0: comme ça que se feront les transactions.
1: Ben, il y a déjà des agents isolés, disons, au niveau des achats, au niveau des ventes. On commence à voir des situations où les deux se rencontrent et ben, les deux dialoguent au point que ben, la décision de combien je vais acheter ou combien je vais vendre, ouais. c'est délégué à des agents.
0: Alors, on est quand même là dans une révolution de la théorie économique, dans la mesure où finalement tous les mécanismes de formation des prix qui ont été théorisés par tous les grands penseurs, finalement, là, ils sont quand même remis en question. D'abord, premier point, l'entreprise connaît assez imparfaitement la disposition à payer de chaque consommateur. C'est-à-dire, chaque consommateur n'a pas vraiment révélé ses préférences. Là, l'IA, elle va permettre de découvrir exactement combien chacun est prêt à payer.
1: Et justement, parce que vous avez ce pouvoir de connaissance, à supposer que ça soit parfait, parce que ça sera peut-être pas complètement parfait, mais vous l'avez, en plus elle bouge dans le temps, vous pouvez maintenant vous y adapter, vous y coller. Mais justement, parce que ce pouvoir qu'on n'a pas eu pendant des milliers d'années, nous l'avons maintenant, il commence à y avoir des problèmes. Parce que, on le sait très bien, ça peut donner lieu à la discrimination, ça peut donner lieu à beaucoup d'autres aspects moins louables, et, ou difficiles à gérer. Et donc, il faut mettre des règles pour gérer cela.
0: Alors, on va y arriver, on va y arriver. Mais je vous dis ça parce qu'au premier abord, on se dit, bah, c'est quand même un gros avantage pour l'entreprise. Et puis finalement, on se dit, bah non, parce que c'est aussi l'IA quelque chose qui donne beaucoup de pouvoir aux consommateurs, dans la mesure où finalement, bah, c'est souvent lui qui est en déficit d'information par rapport à l'entreprise. Or là, vous dites finalement, le consommateur, ça lui redonne aussi du pouvoir sur le vendeur.
1: Le pouvoir augmente en fait pour tout le monde, mais sauf que ça se fait à une vitesse, disons, variable. Aujourd'hui, disons que c'est plutôt les entreprises qui mettent des agents en place. On va bientôt voir des agents de la part du consommateur, dépend de l'acheteur. Ça existe déjà en B2B maintenant, dans le commerce d'État également. Et là, ce pouvoir-là, c'est vrai qu'il peut augmenter celui du consommateur. Il peut comparer plus facilement. Donc, tout le monde devient plus efficace, si vous voulez, dans sa fonction de base, qui est de négocier le meilleur prix. Mais là, il y a des aspects un peu insidieux. Par exemple, vous avez parlé de l'acheteur et du vendeur. Il y a le concurrent également. Imaginez que plusieurs concurrents et plusieurs agents qui, finalement, vont peut-être se rendre compte, par hasard ou pas, qu'en s'entendant sur un prix un peu plus élevé, tout le monde y gagne. Puisqu'il s'agit de maximiser le profit, disons, la rentabilité de l'entreprise, rien n'empêche, sans autre garde-fou, de s'en rapprocher, comme vous dites, de la willingness to pay, de la volonté de payer.
0: À chaque époque, c'est mode, entre guillemets, de paiement. On voit bien que là, on est sorti dans l'ère numérique avec une logique qui était plutôt celle de l'abonnement. Où on a été de plus en plus enclin à payer finalement des prix fixes. Et là, vous dites, avec les agents IA, on va passer à une facturation au résultat. Ça veut dire quoi, une facturation au résultat ?
1: Alors, d'abord, il y a 4 ou 5 types, disons, de facturation, mais vous choisissez le plus avancé, c'est la facturation au résultat. La facturation au résultat, c'est de dire, au lieu de payer le coût, de payer le temps, de payer même le résultat, enfin, pas le résultat, le résultat immédiat de ce que nous avons produit, là, on parle de résultat de l'impact que vous avez eu. Si, par exemple, grâce à vous, grâce à votre produit, j'ai pu économiser énormément, ou j'ai pu gagner beaucoup de temps, ça a de la valeur. Ouais. Eh bien, pourquoi ne pas avoir une part de cette valeur qui est reversée à celui qui l'a créée pour vous ?
0: Prenons l'exemple, par exemple, je sais pas, des cabinets de conseil, des cabinets d'avocats qui facturent à l'heure très cher. Si l'IA fait en 10 minutes ce que des consultants font en 2 heures, finalement, ça profite à qui ?
1: Ah ben justement, et c'est une nouvelle discipline qui va s'instaurer. Vous avez parlé du pricing en introduction, mais moi je pense que ce qui est plus large que cela, c'est le modèle de revenu. C'est le modèle de revenu qui est remis en cause, comme vous l'avez dit, avec le modèle sur la base du résultat par exemple. Vous, quelque chose qui prenait 2 semaines, prend maintenant 2 heures ou 2 jours, disons en prenant 2 jours. Est-ce que vous faites payer moins au client et donc c'est lui qui en reçoit la valeur principale, ou est-ce que c'est vous qui gardez comme marge en attendant pour le réinvestir ailleurs, ou est-ce que vous le partagez d'une manière intelligente avec le client, de manière transparente ? Parce que la transparence n'est pas encore tout à fait le cas aujourd'hui. Donc ça, c'est le modèle de revenu. Le modèle de revenu doit s'adapter. Il y a des modèles hybrides, il y a beaucoup de solutions. Donc, et tout cela est en train de se répartir partout. Il n'y avait pas besoin d'avoir de la créativité en modèle de revenu. Aujourd'hui, on en a besoin, et c'est très utile pour s'adapter. Donc, Un consultant peut être payé au résultat ou à autre chose, un abonnement par exemple.
0: Alors, au-delà de ça, est-ce que les particuliers eux-mêmes seront amenés finalement, quand ils font leurs courses, à payer des prix tous différents ?
1: Alors, si votre question c'est est-ce que l'IA va changer le niveau des prix ? Je peux vous dire que ce qui va se passer, ce qui est en train de se passer, c'est, je dirais, un découplage, si vous voulez, entre une déflation très forte et une inflation très forte en même temps. Parfois, dans la même société, pour le même type de produit, pour différents types de clients. Je m'explique. Si on l'a vu dans l'exemple du conseil, on pourrait imaginer qu'il y a une transparence, on va baisser les prix.
0: Ouais.
1: Mais d'un autre côté, on pourrait augmenter le prix parce qu'on a besoin d'une certaine rareté, d'une certaine connaissance qui, elle, a beaucoup plus de valeur. Et donc, on va l'augmenter. Ou, tout simplement, l'entreprise, avec ses 2 semaines de vacances, entre guillemets, va investir et va avoir beaucoup plus de clients. Donc, il y a plusieurs résultats qui peuvent être issus de ce phénomène. Et ça peut aller dans les deux sens. Aujourd'hui, on a un peu de tout en même temps.
0: Mais vous êtes bien conscient, par exemple, que la notion de pouvoir d'achat qui est vraiment devenue... S'il y a une notion d'économie que les Français connaissent, c'est le pouvoir d'achat. Demain, ça ne veut plus rien dire, le pouvoir d'achat. Si on paye tous des prix différents...
1: Comment dire ? On peut payer des prix différents, mais il y a des circonstances vont faire que vous allez payer plus ou vous allez payer moins.
0: Eh oui.
1: Vous avez toujours quand même, notamment si vous avez des agents qui travaillent pour vous, vous pouvez donner à un agent de dire, j'ai mon pouvoir d'achat qui baisse de 10%, je veux que mon agent gère mes achats, mais pas uniquement le niveau de prix, ça peut être le produit, l'offre, le moment de l'achat, le fournisseur, les conditions de négociation avec le fournisseur, tout cela peut être évolué. Donc, le pouvoir d'achat est variable, certes, mais il est maintenant dans le pouvoir du consommateur d'être un meilleur acheteur. Même chose pour le vendeur.
0: Alors, évidemment, tout ça pose tout un tas de questions philosophiques autour du prix juste, par exemple. Mm-hmm. Vous voyez, bon, il y a la théorie des fixations des prix par les coûts. Donc, c'est un prix qui dépend de vos coûts de production. Vous appliquez... Ça va être quoi, un prix juste ?
1: Un prix juste, c'est dans l'œil de l'acheteur, a priori. Et dans l'œil de l'acheteur en comparaison avec les autres. Donc il y aura toujours la transaction immédiate, et puis il y aura ce qu'il apprendra en parlant avec les autres. Et c'est souvent ce qui est un peu erroné avec l'IA aujourd'hui, c'est que l'IA donnant un pouvoir extraordinaire, on peut maximiser le profit à court terme, ou pour l'acheteur de maximiser le prix le moins cher possible. Mais dans ces deux cas, vous sous-optimisez le long terme. Et c'est cet équilibre entre court terme et long terme qu'il faut trouver. Et une chose que je recommande dans mon livre, c'est qu'on doit se poser la question en tant que consommateur, mais en tant que vendeur, en tant qu'entreprise, de savoir où est-ce que je mets le curseur. Avant, on n'avait pas à bouger ce curseur.
0: Donc maintenant, ça, c'est quand même l'entreprise qui pourra poser les limites de cette individualisation des prix.
1: Elle devra poser ses limites. Parce que imaginez, je vais prendre un exemple. En mai dernier, une grande chaîne d'hypermarchés décide d'installer beaucoup de caméras, décide d'installer des étiquettes électroniques qu'on connaît déjà, qui peuvent changer le prix, et donne carte blanche pratiquement à une start-up et dit « maximisez-moi la marge, maximisez-moi le profit ». En 2 semaines, le profit a explosé. Pourquoi ? Parce qu'avec des caméras, vous savez combien de gens à un moment donné, vous savez exactement à quel moment, mais on n'a pas donné de limite. On peut aller beaucoup plus loin. Donc, si on ne met pas de limite, les profits augmentent, la rentabilité augmente, mais les gens vont comparer. Vous dites « tiens, vous et moi, vous avez payé différemment à une heure près ». Tiens, moi, j'ai passé plus de temps à choisir mon prix et toi, tu as été pressé. Tiens, quelque part, la personne qui était pressée a payé un peu plus que l'autre.
0: Ouais.
1: Si on n'a pas ses limites, l'agent va lui maximiser et va faire le maximum sans aucun cadre.
0: Donc, voilà pour la révolution des prix. Paul Boffa-Combi, alors, avec vous, on est dans un autre type finalement de révolution qui est cette révolution du pouvoir d'agir augmenté grâce à l'intelligence artificielle. De quoi s'agit-il ? C'est quoi ce pouvoir d'agir augmenté ?
2: Alors justement, ça fait partie du jeu de mots, parce que ça n'est pas que par l'intelligence artificielle. Moi, le pari du livre, c'est de dire que justement, parce qu'on a l'intelligence artificielle et qu'on a par ailleurs tous ces défis dans le monde, il faut qu'on soit augmenté par notre intelligence collective. Et donc, il faut qu'ensemble, on arrive à diagnostiquer une situation, réfléchir, décider et agir pour que justement, ensemble, on soit augmenté et qu'on prenne les bonnes décisions jusqu'à la bonne exécution.
0: Mais ça, c'est malgré l'intelligence artificielle ou grâce à l'intelligence artificielle ?
2: Alors, avec, parce que comme vous l'avez dit, en fait, l'intelligence artificielle donne des infos qu'on n'avait pas jusque-là, et donne une autonomie qu'on n'avait pas jusque-là, mais il donne aussi une responsabilité qu'on n'avait pas jusque-là, puisque plus vous avez d'informations, plus vous pouvez vouloir tout seul décider de tout. Or, si vous décidez tout seul, en fait, à un moment, vous perdez pied avec ce qui vous environne. Donc, il faut bien, à un moment donné, trouver un équilibre. Et vous le savez, depuis 20 ans, je travaille sur l'intelligence collective et je trouve qu'on est à un moment passionnant parce que, justement, il faut pouvoir augmenter des deux côtés.
0: Et parce que là, vous dites qu'il y a une forme de tentation de retour à l'intelligence individuel augmenté.
2: Ben, regardez, la plupart des gens vont aller sur, alors je vais pas nommer une intelligence artificielle, mais ils vont aller sur une intelligence artificielle et puis ils vont commencer à avoir des discussions. Et donc les discussions que vous aviez à la machine à café avec votre collaborateur ou avec votre manager ou avec votre dirigeant, ben en fait vous pouvez l'avoir en direct. Donc de plus en plus de gens pensent qu'ils peuvent avoir l'intégralité de tout ce qui est disponible, et d'ailleurs c'est vrai, en temps réel, vous pouvez avoir des bibliothèques entières, vous pouvez avoir des informations sur tout, vous pouvez avoir un échange qui vous donne l'illusion d'avoir un échange vrai, mais qui est biaisé, puisque en fait l'intelligence artificielle, en fait, elle veut vous flatter. L'intelligence collective, en fait, vous avez à un moment donné, si vous mettez les bonnes conditions, et c'est pour ça que je parle des bonnes conditions à mettre dans les entreprises pour avoir l'intelligence collective, vous avez au contraire des biais qui s'annulent, et des intelligences qui s'accumulent et qui s'augmentent. Donc le défi aujourd'hui, c'est de vivre dans les deux, de ne pas dire « je ne suis pas contre l'intelligence artificielle, bien évidemment, et bien sûr que je l'utilise, et bien sûr que ça augmente, mais il faut après être qualifié. Qualifié dans ses questions, qualifié dans ses décisions,
0: alors,
2: et qualifié
0: dans ses actions. » Donnez-nous des exemples, par exemple, de réussite comme ça, parce que d'entreprises que vous accompagnez, qui ont réussi à éviter cet écueil de l'intelligence artificielle individualiste.
2: Alors, en fait, moi, je ne suis pas spécialiste de l'intelligence artificielle. Moi, ouais. Je suis un spécialiste de l'intelligence collective. Donc, moi, ce dont je parle dans le livre, c'est comment, en fait, on peut soit être biaisé parce qu'on va ne faire que responsabiliser les gens.
0: Ouais.
2: Et donc, vous allez jusqu'à une individualisation. Et donc, vous avez des silos qui sont séparés. Et par exemple, une entreprise qui deux personnes qui réalisent un projet dans une entreprise, j'ouvre le livre comme ça, deux personnes qui réalisent un projet vont pouvoir potentiellement annihiler un projet pour 800 personnes parce qu'ils font quelque chose de travers. Ça, c'est la puissance de la circulation d'informations, mais c'est aussi la puissance d'un client qui a deux entités. Donc, si on agit par silo, on peut mettre en danger une autre partie de l'entreprise. Alors, ça marche dans les pays, ça marche dans les entités. Et puis, si on agit qu'en collaboration, on peut tourner en rond tellement longtemps qu'en fait, on ne prend pas de décision. Et donc, j'en arrive à ce que moi, j'appelle les conversations courageuses qui font que, ben, en fait, on trouve un équilibre entre les deux. C'est-à-dire qu'on n'est ni dans « je tourne en rond pour collaborer », etc., ni dans « je responsabilise et je crée des silos qui, à un moment donné, vont comme si moi je suis tout seul devant mon ordinateur, je prends des décisions et peut-être je mets en danger une autre partie de l'organisation. »
0: Alors comment on met ça en œuvre en fait ? Comment concrètement vous arrivez à apporter cette organisation aux entreprises ?
2: Mais justement en réveillant les collectifs, donc en réveillant les individus et leurs responsabilités.
0: Et ça, il y a des méthodes ?
2: Ah ben oui, c'est ce que je partage dans le livre, effectivement.
0: Expliquez-nous.
2: Alors déjà, en fait, quand vous avez l'intelligence collective, c'est parce que vous avez trois éléments, que j'appelle le triangle d'or. Vous avez un objectif partagé, vous avez du lien et vous avez un cadre partagé. Et donc, en fait, vous jonglez avec ces trois éléments pour, en fait, arriver à, si vous voulez maximiser le pouvoir d'agir de votre organisation, il faut que vous soyez tous au service du même objectif. Parce que si tout le monde a des objectifs différents, on ne va pas y arriver. Ça va être pareil avec les équipes d'agents. Et donc ça va être intéressant de voir comment on transpose ça. Déjà, on a du mal avec les personnes réelles qui ont quand même de l'intuition, qui ont le sens de l'intérêt supérieur. Comment on va le faire avec des agents? Je pense que c'est toutes les questions qui sont à venir, d'éthique, etc. Vous en avez souligné quelques-unes. Je pense que c'est vraiment quelque chose. Donc, l'objectif commun, un cadre partagé, c'est la gouvernance. Si on va sur l'IA, mais c'est pareil dans les entreprises, quelle gouvernance je mets pour que les gens puissent à la fois faire preuve d'autonomie, être responsable, avoir une capacité d'initiative. On a un déficit d'engagement aujourd'hui. Et les études nous montrent qu'à chaque fois qu'on perd un point d'engagement, en fait, c'est 21 millions de salariés dans le monde qui sont concernés. L'engagement, si on n'y fait pas attention, en fait, il y a du PIB en moins. Donc, en fait, engager les gens, c'est leur montrer qu'ils ont une autonomie, donc la responsabilisation, mais qu'ils sont dans un cadre commun, donc c'est la collaboration. Donc, je vais... Il y avait un proverbe qui disait « La liberté des uns commence là où la liberté des autres commence. Ben, » On est exactement dans ce cadre-là. Donc, il y a quelque chose de passionnant et il y a le lien... Donc les conversations courageuses, le dialogue, le respect, l'ouverture, cette capacité à les uns les autres poser les bons éléments sur la table pour que les autres aussi soient au courant de ce qui se passe, qui fait qu'on équilibre.
0: Ça se concrétise comment ? C'est des réunions,
2: Alors oui,
0: c'est des reporting, c'est quoi ?
2: Alors, les deux, mon capitaine, dans le cadre, il y a du reporting, ouais. Dans le lien, effectivement, c'est par des réunions, mais on ne tombe pas dans la réunionnite aiguë parce qu'une réunion, de facto, ne garantit pas que l'intelligence collective soit là. Vous avez des réunions où vous allez passer des heures et en fait, il n'y aura aucune décision. Donc justement, aujourd'hui, ce que je trouve intéressant, c'est comme tout est à la portée de tout le monde et que cette IA, elle est là aussi pour nous aider, en fait, c'est comment nous, on va s'emparer de notre propre pouvoir, c'est-à-dire notre pouvoir d'agir, notre pouvoir de décider, notre éthique, tout ce qui fait notre expérience et comment, en fait, c'est ce que je fais depuis 20 ans. Moi, j'accompagne des équipes de direction, en fait, et puis après, ça se déroule dans l'organisation, à se mettre autour d'une table sur les bons sujets. Vous savez, on peut laisser les sujets sous le tapis ou alors on peut en parler ensemble. Si vous laissez le sujet sous le tapis trop longtemps, les problèmes, ils ne vont pas disparaître, ils vont juste grandir. Et puis à l'heure actuelle, encore plus parce que tout s'accélère. Donc en fait, quand vous parlez de géopolitique, est-ce que chacune des personnes prises séparément peut avoir la solution ? Non. Si vous vous mettez ensemble, vous allez peut-être trouver une solution augmentée. Parce que vous allez poser un diagnostic augmenté, vous allez donc avoir une solution augmentée. Donc vous allez avoir une capacité d'action et d'exécution bien meilleure, bien plus pertinente.
0: J'imagine que c'est un peu plus compliqué que juste de mettre des gens autour d'une table.
2: Exactement. Ouais. Il faut vraiment que ces gens-là, un, s'expriment, qu'ils aient pas peur de perdre leur job, qu'ils aient pas peur de dire quelque chose qui serait retourné contre eux ensuite. Donc, c'est vraiment mettre les bons sujets sur la table, au bon moment, avec les bonnes personnes et de la bonne manière. Puisque si je ne fais que, j'ai écrit un livre avant qui s'appelle Le Petit Manuel de Conversation Courageuse. Le courage, c'est pas seulement de dire. Si je vous dis les choses, mais je vous le dis mal, vous allez pas avoir envie de trouver une solution avec moi. Vous allez fermer la porte et donc le problème il va pas être réglé. Si je ne vous dis rien, il va rien se passer non plus. Donc effectivement aujourd'hui on voit bien que il y a un plus grand isolement des gens avec le Covid en plus. Et, bon, le télétravail ne concerne pas tout le monde, mais quand on est en télétravail on voit un déficit de collaboration. Si vous ajoutez l'IA en plus et si vous ajoutez toutes les peurs du monde anxiogène dans lequel on est, si les gens s'isolent et si on ne travaille pas cette intelligence collective au sein des organisations, effectivement, on va très vite arriver sur des capacités d'exécution très diminuées avec des gens qui font le minimum, qui ne s'engagent plus, qui ne prennent plus d'initiative. Et donc, c'est vraiment très important pour les entreprises aujourd'hui d'investir dans l'intelligence collective, d'investir
0: dans ces équipes. Vous dites que c'est le plus grand levier de productivité qui existe aujourd'hui dans une entreprise.
2: Exactement, parce qu'en fait, vous pouvez, si vous chiffrez le temps passé en réunion, si ces réunions sont de la réunionnite aiguë, ce qui veut dire que les problèmes ne sont pas adressés et que vous passez des heures à tourner et tourner et tourner en rond, alors je fais une caricature, mais ça n'est pas qu'une caricature. Il y a des organisations qui fonctionnent comme ça.
0: Est-ce que ça demande des qualités nouvelles chez les dirigeants d'entreprise ?
2: Oui, le courage. Le courage, vraiment, alors on en parle beaucoup en ce moment, et par exemple, l'université d'été du MEDEF était là-dessus. Moi, j'en parle depuis des années, j'en parle depuis 10 ans. Ce courage-là, en fait, d'affronter les choses réelles et le monde dans lequel on est, effectivement, c'est pas facile de regarder les choses en face. C'est pas facile de confronter les points de vue des autres. C'est pas facile de trouver l'information qui va vous intéresser dans un point de vue qui diverge du vôtre et de l'écouter suffisamment pour pouvoir trouver une réponse. C'est pas facile quand quelqu'un s'adresse à vous, peut-être pas de la manière dont vous voudriez qu'il s'adresse, mais que vous mettez l'intérêt supérieur de l'organisation et que vous allez trouver quand même des solutions avec l'autre, même si vous êtes avec des points de vue divergents. Voilà, moi ça fait 20 ans que je passe ma vie aux côtés des équipes.
0: Est-ce qu'il y a des entreprises qui sont des modèles un petit peu de cette façon de fonctionner ?
2: Alors, vous savez, une entreprise, c'est composé de milliers de personnes. Moi, je suis avec essentiellement des entreprises du CAC 40. Vous pouvez avoir jusqu'à 450 000 personnes. Vous dire qu'il y a une entreprise qui a les 450 000 personnes qui travaillent comme ça, Je vous dirais que ça, c'est compliqué. En revanche, oui, il y a des exemples. J'en donne beaucoup dans ce livre. Et alors, la plupart sont anonymisés parce que mes clients n'ont pas forcément envie de dire qu'ils travaillent avec moi. Après, j'ai aussi, le livre est préfacé par Jean-Dominique Sénard, qui a été dans la responsabilisation depuis très longtemps, tant chez Michelin que chez Renault. Il témoigne dans le livre. Xavier Huillard témoigne aussi de ce que ça a fait chez Vinci, de faire confiance aux gens. Parce que derrière la collaboration, il y a la confiance. Donc il y a le courage, il y a la capacité de faire confiance et il y a l'esprit critique qui se rajoute aujourd'hui. Et il y a aussi le témoignage de Franck Gervais qui, quand il a repris les rênes du groupe Pierre et Vacances Center Park et qu'il y avait une crise majeure, a fait appel à l'intelligence collective pour vraiment regarder les choses et faire évoluer les choses au final. On n'est plus sur des tendances où un dirigeant lui-même va décider d'un plan d'action pour 5 ans, va dérouler ce plan d'action, va faire des to-do à tout le monde.
0: On paradoxalement, ça paraît presque plus difficile dans les PME que dans les grands groupes. Parce que la PME, c'est quand même l'entreprise qui est dirigée par, en général, une figure peut-être parfois un peu autocratique, ce qui est rarement le cas dans les entreprises du CAC 40.
2: Vous avez beaucoup de silos dans les entreprises du CAC 40. Vous avez aussi, vous avez beaucoup de rapidité, puis vous avez le court terme. Vous avez un équilibre à trouver entre le court terme et le long terme, puisque vous avez des quarters. Et donc, du coup, il faut aller vite et bien. Et ensemble, on va plus vite et mieux.
0: Merci beaucoup à tous les deux. Donc, je rappelle vos deux livres, IA et revenu agent ou dirigeant, qui décide Augustin Manchon, donc avec son complice François Candelon, c'est aux éditions Ellipse, et puis Paul Boffa Combi, le pouvoir d'agir augmenté, préface Jean-Dominique Sénard, et c'est édité par vous-même, c'est ça ?
2: Oui.
0: Rethink and Lead Edition. Voilà, on se retrouve tout de suite pour la deuxième partie de l'émission.
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0: On se retrouve pour la deuxième partie de cette librairie de l'écho. On la clôturera comme d'habitude avec le coup de cœur de la rédaction, des études, des chiffres. Mais tout de suite, on retrouve nos critiques attitrées. À ma gauche, Christian Chavagneux, éditorialiste à alternativeéconomique.fr et grand animateur de la rubrique Libre dans Alternatives économiques, le magazine. Et puis à ma droite, Jean-Marc Daniel, professeur émérite à l'ESCP Business School et critique attitré, lui, de la Société d'économie politique, dont il est aussi le président. Allez, on commence avec le choix de Jean-Marc, le livre d'Éric Lombard. Ne dis pas ça, sinon tu vas te faire virer. Dis pas ça.
5: Oui.
0: Sinon tu vas te faire virer.
5: Donc
0: c'est aux éditions Albin Michel.
5: Voilà. Absolument. Donc c'est le livre, un livre un peu traditionnel de témoignage d'un ancien ministre, de l'économie. Il n'est pas le premier à se livrer à cet exercice, mais il le fait de façon assez originale. D'abord, il raconte sa vie, mais pas de façon chronologique. C'est-à-dire, on commence par son passage à Bercy, puis ensuite, on revient dans ses activités dans l'entreprise. À la fin, il revient même sur son enfance, sur des aventures et des problèmes familiaux après le divorce de ses parents. Il explique d'où vient sa famille. Et alors, comme tous ses livres, il a à la fois des avantages et des inconvénients. L'avantage, c'est qu'on apprend effectivement, on retrouve les enjeux traditionnels de la politique économique française, les jeux de pouvoir qui décident comment tout ça s'articule, avec des anecdotes, ce qu'il faut d'anecdotes pour nourrir l'intérêt du livre. Alors, ce que j'ai trouvé passionnant, c'est qu'il y a un chapitre, comme toujours dans ces cas-là, qui est le voyage présidentiel. Et donc, dans un format précédent, on avait parlé du livre d'Arnaud Montebourg avec le voyage présidentiel. Là, le président, c'était Hollande. Là, le président, c'est Emmanuel Macron. Et autant chez Arnaud Montebourg, il y avait une ironie mordante, côté un peu comédie dell'arte. Là, c'est très austère. On a l'impression que Éric Lombard est fasciné par le PR, le président de la République. Enfin, c'est un style totalement différent qui rend le livre moins saisissant et moins agréable que celui d'Arnaud Montebourg.
0: Sauf qu'après, avec le PR, il n'est pas il est plutôt assez critique.
5: Alors, il est... non, il n'est pas du tout critique. Non, il est... C'est assez curieux parce qu'il n'est pas très critique, ni avec lui-même d'ailleurs. Il ne fait pas vraiment son critique. Quand il se pose des questions et qu'il considère que ça s'est mal passé, il se présente plutôt en victime de gens qui l'ont harcelé ou qui ont été ingrats.
0: C'est pas de ma faute.
5: C'est pas de ma faute. C'est jamais de sa faute. Et donc, c'est un peu l'inconvénient du livre, c'est qu'on a l'impression qu'il manque un peu de recul par rapport à lui-même. Ce qui fait que, fondamentalement, c'est un livre que je trouve intéressant, mais cet aspect un peu, c'est pas de ma faute, ça m'a un peu agacé à la fin du livre.
0: Ah, moi, je trouve qu'il y a quand même une crise. Enfin, il n'y a pas une phrase qui est du genre avec Emmanuel Macron, Apollo n'a jamais décollé ou.
5: Non.
0: Enfin, je sais pas, moi, j'avais. J'y ai trouvé des propos assez. Enfin, un peu.
5: Pas très critiques. Alors, il y a d'assez belles formules. Par exemple, il dit je ne sors pas de la lampe d'Aladin. Il dit jamais je ne suis pas un génie. Il dit je ne sors pas de la lampe d'Aladin.
0: Mais vous en retenez quoi de ce livre, Jean-Marc?
5: Je retiens effectivement la description d'un appareil d'État, d'un fonctionnement sur la Caisse des dépôts. Il raconte.
0: Mais est-ce que l'avenir. Ben, parce qu'il dit attendez, moi, il y a quand même autre chose qui m'a frappé. Il dit grosso modo, on pourrait réduire finalement les déficits publics. Sans demander trop d'efforts aux Français.
5: Oui, c'est pas ça qui m'a intéressé. Je trouve que, par exemple, le chapitre sur le...
0: C'est parce qu'on n'a pas été intéressé par les mêmes choses.
5: Le chapitre sur le 11 septembre, le côté émouvant de ce chapitre, parce qu'il avait rendez-vous avec un banquier dans la tour, dans une des deux tours, le 11 septembre. Il se trouve que son interlocuteur l'appelle en lui disant « Il faut que j'accompagne mon fils à l'école, donc j'aurai un peu de retard, on ne se retrouve pas à 8h30, mais plutôt à 9h30. » Et donc, s'il y avait été à 8h30, il serait mort. Et là, ce chapitre est saisissant, et c'est je trouvais ça plus émouvant que le discours sur, vous savez, c'est pas très compliqué de réduire la dette publique.
0: On va voir ce qu'en pense Christian, alors.
6: Bon, le titre est un peu déceptif, parce qu'on se dit dit passage, ça terminerait. Donc il a des trucs à nous... Bon non, il a pas grand-chose à nous dire, en fait, notamment sur Emmanuel Macron. Moi, j'ai trouvé, comme Jean-Marc, qu'il n'était pas du tout critique. Il y a quand même un scoop au tout début, c'est qu'il nous dit « J'ai jamais été élu, mais peut-être que ça va changer bientôt. » Donc, a priori, il va se présenter aux élections législatives l'année prochaine.
0: Est-ce que c'est une autobiographie ou est-ce que c'est un programme
6: Non. On est plutôt quand même dans... En fait, ça mêle plusieurs registres, en fait. Il y a le registre de l'anecdote. Et ça, c'est le côté vraiment sympa du livre. Quand Donald Trump m'a tapé sur l'épaule, quand j'ai dû recevoir une délégation chinoise, quand j'aurais pu être nommé Premier ministre, des petites anecdotes comme ça, ça rend le bouquin vraiment fluide et facile. Il y a aussi le registre. Alors, je vais aller un peu plus loin que Jean-Marc, quand il n'y a pas d'autocritique, voire il y a... on sent que c'est un personnage qui, quand même, est très content de lui-même. Hein. Il arrive à la Caisse des dépôts, c'était la gabegie, il ressort, ça fonctionne, ça ronronne, hein, mais avant lui, évidemment. Il arrive chez Generali, c'est une entreprise au bord de la faillite, avec un ou deux copains à lui, ils ont remonté Generali. Voilà. Donc, toujours quelqu'un qui, quand même, miroir, dis-moi quel est le meilleur ministre de l'économie et des finances d'Emmanuel Macron, et évidemment, on connaît bien la réponse. Donc, voilà, c'est fascinant. Alors, je pense que quand on évolue dans ce genre d'environnement, si vous n'avez pas un ego un peu démesuré, vous vous faites écrabouiller tout de suite. Donc, il vaut mieux avoir un ego un petit peu démesuré. Mais c'est quand même fascinant de voir à quel point ce genre de personnage pense qu'il ne doit ses réussites qu'à lui-même et les échecs, c'est toujours à la faute des autres. Et puis, il y a une partie programmatique alors, qui est distillée un petit peu au fil du livre. Il nous dit qu'il y a trop de fonctionnaires. Il ne nous dit pas combien il y en a trop, mais en tout cas, on comprend qu'il faut réduire le nombre de fonctionnaires. Il nous dit aussi, alors ça c'est beaucoup plus étonnant, parce que les recherches académiques aujourd'hui disent tout l'inverse, il faudrait prendre la verticalité du pouvoir et la hiérarchie du pouvoir du privé, il faudrait la translater dans le public. Or, aujourd'hui, il y a plein de recherches de management qui disent que la verticalité du pouvoir, la hiérarchie en France, c'est une des causes de la faible productivité, le manque d'autonomie des gens, trop forte hiérarchie. Donc, c'est un petit peu bizarre.
0: Et c'est là, ce que disait notre invité en première partie de cette librairie.
6: Voilà, donc je ne savais pas, mais là, on est raccord. Là où il me perd complètement, c'est le petit chapitre sur la dette. Là, il me perd complètement. Il dit, vous savez, il faut regarder R-G, le taux d'intérêt moins le taux de croissance. Il dit, regardez, là, le taux d'intérêt est déjà supérieur au taux de croissance, donc on est vraiment dans la panade. Sauf qu'il prend le taux d'intérêt, donc il nous dit 3,7%, parce qu'au moment où il écrit, c'est 3,7%. On aurait pu mettre les 4,1, 4,2 d'aujourd'hui, mais il ne faut pas comparer le taux d'intérêt d'aujourd'hui avec la croissance nominale. C'est le taux d'intérêt moyen sur la dette. Et là, on est vraiment en dessous. Et quand deux pages plus loin, il nous dit « Notre dette, c'est parce qu'on accumule des déficits. Et si on accumule des déficits, ça cause déficit des retraites. Enfin, » Franchement, l'année dernière, on avait un déficit public de combien ? 5%, 1%. Le déficit des retraites l'année dernière, c'était 0,1, 0,2 points de PIB. Donc, de PIB. Et là, le ministre, il le sait, l'ancien ministre, il le sait très bien. Donc là, il me perd complètement en allant vers une voie trop idéologique.
0: À Allez, alors on change de bord. On va un peu plus à gauche. Beaucoup plus à gauche, même, effectivement, avec le livre d'Éric Baird, Mélenchonomics. C'est aux éditions Les Liens qui Libèrent. C'est le choix de Christian.
6: Oui, alors Éric Baird, il faut préciser qui c'est. C'est l'un des conseillers économiques de Jean-Luc Mélenchon. Donc Mélenchonomics, il va essayer de nous expliquer ce qu'est le programme économique de Jean-Luc Mélenchon. Je passe très vite sur les deux premiers chapitres. Le premier, le développement des idées libérales. Puis le deuxième chapitre, comment les idées libérales ont impacté ou pas la politique économique française. C'est assez lu, c'est assez traditionnel. Je trouve que le livre est plus intéressant à partir du troisième chapitre, de dire, regardez, l'économie dominante, elle nous dit, il faut essayer de régler les problèmes de marché. De temps en temps, le marché ne fonctionne pas bien, il faut corriger ses défaillances de marché, et c'est tout. Il dit non, moi, je m'appuie sur Marx et sur Keynes. Marx dit, en fait, dans la vraie vie, il y a des conflits sociaux, donc il faut prendre en compte les conflits sociaux. Et bien évidemment, pour ce qui est Mélenchonomics, les conflits entre le capital et le travail des actionnaires veulent un peu plus garder les profits pour distribuer les dividendes, les salariés veulent un peu plus de salaire. Mais il nous dit surtout, on s'appuie, nous, sur une réflexion très keynésienne. Ce qui fait le dynamisme de l'économie, c'est l'investissement des entreprises privées. Pourquoi les entrepreneurs privés investissent ou pas ? Eh bien, c'est parce qu'il y a de la demande et parce qu'ils ont confiance dans l'avenir. Qu'est-ce qui détermine tout ça ? D'un côté, c'est l'investissement public qui met du boost, et de l'autre côté, c'est le fait que les salariés aient du pouvoir d'achat. Donc, qu'est-ce qui fait qu'il y a tout ça ? L'investissement public, il faut qu'il se développe dans un programme vraiment écologique, et là, tout le monde aujourd'hui reconnaît que le plus avancé aujourd'hui dans la transcription en termes de politique économique de la lutte contre le changement climatique, c'est la France Insoumise et Mélenchon, et là, il nous justifie pourquoi. Bien évidemment, ça va aussi, quand Mélenchon dit devant la REF, il faut augmenter le SMIC, c'est l'un des éléments qui fait qu'on doit donner du pouvoir d'achat aux gens pour faire de la demande, pour que les entreprises investissent, pour que l'activité économique soit fonctionne bien. Éric Baird nous dit, oui, évidemment, il y a des conséquences à ce genre de programme, c'est que je vais dépenser vite, mais les impôts que je veux augmenter, ils ne vont pas rentrer tout de suite. Donc, je vais creuser les déficits et je vais creuser la dette. Ouais. Et en même temps, il nous dit, oui, mais dès qu'on a plus de dettes en France, eh bien, on est sous la coupe des marchés financiers, et donc, qui vont nous obliger à faire plus de libéralisme. Donc, comment il résout le problème ? Ben, il faut un grand pôle public bancaire, je crois même qu'il emploie l'expression pilotage politique du crédit. Bon, c'est un choix assez particulier. Et voilà, il nous développe tout ça, il nous dit bon, et puis si un jour on est à l'inverse de ce que disent les traités européens, il faudra faire de la désobéissance ciblée. On ne sait pas trop où s'arrête la. Donc moi, je ne souscris pas du tout à toutes les propositions, à toutes les analyses qui sont faites, mais je trouve que le livre a un vrai avantage. Il y a une réflexion économique et il y a le décryptage de la réflexion économique qui sert au programme de Jean-Luc Mélenchon.
0: Vous avez besoin de réanimation, Jean-Marc, ou...
5: Ah oui, parce que j'ai lu ce livre. Alors d'abord, Christian l'a dit, les deux premiers chapitres sont totalement hors sujet. C'est une critique. Alors évidemment, François Perrou disait capitalisme est un mot de combat. Dès que vous employez capitalisme, c'est que vous êtes contre. C'est néolibéral qui est un mot de combat. Donc ça commence tout de suite, néolibéral et tout ça. Bon, deux chapitres qui sont en plus assez décousus, assez convenus et assez décousus, avec des ruptures de style. Donc ça prouve que ce sont, en fait, c'est des chapitres qui ont été écrits à des époques différentes. On a le procès de Valéry Giscard d'Estaing et de Raymond Barre. Bon, tout ça est totalement hors sujet. Ensuite, on rentre effectivement à partir de la page 120. Il faut attendre la page 120 pour traiter le sujet. Et donc là aussi, c'est assez désorganisé, parce que Christian l'a dit, il y a une référence keynésienne, mais à un moment donné, l'auteur se dit « je suis franchement post-keynésien ». Et puis un peu plus loin, il nous explique que on a mené des politiques d'austérité très violentes, on a quand même un déficit budgétaire assez élevé, donc effectivement il s'en aperçoit au bout d'un moment, et il dit la première chose contre laquelle nous devons lutter, c'est contre ce déficit budgétaire qui a dépassé les 5%. Enfin, il y a tout un tas de textes, à mon avis, qui n'ont pas été écrits à la même époque, qui ont été rafistolés, rebricolés. Il y a une référence essentielle à l'avenir en commun, qui est le livre de programmatique de Mélenchon aux précédentes élections présidentielles, qui a beaucoup vieilli. Il y a beaucoup de choses sur lesquelles Mélenchon et son parti ne sont plus du tout en phase. Et puis, il y a des formules en disant « nous sommes très attachés à la laïcité, au républicanisme ». Donc quand on voit les évolutions récentes du discours de Mélenchon, on s'aperçoit que c'est peut-être plus aussi utile et aussi important que ça. Au total, qu'est-ce qu'il y a comme mesure concrète ? En fait, effectivement, il y en a trois. Une première, c'est la retraite à 60 ans.
0: Ouais.
5: Une deuxième, c'est d'augmenter les impôts. Et une troisième, c'est effectivement de nationaliser plus ou moins le crédit. Or, je pense que s'il y a trois mesures qui sont totalement absurdes, c'est véritablement l'augmentation des impôts dans des circonstances dans lesquelles nous sommes. La retraite à 60 ans, je crois que tout le monde est à peu près d'accord pour dire que c'est totalement inadapté à la réalité démographique et économique du pays. Et la renationalisation du crédit, moi qui ai connu l'affaire du Crédit Lyonnais, dont parle Éric Lombard dans son livre d'ailleurs, puisque parmi les choses qu'il a résolues, Éric Lombard, il y a aussi l'affaire du Crédit Lyonnais.
6: J'en parle pas de nier pour rien. Oui, c'est Éric Lombard qui a réglé le problème du Crédit Lyonnais.
5: Donc, je trouve que ce livre est en fait, c'est un peu une sorte de geste militant dans un contexte où les gens qui l'ont écrit sont convaincus qu'ils n'auront jamais été, ils n'auront jamais été confrontés à la réalité.
0: Merci à tous les deux. Allez, on se retrouve tout de suite pour l'étude de la semaine.
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0: Network. L'étude de la semaine, c'est ce deuxième baromètre de la transmission des entreprises familiales. Merci Patrick Vincent Génaud d'être venu nous en parler. Vous êtes associé donc chez EY, responsable des entreprises familiales. Baromètre réalisé par EY for Talents, le FBN français Opinionway. Alors, beaucoup de conclusions dans ce baromètre sur les entreprises familiales qui, rappelons-le, c'est quand même 7 entreprises sur 10. Quasiment, et pareil, 7 emplois sur 10, à peu près.
7: Tout à fait.
0: Alors, principaux enseignements de ce baromètre, donc sur la transmission. Premier enseignement fort, il y a une volonté forte dans ces entreprises de transmettre au sein de la famille.
7: Tout à fait. 80% des dirigeants vous disent que le mode privilégié, quand ils arrivent au bout de leur mandat, c'est la transmission intrafamiliale. Ça, c'est très intéressant. Et on observe même que pour les dirigeants qui ont déjà reçu, c'est 90%.
0: Ah ouais.
7: Et donc c'est un véritable facteur de pérennité. Et j'ajouterais un élément à votre description, c'est qu'il y a effectivement 7 entreprises sur 10, mais il y a 50% des entreprises qui doivent faire l'objet d'une transmission dans les 10 prochaines années. Mmh. On est donc en train de parler...
0: La grande transmission, on appelle ça.
7: En tout cas, voilà. On est donc en train de parler d'un emploi sur 3, d'une entreprise sur 3. C'est donc un élément majeur pour notre économie, pour nos territoires et pour notre autonomie stratégique. Et c'est pour cette raison qu'on fait ce baromètre.
0: Alors, il y a une volonté de transmettre très forte, mais c'est un peu dans l'exécution que ça commence à se gâter, puisque quand vous interrogez finalement les receveurs qui déclarent une transmission, ils disent « ouais, c'est prévu, mais il n'y a pas vraiment de processus formalisé ». Bon, bref, on a envie, mais bon, on s'est pas encore vraiment penché dessus.
7: Il y a tout le spectre, il y a de la progressivité, mais il y a effectivement 82% des dirigeants qui déclarent qu'ils ont l'intention de transmettre. Et en pratique, on observe que seuls 6% d'entre eux ont véritablement lâché prise et sur le pouvoir et sur le capital. Alors, ce qui se passe entre les deux, il y a plein d'éléments. D'abord, une transmission, ça prend 10 ans. Mais au-delà de ça, ce qu'on observe, c'est que transmettre, c'est difficile parce que ça implique de lâcher prise. Mmh. Et évidemment, quand vous êtes occupé d'une entreprise toute votre vie, vous y avez consacré toute votre énergie, eh bien, au moment de lâcher prise, il faut mettre en place une forme de progressivité. C'est un sujet sur lequel on insiste beaucoup. Et on voit que ça fonctionne parfois, mais ça ne fonctionne pas toujours. Et vous avez quand même 40% des repreneurs qui vous disent que leur action est entravée par le fait que le dirigeant précédent
0: et oui,
7: garde une partie du pouvoir décisionnel.
0: Parce qu'il n'a pas envie de lâcher l'affaire, quoi.
7: Parce que souvent, ce dirigeant, alors il y a différents facteurs, mais pour 60% des dirigeants, ils n'ont pas de projet d'après. Donc ça, c'est un des éléments. Puis on observe aussi un élément très intéressant, c'est que dans les transmissions qui se font avec difficulté, il y a évidemment l'importance d'avoir un successeur identifié. Ça, c'est 30% des cas, mais 80% des entreprises qui ont du mal à se transmettre n'ont pas de gouvernance structurée. Et donc il est essentiel pour ces entreprises de structurer leur gouvernance pour pouvoir bien préparer la transmission.
0: Alors, on pourrait se dire... Bah finalement, les obstacles à la transmission, c'est des obstacles qu'on évoque souvent, des obstacles juridiques, fiscaux, financiers. Mais en fait, vous dites, au bout du bout, c'est pas ça l'obstacle. L'obstacle, c'est que la transmission, c'est quand même un enjeu humain, c'est un enjeu émotionnel.
7: Tout à fait. Alors, j'ajouterais que la lettre de M. le Premier ministre de mercredi permet de confirmer effectivement la pérennité du pacte Dutreil. Dans un contexte de pérennité du pacte Dutreil, vous avez évidemment des enjeux fiscaux, patrimoniaux, juridiques, on sait les gérer. Et puis vous avez l'aspect émotionnel. Et ce qui est intéressant, c'est que là où les dirigeants se font accompagner sur les 3 premiers enjeux, qui sont des enjeux techniques,
0: ouais,
7: souvent ils ne se font pas accompagner sur les enjeux émotionnels. Et sur cet aspect-là, il y a énormément d'éléments pour les accompagner. Il y a le Family Business Network, bien sûr, il y a également un élément qui est passionnant, qui est la fresque de la transmission, qui a été créée par Fort Talent et qui est très structurant pour permettre d'engager la discussion dans les familles et assurer une transmission.
0: Alors, le stress, l'angoisse, l'émotion, il est quand même des deux côtés. Il est du côté du patriarche, entre guillemets, qui transmet. Et puis, il y a aussi du côté de ceux qui, finalement, de la génération suivante qui reçoit l'entreprise, qui se dit, mais est-ce que je vais être à la hauteur? Est-ce que ça va pas créer des tensions familiales? C'est quand même une crainte aussi.
7: Tout à fait. Vous avez d'abord 40% des dirigeants qui ont peur de transmettre un fardeau. Parce que quand on transmet une entreprise, avant de transmettre un patrimoine, on transmet des responsabilités, on transmet une vision, on transmet, quelque part, l'obligation de pérenniser l'actif familial. Et puis vous avez, et c'est intéressant, 65% des repreneurs qui ne se sentent pas toujours à la hauteur, alors même qu'ils sont très préparés, qu'ils sont formés. Donc c'est évidemment une charge émotionnelle très importante.
0: Ce qui est quand même frappant, c'est que grosso modo, dans 2 cas sur 3 d'entreprises qui sont transmises à la génération suivante, l'entreprise prend un nouveau chemin, une nouvelle direction, une nouvelle impulsion. Et ça, quand on se dit qu'il y a autant d'entreprises qui vont être transmises, on se dit que c'est peut-être aussi l'opportunité d'une régénération du tissu économique français.
7: Alors, opportunité, je dirais même nécessité. Au fond, les entreprises familiales, comme les autres entreprises, font face à des défis géopolitiques, climatiques et technologiques. Et on se rend compte que quand il n'y a pas de renouvellement générationnel, cette dette, notamment technologique, elle s'accroît. On se rend compte également que la transmission est un préalable à la transformation. Car 65% des repreneurs ont un projet stratégique nouveau, notamment innovation et digital, et on voit que lorsqu'il y a un repreneur, il est plus jeune, il a plus d'énergie, davantage d'audace. Alors je dis un repreneur, une repreneur, on est bien d'accord. Et donc ces personnes-là vont durablement transformer l'entreprise, ce qui est indispensable à sa pérennité.
0: Merci beaucoup Patrick Vincent Génaud, EY, d'être venu nous présenter les conclusions de ce deuxième baromètre de la transmission des entreprises familiales.
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0: Et cette semaine, on s'arrête sur l'Atlas sectoriel 2026 que vient de publier l'assureur Allianz. Comment les entreprises naviguent entre intelligence artificielle, géopolitique et fragmentation du monde. Allianz parle d'une économie mondiale à 3 vitesses, tant sur le plan géographique que sectoriel. Sur le plan géographique d'abord, le contexte macroéconomique est difficile, mais il tient toujours la route. La croissance mondiale devrait ralentir en 2026, mais quand même avec un rebond en 2027 et avec des performances très différentes, largement soutenues par les investissements dans l'IA aux États-Unis. Par exemple, ces investissements contribuent à eux seuls à environ 1/3 de la croissance américaine, mais même sans ce pilier, les États-Unis ont une croissance 2 fois supérieure quasiment à la zone euro. Sectorielle, ensuite, ces trajectoires différentes avec l'industrie des semi-conducteurs qui surfe sur le super cycle de l'intelligence artificielle, tandis que d'autres secteurs liés aux technologies font face à des perspectives mitigées. Enfin, les secteurs cycliques subissent de plein fouet la hausse des taux d'intérêt, les turbulences géopolitiques et la reprise de la guerre commerciale, secteur automobile et construction notamment.
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0: Et c'est celui de notre éditorialiste géopolitique et international, Mathieu Jolivet. Bonjour Mathieu.
8: Bonjour Emmanuel.
0: Bon Mathieu, vous avez choisi...
8: J'ai choisi la Bible.
0: Oui, vraiment.
8: La Bible Géopole.
0: Une des Bibles, de la littérature géopolitique post-Deuxième Guerre mondiale. Alors il y a Henry Kissinger, bien évidemment, mais il y a aussi Zbigniew Brzezinski, L'Amérique et le reste du monde, le grand échiquier.
8: Oui.
0: C'est un livre qui est paru quand ?
8: Alors, il est sorti il y a 30 ans, en 1997. Brzezinski, donc c'est un ancien conseiller à la sécurité nationale du président Jimmy Carter, et c'est un des plus grands stratèges américains de la fin du XXe siècle. C'est un homme qui a vécu de l'intérieur toute la guerre froide et qui a pensé toute l'après-guerre froide. Et donc là, ce livre, Le Grand Échiquier, va devenir une véritable boussole à la fin des années 90, et il va développer une thèse, Brzezinski, autour de l'Eurasie. Pour lui, l'Eurasie, c'est ça le centre de gravité du monde, c'est la boussole qu'il faut tous avoir en tête. En gros, vous prenez une règle et vous allez de Lisbonne jusqu'à Shanghai. Et lui, ce qu'il dit, c'est que la personne ou l'État qui arrive à contrôler ou être le plus puissant en Eurasie peut contrôler le monde. Et en fait, il applique cette grille de lecture par rapport aux États-Unis. Il prend comme point de départ 1991, l'effondrement de l'Empire soviétique, et il dit qu'à partir de cette date-là, que pour la première fois de l'histoire de l'humanité, vous avez une puissance hégémonique globale. Mmh. C'est-à-dire que jamais avant, même Alexandre le Grand, même les Han, même l'Empire ottoman, personne n'a réussi à dominer dans tous les domaines le monde entier, que ce soit culturel, économique et aussi stratégique, avec ses bases militaires qui quadrillent le monde entier. Donc là, l'Empire soviétique s'effondre, les États-Unis deviennent globales, et si les États-Unis veulent maintenir cette puissance globale, la seule chose qu'ils doivent avoir en tête, c'est empêcher quiconque de contrôler l'Eurasie. Et donc, il va, dans ce livre, regarder tous les pivots géopolitiques de l'Eurasie en Asie centrale. Il va se concentrer notamment sur l'Ukraine. Il va se concentrer sur des corridors énergétiques, sur des petits pivots comme ça, qui, pris tout seul, peuvent paraître comme ça assez banal, mais au niveau du géostratégique, en fait, peuvent faire toute la différence dans les rapports de force.
0: Est-ce que ce livre est un témoignage ou est-ce que ce livre est encore...

0: team sélection pour aujourd'hui.
1: Un livre en anglais, Everybody Loves Our Dollars. C'est quoi ? C'est un livre sur d'où viennent les lois anti-blanchiment. Tout le monde aime bien les dollars américains, ouais. Mais pour les blanchir, d'où viennent les lois aux États-Unis au niveau mondial, le lutte contre le blanchiment d'argent sale, et pourquoi c'est une gabegie totale et pourquoi ça ne réussit absolument pas. Chaque chapitre nous démontre que voilà un premier problème, un deuxième, un troisième et un quatrième. L'auteur prend un peu de temps à l'américaine à nous raconter des anecdotes, et quelquefois les anecdotes sont un peu trop longues, mais le livre sur le fond, c'est vraiment une critique tout à fait raisonnée, intéressante, de pourquoi la lutte contre le blanchiment d'argent sale aujourd'hui dans le monde ne fonctionne pas, et le livre finit par des propositions. Ah, une bonne lecture.
0: Je croyais qu'on avait eu des progrès.
1: Oui, mais vous pourrez voir à la lecture de ce livre qu'il y a beaucoup d'échecs aussi.
0: Bon, Jean-Marc Daniel.
2: Alors moi, c'est un livre qui revient sur cet événement tragique et dramatique qui a été le 11 septembre 2001, c'est il y a 25 ans maintenant, et donc il y a une abondante littérature. Moi, j'ai fait le choix de recommander le livre de Nicole Bacharan et de Dominique Simonet, qui s'appelle 11 septembre 2001, Le jour du chaos. C'est un livre qui est assez factuel, parce que derrière cet événement, il y a toute une littérature complotiste, et puis il y a des littératures qui prennent position de façon un peu outrancière sur ce sujet. Non, là, c'est un livre qui est factuel, bien construit, agréable à lire. Donc, pour revenir sur ce tragique événement, je recommande sa lecture.
0: Allez, moi je termine avec le livre de Bruno Falissard, Écran total, chez Robert Laffont. Bruno Falissard, c'est un professeur pédopsychiatre qui est habitué à étudier finalement l'impact des écrans sur nos comportements, sur les jeunes. Et alors je trouve que, bon, comme on a eu les résultats du classement PISA, où finalement les écrans, le digital, les réseaux sociaux, etc. sont quand même très vite accusé d'être responsable de beaucoup de maux et joue un peu les coupables idéaux, eh bien, dans ce livre, il remet Bruno Falissard effectivement un petit peu tout en place. Il dit il n'y a pas de raison de dramatiser sur tel et tel sujet. Voilà, les écrans ne sont ni aussi néfastes qu'on le croit et peuvent aussi avoir des effets positifs. Voilà, histoire de dépassionner un peu ce débat sur les écrans. Voilà, c'est la fin de cette librairie de l'écho. On se retrouve la semaine prochaine et d'ici là, bonne lecture.
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5: Il est 9h30 sur BFM Business. Bonjour à tous, bienvenue dans Les Experts. On a aujourd'hui encore une fois pas mal de conjonctures à débriefer ensemble avec ces taux à 10 ans qui continuent de grimper. On est au-dessus des 4,50. La prime de risque sur la France commence à peser lourd. On va en débattre avec nos invités. Le pétrole, est-ce qu'on va vers 120$ le baril? C'est possible, hein, ça continue de grimper. Aucune chance que ça baisse dans ces prochains jours, hein, contrairement au printemps où on avait encore deux amortisseurs, la compensation américaine. Et puis le puisage dans les réserves chinoises, ça a disparu. On atteint ce matin des nouveaux records, notamment sur le gallon américain qui dépasse les 6$. C'est particulièrement difficile sur le diesel. En France, on commence à voir les premières manifestations. Les pêcheurs qui bloquent ce matin le dépôt de carburant de Fos-sur-Mer. Combien de temps avant que le gouvernement baisse les taxes ou ne décide de nouvelles aides pour les professions ciblées? On va en discuter ensemble. On parlera également logement. Marine Le Pen lance le débat. Est-ce qu'elle a raison? Oui, quand on voit l'état du logement en France, ça pèse quand même quasiment 30% du budget des ménages. Il est quand même grand temps qu'on ait des propositions. Est-ce que ce sont les bonnes? On verra ça avec nos invités. Je vous les présente. On est avec Adina Grigoriou. Bonjour, vous êtes la présidente et fondatrice d'Active Asset Allocation. À côté de vous, François Asselin. Bonjour, on est ravis de vous retrouver. Dirigeant d'entreprise, ancien président de la CPME et Jean-Marc Daniel, évidemment, bien connu sur BFM Business, éditorialiste chez nous. Bon, ce matin, Jean-Marc, on était au-dessus des 4,5%, un peu comme hier, mais ça s'aggrave encore un peu ce matin sur l'OAT. Est-ce que vous craignez, comme Bruno Le Maire, qui l'a dit hier sur BFM TV, une crise financière qui arrive là, lui, il dit carrément avant la fin de l'année?
2: Écoutez, non, ce genre de propos est d'autant plus surprenant que, à une époque, quand il était ministre, qu'on lui posait ce genre de questions, il disait « Je ne suis pas Madame Irma ».
5: Oui, oui, mais il a changé.
2: Citation que je reprenais bien volontiers, donc il a changé de statut, donc je crains que ce genre de déclaration soit plus warholienne. On fait parler de soi au travers de déclarations catastrophistes.
5: Catastrophiste, 4,52.
2: Alors 4,52, effectivement, c'est une, mais ça ne veut pas dire qu'il y aura une crise financière. Ce que

0: Pour moi, ça m'inspire, comme toujours, trois réflexions très rapides. La première réflexion, c'est que il y a quand même un problème de crédibilité, non pas tellement de la France en tant que telle, mais de la gouvernance de la zone euro. Je rappelle quand même qu'en 2007, juste avant la crise financière, les taux d'intérêt en Allemagne étaient à 4,5% et en Grèce à 4,7%. Et on connaissait la situation de l'économie grecque, c'est-à-dire on avait la conviction que les solidarités internes de la zone euro faisaient qu'il y avait une forme d'uniformisation du marché financier européen. Or, la façon dont a été traité le problème des dettes publiques et puis l'appel in fine en catastrophe à la Banque centrale montre qu'il y a une forme de non-achèvement de la zone euro. La zone euro n'a pas tenu les promesses qu'elle devait faire. Je crois qu'il y a une clarification qui est absolument indispensable. La deuxième remarque que je ferai, c'est que le taux d'intérêt, normalement, doit être égal au taux de croissance en valeur. La croissance, donc depuis 2000, la croissance moyenne en France en volume a été de 1,1% et l'inflation aux alentours de 1,8-1,9%. Donc on a une croissance en valeur qui tourne autour de 3%. Là on est dans des zones où on est plutôt vers 0,7% de volume et si on, donc on est aux alentours de 3%. Le taux d'intérêt devrait être normalement à 3%. Et donc ça veut dire qu'il y a une sorte de prime de risque qui est en train de naître.
1: Spécifique sur la France quand même.
0: Spécifique sur la France qui montre bien que la crédibilité là aussi de notre politique budgétaire est totalement entamée, donc il va falloir prendre des mesures qui sont des mesures, non pas de mensonges, parce que dire qu'on va faire 30 milliards d'économies, c'est par rapport à une tendance, tout ça, personne ne s'y retrouve. Donc il y a 1720 milliards de dépenses publiques dans ce pays, il va falloir dire un beau jour, notre objectif c'est 1700 milliards, 1680, 1650, et annoncer une sorte de progression vers la baisse des dépenses publiques. La dernière réflexion que je ferai, c'est que à l'heure actuelle, on a, sur cette réponse en termes de finances et tout ça, on a toujours une réponse qui consiste à appauvrir les uns pour essayer de préserver les autres.
1: Toujours pas sur l'augmentation du gâteau.
0: On n'augmente pas le gâteau, alors que la bonne solution, c'est d'augmenter le gâteau. C'est de faire de la croissance, 0,7%. Notre ministre de l'économie dit, ah, mais ce sera même 0,5%. Mais la vraie priorité, ce serait au lieu de dire, je vais taper sur les riches, je vais taper sur les vieux.
1: Mon but, c'est d'augmenter la croissance à deux, quoi.
0: On va avoir une politique de croissance.
1: François Asselin, je ne vous ai pas vu depuis 18 mois.
2: Oui, c'est vrai.
1: Je pense qu'on avait déjà cette conversation il y a 18 mois quand vous étiez à la CPME.
2: Exactement, parce que lorsque j'étais en fin de mandat à la CPME, eh bien, j'ai vécu la dissolution. Voilà. Et depuis ce moment-là, eh bien, évidemment, toute réforme dite structurelle est impossible, vu le contexte politique. Voilà. Donc, créer de la croissance, c'est faire appel à des réformes structurelles. Or, vu le contexte politique, eh bien, on ne peut pas y arriver. Si bien que là, on va essayer d'enjamber le budget pour arriver au présidentiel, pour espérer au présidentiel que le candidat ou la candidate élue soit la bonne personne pour retourner la France. Parce que lorsqu'une entreprise est en difficulté, on dit qu'il faut la retourner. Eh bien, la France, c'est la même chose.
1: Elle a besoin d'un... Oui, mais il faut qu'elle fasse défaut avant ou...
2: J'espère pas. Mais il faut qu'on puisse prendre les bonnes décisions pour faire en sorte que nous ne soyons pas acculés au défaut. Parce qu'effectivement, on peut très bien se dire 4,5%, c'est absorbable. Sauf que ça complexifie énormément la tâche actuelle du gouvernement dans l'élaboration du budget. Et puis, il ne faut pas oublier une chose, c'est que derrière l'augmentation de ces taux, vous avez toute l'économie qui, en cascade, va être touché, impacté. Déjà que les entreprises ralentissent leurs investissements.
1: Avec de l'argent plus cher pour tout le monde.
2: L'argent est plus cher pour tout le monde. Ça va être très compliqué. Avec un faible taux de croissance, eh bien, effectivement, on est dans une espèce de situation qui est extrêmement désagréable, extrêmement aussi, je pense, périlleuse, malgré tout. C'est-à-dire que, il faut pas, entre guillemets, effectivement, qu'au niveau exécutif, il y ait le moindre faux pas.
1: Oui, mais c'est quoi un faux pas ? Ça veut dire... Parce que vous voyez, quand on dit qu'on va désindexer les retraites, hurlements de sous. On ne dit pas qu'on va baisser les pensions, on dit qu'on va désindexer.
2: Mais vous savez, lorsqu'il faut retourner l'entreprise, entre guillemets, tout le monde doit faire un effort. De la tête du chef d'entreprise aux salariés, tout le monde est obligé de faire un effort, y compris parfois les créanciers à qui on demande d'étaler les dettes. Donc, au niveau de la France, ça sera exactement la même chose. Si vous voulez qu'on puisse en sortir...
1: Mais quelqu'un nous pousse, comme dans un retournement d'entreprise, à un moment donné, c'est le tribunal de commerce qui vous oblige, quoi.
2: Ah ben, c'est ce qui peut arriver dans une autre méthode à la France. Quelque part, effectivement, de l'extérieur, c'est ce qui se passait en Grèce, on peut lui demander de prendre des solutions, nous imposer de prendre des solutions radicales, nous n'en sommes pas là, mais, comme je vous le dis, le moindre faux pas pourrait nous emmener vers cette situation.
1: Adina Grigoriou, est-ce que vous craignez, vous, une crise financière d'ici la fin de l'année ?
3: Alors, non, j'ai un peu envie de donner la même réponse. Je ne pense pas qu'on puisse parler là des prémices d'une crise financière. Et d'ailleurs, moi non plus, je n'ai pas la boule de cristal de Madame Irma. Par contre, ce qui est certain, c'est que les situations économiques dans lesquelles les marchés sont au plus haut, les marchés financiers, et les taux d'emprunt sont au plus haut aussi, il y a quelque chose qui devrait fléchir à un moment donné. Et si ce n'est pas les taux d'intérêt, ça pourrait potentiellement être le marché des actions. Après, j'ai envie de prendre une autre vision sur sur ce niveau de rémunération donc de la dette française. C'est vrai qu'il est élevé, mais ils sont tous élevés. C'est-à-dire l'Europe emprunte assez cher, même les États-Unis empruntent à 5%. Donc je veux dire, dans l'absolu, c'est cher. Est-ce que ça ne pourrait pas être, et là j'en appelle aux économistes présents, est-ce que ça ne pourrait pas être aussi l'opportunité pour les Français qui, par ailleurs, épargne beaucoup, de profiter un petit peu de ce niveau de taux d'intérêt qu'on est obligé de payer aujourd'hui, puisque c'est le marché qui l'exige. Mais combien de cette épargne profite au final de ce niveau de taux, profite aux étrangers? C'est plus de 55% de la dette française qui est détenue par les étrangers. Alors qu'en France, on a plus de 6 500 milliards d'épargne. Alors, je ne dis pas que tout n'est pas... Enfin, faudrait pas.
1: Et on a déjà pas mal d'assurance-vie.
3: On a déjà pas mal d'assurance-vie. Mais il y a notamment, d'état. Je pense, autour de 700 milliards qui sont à zéro rendement. Donc on a, en fait, en France, parmi l'épargne la plus importante, on a en moyenne 17% d'épargne, etc. Mais c'est une épargne courte. Alors qu'en face, on a à couvrir des risques longs, donc on a un passif très long, et on n'arrive pas à faire ce match entre...
1: C'est un peu ce qu'a dit Christine Lagarde hier quand elle dit on va passer à côté du train de l'IA parce qu'on n'a pas d'épargne de long terme. C'est un peu ce qu'elle dit hier.
3: Oui, et c'est un peu... j'ai l'impression que tous les sujets tournent un petit peu autour de ça. Une épargne abondante, mais qu'on n'arrive pas à faire matcher par rapport à des besoins de logement, par rapport à des besoins de préparation de retraite, qui sont des besoins à très long terme.
1: Mais Jean-Marc, je ne veux pas vous affoler, mais à quel niveau de spread entre la France et l'Allemagne vous commencez un peu à vous tendre? On est à 95, non?
0: Oui, ce n'est pas tellement les spreads et tout ça qui m'inquiète. Encore une fois, la dette publique, c'est toujours ce qui m'agace un peu, ce n'est pas la dette de la France, c'est la dette de l'État. Hein, parce que si on commence à dire que c'est la dette de la France.
1: Mais
0: ça veut dire que moi je suis la France, je suis pas l'État, et donc c'est pas ma dette, c'est la dette de l'État, donc c'est à lui de régler.
1: Mais vous avez peut-être eu quelques dépenses publiques.
0: Mais j'ai bénéficié des dépenses publiques. J'étais fonctionnaire et suis retraité de la fonction publique, donc je bénéficie. Mais c'est pas ma dette, c'est ça que je voulais dire. Non, pour revenir sur.
1: C'est pas ma dette. Pour revenir. Vous faire des t-shirts.
0: Voilà, c'est pas ma dette. C'est la leur. C'est la dette. C'est la dette du roi. Il y avait un grand débat en 1789. La dette, est-ce que c'est la dette de la nation ou la dette du roi?
1: Donc vous voulez pas qu'on prenne sur votre épargne?
0: Oui, c'est la dette du roi et c'est pas la dette de la nation. Et donc, pour revenir sur effectivement la menace de banqueroute, et la grande différence justement par rapport à 1789, c'est qu'on devait de l'or, et l'or, il y en avait une quantité limitée. Là, nous devons des euros, et des euros, il y en a une quantité illimitée. Il suffit que la Banque centrale récupère la dette. Bon, et donc le véritable enjeu, c'est la décision partagé par l'ensemble de l'Union européenne, de renouveler le quoi qu'il en coûte de Mario Draghi des années...
1: Mais juste pour nous, du coup.
0: Alors, effectivement.
1: Juste pour la France.
0: Alors, effectivement, le problème, c'est est-ce qu'on le fait que pour la France? Il y a d'autres pays qui sont dans des situations tendues, mais qui disent, mais nous, on a parlé de la Grèce et de l'Espagne, qui dit, écoutez, nous, on a fait les efforts, pourquoi les Français ne les feraient pas? Donc, il y a un véritable problème qui est moins un problème de comptabilité qu'un problème de... politique et de l'image de la France. Et parce que la banqueroute, normalement, avec une banque centrale, la banqueroute ne devrait pas exister. Alors la deuxième remarque que je ferai, c'est sur cette histoire d'épargne.
1: On ne fera jamais défaut, quoi.
0: On ne fera jamais défaut. Sauf si la banque centrale décide...
1: Dit non, on est un peu trop gros, non pour
0: c'est
1: ça.
0: Un peu le discours, d'ailleurs, je ne partage pas toujours l'opinion de Mélenchon, c'est un peu le discours de Mélenchon, c'est on ne va pas nous foutre dehors. Ils n'ont pas réussi à mettre dehors les Grecs, ils ne vont pas nous foutre dehors
1: à nous. C'est pas faux.
0: Exactement. Exactement, non mais c'est pas faux. Donc, on est pas...
3: Après, les Grecs ont fait des grands efforts.
0: Ah, oui,
1: bien sûr, à quel prix?
0: Bon, donc, ils vont pas arriver à nous faire le sort des Grecs, mais le sort ultime, ça aurait été de les sortir, ils y sont pas arrivés. Donc nous, on est sauvés. On sera pas sortis, on sera pas traités comme les Grecs. Alors après, sur les histoires d'épargne et tout ça, vous connaissez mon discours très rapidement. Quand on a un pays qui a un déficit, ça balance des paiements courants, 12 milliards l'année dernière, c'est qu'on manque d'épargne. C'est-à-dire que cette épargne est effectivement détruite par l'État, mais alors assez paradoxalement, et vous l'avez rappelé, beaucoup de la dette publique est détenue par des étrangers. Si vous regardez les comptes de la France est détenue par les étrangers à hauteur de 800 milliards. La différence entre ce que nous avons à l'étranger et ce que les étrangers détiennent en France, c'est 800 milliards d'euros. Sur ces 800 milliards d'euros, en fait, ils sont la combinaison de deux éléments. 1500 milliards, c'est la dette publique qui est détenue par les étrangers. Et 700 milliards, c'est ce que nous, nos entreprises essentiellement du CAC 40, ont placé à l'étranger. Et donc, pour l'instant, la dette publique détenue par les étrangers est moins bien rémunérée que ce que rapportent les entreprises françaises qui sont à l'étranger.
1: Donc c'est plus intéressant.
0: Donc c'est plus intéressant d'avoir dit, écoutez, on donne de la dette publique aux fonds souverains norvégiens, et puis nous, on achète des usines aux États-Unis. Et
1: bon. Donc, mais vous, vous dites, faut mieux continuer.
0: Alors, il faut, sauf que à partir du moment où les taux d'intérêt montent progressivement, il y a un moment où
1: devient intéressant,
3: se réduit.
0: Voilà, cet avantage se réduit. Et donc, je pense qu'un des enjeux de la politique économique, c'est effectivement de jouer non pas sur le discours, il va y avoir la crise financière et tout ça, mais d'essayer d'expliquer que normalement, les taux d'intérêt devraient plafonner, qu'on a un objectif de taux d'intérêt, pas un objectif de solvabilité. On est solvable par définition. Mais un objectif de niveau de taux d'intérêt. D'autant plus que ces taux d'intérêt, encore une fois, ça modifie les arbitrages entre l'intérieur et l'extérieur. Et puis, on l'a dit, l'OAT sert de référence à tout un
1: tas. Donc, vous voulez un objectif de croissance?
0: Et un objectif de taux d'intérêt.
1: Objectif de croissance 2. De taux d'intérêt, combien?
0: Écoutez, égal au taux de croissance, c'est-à-dire 4% au maximum.
1: Ah oui, donc, ok.
0: Donc, concrètement,
1: sur la
0: croissance à 0,7%, pour doubler le PIB, il faut 100 ans.
1: Ah oui, on a 0,4.
0: Et on est à 0,4, mais 0,7 c'est l'objectif, on est à 0,4 à un moment, mais 0,7 c'est ce que le gouvernement considère comme étant la croissance potentielle.
2: Il n'en demeure pas pour continuer à placer sa dette. Il faut à terme, je dis bien à terme parce que le contexte politique est très complexe, il faut à terme rassurer ses créanciers. Rassurer ses créanciers, c'est simplement dire « je sais tenir mes comptes ».
0: Or, non, juste, encore une fois, je maintiens, rassurer ses créanciers, c'est dire « si vous avez le doute, il y a quelqu'un qui vous rachètera ». Et on rejoint l'histoire
1: donc
0: de la Banque centrale.
1: Donc la BCE suffit.
0: Voilà, oui, c'est la BCE qui rassure les créanciers.
1: Il a raison,
0: c'est
1: François, il y a un risque France aujourd'hui.
0: De la BCE.
2: Ok, vous avez le flux et le stock. Alors effectivement, le stock, on peut le traiter. Mais le flux, si jamais vous n'arrivez à équilibrer ou à tenir vos comptes, il y a un moment, vos créanciers vont continuer, entre guillemets, à vous faire payer votre risque. Et puis un moment où ça risque de se cracher. Quoi. Donc,
0: si non, mais encore une fois, si la Banque centrale dit, quoi qu'il arrive, de toute façon, moi, je rachèterai si jamais il y a le moindre problème de la dette. Le véritable enjeu,
2: oui,
0: même
2: alors,
0: le flux.
2: Est... Jean-Marc Daniel, vous créez quoi? Vous créez des billets, vous créez de la monnaie.
0: Ah ben oui, je suis d'accord.
2: Et là, on est dans le risque inflationné, c'est là où
0: je suis tout à fait d'accord.
2: Toute la population.
0: Ah oui, ça
1: il est d'accord. François, vous qui avez discuté avec les politiques pendant 10 ans de mandat à la CPME, qu'est-ce qui fait qu'aujourd'hui, on n'arrive pas à mettre en place la moindre réforme? Parce que c'est ça que price quand même les marchés sur le risque France, c'est notre incapacité à se réformer. Qu'est-ce qui fait aujourd'hui? Il y a cette question de courage, ok, mais rien ne passe.
2: Il me semble, alors c'est assez présomptueux de dire ça de ma part, mais j'ai eu l'impression qu'on avait perdu le bon sens paysan, ce que moi j'appelais le bon sens PME, voilà, et de se dire, bah, après tout, tant que ça tient, voilà, on regarde à court terme. Je me suis trouvé dans des situations où, avec les partenaires sociaux, par exemple, vous négociez autour de l'UNEDIC, autour des retraites, et vous négociez sur des milliards. Et parfois, j'étais assez interloqué de me dire, mais quand moi, je négocie un prêt pour mon entreprise, j'engage les actifs de mon entreprise, j'engage parfois mon propre patrimoine, si je suis caution. Là, entre partenaires sociaux, vous négociez, vous ne mettez pas d'accord, bon, c'est pas grave, l'État est garant. Mais je trouve que quelque part, on est dans un système qui déresponsabilise tous ceux qui sont aux affaires. Il y a une idée que je ne trouve pas si idiote que ça, de dire, écoutez, si un Parlement ou si des ministres n'arrivent pas à tenir les finances du pays, eh bien écoutez, on rabote leurs émoluments, ben pourquoi pas Dans une entreprise, quand ça ne va pas, eh ben, tout le monde serre les boulons. Et bien souvent, dans la PME, c'est le chef d'entreprise qui est le premier, baisse sa rémunération. Et parfois, il ne se paye pas pour payer ses salariés avant lui-même. Mais écoutez, là, on est dans un système où, effectivement, tout est déresponsabilisant. Donc, il faudrait remettre de la responsabilité à tous les niveaux, retrouver ce bon sens qu'on a dans les PME, que ce bon sens paysan, comme je l'appelle. Parce que tout simplement, effectivement, et derrière, c'est du courage. Parce qu'on s'affranchit du principe de réalité. Et ça, c'est mortifère. L'économie est une science, plus ou moins exacte, mais ça reste une science. Et on sait très bien que si on ne met pas, entre guillemets, les choses d'une façon logique, cohérente, eh bien, on va droit à la catastrophe.
1: Vous ne dites pas qu'il faudrait les augmenter, les payer très cher pour prendre les meilleurs, ce qui est le raisonnement
2: Je pense qu'ils doivent être payés à la hauteur de leurs compétences. Donc, je ne trouve pas qu'ils sont payés si cher que ça par rapport à ce qu'ils pourraient avoir, effectivement, dans d'autres secteurs. Mais peut-être relier leur rémunération à leur performance. Pourquoi pas? Y compris, entre guillemets, à ceux qui votent les lois au Parlement. Parce que, ben, si vous voulez, tout le monde est déresponsabilisé. C'est comme ça que, pour faire plaisir à un électorat, on dit on veut pas toucher aux retraités. C'est pour ça que pour faire plaisir à un électorat, on dit, ben, écoutez, on demande la suspension de la réforme des retraites. Alors que je trouve que pour le pays, pour la France, ben, quelque part, c'est criminel. Parce que le principe de réalité fait que quand on regarde l'évolution démographique, pour les retraites, il y a un vrai sujet. Voilà. Et quel que soit le candidat qui fait de belles et des magnifiques promesses, si demain il est aux affaires, il aura exactement ce même principe de réalité. Entre les mains, il faudra bien qu'il traite. Et là, bah écoutez, il est minuit moins 5.
1: Alina Grégoriou, on a raison de comparer l'État et l'entreprise dans le fonctionnement ou pas?
3: Alors, moi j'aimerais beaucoup qu'on aille beaucoup plus loin là-dedans, parce qu'en entreprise, comme le disait François, quand on emprunte, en fait, on emprunte parce qu'on pense qu'on va avoir un taux de croissance qui va être supérieur au taux d'emprunt. Et d'ailleurs, la banque, elle ne va pas nous ouvrir le chéquier en disant « Vous voulez combien? Pourquoi ?»« Ah, comme ça, juste pour payer vos salaires ?»« Ah, d'accord, pas de problème. » Non, ça ne marche pas du tout comme ça. Donc, il faut avoir un plan, il faut s'y tenir et il faut prouver qu'on a une capacité de croissance qui est supérieure à celle de ce taux d'intérêt. Donc, je pense que l'État devrait prendre exemple sur cette manière de fonctionner. Et effectivement, quand l'entreprise va mal, eh bien, le chef d'entreprise, parfois, ne se paye pas pour pouvoir payer ses créanciers, ses salariés.
1: Faut faire ça avec les députés, alors aussi. Il faut faire large. Hein. On fait ministre et député, François. Ouais, on fait tout le monde.
2: Tous ceux qui sont aux responsabilités. Quoi. Et il est où le problème entre nous, quoi? Enfin, voilà, quoi. C'est assez vertueux, quoi, je trouve. Ça serait assez vertueux.
1: Bah, c'est que déjà, on n'arrive pas à attirer les meilleurs. Alors, je ne sais pas si... Sur le recrutement...
2: Vous savez, les meilleurs, ils n'ont pas peur d'aller dans ce genre, entre guillemets, de contrat. Voilà, en disant, bah, écoutez...
1: Vous leur faites du variable, un gros variable, quoi.
2: Pourquoi pas? Alors, ceci dit, si okay. vous voulez, une fois qu'on dit ça, c'est un peu anecdotique, parce qu'on sait très bien que les enjeux sont vraiment macroéconomiques, et que s'il n'y a pas de réforme systémique de l'action publique, on ne peut pas s'en sortir. Moi, en tant que chef d'entreprise, en tant que patron de la CPME, comme je l'ai été, finalement, mon discours, c'est de dire, mais moi, secteur marchand, foutez-moi la paix. Oui. Mais vous... qu'êtes aux affaires. Il y a une chose que vous pouvez faire et que moi je ne peux pas faire à votre place, c'est réformer l'action publique. Quand vous pensez que dans on parle des fonctionnaires, hein, mais vous regardez entre 2011 et 2021, ça date un petit peu, mais 110 000 fonctionnaires territoriaux de plus, sans transfert de compétences de l'État. Est-ce que pour autant, l'action publique était plus efficace dans les territoires? Tout le monde se pose la question, bien sûr que non. Donc, voyez-vous, je ne dis pas qu'il faut faire la chasse aux fonctionnaires, c'est pas ça, mais on a un vrai problème d'organisation systémique, et là, bien évidemment, ben, comme dans une entreprise qui ne va pas bien, il faut retourner les choses, revoir le système, sans pour autant, entre guillemets, effrayer tout le monde, mais donner des perspectives et faire en sorte de prendre les décisions courageuses dont le pays a profondément besoin. Alors, le contexte politique actuel, malheureusement, ne le permettra pas.
1: Jean-Marc, ce soir, il y a un face à BFM, face à François Hollande. Alors, parfois, je me dis, quand je regarde ce qu'il propose, il n'est pas candidat, mais il fait campagne. Donc, bon, est-ce que c'est notre Mario Monti, François Hollande?
0: Ah non, pas du tout, parce que je pense que Mario Monti, d'abord, avait une cohérence intellectuelle. Je rappelle que l'élément clé du nouveau programme de François Hollande, c'est d'augmenter la TVA, sachant que la première mesure qu'il a prise...
1: Qu'il a lui-même réduite.
0: Qui a été du président de la République, ça a été de la réduire et de supprimer la hausse qui avait été prévue par le gouvernement.
1: Peut-être que ça lui a fait du bien, l'exercice du pouvoir.
0: Oui, exactement. Je pense qu'il n'y a que les imbéciles...
1: Vous êtes contre la TVA sociale.
0: Oui, tout à fait. Il n'y a que les imbéciles qui ne changent pas d'idée. Donc, effectivement, il est manifestement très intelligent. Mais ce que je voudrais dire, c'est qu'effectivement, dans tous les enjeux qu'on entend, la règle d'or, la responsabilisation des ministres, on pourrait arrêter le ministre des Finances. Vous savez, Marco Polo raconte que quand il arrive à Pékin, donc Marco Polo, on est au XIIIe siècle, et donc il y a une grande fête, et il demande pourquoi, et on vient d'exécuter le ministre des Finances. Alors il va voir Kubilai Khan, qui est l'empereur mongol de l'époque, l'empereur ouais. chinois était d'origine mongole, et il dit oui, de temps en temps, on prend un ministre des Finances, ça calme la population, et bon, mais je pense que...
1: J'espère qu'on va pas en arriver là,
0: je pense que ce genre d'idée de démarche n'est pas forcément... parce qu'on l'a appliqué, quand vous regardez la liste des ministres des Finances, il y en a beaucoup qui sont... Le premier ministre des Finances à avoir porté le titre sous la République, qui s'appelait Clavière, a fini évidemment guillotiné. C'était un personnage qu'on a guillotiné parmi les premiers. Donc, je pense que vouloir donner des sanctions aux hommes politiques, la sanction normale en démocratie, c'est de ne pas les réélire. C'est-à-dire, donc, une des questions qui se pose, c'est pourquoi on en arrive à ce problème de blocage politique dans un mécanisme, qui est un mécanisme, normalement, c'est le peuple à la fin qui décide. Alors ensuite, sur l'idée qu'il peut y avoir une assimilation de l'État à l'entreprise, ce que dit la théorie économique, c'est que l'État, justement, est à côté de l'entreprise, il n'a pas les mêmes objectifs. Et donc, ça s'est traduit par le fait que, quand on regarde les textes européens qui ont été votés par nos parlementaires, donc ils devraient appliquer, ils acceptent dans le traité de référence, il y a l'acceptation d'un déficit conjoncturel qui répond à l'évolution du cycle, qui répond aux difficultés momentanées de l'économie, mais il y a le refus d'un déficit structurel, et en particulier, il y a cette idée que la dynamique d'investissement doit être portée par le secteur privé, et que le secteur public, lui, doit porter la dynamique de lissage de la conjoncture, de réponse aux enjeux de la conjoncture, mais pas de mesures structurelles qui, elles, doivent être portées essentiellement par le secteur privé. Concrètement, et là aussi c'est une idée ancienne, parce qu'on a déjà ça au Moyen-Âge avec Saint Thomas, l'investissement, c'est l'entrepreneur et... la trésorerie au quotidien, c'est l'État, parce que sinon, l'économie se défait. Bon. Donc, je pense qu'il en faudrait en revenir à ça. Or, qu'est-ce qu'on constate? C'est qu'on a un déficit conjoncturel qui est d'environ 20-30 milliards, et un déficit structurel de 120 milliards. C'est là-dessus qu'il faut taper, c'est sur ce déficit structurel. Et prétendre qu'il a servi à faire des investissements, c'est totalement à côté de la plaque. Parce que ces investissements, on ne sait pas quels ils sont. Et puis, je vais conclure là-dessus, vous avez une analyse célèbre des investissements faits par l'État japonais, que je cite assez souvent. Ils avaient fait un vaste programme de réfection de leurs ponts. Quand ils ont eu fini, ils ont dit on va
1: continuer. Recommencé, non ?
0: Oui. Ils se sont mis à construire de nouveaux ponts. Et puis ils se sont aperçus que ces ponts étaient sur des routes qui menaient nulle part. Donc ils ont élargi les routes pour pouvoir justifier. Il n'y avait toujours pas de gens. Et surtout, ils se sont aperçus que les ponts étaient au-dessus de rivières qui n'existaient pas. Donc ils ont fait un vaste programme de réorganisation du réseau hydrographique pour faire passer des rivières sous les ponts. Tout ça, c'est de l'investissement. Donc tout ça, en réalité, ça n'a pas de sens. Ce qui est le véritable sens, c'est d'avoir un déficit structurel égal à zéro. Et c'est dans le texte européen. C'est pas la peine de dire on va faire une règle d'or et tout ça.
1: Adina.
0: On a voté ce texte.
3: Et peut-être que là, on peut encore se reporter quand même à comment fonctionne l'entreprise, qui doit anticiper sur le long terme. Moi, ce qui me gêne un peu dans tout ce débat, c'est qu'on essaye à chaque fois de dire « Ah ben, il manque 6 milliards là, il manque X milliards là, etc. » Comme si on découvrait le problème.
1: Mais un budget, c'est sur l'année. C'est bien pour
3: un
1: ça
3: budget,
1: que...
3: c'est sur l'année. Mais on peut pas... Il y a un déficit structurel. Donc, on ne peut pas juste dire « Tous les ans, je vais rafistoler en fonction de ce qui s'est mal passé, que je n'avais pas anticipé, la croissance qui n'est pas là, le prix du pétrole qui explose, etc. etc. » Alors que, par exemple, si on prend la retraite, bon, on le sait tous qu'on va dans le mur. On y est quasiment dans le mur. Eh bien, on est encore le seul pays, grand pays, qui n'avons pas introduit de paramètres dans l'ajustement de la retraite. Un paramètre qui...
1: Démographique.
3: Démographique, par exemple. Donc, il y a d'autres pays qui l'ont fait et qui ont permis notamment de faire des indexations négatives dans des pensions.
2: L'espérance de vie, par exemple.
3: L'espérance de vie en est un autre. La croissance peut être un paramètre. Et puis... nous n'avons pas diversifié, c'est-à-dire que tout est dans cette répartition, hein, 98%, puisqu'il reste à peu près 2% de capitalisation. Donc la capitalisation existe en France. Hein. L'ERAF est un exemple qui d'ailleurs montre que ça fonctionne très bien. Donc, il suffirait d'étendre ce régime, pour moi, de manière à ce qu'on puisse monter en puissance la capitalisation, parce que sinon, on ne va pas y arriver. Vous avez eu un intervenant très intéressant ce matin, dont le nom m'échappe, mais qui disait que dans les 10 dernières années, 90% de la dépense publique, c'était pour les retraites.
1: Cette société, quand même, François Asselin, alors François-Édouard Gallo disait on devient une gérontocratie, c'est-à-dire qu'on est obsédé par les retraités, on ne voit plus que ça, avec une incapacité à réformer. C'est quand même fou, vous qui êtes à la tête d'une boîte, on n'arrive pas à penser aux jeunes, c'est-à-dire qu'on est coincé maintenant en France.
2: Alors moi, je ne pense qu'à ça, aux jeunes, dans mon entreprise. Parce que quand un salarié part en retraite, c'est une compétence que l'on perd et qu'on a beaucoup de mal à remplacer. Voilà. Donc nous, on pense beaucoup aux jeunes. Et l'ADN d'une PME, souvent, c'est l'apprentissage, c'est l'alternance. Donc ça fait des décennies, ou dans l'entreprise Asselin, eh bien, on est à fond sur l'apprentissage, parce que trouver quelqu'un qualifié, disponible sur le marché du travail, qui a entre 30 et 45 ans,
1: ça même avec la baisse des aides, vous êtes resté, vous avez conservé votre niveau d'apprenti.
2: Parce que c'est, si vous voulez, moi, je ne vends que du savoir-faire dans mon métier. Donc, si je perds ce savoir-faire, je suis mort. Voilà. Et souvent, ce qui peut ralentir ma croissance, c'est mon manque de main-d'œuvre qualifiée. Donc, c'est un enjeu premier. L'autre élément qui pourrait vraiment nous aider, là, je vais un petit peu faire de la bifurcation, mais il y a un candidat présidentiel qui propose ça que je trouve très intelligent. C'est de pouvoir libérer les heures supplémentaires. Moi, quand je fais un devis, je ne le fais pas avec des heures supplémentaires à plus 25%. Par contre, si j'ai un surcroît d'activité, eh bien, je suis obligé de contingenter mes heures, parce que sinon, mon prix de vente va être moins fort que mon prix de revient. Si, imaginons que ma 36e heure, moi, en tant qu'employeur, ne me coûtait pas plus cher que ma 35e heure, et que le salarié...
1: Il touche la même chose.
2: Il touche plus 25%. Mais... Voilà. Eh bien, j'aime mieux vous dire que ça ferait un effet de booster la productivité des entreprises et des salaires et des rémunérations d'une façon tout à fait considérable. Quand nous sommes passés de 39 heures à 35 heures, payés 39, nous avons perdu immédiatement 11,4% de productivité. Alors, on ne s'en est pas tellement aperçu, parce qu'il y a plein, il y a eu plein d'effets d'amortissement. Il y a eu les lois Aubry, il y a eu après les aménagements Fillon, tout ça fait qu'on l'a payé, ce manque de productivité, par nos impôts, voilà, et par l'augmentation des charges sociales. Donc, tout ça fait que si demain, on libérait la possibilité de travailler plus sans que le coût du travail explose, on aurait un levier de productivité formidable. Et en plus, ça serait extrêmement vertueux parce que les Français gagneraient du pouvoir d'achat en produisant. Ça, c'est une idée extrêmement importante qu'il faut absolument...
1: Mais ça, c'est le travailler plus pour gagner plus de Sarkozy. Enfin,
2: C'est dans cet esprit, mais c'est extrêmement vertueux parce qu'on s'est tout le temps attaché à se dire « Oh, je peux peut-être gagner autant, sinon plus, en travaillant moins. » Ben non. Ça existe dans les contes de fées, mais dans la vraie vie, ça finit par être extrêmement délétère pour l'activité économique du pays.
1: On va voir ce qu'en pense Jean-Marie Daniel dans un instant, mais pour l'instant, il est 9h59 sur BFM Business. On marque une pause, on revient, ne bougez pas.
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1: Il est 10h02 sur BFM Business, nos experts du jour, Adina Grigoriou, François Asselin et Jean-Marc Daniel. On est toujours en train de discuter de nos questions budgétaires, évidemment, en France, avec cette question de travailler plus. Alors là, on disait avec François Asselin, est-ce qu'on ne pourrait pas défiscaliser à nouveau les heures supplémentaires en mode travailler plus pour gagner plus de Nicolas Sarkozy? Est-ce qu'aujourd'hui, Jean-Marc Daniel, on utilise tous les leviers pour faire en sorte qu'on travaille plus? Vous n'êtes pas, vous, pour attaquer les retraités, ça je sais bien, il y a un contrat qu'il faut garder, mais c'est quoi les solutions?
0: Oui, alors, il y a un contrat, juste sur les retraités, il y a un contrat. Et en outre, le fait qu'ils soient indexés sur l'inflation, alors qu'avant, ils étaient indexés sur le salaire, donc sur le revenu de l'ensemble de l'économie. C'est-à-dire qu'on a marginalisé la population âgée. Et là, quelqu'un qui est, je vais prendre un exemple simple, c'est depuis 1993, quelqu'un qui prend sa retraite en 1993, a à l'heure actuelle le pouvoir d'achat de 1993. Or, vous regardez le SMIC de 1993, en pouvoir d'achat, il était l'équivalent de 8,80 €. Or, le SMIC aujourd'hui est à 12 €. C'est-à-dire que le SMIC a considérablement augmenté son pouvoir d'achat, alors que le retraité, lui, a été maintenu.
1: Mais je comprends pourquoi, parce qu'il est indexé sur l'inflation, donc comment ça se fait que ça ne monte pas?
0: Mais on est resté en pouvoir sur... d'achat.
1: En pouvoir,
0: il a exactement le même pouvoir d'achat qu'en 1993, alors que le SMICAR, lui, il a pris 40% de pouvoir d'achat, 30% de pouvoir d'achat.
3: Et donc... cotisation au doublé.
0: Ah mais... Le véritable enjeu. Non, ces cotisations n'ont pas doublé. Et en plus, le SMICAR paie de moins en moins de cotisations. Vous regardez le déficit des finances publiques, on peut dire c'est la retraite et tout ça. Vous regardez qu'est-ce que c'est à l'heure actuelle. Les 150 milliards de déficit de l'État, c'est 70 milliards d'intérêts et 80 milliards d'allègements de cotisations sociales. C'est-à-dire qu'on ne fait pas payer à la population la réalité de l'État-providence dont elle bénéficie. Et ça, c'est effectivement mortifère parce qu'on ne peut pas donner du pouvoir d'achat sans travail, on ne peut pas donner du pouvoir d'achat uniquement par du déficit et de la dette. Alors, pour revenir à la quantité de travail, effectivement, je crois qu'il faut quand même distinguer production et productivité. Il y a un peu une confusion entre les deux mots. La productivité, c'est l'efficacité du travail. Et donc, quand on est passé aux 35 heures, on n'a pas baissé la productivité, on a baissé la production. Parce que l'efficacité du travail est restée la même, mais on a mobilisé le travail moins longtemps. Or, la productivité, cette efficacité du travail, n'est plus au rendez-vous. Elle augmente en moyenne de 0,6 à 0,7% par an, et donc la seule façon de l'augmenter, ce serait de faire des innovations, du progrès technique. Franchement, à part de l'incantation, on n'obtient pas des augmentations de la productivité, on n'obtient pas d'augmentation de l'efficacité du travail.
1: Donc il faut augmenter la production.
0: Donc pour augmenter la production, si on n'augmente pas l'efficacité, il faut augmenter la quantité. Si on n'augmente pas la qualité du travail, il faut augmenter la quantité. Et donc là, je rejoins ce que disait François, c'est-à-dire que effectivement, l'enjeu, c'est de se débarrasser des 35 heures. L'enjeu, c'est de faire ce que proposait il y a un an de cela François Bayrou, quand il disait qu'il faut supprimer 2 jours fériés. L'enjeu, c'est effectivement d'augmenter la quantité de travail. Or, que fait le gouvernement? Le gouvernement, il veut appauvrir une partie de la population.
1: Les retraités.
0: Les retraités. Et au lieu de dire, on va travailler plus longtemps en reportant l'âge de départ à la retraite, il dit, j'arrête la réforme des retraites. Donc vous avez une stratégie qui est intellectuellement, économiquement et moralement totalement aberrante. C'est-à-dire, je vais appauvrir des gens plutôt que de résoudre le problème par plus de travail, plus de dynamisme économique, plus de mobilisation du travail. Concrètement, mon grand slogan maintenant, même si c'est assez vulgaire, c'est que j'ai dit il faut arrêter de pourchasser les boomers pour pourchasser les glandeurs.
2: Moi, j'ai tendance à dire que les Français sont des bosseurs, à condition, mais comme tout être humain, de les mettre dans un environnement qui leur donne envie de travailler.
0: Et tout à fait.
2: Voilà.
1: Et où on se dit quand même qu'on va être rémunéré correctement pour son travail. Parfois,
2: Mais bien sûr, quand vous avez un salaire modeste, le SMIC, c'est 9,74 € net aujourd'hui de l'heure. Si demain, vous faites vos 35 heures, si demain, vous pouvez faire 39 heures sans être assujetti aux charges salariales et l'employeur aux charges patronales, ça fait, j'ai calculé, tous les mois, 200 € net par mois, c'est un 13e, voire un demi-14e mois.
1: Ça ne me règle pas mon problème de déficit, François. Ça ne me règle pas mon problème de déficit, parce que là, vous m'enlevez de la cotisation.
2: Non. Ça n'enlève pas de cotisation. Pourquoi ? Parce que d'abord, vous n'avez qu'à peu près 50% des salariés du secteur marchand en France qui font des heures supplémentaires. Ça veut dire qu'il y a 50% d'heures qui ne sont pas produites. Et sur les 50% qui font les heures supplémentaires, vous en avez à peu près la moitié qui font 39 heures. L'autre moitié fait beaucoup moins de 39 heures. Donc finalement, vous n'enlevez quasiment rien à qui que ce soit. Et l'idée qui est portée par un des candidats, Bruno Retailleau, pour ne pas le citer, eh bien, je la trouve assez pertinente et intelligente, c'est de dire, aujourd'hui, on a annualisé par an 1603 heures. On rajoute 16 heures de travail par an, ça fait une demi-heure par semaine. On devrait pouvoir survivre. Et à partir de ces 1607 plus ces 16 heures supplémentaires, toutes les heures qui vont au-dessus, donc les heures supplémentaires, eh bien, sont exonérées de charges salariales et de charges patronales. Ça veut dire que vous avez déjà compensé vos 2 jours fériés, sauf que là, ils sont rémunérés, en production qui ne sont pas produits aujourd'hui, et donc le plafond des heures supplémentaires commence après ces 16 heures annuelles supplémentaires. C'est un petit peu compliqué ce que j'essaie de vous expliquer.
1: Non, moi, j'arrive à suivre, je me dis juste...
2: C'est très vertueux, ça veut dire que si je travaille plus que ce que je ne travaille aujourd'hui, je vais franchement passer un palier dans mon pouvoir d'achat, 200 euros net par mois pour quelqu'un qui est au SMIC, c'est considérable. Et si je suis employeur, surtout je garde ma compétitivité intacte et je peux, entre guillemets, booster la machine. Écoutez, je trouve que c'est plutôt vertueux, plutôt que d'aller faire la poche des uns pour essayer de combler un trou des autres.
1: François Asselin, on se souvient quand même que LR, ok, ça c'est peut-être une bonne proposition, mais alors ils ont quand même bien milité contre la réforme des retraites, pour les aides à l'énergie, enfin on est...
3: Mais il faut prendre les bonnes idées quand même.
1: Non mais d'accord, mais dans ces cas-là, il faut faire un patchwork quoi, pour le gouvernement Adina.
2: Je ne suis pas en train de, entre guillemets, de faire un comparatif entre telle ou telle écurie présidentielle, mais ce que je veux dire, c'est que les bonnes idées là où elles sont, il faut absolument les adopter.
1: Adina.
3: Oui, exactement. Et pour rebondir sur ce que dit François, ce genre de mesures où on peut travailler plus de manière un peu exonérée de taxes, c'est encore plus important sur les petites entreprises, les PME, etc. Là où, parfois, on n'a qu'une personne pour faire une tâche. Donc, en cas de croissance de l'activité, etc., on se retrouve complètement bloqué parce qu'il n'y a pas de quoi embaucher une personne supplémentaire. Et puis, on ne peut pas non plus forcer les gens à des... Et puis après, la différence quand même entre le coût pour l'entreprise d'un salarié et ce qui va dans la poche du salarié, c'est quand même... si vous n'êtes pas patron, vous ne le savez pas.
1: Alors, Jean-Marc est contre la TVA sociale, mais est-ce que vous, Adina, François, vous, c'est quelque chose que vous défendez, François ?
2: Je m'interroge quand même. Je m'interroge parce que augmenter la TVA de 2 points, 3 points, à mon avis, il ne faudrait pas aller au-delà. Les produits de première nécessité, s'ils ne sont pas concernés par cette augmentation de TVA...
1: Personne ne propose de les concerner. Hein.
2: Voilà. Donc, c'est-à-dire que quand on dit souvent que l'augmentation de la TVA va appauvrir les foyers modestes, sachant qu'une grosse partie du pouvoir d'achat est consacrée aux produits de première nécessité, je pense que l'amortissement est factuel par rapport aux foyers modestes, si on augmente la TVA. D'autre part, effectivement, il y a des secteurs qui sont soumis à la concurrence, qui bien évidemment être obligés de prendre sur leur marge pour rester dans la compétition, et d'autres, là effectivement, qui sont moins soumis à la concurrence et qui pourront répercuter sur les prix de vente. Je crois que par le passé, lorsqu'il y avait eu des augmentations de taux de TVA, mais là je m'adresse à un éminent spécialiste, beaucoup plus éminent que moi-même, expert, je pense que l'inflation qui avait été mesurée n'était absolument pas en adéquation avec l'augmentation des taux de TVA. C'est-à-dire qu'elle était beaucoup plus inférieure que l'augmentation, entre guillemets, de la TVA. L'autre point, si on fait cette augmentation-là, mais pour en face, retrouver de la compétitivité, je pense que là encore, ce qu'on risque de payer d'un côté, on va le récupérer de l'autre. Si, par exemple, on utilise cela pour baisser le coût du travail en France ou, par exemple, les impôts de production, on va retrouver la compétitivité au niveau des entreprises, pour financer tout simplement le fait que certains vont payer globalement un peu plus de TVA.
1: Alors avant que Jean-Marc réponde, Adina, sur la TVA sociale, c'est quoi votre point de vue ?
3: Alors moi je suis par principe plus adepte d'une augmentation de la capacité de production. C'est-à-dire que là, typiquement, ce que nous permettrait de faire les heures supplémentaires, c'est de vraiment produire plus pour augmenter notre compétitivité globale par rapport au reste du monde. Et si on produit plus, ça veut dire qu'on dépense plus, et donc effectivement, l'État encaisse plus aussi. Donc,
1: donc pour vous, on n'a pas besoin, en fait.
3: Je laisse les grands économistes s'exprimer.
1: Jean-Marc est contre.
0: Alors, d'abord, encore une fois, je crois que tout le monde est à peu près d'accord sur ce plateau pour dire qu'il faut pourchasser les glandeurs, qu'on ne travaille pas assez, et donc il faut augmenter. Mais augmenter la production, augmenter la durée du temps de travail pour augmenter la production, c'est pas un problème de compétitivité, c'est véritablement un problème de production. On a besoin de production, et je crois que là, tout le monde est d'accord là-dessus. Alors pourquoi la TVA sociale a été assez unanimement condamnée par les économistes, depuis même les années 80. Je rappelle que l'origine de la CSG, c'est des travaux qui ont été faits dans les années 80 pour expliquer comment, effectivement, on devait financer la protection sociale à une époque où la gauche commençait à réaliser que le passage aux 60 ans pour la retraite et aux 39 heures n'avait pas résolu le problème du chômage, mais avait généré un problème d'équilibre des comptes sociaux. Et donc, la critique sur la TVA sociale, de nouveau trois éléments que je vais mettre à l'avant, toujours trois éléments. Le premier élément, c'est que, effectivement, la TVA, c'est un impôt, et normalement, l'État-providence, il y en a une partie qui est une partie assurantielle et une partie qui est une partie de solidarité. La partie assurantielle doit être payée par les gens qui en bénéficient en tant qu'assurés. Un assuré...
1: Donc là, c'est trop large, l'assiette.
0: Là, ça devient trop large et là, surtout, ça déconnecte complètement ce qui est déjà plus ou moins le cas. C'est-à-dire que la santé est devenue gratuite pour les bas salaires alors que vous avez un problème qui est un problème de conformité entre le financement et la dépense telle qu'elle est réalisée. Donc, cette idée, c'est de garder des cotisations sociales sur le travail pour les choses qui correspondent à l'assurance du travailleur. Et mettre en place une CSG, c'est-à-dire un impôt qui est sur l'ensemble des revenus, qui est proportionnel à l'ensemble des revenus, qui n'est pas progressif.
1: Donc là, vous mettez la famille, et le reste.
0: Pour la famille, mais sur le chômage, sur la vieillesse, sur la santé, il est normal qu'on paye des cotisations sociales parce qu'on a un service en regard. Parce que sinon, après, on va dire, écoutez, l'assurance auto, ça nous coûte cher aussi, ce serait pas mal de mettre une TVA pour payer l'assurance auto.
1: Et puis, donc ça, vous laissez sur les salaires.
0: Quand il pleut, j'achète un imperméable, je trouve que c'est excessif, on pourrait payer l'imperméable par la TVA.
1: Ajoutons une taxe sur les salaires.
0: Voilà, donc on arrête tout ça, on dit il y a une logique d'assurance. Deuxièmement, sur la TVA en tant qu'outil, les critiques qui ont été faites et qui sont dont on parlait avec François, c'est le fait qu'effectivement la façon dont est répercutée cette TVA, c'est-à-dire que le secteur concurrentiel lui en général absorbe la TVA, l'augmentation de TVA, alors que le secteur abrité répercute immédiatement sur ses prix. Donc vous avez un déséquilibre qui apparaît dans l'organisation de la distribution des prix entre le secteur abrité et le secteur concurrentiel. On a intérêt en économie à plutôt favoriser le secteur concurrentiel que le secteur abrité. On a plutôt intérêt à faire en sorte que les gens qui soient en monopole passent progressivement dans le secteur concurrentiel. Si vous mettez en place un dispositif qui dit dans le secteur concurrentiel, vous allez en prendre plein la figure, alors que dans le secteur abrité, les gens vont se concentrer, vont agir pour se maintenir, pour faire en sorte de préserver ce secteur abrité. Et le troisième élément, c'est que vous avez des indexations. Donc, on parle des retraites, mais il n'y a pas que les retraités qui sont indexés. Vous avez tout un tas de... Les loyers sont indexés sur l'inflation. Vous avez tout un tas de revenus qui sont directement indexés sur l'inflation. Et donc, au moment des travaux des années 80, il y avait un grand discours qui était le discours de la désindexation, qui était porté par Delors, qui avait dit la pire chose que l'on doit faire, ce serait de reporter sur les prix, avec des mécanismes d'indexation que nous démantelons, les modes de financement qui sont des modes de financement qui relèvent plutôt du transfert sur les revenus. Et donc la bonne façon, c'est effectivement de créer la CSG. Donc moi, ce que je pense, c'est il faut travailler plus. Si on doit effectivement compenser le déficit de la sécurité sociale, il faut faire le partage entre l'assurance et la solidarité. Et la solidarité relève de la CSG.
1: Donc vous ne faites pas forcément baisser les cotisations sociales ni le coût sur le travail.
0: Non, parce que cette différence, cette obsession entre le brut et le net est totalement artificielle. Parce qu'on a l'impression qu'avec la différence, les gens n'obtiennent rien. Encore une fois, quand vous allez dans l'hôpital,
1: c'est
0: la différence entre le brut et le net qui est là. Vous le mesurez, la différence entre le brut et le net, elle est là. Et donc, avec ce débat, c'est que les gens, au lieu de dire « Ah, regardez ce que paye vraiment le chef d'entreprise », on pourrait leur dire « Écoutez, regardez ce que vous obtenez en réalité. Regardez ce que vous avez en regard. » D'ailleurs, c'était le débat sur la franchise. Quand on a passé la franchise de 100 à 140 euros, ça correspondait avant à ce qu'on appelait le ticket modérateur d'ordre public. C'est-à-dire de faire percevoir à la population que derrière leur cotisation, il y a tout un système qui est, pour l'instant, sinon gratuit, pratiquement gratuit. Et donc, de lui dire, écoutez, there is no free lunch, comme disent les économistes.
1: François, vous voulez réagir après, on parle de
2: moment où il faut payer. Ce qu'aborde Jean-Marc, c'est un sujet énormissime, je trouve. C'est-à-dire qu'on a perdu la notion du bien commun.
0: Oui, exactement. Voilà.
2: Et ça, c'est très dangereux, parce que quand on perd la notion du bien commun, eh ben, on perd la notion de nation, tout simplement. Voilà. Pourquoi, entre guillemets, ben, mon salaire, j'ai une partie redistributive pour que ce qui est autour de moi fonctionne. Il suffit de changer de pays, pays anglo-saxon. J'aime mieux vous dire que quand vous êtes malade ou vous avez des enfants à mettre à l'école,
1: c'est... Mais toute une partie de la droite ici, aujourd'hui, dit on vous vole. C'est de l'argent qu'on vous vole. Sarah Knafo, le casse du siècle, c'est ça, c'est ce qu'elle dit. Hein.
2: Non, c'est pas de l'argent qu'on vole. Il n'y a pas d'initiative économique, son corollaire de solidarité. Voilà. C'est comme ça que doit fonctionner une société. Ceci dit, si cet argent est mal employé, oui, ça revient quelque part à voler quelque part. Hein.
0: Mais oui, c'est exactement.
2: Il y aura besoin tout le temps de solidarité, sauf qu'il faut mieux l'employer. Je me rappelle des fois de débats que je trouvais assez cocasses, sinon absurdes. C'était, par exemple, sur l'assurance chômage. Quand vous aviez des gens qui vous disaient bah, écoutez, je cotise, donc j'ai droit. Ben non! C'est une assurance. C'est fait pour pallier un problème de parcours professionnel.
1: C'est pas un tirage,
2: parcours professionnel. Voilà. Donc, si à chaque fois que je cotise, j'ai un droit en face, le système s'écroule.
1: Mais c'est comme les retraites. Les gens pensent qu'il y a une caisse dans laquelle on cotise et puis on la récupère à la retraite. Adina.
2: Mais c'est tout ce qui fait que, à force de savoir que tout est gratuit. Enfin, vous allez chez le médecin, vous donnez votre carte, entre guillemets, votre carte verte, votre carte vitale. Effectivement, si vous ne faites pas attention dans votre compte Amélie de savoir combien ça vous coûte, vous ne saurez jamais combien ça vous a coûté, si vous voulez. Et puis, c'est comme au moment de la crise Covid. Là, je m'étais opposé, je me souviens à l'époque, au Premier ministre de l'époque, où, par exemple, lorsque, en France, eh bien, un salarié était pris en charge par la nation, le chômage de longue durée, ce qui était très bien, eh bien, vous aviez 80, je parle de mémoire, 86 ou 87% de votre net. En Allemagne, c'était 68%. Mais quelque part, quand vous êtes pratiquement avec le même salaire chez vous, vous ne subissez pas le poids de la crise, si vous voulez. Vous ne subissez pas le poids de la crise. L'économie s'arrête, que vous soyez retraité, que vous soyez salarié du secteur marchand, que vous soyez même demandeur d'emploi, même indépendant, ça tombe à la fin du mois. Et quand vous êtes fonctionnaire, c'était 100% du traitement. Mais au bout d'un moment, mais quand on sort de cette crise, tout le monde est encore plus ingrat qu'il ne l'était avant.
1: Et ça permet de faire un peu d'épargne. Avec le Covid, ça a aussi permis de faire un peu d'épargne.
2: Voilà, tout à fait.
1: Du coup.
2: Donc on a la mémoire courte quand même.
1: Ouais. Adina.
3: Non, donc c'est tout ce qu'évoque François. C'est aussi un problème d'abus, quelque part. C'est quand on prend une assurance donc, pour un droit. C'est-à-dire qu'on se dit, j'ai payé pendant 20 ans, donc maintenant j'ai droit à rester chez moi pendant X temps. C'est pas fait pour ça,
2: ben non.
3: En fait. Et donc, ça peut s'appliquer à tout un tas d'autres...
1: Il y a une question de sens du collectif aussi, aujourd'hui, quand même. Perdu question... même dans les entreprises.
2: Ah oui, exactement. Mais oui, bien sûr.
3: Mais ça doit s'appliquer aussi du côté de ceux qui dépensent. Parce qu'il y a des abus aussi.
1: François.
2: Oui, c'est... Vous savez, le nombre moyen d'arrêt de travail dans la fonction publique, je crois, je parle de mémoire, donc il ne faudra pas m'ouvrir, je crois que c'est des chiffres qui dataient de 2024. C'est environ 15 jours. Dans le secteur marchand, c'est 12 jours. Les indépendants, il y en a 4 millions en France, c'est 2 jours et demi. Comme quoi, si vous voulez rester en bonne santé,
1: parce qu'ils se payent tout seuls. Non, mais c'est parce qu'ils se payent tout seuls. Enfin, quand vous êtes enceinte et que vous êtes indépendante, vous allez jusqu'à la dernière minute.
2: Non, mais parce que vous n'avez pas le choix, voyez-vous. Et que la bobologie, vous l'intégrez, parce que de toute façon, si vous fermez, entre guillemets, votre boulangerie, vous n'avez pas de recette. Voilà, tout simplement. Donc, vous êtes moins malade que les autres. Et pour autant, vous en supportez certainement un peu plus que les autres. Je ne dis pas, entre guillemets, que tout le monde doit être, entre guillemets, à la même sauce que les indépendants. Le sujet n'est pas là. Mais on a cette perte de bien commun, et ça, c'est un vrai sujet.
1: Je voudrais qu'on dise un mot du logement. On avait ces chiffres qui sont tombés, mais qui ne sont pas nouveaux d'hier, comme quoi c'est 28% du budget des ménages aujourd'hui. Donc évidemment, ça contraint le pouvoir d'achat. François Asselin, on n'a pas eu de politique du logement pendant 10 ans. En tant que chef d'entreprise, c'est quelque chose qui a un impact. C'est-à-dire que...
2: Énorme.
1: C'est-à-dire que... Énorme. Pourquoi on est passé à côté à ce point-là, moi ça, j'arrive pas à comprendre. On a eu quoi, 10 ministres du logement en 10 ans?
2: Alors d'abord, vous avez un président de la République qui, sur ce sujet, j'ai souvent partagé avec lui, a tout le temps considéré que tout ce qui était bien immobilier, finalement ne participait pas au développement économique de la nation, parce que c'était statique, voilà. Et donc, il disait, c'est un marché qui marche cul par-dessus tête, je me souviens très bien de son expression, parce que c'est un marché qui est extrêmement subventionné, voilà, pour pouvoir, entre guillemets, faire en sorte de construire. Et donc, il parlait bien évidemment des 80 quelques milliards, de, grosso modo, d'argent public qui était injecté dans le secteur du logement, sans réfléchir, entre guillemets, aux recettes liées quand même à la construction de logement, et puis à leur entretien, et puis à la fiscalité, on va dire, annuelle. Vous payez votre taxe d'habitation.
1: Sur ce que rapporte le logement, quoi.
2: Ce que rapporte le logement. Donc, il y a eu déjà cet état de fait qui fait que finalement, on s'est très peu intéressé à la politique du logement. Et puis après, vous avez eu, entre guillemets, ce que j'appellerais un petit peu tout le camp des environnementalistes, où on s'est dit, à juste titre, quelque part, on a des passoires thermiques, et si on veut réduire la facture énergétique du pays, il faut rénover. Et là, on a pris la chose complètement à l'envers, en disant, on va mettre des contraintes pour obliger les gens à faire des travaux. C'est le fameux DPE, le diagnostic de performance énergétique, où seule la France en Europe a mis des mesures coercitives. C'est-à-dire que si vous n'avez pas atteint telle note,
1: Vous sortez des logements.
2: Voilà, vous sortez des logements du marché. Je ne connais pas, entre guillemets, un seul marché où quand vous enlevez, entre guillemets, de l'offre, vous allez voir, entre guillemets, les prix baisser. C'est tout l'inverse qui s'est passé. Et en plus, vous ruinez quelque part les petits propriétaires, pas les grosses foncières. Mais moi, à la CPME, cette question m'est arrivée d'une façon complètement détournée, où des retraités commerçants artisans nous ont appelés au secours en disant, écoutez, le seul bien que j'ai en complément de retraite, parce qu'ils ont une toute petite retraite, c'est l'appartement que j'ai eu mille malles dans lequel j'ai investi, et qu'aujourd'hui, une passoire thermique, et on me demande de faire 70 000 euros, 80 000 euros de travaux, j'ai pas les moyens. Il faut arrêter cette absurdité. Donc, bien évidemment, il faut, à mon avis, libérer toutes ces contraintes. Voilà. Le DPE, maintenant, on peut très bien le laisser comme une notation de performance énergétique du logement.
1: Pour le prix, pour faire varier le prix.
2: Pour faire, effectivement, pour ajuster le prix, mais sans en faire une mesure coercitive. Hein. Et puis, ben, pour le reste, il faut, enfin, je veux dire, énormément simplifier l'acte de construire. En plus, il faut rétablir le lien qui était... Alors, écoutez, je ne suis pas pour le rétablissement de la taxe d'habitation. Hein. Elle a été enlevée, donc je ne vais pas redemander un impôt supplémentaire. Mais ça a quand même été une belle bêtise, parce que pendant ce temps-là, la taxe foncière a flambé. Hein. Il faut retrouver un lien entre l'intérêt qu'a un maire à faire des constructions dans sa commune, car aujourd'hui, il n'a plus aucun intérêt à faire des constructions dans sa commune.
1: Notamment rapporter de la taxe, quoi.
2: Pas que.
1: Jean-Marc, sur le logement, on a oublié que c'était un marché. C'est-à-dire qu'on a complètement bousillé les règles.
0: Oui, je pense qu'il y a un problème du logement en France depuis un siècle, depuis qu'on a créé le ministre du logement. D'ailleurs, c'était...
1: Quand on crée un ministère, c'est toujours un mauvais...
0: C'est le début des ennuis, c'est le début de la pénurie. Et donc, en plus, le premier...
1: Personne n'a été guillotiné.
0: Non, mais le premier qui s'appelait Arthur Levasseur, qui était député de l'endroit où est installé en ce moment BFM, donc qui était député du 15e arrondissement, avait d'ailleurs cette formule géniale. Il avait dit « Je serai le ministre des locataires, car être ministre du logement, ce n'est pas être le ministre des propriétaires. » Et donc, à partir
1: du l'erreur commence là.
0: À partir du moment où on ne respecte pas la logique de la propriété privée, de la dynamique du marché, on rentre effectivement dans une zone qui se termine par de la pénurie. Alors, par rapport à ça, les remarques complémentaires, c'est d'abord le fait que la part de l'augmentation du logement dans le budget des ménages, c'est aussi la traduction de la baisse du prix des autres objets. C'est-à-dire que le prix du mètre carré n'a pas tellement augmenté, ce qui a baissé...
1: Pour le prix de votre manteau, ça a pas baissé.
0: Le prix du textile a considérablement baissé. Quand vous achetez du Shein, ça allège considérablement mes contraintes sur le plan budgétaire. Et donc, et ensuite, alors la deuxième remarque, c'est que quand vous regardez le prix du logement, il a augmenté de façon inhomogène. C'est-à-dire qu'au moment où, par exemple, Alstom voulait concentrer ses usines dans le nord de l'Alsace et fermer Belfort, un certain nombre d'ouvriers, d'ailleurs dans la logique aussi du retraité qui ne peut pas payer le DPE, un certain nombre d'ouvriers ont dit « Moi, je suis propriétaire de mon logement à Belfort, je n'arrive pas à vendre. » C'est-à-dire que le prix du logement est nul dans certains endroits.
1: C'est ce qui va arriver avec la canicule à certains endroits.
0: Oui. Je rappelle quand même régulièrement qu'une ville importante dans l'histoire de l'humanité et dans mon histoire personnelle,
1: Bordeaux
0: a connu pour la première fois cette année un prix du mètre carré au-dessus de 10 000 euros. On a vendu un appartement dans le quartier ultra chic de Bordeaux, le quartier historique, le quartier du XVIIIe siècle. Plus de 10 000 euros du mètre carré. À Paris, 10 000 euros du mètre carré, c'est pas un événement.
1: Non.
0: C'est la vie quotidienne. Et Bordeaux, et donc Belfort, c'est... Donc je pense qu'il y a aussi un problème de politique d'aménagement du territoire. C'est-à-dire que toute une partie de cet argent qui est consacré au logement pourrait être consacré plutôt à l'aménagement du territoire.
1: Mais là, c'est de la concentration économique. C'est-à-dire que vous êtes là où il y a eu travail, non ? Même le problème à Belfort.
0: Oui, mais j'entends bien, mais le développement du télétravail, un certain nombre de choses ferait qu'on pourrait se poser la question de savoir si cette concentration, qui est une concentration, qui est d'ailleurs plus ou moins organisée, parce que le TGV ne va pas partout, parce que, effectivement, les transports en commun fonctionnent plus ou moins bien, est-ce qu'on ne pourrait pas avoir une politique d'aménagement du territoire ? Enfin, la dernière chose, je pense effectivement que la taxe d'habitation était un impôt idiot, et que le supprimer était une autre idiotie. C'est-à-dire qu'il aurait fallu la réformer, mais la supprimer, d'autant plus que, si vous regardez dans les évaluations de la présidence du...
1: Ça n'a rien rapporté.
0: Emmanuel Macron,
1: sur le plan de la popularité
0: du président et de son parti, c'est totalement nul. Donc c'est véritablement une mesure totalement ridicule.
1: Adina, un mot sur le logement ?
3: Oui, peut-être un dernier mot complètement différent du vôtre. C'est qu'on oublie quand même... quand on parle logement, on parle social, on parle fiscalité et on oublie que en fait l'immobilier c'est une classe d'actifs avec une particularité qui est celle d'être un actif long. Et donc là c'est l'occasion, l'immobilier est l'occasion de faire converger en fait le passif qui est le nôtre, qui est un passif long, puisqu'on doit notamment s'assurer qu'à la retraite, on va avoir de quoi survivre, avec notre investissement. Donc, je pense que là, il y a peut-être des choses à
1: imaginer. Mais comme vous ne pouvez pas louer très cher, très vite...
3: Après, on rentre dans des problématiques d'attractivité des territoires. Moi, je suis à Nice. À Nice, on a du mal à loger les actifs.
0: C'est pas Belfort.
3: À Nice, c'est pas Belfort.
1: Mais à Nice, d'ailleurs, on construit pas. Je pense que c'est quand même le sujet. C'est qu'à la fin, il faut construire. Sinon, on fait juste gérer la pénurie.
2: Eh, complètement. Oui.
1: Vous n'avez pas fini d'entendre parler d'immobilier, puisque dans un instant, sur BFM Business, Marie-Cœur de Roy et ses experts vont prendre la place. Adina Grigoriou, François Asselin et Jean-Marc Daniel, un grand merci d'être venus ce matin dans Les Experts. On se retrouve demain. Nouvelle émission, 9h30, 10h30 sur BFM Business et en podcast et en replay. Bonne journée à demain.
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6: Bonjour à tous, bienvenue dans BFM Entreprise consacré comme tous les lundis au leadership. Une demi-heure avec un leader qui va nous expliquer comment il dirige, son parcours, sa méthode, les clés de sa réussite, les épreuves qui l'ont forgé, quel meneur est-il ? Aujourd'hui, BFM Entreprise, c'est avec Cara Corazza.
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6: Bonjour Cara Corazza.
7: Bonjour Sandra.
6: Ravie de vous avoir dans cette émission Leadership. Je vais un petit peu parler de votre CV, mais il y a tellement de choses sur ce CV qu'on n'aura pas le temps de tout dire. Vous êtes née à Parme, vous êtes ancienne journaliste, vous êtes citoyenne italienne et britannique, vous parlez 5 langues, italien, français, allemand, anglais, espagnol. Vous avez été enseignante en Italie. Vous êtes encore en France d'ailleurs ?
7: Non,
6: vous ne l'êtes plus. Vous êtes actuellement conseillère spéciale pour le Global Leadership.

0: Grand-mère m'appelait la silencieuse opérante, ah. En bon italien, silencieuse opérante, c'est-à-dire celle qui fait, qui est efficace, sans rien dire. Et la preuve, c'est que quand j'avais même pas 7 ans, on m'a complètement confié l'éducation de mon frère, qui dormait, qui était, nous on est 3 sœurs, avec un frère qui est né 6 ans après moi. Donc en fait, il y a eu plein d'autres choses à faire dans la maison, et donc on l'a confié complètement à une fille qui avait 7-8 ans. Et quand je dis complètement, je sortais de l'école, je lui préparais à manger, je l'amenais partout, je lui ai acheté les choses pour qu'il puisse dessiner, etc. Et ça, c'était quand même une marque de confiance. En fait, moi, très jeune, j'étais très mûre. Et puis je voyais très bien, si Chiara a fait un truc, ça veut dire qu'on peut le faire. Parce que j'étais quelqu'un de responsable, de sérieuse, de sage, comme on peut dire, même quand j'étais toute petite. Donc, en fait, c'est un peu l'exemple. Avec Chiara, on ne se trompe pas. On sait. Donc, en fait, c'est un leadership souterrain, mais qui amenait des personnes pareilles en classe. J'étais extrêmement suivie, c'est-à-dire, une fois de plus, c'était, il faut faire comme dit Chiara, il faut faire comme fait Chiara. Et tout ça avec, quand même, j'insiste, ma maladie profonde, vraiment une timidité maladive, donc certainement pas quelqu'un qui parlait, qui prenait la parole, qui s'est montré. Moi, je suis quelqu'un d'extrêmement timide et j'ai passé toute ma vie à essayer de combattre cette timidité avec beaucoup d'efforts et ça m'a joué des très mauvais tours, à commencer dès quand j'étais jeune. Et heureusement que les épreuves du bac et à l'école, j'étais au lycée français de Rome, et heureusement qu'il y avait des écrits, parce que moi, s'il y avait de l'oral, je me suis plantée, j'ai raté ma mention très bien au bac, à cause de l'unique chose qu'on ne pouvait pas faire par écrit, qui était la gym.
1: Ah, oui.
0: Parce que moi, en fait, j'avais pris des options, j'ai pris le latin. Le latin, j'étais très forte. Alors, tout le monde me disait, oui, tu es très forte, parce que ton arrière-grand-père était le grand philosophe, traducteur de Socrate, etc. Donc, tu es forcément bonne. Hein. J'étais très bonne en allemand, parce que c'est ma langue maternelle. Et j'étais très bonne en exercice au sol. Donc, j'ai pris ça comme option, en pensant que j'aurais comme ça la mention très bien. Et bien, manque de peau, il fallait être juste un corps noir, avec des collants noirs. Alors, quand vous avez 17 ans, et que vous avez tous ces hommes qui vous regardent comme ça, ben, je ratais le premier, jusqu'à la fin, j'ai eu 0. Et donc, je n'ai pas eu ma mention très bien. À cause de ça, de ma timidité.
1: Ça ne vous a pas empêché de réussir votre carrière, de réussir votre vie professionnelle. J'ai énuméré quelques-uns de vos postes, qui sont très différents les uns des autres. Professeur, journaliste, on va parler évidemment du combat pour les femmes à travers tous vos postes, mais avant cela, vous avez aussi travaillé sur le développement économique de diverses organisations. Comment se construit cette carrière et surtout comment on passe de postes si différents les uns des autres?
0: Alors, Sandra, très clair. Moi, quand j'étais petite, mais depuis toute petite, je voulais changer le monde. Je voulais faire des choses, je voulais soulever des montagnes, je voulais être utile. C'était mon purpose. Il n'y avait pas d'autre chose. Et à l'époque, j'étais convaincue que la meilleure façon de changer le monde était la plume. Mais la plume au sens propre du terme, être journaliste. Mon rêve était de devenir une Oriana Fallaci qui pouvait interviewer les grands de ce monde, les influencer, les porter dans la bonne direction. Donc, arriver à un niveau tel des compétences pour pouvoir que vos lecteurs comprennent ce que vous dites et qu'ils vous écoutent. C'était ça mon rêve. Alors, vous parliez de mes 4 ans de prof, c'était un épiphénomène qui correspond à ma timidité. Quand, juste avant le bac, la directrice générale de l'école me dit « Chiara, est-ce que vous voulez assumer tous les cours d'allemand de la 4e à la terminale alors que j'ai à peine 17 ans ?» que je m'ai trouvée à côté de mes professeurs, vous dites oui, et puis vous dites oui parce que c'est un défi. Ça veut dire que vous devez avoir une classe à tenir, que vous arrivez avec vos petits tailleurs chics et votre chignon sur la tête pour bien montrer que vous êtes une vieille dame capable d'enseigner. Et je dois dire que c'était des satisfactions énormes. J'étais aimée comme c'est pas permis. J'avais tous les parents d'élèves qui allaient dire « Elle a une façon d'enseigner qui est géniale. Elle leur enchante l'allemand. » Alors que l'allemand n'est pas forcément une langue que tout le monde adore. Il n'y avait jamais personne en retard. Tout. Et puis, moi, je les amenais visiter là où Goethe était dans Rome. Je les amenais visiter, aller au cinéma. Je les amenais faire beaucoup de choses. Et souvent, j'avais des élèves plus âgés que moi. Mais je l'ai fait par défi. Moi, mon vrai rêve était d'être journaliste. Et quand j'ai réussi à être journaliste, ça a été la consécration. Avant au Daily American, qui était le journal américain de Rome, où j'ai travaillé avec une femme extraordinaire qui s'appelait, nom d'emprunt probablement, Dubois. Et puis après, j'ai eu la chance d'être au Globe, qui était le grand journal européen, avec des moyens énormes et surtout les meilleures signatures d'Europe. Et on n'était que deux femmes. Et le fait des langues, le fait que j'avais toujours vécu dans un milieu très international, a fait que j'étais un peu la mascotte, parce que guerre au Liban, guerre aux Malouines, ce qui se passait dans le monde, je pouvais traduire une dépêche en 2 minutes et la résumer. Et puis on voyait bien que j'avais envie de faire des choses. Donc, à commencer par le directeur qui m'a vraiment poussée en disant « Vous êtes curieuse, montrez-nous ce que vous allez faire. » Et m'a donné des grosses responsabilités, moi j'avais 19 ans. Par exemple, c'était moi qui parlais avec tous nos correspondants internationaux, et c'était Vargasiosas, Dahrendorf, Duby pour la France, Samuelson, je veux dire, c'était des grands messieurs, alors c'était pas moi qui disais qu'est-ce qu'il fallait leur dire. S'il y a des réunions, vous connaissez les réunions des rédactions, etc. Mais celles qui leur parlaient dans leur langue,

0: pour leur dire, voilà ce qu'on voudrait. Et je me rappelle, un jour, j'ai eu une grande satisfaction, c'était le mondial de foot, puisqu'on est en plein mondial de foot, en Espagne. Et donc, le directeur dit, Chiara, il faut convaincre Margraciosa de faire tous les jours quelque chose sur le foot. Et alors, Margraciosa m'a dit, mais moi, je n'ai rien à faire du foot, ce n'est pas parce que je suis sud-américain que je dois m'amuser à parler du foot. Et alors, je lui ai dit, mais oui, mais vous pourrez faire quelque chose du style, les éléphants, les Allemands, contre les libellules, les Espagnols, un truc latino-américain. Banco, premier truc a été les libellules contre les Africains, les éléphants, etc. Donc en fait, vous voyez, j'arrivais de façon très délicate, toujours sans imposer, à faire avancer les choses. Et on m'a donné une fois de plus des énormes responsabilités, dont une que je vous ai racontée, je ne sais pas si j'ai le temps de la partager, oui. Parce que ça a été un grand moment pour moi dans ma vie, des moments qui vous marquent. C'est, moi, j'étais souvent là la nuit parce que j'étais la plus jeune, voilà. Et donc, il y a à 1h du matin, dépêche qui arrive d'Argentine et qui dit les Belgrano coulent. Et donc, les Belgrano étaient le bateau amiral de l'armée des Malouines. Et vous savez qu'en Italie, c'était hyper important. Nous, on était tous du côté des Argentins, dont on avait au moins 800 000 personnes qui votaient encore pour l'Italie. Donc, c'était notre guerre, quelque part. On la suivait au quotidien. Et donc, il n'y a plus personne de la rédaction. Je descends dans la typographie, ça peut vous paraître la préhistoire à vous qui nous écoutez, mais c'était encore une typographie où on changeait à la main les différentes lettres. Et donc je descends, je tape à la porte, on me dit « mais qui êtes-vous? Qu'est-ce que vous voulez faire ?» C'était archi interdit, bien sûr, d'aller là-bas. Et donc je dis « écoutez, voilà, il faut changer la première page, voilà l'image du Belgrano qui coule, il faut mettre vers la fin de la guerre, je vous ai préparé un petit texte, etc. » Elle dit « mais vous avez l'autorité de qui ?» J'ai dit « personne, mais il faut le faire. » Par miracle, le type m'a obéi, alors que je ne pouvais pas appeler le directeur, je ne pouvais pas appeler le rédacteur en chef. Et je peux vous dire qu'en attendant jusqu'au lendemain matin à 6h30, 7h, que les autres arrivent et que le journal était sorti, que j'ai eu vraiment la trouille pour parler au bon français de ma vie, parce que je dis, mais est-ce que je fais une bêtise? Est-ce que je n'étais pas autorisée à le faire? Est-ce qu'on va même m'y virer tout de suite, etc. Et en fait, heureusement, on était l'unique journal en Europe qui a eu le scoop, disant, voilà, la guerre va finir. Et évidemment, le directeur m'a adoré, il m'a dit bravo, vous avez bien fait tout ça. Mais voilà, on prend des risques, on prend des gros risques.
1: Il fallait cette audace.
0: Et il fallait aussi, c'était désobéir, parce qu'on n'avait pas le droit de faire ça. Donc en fait, moi j'ai beaucoup fait ça dans ma vie. J'ai pris beaucoup de risques en disant, je prends sur moi, et puis je suis sûre que c'est la bonne chose. Mais si ça ne marche pas, j'en paierai les conséquences.
1: Je vais me concentrer, parce qu'on a peu de temps, sur votre rôle pour défendre les femmes. Quand on vous écoute, on a l'impression que votre position de femme ne vous a pas posé de problème. Au contraire, elle vous a porté, elle vous a donné des opportunités. Mais alors, quand vous êtes-vous dit, être une femme, finalement, ça ralentit les autres, il faut faire quelque chose, il faut faire avancer cette cause-là?
0: Moi, Sandra, ça n'a pas été ça. Moi, effectivement, j'étais souvent, presque toujours, l'unique femme au milieu d'eux. Mais j'ai toujours eu deux femmes, des hommes, qui m'ont plutôt poussée. Qui ont dit, je crois en vous, vous pouvez faire des choses que les autres ne sauront pas faire. Parce que j'étais un peu différente. Et par exemple, à la région Île-de-France, quand je suis arrivée, j'ai dit, écoutez, pourquoi on ne fait pas un accord de coopération avec Pékin? On ne m'a pas dit, elle est complètement folle. On est 87, je suis allée négocier toute seule avec Chen Zitong, le maire de Pékin. Je me suis soudée toute seule avec les dentelles des deux côtés. Et surtout, le soir, à l'Assemblée nationale, où il y avait plus de 1000 participants, où l'ambassadeur me dit, Chiara, maintenant, c'est à vous de parler. J'ai dit, quoi? Mais moi, je ne savais pas du tout qu'il fallait faire un discours. Donc voilà. Vous vous trouvez dans des situations, mais jamais le fait d'être une femme, que ce soit au Vietnam, dans les pays du Golfe où j'ai énormément travaillé, on allait chercher des investisseurs, des capitaux, des industriels. Jamais on a dit on ne serre pas la main parce que c'est une blonde ou c'est une femme. Jamais. Au contraire, puisque j'étais l'unique, on disait ben, elle doit forcément être hyper forte, sinon elle ne serait pas là, sinon ce ne serait pas elle qui conduit la délégation, sinon les autres hommes qui sont là ne seraient pas là à l'écouter, à la respecter, à la laisser conduire, etc. Donc jamais, jamais, jamais. En revanche, j'ai une fois où j'ai un déclic, mais pas. D'abord, ça me peinait d'être seule, parce que préparer tous ces voyages, j'ai passé comme ma vie, j'ai travaillé dans 80 pays, je voyageais énormément. Et c'est vrai que quand vous voyagez seule femme, ça veut dire que quand vous faites la valise, pour une histoire toute bête, vous vérifiez ne pas avoir des robes qui ont des boutons derrière, parce que vous ne pouvez pas vous boutonner toute seule. Donc voilà, c'est toute stupide. C'est que bien entendu, vous n'avez jamais en maillot de bain sur une plage, alors qu'il y a des plages idylliques, etc., parce que vous êtes une femme. Donc en fait, vous vous privez de beaucoup de choses, vous n'allez jamais dîner toute seule à un restaurant. Maintenant, ça se fait, mais à l'époque, on n'allait jamais dîner toute seule à un restaurant d'hôtel, parce que sinon, on imaginait je ne sais pas quoi. Donc ça, ça m'a coûté, mais jamais la position vis-à-vis des gens. Mais une fois, j'avais négocié pendant un an et demi un accord de coopération avec Tokyo. Le gouverneur de Tokyo était un descendant de Shogun, une personne extrêmement respectée, extrêmement puissant. Il avait une espèce d'ambassade à Paris que pour lui. Et nous, la coopération avec la région était très technique, était très sur la gestion urbaine, on exportait du savoir-faire, bien entendu. Et on se trouve à ces dîners, on était six à table. les deux présidents, gouverneur président, les deux directeurs généraux, l'ambassadeur et moi. Et puis, debout derrière nous, deux interprètes beaucoup plus âgés que moi, moi j'avais 25 ans, beaucoup plus âgés que moi, qui ne mangeaient pas, qui étaient debout très dur, on se sent déjà très mal à l'aise, voilà. Et puis l'ambassadeur me dit, surtout Cara, tu n'ouvres pas la bouche, c'est les deux, le président et le gouverneur qui parlent. Donc, moi, je restais tranquille dans mon coin. Et puis à la fin, tout à coup, le gouverneur se tourne vers moi et me dit, mais est-ce que ce matin, Madame Corazza, vous étiez au parc de Bueno parce qu'il y a un bébé panda qui est né? Alors, dans ces cas-là, il y a deux solutions. Ou vous levez, vous claquez la porte et vous les envoyez tous se balader, après avoir travaillé pendant un an et demi, etc. Ou vous choisissez la solution soft, le leadership gentil, disons. Vous faites un énorme sourire, vous dites « Oh, monsieur le gouverneur, je suis tellement désolée, mais ce matin, on était sous la baie de Tokyo, au milieu des déchets, pour construire les îles et voir comment utiliser bien les déchets pour faire des îles. » Donc voilà, au milieu d'une odeur nauséabonde. Et donc, et puis, j'ai dit « Mais monsieur le gouverneur, toujours avec un superbe sourire, mais monsieur le gouverneur, comment s'appelle ce bébé panda ?» faisant semblant d'être hyper intéressé à la vie de ce bébé panda. Et là, il m'a dit « Il s'appelle Tonton. Autoroute. » Ah, monsieur le gouverneur, notre président de la République, François Mitterrand, son surnom est Tonton.
1: C'est vrai.
0: Il s'est mis à rire. Et tout le monde, pendant 3 jours, c'était celle qui avait fait rire le gouverneur. Et quand je suis rentrée, j'ai dit, jamais plus de ma vie, je serai celle à laquelle on parle de bébé panda. Jamais plus. Parce que c'était ma faute. Je m'étais positionnée comme quelqu'un qui était une pot de fleurs, qui était là, qui écoutait en face, mais qui ne faisait rien. Et donc, je me suis dit, ça, c'est quelque chose que nous, les femmes, on doit apprendre. On doit apprendre à non seulement être compétente, mais démontrer qu'on est compétente. Et c'est là que je commençais à mettre en valeur des femmes. J'ai commencé quand j'étais à la tête de l'Agence pour les investissements internationaux. Je me suis dit, mais je fais tous les années des grands forums, je fais tous ces... Je n'arrive jamais à trouver des femmes, alors qu'on a des groupes de travail hyper importants, j'ai énormément de gens compétents, etc. Et vous avez dans chaque secteur des femmes top, par exemple la patronne de Gessina, plutôt que à l'époque l'unique femme qui était au COMEX de la BNP Paribas, etc. etc. Borine Andrieux, directeur général de Villemotte, donc on vous parlait d'aménagement, d'excellence, d'urbanisme, d'architecture, des femmes hyper compétentes. Mais faisons un cercle des femmes du Grand Paris. Donc c'est la première fois que je fais quelque chose vraiment de spécifique pour pouvoir avoir des femmes à mettre en valeur en disant voilà, elles sont hyper compétentes, ceux qui sont dans leur secteur le savent, mais pas de façon générale. Donc, certes, pour les mettre en valeur. Et l'autre chose que je fais, parce que moi, j'adore créer des passerelles entre les continents, les mentalités. J'ai eu cette chance de voyager beaucoup, donc j'ai des amis partout dans le monde. Et il y a une chose qui m'embêtait fortement à la fin des années 80, c'était une espèce de stigmatisation contre le Qatar, l'Arabie Saoudite, le Bahreïn. Donc, ces pays qui émergeaient à Dubaï sont en train de nous faire je ne sais pas quoi, les autres. Donc, et c'était une espèce de, voilà, peut-être de jalousie de voir que ça passait si vite chez eux. Et je me suis dit, le cheval de Troie, ça va être les femmes. Je vais inviter, puisque je suis à la tête pour l'Agence pour les investissements internationaux, avec la complicité de Christine Lagarde, qui était à l'époque ministre des Finances, on convite 200-250 femmes dans les business et on les appelle à venir à Paris pendant 3 jours comme investisseuses, pas comme femmes. Alors, bien sûr qu'on a fait du shopping à droite à gauche, parce qu'à la fin, on avait privatisé différents magasins, mais c'était là pour vendre la tour à la défense plutôt que mettre de l'argent dans les 7 matchs. Donc, c'est là que je me suis dit, voilà, les femmes comme contributeurs. Moi, si vous voulez, ma bataille pour les femmes a toujours été quel est le rôle positif qu'elles peuvent apporter à l'économie, à la société, au défi de notre temps, en me disant que voilà, où est-ce que sont les femmes dans l'intelligence artificielle? Où est-ce que sont les femmes dans les négociations de paix? C'est là que c'est important. Alors, je ne dis pas que ce n'est pas important de protéger les femmes, etc. Mais je dis aussi que les violences contre les femmes viennent au fait aussi qu'elles sont dans une situation pas choisie, de soumission. Je n'ai jamais vu un homme battre une astrophysicienne. Jamais. Jamais.
1: Ça va avec trouvez-moi un exemple économique.
0: Si une femme vous ramène plein d'argent à la maison, ou si elle a une position intellectuelle très compétente, qui au contraire est une intellectuelle supérieure à vous, vous la respectez. Mmh. Donc, il faut donner aux femmes les mêmes moyens, les mêmes compétences que les hommes pour être là où elles peuvent apporter leur contribution, dans tous les domaines. Il n'y a pas un domaine pour les hommes, un domaine pour les femmes. Dans tous les domaines. On peut être précieux partout. Et vous savez quoi, puisqu'on parle des guerres en ce moment, un général qui veut gagner une bataille prend toutes les ressources, prend tous les talents. Il ne dit pas « je prends que les hommes, que le prend ». Il prend tout ce dont on a besoin. Et nous, on a besoin de femmes. Pas parce qu'elles sont meilleures que les hommes, mais parce qu'il y a un talent féminin qui n'est pas utilisé et dont on se prive de façon complètement suicidaire.
1: Complémentaire. On va regarder les photos.
0: D'où ce que je fais pour les femmes.
1: On va regarder vos photos.
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1: Deux photos, vous avez choisi, on va les regarder dans cet écran juste à côté de nous. Première photo qui s'affiche, c'est quoi cette photo-là, Chiara Corazza, Women in Tech Awards?
0: Alors, ça, c'est une photo de paresse, parce que c'est la dernière photo où je reçois un award, c'est il y a un mois et demi, au Cap. Et elle m'est très chère. Alors moi, je n'aime pas la autoproclamation, j'ai reçu plein de trophées, de prix, etc. Mais celui-là m'est très très cher, parce que d'abord, je ne m'y attendais pas. Comme vous voyez, la surprise totale. On était dans ce dîner de gala, tranquillement assis, vers 11h du soir. On m'appelle sur la scène en disant, voilà, Chiara, Women in Tech Award, monde. Et ça m'est très cher parce que dans mes combats, c'est lui peut-être pour lequel qui me paraît le plus important, c'est celui de faire en sorte que les femmes puissent participer à la construction des métiers du futur. Mm-hmm. 85% des métiers sont inventés. Pourquoi on a seulement 6% des CEO? Pourquoi? Parce que tout simplement, il faut des compétences d'ingénieurs, il faut des compétences dans les digitales, il faut des compétences dans les algorithmes. Et si vous avez que 22% de femmes derrière les algorithmes, bien entendu, elles ne peuvent pas arriver à constituer, eux, la start-up de demain, ou concevoir, je ne sais pas, quel logiciel dont on a besoin. Première chose. Deuxième chose, pourquoi? Parce que ça fait depuis très longtemps, j'étais vraiment une pionnière. Dès 2016-2017, je commençais à dire quels sont les endroits où il faut avoir des femmes. Et donc, c'est effectivement tout ce qui est métier du futur. Et j'ai beaucoup, beaucoup travaillé là-dessus. Le gouvernement français m'a confié une mission sur comment attirer plus de filles et de femmes dans les STEM. Et j'ai fait un rapport au moment du G7, il y a 7 ans, pour la France, qui après était un peu, pionnier dans d'autres pays. Plusieurs pays s'en sont inspirés de tout ça. Parce qu'en fait, on constate que le pouvoir vient de compétences. Et donc, moi, je suis de l'idée de dire, on commence à 3 ans à l'école, filles et garçons, les mêmes études. Mmh. Pas en compétition, et on ne dit pas aux filles c'est, les maths sont trop dures, on ne dit pas les humanités d'un côté, les sciences dures de l'autre, parce que ça va décevoir les gens. On va leur dire, si vous voulez faire quelque chose de bon, de positif, vous êtes infirmière, et bien écoutez, invitez le vaccin qui va soigner les gens, ou le robot qui va vous permettre de remplacer des infirmières un jour. Vous voulez transmettre, vous voulez être maîtresse d'école, et bien inventez les mains, ayez les outils pour aller bien au-delà, et ne pas rester dans des positions secondaires, mais devenir des leaders. Et puis regardez en France, qui sont les femmes au CAC 40 dans des métiers hyper techniques. On a Engie, on a Orange, on a
1: Bureau Veritas, Inda Garbi,
0: on a bien,
1: une scientifique.
0: On a Sanofi et on a Veolia.
1: Ouais.
0: 3 sur 5 sont polytechniciennes. Les talents n'ont pas de genre, comme disait mon amie Elisabeth Moreno. Les 2 autres sont scientifiques. C'est-à-dire qu'en fait, elles sont là parce qu'elles sont compétentes. Mais cette compétence, on l'acquiert en étudiant et en choisissant les bonnes filières. À mon époque, on changeait le monde avec une plume. Maintenant, on la change avec des compétences techniques.
1: Donc,
0: message aux mamans.
1: Votre deuxième photo, on va la regarder tout de suite et vous allez nous la commenter. Qu'est-ce que c'est?
0: C'est mon autre grand combat. Moi, je suis une grande promotrice et depuis très longtemps de la féministe diplomatie. Je trouve que la solidarité des femmes. Hier encore, j'étais avec la présidente de la Biélorussie libre à l'extérieur. Une femme qui a été élue démocratiquement, mais bien sûr, on lui a volé son élection parce que c'était bon. Vous connaissez très bien l'histoire. Mais là, je suis avec quelqu'un que j'aime énormément et que je me targue de dire que c'est une amie. C'est Oleksandra Matvouch, c'est la prix Nobel de la paix ukrainienne de 2022. Et je dois dire qu'elle était très peu connue et j'ai commencé à l'inviter partout pour lui dire que c'est une femme extraordinaire qui, tous les jours, est sur le terrain pour recueillir les evidences et amener les criminels au tribunal. Donc, elle n'est pas là pour faire pavoiser prix Nobel. D'ailleurs, elle était tellement modeste qu'elle n'était pas connue. Et moi, je me suis donné comme mission de l'amener à droite à gauche. Et là, c'est l'année dernière, lors du Global Leadership by Women Summit de l'année dernière, où elle était là, comme il y avait aussi la présidence de la Géorgie, en dénonçant avec énormément de courage, parce que le courage de ces femmes, vous imaginez pas, elles sont menacées de mort. Cette année, je vais voir toujours au Global Leadership by Women Summit qui se tient le 5 et le 6 à Marseille. Il va y avoir Zarif Agarafi, qui est cette formidable Afghane, qui était la mère d'une des plus importantes villes de l'Afghan, qui était bien sûr a eu tous les malheurs de la planète, a réussi à être exfiltrée. Mais c'est des femmes qui méritent de prendre la parole, parce qu'elles agissent, elles font les choses. Donc, non seulement leur donner la parole, mais travailler ensemble pour faire en sorte que, par exemple, on n'ait plus des femmes aux tables des négociations. Vous avez vu en ce moment que des hommes. Moi, je ne dis pas que les hommes ne sont pas bons. Je dis juste que quand il y a au moins 30% de femmes, toutes les études démontrent que les paix durent au moins 30 ans de plus. Au moins 30 ans de plus. Et le dernier traité de paix qui a été négocié par des femmes. Vous savez à quand ça remonte, Sandra ?
1: Il y en a eu
0: 1529.
1: Oui, d'accord.
0: La paix des dames.
1: Oui.
0: C'était deux grandes dames qui se sont dit que leur petit coq des fils et des neveux, qui était François Ier et qui était Charles V, qui après empereur et roi de France, je veux dire, c'était pas n'importe qui, et qui guerriaient pour avoir l'Italie, leur petit joujou. Et pendant cela, il y avait les enfants qui languissaient dans les prisons en Espagne. On dit stop, stop, maintenant on prend les choses en main. Ils ont payé, tout simplement. Et avec de l'argent, ils ont résolu une situation de guerre. Donc du bon sens, du pragmatisme, dont le monde a besoin dans ce moment où vous avez cinq hommes qui décident pour tout. On ne peut pas les laisser tout seuls.
1: Ils décident littéralement.
0: Il faut tempérer, il faut qu'il y ait une gouvernance équilibrée, une gouvernance qui soit centrée sur l'être humain, parce que ces gens s'en fichent complètement de nous, de la planète, du futur de l'intelligence artificielle. Ce n'est pas leur problème. Alors que les femmes sont beaucoup plus... Peut-être, je ne sais pas si c'est un stéréotype, mais je pense que les femmes sont quand même beaucoup plus intéressées à ce qui se passe à long terme. Et c'est mon expérience. Moi, je me suis toujours appuyée sur les femmes. C'était toujours plus efficace. Ça marchait. Ça fonctionnait. C'est pragmatique. Donc, pas des grandes idées, pas des grands discours, mais efficacité.
1: Il nous reste deux minutes avec cette carrière que vous avez eue. Vous avez un poste encore aujourd'hui d'observatrice justement de cette cause
0: d'actrice.
1: Des femmes et d'actrice. Mais vous avez vraiment vu aussi au fil des années tout ce qui se passait, ce qui a progressé et ce qui a régressé. Qu'est-ce qu'il faudrait faire là maintenant en priorité ?
0: Vous savez, si on n'avance pas, on recule. Et quand vous êtes au bord d'un précipice, c'est très facile de tomber de l'autre côté. Donc, il faut très, très vite se prendre les choses en main. Et nous sommes en train de reculer. Nous sommes en train de reculer, paradoxalement, dans les pays les plus avancés. À commencer par les États-Unis, qui ont lancé quand même une campagne très claire, y compris des menaces économiques très importantes.
1: Oui.
0: Je comprends très bien une entreprise qui dit, attendez, moi je vais perdre tous mes contrats, je ne vais pas m'amuser à mettre en valeur les femmes, on va faire de la politique de diversité parce que je perds tous mes contrats. En fait, je le comprends et non. Je comprends parce que je pense que c'est une vision à très court terme. Je suis convaincue que ce zigzag n'est pas bon. Je suis convaincue que les jeunes générations ne veulent pas revenir en arrière. Mais pas que pour les femmes. En général, pour tous ceux qui sont nos valeurs, nos fondamentaux, tout ce qui est, par exemple, la lutte pour le climat, etc., la façon de consommer responsable, tout ça, on ne reviendra pas en arrière. C'est une parenthèse, et nous risquons beaucoup, parce qu'après, revenir, c'est très... Et donc, moi, ce que je dis à ces leaders que je rencontre, il y en a beaucoup qui sont courageux, beaucoup d'hommes sont courageux, et beaucoup d'hommes continuent à croire en ce qu'ils font. D'autres le font en cachette ou presque, et d'autres femmes le font en cachette complètement, parce que justement, elles pensent que ça peut leur porter le préjudice, et c'est
1: ouais.
0: Triste, parce qu'en fait, vous savez, j'ai eu la chance de connaître Madeleine Albright. Il y a une place en enfer pour les femmes qui ne s'entraident pas. Et ça, c'est un de nos gros risques en ce moment. Parce que par peur, par couradise, on s'est dit, nous, on a déjà ça, et nous, on aime bien que ça soit pas remis en cause. Et donc, mais dans le monde, hein, moi, je ne parle pas de la France, dans le monde. Et je voudrais vous parler du paradoxe du genre. Les pays qui partaient de plus loin, on partait du Moyen-Âge, qui sont l'Arabie Saoudite, qui sont les Émirats, qui sont, disons, les pays du Golfe en général. C'est les pays, l'Iran. C'est un des pays où vous avez le taux plus important d'ingénieurs. 65% le maximum, c'est aux Émirats. Et c'est ces femmes qui ont étudié, qui sont compétentes et qui mettent sur le marché, mais ne reviennent pas en arrière, ne sont pas folles. Et leurs gouvernements sont en train de faire énormément de programmes de formation, de mettre énormément d'argent, parce qu'elles ont compris quelle est la valeur ajoutée pour l'économie, pour la société, pour l'ensemble de leur pays. Mais pas que pour une question d'image, ce n'est pas du greenwashing. Ils ont compris que maintenant, en Arabie Saoudite, vous avez 35% des femmes sur le marché. C'était 2% il y a 10 ans. Mais ces femmes-là, elles produisent, elles emploient des gens, elles créent de la richesse.
1: Le pragmatisme, ce sera le mot de la fin.
0: Et le leadership équilibré.
1: Merci.
0: Mon mot est le leadership équilibré. Si on ne met pas hommes et femmes à côté pour prendre les grandes décisions, on va ou on est en train d'aller dans le mur.
1: Merci beaucoup, Chiara Corazza, d'être venue dans cette émission. Leadership, le leadership équilibré. On garde cette formule, effectivement. On se retrouve tous les lundis à 12h30 sur nos réseaux sociaux également. Très bonne journée sur BFM.
0: Merci beaucoup, Sandra. Merci.
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4: Bonjour à tous, ravi de vous retrouver pour cette 16e saison de Check-up Santé sur BFM Business. Nous sommes en France, historiquement, le pays des grandes découvertes, des grands scientifiques. Et pourtant, nous perdons du terrain sur les essais cliniques, l'accès à l'innovation thérapeutique stagne et les patients, bien sûr, en subissent des conséquences. D'où l'idée de la nouvelle coalition GeneAir qui s'est fixée comme mission de consulter les principaux acteurs de l'écosystème santé pour en sortir des recommandations. Son président, le professeur Philippe Berta, va nous en dire plus. C'est le troublion des économistes santé qui n'a pas peur de dire ses quatre vérités. Enseignant à l'ESCP et à Dauphine, président de l'Institut Santé, c'est Frédéric Bizard et on est heureux de l'avoir sur notre plateau. Enfin, il tape l'incruste régulièrement dans l'émission, Rémi Teston, grand Manitou de la e-santé, patron de Buzz e-santé, qui va oser nous dévoiler qu'une entreprise d'intelligence artificielle va développer ses propres médicaments. Check-up Santé, c'est parti.
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4: Philippe Berta, bonjour.
5: Bonjour à vous.
4: Ravi de vous retrouver sur le plateau de
5: moi-même aussi.
4: Check-up Santé. Vous êtes généticien, vous êtes ancien directeur de recherche à l'INSERM, professeur des universités, ancien député.
5: C'est vrai aussi.
4: On ne va pas dire quel parti, on ne veut pas savoir. Et vous présidez GeneAir. Vous trouvez qu'on peut vraiment mieux faire pour accélérer l'accès des patients aux innovations thérapeutiques ? Il y a un problème.
5: Je crois que c'est malheureusement le moins qu'on puisse dire. C'est-à-dire que la France est sur le reculoir à peu près sur tous les items qui font cette chaîne de valeur. La recherche, un rapport récent le démontre. Le nombre d'essais cliniques développés en France, on s'est effondré. L'accès à ces innovations et donc derrière, bien sûr, l'industrie, la création de richesses et de valeur pour notre pays.
4: D'où la naissance de GeneAir.
5: D'où la naissance de GeneAir.
4: Alors justement, comment est née cette coalition ? C'est une coalition.
5: C'est une coalition que j'appellerais même une coalition sociétale. C'est-à-dire que le principe en est le suivant. C'est qu'en tant que parlementaire, j'avais observé que chacun travaillait un petit peu dans sa ligne de nage. Les industriels d'un côté, les chercheurs, les cliniciens, les patients évidemment.
4: Un monde siloté.
5: Un monde totalement siloté et que la force vient toujours du nombre, à un moment ou à un autre, surtout quand on s'adresse aux politiques. Donc l'idée était de se dire, on va tous travailler ensemble. Les patients, bien sûr, et ce sont les patients qui sont majoritaires dans la coalition GeneAir, à travers un certain nombre d'associations, les industriels, les acteurs de la biotech, de la medtech, mais aussi bien sûr les acteurs de la pharmaceutique, les collègues chercheurs, des académiciens, et des cliniciens, et des acteurs plus globalement du développement économique dans ce secteur.
4: Donc tout ça, ça fait 13 membres fondateurs.
5: 13 membres fondateurs.
4: Les citer.
5: Je ne vais pas les citer parce qu'ils seraient trop nombreux, mais 8 associations de patients, 5 industriels, et puis derrière, un conseil scientifique de très haute tenue, c'est le moins qu'on puisse dire, d'une trentaine de membres.
4: Moi, je peux les citer.
5: Vous pouvez.
4: Pourquoi pas ? Donc c'est Annette, c'est ARSALA, c'est Serhomme, c'est Fondation Arcade, c'est Imagine for Margot, qui vient d'ailleurs assez souvent dans le Check-up Santé, Iris, Laurette Fugain et Patients en Réseau.
5: C'est cela, tout à fait. D'autres n'ont été que auditionnés. C'est-à-dire que ce conseil scientifique, donc, derrière, on a aussi une présidence, un parrainage que je voudrais mentionner.
4: Je vous recoupe une deuxième.
5: Oui,
4: deuxième.
5: Parce que c'est... Non, je voudrais
4: vous avez insister dit sur le parrain. Oui, vous avez... Non, bien sûr. Oui. Et vous avez parlé des industriels, quand même, de la pharma. C'est donc Biogen, Chiesi, Daiichi Sankyo, Pfizer et Servier.
5: Oui, japonais, européen, français et américain. C'était un peu l'idée. Et surtout d'en limiter le nombre, puisque d'autres sont venus taper à la porte.
4: Il y a un comité scientifique de niveau...
5: De très haut niveau, j'ai eu la bonne surprise de voir que tous ont dit OK. Un parrainage, ben, pourquoi pas un prix Nobel ? Et pourquoi pas un prix Nobel de l'Académie française, donc le professeur Jules Hoffmann. Et puis derrière, le travail qui a été réalisé depuis janvier, qui s'est terminé début juillet, sans cette audition ou sans cette consultation. Le mot audition, c'est ma vie d'avant, mais c'est consultation. Et de ces consultations...
4: Alors justement, c'est la mission, c'est ça, de cette coalition ?
5: La mission ensuite, c'est donc effectivement... interviewer, interroger des acteurs de toute cette filière, essayer de faire en sorte que ces acteurs aussi, parce que quand on parle d'industriels d'un côté, des représentants de patients de l'autre, il faut que tout le monde dilue un peu son message pour que se retrouver à la fin sur un message commun. C'est ce qui a été obtenu, qui sera dévoilé le 16 septembre à l'Académie de médecine.
4: Et quelques jours.
5: Dans quelques jours, dans une semaine pratiquement, oui, effectivement,
4: même
5: jour
4: pas.
5: Pour jour, même pas. Et l'idée, c'était effectivement, derrière cette coalition, travailler et détecter tous nos points de faiblesse, enfin tous, pas tous, en tout cas les majeurs, et derrière ces points de faiblesse, proposer une autre façon de faire, une autre façon de travailler dans ce pays, parce que les résultats sont très, très, très inquiétants. Ouais. Enfin, je vais prendre un seul exemple, hein, les essais cliniques. Il y a quoi ? Il y a 10 ans ? Même pas, nous étions premier pays européen pour les essais cliniques. C'est important, les essais cliniques. C'est-à-dire, ça nous permet, vous et moi, lorsque vous avez une pathologie sévère, d'accéder à une innovation, de tester une innovation qui, souvent, est la dernière chance. Ah oui. Bon, moins vous avez d'essais cliniques, bah, cette dernière chance, elle n'existe plus.
4: Alors qu'il y a des pays comme la Chine qui prennent de plus en plus
5: de
4: place.
5: Oui, mais même, hein, moi, je vais rester même européen. L'Espagne, aujourd'hui, est devenue numéro 1. À l'Allemagne, numéro 2, numéro 3, UK, numéro 4, l'Italie, et la France n'est plus que cinquième. Et c'est très important parce que d'abord, ça fait rentrer aussi beaucoup d'argent dans nos hôpitaux qui, me semble-t-il, en ont besoin. Ça donne aussi de la motivation à nos collègues hospitaliers, BUPH, MCUPH, évidemment. Et puis, il ne faut pas trahir le secret. Quand un grand laboratoire décide de faire un essai clinique dans un pays donné, c'est généralement dans ce pays que derrière, il va négocier le prix du médicament une fois que l'essai clinique sera validé. Et c'est donc dans ce pays que les patients auront accès à ce médicament. Donc, les indicateurs sont pas bons et donc il faut changer de braquet. Ça paraît une évidence et c'est ce que nous allons proposer, bien sûr, à la suite de ce travail.
4: Alors, c'est vrai que cette coalition est orientée oncologie et maladies rares.
5: Oui, c'était une volonté de ma part, pour être sincère, parce que c'est le monde que je connais le mieux. J'avais créé ici à Paris, à l'Assemblée, le groupe d'études maladies rares. Je connais bien le monde de l'oncologie et j'ai toujours considéré que c'était les deux secteurs où je les ai toujours appelés un petit peu les avant-gardistes, c'est-à-dire qu'ils sont confrontés aux problèmes qu'auront toutes les autres disciplines, toutes les autres aires thérapeutiques. Un, le diagnostic, un diagnostic percutant, utilisant la génomique et rapide, et pas 4-5 ans d'errance diagnostique comme on a encore, par exemple, dans les maladies rares. Et puis, si je vais à l'autre extrémité, des traitements qui sont de plus en plus personnalisés. Vous avez dû évoquer ces perspectives, par exemple, en oncologie, de vaccination thérapeutique contre le cancer. C'est un vaccin, un patient. Donc, le modèle économique, complètement à revisiter. Donc, c'est ça qui m'a fait choisir ces deux thèmes, plus le fait que c'est certainement là où nous avons encore nos principaux points de résistance lié à notre histoire. Hein. L'oncologie, c'est le plan cancer des années Chirac, dirais-je, dont on a encore la résurgence avec le biocluster de Paris-Saclay. Et puis, derrière, les maladies rares, on a une structuration territoriale à travers 4 plans successifs qui fait encore sens. Donc, ces endroits où on a encore un petit peu leadership, on les a utilisés, mais il est clair que les propositions auront capacité à rejaillir sur tous les thèmes.
4: Évidemment. Et concrètement, comment avez-vous mené ces consultations de... Quelles questions avez-vous posé? Depuis combien de temps?
5: Alors, on s'est donné une heure par auditionné, pas plus, et c'était très timé. Je dois avouer que nous avons bien sûr fait appel, qui ne fait pas appel d'ailleurs à l'intelligence artificielle, pour analyser un peu tous les propos, les mettre...
4: C'est la question que j'allais poser.
5: Mais bien voilà, ça c'est fait. Et les auditionnés, entre guillemets, les consultés, recevaient en amont un format écrit. Et là aussi, moi je vais... Le 16 septembre, tous les remercier à l'Académie de médecine parce qu'ils ont tous joué le jeu. Ils nous ont tous renvoyé et contributions écrites, les Alain Fischer, des Philippe Politi, tout ça. Ils ont joué le jeu. Et bien sûr, ensuite, nous avons enregistré leurs propos avec leur accord et nous en avons fait l'analyse, le résumé. On va déboucher sur un rapport d'un peu plus d'une grosse soixantaine de pages et sur des recommandations, bien sûr, beaucoup plus limitées, puisqu'après, il va falloir aller les vendre, ces préconisations.
4: Et donc, c'est évidemment le 16 septembre à l'Académie de médecine, c'est bien ça?
5: Oui, absolument.
4: Alors évidemment, sans divulguer tous les détails...
5: Non, je ne pourrais pas.
4: Oui, on peut donner des tendances, on peut...
5: Non, il y a vraiment, y a vraiment de l'organisationnel lourd sur des questions... moi je suis plutôt, vous l'avez mentionné, un acteur de l'amont, de la recherche. J'ai été président du groupe recherche pour la Covid pendant les années Covid à l'Assemblée. J'ai bien vu... un défaut déjà majeur d'organisation, c'est-à-dire que nous avons 6 organismes nationaux de recherche, des dizaines d'instituts, des centaines d'équipes hospitalières ou universitaires qui font la recherche en santé.
4: C'est la dilution.
5: C'est la problématique de l'absence de pilotage. Voilà un exemple. Mais après, bien sûr, on ne peut pas rester dans un pays où, dans le droit commun, il faille 520 jours pour faire un essai clinique et arriver au marché à partir d'une validation faite par l'Europe. Là, où dans le pays voisin, en Allemagne, c'est qu'une cinquantaine de jours. Donc, comment voulez-vous être attractif? Donc, voilà, ce sont des exemples, mais il y en aura bien d'autres, évidemment.
4: Et c'est le bon moment, justement, en pré-présidentiel? C'est choisi ou pas?
5: Alors, bien sûr que c'est choisi. Bien sûr que c'est choisi parce que si... J'ai un collègue bien connu qui avait recherché, entre guillemets, justement le mot recherche dans l'ensemble des programmes présidentiels de 2022 de premier tour. Le mot recherche, il ne l'a trouvé qu'une seule fois, mais c'était recherche d'emploi. Donc ça veut dire que ces champs dont nous parlons là, et la santé n'y échappe pas, sont des champs qui sont quasi inexistants dans le débat présidentiel. Ouais. Et il faut absolument faire comprendre que c'est une priorité pour chacun d'entre nous, que c'est aussi une priorité en termes de souveraineté, et pas uniquement bien sûr pour notre santé, mais aussi en termes de souveraineté. Ouais. On voit très bien, outre-Atlantique, ce que le président des États-Unis a tout de suite mis en action, c'est-à-dire acquérir le maximum de la santé. Donc c'est ça qu'on va faire. On va donc bien sûr aller voir, entre guillemets, les écuries présidentielles et leur expliquer. Et puis nous avons mis en place un baromètre très sérieux qui va nous permettre de suivre l'intégration de nos préconisations au sein de leur programme, avec l'évolution de cette intégration au fil de la campagne électorale.
4: Ouais. Et là, vous êtes optimiste ou vous dites on est en pleine utopie, on a fait pas mal d'essais.
5: Alors, moi, je reste optimiste par la structure même de la coalition. Vous avez parlé, on va reprendre cet exemple, maladie rare, oncologie, c'est 8 millions de patients en France. Vous rajoutez les aidants, ça veut dire que finalement, toutes les familles françaises sont concernées. Quand on est politique, qu'on a le souci de l'élection, je ne comprendrais pas et je verrais difficilement comment on met ça sous le tapis.
4: Parce que ce n'est pas tellement une question de moyens, c'est pas une telle...
5: Il y a une question de moyens, on le voit bien sur la recherche, j'ai été rapporteur de l'OLAP.
4: D'organisation aussi, d'organisation,
5: mais bien sûr, mais évidemment, et puis c'est aussi, et vous l'avez mentionné, cette capacité à utiliser ces thématiques-là, que ce soit la recherche, que ce soit l'enseignement supérieur, ou que ce soit la santé, pour faire du saupoudrage. On n'a plus les moyens de ce saupoudrage, parce qu'il y a des exigences, ne serait-ce que technologiques, de plateformes, qui font qu'il faut organiser, bien sûr, le territoire, mais il faut aussi concentrer par domaine dans les différentes grandes villes de ce pays.
4: Eh bien, on attend avec impatience les résultats dans quelques jours, le 16 septembre,
5: absolument,
4: à l'Académie de médecine.
5: Tout à fait.
4: Merci beaucoup, Philippe Berthet. Merci beaucoup.
5: C'était un grand plaisir.
4: Vous revenez quand vous voulez. On va à présent accueillir Frédéric Bizard, spécialiste en économie et protection sociale.
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4: Frédéric Bizard, bonjour.
6: Bonjour, Fabien Gaz.
4: Je suis toujours ravi de vous retrouver sur le plateau de Check-up Santé. Vous êtes économiste spécialiste santé et protection sociale, vous enseignez à ESCP Business School, à Dauphine, et vous êtes président de l'Institut Santé. C'est vrai que je disais dans mon introduction, vous êtes le troublion un petit peu du domaine de l'économie santé, parce que vous dites un petit peu ce que vous pensez, et ce n'est pas toujours le cas.
6: Je pense surtout depuis de nombreuses années qu'il faut repenser le système, ce qui n'a pas été partagé pendant de nombreuses années. Je suis heureux de voir qu'aujourd'hui,
4: mais on est à un niveau là où il faut rentrer dans le lard maintenant.
6: Voilà.
4: À ce niveau-là, non ?
6: Oui, parce que le modèle n'est plus du tout adapté avec son environnement, mais on va y venir.
4: Alors justement, est-ce que vous pensez franchement que notre vieux système de santé risque d'imploser ces prochaines années ?
6: Alors, d'abord, le système de santé, il a été extraordinairement bien pensé pour gérer le monde du XXe siècle, d'une population relativement jeune, de pathologies plutôt aiguës, où on avait relativement peu de solutions et où il n'y avait pas tant d'innovations technologiques que ça, et où il y avait une croissance économique très importante qui permettait d'avoir un budget qui augmente de 4, 5, 6, 7% sans problème. Bon, évidemment, ce monde-là est révolu, donc le système qui a été pensé pour s'occuper juste des personnes malades, sans s'occuper du maintien en bonne santé, qui n'a pas été pensé pour gérer des parcours de patients chroniques et qui n'a pas été pensé pour intégrer, ça a été très bien dit par Philippe Berthet, pour intégrer massivement, puisque c'est la priorité si on veut un système performant, les innovations technologiques et thérapeutiques.
4: Il n'a pas su s'adapter.
6: Non, parce qu'on ne l'a pas adapté. C'est bien l'enjeu. Vous savez, c'est très intéressant la santé dans les présidentielles parce que c'est le juge de paix. Parce que c'est ce qu'il y a de plus dur à réformer. Il faut évidemment réformer plein de choses, l'État, mais dans le modèle social, vous ne passerez pas le prochain quinquennat si celui qui est élu ou celle qui est élue ne s'engage pas à réformer le système des retraites et le système de santé. C'est 80% des dépenses de la sécurité sociale. Le premier, parce que vous avez une population vieillissante et qui a été pensée là aussi dans un monde où vous aviez 4 actifs pour un inactif, là vous en avez 1,6 aujourd'hui.
4: Et on le retrouve dans le débat, on le retrouve de dans le débat ? Il est présent dans le débat des
6: Alors,
4: candidats ?
6: Les retraites, oui, parce que c'est plus simple.
4: Les retraites, oui. Hein,
6: vous avez trois paramètres. Dans la santé, non, parce que vous ne parlez que des sujets que vous maîtrisez bien. Vous imaginez quelqu'un parmi ceux qui la trentaine qui est là, aller lui dire, moi je vais transformer le système de santé, et la deuxième question du journaliste lui dire, mais monsieur, comment vous faites ? Et être un petit peu vide parce qu'il y a un manque de... Donc personne n'a envie d'y aller, parce qu'on a vécu dans un imaginaire d'un système de santé qui a été très bon, ça c'est pas un imaginaire, mais qui ne l'est plus, et on a essayé de poursuivre le récit de l'imaginaire en disant, mais nous avons le meilleur système de santé du monde. Je rappelle que jusqu'au Covid, y compris les ministres de la santé, arrivaient et nous disaient, nous avons le meilleur système de santé du monde.
4: Ouais. Et on n'a pas l'impression qu'on essaie, plutôt que de redresser la France, on essaie d'éviter le pire ?
6: Mais à défaut de le restructurer, ouais. Hein, tout le monde, il y a que les gens sont. Moi, je pars du principe que les gens sont de bonne volonté, y compris les ministres de la Santé. Donc, ils font ce qu'ils peuvent. Qu'est-ce qu'ils font ? Ils essaient de faire tenir le système budgétairement. Regardez les lois de financement de sécurité sociale pour 2027. C'est quoi les enjeux, enfin les débats ? Est-ce qu'on augmente ? Est-ce qu'on double le plancher de la franchise ? Est-ce que de combien est-ce qu'on diminue le taux de remboursement du dentaire ? Donc, on ne va pas doubler, mais on va l'augmenter de 40%. Hop, ça fait 400 millions. Bon, comment je peux dérembourser un petit peu sans trop que ça se voit les soins dentaires. Donc on était à 70% il y a 3 ans, on est aujourd'hui à 50%, on fait passer de 60% à 70%, c'est 400 millions supplémentaires. Évidemment, la dépense ne disparaît pas, c'est un autre qui va la payer, cet autre c'est principalement les complémentaires santé et les ménages. Donc on n'a pas du tout le même mode de financement, puisque vous êtes dans un modèle régressif de financement, c'est-à-dire que les classes populaires et les classes moyennes ont un taux d'effort beaucoup plus important quand c'est leur assureur privé qui paye que quand c'est l'assureur public. Donc vous allez créer, encore une fois, plus d'inégalités dans l'accès aux soins, et donc non pas des refus, mais d'incapacité à pouvoir aller se soigner. Donc vous êtes dans un cercle vicieux. Troisième juste
4: une mesure. Chance d'avoir un système hybride en France.
6: Non, c'est... Oui, c'est...
4: Oui, la votre question,
6: elle est très profonde. Pourquoi c'est une chance ? C'est que nous, on a décidé d'avoir un système solidaire et universel. C'est-à-dire que vous soyez riche ou pauvre, vous avez accès à la même offre. Même offre de professionnels de santé, même offre de produits de santé. Donc, vous avez une égalité des chances. Sauf qu'on a parlé d'égalité des chances une fois que vous êtes malade. Évidemment, comme on ne s'est pas occupé de l'amont pour le maintien en bonne santé, là, vous avez un gradient social très fort. Et quand les 10% les plus pauvres vivent 13 ans de moins en France que les 10% les plus riches. Donc ça, on le paye cher. Et on est dans le queue de peloton de l'Union européenne sur les paramètres d'inégalité sociale de santé. Donc il est urgent de repenser le système, pas simplement pour réduire les inégalités sociales, mais ça se suffirait à soi-même pour le faire, c'est-à-dire d'avoir un modèle global qui soit à la fois fort sur le maintien en bonne santé, c'est-à-dire qu'il faut faire de la santé publique. Tout ça, l'Institut Santé l'a proposé le modèle, c'est prêt, hein, c'est prêt à l'emploi. Et puis un modèle, évidemment, qui reste fort sur le soin. Votre point sur les hybrides, il est très important, c'est que pour que tout le monde ait accès et une liberté de choix, hein, notre système, il est républicain, liberté, égalité des chances et fraternité. Il faut que le médecin ou l'infirmier ou le kinésithérapeute, quel que soit son mode d'exercice, soit accessible à tout le monde. Il peut être en libéral, il peut être salarié du privé, il peut être fonctionnaire. Il faut que chacun d'entre nous puisse y avoir accès. Donc vous voyez qu'il faut dépasser les statuts, et on a du mal à ça parce qu'on oppose l'un à l'autre pour des raisons historiques. Il y a eu d'abord l'exercice libéral et ensuite les hôpitaux publics avec le salariat qui est arrivé après. Et on sait bien qu'il y a des guéguerres qu'il faut surpasser.
4: Alors, on sait, évidemment, la santé coûte de plus en plus cher. Pourquoi ? Parce que les maladies chroniques, parce que l'espérance de vie, parce que les médicaments coûtent plus cher. On ne peut pas faire autrement. Sauf qu'on pourrait, justement, en amont, vous en avez parlé, on pourrait, justement, améliorer le côté préventif.
6: Alors, il y a le modèle économique, mais ce n'est pas le seul, j'entendais beaucoup les...
4: Alors qu'on est les derniers de l'OCDE sur la prévention.
6: J'entendais, pendant ces vacances, sur les feux qu'il y a eu, les pompiers nous parlaient un peu de leurs problèmes. Ils se disent, on est complètement dépassé dans un monde où on va avoir un risque d'incendie qui a été multiplié par 10, penser qu'il suffit qu'on attende que les incendies se déclenchent pour le faire, si on n'a pas une politique de prévention. Eh bien, c'est exactement pareil en matière de santé.
4: Et ça coûterait moins cher.
6: C'est simple. Aujourd'hui, vous avez plus de 14 millions de Français qui ont une ou plusieurs affections de longue durée, 20% de la population. C'était 5% il y a 30 ans. Il y avait une hausse de 200 000 dans les années 2000. Ensuite, de 200 000 personnes qui avaient une ou plusieurs affections de longue durée en plus. dans ce stock-là. Dans les années 2010, c'était 300 000. Depuis 2020, c'est 400 000. D'accord ? Donc, on va avoir 25% de la population qui va consommer en moyenne à peu près 10 000 euros de dépenses publiques. Donc, le système est en train d'imploser. On ne pourra pas financer tout ça. Donc, je pense qu'il n'y a pas besoin d'être un expert en santé pour se dire comment je rends le système soutenable. Est-ce que c'est possible ? C'est-à-dire, est-ce que j'investis en amont ? On appelle ça investir dans le capital humain en santé. C'est exactement ce qu'on a fait en 2018 pour la formation professionnelle, où on s'est dit, il faut qu'on arrête de se concentrer uniquement sur l'assurance chômage, il faut qu'on aille sur la formation professionnelle. Oui, c'est pas plus compliqué que ça, et ça a marché. Donc, ça marche dans plein d'autres pays, hein. Je rappelle qu'on n'est pas les seuls à avoir une population vieillissante. Mais nous n'avons ni culture de santé publique, mais ça s'acquiert, et surtout, pas un système qui est pensé sur un plan institutionnel santé publique. Le ministère de Ségur, de la Santé, c'est un ministère purement de soins. Mmh. On a une agence Santé publique France qui est une micro-agence avec des gens formidables, mais qui a un manque de moyens parce qu'on met tout sur le curatif. Donc vous voyez, les réformes qu'il faut faire, c'est évidemment inverser ça. Évidemment qu'il nous faut toujours du soin et être performant. Mais si on n'est pas performant sur l'amont, sur la santé publique, le maintien en bonne santé, le système implose. Il y a autre chose aussi.
4: Mais il faut quoi ? Il faut du courage, de l'intelligence, de la lucidité, des moyens.
6: Oui. Il faut, vous savez, c'est Jaurès qui dit une phrase que je trouve importante. C'est quoi le courage ? Vous dites du courage, c'est quoi le courage ? Jaurès dit, le courage, c'est de rechercher la vérité et de la dire. Quand vous entendrez quelqu'un sur un plateau vous dire, bon, la santé c'est bien, mais on est quand même bon. Ok, on se plaint beaucoup, mais quand même on est bon. Qui est quand même ce que pensent 90% des choses. Ils ont bien conscience qu'il y a un malaise. Mais globalement, ils se disent, ça va, il y a plus grave. Bon, eh bien non. Aujourd'hui, parce que la santé, c'est un enjeu social, c'est un enjeu économique majeur, c'est un facteur de productivité, si vous voulez, la santé. Enfin, tous les autres pays le savent. Quand vous me dites ça coûte cher, non, je vous assure, une population qui est en bonne santé globale ou dont on optimise l'état de santé, c'est entre 0,2 et 0,5 points
4: de PIB. Si on intervient en amont.
6: Si on intervient en amont. Mais en aval, il y a aussi une chose qui est très importante. On est très en retard dans les technologies innovantes. Regardez le numérique en santé. En France, vous savez que le carnet de santé des enfants, il est sorti version papier en janvier 2026 de la CNAM. Mm-hmm. Donc, vous voyez qu'il est urgent d'utiliser le numérique à lire.
4: Frédéric, on pourrait parler des heures. Il faut absolument que vous reveniez.
6: Avec plaisir.
4: Ah, on va vous consacrer toute une émission. On pourrait parler des heures avec vous. Merci Frédéric.
6: Merci à vous.
4: On va finir avec Rémi Teston, patron de Buzz e-Santé.
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4: Rémi Teston, bonjour.
7: Bonjour Fabien.
4: Et bienvenue à nouveau pour la 250e fois dans Check-up santé.
7: Un plaisir.
4: On va démarrer rapidement. La Haute Autorité de Santé, elle démarre une nouvelle ère, non, dans l'évaluation ?
7: Exactement, ils ont créé une nouvelle direction qui s'appelle la MIMED. Pour tout ce qui est méthodologie, tout ce qui est accompagnement finalement dans l'évaluation aujourd'hui des technologies de santé, donc pas que du numérique évidemment, tout ce qui est aussi autour des essais cliniques, de tout ce qui arrive aussi de l'Europe de la donnée, avec cette volonté aussi d'intégrer de plus en plus dans l'évaluation les données de vie réelles, et donc être au plus près finalement des usages réels des solutions proposées.
4: Et ça, c'est une véritable avancée ?
7: C'est une avancée, en tout cas la chaise fait beaucoup de travaux aujourd'hui pour être autour de tout ce qui se passe autour du numérique santé. On a vu avec les travaux faits autour de l'IA, etc. Donc il y a beaucoup de choses qui sont mises en place au sein de cette...
4: Bon, on salue Lionel Collet.
7: Avec plaisir.
4: Alors, Anthropic veut développer ses propres médicaments.
7: Exactement. Incroyable. Donc, juste avant l'été, ils ont annoncé la sortie déjà d'une solution qui s'appelle Cloud Science, où là, c'est pour accompagner la recherche. C'est toute une suite, finalement, d'outils d'IA générative. Mais ils ont annoncé vouloir aller plus loin et pouvoir proposer eux-mêmes leurs candidats médicaments.
4: De façon tout à fait autonome. Hein,
7: voilà,
4: sans
7: exactement.
4: Sans passer par l'industrie,
7: Les outils technologiques qu'ils ont développés. Alors là où c'est encore un peu flou, c'est sûr, est-ce qu'ils veulent aller après même jusqu'à la production ou pas ? Ou est-ce qu'ils veulent accompagner au final la R&D pharmaceutique ?
4: Autre sujet, c'est l'apnée du sommeil, qui est sous-diagnostiqué en France et qui est, un véritable facteur de risque cardiovasculaire.
7: Exactement, et donc parmi les acteurs qui s'intéressent au sujet, il y a Samsung, qui on l'avait annoncé il y a quelques temps, ont lancé une bague connectée qui s'appelle la Galaxy Ring et qui intègre une fonctionnalité de détection des risques d'apnée du sommeil et qui a été validée par la FDA. Donc, c'est quelque chose qui va se développer de plus en plus. Alors, c'est bien de la détection, pas du diagnostic, évidemment, mais en tout cas, avec l'oxygénation du sang, avec les mouvements au cours de la nuit, on arrive à détecter finalement les risques de potentielle apnée et d'autres acteurs se lancent sur le marché. Hein. Vous avez Weezing, vous avez aussi Apple, etc. Mm-hmm.
4: Très rapidement, donc la téléconsultation, c'est l'âge de la maturité ?
7: Exactement, il y a un décret qui est passé au cours de l'été qui encadre davantage finalement les sociétés de téléconsultation. Donc on va vers plus de qualité, plus d'intégration dans le parcours de santé et donc un meilleur bénéfice de ces outils-là au service des patients.
4: Et pour finir, la start-up du mois ?
7: Donc la start-up, c'est Poppins, qui travaille autour de la dyslexie pour les enfants de 7 à 11 ans et qui a obtenu un remboursement pour sa thérapie numérique. Et donc ça, c'est une vraie avancée aujourd'hui. C'est la deuxième thérapie numérique validée au cours des derniers mois. Donc il y a un vrai décollage de ce marché. En tout cas, c'est un sujet aussi qui n'est pas forcément beaucoup abordé, tout ce qui est autour des 10. Et donc ça permet du coup d'avoir une solution à disposition des parents et des enfants.
4: Merci beaucoup, merci Rémi. On se revoit évidemment très bientôt.
7: À bientôt.
4: Voilà, c'est la fin de cette émission. On se retrouve la semaine prochaine.
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8: Bonjour à tous, je suis ravie de vous retrouver pour une toute nouvelle émission de Focus Retail. Et aujourd'hui, place au retail média qui prend de plus en plus d'ampleur en France. Il est devenu un enjeu pour les marques entre visibilité, ciblage, proximité et ultra-personnalisation. L'intérêt ne cesse de grandir. Nous ferons le point sur ce marché en croissance avec mon premier invité, Alban Schleuniger. Il est directeur de l'activité Retail Média France chez Values. Et puis, une question, sommes-nous déjà entrés dans l'ère du commerce agentique? C'est la question que nous poserons à Roxane Laigle. Elle est cofondatrice et directrice générale de la Ditech Lemrock, une technologie qui permet aux enseignes de figurer sur les plateformes LLM et qui permettra aux consommateurs à terme de faire leur shopping sur ChatGPT. Restez avec nous, Focus Retail, c'est parti.
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8: Et c'est un marché en pleine expansion qui pèse déjà plus d'un milliard d'euros en France, en croissance de 18% sur la première partie de l'année selon des chiffres de la FEVAD. Pour tout comprendre au Retail Media, j'ai le plaisir d'accueillir Alban Schleuniger. Vous êtes le directeur de l'activité Retail Media France chez Values. Et puis également à mes côtés, Claire Koraleski, notre experte retail qui connaît tout de ce secteur-là que vous suivez depuis ses débuts. Bonjour Claire. Bonjour. C'est un plateau que vous connaissez, alors bienvenue. Effectivement, peut-être un mot pour comprendre ce qu'est le retail média, c'est donc la stratégie publicitaire qu'une marque met en place directement sur les sites des distributeurs, mais aussi dans les magasins. Alors Alban, on en parle comme d'une tendance depuis plusieurs années, mais le retail média est clairement en train de changer de dimension. Où est-ce qu'on en est aujourd'hui en France? Est-ce que le marché est vraiment mature aujourd'hui?
9: Bonjour, merci pour l'invitation. Effectivement, c'est une tendance de fond. C'est un marché qui est très dynamique, hein, je le rappelle. C'est un marché qui permet à un distributeur, à une enseigne de mettre une marque en contact directement avec ses clients. Sur la France, la dynamique, elle est bien plus forte qu'en Europe. On a un marché du retail média qui est en croissance et qui évolue 4 fois plus vite que le marché traditionnel publicitaire. Voilà, c'est une fierté nationale. On a vraiment des acteurs français qui poussent ce marché depuis maintenant 4 ans. Mais on ne peut pas parler de maturité. C'est un marché qui va continuer à évoluer. Les croissances, elles sont attendues dans les 4 prochaines années jusqu'en 2030. Mm-hmm. C'est un marché aux États-Unis qui a déjà dépassé le marché de la publicité télé. Donc il y a de beaux jours à venir, notamment en France.
8: Alors,
10: oui, ben justement, quand on parle de la publicité télé, est-ce que à horizon 3 ans, 5 ans, est-ce qu'on dira c'est un média ou on dira encore c'est du retail média?
9: Alors certains acteurs parlent de commerce média, puisque quand on est un distributeur, quand on prend une enseigne comme Intermarché par exemple, ce sont des millions de personnes qui fréquentent cette enseigne chaque semaine, donc ça devient un média de masse, hein, donc un magasin lorsqu'il est équipé d'écran, hein, donc le DOH, c'est un moyen de contacter pour une marque des dizaines de millions de foyers. Donc, ça devient une audience équivalente à ce qu'on peut trouver dans les grandes chaînes de télé traditionnelles.
11: Alors, on parle d'un marché. On disait que ce marché était fragmenté. Or, il est vraiment en train de se consolider. Depuis la fusion entre Values, filiale donc, de l'association de la familiale Mullier et celle des Mousquetaires, donc Infinity Advertising, il y a un an, quel est le premier bilan que vous tirez?
9: Alors le premier bilan, il est déjà humain, hein. C'est d'avoir rassemblé plusieurs équipes en un seul lieu, mais également au niveau de l'offre qu'on peut adresser et qu'on peut proposer aux marques, notamment sur la verticale alimentaire, hein, des marques comme Danone, Coca-Cola, aujourd'hui bénéficient grâce à cette alliance d'un guichet unique. C'était ça la promesse initiale lors de l'alliance il y a un petit peu moins d'un an. Et donc cette promesse, elle a donné toutes ses preuves. On est aujourd'hui capable de toucher un foyer sur trois. Quand on fait l'addition des différentes enseignes dans cette verticale alimentaire, hein, Chronodrive, Auchan, Intermarché. Donc ça, c'est une vraie force de frappe et c'est surtout un moyen de simplifier l'accès à ces leviers publicitaires.
11: Alors effectivement, vous le dites, Value, ce n'est pas que de l'alimentaire. En tout, il y a 18 enseignes. Est-ce que le retail média se développe de la même manière dans le bricolage et l'électroménager par rapport aux produits de grande consommation? C'est-à-dire que, est-ce que la data d'un panier de bricolage, par exemple, elle s'exploite de la même manière qu'un paquet de pâtes en supermarché?
9: Alors, d'un point de vue offre au sein de Values, on a traité l'ensemble des verticales. Donc vous avez parlé de bricolage, mais aussi on peut parler de sport avec Decathlon, on peut parler de textile, lifestyle avec Kiabi. Toutes ces offres-là, on les a unifiées. Ensuite, effectivement, il y a des maturités différentes entre des annonceurs sur les leviers alimentaires. Mm-hmm. Je pense, ça fait parmi des annonceurs qui ont très très tôt, puisque le retail média, ça paraît nouveau, mais quand vous repensez à ce qui se faisait dans les années 90, les fameuses têtes de gondole, c'est du retail média. Donc ce levier-là, il a davantage été pris par ces marques-là. Et aujourd'hui, on est en train de suivre la même montée en puissance sur toutes les verticales. L'électronique grand public, chez Values, avec une enseigne comme Boulanger, il y a un dynamisme qui est exceptionnel.
11: Vous parlez effectivement de retail média en magasin des années 80. C'est vrai qu'on peut aussi penser au caddie à l'époque où il y avait des plaquettes qui étaient affichées.
9: Toujours.
11: C'est finalement,
9: toujours.
11: C'est ça le retail média. Et c'est tout, vieux comme
9: tout
11: le monde,
9: fait,
11: finalement.
9: Tout à fait. C'est vraiment les moyens publicitaires qu'une enseigne peut développer sur son site, sur ses magasins. Et la promesse, elle est simple, hein, c'est obtenir le meilleur moyen de toucher le consommateur final. Il y a une compétition folle entre les marques dans un magasin et il faut, ce qu'on appelle nous, trouver de la part de voix. Donc c'est ce que permet le retail média.
11: Alors c'est vrai qu'on appelle ça le retail média in-store, donc ça touche à environ 90% des consommateurs dans les rayons, mais il est encore peu développé par rapport au web. Est-ce que le magasin est en train de revenir en force? Est-ce que c'est en train de dépasser ce qu'on fait sur le web?
9: Aujourd'hui, le magasin se digitalise fortement, notamment au travers d'applications fidélité. Vous aviez encore il y a 10 ans les programmes de fidélité qui étaient essentiellement concentrés dans des cartes. Aujourd'hui, le compagnon mobile, il est omniprésent et ça aussi c'est un nouveau canal au sein du magasin. On peut interagir avec des produits, on peut interagir avec des publicités. Et puis vous le voyez, vous avez quand même nombreuses chaînes de magasins qui installent des écrans avec des formats différents. Et ça aujourd'hui, pour une marque, de pouvoir communiquer avec cette puissance, mais aussi avec cette réactivité. Il n'y a rien de plus rapide, de plus simple que de pousser une publicité sur un écran. Ce qui, par rapport à votre exemple du caddie avec le papier publicitaire, beaucoup plus long en termes de mise en place. Donc la réactivité au niveau du digital, elle est vraiment très très forte et c'est accueilli très fortement.
11: Il y a le digital et il y a aussi l'audio qui est en train de se mettre en place. Il y a eu des tests notamment dans une cinquantaine de magasins boulangers. Où est-ce que vous en êtes aujourd'hui? Est-ce que ça fonctionne vraiment? Comment est-ce qu'on arrive à l'analyser d'ailleurs?
9: Alors, sur la chaîne boulanger, effectivement, on a aujourd'hui une offre qui est complète. Au sein de Values, cette enseigne, c'est aujourd'hui un petit peu notre success story. Vous allez avoir en magasin avoir une capacité au niveau du visuel publicitaire avec des écrans, mais également, comme vous l'avez dit, avec de l'audio.
11: Justement, est-ce que vous pouvez juste nous expliquer comment ça fonctionne? Qu'est-ce que le retail média audio? Parce que du coup, dans les magasins, on a de la radio, oui, on a de la musique. Là, ça veut dire qu'on a des spots publicitaires. Absolument. Qui sont ciblés, par exemple, si je suis dans le rayon des vis ou de peut-être...
9: L'annonceur, tout ce réseau audio, il est accessible en programmatique, donc ça démultiplie la capacité de réactivité. C'est assez simple de programmer une campagne. Vous allez pouvoir choisir les magasins d'un point de vue géographique. Les marques ont des objectifs différents d'une région à une autre, des prix différents, donc vous pouvez choisir un code postal, une ville, mais vous allez pouvoir aussi effectivement choisir un rayon. Et aujourd'hui, ce levier audio, ce qui est intéressant, c'est qu'il n'est pas préempté uniquement par des marques captives, donc pour boulanger, du Samsung, etc. Vous avez également du hors captif, et vous avez par exemple des concessions automobiles.
11: De la boulangerie, voilà. Ce genre de choses.
9: Et donc par exemple, les concessions de la marque MG Motors ont testé ce levier-là et ont pu mesurer, grâce à des boîtiers en magasin, ont pu mesurer comment cette publicité impactait la visite dans leur concession.
11: Et alors, diagnostic, ça fonctionne ?
9: Ça fonctionne très très bien et on est capable de mesurer que le coût unique d'une visite dans ces concessions MG est inférieur à 2 euros. Et donc ça, c'est grâce à ces fameux boîtiers que vous retrouvez dans les magasins boulangers et qu'on avait installés également dans les concessions MG.
10: Claire. Alors, on vient de parler effectivement d'un certain nombre de leviers, on vient de parler du site web, on vient de parler de la radio, on vient de parler du magasin. Alors, on a, des, je suppose, des campagnes aussi autour de l'omnicanalité. Alors, est-ce que vous pouvez nous en dire un,

0: magasin, mais aussi le site internet de boulanger. Et maintenant, la force qu'on a chez Valius, c'est de pouvoir toucher le client aussi à l'extérieur de tous ces leviers-là, donc ce qu'on appelle l'extension d'audience. Vous êtes chez vous, vous regardez une vidéo sur YouTube, grâce à la carte de fidélité, lorsqu'on a le consentement, bien entendu, on peut cibler la publicité dans cet environnement d'extension d'audience. Et donc, on va multiplier ces touchpoints, ce qui va permettre de massifier les points de contact et de massifier le retour sur investissement. Comment on fait ? C'est assez technique, hein, mais je vais essayer de le simplifier. On va être capable, grâce à la carte de fidélité, encore une fois, hein, si vous n'avez pas cette carte de fidélité où on va retrouver les passages en magasin, les visites sur le site, on va être capable d'isoler chaque touchpoint. Qu'est-ce qu'a apporté le magasin avec sa publicité ? Qu'est-ce qu'a apporté le site avec sa publicité ? Et donc, chez Valius, on va unifier cette mesure pour mesurer l'incrément et bien sûr pour la marque son retour sur investissement.
1: Alors rapidement Alban, puisqu'il nous reste une minute, mais vous disiez que la France était quand même très en avance quand on regarde l'Europe. Mm-hmm. Vous êtes présent dans quelques pays autres en Europe. Quelle est l'ambition dans les années à venir d'ici à 2030, puisque vous nous évoquiez des chiffres qui allaient jusqu'en 2030. C'est quoi la suite logique là ?
0: Alors aujourd'hui on accélère très très fort, hein. On a déjà ouvert 4 bureaux au niveau européen. Donc l'Espagne, l'Italie, la Pologne. On a également une présence qui s'est accélérée ces derniers mois puisqu'on a 8 territoires aujourd'hui, l'Angleterre, la Belgique, l'Allemagne. Ça, c'est un levier de croissance qui est très fort pour Valius. Et bien entendu, si on veut offrir au paysage européen, aux annonceurs, une alternative à Amazon, hein, parce qu'on parle de ça aujourd'hui, d'un marché qui est quand même globalement dominé par un unique acteur. Hein. 70%, tout à fait. Nous, c'est l'ambition qu'on a, hein, c'est d'apporter une alternative européenne. Et donc, on a effectivement cette ambition de continuer à ouvrir des territoires. Et ça se passe très bien.
1: Merci beaucoup, Alban Schleniger. Restez avec nous, on va continuer de parler Retail Media.
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1: Alors c'est vrai, quand on parle retail média, le grand gagnant c'est toujours Amazon. On le disait avec Alban, il occupe 70% du marché. Est-ce qu'il est encore possible de le concurrencer aujourd'hui, Claire ?
3: Alors on va y voir, oui. Alors ce qui est intéressant, c'est vraiment cette dichotomie entre de se dire, bon, en France c'est 70%, aux États-Unis c'est encore 80% du marché du retail média qui est capté par Amazon. Donc, alors que Amazon ne représente que 5,2% des ventes, si on regarde en tant que retailer. Donc là, on se rend bien compte qu'il y a complètement une dichotomie. Alors, c'est aujourd'hui la force d'Amazon, c'est d'avoir su vendre des produits, mais donner la data, les insights, la mesure, pour pouvoir effectivement être très bon en retail media. Mais aux questions suivantes, vous verrez qu'on a, on a des réponses.
1: Justement, est-ce qu'on a les armes, nous, en France, pour rivaliser ?
3: Alors, bien sûr, on a les armes pour rivaliser. Pourquoi ? Parce que ça a été un peu évoqué. En France, c'est vrai que le retail média, il est par nature très vite devenu omnicanal. On a très vite fait rentrer le magasin, alors avec le shopper marketing avant, mais en tout cas, le magasin est rentré dans le retail média. Les retailers français sont assez équipés en écran par rapport aux États-Unis. Donc, beaucoup de retailers français ont installé des écrans pour des publicités. Et on exploite notre data, puisque les retailers français avaient des programmes de fidélité. Donc, on de la data shopper. Donc, si on regarde effectivement ce que la clé de succès d'Amazon, on a fait entrer l'omnicanalité, on a la data et on a l'audience massive. Effectivement, Alban, vous venez de le dire, le samedi de la rentrée des classes, si on regarde le nombre de clients qui ont été exposés à des écrans publicitaires chez Auchan ou chez Intermarché cumulés, ça dépasse l'audience de The Voice Kids. Donc, on est vraiment dans un média massif possible aujourd'hui en magasin.
1: Si on élargit à l'Europe, donc on le disait, la France est plutôt bien placée. Est-ce qu'il y a d'autres pays qui progressent quand même ?
3: Alors effectivement, en Europe, on est le plus avancé. Et derrière, on pourrait dire que c'est peut-être la Pologne. Alors la Pologne, on retrouve aussi des retailers français qui ont su apporter le modèle du retail média omnicanal. Donc on va avoir effectivement la Pologne et puis l'Espagne. On va dire que c'est à peu près le podium. Là où l'Angleterre, l'Allemagne, pour des raisons différentes, on voit du média, mais c'est assez porté dans les contreparties. Donc plutôt on a les échanges marchandises, donc c'est pas exactement du retail média. Et puis en Italie et au Portugal, c'est autre chose. Il y a quand même la fragmentation du commerce physique qui donne pas la même puissance.

0: Et si on reparle des États-Unis, en termes d'in-store, il ne faut pas oublier qu'aux États-Unis, ils étaient à l'origine assez avancés avec tout le print, avec effectivement tous les publicités papier, et ils n'ont pas évolué.
1: Alors, ils sont restés au papier.
0: Voilà, il n'y a pas beaucoup de retailers qui ont généralisé tout leur parc en DOH. Alors, il y a certainement un problème de scalabilité, hein, vu la taille des États-Unis, mais là encore, les Français, on est devant les États-Unis sur le retail media in-store.
1: Eh bien, quelle bonne nouvelle. Merci beaucoup, Claire, pour votre expertise. On passe tout de suite au pitch de notre start-up.
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1: Près de 60% des consommateurs déclarent utiliser l'IA pour leur shopping en ligne. Alors, c'est plutôt avant d'acheter, finalement, l'intelligence artificielle, c'est un moyen de présélectionner nos objets, ce qu'on achète, en tout cas. Roxane Leck, vous êtes cofondatrice et directrice générale de Lemrock, que vous avez cofondée en 2025. Première question, est-ce que ça y est, on est rentré dans l'ère du commerce agentique ?
3: Bien, la réponse est oui. Vous avez cité un chiffre qui est 40%. Parfois, certaines études vont jusqu'à 60%.
1: 60.
3: Voilà, c'est ça. Donc, entre 40 et 60% en fonction des études. Aujourd'hui, il y a de plus en plus de consommateurs qui utilisent l'IA effectivement pour prendre une décision d'achat, pour comparer des produits. Et maintenant, depuis récemment, donc depuis quelques mois, et c'est tout l'objet de Lemrock, on est capable de vendre aussi à l'intérieur des IA conversationnelles. C'est ce qu'on appelle le commerce agentique. Et donc, c'est le fait que les utilisateurs ne vont plus forcément aller uniquement sur les sites des retailers, des marchands pour acheter, mais vont pouvoir le faire à l'intérieur des IA conversationnelles.
1: Donc, c'est-à-dire que vous connectez les catalogues de marques, comme d'ailleurs vous travaillez avec une centaine de marques aux États-Unis et en France, Maison du Monde, Darty, Cdiscount. Donc, vous les connectez directement aux plateformes LLM. Et pourtant, vous dites effectivement faire son shopping sur ChatGPT, ça, c'est pas encore d'actualité, on est bien d'accord.
3: En fait, ce qui est possible aujourd'hui, c'est d'ouvrir des encarts commerciaux à l'intérieur de ChatGPT et d'autres IA conversationnelles. Déjà, la première chose à comprendre quand on parle de ce marché, c'est que tous les yeux sont focalisés sur les big tech, ChatGPT, etc. Mais en fait, le conversationnel, il y en a partout. Il y en aura sur les sites des retailers de plus en plus. Donc, on en a parlé juste avant dans l'émission. C'est vraiment une nouvelle interface qui va commencer à se démocratiser aussi sur les sites, par exemple, des retailers, par exemple, boulangers, on travaille avec eux. Aussi partout sur le web. Donc, ça, c'est vraiment un premier point à avoir en tête. Les conversations sont partout. Mm-hmm. Donc, ça, c'est le premier point. Le deuxième point à avoir en tête, c'est que, effectivement, on a une différence entre ce qu'on appelle le GEO, vous en avez peut-être entendu parler, et le commerce agentique. Le GEO, c'est vraiment le début du funnel, c'est le fait que ChatGPT va parler de votre produit. Et donc là, l'enjeu pour les marques, c'est d'influencer la façon dont le LLM parle du produit. Nous, on ne fait pas ça. Nous, on va vraiment compléter la réponse du LLM avec des encarts commerciaux dans lesquels on va être capable de pousser le bon produit au bon moment à la bonne personne. Et ensuite, la fin du parcours, donc vraiment la partie transactionnelle, va s'opérer sur les sites des marchands en question.
1: Donc, c'est comme une vitrine, finalement,
3: exactement,
1: où vous pushez des objets de biens de consommation, enfin en tout cas en fonction de la recherche qu'on fait.
3: Exactement.
0: Alors je pense que c'est intéressant, l'exemple par exemple de boulanger, on voit bien dans cette relation, il y a à la fois le retailer qui vend le produit et il y a là potentiellement le produit qui va être mis en avant. Donc soit c'est du private label et dans celle-là ce n'est plus qu'un en MDD, soit c'est une marque. Alors comment vous gérez, parce que encore une fois, boulanger, il veut que quand il met en avant un produit, le bénéfice il soit pour chez lui après. Je sais pas si
3: c'est une très bonne question. Effectivement, on a parlé beaucoup du retail média juste avant. En fait, on assiste à un nouvel inventaire de retail média qui est en train de s'ouvrir. Donc, on a parlé de l'audio. Donc ça, c'est effectivement une mutation qui a eu lieu il y a quelques années, mois. Maintenant, le conversationnel est une nouvelle surface qui peut être investie par les retailers comme surface de retail média off-site. Donc, je vous donne un exemple. Par exemple, on a un retailer qui vend à un fournisseur, fournisseur 1. Le retailer va être capable d'ouvrir des encarts conversationnels sur ChatGPT, autre IA conversationnelle, et de vendre le fait pour le fournisseur 1 d'apparaître de façon privilégiée dans l'encart du retailer à l'intérieur de cette IA conversationnelle. Donc, ça, c'est vraiment des choses qui commencent à émerger, mais on travaille déjà avec des acteurs du secteur pour ouvrir cette nouvelle surface de retail média conversationnel.
1: Ce qui est intéressant aussi, c'est l'hyper-personnalisation des parcours des consommateurs sur ChatGPT et également des intentions d'achat. Ça, c'est ce que vous monétisez finalement.
3: Tout à fait. En fait, c'est un nouveau paradigme où jusqu'à présent, les consommateurs allaient chercher eux-mêmes, taper des keywords dans une barre de recherche et aller chercher le produit. Maintenant, c'est vraiment un nouveau paradigme où finalement, c'est le marchand qui doit venir au consommateur final. Et c'est là où tout est le cœur en fait et l'enjeu, c'est qu'en fait on va être capable de personnaliser en fonction de chaque utilisateur le produit qu'on pousse et à quel moment. Et nous, c'est vraiment ça qu'on construit chez Lemrock, c'est ce modèle d'intelligence. Donc on est labellisé Deep Tech, on a levé des fonds pour faire ça, pour être capable de construire un graphe qui pousse le bon produit au bon moment dans une conversation donnée en temps réel. Et c'est vraiment la valeur qu'on va avoir pour tous nos clients.
1: Alban, je vois que vous acquiescez, vous avez une question ?
4: Non, mais ça me fait réagir sur ce qu'on a vécu finalement il y a une dizaine d'années avec Google, son moteur de recherche, où il fallait pour un retailer, pour une enseigne, alimenter avec les bonnes données pour être présent dans Google Shopping. On retrouve exactement les mêmes enjeux. Le retailer aujourd'hui avec son catalogue de produits. Le type de marque, le prix du moment, son état de stock. Il faut répliquer ce réflexe et il va falloir alimenter. Il faut déjà le faire. On va arriver dans une période phare sur cette fin d'année avec le Black Friday et la période de Noël. On a déjà eu des chiffres l'année dernière sur justement l'impact de ces LLM, et c'est aujourd'hui ça sert majoritairement à avoir des recommandations pour faire de la comparaison. J'ai un besoin, quel est le meilleur conseil, quel est le meilleur produit. Donc ça, c'est une obligation du point de vue retailer d'alimenter avec les bons chiffres, les bonnes datas, le bon catalogue produit. Ensuite derrière, est-ce que ça a tout de suite un impact sur les ventes? Nous aujourd'hui on a un baromètre chez Values, comme vous l'avez dit, qui mesure ce GEO, donc le trafic que les moteurs apportent, mais du coup ces moteurs ne vont pas jusqu'à la transaction. C'est ce qui manque pour faire la boucle. Et moi je m'interroge aujourd'hui sur une verticale comme l'alimentaire, où une grosse part quand même du panier est liée à une carte de fidélité avec des promotions, c'est-à-dire qu'un client qui ne pourra pas appliquer ces réductions sur sa carte de fidélité ne va pas aller au bout de son achat. Donc comment cette remise fidélité aujourd'hui elle pourrait être prise en compte dans un LLM? Aujourd'hui pour moi c'est pas possible, et je le précise quand même parce que c'est important, on en parle beaucoup. Chez un retailer aujourd'hui sur son trafic e-commerce, c'est même pas 1% aujourd'hui qui est apporté par des LLM. Donc c'est en forte progression, mais ça reste encore tout petit. Donc on a le temps de se préparer et c'est un sujet d'actualité, il faut le faire parce que ça va arriver, ça grossit vite, mais aujourd'hui c'est minuscule.
3: Mais peut-être juste pour rebondir sur quelques points qui ont été mentionnés, en fait effectivement, aujourd'hui le seul levier jusqu'à très récemment qui était disponible, c'est le GEO, et ce qui fait qu'en fait effectivement la part du trafic était limitée. Maintenant, avec le fait que les encarts commerciaux s'ouvrent à l'intérieur de ces surfaces, on s'attend à ce que le 1% croît très fortement dans le futur. Et ce que je trouve hyper intéressant avec ce a été mentionné, c'est que globalement, on parle beaucoup de ChatGPT, de ces big tech, mais en fait, aujourd'hui, il y a plein d'autres interfaces conversationnelles. Et dans l'alimentaire, par exemple, nous, on travaille avec Marmiton, l'interface conversationnelle de Marmiton, où à l'intérieur, en fait, on va pouvoir pousser le bon produit au bon moment à la bonne personne, peut-être de façon même encore plus qualifiée qu'à l'intérieur de ces IA conversationnelles-là. Donc, tu parlais de la comparaison avec Google. En fait, à la différence de Google où c'était un monopole, aujourd'hui c'est fragmenté. Et c'est pour ça aussi que des solutions comme Lemrock sont utilisées. C'est pour pousser le bon produit à l'intérieur de l'ensemble du réseau conversationnel.
1: Merci beaucoup Roxane Legle. Alors, on avait encore plein de questions, mais on passe tout de suite à l'actu de la semaine. Claire, Céline Dion donnera le premier de ses 16 concerts à Paris ce week-end. Alors après les grands événements sportifs, les méga concerts sont-ils devenus le nouvel Eldorado du retail et des marques?
0: Alors tout à fait. Si on se souvient, effectivement, on était tous à regarder les chiffres, qu'est-ce que les JO avaient apporté. Et on commence à voir, la Banque de France a estimé que les JO ont apporté 0,25 points de PIB au troisième trimestre 2024 en France. Donc on sait que ça a un impact économique. Et on sait aujourd'hui que ça ne s'arrête pas là. L'entertainment, c'est pas que le sport, c'est aussi les concerts. Aux États-Unis, on a aussi mesuré, je n'ai pas le chiffre, mais l'impact des concerts de Taylor Swift. Et là, on attend beaucoup de Céline Dion. On sait déjà que la réservation hôtelière à Paris a effectivement multiplié par 900% par rapport à 2025 sur la même période. Et on estime à une remontée à peu près de 300 millions d'euros de retombées économiques. Il y a 500 000 spectateurs qui vont venir la voir. Et la plupart, pardon, un tiers seront étrangers.
1: Alors, en dehors du tourisme, est-ce qu'il y a d'autres acteurs qui vont bénéficier de cet immense afflux de fans, finalement ?
0: Alors, complètement, on va voir, on va parler d'enseignes, on va parler de marques. On sait aujourd'hui qu'il y a une grande corrélation entre les fans qui vont aller voir Céline Dion et ceux qui vont passer aux Galeries Lafayette. Les Galeries Lafayette l'ont bien compris. Ils ont fait un pop-up store dédié, du merchandising dédié avec une collaboration avec Maje et Pierre Hermé pour le concert de Céline Dion. La FNAC aussi sort deux pop-up stores autour de ce concert avec La Défense et le Forum des Halles. Et on voit aussi donc, la mise en avant dans la FNAC d'un certain nombre d'animations et de concours sur les loges de Céline Dion et autres.
1: Elle ne va pas venir chanter dans les rayons de la FNAC ?
0: Non,
1: pas encore, dommage. En dehors des distributeurs, il y a aussi les marques, les industriels. Là, qu'est-ce qui se passe ?
0: Alors, tout à fait. Alors, JC Deco, donc là, on est plutôt effectivement sur l'afficheur qui a décidé de proposer aux marques la Céline Paris Expérience. Donc effectivement, vous pouvez vous retrouver devant tous les panneaux publicitaires où vont passer les fans pour aller au concert. Donc on comprend bien vraiment que vous êtes en média utile sur la bonne cible. De l'aéroport, les étrangers qui arrivent, jusque la salle de concert. On a aussi effectivement Coca-Cola zéro sucre et zéro caféine, qui est partenaire officiel du concert de Céline Dion. Donc là, effectivement, il y a une revendication de ce partenariat en point de vente chez les retailers et bien évidemment sur place lors du concert. Et d'après une étude AEG, effectivement, on se rend compte que un fan de musique live sur deux déclare avoir déjà acheté un produit à la suite de sponsoring de marque. Donc on voit bien que ça a un impact sur le chiffre d'affaires. Et dans la Gen Z, on est à 3 sur 4. Donc dans effectivement la population la plus jeune, les marques présentes dans ces événements ont un impact derrière clairement sur les ventes.
1: Merci beaucoup Claire pour cette expertise. Vous allez la voir ou pas, Céline Dion ?
0: Ah oui, j'ai la chance d'aller la voir.
1: Merci beaucoup d'avoir été avec nous sur ce plateau. Merci à vous également de nous avoir suivis pour cette émission spéciale Retail Media. On se donne rendez-vous la semaine prochaine pour une toute nouvelle émission. On sera sur le salon de la NRF à Paris. Je vous souhaite un excellent week-end à tous.
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6: Oui, je sais, le niveau de nos élèves s'est effondré. D'ailleurs, comme notre économie, et je pense que c'est lié, mais moi j'ai trois bonnes nouvelles pour vous. C'est votre argent, c'est votre week-end et c'est une émission exceptionnelle. Exceptionnelle, pourquoi, allez-vous me dire ? Parce qu'on va faire le point sur les événements économiques et financiers de la semaine. Au sommaire aujourd'hui, ça va être chaud. Le mot de la semaine, évidemment, c'est la dette. Le chiffre de la semaine, dramatique. La nouvelle prévision de croissance pour la France de l'INSEE, 0,4%, je suis même pas sûr qu'on y arrive. Le parti pris de la semaine, oui, la BCE s'est encore trompée pour la deuxième fois. En deuxième partie de l'émission, où va la bourse et le CAC dans ce contexte, la question d'argent, quel est le placement de la semaine qu'on vous recommande ? Le top ou le flop de la semaine, le top 3 des gérants, les actions à acheter ou vendre, mais pour une émission exceptionnelle. Il faut des invités exceptionnels. J'ai donc le plaisir de vous présenter nos Jedi de l'économie et de la finance. Elle m'explique surtout, avec talent, tous les mécanismes de l'économie. Anna Boata, c'est bien ce que vous faites, hein. J'arrive à comprendre. Merci. Directrice de la recherche macroéconomique d'Alliance Trade. Comment ça va ?
7: Ça va.
6: Mieux que la France ?
7: Mieux que la France.
6: Bon, bah,
7: il y a du travail, en tout cas, comme pour la France.
6: Comme pour la France. Ouais, mais le problème, c'est qu'on a personne pour le faire. Il co-dirige une des plus belles success stories de la gestion en France. Sébastien Lavé, comment ça va ?
8: Très bien.
6: Je rappelle que vous êtes directeur général de Montpensier Herbevel. Comment va la maison de Montpensier Herbevel ?
8: En croissance.
6: En croissance, il faut, hein. Pas comme la France.
8: Qui n'avance pas recul.
6: Bah oui, comme la France. Elle continue sa progression fulgurante. Vous l'avez connue. Bon, elle venait ici, elle nous faisait les cafés. Hein. Vous rappelez, Emmanuel ?
9: Ouais, après, elle nous vendait quelques trucs.
6: Après, elle nous vendait.
9: Vaguement écolo.
6: Ouais, après, elle nous a parlé de trucs. Elle venait en verre parler de fond. Je sais pas, on se rappelait même pas.
9: Ouais, la marguerite entre les bords.
6: Elle est devenue gérante et puis patronne de gérante. Et puis là, maintenant, carrément, la voilà qui devient. directrice générale de Miroa. C'est pas n'importe quoi. Léa Dunon-Châtelet. Bravo d'abord.
10: Merci.
6: Donc c'est une très belle boîte. Hein. 40 milliards d'actifs, 300 personnes. Bravo.
10: Ok, bah, j'ai changé de maison, mais pas d'ambition. Ouais.
6: C'est quoi, Miroa? Vous nous dites deux mots?
10: Bien sûr. Miroa, c'est donc un des affiliés du groupe Natixis Investment Manager, dont c'est un des groupes BPCE, et qui est spécialisé dans la finance durable, hein, qui est mon domaine d'expertise depuis toujours.
6: Ça existe toujours, ça?
10: Évidemment, ouais. Et ça va même rebondir. Et donc, qui est spécialisé sur deux types de gestion, des gestions listées classiques qu'on connaît, actions obligations, et aussi non listées, les infrastructures de transition énergétique.
6: Bravo, en tout cas, on est très contents pour vous et très fiers de savoir qu'on vous a vu démarrer, hein, tout jeune. Hein. Elle était en short. Hein. Vous vous rappelez?
10: Je savais que
6: petite basket et tout ça, avec son. Elle sortait de l'école, elle venait avec son cartable.
9: Elle venait en vélo à l'époque.
6: Elle venait en vélo à l'époque, ouais. Maintenant, elle a chauffeur, mais en voiture électrique. Hein. Je débat avec lui tous les vendredis matins et je me demande à chaque fois comment on peut être aussi compétent, aussi sympathique, mais avoir autant de mauvaise foi, notre ami Emmanuel Lechet.
9: Bonjour. C'est
6: toujours
9: à tous.
6: Un plaisir.
9: Partager, Marc.
6: C'est sympa ce truc du vendredi, formidable. Là. On va essayer de monter un peu en puissance et d'agiter un peu tout ça. Allez, on démarre tout de suite avec la dette. Ouais, j'ai cherché une musique et en pensant à la dette, j'ai pensé au Titanic. Vous avez compris, le monde sombre sous la dette. En tête, les États-Unis, évidemment, vous avez vu ce chiffre, on en a parlé la semaine dernière, de 40 000 milliards. Mais nous ne sommes pas mal non plus avec notre dette qui s'envole mois après mois. Alors, quand les taux d'intérêt étaient à zéro ou négatifs, bah c'était sympa, puis on avait de dette, puis on gagnait d'argent parce que les taux d'intérêt étaient négatifs. Sauf qu'il s'est passé un petit truc, c'est que les taux d'intérêt, on va en parler très largement dans la deuxième partie de l'émission, en parlant des marchés, ont tout simplement explosé, puisqu'on arrive quasiment à 5% sur le taux de référence, le taux 10 ans américain. Revenons à la base, j'aime bien faire ça avec vous Anna, l'endettement massif, au niveau mondial, dans toutes les économies développées, ça a quel impact sur l'économie ?
7: Bah, tout simplement, en fait, ça réduit la marge de manœuvre d'un État pour faire de la dépense essentielle. Par exemple, on peut penser aux dépenses dans l'éducation, dans la santé, dans tout ce qui est protection sociale. Puisqu'on le voit même en France, la question se pose sur la réallocation de la dépense. Et aussi, ça réduit la marge de manœuvre future si jamais on rentre dans un cycle défavorable, par exemple une récession. Puisqu'aujourd'hui, on le voit, en fait, c'est une dette qui était déjà là auparavant, avant 2019, mais qui s'est amplifiée avec la crise du Covid, avec le début de la guerre en Ukraine et avec toutes les aides qu'on a pu donner, surtout aux agents privés, puisqu'il ne faut quand même pas oublier les ménages et les entreprises dans le monde et surtout en Europe ont quand même été bien soutenus pendant ces deux chocs. Ça n'a pas été le cas sur les deux dernières années parce qu'on a commencé à resserrer les vis et on a eu aussi la hausse des taux, donc ce qui a un petit peu changé un peu les équilibres. Mais si vous voulez, en économie, on regarde les balances en fait, des soldes, des capacités de financement ou d'emprunt par agent économique. Donc il y a les ménages, il y a les entreprises non financières, les entreprises financières et l'État. Et en fait, si vous voulez, les courbes, c'est quand même assez parlant parce qu'on accuse souvent l'État, mais en fait, in fine, il faut regarder où est l'argent, puisque l'argent est quelque part. Et donc les ménages, ce sont ceux qui ont le plus aujourd'hui en excédent, donc 157 milliards sur un an en France, alors que l'État, c'est celui qui est le plus déficitaire. Les entreprises non financières ont aussi encaissé, bien sûr, des subventions, des aides, mais ça s'est arrêté depuis à peu près 2-3 trimestres où ils sont déficitaires.
6: D'accord.
7: Donc, ça
6: là, vous parlez en France. Hein.
7: En France. Mais c'est un peu le cas partout. Hein. D'ailleurs, même aux États-Unis, c'est la même chose.
6: J'ai une question. On va reparler de la France avec Emmanuel et tout à l'heure, on va parler de la croissance française. Mais aux États-Unis, ça marche bien, il y a de la croissance. Pourquoi la dette augmente? C'est ça qu'on n'arrive pas à comprendre. On comprend que la dette augmente, j'ai compris ce que vous avez dit, le Covid, les difficultés, des plans d'aide. Mais là, ça tourne. Pourquoi la dette augmente?
7: Bah, tout simplement parce que la dette, c'est quelque chose qui augmente avec ton déficit public. Donc, si tu es un État qui dépense plus que ce qu'il puisse encaisser, bah forcément, si ton déficit augmente chaque année, en fait, aux États-Unis, on est à 7,5% du PIB.
6: Malgré une croissance économique qui fonctionne relativement bien.
7: La croissance économique n'est pas assez forte.
9: La croissance économique, elle vient en partie du creusement des déficits, puisqu'en fait, les États-Unis ont quand même fait l'équivalent d'une relance budgétaire massive. Donc c'est pour ça que ça a un impact.
7: Oui, mais aujourd'hui, c'est l'IA aussi. Effectivement, oui, mais aujourd'hui, les moteurs de croissance quand même aux États-Unis sont un peu différents. Aujourd'hui, il faut choisir entre financer l'IA ou financer la dette américaine.
6: Au niveau mondial, cet endettement, ça nous plombe?
9: Alors,
6: Emmanuel.
9: Alors, globalement, bon, il y a aucun travail académique qui montre qu'il y a un niveau d'endettement, puisqu'on parle de l'endettement public, qui est une frontière infranchissable pour la croissance. Il y a eu des vagues travaux dans les années 90, avec Rogoff notamment et Reinhardt, mais bon, leurs travaux ont été un peu discrédités, donc globalement, on n'a pas de choses là-dessus. La deuxième chose qu'il faut regarder, et là, on peut peut-être un peu plus s'inquiéter, c'est quel est le rendement de cet endettement.
11: C'est ça.
9: C'est-à-dire qu'au regard de cet endettement,
11: c'est ça.
9: Combien vous mettez de nouveaux PIB créés. Et là, effectivement, on a des choses qui sont un peu différentes selon les régions. C'est vrai qu'aux États-Unis, par exemple, vous avez
11: parce que c'est de l'investissement.
9: Une part de cet endettement investi qui est quand même assez spectaculaire. L'inquiétude pour un pays comme la France, c'est que si vous regardez, en fait, si vous regardez depuis 30 ans, c'est très simple. L'augmentation des déficits, l'augmentation de la dette, pas un euro n'est allé dans des dépenses d'avenir. Pas un euro n'est allé à l'éducation.
12: Donc vous dites, on a juste financé la consommation.
9: On a juste financé notre système social.
7: Voilà. Ça, c'est le problème de l'euro.
9: Et donc, ça, c'est le problème aussi de l'Europe en général. Et puis, ce qu'il faut regarder aussi pour s'inquiéter de la dette ou pas, c'est ce qu'on appelle le taux d'intérêt apparent, c'est-à-dire parce que c'est bien beau de s'inquiéter sur la dette qu'on émet aujourd'hui, mais ce qui compte c'est quel est le taux moyen de notre dette.
12: Et il montre.
9: Et c'est vrai que ce qui est intéressant c'est de voir que par exemple en 1996 on était à plus de 6%, c'est-à-dire que ça coûtait cher de s'endetter. On est tombé en 2020 à 1,5%. Et ça, c'était donc complètement indolore. Et là, on remonte progressivement. Alors, on est maintenant à plus de 2%. Ouais, donc, c'est quelque chose qu'il faut surveiller et qui est, pour le coup, assez préoccupant. Moi, c'est ça que je regarde.
11: Sébastien, ça vous inspire quoi?
13: Ça m'inspire qu'en fait, déjà, il y a effectivement le problème que j'ai avec le débat actuel en France sur la dette, c'est qu'on cherche des moyens de la combler. Mais une fois encore, on réfléchit beaucoup à la façon dont on dépense le passé, à la façon dont on dépense l'argent. Il y a un déficit budgétaire de 5% par an qui s'accumule, hein, c'est pour ça que la dette augmente, mais on se pose assez peu, comme l'a dit Emmanuel, sur le rendement de cette dépense.
12: On commence à en parler,
13: mais ça fait un petit moment que ça dure, et c'est tout le sujet aussi, pour ceux qui nous écoutent et qui nous regardent par rapport au fait de pouvoir supprimer cette espèce de foutaise de dire qu'on va supprimer de la dette. Il ne faut pas oublier qu'il y a le stock de dette et le flux. Le flux, c'est 350 milliards par an.
12: De dettes nouvelles
13: qu'il faut refinancer. Donc c'est du supplémentaire et du refinancement. Et bizarrement, c'est les mêmes personnes qui détiennent le stock que ceux qui pourraient accessoirement nous financer demain. C'est-à-dire que si vous dites, tiens, j'ai une mauvaise nouvelle, tu détenais 100 dettes, ben elles valent plus que 50, eh ben, ils ne vont pas s'endetter, tu ne vas pas t'endetter à 4%, tu vas t'endetter
12: C'est-à-dire qu'on va peut-être régler, entre guillemets, un peu le problème de stock, mais on ne réglera pas le problème de flux.
13: C'est là où c'est comme pour les retraites, où on avait un problème de mathématiques. C'est-à-dire que quand tu dois refinancer 350 milliards par an, que ton taux, si tu coupes la dette, eh ben, il monte de 10%, donc ta dette, plutôt t'endetter à 4, tu t'endettes à 14. 10% par an sur 350 milliards, c'est-à-dire que la première année, ce choix te coûte 35 milliards d'intérêts en plus, 70 milliards la deuxième année, parce que c'est cumulatif. Donc en fait, ce que tu as économisé te revient en boomerang x 10.
11: Léa, un mot ?
10: Ce que disait Emmanuel est important, je pense, parce qu'en fait, notre...
12: Pour une fois.
9: Merci.
10: Toujours à sa place, Emmanuel. Non, ce qui est important, c'est l'horizon, en fait, dans la remontée des taux. Et on va être, en fait, sur une vraie problématique plutôt en 2030. Donc là, dans l'immédiat, ça n'a pas un effet très conséquent. D'ailleurs, on voit les agences de notation qui ont maintenu les ratings. Oui. Mais l'effet cumulatif, il va être vu à plein s'il n'y a pas de correction d'ici plutôt 3-4 ans.
12: Enfin, on le voit déjà, on va en parler tout de suite, parce que c'est un des points d'Emmanuel sur la croissance française. On voit déjà que ça a un impact sur la croissance française.
10: Hein. Oui, en tout cas, ce qui est sûr, c'est que dans cet équilibre budgétaire qui est le fond du problème, on est plus dans une recherche en France, malheureusement, de trouver des nouvelles recettes. Je pense à l'épargne salariale, cette annonce un peu brève qui a été faite, plutôt qu'à effectivement trouver une sorte de
12: productivité. Très rapidement.
13: Il faut bien comprendre, c'est que là où le monde a changé, c'est que sur la dette souveraine, donc la dette des États, il y a aujourd'hui une vraie concurrence sur où est-ce qu'on met l'argent. Aux États-Unis, par exemple, les hyperscalers, c'est 30% d'émissions de dette investment grade. D'accord. Ça veut dire
12: qu'il y a beaucoup d'emprunteurs des gens qui ont des qualités de signature qui sont parfois meilleures que celles des États.
13: Parce que je suis bavard, dans les pays émergents, les entreprises s'endettent à des taux moins élevés que l'État. Ouais. En France, c'est le cas. Nexans a émis à 4,25.
12: On est devenu
9: un juste le vrai indicateur qu'il faut surveiller, hein, rappelez-vous, c'est toujours cet arbitrage entre la croissance nominale, qui est donc en gros croissance potentielle plus inflation, et les niveaux des taux d'intérêt. Et on dit toujours que quand les taux d'intérêt deviennent supérieurs à ce taux de croissance nominale, on bascule de monde, on change de monde,
12: et on y
9: puisque
12: est.
9: Une unité de PIB ne suffit plus finalement à enrayer la hausse de l'endettement.
12: Et on y est.
9: Alors, on n'y est pas encore, parce que si on regarde...
12: On n'y est pas, si on n'est pas loin.
9: Moi, je pense qu'il faut regarder. Alors, si vous regardez le taux d'emprunt instantané aujourd'hui, on est à plus de 4%, alors que notre croissance nominale, c'est à peu près autour de 2,5-3%. Si on regarde ce qu'on disait tout à l'heure, c'est-à-dire le taux apparent, on n'y est pas encore.
12: Okay.
9: Mais l'horizon de 2030 qui a été évoqué, on y sera bien avant.
12: Alors, on passe justement au chiffre de la semaine, hein, qui est tombé en fin de semaine. La prévision de l'INSEE de croissance pour 2026, 0,4%. Je suis malade, Dalida a raison. La France est à l'arrêt, hein, complètement à l'arrêt. Hein. L'INSEE prévoit plus que 0,4% de croissance. Et une nouvelle, ce que j'ai trouvé assez terrible, nouvelle dégradation du chômage. On paye l'immobilisme depuis la dissolution, on paye l'immobilisme avant les élections et on va payer bientôt le prix, vous l'avez dit, de la hausse des taux d'intérêt. J'ai trouvé intéressant, Emmanuel, ce que vous disiez, c'est qu'aujourd'hui, en plus, cette croissance, elle commence à marquer le pas parce qu'on n'a plus les moyens de l'alimenter avec du déficit.
9: En fait, ce qui est vraiment nouveau dans le paysage, c'est qu'il faut remonter sans doute... rappelez-vous les crises des années 92-93, c'est-à-dire crise européenne plus récession de 1993, il faut remonter à cette époque-là pour retrouver des marges de manœuvre budgétaires aussi faibles. Rappelez-vous que toutes les crises d'après, plus ça a été, plus on a eu d'intervention publique. Si vous regardez la crise des années, la bulle Internet en 2000, la crise financière de 2007-2008, et je parle même pas du Covid, on a eu des interventions massives de l'État. Là, ce qu'on voit, c'est qu'on n'a pas de moyens d'intervention massive de l'État.
12: C'est le sujet de la dette.
9: Et là où c'est inquiétant, c'est qu'effectivement, peut-être que ça aurait été le moment, je pense notamment à la problématique des carburants et du pouvoir d'achat, de pouvoir faire un petit geste alors qu'on ne peut pas pouvoir, on ne va pas pouvoir le faire. Ce qui est très préoccupant en termes de climat social, je vous rappelle quand même que l'INSEE calcule un indicateur de pouvoir d'achat des hydrocarbures. Et quand vous regardez le niveau actuel, on est au plus bas niveau historique et on est même 20% en dessous le niveau de la fin des années 70 quand on avait encaissé les deux chocs pétroliers. Donc là, on voit bien que cette problématique de l'absence de marge de manœuvre, elle est... alors, on peut considérer que c'est bien ou que c'est pas bien, mais elle est problématique aujourd'hui par rapport aux marges de manœuvre qu'on a pour relancer la croissance, surtout si la BCE continue à faire n'importe quoi, Marc.
12: Anna, est-ce qu'on peut dire qu'on ne sait plus, en fait, en France, produire de croissance sans déficit budgétaire et aide de l'État? Et donc, comme dit Emmanuel, à partir du moment où on n'a plus de marge de manœuvre en termes de déficit, on n'a plus de croissance.
7: C'est la France, mais c'est l'Europe en général. Après la France, il faut quand même regarder d'où vient cette morosité de la croissance. D'ailleurs, nous, on était à 0,5 depuis juin, dont le fait que le gouvernement révise aujourd'hui à 0,5...
12: Mais on y sera à 0,4, on y arrivera, parce que je ne vois même pas où ils vont 0,4, les trouver.
7: 0,5, oui, bien sûr, parce qu'on est déjà à des effets
9: d'appui
7: de
9: rapproche.
7: Mais en fait,
12: ça peut pas être moins.
9: Ça peut être moins,
12: non, mais ça peut être moins, oui, c'est ça.
7: Il ne faut pas oublier les exportations. Les exportations ont quand même été très dynamiques cette année. Il y a effectivement l'effet de la défense qui joue en faveur de la France, mais ce qui est inquiétant, c'est effectivement tout ce qui est lié aux consommateurs. La consommation des ménages, l'investissement résidentiel et l'investissement tout court.
12: Parce et avec que même la hausse des taux, la consommation, la taux, on est mort, et l'immobilier, on est mort.
7: Et les entreprises non plus, puisqu'en fait, quand on regarde l'impact de 100 points de base sur les taux bancaires, sur les marges des entreprises, l'Europe déjà est plus touchée que les États-Unis, et on est à plus d'un demi-point sur les marges qui sont de toute façon en dessous de ce qu'ils ont pu être dans un niveau record. Et aux États-Unis, on est à 0,2 versus 0,6. Et en fait, eux, ils sont à un niveau record. Donc, on ne part pas déjà du même niveau et l'impact, il est plus fort. Donc, c'est sûr que ça va être compliqué pour les entreprises dans un environnement où, de toute façon, on voit bien qu'il y a des inégalités, même au sein des entreprises. Les grandes vont très bien et les très petites vont très mal.
12: Et que les consommateurs ne sont plus là.
7: Les consommateurs sont plus là, mais après, encore une fois, il y a aussi un effet confiance, puisque le pouvoir d'achat, effectivement, temporairement, il se dégrade. Mais il y a quand même toute cette épargne qui est dormante quelque part, qui ne fait rien.
12: Et qui continue à augmenter. Nous, on voit bien, la collecte.
9: Parce qu'on parle pas des mêmes populations.
7: Mais il ne faut pas oublier qu'il y a
9: le choc énergétique. Ce qu'il faut bien voir, c'est qu'il vous
7: c'est ce que j'allais dire.
9: Il vous crée une taux d'inflation. C'est-à-dire qu'en gros, vous avez des familles françaises qui subissent une inflation de 1,5%.
7: Ouais, bien sûr.
9: Et puis, si vous habitez en ville, chauffé à l'électrique, vous n'avez pas de voiture, et les familles, etc., vous êtes à 9-10%.
7: Donc, il faut faire de la redistribution. Donc,
12: redistribution, on fait que ça toute la journée. Sébastien, juste très rapidement, les entreprises, vous sentez que ça, quand vous êtes rentré de vacances, vous avez parlé aux chefs d'entreprise dans lesquels vous investissez en France, vous avez senti un peu de flottement?
13: Le problème des entreprises, c'est que ça fait des années qu'elles gèrent des crises tout le temps. Donc en réalité, la plupart des entreprises qu'on voit, généralement, elles ont des très bonnes gouvernances. Ouais, c'est-à-dire qu'elles sont très bien gérées depuis longtemps.
12: Contrairement
13: aux États. Ce qui veut dire qu'en réalité, alors c'est vrai aux États-Unis, c'est le pire, mais on est en pic de marge historique. En Europe, eh ben en fait, il y a beaucoup de sociétés qui sont sur des niveaux de marge très élevés historiquement. Pourquoi ? Parce qu'elles se restructurent depuis des années en réalité.
12: Donc elles ont de la marge encore.
13: Les grosses, les petites, les moyennes et même moyennes sont les small cap, ce qu'on connaît bien. Mais le problème, c'est que les small cap, c'est des sociétés qui ont des capitalisations au-delà de 500 millions, plusieurs milliards. Ouais. Donc en fait, en réalité, c'est des grosses PME. Ouais. Donc au niveau des grosses PME, c'est très bien géré.
12: Mais les petites PME, ça se
13: Le petit problème, c'est les petites. Les sous-traitants. Là, c'est plus compliqué.
10: Ouais, allez. J'ajouterais quand même que, surtout au-delà de ça, elles sont restructurées, c'est la visibilité. On rentre dans des périodes électorales rendent l'environnement totalement flou. Donc, ça rajoute encore à cet attentisme avec des entreprises qui ne nous disent pas grand-chose. Ça fait des années qu'elles n'ont rien à nous
12: dire. Heureusement qu'il fait beau ce week-end.
13: L'économie, c'est vivant. Donc, ça veut dire que ça vit, ça ressent. Le stress qu'on voit d'en haut, rejaillit.
12: Allez, le défouloir, là, pour moi, le parti pris de la semaine, c'est oui, la BCE se trompe encore. J'ai décidé de ne plus m'énerver quand la BCE relève ses taux, mais juste d'essayer d'expliquer que relever les taux n'a jamais fait baisser le cours du pétrole, ni n'a jamais permis de réouvrir le détroit d'Ormuz, et qu'en plus, ça plombe encore plus une économie en zone euro, mais en France, qui est déjà plombée. Mmh. Oui, la BCE se trompe ou non, Anna Boata?
7: Je pense que la BCE a appris de ses erreurs de 2022, à être trop lente, à augmenter les taux par petite dose.
12: Mais on n'est pas dans la même...
7: on est dans la même configuration. Dans une configuration où
12: c'est
7: on ne sait pas quand le détroit...
12: C'est vous-même qui m'avez expliqué les différentes composantes de l'inflation.
7: Ouais, mais aujourd'hui...
12: Et aujourd'hui, on n'a pas d'inflation par la demande. On n'a pas d'inflation par les salaires.
7: Pour l'instant, mais regardons les enquêtes des entreprises. La plupart des entreprises veulent augmenter des prix. Pourquoi ? Parce qu'ils ont des pressions sur les marges et qu'ils n'ont plus envie d'absorber ces hausses des prix entrants. Là, aujourd'hui,
12: vous avez une consommation qui n'est pas là. Donc, ça veut dire que quand vous montez les taux, c'est pour casser un peu la dynamique de demande quand il y a de la surchauffe, ce qui était le cas en 2022. On était en post-Covid.
7: Effets secondaires de transmission de cette hausse de l'inflation.
12: Oui, mais aujourd'hui, vous pouvez pas, les salaires augmentent pas, parce qu'avec l'IA et avec
7: le salaire. Les salaires augmenteront un peu plus, parce que justement, les entreprises ont fait des restructurations.
12: Donc vous dites, elle peut donner un petit peu plus.
7: Donc peut-être qu'il y a effectivement, déjà de toute façon, les ménages vont demander plus d'augmentation des
9: inflations.
12: Je vous ravis de plus.
9: Ce qui est quand même difficilement compréhensible.
12: Oui ou non, est-ce que la BCE se trompe?
9: Oui, mais là où c'est difficilement compréhensible, c'est que dans ces écrits, la BCE semblait indiquer qu'elle avait appris de ses erreurs de 2022. Dans sa stratégie monétaire, par exemple, elle nous dit que on peut laisser passer les chocs temporaires d'offres afin d'éviter une volatilité inutile de l'activité et de l'emploi. Je la cite, c'est dans sa stratégie monétaire.
12: Elle a fait le contraire.
9: Bon, et attendez, elle nous dit aussi, elle a fait une étude récemment qui nous dit que la faible indexation des salaires, l'ancrage des anticipations d'inflation et les aides publiques ont empêché l'apparition en 2022 d'une spirale prix-salaire, contrairement à ce qui s'était produit après les chocs pétroliers des années 70. Je ferme les guillemets, j'étais en train de citer. Donc, quand on voit qu'en 2022, on a eu des pointes d'inflation à 10%, que là, on est à 3%, D'où est qu'il y a une spirale prix-salaire.
7: Ils font 50 points de base, c'est juste pour donner un signal.
12: Mais quel signal? Mais c'est un très mauvais signal, c'est un mauvais signal.
9: On rajoute du récessif sur le récessif.
12: Exactement, vous avez des consommateurs qui ne consomment pas, donc maintenant ils vont payer leur crédit à la consommation plus cher, leur immobilier plus cher, des entreprises qui vont prendre leur dette plus cher, dans un contexte qui est déjà mauvais, ça n'a pas d'impact.
7: Je ne dis pas qu'il n'y aura pas d'impact et je ne dis pas oui ou non, je dis juste quelle est la stratégie d'une institution qui
12: surtout que ça me rassure.
7: Prenez l'inflation. Et l'inflation hors énergie, elle est à 2,3 en 2028, attendue, donc au-dessus de 2%.
12: D'accord, dans les 2,3.
7: Dans les prévisions de la BCE. Non, mais il faut comprendre la BCE, c'est
12: non,
7: pas.
12: Non, mais moi, je cherche pas la.
7: Ça sert à rien de la juger. Il faut comprendre l'institution.
12: Je peux la juger parce
7: mais,
12: que je.
7: Mais Marsh va augmenter les taux probablement en septembre avant les élections, puisqu'il a dit qu'il veut contrôler l'inflation. Ouais. Certes, l'inflation est plus problématique aux États-Unis qu'en Europe, mais il va le faire.
12: S'il tient à sa liste, je suis pas sûr.
7: Et les autres vont suivre aussi.
12: Juste très rapidement, oui ou non, elle se trompe.
13: Mais évidemment qu'elle se trompe, mais le sujet c'est que nos
12: la
13: amis
12: allemands.
13: Non,
12: difficile,
13: non, non,
12: mais c'est
13: ouais,
12: bien, mais c'est bien,
13: mais
12: c'est bien.
13: Mais le problème.
12: Mais on a besoin de vous.
13: Le problème c'est que c'est la Banque centrale européenne.
12: Ouais.
13: Et le sujet qu'on a aujourd'hui, c'est que ça redémarre en Allemagne grâce à un stimuli budgétaire. Et on sait que nos amis allemands ont un petit peu un côté psychorigide sur le sujet de l'inflation.
12: Vous dites qu'elle reste allemande, la BCE.
13: Bah, c'est pas c'est ça, c'est que factuellement, quand vous lisez les commentaires des différents intervenants de la BCE, il y en a plusieurs qui sont totalement arc-boutés là-dessus. Donc c'est malheureusement un compromis et qui généralement va plutôt du côté allemand que français.
10: Alors oui, elle a raison.
12: Elle a raison,
10: oui.
7: Ah,
10: je
7: merci,
10: pense. Parce qu'en fait... Tout le monde a oublié ce qui est sorti quelques semaines après le début du conflit. Ouais. Et dans les différents scénarios, il y avait celui dans lequel on est maintenant. C'est-à-dire, en gros, bah, ce conflit-là ne s'est pas arrêté. Plus... Et ce n'est pas qu'une question de conflit. Cette hausse de taux, elle vient aussi répondre au stress qu'il peut y avoir sur toute la partie obligataire. On ne peut pas continuer à faire comme si de rien n'était. Donc, je pense qu'il y a une forme d'anticipation effectivement liée à... s'est trompé par le passé.
12: Léa, regardez ce qui s'est passé.
9: La réalité, c'est les taux courts qui font les taux longs aujourd'hui.
12: Exactement. Regardez ce qui s'est passé jeudi. Ils ont monté les taux d'intérêt, d'accord ? Normalement, pour rassurer les investisseurs et donc provoquer une baisse des taux à long terme. Derrière, il y a eu une hausse des cours du pétrole. Et en fait, les investisseurs, ils se foutent complètement de l'indépendance de la Banque centrale européenne, qui est du pivot
9: aux États-Unis même.
12: Et les taux sont remontés.
9: Ah, mais si, vous comparez,
10: c'est une histoire de crédibilité.
9: Ouais. Si vous comparez,
10: et si on considère effectivement que monter de 50 BP pour aller un petit peu à l'encontre de vos deux propos, c'est insignifiant. Alors, quelque part, l'impact financier que vous êtes en train de décrire, il est aussi
12: Non, mais il n'est pas insignifiant, parce que 0,5% dans un contexte qui est déjà un contexte qui est mauvais, c'est 0,5% de trop. C'est une charge pour les consommateurs, c'est une charge pour les industriels. Très rapidement,
9: Emmanuel, si vous regardez, pour avoir une idée des anticipations d'inflation, l'écart entre les taux obligataires classiques et celles indexées sur l'inflation aux États-Unis, vous voyez bien que depuis le début de l'année, ça n'a pas changé.
12: Ah oui.
9: Les anticipations d'inflation, on est toujours autour de 2,5%, donc ça veut bien dire qu'aujourd'hui les taux courts n'ont pas d'impact sur les taux longs, c'est des raisons qui sont différentes, c'est des raisons plus géopolitiques,
12: surtout un logiciel
9: de crédibilité
12: totalement
9: et de crédibilité
12: budgétaire. Allez, en deuxième partie de l'émission, on va se demander justement où va la bourse. Elle n'était pas terrible cette semaine. Quel placement de la semaine, le top ou le flop de la semaine, le top 3 des gérants, les actions achetées ou vendre? À tout de suite.
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12: C'est connu. Et on se retrouve, il y a le débat, je peux vous dire que le débat a continué sur la BCE pendant que vous n'étiez pas là. On m'a dit que j'étais pas ouvert aux avis des autres, j'étais un peu psychorigide, ce qui est quand même incroyable, parce que c'est vraiment tellement pas moi. Allez, on passe tout de suite au marché. La semaine n'était pas terrible. Alors regardez, on a une belle carte maintenant. Alors pour ceux qui sont à la radio, tant pis pour vous. À la télé, maintenant, on nous a fait une belle carte. On voit que ça a baissé un peu partout. Tout est rouge sur la semaine. Et puis le début de l'année, ce qui est terrible, le début de l'année, on va pas encore se flageller, mais quand même, S&P 10%, Nasdaq 12%, le MSCI World 10%, l'Eurostock 8% et nous, on est à zéro quoi, sur le CAC 40. Franchement, ça fait mal au cœur, quoi. Ça me perturbe. Alors, je voulais vous parler d'un sujet. Évidemment, je vais vous demander ce que vous pensez, surtout aux gérants, enfin, même aux directeurs généraux de boîtes de gestion. Je ne sais plus si on peut dire gérant maintenant. Je voulais vous parler de ce que j'avais remarqué, c'est cette divergence assez rare actuellement sur les marchés, avec des taux qui montent, des indices boursiers, certes, qui ont baissé un peu cette semaine, mais pas beaucoup. Ils sont proches de leur record de hausse. Alors, c'est arrivé, évidemment, on le sait tous, à quelques reprises. Quand il y avait une surchauffe de la croissance, qui était évidemment positif pour les taux et positif pour les résultats des entreprises, donc ça, c'était pas trop grave. Et puis, les veilles de crack. Léa, est-ce qu'on est à la veille d'un crack? Qui se trompe, en fait? C'est les taux ou les actions?
10: Ouais, mais ça, c'est une très bonne question.
12: En réalité,
10: veille de crack, ça fait quand même un moment qu'on l'attend. Et là, on commence à avoir beaucoup, beaucoup d'ingrédients sur la table qui font penser à ça. La décorrélation là, que vous évoquez, ça fait quand même aussi très longtemps qu'on l'a.
12: Pas tant que ça.
10: La décorrélation?
12: Oui, enfin, c'est l'accélération de la hausse des taux, oui.
10: Oui, là, ça s'est fait en très, très peu de temps. Et cette décorrélation, elle aurait dû être beaucoup plus massive. Mais en réalité, ce qui se passe sur le marché aujourd'hui dans les entreprises avec lesquelles on parle, c'est que ça va encore bien. Donc, c'est pour ça que personne ne s'inquiète. Et on l'a dit, ça fait des mois qu'on explique que les résultats des entreprises seront très importants pour pouvoir orienter les investissements. Et pour l'instant, on n'a pas de signaux négatifs.
12: C'est ça la clé, en fait.
10: Mais oui. Ouais. Mais quand même, quand on est un investisseur un peu averti, quand on entend ce qui se passe en termes de géopolitique, la persistance, effectivement, de ces problèmes, on parlait du CAC 40 qui est à zéro, c'est quand même à l'image de ce qui est en train de se passer sur le territoire français. Quels investisseurs?
12: Pas que, après, c'est à l'image de la répartition de notre indice. On a un indice qui n'est absolument pas techno, oui. Il n'y a pas d'IA, on n'a que du luxe, et quand LVMH est plombé, malheureusement.
10: Oui, et n'oublions pas que dans cet indice, c'est des entreprises internationales, donc en général, elles ne sont pas que liées à l'économie française.
12: On est lié à un ou deux secteurs qui ne sont pas les secteurs
10: qui ont la cote. Et au momentum négatif sur la France. Donc quand
12: on voit que c'est lié à ça, c'est évident. C'est évident pour vous, Sébastien, parce que moi, je me suis dit, en fait, le CAC 40, si on est plombé, c'est parce qu'on est surreprésenté dans des secteurs qui n'ont pas la cote, comme le luxe.
13: Principalement, mais au niveau des...
12: LVMH perd 50%.
13: Non, mais je sais, mais c'est parce qu'effectivement, la répartition sectorielle de la France n'a rien à voir avec l'Eurostox, parce que la première pondération de l'Eurostox, c'est ASML, qui est à peu près 9% de l'indice, et ASML, donc qui fait des machines, pour les semi-conducteurs, et ils ont une roadmap à 2038. D'accord. C'est-à-dire que si vous posez des questions sur le prochain trimestre d'ASML, ben vous avez d'autres sujets plus importants que ça.
12: D'accord.
13: Alors qu'en France, effectivement, nos principaux fleurons, LVMH, c'est un peu compliqué. Donc par contre, sur les plus petites valeurs, moi je pense, et c'est ma peur aujourd'hui, c'est que sur la France, on n'a rien vu. C'est-à-dire que le risque politique qu'on a vraiment vu le jour de l'idée géniale de la dissolution, dans les semaines qui ont suivi, il y a une décote française qui a été massive, qui me rappelait la décote liée aux bêtises de François Hollande.
12: Comme Léa, vous dites, il y a une décote française.
13: Mais elle n'est pas arrivée encore.
10: Oui.
12: Elle n'est pas arrivée.
13: Elle a commencé, mais factuellement,
12: quand vous parlez aux
13: intervenants, notamment les hedge, enfin les gens qui ont beaucoup d'argent actif et mobile, on est encore un peu loin de la date de l'élection. Le sujet français n'est pas encore là.
12: Donc décorrélation aujourd'hui un peu macro entre les taux et les indices, ça vous frappe ou pas? Quand on a vu la journée de jeudi, par exemple, avec une accélération de la hausse des taux qui était spectaculaire, on a vu les indices américains perdre un petit pourcent.
13: Marc, je vais reprendre la même chose, c'est qu'on est toujours dans des marchés aujourd'hui dont les drivers et dont les flux sont essentiellement algo passifs, c'est-à-dire les mêmes causes ont des effets 10 fois plus puissants qu'avant.
12: Oui,
13: donc si on regarde les taux et le pétrole, l'accélération qu'on a eue en quelques jours, avant on n'avait jamais ça, ça mettait beaucoup de temps à se passer. Donc aujourd'hui on se dit, catastrophe, 5% c'est une horreur, il n'y a rien, si ça se calme à Hormuz, après c'est de la géopolitique, on est peut-être à 4,5 dans 10 jours.
12: Ouais.
13: Donc en fait la vérité d'aujourd'hui, c'est pour ça que tout est extrêmement rapide. Mais
12: ça
13: 10 fois plus vite.
12: D'un point de vue macro, cette divergence entre les taux, c'est-à-dire des taux qui montent et des indices boursiers qui restent relativement stables et assez élevés, c'est choquant d'un point de vue macro ou pas?
7: Bah, ça montre les déséquilibres aujourd'hui, puisqu'en fait, effectivement, la plupart de la croissance des indices boursiers, ça vient par l'IA. Et effectivement, aujourd'hui, l'IA prend de plus en plus de place dans le financement. Il y a même des effets un petit peu crowding out. Ça veut dire que si tu es une entreprise un peu dans un secteur traditionnel, même si tu as une trajectoire de croissance intéressante, même si tu es investment grade, tu n'attires pas le même taux de financement qu'une entreprise dans l'IA. Tu n'attires pas les mêmes capitaux. Et effectivement, on en parlait tout à l'heure sur le justement cette différence entre les taux et à quel point les États arrivent à attirer le capital. Et d'ailleurs, il y a beaucoup de déséquilibres qui continuent à croître, puisque je voyais justement aussi la bourse en Chine. Il ne faut pas oublier quand même que la Chine prend de plus en plus de poids dans l'IA aussi, oui. Puisqu'elle représente presque 20% des biens exportés liés à l'IA. Et son surplus commercial, il est de 1% du PIB. Donc en fait, ils vont continuer à challenger, si vous voulez, le modèle américain, le prix, la compétitivité du modèle américain. La question va se poser vraiment sur quoi choisir entre un modèle américain et un modèle chinois.
12: Sébastien, votre perception sur l'évolution de la bourse dans les mois qui viennent, on parle de la bourse française, donc si je vous entends bien, vous nous dites aux abris.
13: Non, ce que je dis, c'est qu'en tant que gérant d'actifs et en tant que client de produits de gestionnaire d'actifs, il est important aujourd'hui d'avoir une vision géographique. C'est-à-dire qu'avant, il y avait beaucoup de fonds qui étaient pure France, par exemple. Aujourd'hui, je pense que c'est une erreur fondamentale d'acheter un produit purement français.
12: Il y en a encore ?
13: Il y en a de moins en moins et il faut raisonner au niveau européen en tant que...
12: Vos produits, par exemple, sont tous...
13: Aujourd'hui, ils sont tous même les produits small, qui sont entre guillemets les produits les plus locaux, sont aujourd'hui foncièrement européens.
12: D'accord.
13: Et si vous regardez le poids de la France dans les indices... En réalité, dans les indices small cap, c'est moins de 20%.
12: Léa, c'est pareil chez vous ?
10: Oui, absolument. J'aime beaucoup cette idée d'absence de régionalisation parce que les portefeuilles aujourd'hui, c'est la diversification qui fait la différence, on le voit bien. Et malheureusement, c'est sûr que les valeurs françaises, bien qu'elles ne soient pas liées qu'à l'économie française, ça va être très compliqué pour ces marchés de momentum.
12: Y compris les grandes valeurs.
10: Oui. Bien sûr. Surtout les grandes valeurs.
12: Emmanuel, ça vous inspire quoi un peu ce qui se passe sur les bourses par rapport au taux d'intérêt, par rapport à l'environnement, par rapport à ce qu'on vient d'entendre quand même, sur lequel je n'étais pas totalement persuadé qu'il y avait un risque déjà politique dans le pricing des actions françaises.
9: Le risque politique, vous le retrouvez dans ce qu'on pourrait appeler finalement un risque de plus macro, de compétitivité globale. C'est-à-dire ce qu'il y a dans ce risque politique, c'est qu'est-ce qui va se passer sur le plan réglementaire. Or, on sait que tout ce qui est réglementation, etc., c'est un des aspects de la compétitivité des entreprises. Qu'est-ce qui va se passer sur le plan fiscal dans un pays où on vous agite en permanence la taxation des grandes entreprises, des grandes fortunes, voilà. Je pense que c'est pas neutre si cette semaine, par exemple, est à contre-temps par rapport à l'agenda politique, alors que l'urgence réclamerait, par exemple, un petit soutien à la consommation, c'est pas neutre si, au contraire, la seule mesure qu'annonce le Premier ministre, c'est d'envoyer une lettre au chef d'entreprise pour dire on va baisser la surtaxe sur l'IS, etc. C'est-à-dire que là, il y a un vrai danger sur la compétitivité de l'entreprise France au sens large, avec le risque de voir effectivement des entreprises ne pas venir. Et c'est ça qui est le plus terrible, en fait. C'est qu'en fait, une entreprise, une usine qui ne se crée pas, ça se voit pas. Un emploi qui n'est pas créé, personne n'ira défiler quelque part pour le défendre. Vous voyez, et c'est ça qui est compliqué. Et même dans le discours aujourd'hui sur la fiscalité des plus riches, on voit bien qu'il va y avoir il y a une grande offensive Zucman qui se prépare à nouveau pour etc. Le danger, moi, ce qui m'inquiète, c'est pas les riches d'aujourd'hui, c'est plutôt les
12: ceux qui sont capables de créer de la richesse
9: et qui vont aller la créer ailleurs.
12: Qui vont la créer ailleurs ou qui vont pas la créer en se disant c'est même pas la peine.
9: Ce risque macro global, il existe aujourd'hui.
12: Dans ce contexte, on va essayer quand même de vous trouver un placement là. Est-ce que vous nous avez apporté un petit placement qu'il faudrait privilégier, Léa? Tiens, on commence par vous.
10: Oui, et ben
12: dans la corbeille Rova, est-ce qu'il y a un petit truc
10: Oui, je mettrai quand même de côté de manière assez globale les actions là, temporairement. Okay. Vu les niveaux des marchés, hein, même si effectivement là ça vient de baisser, ça reste quand même dans ce contexte actuel compliqué. Les taux, c'est pareil, hein, toute la partie crédit. crédit corporate, il va y avoir quand même des points de vigilance. Donc bon, ça ne veut pas dire qu'il faut tout vendre, mais en tout cas, je ne reviendrai pas tout de suite. Eh ben, je commencerai à regarder un peu plus les actifs longs, je vous en parlais. Hein, les actifs longs, bah, c'est toutes ces infrastructures qu'il va falloir financer. 80% du financement des infrastructures à venir va passer par l'argent privé. Et les rendements sont déjà d'une part intéressants, mais surtout, ce qui moi m'intéresse le plus, c'est qu'en fait, on sort de cette logique de marché extrêmement court-termiste. On est sur, effectivement, des investissements entre...
12: Qu'elle a cherché un job. Hein.
10: Ouais. Ben oui, non, mais je découvre quelque chose que je connaissais bien sûr, mais que je n'avais pas regardé autant en profondeur.
12: Alors, pour les gens qui nous écoutent, ça veut dire quoi? Parce que c'est quoi les produits?
10: C'est des produits. Alors, il y a le private equity, mais il y a surtout des fonds d'infrastructure. Oui,
12: des fonds d'infrastructure, oui. D'accord, oui. Ça existe.
10: Qui financent les entreprises, soit par la dette, soit par les actions. Mais qui ne sont
12: des
10: pas cotés.
12: Des fonds de dette, oui. Privés.
10: Exactement.
12: Alors, qu'on peut
10: qu'on
12: avoir.
10: Peut trouver, oui, oui, bien sûr.
9: Et infrastructure, c'est quoi? C'est des routes?
10: Alors, il y a tout type d'infrastructure, c'est une très bonne question. Ça peut être. Voilà, exactement. Alors, l'infrastructure telle qu'on l'entend habituellement, c'est effectivement les stades, les hôpitaux, les écoles, etc. Mais il y a des fonds plus spécialisés. Nous, on fait de la transition énergétique, mais on s'élargit aussi vers d'autres sujets. Il y a des fonds sur la défense, hein. Il y en a qui sont sortis sur la data, la sécurité informatique.
12: Tout ça, c'est. J'essaye d'être pratique, hein. Tout ça, ça se trouve où?
10: Bah, ça se trouve dans les réseaux qui les ont référencés.
12: D'accord.
10: Bien sûr. Hein.
12: Et on peut les mettre dans de l'assurance vie, on peut les mettre dans des
10: alors,
12: PER.
10: Alors, ça dépend de la manière dont ils ont été construits. Là, on rentrerait de manière très technique, mais oui, il y a différents moyens de pouvoir rentrer. Et d'ailleurs, j'allais dire la retailisation, hein, pardon pour l'anglicisme, va être un enjeu, parce que capter cette épargne vers ce type de projet long...
12: Bon, il y a déjà beaucoup de produits retail, d'infrastructures.
10: Oui, il y en a, absolument.
12: Donc, vous, c'est l'infrastructure, ça y est, on voit qu'elle a changé de maison, hein. Sébastien, elle est passée de gérante à il faut voir long, il faut pas être collé au marché. C'est pas mal, hein. Sébastien, c'est quoi le placement?
13: Mais le paradoxe.
12: Pour Emmanuel Le Chypre, là, qui vient d'engranger des primes monstrueuses.
13: Le paradoxe de cette période instable, c'est qu'il n'y a jamais, à mon avis, rarement eu autant de possibilités structurelles.
12: C'est-à-dire?
13: C'est-à-dire que, bon, malheureusement, la défense est devenue aujourd'hui un endroit où on peut investir de façon structurelle. Et l'intelligence artificielle, aujourd'hui, les blocages, ils sont, comme elle a dit à juste titre, l'infrastructure et l'énergie. Si on met bout à bout tous les projets d'investissement des GAFA et des hyperscalers, le nombre de centrales nucléaires à construire dans les 4-5 prochaines années se compte en centaines.
12: D'accord, mais moi pratiquement mais ça, pour les gens qui m'écoutent, là, qui nous écoutent, qu'est-ce qu'on leur dit? C'est quoi?
13: Aujourd'hui, chez Montpensier Bevel, il y a deux classes d'actifs sur lesquelles on a collecté cette année de façon importante. C'est des obligations convertibles.
12: Okay.
13: C'est un produit hybride qui est à la fois un peu de l'action et de l'obligataire.
12: D'accord.
13: Qui représente un compromis rentabilité.
12: Coté ou non coté?
13: Coté.
12: Ok.
13: Et on collecte aussi pas mal sur la partie micro, small cap. Pourquoi?
12: Ah bon?
13: Parce que, oui. Une raison simple, c'est qu'en réalité, effectivement, on ne maîtrise pas à court terme le marché, mais quand vous avez un point d'entrée, vous achetez des sociétés 5, 6, 7 fois les BIDA, vous savez que vous achetez pas cher. Et quand on achète pas cher et qu'on se positionne à 4-5 ans, vous dites ça peut planter demain, mais mon argent, je le retrouverai.
12: Européen ou mondial?
13: Là, nous, c'est des produits européens.
12: Okay.
13: Mais donc, je vous dis, là où on collecte en ce moment et où les gens se
12: sont intéressés. Top ou flop de la semaine? On commence par vous, Anna. Top ou flop?
7: Top. Et je pense que
12: Christine
7: Léa
12: Lagarde
7: va aimer. Je ne.
9: Elle sort un livre, hein, bientôt.
7: Je ne commente pas.
12: Ouais.
7: Donc alors, je pensais à un top parce qu'il y a beaucoup de flops en ce moment. Donc,
12: ouais, puis il faut remonter le moral des gens qui nous écoutent.
7: Il y a aussi des choses qui vont bien parce qu'en fait, on cherche un titre pour expliquer aux gens pourquoi c'est résilient et c'est qu'en fait, il y a une économie à plusieurs vitesses. Et il y a vraiment des secteurs qui vont bien, à part l'IA. Et un qui va bien en ce moment, c'est le renouvelable.
12: Okay.
7: Parce qu'on a besoin de diversifier. Et moi, je suis contente aussi, puisque je pense à l'avenir de l'Europe qui n'est pas dans le pétrole, pas seulement dans le gaz. Donc
12: on est bon là-dessus sur les renouvelables?
7: On commence à avoir de la profitabilité. Okay. C'est ça mon top. Parce qu'en fait, il y avait du renouvelable, mais il y avait aussi des défauts dans le secteur. Donc, c'était quand même compliqué. Et là, en fait, sur les 12 mois à venir, la croissance de la profitabilité, ce qu'on appelle le earning growth, c'est attendu à 40%. Et c'est le top.
12: Donc, c'est un secteur qui peut-être un jour va devenir rentable.
7: Bon, en tout cas, ça serait bien, puisqu'en fait, en Asie, on a bien compris qu'il faudrait diversifier ses sources d'énergie. Et ils le font beaucoup plus vite que nous.
10: Ah,
7: donc,
10: oui.
7: Ça serait bien qu'on agisse aussi, puisqu'on n'est pas mieux placé qu'eux en termes de dépendance énergétique.
12: Sébastien, top ou flop?
13: Les deux.
12: Les deux mots généraux.
13: Pas souvent, donc j'en profite. Le flop, ça a été un choix des années 80 sous les gouvernements socialistes du refus de la sélection à l'université, qui a, à mon avis, à une époque où on avait 30% de succès d'une génération qui arrivait au baccalauréat. Le refus de la sélection, c'est le nivellement par le bas. Et quand on a des scores PISA aussi pourris, c'est juste parce qu'on refuse la sélection et on refuse l'excellence. Donc le nivellement par le bas n'est jamais une solution, surtout quand le reste du monde n'a pas cette philosophie.
12: Et le top ?
13: Ça, c'était le flop. Et le top, alors c'est un peu un paradoxe, c'est le fait que OpenAI a publié le fait que son nouveau modèle, enfin pas celui qui est public, mais un qui n'est pas public, a cassé un problème de mathématiques qui n'était pas résolu depuis 90 ans, en 10 jours avec l'aide de 90 agents. Ce que ça m'inspire, c'est que je pense qu'on n'a rien vu en termes de développement santé et de nouveaux médicaments dans les années à venir. Il y a des raisons d'être positif, même si le gars qui a dit que l'IA allait tous nous tuer a fait 150 millions de vues en quelques jours. Donc le problème de l'IA à moyen terme, ça va être l'acceptation par les gens. On ne l'a pas vu et ça va monter fort.
12: Léa.
10: Alors d'abord, ça va être un flop, mais en partie pris par Sébastien, mais je vais d'abord remercier Anna parce qu'elle est une très bonne ambassadrice et je ne voulais pas remettre la couche de « il y a un investissement qui marche bien », c'est effectivement la transition énergétique. Le flop, c'est PISA. PISA, c'est, je viens de l'éducation nationale, j'ai été professeur et c'est catastrophique en fait. Et c'est à l'image de tout ce qui a été dit en introduction en fait dans la partie dépenses publiques. Et donc ça veut dire que si on pousse le trait encore plus loin, moi je me pose cette question, on va avoir l'ensemble de nos services publics, et c'est déjà le cas pour un certain nombre d'entre eux, qui se dégradent. Mais dont on a vu une dégradation lente, c'est une crevaison lente en fait. Et là on est en train d'en voir maintenant les conséquences. Et je dirais même le résultat, mais en fait ça a commencé il y a bien plus longtemps que les discussions qu'on a là. Et ça c'est des générations entières sacrifiées.
12: Surtout, ce qui est intéressant et déprimant, c'est que j'ai vu le parallèle entre en fait, la dégradation.

0: In Europe, c'est 2500 milliards par an, la commande publique. C'est 15% du PIB européen, je crois. Et il était temps quand même d'être un peu moins naïf face aux Américains et aux Chinois.
1: Pratiquement, qu'est-ce qui va se passer? Ça va être un
0: Ça veut dire qu'il y a des nouveaux critères. Europe. En gros, avant, la philosophie de l'Europe, c'était on achète le moins cher possible parce que ça fait du pouvoir d'achat et c'est bon pour le consommateur. Maintenant, on se rend compte que la stratégie d'acheter le moins cher possible, c'est pas forcément celle qui est la meilleure pour l'économie européenne. Donc, il y a des nouveaux critères dans lesquels on pondère un peu moins le prix et il faut que ce soit un peu plus fabriqué en Europe. Donc, à la limite, si c'est pour acheter du produit chinois, au moins qu'ils viennent le fabriquer en Europe.
2: Mais
0: donc,
2: c'est le cas déjà sur la défense.
0: Alors, c'est le cas déjà sur la défense.
2: 50% d'entrants européens, même si on n'y arrive pas.
0: Et là, moi, je trouve que ça va dans le bon sens.
1: Allez, on passe tout de suite au top 3 des gérants. En tête, Frédéric Rosier, 20,7%. Alain Pitou, qu'on salue, 16,1%. Bon, on salue tout le monde, d'ailleurs. Pas que Alain Pitou, 16,6%. Pierre Chang, 13,2%. Alors, Léa, qu'est-ce qu'on fait parce qu'on avait votre portefeuille.
3: Tout.
1: Ça y est, on met tout à plat.
3: Ah oui,
1: allez,
3: plus,
1: on repart à zéro. Allez, on y va. Donc on repart avec un nouveau portefeuille de Léa. Léa, déjà, expliquez-nous l'esprit général. On va pas rentrer, on n'aura pas le temps dans toutes les entreprises. C'est quoi l'esprit général?
3: L'esprit
1: de
3: général,
1: votre portefeuille?
3: C'est alors de la diversification dans les secteurs. C'est pour ça. J'avais plein d'idées sur l'IA pour reprendre le thème qui effectivement fonctionne bien. Plein d'idées sur l'énergie aussi, mais il faut pas mettre tous ses œufs dans le même panier. Et l'IA, je reste un peu prudente. On a eu quelques soubresauts avant l'été, donc on va y aller tranquillement. Un peu de défensif quand même, parce que moi je trouve les marchés
1: par exemple défensifs dans votre portefeuille.
3: Oh, du Colgate Palmolive par exemple, du EDP dans l'énergie, du AstraZeneca exactement, parce que c'est tout ça qui a pas très bien encore que AstraZeneca a bien fonctionné, mais ces secteurs, notamment la santé, qui sont tellement à la peine.
1: Alors on passe en revue très rapidement sans le commenter. Donc Hitachi, Palo Alto, EDP, TSMC, First Solar, Iberdrola, donc des secteurs qui vous sont chers, du renouvelable, AstraZeneca, Lilly, Nexans et Colgate Palmolive. C'est ça?
3: Oui, exactement.
1: Est-ce qu'il y a une valeur sur laquelle vous voulez faire un focus ou une valeur supplémentaire que vous voulez faire en...
3: Moi, je peux faire un focus sur Iberdrola parce que vraiment, c'est ma marotte et ça se trouve, ça se regarde dans les performances de cette entreprise depuis des années. Vous voulez une valeur sûre? Iberdrola, c'est une valeur sûre. C'est l'énergie, c'est la production d'énergie électrique. C'est une société espagnole, mais qui est représentée dans le monde entier et qui évidemment bénéficie de la tendance d'augmentation des besoins en électricité pour les data centers, mais qui surtout a eu la stratégie verte la plus pionnière et qui aujourd'hui est d'une compétitivité incroyable et qui a en plus devant elle quelque part un pipe de projets extrêmement important puisqu'il va falloir renouveler les réseaux. C'est accompagné par les États.
1: Ça, c'est une boîte, par exemple, qui progresse chaque année
3: depuis des années et qui surtout n'a pas d'à-coup. Et c'est vrai que dans la gestion de conviction, avoir des à-coups liés soit à des contextes externes ou pas, c'est compliqué.
1: Est-ce que vous pouvez mettre une petite musique pour que je fasse peur à notre ami Sébastien? Alors Sébastien, on va prendre votre portefeuille, vous allez nous dire ce qu'on fait. On a du Selectis, on a du Unify, vous m'arrêtez si vous laissez quelque chose, on a du SMCP, on a du Vallourec, on a du Soprasterien, on a du FDE, on a du ID Logistique, on a du Téléperformance, on a du Zalendo, de l'Infineon, de l'Ipsos, d'Energie Aguet, du Vestas et du Metso. Ouais. On garde tout ça?
4: Ouais.
1: D'accord.
4: C'est un équilibre entre
1: vous faites ce que vous voulez.
4: Du décoté.
1: Qu'est-ce qu'on achète aujourd'hui?
4: Et c'est un portefeuille qui a bien marché l'année dernière, hein, et je pense que ça marchera encore un peu dans les années à venir. Donc moi, je vais rajouter une banque et une banque grecque.
1: Si on nous avait dit, Emmanuel, on nous avait dit qu'un jour...
0: Comme quoi, rien n'est jamais perdu.
1: C'est dingue, hein. Si on nous avait dit qu'un jour, il y aurait un gérant qui viendrait nous recommander ici, à l'émission, et qu'on parle de la Grèce en disant qu'elle emprunte moins cher que la France, enfin, que ça devient un exemple, c'est quand même assez incroyable. Et j'ai vu, je fais juste une parenthèse, qu'il y a maintenant des fonds, des hedge funds, qui veulent se transférer à Athènes, et qui ont des conditions fiscales extrêmement favorables.
4: C'est pour ça qu'on fait un métier formidable, c'est-à-dire, et notamment avec l'IA, il y a plein de secteurs qui étaient considérés comme tout pourri dans les années passées, comme par exemple les utilities, on est assez pénible et tout.
1: C'est quoi les utilities?
4: C'est les
3: Iberdrola.
1: D'accord.
4: Et voilà. Et en fait, le vrai blocage de l'IA, c'est l'énergie et les terrains. Donc
1: Optima Banque, ils font quoi?
4: Optima, c'est une petite banque qui fait 3 milliards de capitalisation boursière, qui est spécialisée sur les PME. C'est la banque grecque la plus spécialisée sur ce sujet-là. C'est aussi une des plus rentables dans un pays qui fait de la croissance et qui, malgré tout ça, a une grosse décote par rapport au reste des banques européennes.
1: Parce qu'il y a encore cette décote des banques grecques, oui, bien sûr.
4: Donc, exactement. Donc, le PIB de petit, grec. Et donc, pour
1: l'instant. Par exemple, ça, c'est liquide comme valeur ou pas très?
4: Bah, c'est quand même ces 3 milliards de

0: de capitalisation boursière. Donc,
1: il y a des échanges.
0: Oui, mais évidemment, oui. Ouais. Et donc, et puis surtout, c'est l'avantage des petites capitalisations. C'est quand vous y arrivez aujourd'hui à 3 milliards, il y a plein d'investisseurs qui peuvent pas y aller. Mais quand ça atteindra 5, et ben, il y en a de nouveaux qui iront. Et le truc s'auto-entretient.
2: Et ça a fait quoi depuis le début de l'année? Ça marche bien.
0: Là, il y a encore, il y a un broker qui l'a initié il y a pas très longtemps. Donc, vous voyez la dynamique positive qui est en train de se mettre petit à petit.
3: On taquine un peu nos amis grecs, là. Ça se traite à la corbeille, à l'ancienne. Ils sont,
0: bah oui, oui, exactement. Partigeons voyageurs. Donc, c'est
2: allez, une banque grecque, voilà, on finit. Donc, voilà, tout n'est pas perdu pour nous, parce que, bah, voilà, peut-être que dans 10 ans, on dirait qu'il faut acheter des banques françaises. Merci de nous avoir suivis. Merci à tous nos invités. On se retrouve la semaine prochaine. Et on me dit tout de suite, que l'émission va être exceptionnelle. Surtout, n'oubliez pas que vous pouvez nous écouter, nous voir, nous réécouter en replay, en podcast sur toutes les plateformes. Et surtout, n'oubliez pas la librairie de l'écho qui,
4: cette semaine, effectivement, on parle tout ce que l'IA change. Et alors, notamment dans la formation des prix, c'est-à-dire l'IA est en train de révolutionner toutes les théories qu'on avait sur les prix, quel est le pouvoir du consommateur, quel est le pouvoir de l'entreprise. Est-ce que demain on paiera tous des prix différents, peut-être? Et qu'est-ce que ça veut dire quand on paye tous des prix différents, la notion de pouvoir d'achat, par exemple?
2: Quel teasing! Bravo Emmanuel!
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11: Bonjour à tous, bon réveil, bienvenue dans la matinale de l'écho. Il est 6h sur BFM Business et sur RMC Live, canal 25. Nous sommes ensemble en direct jusqu'à 9h pour Good Morning Business. Au sommaire de ce mercredi 16 septembre, Sébastien Lecornu prend la plume pour demander à ses ministres de nouvelles économies et à la présidente de la Commission européenne une baisse de la contribution française au budget de l'Union. Vous y reviendrez dans le journal, Léo Dumas.
12: Oui, taxe petit colis, droits de douane et surtout collecte record d'amendes. Les recettes exceptionnelles de Bruxelles n'ont pas échappé au Premier ministre qui compte bien en profiter dans son propre budget.
11: Et pour 2027, quid du budget de l'enseignement supérieur et de la recherche? Où l'université doit-elle puiser de nouvelles ressources? Dans la poche des étudiants? Nous interrogerons El Mouhoud, président de Paris Sciences et Lettres qui regroupe Dauphine, Normale Sup ou les Mines de Paris. Les patrons de l'IA, après avoir alerté sur un modèle qui pourrait leur échapper, demandent une supervision indépendante pour vérifier les pratiques et les engagements. Une voix contre celle de Mark Zuckerberg, l'éclairage d'Anthony Morel dans ce journal. Le tour de l'actu ce matin, ce sera aussi le monde qui bouge avec Annalisa Capellini. Bonjour Annalisa, c'est le coût de la guerre en Iran qui est dévoilé.
13: Oui, 38 milliards de dollars, c'est effectivement le coût de la guerre en Iran pour le contribuable américain. Évidemment, ça fait bondir la presse américaine et ça inquiète peut-être Donald Trump à quelques semaines seulement des élections de mi-mandat.
11: Culturia, c'est avec vous Anthony Morel, les data centers du futur.
14: Oui, c'est ça, vous savez qu'il y a un gros enjeu de consommation énergétique autour des data centers. Là, je vais vous parler d'une expérimentation folle à Singapour, des data centers bio qui fonctionnent à base de neurones humains. Ça leur permet de consommer beaucoup moins d'électricité.
11: Vous nous racontez ça juste après le journal. 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Le journal avec Léo Dumas.
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11: Le Premier ministre cherche encore des économies pour boucler son budget 2027.
12: Et hier, dans une lettre adressée à ses ministres, il leur a réclamé quelques efforts supplémentaires sur les dépenses de l'an prochain qu'il veut finalement strictement au même niveau que celle de 2026, Eva Serraïol.
15: Ce qui devrait correspondre à un effort d'au moins 1,5 milliard d'euros pour les ministères.
1: sauf pour la défense qui sera épargnée puisque son budget va continuer d'augmenter. L'idée, c'est donc le zéro valeur. Les dépenses de l'État sont gelées. Le Premier ministre entend par là montrer l'exemplarité de l'État, je le cite, et préparer symboliquement les esprits à des décisions difficiles. Il avait d'ailleurs déjà annoncé la semaine dernière vouloir réduire les indemnités de ses ministres. Sébastien Lecornu explique cette décision surprise par un nouveau choc sur les prix de l'énergie lié à la guerre au Moyen-Orient, mais aussi par la dégradation de l'environnement économique. Bercy a révisé vendredi sa prévision de croissance à 0,5% en 2026. C'est moitié moins que l'objectif anticipé initialement. Et puis cet effort supplémentaire vise aussi à préserver les marges de manœuvre politique en vue d'un débat parlementaire qui s'annonce très compliqué pour le gouvernement.
11: Et dans cette quête d'économie, autre lettre de Sébastien Lecornu hier, adressée à Bruxelles et dans laquelle il cible les recettes exceptionnelles de l'Europe et notamment la dernière amende infligée à Google.
1: Oui, il estime que les 4 milliards d'euros d'amende doivent être utilisés afin de réduire les contributions nationales des États membres plutôt que d'aller financer des dépenses supplémentaires. Idem pour les recettes budgétaires de l'Union européenne, celles qui seront supérieures à celles prévues, notamment celles des droits de douane, de la taxe sur les petits colis et de la suppression de la franchise des droits de douane. Alors récemment, plusieurs personnalités politiques, de l'ancien ministre de l'économie Bruno Le Maire jusqu'au Rassemblement national, ont réclamé une baisse de la contribution de la France à l'Union européenne.
12: Merci Eva Serreyol. Et donc ces nouvelles économies sont peut-être là un autre signal destiné à rassurer les marchés. Le 10 ans français, en tout cas, tourne toujours autour de 4,5%, 97 points de plus que pour la dette allemande, mais pas de quoi inquiéter hier le gouverneur de la Banque de France, Emmanuel Moulin.
15: Aujourd'hui, ce que nous constatons sur le marché de la dette française, c'est qu'il n'y a pas de difficulté de l'Agence France Trésor pour lever des fonds. La dette française est très attractive et les investisseurs sont, achètent nos titres, demandent plus de titres que ce que nous offrons et donc il n'y a pas de crainte sur le financement de l'État. Il y a une hausse des taux généralisée, il y a un peu plus de hausse des taux sur la dette française que sur la dette allemande par exemple, ça se compte en une trentaine de points de base. Mais ce que je constate aussi, c'est qu'il y a de la demande pour les titres français.
12: La Banque de France, qui dans le même temps a légèrement revu à la baisse son estimation de croissance pour cette année, 0,4%, c'est modeste, mais gare à la sinistrose, nous dit-elle en prenant clairement le contre-pied de la dernière note de l'INSEE, Margot Fodéré.
16: L'économie française n'est ni une économie naufragée, ni une économie en décrochage, martèle la Banque de France. Au contraire, l'institution insiste d'abord sur la robustesse de la production industrielle, où l'activité a progressé plus vite ces dernières semaines que sa moyenne de long terme. L'aéronautique, l'automobile ou la construction de centres de données portent cette dynamique et la tendance devrait se poursuivre. Les chefs d'entreprise anticipent une hausse de 6 points de leur activité au mois de septembre. Du côté de la consommation, les ménages ont pu puiser dans leurs économies, en témoigne le recul du taux d'épargne de 0,7 points au deuxième trimestre. Cela contribue à amortir les effets de la crise au Moyen-Orient. D'ailleurs, la France s'en sort bien mieux que ses voisins sur le terrain de l'inflation. Finalement, elle devrait atteindre 2,3% sur l'ensemble de l'année. C'est 0,2 points de moins que les dernières estimations et surtout 0,7 points de moins qu'en zone euro. Une bonne nouvelle pour le pouvoir d'achat des Français, tout comme la bonne tenue du marché de l'emploi, puisqu'après une remontée cette année, le taux de chômage devrait revenir à 8% dès 2028.
11: Dans l'actualité également, une petite détente ce matin sur les prix du pétrole.
12: En repli d'un petit pourcent autour de 107 dollars le baril de Brent, grâce notamment à la hausse inattendue des stocks du côté des États-Unis, notamment sur le brut, 7,1 millions de barils supplémentaires, alors que les analystes anticipaient une nouvelle baisse la semaine dernière. Même tendance sur l'essence et sur le diesel, même si la tension reste particulièrement forte du côté de l'Arabie Saoudite, qui hier a prévenu plusieurs clients européens, d'après Reuters, que certaines livraisons prévues ce mois-ci seraient annulées et que les chargements au port de Yanbu en mer Rouge sont désormais suspendus. Évidemment, toujours dans ce contexte d'escalade entre Riyad et les Houthis du Yémen autour de Bab el-Mandeb.
13: Effectivement, Bab el-Mandeb, dont la fermeture serait catastrophique. Ce sont les mots du ministère qatari des Affaires étrangères qui, comme tous ses homologues de la région, s'inquiète en ce moment d'une possible fermeture du détroit de Bab el-Mandeb au moment où le trafic dans le détroit d'Ormuz est sous le contrôle du régime iranien. Pourtant, pour l'instant, les rebelles Houthis affirment qu'il n'y a aucune menace pour la navigation dans le détroit, sauf pour les navires saoudiens. Oui, Les navires saoudiens restent pour le moment la vraie cible des rebelles yéménites. Riyad promet de son côté de riposter avec fermeté aux attaques. C'est vrai que l'Arabie saoudite se retrouve sous pression sur plusieurs fronts. D'un côté, les Houthis qui visent les infrastructures pétrolières et les exportations. De l'autre côté, les milices irakiennes pro-Iran qui visent l'oléoduc Est-Ouest. Le Royaume multiplie donc en ce moment les contacts diplomatiques. Après avoir parlé aux Américains, Mohamed Ben Salman s'est rendu hier au Caire pour rencontrer le président égyptien. Un résultat officiel de cette visite, un appel commun à garantir la liberté de navigation à Hormuz et à Bab el-Mandeb. Mais derrière ce déplacement, le dirigeant saoudien cherche surtout des soutiens et des garanties de la part des autres puissances régionales.
12: Merci Annalisa Capellini. Dans le même temps, ce sont les arsenaux américains qui souffrent pour la première fois, en tout cas un rapport officiel du Pentagone reconnaît des insuffisances sur certains stocks stratégiques de munitions. Le Pentagone qui alerte aussi sur les difficultés de l'industrie américaine à les reconstituer rapidement. Alors la facture donne la mesure de l'effort. Plus de 22 milliards de dollars de munitions consommées. La Maison-Blanche a donc demandé 21 milliards de dollars supplémentaires au Congrès. Jean-Baptiste Huette.
17: Le problème est désormais industriel. Les États-Unis ont consommé leurs munitions beaucoup plus vite que leurs usines ne peuvent aujourd'hui les remplacer et l'intensité des opérations donne une idée de l'effort. 13 500 cibles frappées, 36 000 sorties de combat. Le Pentagone identifie plusieurs goulets d'étranglement. Les moteurs fusées à propergol liquide, les explosifs et propergol de haute qualité, mais aussi le manque de main-d'œuvre qualifiée. Et le rapport prévient qu'il faudra un délai important pour augmenter les capacités de production. Washington cherche donc à accélérer ses processus. Procédures d'achat, réduire les délais de fabrication, sécuriser les chaînes d'approvisionnement et constituer davantage de réserves. Les États-Unis comptent aussi davantage sur leurs alliés pour compenser l'érosion de leurs propres stocks. Alors combien de munitions restent réellement disponibles ? Le rapport ne le dit pas, mais le secrétaire à la Défense prévient que ces tensions pourraient finir par limiter la capacité américaine à mener d'autres opérations dans le monde.
11: Dans l'actualité des entreprises, Mistral noue un partenariat à 100 millions d'euros avec Total Energy.
12: Il s'agit du plus gros contrat à ce jour jamais connu pour la pépite française de l'intelligence artificielle. Un accord qui doit surtout permettre à Total de franchir un nouveau cap dans l'exploration pétrolière et gazière, Erwan Maurice.
18: Avec ce contrat, c'est une quantité astronomique de données que Total Energy confie à Mistral. Des informations stratégiques sur les sous-sols accumulées depuis une centaine d'années. Un tournant pour l'énergéticien, selon François Digard chez Kepler Chevreux.
19: Donc ils avaient déjà beaucoup de données, ils avaient les capacités de calcul pour les traiter, mais c'était quand même compliqué à mettre en œuvre. Donc là, ça va les aider sans doute à accélérer les décisions de développement, optimiser le design des champs pétroliers, augmenter le taux de récupération des réserves. Donc en fait, derrière, il y a un véritable enjeu financier.
18: Car l'objectif reste d'extraire le maximum des sous-sols à moindre coût. Pour Patrick Pouyanné, le PDG du groupe, l'exploration et l'ingénierie des réservoirs figurent d'ailleurs parmi les domaines où l'intelligence artificielle peut créer le plus de valeur pour ses activités. Ensemble, Mistral et Total vont aussi co-construire un laboratoire scientifique afin d'y développer des solutions souveraines et sur mesure, car c'est là tout l'enjeu pour les industriels européens, qu'on leur garantisse la conformité et la protection de leur propriété intellectuelle sur ces sujets sensibles.
12: 6h10, c'est l'ouverture aujourd'hui du procès Rachida Dati. Carlos Ghosn, l'ancien patron de Renault, qui est soupçonné de l'avoir embauchée afin qu'elle fasse du lobbying à Bruxelles en faveur du constructeur, alors même qu'elle était députée européenne, Justine Vassal.
20: Tout commence un peu moins d'un an après l'arrestation de Carlos Ghosn au Japon. La justice française découvre alors dans les bureaux de Renault à Paris un juteux contrat passé avec Rachida Dati, 900 000 euros sur 3 ans, pour des prestations de conseil pour développer la marque au Maghreb et au Moyen-Orient. Problème, il n'existe peu ou pas de traces de ces missions de conseil. La justice soupçonne Rachida Dati, alors députée européenne, d'avoir plutôt fait du lobbying au Parlement européen. Des accusations complètement infondées selon ses avocats. L'ancienne ministre risque jusqu'à 10 ans d'emprisonnement, tout comme Carlos Ghosn, réfugié au Liban et qui n'assistera pas au procès. Le gouvernement libanais lui a confisqué ses passeports, explique son entourage. Ses proches affirment également que l'ancien patron de Renault n'a jamais reçu de copie de son ordonnance de renvoi. Il ne peut pas se défendre de manière précise, disent-ils encore. Chez Renault, constitué en partie civile, on ne fait pas de commentaires. On a surtout envie de tourner la page, une fois pour toutes.
11: 6h11 sur BFM Business RMC Live, canal 25. Merci Léo Dumas, on vous retrouve à 6h30 pour toute l'actualité économique. Et tout de suite, c'est le Morning Briefing avec Étienne Brack. Etienne, OpenAI reporte son introduction en bourse, ça c'était la nouvelle du week-end, mais cherche néanmoins des fonds dans le non-coté.
3: D'après les informations du FT, article de la nuit, la maison mère de ChatGPT est de nouveau en roadshow afin de lever les fonds. Et désormais, Sam Altman souhaite porter la valorisation de son groupe à 1200 milliards de dollars, c'est-à-dire 400 milliards de plus qu'au mois de mars lorsqu'il avait levé 122 milliards de dollars. Alors pour l'instant, rien n'indique que la levée de fonds va remporter le succès escompté, mais c'est quand même dingue de voir que sur le marché actions, on est très réticent à l'introduction en bourse de OpenAI, et puis que de l'autre côté, sur le non-côté, visiblement tout se passe bien. Pour rappel, la maison mère de ChatGPT n'est pas rentable, contrairement à Anthropic qui a accumulé deux trimestres consécutifs dans le vert. Hier soir, pas de grand mouvement à Wall Street sur les trois grands indices américains. Le S&P 500 a lâché 0,4%, le Nasdaq moins 0,6%. En quelque sorte, c'est une clôture en roue libre, alors que le pétrole se stabilise à 108 dollars, et surtout que la Fed est attendue au tournant ce soir à 20h, heure française, sur une hausse de taux. Première hausse de taux depuis juillet 2023.
11: Et puis Étienne, le Bitcoin retrouve ses plus bas de 3 semaines. Ce matin, le Clarity Act n'a pas été adopté au Sénat américain.
3: Conséquence, le Bitcoin a cédé plus de 4% hier soir. Ce matin, nous sommes à 75 700 dollars pour un Bitcoin. Depuis des mois, le camp démocrate tente de faire passer son texte qui vise à donner un cadre plus clair sur l'écosystème crypto. Pour faire simple, aujourd'hui, il y a beaucoup de vide juridique et les régulateurs se relancent la balle. Problème, les démocrates ne veulent pas de ce texte, hein, contrairement aux républicains. Elizabeth Warren veut des garde-fous pour encadrer les intérêts financiers de Donald Trump dans le secteur, car le président américain est très présent dans les cryptos. Pour rappel, l'an dernier, hein, dans sa déclaration, c'est officiel, il avait déclaré plus de $1 milliard de revenus dans cet écosystème crypto. Et ça, forcément, à l'approche des midterms, ça passe pas du tout pour Elizabeth Warren et les démocrates.
11: Merci Étienne Braque. 6h13 sur BFM Business, AMC Live, Canal 25. On vous retrouve à 6h40 pour un nouveau point sur les marchés. Restez avec nous parce que dans un instant, le monde qui bouge avec Annalisa Capellini. Elle fera le tour de la presse internationale et nous révélera le coût de la guerre en Iran pour les États-Unis. À tout de suite.
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11: Avec Annalisa Capellini dans la presse internationale ce matin. Annalisa, la guerre contre l'Iran commence à révéler son véritable coût pour les États-Unis et pour leurs alliés au Moyen-Orient.
13: Oui, 38 milliards de dollars. Voici le coût de la guerre en Iran pour le contribuable américain. Évidemment, ce chiffre fait bondir toute la presse américaine. C'est partout à la une. On va prendre le New York Times qui parle de ce chiffre et qui donne aussi une estimation. Si la guerre continue, il faut compter encore 2 à 3 milliards de dollars supplémentaires chaque mois. Cette analyse indépendante a été demandée, c'est le New York Times qui le rappelle, a été demandée par le camp démocrate pour évaluer le coût de la guerre désastreuse de Donald Trump. Je cite les mots d'un responsable démocrate. Alors, au-delà de la question de l'argent du budget qui va sans doute peser dans les élections de mi-mandat, il y a une question de ressources, une question de munitions. Il y a une inquiétude notamment sur les missiles intercepteurs américains. On le lit ce matin dans les pages du Wall Street Journal qui raconte que pour repousser une récente attaque iranienne en Jordanie, contre une base américaine en Jordanie, les États-Unis ont dû tirer plus de 70 intercepteurs patriotes. Donc le journal parle d'une armée américaine qui est en train d'épuiser ses stocks de missiles. Il y a un problème très concret, c'est que certains de ces systèmes peuvent demander jusqu'à 5 ans pour être reconstitués. Donc l'armée américaine qui commence sérieusement à épuiser ses ressources. On tire deux enseignements de cette info, c'est que l'Iran représente une menace de plus en plus réelle, de plus en plus sérieuse pour les forces américaines, puisque les Iraniens arrivent à mieux cibler. Et ensuite, les alliés des Américains commencent évidemment à s'inquiéter de voir autant de munitions utilisées au Moyen-Orient. Je vous cite par exemple Taïwan et l'Ukraine, mais évidemment, il y en a d'autres. Surtout, en ce moment, le conflit est en train de s'étendre avec une sorte de domino régional, avec la prise de contrôle de la part des rebelles houthis du détroit de Bab el-Mandeb, ce qui leur permet de contrôler les exportations de pétrole de l'Arabie Saoudite. L'Arabie Saoudite qui est la cible en ce moment des rebelles yéménites, des milices chiites. Donc le Financial Times qui raconte à quel point tous ces alliés de l'Iran mettent l'Arabie Saoudite sous pression sur tout les fronts, avec cette pression qui vient de partout. D'ailleurs, le Financial Times utilise le mot en anglais « squeeze ». Donc, vous voyez vraiment l'Arabie Saoudite pressée un peu de partout. C'est un test sur tous les fronts pour Mohamed Ben Salman, c'est l'avis du Financial Times, parce que Riyad doit choisir entre plusieurs options. Est-ce qu'il laisse les Houthis renforcer le contrôle sur la façade maritime et donc menacer les exportations? Ou est-ce qu'il riposte et il risque donc une escalade qui pourrait coûter au Royaume la moitié de la production d'Aramco? C'est le chiffre qu'on lit dans le Financial Times ce matin.
11: Et puis cette extension du conflit et des tensions au Moyen-Orient, elle n'empêche pas d'autres fronts de bouger, direction cette fois l'Asie, avec un rapprochement qui se confirme entre Pékin et Pyongyang.
13: Oui, il faut lire la presse coréenne ce matin qui analyse un déplacement en particulier, c'est celui du vice-ministre de la Défense nord-coréen Kim Kang-il qui vient d'arriver en Chine pour le forum de Changsan. C'est un grand sommet de défense organisé par Pékin. Et il y a l'agence sud-coréenne Yonhap qui analyse ce qui vient de se passer. Ce n'est pas juste un déplacement, c'est le niveau de la délégation qui est significatif. Jusque-là, la Corée du Nord avait envoyé des représentants beaucoup moins importants. Là, ce choix d'envoyer le vice-ministre de la Défense est clairement le symbole d'un rapprochement militaire avec Pékin. Et puis, qu'est-ce que ça signifie aussi sur le plan militaire? Eh bien, c'est un message adressé aux États-Unis. C'est l'analyse du Straits Times, le journal de Singapour. Pyongyang accuse en ce moment les États-Unis de développer une alliance de sous-marins nucléaires avec les alliés asiatiques. Et donc, ces évolutions américaines sapent, selon la Corée du Nord, la sécurité nucléaire mondiale. Je cite les mots officiels de Pyongyang et donc donne aux Nord-Coréens une justification pour poursuivre le programme nucléaire.
11: Merci Annalisa, on vous retrouve bien sûr à 8h35 et puis à 7h15. Human First, le populisme anti-IA a le vent en poupe aux États-Unis. C'est le parti pris de Mathieu Jolivet. Il est 6h20 sur BFM Business et RMC Live. On part dans la patrie d'Annalisa Capellini.
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11: Et oui, direction l'Italie. La fin de l'été rime avec la fin de la saison de la tomate. Et nous avons pu visiter l'usine historique de Muti, spécialiste des sauces tomates qu'on trouve de plus en plus dans les rayons des supermarchés français. Alors, reportage d'Enora Lelouarn, Jérémy Bruno sur BFM Business.
1: 70 jours décisifs pour le reste de l'année. À Montechiarugulo, près de Parme, l'usine Muti tourne 24 heures sur 24 pendant l'été pour préparer les tomates. Elles seront ensuite utilisées dans les concentrés, pulpes et autres sauces cuisinées. Chaque jour, près de 200 chargements de 25 tonnes de tomates arrivent sur le site. Le PDG, Francesco Muti, est la quatrième génération de la famille à la tête de la société.
2: Donc, jusqu'à ce moment, les camions, c'est des propriétés de l'agriculteur. Une fois qu'on a évalué que la qualité des tomates fonctionne, on l'accepte et puis il vient décharger face à nous. On a aussi une évaluation avec l'intelligence artificielle qui va identifier tous les produits, soit manuellement, mais elle donne des infos où ils sont les tomates qui ont des caractéristiques qui ne sont pas à l'aise.
1: 352 employés permanents, aidés par des renforts pour la période estivale, travaillent dans cette usine. La capacité de transformation de tomates fraîches du site dépasse les 300 000 tonnes en 70 jours. Et en payant ses tomates 10% au-dessus du prix de marché, Muti s'assure de ne sélectionner que le meilleur auprès de ses agriculteurs. Simone Beruto, responsable de la communication.
4: Nous pouvons ainsi garantir que seules les tomates répondant à nos normes arrivent à nos usines de transformation. Le tout sans risquer de laisser les agriculteurs avec des invendus sur les bras. Ils peuvent donc diriger les autres camions vers d'autres destinations. Les agriculteurs, de leur côté, s'ils ont un bon chargement de tomates, seront incités à l'apporter à Muti, car bien sûr, ils gagneront plus d'argent.
1: Un système qui n'immunise pas pour autant l'entreprise au changement climatique.
2: Pour exemple, en 2025, on a eu le mois de juillet qui a été relativement frais par rapport au standard. Chaque saison peut donner quelque chose en plus de sucre, quelque chose en plus d'acidité. C'est toujours le balancement entre les deux. Le problème, c'est qu'on a changé déjà la période de récolte et transformation.
1: En attendant, la recette Muti fonctionne. En 8 ans, le groupe a multiplié son chiffre d'affaires par 3 à près de 800 millions d'euros. La France est le troisième marché de Muti derrière l'Italie et les pays scandinaves.
11: Voilà, et je vous confirme, c'est bien chez Annalisa Capellini. On est à 10 km de chez vous, Annalisa. Voilà, merci en tout cas. 6h23 sur BFM Business, RMC Life, et c'est toute l'actualité de la tech avec Anthony Morel.
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11: Alors Anthony, c'est devenu un enjeu économique et politique au cœur de la révolution de l'IA. Comment construire des data centers moins polluants et moins énergivores? Une solution complètement dingue est en train d'être testée à Singapour. Des data centers bio, il faut l'inventer, qui fonctionnent avec des neurones humains.
6: Oui, j'ai même des data centers vivants. Alors je mets des gros guillemets à vivants évidemment, ou en tout cas organiques, on va le dire comme ça, qui fonctionnent grâce à de vraies cellules cérébrales humaines. Alors ça peut sembler complètement fou. Pourtant, ça fait des années que des laboratoires de recherche, des startups, je pense à Cortical Labs par exemple, travaillent sur la notion de bio-ordinateur, on appelle ça le biocomputation. Et donc le principe, eh bien, c'est de greffer sur des puces électroniques classiques, sur des puces en silicium, eh bien, des neurones humains qui sont, alors, je vous le rassure, ils ne sont pas prélevés sur des personnes réelles, hein. Ils sont cultivés en laboratoire à partir de cellules souches, et ces neurones, eh bien, ils vont réagir à des impulsions électriques qui vont être traduites en informations numériques. On va s'en servir pour réaliser des tâches informatiques, notamment d'apprentissage. On a appris par exemple à ces puces avec des neurones dessus à jouer à Pong, vous savez Pong, le jeu avec les deux raquettes et la balle, et donc on voit ce système qui s'améliore au fil du temps. C'est absolument incroyable. Et donc en gros, l'idée, ça va être de créer des data centers à partir de ça. Alors, on est au stade vraiment très expérimental. Pour l'instant, à Singapour, ils ont installé un premier rack de serveurs, donc c'est un ensemble de serveurs qui contient 16 millions de neurones vivants. Sur les performances, il faut être très clair, on est très loin des performances des dernières puces Nvidia. C'est pas du tout ça l'enjeu. L'idée, ce serait plutôt que le calcul biologique serve de complément aux infrastructures classiques, notamment pour des tâches d'apprentissage ou d'adaptation. Pour ça, le cerveau humain et les neurones sont très forts, et c'est là que ça pourrait être très intéressant, notamment notamment dans le domaine de l'intelligence artificielle. On est vraiment à la frontière entre l'informatique et les neurosciences.
11: Alors, surtout, le gros avantage de ces biodata centers, c'est qu'ils sont beaucoup plus sobres d'un point de vue énergétique.
6: Alors, c'est tout le pari, en fait, parce que notre cerveau, il est capable de faire des choses incroyablement complexes avec l'équivalent énergétique d'une petite ampoule d'une vingtaine de watts, le tout à température du corps humain. Et ça, c'est une performance en termes d'efficience. C'est l'évolution biologique, hein, c'est le miracle de l'évolution biologique qui rend ça possible. Et ça, quand vous comparez ça à des data centers classiques qui consomment énormément d'énergie, qu'il faut refroidir en permanence, eh bien, c'est extrêmement intéressant, sachant qu'aujourd'hui, alors je ne vous dis pas qu'on va remplacer tous les data centers avec ça, c'est vraiment une piste de recherche, mais toutes les solutions sont bonnes à prendre parce que c'est devenu un enjeu économique et politique. On le voit aux États-Unis, vous savez que maintenant, quand on installe des data centers, bah, les gens commencent à protester, à manifester, parce que ça fait augmenter, exploser même la consommation énergétique et donc la facture énergétique dans certaines zones. Et donc, on essaye de trouver des solutions. Ça peut être de créer des puces plus efficientes. Il y a certains géants de la tech qui commencent à installer des mini-centrales nucléaires à côté des data centers. Et l'une des autres solutions, eh bien, c'est celle de la biocomputation, du calcul biologique, qui pourrait permettre, eh bien, de réduire assez drastiquement la consommation énergétique de ces data centers.
11: Bon, ça risque quand même de poser quelques questions éthiques. Anthony, on parle quand même de mélanger de l'électronique et du vivant.
6: Oui, alors j'ai pas toutes les réponses. Hein. Est-ce que les neurones peuvent ressentir quelque chose quand on leur envoie comme ça les petites impulsions électriques pour générer des informations numériques ? À partir de quand un ordinateur biologique n'est plus seulement une machine ? Alors évidemment, on parle d'un amas de cellules. Hein. On ne parle pas de quelque chose de
11: sentient. C'est la science-fiction, là.
6: Mais on est vraiment dans la science-fiction, sauf que c'est très réel. C'est-à-dire que réellement, ce sont des entreprises qui travaillent sur ce sujet-là. Il faut vraiment dire qu'on est au stade, pour l'instant, prototypal. Avant que monsieur et madame tout le monde n'ait des bio-ordinateur à la maison, il va falloir attendre quelques années, mais ça reste une piste de recherche intéressante. On pourrait aussi se servir de ces bio-ordinateurs pour mieux comprendre certaines maladies neurodégénératives comme Alzheimer et pour nous aider à trouver de nouveaux types de traitements médicaux. Donc vraiment, c'est une promesse technologique assez intéressante, même si elle est encore balbutiante, évidemment.
11: Il faut s'inspirer des bons neurones, hein. faut prendre
6: les bons. Ils ont essayé avec certaines personnes, mais l'ordinateur tournait pas du tout.
11: Donc, voilà. Merci Anthony. 6h27 sur BFM Business RMC Live. Vous vous retrouvez à 8h15 et puis dans un instant, c'est toute l'actualité avec Léo Dumas. Il reviendra sur les patrons de l'IA qui demandent une supervision indépendante de leur modèle, un modèle qui est en train de leur échapper. À tout de suite.
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11: 6h30 tout juste sur BFM Business RMC Live, Canal 25, et c'est le journal avec Léo Dumas.
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19: Et trois titres à la une, OpenAI, Anthropic et Google, qui vont créer un gendarme de l'IA, mais le secteur se divise sur cette question. Anthony Morel nous en parle dès le début de ce journal. Il y a 100 000 postes à pourvoir dans la défense d'ici à 2030 en France, et puis les dom-toms veulent attirer les touristes d'Europe du Nord.
11: Trois géants de l'IA passent à l'action.
19: Ce sont OpenAI, Anthropic et Google qui nous disent ce matin travailler à la création d'un organe chargé de tester la dangerosité des nouveaux modèles, une sorte de gendarme privé, Anthony Morel, pour finalement freiner cette course à l'IA.
6: Oui, c'est ça. L'idée est venue de Demis Hassabis, vous savez, c'est le patron de Google DeepMind. Et face à tous les incidents de sécurité qu'on a vus récemment, ces IA qui contournent les règles de manière inquiétante, les discours aussi de tous ces chercheurs qui parlent d'un risque existentiel pour la survie de l'humanité, eh bien l'idée, ce serait d'instaurer un organe de contrôle de la dangerosité de l'intelligence artificielle, une structure qui serait financée par les entreprises du secteur et qui serait composée notamment d'experts indépendants chargés d'évaluer les derniers modèles qui viennent de sortir en termes de sécurité avant qu'ils ne puissent être mis sur le marché. Alors c'est un début de réponse, mais qui est déjà critiqué par certains observateurs, par certains politiques également, qui accusent les géants de la tech de vouloir d'une certaine manière définir leur propre régulation. En fait, c'est un peu comme si Pepsi et Coca créaient une autorité de régulation des boissons sucrées. C'est vraiment, est-ce qu'on peut confier le fait d'être un gendarme aux acteurs du secteur eux-mêmes? C'est une vraie question. Alors, c'est une idée qui n'est pas complètement farfelue, qui s'inspire du système d'autorégulation qui existe déjà dans le monde de la finance aux États-Unis avec la FINRA, mais qui est supervisée par la SEC, le gendarme de la bourse. Donc, c'est peut-être ce qui manque aujourd'hui à cette idée de gendarme de l'intelligence artificielle. Ce qui est intéressant, c'est qu'on commence à voir deux camps se former sur la question du ralentissement et de la régulation. Face à ceux qui réclament plus de contrôle, eh bien, on a par exemple le français Mistral qui reconnaît les risques techniques que représentent ces IA auxquels on laisse une certaine liberté d'exécution, mais ils accusent quand même leurs concurrents américains de profiter, je les cite, de cette période pour renforcer leur position de marché en plaidant pour des réglementations conçues pour les favoriser au détriment de leurs concurrents. On peut aussi citer Mark Zuckerberg. Mark Zuckerberg, il dit non, on n'a pas besoin de ralentir, on doit laisser le marché opérer. Les entreprises ont déjà intérêt à créer des IA sûres parce que personne ne veut utiliser des IA dangereuses. Et les entreprises risquent déjà des poursuites judiciaires en cas d'accident. Et puis on a Jensen Huang, le patron d'NVIDIA, qui juge les scénarios de fin du monde infondés scientifiquement. On a eu cette scène complètement surréaliste, c'était avant-hier, où Jensen Huang était en direct à répondre aux questions d'un podcast filmé. Et là, il a un appel de Donald Trump, il lui répond en direct, il le met sur haut-parleur, et Donald Trump commence à expliquer que les craintes autour de l'IA sont farfelues, c'est un canular, il explique qu'il ne faut surtout pas ralentir face à la Chine, et on voit Jensen Huang qui acquiesce à tout ce que dit Donald Trump. Donc on voit vraiment une vraie fracture entre ceux qui considèrent que l'IA est suffisamment dangereuse pour qu'il faille mettre en place des garde-fous réglementaires et ceux qui répondent que le danger ce serait surtout de freiner alors que la Chine continue d'accélérer.
19: Merci beaucoup Anthony Morel. L'intelligence artificielle qui sera aussi au cœur de la rentrée d'Ursula von der Leyen ce matin, la présidente de la Commission qui va prononcer son traditionnel discours sur l'état de l'Union. Ça se passe au Parlement de Strasbourg, où elle va notamment présenter les grands axes du projet de régulation des chatbots et des réseaux sociaux que la France soutient après avoir dû revoir ses ambitions, Nathan Cocampo.
20: Fini l'interdiction stricte des réseaux sociaux pour les moins de 15 ans. Après la censure de son projet de loi par le Conseil constitutionnel cet été, Emmanuel Macron a dû se résigner. Il a envoyé à Bruxelles une nouvelle mouture allégée de son texte avec l'espoir d'harmoniser une régulation au niveau européen. Selon le projet de texte de la commission consultée par BFM Business, Ursula von der Leyen est prête à aller dans son sens avec un accès aux réseaux sociaux pour les 13-15 ans uniquement sous contrôle parental et pour des fonctionnalités limitées comme le décrypte Jean Catan, expert du numérique.
21: Interdisant le déclenchement automatique des vidéos, la diffusion des flux en direct, le défilement infini, les notifications à outrance, les fonctionnements de récompenses permanentes qui créent donc cet usage compulsif.
20: Des mesures soutenues par les associations de protection de l'enfance, comme Five Rights, sa directrice exécutive, Leonda Barrington-Leach.
2: Cette approche graduelle est positive. Le plus important, c'est que ce soit neutre au niveau de la technologie, alors pas seulement les réseaux sociaux, mais aussi, par exemple, les jeux, la technologie utilisée dans l'éducation, et aussi les chatbots et compagnons d'intelligence artificielle.
20: Si l'Europe arrive à appliquer de telles règles, à l'heure où tous les pays européens n'ont pas la même notion de majorité numérique, le grand défi reste la vérification d'âge, facilement contournable grâce à un VPN.
11: En France, le regain d'inflation et le prix des carburants ravivent les tensions sociales.
19: Avec des mobilisations de plusieurs corporations hier, la police, les gaziers, les électriciens ou encore les pêcheurs, chacun de leur côté pour l'instant, mais tout ça alimente tout de même les inquiétudes autour d'un mouvement social plus massif du type gilet jaune, Caroline Morisseau.
4: S'il est difficile d'anticiper ce type de mobilisation incontrôlée, tous les ingrédients à l'origine du mouvement des Gilets jaunes en 2018 sont en tout cas réunis, souligne l'expert social Bernard Vivier.
13: La question centrale du pouvoir d'achat, qui depuis de longues années est la question sociale importante, tous les sondages sont là, et puis un sentiment très profond d'être, pour certaines régions de notre pays, abandonnée, d'être un peu la France périphérique, celle qui n'est plus servie par des services publics.
4: Et pour lui, l'approche de l'élection présidentielle risque de ne rien arranger.
13: Le gouvernement est vraiment coincé dans des mesurettes d'attente et les mouvements sociaux, finalement, ne peuvent que profiter aux partis qui, aux deux extrêmes, ont plutôt intérêt à ce que la grogne sociale grandisse et se traduise dans les urnes au mois d'avril et au mois de mai.
4: Enfin, les syndicats, eux aussi, sont en campagne et pourraient alimenter des mobilisations. Près de 6 millions de fonctionnaires doivent élire leurs représentants en décembre prochain.
19: Sur le front de l'emploi maintenant, comme sur le budget d'ailleurs, c'est dans la défense que ça se passe. Objectif, 100 000 recrues dans l'industrie d'ici 3-4 ans. Plan lancé en tout cas hier par le ministre du Travail, Jean-Pierre Farandou, qui était sur une usine MBDA du Loir-et-Cher, François-Xavier Roux.
22: Pour trouver ses futurs salariés, le gouvernement sort l'artillerie lourde. Le ministre du Travail annonce la mise en place d'une force spéciale défense au sein de France Travail.
23: Il y a deux leviers principaux. Il y a France Travail, qui est directement rattaché, qui va faire des gros efforts en musclant une task force autour pour aider ces entreprises, avec 30 conseillers spécialisés qui vont renforcer encore plus les structures de France Travail, vraiment focalisées sur ces métiers de la défense.
22: 15 000 formations seront proposées sur le territoire national pour satisfaire ces besoins supplémentaires. Du côté des industriels, l'actualité géopolitique concourt à attirer davantage de talents dans la filière, explique Jean-Baptiste Hertley, directeur des ressources humaines chez MBDA.
24: Les Français se rendent compte que travailler pour l'industrie de défense est important. Tout ce qui se passe aujourd'hui autour de nous, le contexte géopolitique, l'insécurité globale qu'on vit autour de nous, je pense donne un attrait plus important à la filière. On arrive à embaucher. Et surtout, on offre des perspectives de carrière, des conditions de travail qui sont quand même pas mal.
22: Le missilier confirme par ailleurs son projet d'un nouveau site de production près d'Orléans, avec la création de 14 emplois à horizon 2029.
11: Et puis pour finir ce journal, les territoires d'outre-mer qui veulent diversifier leur clientèle touristique.
19: Et qui lancent une grande opération séduction auprès des pays d'Europe du Nord, où les voyageurs sont soucieux de l'environnement et surtout sont à fort pouvoir d'achat, Hélène Cornet.
25: La Réunion, la Martinique ou la Guadeloupe, des destinations encore peu connues des pays nordiques, l'outre-mer part à leur conquête pour élargir sa clientèle touristique essentiellement venue de métropole aujourd'hui, plus de 2 millions de visiteurs l'an dernier. Elle a ciblé ses voyageurs en manque de lumière pour leur salaire plus élevé que la moyenne européenne et pour leur sensibilité à l'écologie, car l'idée n'est pas de créer d'immenses complexes hôteliers, mais plutôt de surfer sur le tourisme durable et environnemental. Air France a déjà constaté une hausse de 65% des réservations cet été, depuis que les vols vers les dom-toms sont recentrés sur Roissy, ce qui évite le transfert compliqué à Orly. L'outre-mer, une destination chère qui pourrait même devenir une escale vers l'Asie, c'est en tout cas le pari de la compagnie Air Calin qui fait déjà transiter ses vols pour Bangkok. Le ministre du Tourisme compte aussi sur ces territoires pour atteindre son objectif de 100 milliards d'euros de recettes touristiques d'ici à 2030.
19: Et dans ce contexte, une alliance annoncée hier entre Air Corsica, Air Caraïbes et French Bee, les trois compagnies qui vont proposer des trajets en un seul billet depuis la Corse vers les Dom-Tom et l'Amérique du Nord en passant par Orly, le deuxième aéroport parisien qui a souffert cet été. Selon les chiffres d'ADP, l'activité a baissé de 7,4% au mois d'août. Roissy fait moins 1,1%. Au total, 20,2 millions de passagers sont passés par ces deux aéroports en juillet-août. 400 000 de moins qu'il y a un an.
11: Merci Léo Dumas. Nous, on reste à Paris, hein. On ne bouge pas, donc ça ne va pas augmenter le trafic. On vous retrouve à 7h pour un prochain journal et toute l'actualité économique. Et puis tout de suite, c'est le Point Bourse avec Étienne Braque. À tout de suite. Étienne, le 10 ans américain se stabilise sous les 5% ce matin. Scott Bessent a tenté de rassurer les investisseurs hier.
0: Le secrétaire américain au Trésor était auditionné à la Chambre des représentants dans le cadre d'une audition annuelle, opération commando, quasiment au même moment que la France, hein, puisque hier matin, c'était Roland Lescure et Emmanuel Moulin qui tentaient de rassurer après que le 10 ans français ait franchi les 4,5%. En ce qui concerne le cas américain, Scott Bessent a reconnu que le prix de la dette américaine reflète en partie le besoin de s'attaquer au déficit. Donc bon, il avoue qu'il y a un problème, c'est déjà ça. Et puis surtout, il a promis une opération de consolidation budgétaire. Le problème, c'est qu'il ne donne pas de détails ni de calendrier. Le point le plus important peut-être à retenir hier de son audition, c'est sur le fameux dividende de 5 000 $. Promesse de Donald Trump, si je remporte les deux chambres, chaque Américain aura 5 000 $. Coût de l'opération, pour rappel, 1 200 à 1 300 milliards de dollars. Et hier, Scott Bessent dit, ne vous inquiétez pas, il n'y aura pas de déficit supplémentaire, pas de dette supplémentaire si cette opération venait le jour. Oui, si, parce qu'il faut remporter les deux chambres. Et quand vous regardez les sondages aujourd'hui, il y a quand même une probabilité qui est très faible, hein, que Donald Trump arrive à remporter les deux chambres à l'occasion des midterms. En tout cas, ça a été un petit peu un coup d'épée dans l'eau, cette justification, le fait que cette mesure ait peu de chances de voir le jour. Scott Bessent sait très bien qu'il doit faire le SAV de Donald Trump sans pour autant trahir son patron, Donald Trump. Et donc, hier, vous avez quand même des investisseurs qui sont restés un petit peu sceptiques, hein, quand même, après cette audition. Preuve en est, les États-Unis ont émis de la dette à 20 ans et vous avez un ratio offre-demande qui était de 2,57. C'est-à-dire un chiffre assez bas, hein, puisque la moyenne historique était plutôt aux alentours des 2,7 en ce qui concerne donc ce ratio offre-demande sur la dette américaine à 20 ans.
11: Merci Étienne Braque. Rendez-vous à 7h10 pour un nouveau point sur les marchés. Restez avec nous, hein, parce que dans un instant, c'est le pitch. Nous recevrons Régis Bigot. Il est cofondateur de Polyflix qui propose une solution pour faire des salariés des patrons de leurs robots. À tout de suite.
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11: 6h46 sur BFM Business, RMC Live, Canal 25. Et tous les jours, on s'intéresse à un secteur en particulier. Le mercredi, c'est le luxe avec vous, Audrey Maubert, directrice de la rédaction de BFM Business. Alors, vous nous vendez du rêve ce matin avec l'hôtellerie haut de gamme.
21: Ouais, on est clairement loin de nos réalités. On est dans un petit syndrome White Lotus, pour ceux qui ont sans doute vu déjà la série, des riches américains complètement névrosés dans des hôtels de dingue.
11: Vous nous détaillez ça dans quelques instants. Vous nous avez mis l'eau à la bouche, en tout cas. Après, donc le pitch qui arrive, Anthony Morel nous a rejoint et donc on va interviewer le fondateur de Polyflix, solution pour faire du salarié le maître d'œuvre de son robot.
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11: Bonjour Régis Bigot, cofondateur de Polyflix. Donc vous avez une minute pour pitcher votre entreprise et puis on en débat ensemble juste après.
28: Bonjour à tous, bonjour à vos auditeurs et téléspectateurs. Donc 80% des industries françaises indiquent avoir du mal à recruter dans leurs ateliers de parachèvement manuel. Ateliers pourtant indispensables à la réalisation de pièces, car sans pièces, pas de chiffre d'affaires, pas de service. Or, ces ateliers de parachèvement seront un lieu de pénibilité importante lié à la présence de vibrations, d'étincelles ou encore de poussière. Polyflix apporte donc une solution en confiant la machine, la pénibilité, la machine sera un robot, par contre en laissant le savoir-faire au sein du système et donc laissant l'homme pilote de sa machine. Comment ? En développant une suite de logiciels basée sur l'intelligence artificielle, la réalité augmentée, bien évidemment des algorithmes mathématiques, de la mécanique et la cinématique, qui va transformer le métier de l'opérateur en un métier de pilote et donc améliorer l'attractivité de son métier, gardant bien évidemment la productivité des entreprises, tant pour les grands groupes, petites sociétés, moyennes ou petites pièces.
11: Merci pour ces précisions. Donc, je rappelle que le salarié devient donc le conducteur de son robot à partir d'une tablette. Il dicte au robot ce qu'il doit faire. Mais demain, on va pouvoir programmer le robot directement et le salarié, il va disparaître, non ?
28: Alors, tout à fait. Aujourd'hui, déjà, les robots peuvent être programmés. C'est le cas de la très grande série. Les robots sont programmés en amont. Nous, il faut bien voir que les pièces sont à chaque fois uniques. Donc, tantôt, il faut faire une action à gauche, à droite, en haut, en bas. Cette agilité-là doit être gardée dans le savoir-faire des opérateurs.
11: Mais un robot bien programmé, il pourra faire ça demain, non ?
28: Oui, sauf que les travaux ne sont jamais au même endroit et de la même façon. Il faut garder le savoir-faire et permettre ainsi cette agilité par notre solution.
30: Mais est-ce qu'il ne va pas apprendre, en fait, des indications que lui donne l'opérateur et à la fin, finalement...
11: Il a la mémoire, oui.
28: Alors, effectivement.
30: C'est un peu ça, en fait, l'intelligence artificielle.
28: Voilà, effectivement. Alors, sauf que nous, l'intelligence artificielle, on l'utilise pour une aide à l'opérateur et non pas une autonomie. C'est ce qui est important.
30: Et est-ce que si on se place du point de vue de l'industriel, quand il embauche un robot, ou recrute un robot, c'est pour ne plus avoir besoin du salarié. C'est en termes de voilà. Là, on a un peu la double peine entre guillemets, c'est-à-dire qu'on doit payer le salaire plus le robot. J'imagine la maintenance du robot qui va avec. Donc, est-ce que ça peut se justifier en matière de retour sur investissement? Je comprends l'argument sur la pénibilité, mais du point de vue de l'industriel, est-ce que c'est si évident que ça?
28: Alors, déjà sur deux arguments. La première. Sans parachèvement, pas de vente. Donc, il faut trouver une solution pour améliorer cette pénibilité. Il est très difficile, dans les petites pièces, de programmer systématiquement un robot.
30: Ouais.
28: Okay. Donc, effectivement, de plus, l'opérateur ne sera pas associé forcément à un robot, mais peut-être à plusieurs installations.
30: Quand vous dites robot, c'est des bras robotiques industriels.
28: Oui, ce sont des robots polyarticulés, ce ne sont pas des humanoïdes.
30: Et comment, qu'est-ce qui empêche des géants, parce qu'il y a des gros groupes industriels, je pense à KUKA, ABB,
28: évidemment.
30: Vous connaissez évidemment, de faire la même chose demain et de vous voler votre business?
28: Alors, ça serait déjà fait, hein, ils sont plutôt orientés, ils apportent une solution mécanique, le robot hein, automatique. Nous, on en fait un usage. Okay, auprès des petites sociétés, aussi sur des petites et moyennes séries. Quoi. C'est surtout ça qu'il faut bien voir. On est presque dans l'artisanat. Les gens, sans parachèvement, ont un vrai savoir-faire. Par contre, il faut enlever cette pénibilité-là.
11: Mmh. En fait, c'est le prix du robot qui, aujourd'hui, est peut-être un frein pour les entreprises.
28: Alors, le robot, un frein hein, pour les entreprises, non. C'est surtout la difficulté, c'est de ce préalable d'avoir quelqu'un spécialiste en robotique. Nous enlevons cette difficulté-là par un ensemble de nos suites de logiciels. C'est ça qui est important.
11: Et c'est facile pour le salarié de se former à ça? C'est,
28: alors, tout
11: c'est
28: à fait,
11: simple comme utilisation?
28: Oui, nous avons tout à fait confronté notre solution auprès de 30 personnes, donc 30 opérateurs qui ont utilisé notre système et qui ont été tout à fait, qui ont démontré cette accessibilité à nos outils sans avoir une formation de 5 jours ou d'une semaine.
30: Est-ce que ces bras robotiques qui sont fixes, qui sont monotâches ou programmables, ont encore du sens dans un monde où on travaille de plus en plus sur la robotique humanoïde? Et on va avoir, on a déjà des images un peu dingues, hein, des constructeurs chinois genre Unitri, des robots humanoïdes qui peuvent faire potentiellement n'importe quoi en regardant et en imitant les êtres humains et qui sont beaucoup plus

0: Une bulle, une parenthèse à l'hôtel, dans l'hôtellerie haut de gamme, c'est ce qu'on vous vend et c'est ce que recherche la clientèle des 5 étoiles. L'ultraluxe est insensible à la crise. On l'a entendu, si l'été a été compliqué pour certains acteurs du tourisme, ce n'est pas le cas du tout pour le segment luxe. Pas loin d'une trentaine d'ouvertures d'hôtels haut de gamme rien que cette année, plus d'une dizaine à Paris, mais aussi à Saint-Tropez et Courchevel. Des projets chapitre 6 et de la famille Pariante notamment, car derrière ces actifs, il y a principalement des familles, c'est de l'investissement de long terme, un levier patrimonial. L'hôtellerie ultra-luxe capte l'œil des investisseurs. C'est un objet de diversification et un marché rentable.
1: Oui, c'est un segment qui joue à plein le pricing power.
0: Et qui tire et étire les prix sans perdre sa clientèle. C'est ça la clé. Au Royal Monceau, il n'y a pas que Céline Dion, il y a aussi un cinéma. Dans les palaces, vous avez des clubs de sport, des coachs, des spas.
1: Mais Céline Dion n'est pas toujours là au Royal Monceau.
0: Non, elle est beaucoup là. Elle a une dizaine de chambres, mais il reste quand même des accès parce que justement, Hospitality, c'est une surenchère d'expérience, le culte, l'obsession de la rareté. L'Alpala, c'est une destination en soi, en fait. La proposition de valeur a été multipliée, elle s'est dispersée, souligne Anne-Laure Colsi de Capgemini Invest. Il ne s'agit plus que d'hôtels ou de nuitées, on n'y dort pas seulement, loin aujourd'hui d'ailleurs d'une logique de standardisation, précise l'experte. On pense à présent au Four Seasons, à la collection Emblems chez Accor, ou encore au code très singulier d'Aman. Il faut créer tout un univers.
1: Oui, un univers qui justifie encore une montée en gamme, une montée des prix.
0: Ça va avec, selon des chiffres exclusifs de Ridge Hospitality pour BFM Business, le prix moyen d'une nuitée dans un palace aujourd'hui en France est de 1800 euros. Une fourchette qui s'étire encore une fois de 1200 à 4000 euros la nuit. Dans la gamme palace, la clientèle toujours plus exigeante est à 83% international, dont 34% encore une fois nord-américaine. Elle a absorbé, intégré même la hausse des prix de l'ordre de 10 à 15% depuis 2024-2025 seulement, selon le fondateur de ce cabinet, Stéphane Bols. À Paris, le prix moyen est certes resté stable, il ne cesse en revanche de progresser à Courchevel ou sur la French Riviera, exposé à la saisonnalité, donc ça se joue sur quelques mois, les prix augmentent. Et si les deux tiers du chiffre d'affaires sont captés par l'hébergement, 65% et pèsent 80% de la rentabilité. Avoir un restaurant gastronomique et un spa contribue indéniablement à l'expérience, au lieu de destination aujourd'hui extrêmement concurrencée. Bon, aujourd'hui, pour se renouveler et capter les plus riches, l'expérience se joue maintenant en mer, parce qu'en mer, maintenant, il y a des yachts du Four Seasons et un voilier de l'Orient Express, une ode au slow travel, ça c'est pour le marketing, et surtout au prix 10 fois supérieur à minima.
1: Merci, on a l'impression d'avoir voyagé avec vous alors qu'on est resté à Paris au studio.
0: Oui, faut avoir
1: un peu de moyens, ça c'est vrai. Iconic Business, c'est votre émission, vous retrouvez évidemment tous les vendredis à 21h et vous recevez...
0: 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Ça retrouvé en podcast et en replay.
1: So chic, voilà, une interview aussi et une chronique qu'on retrouve sur l'application BFM Business. Dans un instant, toute l'actualité avec Léo Dumas parce qu'il sera presque 7h. Il reviendra sur les nouvelles économies. 1,5 milliard demandé au ministère par Sébastien Lecornu. Restez avec nous sur BFM Business, RMC Live, canal 25.
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10: Bienvenue dans Trajectoire, la chronique des entrepreneurs. Aujourd'hui, je reçois Max Vince, fondateur d'Escape Game United, un concepteur d'Escape Game mobile. Bonjour Max.
11: Bonjour Karine.
10: Parlez-moi de vos concepts et aussi de vos jeux.
11: Oui, tout est dans le titre. Nous sommes des escape games mobiles. Ce sont des escape games qui se déplacent, qui peuvent se déplacer absolument partout, que ce soit dans un camping, que ce soit en entreprise ou même chez vous à domicile. et on a plusieurs concepts d'escape game mobile. On a des escape games dans des barnums avec des décors qui peuvent changer en 5 minutes. On a juste à changer les murs et on change l'immersion. On a également des jeux d'enquête et puis on a tout un univers autour de l'apéro dont on montre notre dernier jeu.

0: que je vous ai ramené un exemplaire. C'est Escape Game, l'apéro, libère ta bouteille. Cette fois-ci, la bouteille est prisonnière et il faut la libérer en résolvant toutes les énigmes qui se trouvent sur le carton. Et c'est cadeau, c'est pour toi, Karine.
1: Alors là, on était sur le côté ludique, mais maintenant, on va parler de quelque chose de beaucoup plus grave, c'est votre engagement dans la lutte contre le harcèlement avec voilà, cet esprit éthique qui vous tient à cœur.
0: Oui, c'est vrai. Merci de mettre le point là-dessus. On a un de nos exploitants dans la ville du Mans dont sa fille se faisait harceler. Il exploitait nos jeux et il nous a appelé pour nous demander si on pouvait faire quelque chose pour lui. Et on a créé ce jeu autour du harcèlement scolaire, mais également du harcèlement en entreprise. Et aujourd'hui, on a une trentaine d'intervenants en France qui vont directement dans les établissements scolaires pour sensibiliser les enfants par le jeu. Et ça change tout parce que quand on n'écoute pas un intervenant et qu'on joue le jeu, eh ben, on comprend beaucoup plus de choses. Et ce concept marche très, très bien.
1: Merci Max Vins d'être venu nous parler de Escape Game United dans Trajectoire.
0: Merci.
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4: Bonjour à tous, bon réveil et bienvenue dans la matinale de l'écho. Il est presque 7h sur BFM Business, RMC Live, Canal 25 et nous sommes en direct jusqu'à 9h pour Good Morning Business. Alors au sommaire de ce mercredi 16 septembre, Sébastien Lecornu prend la plume pour demander à ses ministres de nouvelles économies. Il écrit aussi à la présidente de la Commission européenne pour une baisse de la contribution française au budget de l'Union. Vous y reviendrez dans le journal, Léo Dumas.
5: Oui, taxe petit colis, droits de douane et surtout collecte record d'amendes. Les recettes exceptionnelles de Bruxelles n'ont pas échappé au Premier ministre qui compte bien en profiter pour son propre budget.
4: Et pour 2027, quid du budget de l'enseignement supérieur et de la recherche? Où l'université doit-elle puiser de nouvelles ressources dans la poche des étudiants? Nous interrogeons Elmoub Mouhoud, président de Paris Sciences et Lettres qui regroupe Dauphine, Normale Sup ou les mines de Paris. Et puis à la une de l'actualité également, les patrons de l'IA, après avoir alerté sur un modèle qui pourrait leur échapper, demandent une supervision indépendante pour vérifier les pratiques et les engagements, une voix contre, celle de Mark Zuckerberg. 7h20, parole de patron, nous recevrons Pierre Aymard, directeur général de Logivolt. Il équipe les copropriétés et les parcs HLM en borne électrique pour recharger sa voiture. Le tour de l'actu ce matin, le monde qui bouge avec Mathieu Jolivet. Bonjour Mathieu, votre parti pris.
6: Steve Bannon et Bernie Sanders, deux figures politiques américaines que tout oppose, étaient pourtant réunis ensemble hier soir à Washington sur la même tribune contre l'intelligence artificielle, contre les seigneurs de la tech. Je vais vous raconter cette montée d'un populisme tech aux États-Unis.
4: Et puis à 7h40, la Tribune Écho, nouveau rendez-vous dans Good Morning Business avec Bertie Bayard aujourd'hui du Figaro. Quoi qu'il en coûte, la dette va s'aggraver pour le prochain locataire de l'Élysée. Il est 7h sur BFM Business, RMC Live, Canal 25, le journal Léo Dumas.
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4: Nouveau cirage de vis signé Sébastien Lecornu.
5: Il faut des économies supplémentaires, écrit-il à ses ministres dans une lettre hier, à deux semaines maintenant de la présentation de son budget. Le Premier ministre qui prévient, les dépenses 2027 seront finalement strictement au même niveau que celles de cette année, Vasseraïol.
7: Ce qui devrait correspondre à un effort d'au moins 1,5 milliard d'euros en plus pour les ministères, sauf pour la Défense qui sera épargnée puisque son budget va continuer d'augmenter. L'idée, c'est donc le zéro valeur, les dépenses de l'État sont gelées. Le Premier ministre entend par là montrer l'exemplarité de l'État, je le cite, et préparer symboliquement les esprits à des décisions difficiles. Il avait d'ailleurs déjà annoncé vouloir réduire les indemnités de ses ministres. Sébastien Lecornu explique cette décision surprise par un nouveau choc sur les prix de l'énergie lié à la guerre au Moyen-Orient, mais aussi par la dégradation de l'environnement économique. Rappelez-vous, vendredi, Bercy a révisé sa prévision de croissance à 0,5% en 2026. C'est moitié moins que l'objectif initial. Et puis cet effort supplémentaire vise aussi à préserver les marges de manœuvre politique en vue d'un débat parlementaire qui s'annonce très compliqué pour le gouvernement.
4: Et dans cette quête d'économie, Eva, autre lettre de Sébastien Lecornu hier, adressée à Bruxelles, et dans laquelle il cible les recettes exceptionnelles de l'Europe et notamment la dernière amende infligée à Google.
7: Oui, il estime que les 4 milliards d'euros d'amende infligée à Google doivent être utilisés afin de réduire les contributions nationales des États membres, plutôt que d'aller financer des dépenses supplémentaires. Idem pour les recettes budgétaires de l'Union européenne, en tout cas celles qui seront supérieures à ce qui était prévu. C'est le cas notamment de celles issues des droits de douane, de la taxe sur les petits colis, mais aussi de la suppression de la franchise des droits de douane. D'ailleurs, récemment, plusieurs personnalités politiques, de l'ancien ministre de l'économie Bruno Le Maire jusqu'au Rassemblement national, ont réclamé une baisse de la contribution de la France à l'Union européenne.
5: Merci Eva Serraillol. Et alors, avec ces nouvelles économies, voilà peut-être un signal de plus destiné à rassurer les marchés. Le 10 ans français, en tout cas, tourne toujours autour des 4,5%. 97 points de base de plus que pour la dette allemande, mais pas de quoi inquiéter pour autant le gouverneur de la Banque de France, Emmanuel Moulin.
8: Aujourd'hui, ce que nous constatons sur le marché de la dette française, c'est qu'il n'y a pas de difficulté de l'Agence France Trésor pour lever des fonds. La dette française est très attractive et les investisseurs achètent nos titres, demandent plus de titres que ce que nous offrons, et donc il n'y a pas de crainte sur le financement de l'État. Il y a une hausse des taux généralisée, il y a un peu plus de hausse des taux sur la dette française que sur la dette allemande, par exemple, ça se compte en une trentaine de points de base. Mais ce que je constate aussi, c'est qu'il y a de la demande pour les titres français.
5: La Banque de France, qui dans le même temps a légèrement revu à la baisse son estimation de croissance pour cette année, 0,4%, c'est modeste, mais gare à la sinistrose, nous dit-elle en prenant clairement le contre-pied de la dernière note de l'INSEE, Margot Fodéré.
9: L'économie française n'est ni une économie naufragée, ni une économie en décrochage, martèle la Banque de France. Au contraire, l'institution insiste d'abord sur la robustesse de la production industrielle, où l'activité a progressé plus vite ces dernières semaines que sa moyenne de long terme. L'aéronautique, l'automobile ou la construction de centres de données portent cette dynamique et la tendance devrait se poursuivre. Les chefs d'entreprise anticipent une hausse de 6 points de leur activité au mois de septembre. Du côté de la consommation, les ménages ont pu puiser dans leurs économies, en témoigne le recul du taux d'épargne de 0,7 points au deuxième trimestre. Cela contribue à amortir les effets de la crise au Moyen-Orient. D'ailleurs, la France s'en sort bien mieux que ses voisins sur le terrain de l'inflation. Finalement, elle devrait atteindre 2,3% sur l'ensemble de l'année. C'est 0,2 points de moins que les dernières estimations et surtout 0,7 points de moins qu'en zone euro. Une bonne nouvelle pour le pouvoir d'achat des Français, tout comme la bonne tenue du marché de l'emploi, puisqu'après une remontée cette année, le taux de chômage devrait revenir à 8% dès 2028.
4: Et avant de parler des prix du pétrole, eh bien on va parler des prix des carburants. Ça monte à la pompe, Emmanuel Le Chypre, face à vous tout à l'heure à 8h40. Ce sera Edwige Chevrillon. Et on va parler, alors que cette colère gronde, due à cette hausse de prix, de baisser les taxes sur les carburants. Est-ce que c'est une bonne idée ou pas?
10: C'est une bonne idée. Non, mais c'est facile de dire qu'on n'a pas d'argent, il ne faut pas baisser les taxes sur les carburants. Mais vous ne pouvez pas passer comme ça du quoi qu'il en coûte au quoi qu'il n'en coûte absolument rien. Donc il y a un moment où, quand la conjoncture l'impose, il faut faire des choix. Et là, on peut faire des choix, baisser. Alors, baisser, attention, certaines taxes, pas toutes, mais ça, on y reviendra. Ouais. Mais grosso modo, si vous baissez les taxes sur les carburants, un, ça a un effet totalement immédiat. Deux, c'est une mesure anti-inflation. C'est une mesure de cohésion sociale et de cohésion d'été avec les territoires, parce que c'est une mesure qui profite d'abord aux plus modestes. La réalité, c'est que sur le plan budgétaire, c'est pas si catastrophique, parce qu'en fait, l'État ne fait pas de cagnotte. Aujourd'hui, vous voyez bien que les hausses de taxes, elles sont compensées par les baisses de volume de consommation. Et puis moi, je serais pour revenir à la proposition qui a été formulée par deux économistes, Patrice Geoffron et Quentin Perrier. On les connaît bien ici, hein, c'est les économistes du CGEMP de Dauphine, qui sont pour le retour d'une, pas d'une TIPP flottante, mais disons de taxes élastiques sur les carburants. Je vous expliquerai tout ça. Ça tient fortement la route face à Edwige qui va défendre l'austérité budgétaire et l'austérité tout court.
4: Bah Edwige, elle sera forcément contre, hein, parce que c'est quand même moins de rentrée d'argent dans les caisses de l'État alors qu'il faut boucler le budget.
10: Enfin, c'est on verra qui fait les bons calculs.
4: On verra ça. Rendez-vous à 8h40 face à Le Chypre.
5: Et en attendant, une toute petite détente ce matin sur les prix des pétroles. Ça va pas se voir à la pompe, un repli d'un petit pourcent autour de 107 $, attribué notamment à cette hausse inattendue des stocks aux États-Unis, notamment sur le brut, 7,1 millions de barils supplémentaires, alors que les analystes anticipaient une nouvelle baisse la semaine dernière. Même tendance à la hausse sur le diesel et sur l'essence, même si la tension reste particulièrement forte du côté saoudien. L'Arabie Saoudite qui a prévenu plusieurs clients européens, d'après Reuters, que des livraisons prévues en septembre seront annulées et que les chargements au port de Yanbu en mer Rouge sont actuellement suspendus. Évidemment, toujours dans ce contexte d'escalade entre Riyad et les Houthis du Yémen autour du détroit de Bab-el-Mandeb, Annalisa.
11: Oui, détroit de Bab-el-Mandeb dont la fermeture serait catastrophique. Ce sont les mots du ministère qatari des Affaires étrangères qui, comme tous ses homologues de la région, s'inquiète d'une possible fermeture du détroit de Bab-el-Mandeb au moment où le trafic dans le détroit d'Ormuz est sous le contrôle du régime iranien. Pourtant, pour l'instant, les rebelles houthis affirment qu'il n'y a aucune menace pour la navigation dans le détroit de Bab-el-Mandeb, sauf pour les navires saoudiens qui restent pour le moment la seule vraie cible officielle des rebelles yéménites. Et même si Riyad, de son côté, promet de riposter avec fermeté aux attaques, eh bien la réalité, c'est que le royaume se retrouve sous pression sur plusieurs fronts. D'un côté, les Houthis, donc, qui visent les infrastructures pétrolières et les exportations. Et de l'autre côté, les milices irakiennes pro-Iran, qui visent, elles, l'oléoduc Est-Ouest. Riyad, donc, multiplie les contacts diplomatiques après avoir parlé aux Américains. Mohamed Ben Salman s'est rendu hier au Caire pour rencontrer le président égyptien. Le résultat officiel de cette visite est un appel commun à garantir la liberté de navigation à Hormuz et à Bab-el-Mandeb. Mais derrière ce déplacement, on peut lire aussi une volonté du dirigeant saoudien de chercher des soutiens et des garanties de la part des autres puissances régionales.
12: Merci Annalisa Capellini. Dans l'actualité des entreprises, maintenant, Mistral noue un partenariat à 100 millions d'euros avec Total Énergie.
5: Il s'agit du plus gros contrat jamais connu à ce jour pour l'entreprise française d'intelligence artificielle. Un accord qui doit surtout permettre à Total de franchir un nouveau cap dans l'exploration pétrolière et gazière, Erwan Maurice.
13: Avec ce contrat, c'est une quantité astronomique de données que Total Energy confie à Mistral. Des informations stratégiques sur les sous-sols accumulées depuis une centaine d'années. Un tournant pour l'énergéticien, selon François Digard chez Kepler Chevreux.
14: Donc ils avaient déjà beaucoup de données, ils avaient les capacités de calcul pour les traiter, mais c'était quand même compliqué à mettre en œuvre. Donc là, ça va les aider sans doute à accélérer les décisions de développement, optimiser le design des champs pétroliers, augmenter le taux de récupération des réserves. Donc en fait, derrière, il y a un véritable enjeu financier.
13: Car l'objectif reste d'extraire le maximum des sous-sols à moindre coût. Pour Patrick Pouyanné, le PDG du groupe, l'exploration et l'ingénierie des réservoirs figurent d'ailleurs parmi les domaines où l'intelligence artificielle peut créer le plus de valeur pour ses activités. Ensemble, Mistral et Total vont aussi co-construire un laboratoire scientifique afin d'y développer des solutions souveraines et sur mesure, car c'est là tout l'enjeu pour les industriels européens, qu'on leur garantisse la conformité et la protection de leur propriété intellectuelle sur ces sujets sensibles.
5: Et puis, à 7h10, c'est l'ouverture aujourd'hui du procès Rachida Dati, Carlos Ghosn, l'ancien patron de Renault, qui est soupçonné de l'avoir embauchée afin qu'elle fasse du lobbying à Bruxelles en faveur du constructeur, alors même qu'elle était eurodéputée, Justine Vassoni.
15: Tout commence un peu moins d'un an après l'arrestation de Carlos Ghosn au Japon. La justice française découvre alors dans les bureaux de Renault à Paris un juteux contrat passé avec Rachida Dati, 900 000 euros sur 3 ans, pour des prestations de conseil pour développer la marque au Maghreb et au Moyen-Orient. Problème, il n'existe peu ou pas de traces de ces missions de conseil. La justice soupçonne Rachida Dati, alors députée européenne, d'avoir plutôt fait du lobbying au Parlement européen. Des accusations complètement infondées selon ses avocats. L'ancienne ministre risque jusqu'à 10 ans d'emprisonnement, tout comme Carlos Ghosn, réfugié au Liban et qui n'assistera pas au procès. Le gouvernement libanais lui a confisqué ses passeports, explique son entourage. Ses proches affirment également que l'ancien patron de Renault n'a jamais reçu de copie de son ordonnance de renvoi. Il ne peut pas se défendre de manière précise, disent-ils encore. Chez Renault, constitué en partie civile, on ne fait pas de commentaires. On a surtout envie de tourner la page, une fois pour toutes.
12: Merci Léo Dumas. Rendez-vous à 7h30 pour toute l'actualité économique. Et tout de suite, c'est un point marché avec Étienne Brack.
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12: Saint-Etienne. OpenAI reporte son introduction en bourse, ça c'était la nouvelle du week-end, mais cherche néanmoins des fonds dans le non-coté.
16: C'est la formation de la nuit, d'après le FT. La maison mère de ChatGPT est en plein roadshow pour lever des fonds et désormais Sam Altman souhaite valoriser son groupe 1200 milliards de dollars, c'est-à-dire 400 milliards de plus qu'au mois de mars lorsqu'il avait levé 122 milliards de dollars. Alors pour l'instant, rien n'indique que cette levée de fonds va remporter le succès escompté, mais visiblement sur le non-coté, les investisseurs sont là pour prêter de l'argent, pour être actionnaires de ChatGPT, alors que sur le non-coté, on l'a bien vu ces dernières semaines, il y avait beaucoup de réticence au point même que le groupe reporte son introduction en bourse. Pour rappel, ChatGPT n'est pas rentable, hein, contrairement à Claude d'Anthropique qui a enchaîné deux trimestres consécutifs dans le vert. En ce qui concerne la séance hier soir à Wall Street, les trois indices américains ont cédé entre 0,4 et 0,6%, un petit peu une séance en roue libre, alors que le pétrole se stabilise à 108 dollars et puis surtout que les investisseurs n'attendent qu'une chose, c'est Kevin Warsh ce soir, puisque la Banque centrale américaine devrait relever ses taux à hauteur de 25 points de base. Ce serait alors la première hausse de taux depuis juillet 2023.
12: Et puis le Bitcoin retrouve ses plus bas de trois semaines ce matin. Le Clarity Act n'a pas été adopté au Sénat américain.
16: Moins 4% hier soir pour le Bitcoin, puisque en effet, ce texte n'a pas été adopté hier. 75 600 dollars ce matin pour un Bitcoin. Il faut voir que depuis des mois maintenant, le camp républicain tente de faire passer ce texte qui vise à donner un cadre réglementaire plus clair pour l'écosystème crypto. Pour faire simple, aujourd'hui, il y a beaucoup de vide juridique aux États-Unis. Parfois, les régulateurs se relancent la balle et donc l'objectif, c'est de donner un cadre. Le problème, c'est que les démocrates ne veulent pas du tout entendre parler de ce texte. Elizabeth Warren dit qu'il faut des garde-fous pour encadrer les intérêts financiers de Donald Trump dans le secteur. Donald Trump qui est très présent dans ce segment crypto. L'an dernier, il a généré plus d'un milliard de revenus avec sa famille dans cet univers des crypto-monnaies.
12: 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On vous retrouve à 7h40 pour un nouveau point sur les marchés. À l'international, l'IA nourrit le populisme outre-Atlantique. C'est le parti pris de Mathieu Jolivet.
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12: Mathieu Jolivet, une grande assemblée dite pro-humaine s'est tenue hier à Washington pour défendre la place de l'humain face à l'IA. Alors parmi les participants, il y a deux personnalités que tout oppose, Steve Bannon et Bernie Sanders. C'est votre parti pris géopolitique, une cohabitation finalement qui en dit long sur un populisme anti-IA qui est en train de monter aux États-Unis.
6: Oui, sur le papier, c'est presque inconcevable. Hein. Bernie Sanders est considéré comme l'extrême-gauche américaine. Bannon, lui, c'est l'idéologue du Trumpisme, l'un des pères de l'America First. Et pourtant, hier, ils étaient à la même tribune. Il y avait aussi le prix Nobel d'économie, Daron Acemoglu, et des responsables religieux. Devait aussi participer Jacob Coxon, l'ingénieur qui vient de claquer la porte d'Anthropique. Il a finalement annulé, jugeant sa présence aux côtés de Sanders et de Bannon trop facilement récupérable. Donc, ce qu'a dit en substance hier soir Bernie Sanders, c'est que c'est au peuple de choisir où va l'IA et non à une poignée de milliardaires de la tech. Steve Bannon aussi a tiré à boulet rouge sur tous ces seigneurs de la tech. Les Américains, dit-il, ne se mettront pas à genoux devant les oligarques de la tech. Pour les deux hommes, le contrôle de l'IA est donc plus important que leur divergence politique. Le sénateur Bernie Sanders a dit hier soir que la super-intelligence est une menace pour l'humanité et qu'elle devait être traitée au même niveau que les armes nucléaires. Il prépare d'ailleurs une proposition de loi pour freiner le développement de l'IA et créer une agence fédérale de supervision.
12: Alors derrière ces mots, c'est une colère en fait qui monte dans la société américaine.
6: Oui, aujourd'hui, une majorité d'Américains se dit plus inquiet qu'enthousiaste face à l'IA, selon le Pew Research Center. Cette inquiétude devient parfois violente. En avril dernier, un homme a lancé un engin incendiaire contre le domicile de Sam Altman. Quelques jours plus tard, un individu s'est introduit au siège d'Anthropique en affirmant qu'un dirigeant allait être tué. On n'est pas face à un mouvement de masse violent, mais ces actes montrent jusqu'où peut aller la radicalisation d'une frange de cette colère. Et cette colère, on peut aussi la situer sur une carte des États-Unis. Les économistes commencent à parler de Wired Belt, hein, référence à la Rust Belt, la ceinture connectée pour désigner les États les plus exposés à l'IA. On ne parle pas d'usines, mais de bureaux dans les grandes villes qui sont les premiers menacés par l'IA. Mais à côté de cette angoisse des blanc, il y a aussi l'angoisse des territoires ruraux où s'installent les data centers, des installations hyper énergivores mais qui créent très peu d'emplois. En Virginie, dans l'Ohio, en Géorgie ou encore au Texas, des dizaines de sites font aujourd'hui l'objet de contestations sociales.
12: Une partie de ces territoires en colère se trouve en plein cœur de l'Amérique de Trump.
6: Oui, celle que Trump avait justement réussi à réunir avec la droite techno-libertarienne de la Silicon Valley. Le pacte était simple, hein. Musk et ses alliés aident Trump à conquérir le pouvoir. En retour, il leur offre dérégulation et course à la puissance technologique. Ce pacte menace aujourd'hui de se fissurer parce qu'un populisme tech est en train de monter contre ces gagnants de la tech qui tirent d'ailleurs une grande partie de la croissance américaine aujourd'hui. Et il y a un sujet qui monte autour de la concentration de la richesse. 9 grandes fortunes américaines de la tech pèsent, selon nos calculs, à partir du classement Forbes, 2775 milliards de dollars. C'est un tiers de la fortune de l'ensemble des milliardaires américains. Et Steve Bannon pousse un nouveau slogan après American First, qu'il a inventé, voilà Humans First. Son intuition, c'est que le prochain grand clivage populiste pourrait ne plus opposer le peuple aux élites, mais les hommes aux machines. Un peu comme la mondialisation financière des années 90 avait fini par faire éclore un populisme réunissant des gens que tout opposait. Reste à savoir maintenant si le sujet pèsera dans les midterms début novembre. Steve Bannon, lui, est persuadé que l'affrontement homme-machine sera central dans la course à la Maison-Blanche en 2028.
12: Merci Mathieu Jolivet pour ce parti pris. C'est une chronique bien sûr à retrouver en replay et en podcast sur l'application BFM Business. Intéressons-nous maintenant à l'électrification des copropriétés et du parc social.
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12: Bonjour Pierre Aymard, vous êtes directeur général de Logivolt. Vous êtes une filiale de la Banque des Territoires, groupe Caisse des Dépôts, et vous venez de lever la semaine dernière 300 millions, ce qui porte à 500 millions vos moyens pour électrifier à la fois les copropriétés privées et les logements sociaux. Quel est exactement le service que vous proposez ?
17: Alors, donc Logivolt, filiale de la Caisse des Dépôts, on est là pour faire accélérer l'adoption de la voiture électrique en débloquant un frein qui est assez simple à identifier. La recharge dans un parking collectif. Nous, on est là pour faire en sorte que se recharger dans un immeuble soit aussi simple que dans une maison. Et donc, le service que l'on propose, c'est une solution de financement pour permettre de payer l'installation de recharge dans le parking collectif et pour que chacun puisse se recharger. Tout ça dans un schéma sans reste à charge pour la copropriété. Celui qui ne veut pas se recharger ne paye rien et le reste peut bénéficier du service.
12: Oui, mais l'installation, qui la paye ?
17: Alors l'installation, c'est Logivolt qui la paye intégralement. On paye tout. La copro ne débourse rien, zéro. Ça ne passe pas par les comptes de la copropriété. Nous, on va tout payer. On est un investisseur de long terme.
12: Ben oui, mais vous gagnez comment votre argent ?
17: Alors on gagne notre argent à l'usage, au fur et à mesure que les voitures dans le parking ont besoin d'une borne et que les bornes s'installent, on va se rembourser progressivement comme ça.
12: Donc vous touchez sur la recharge des copropriétaires ou du parc social.
17: Exactement. Plus vite le parking va être équipé en borne, et plus rapidement on va rembourser notre investissement.
12: Vous venez rémunérer donc avec les primes du programme Advenir, financées par les CEE, ces certificats d'économie d'énergie. Vous avez vu qu'on veut les réduire à cause de la flambée des carburants, ce serait un manque à gagner pour vous ?
17: Alors, nous, on n'est pas financés par Advenir. La prime Advenir, en définitive, elle bénéficie à la copropriété, puisqu'elle va venir baisser ce que nous, on paye. Nous, on est compatible avec cette prime. Et donc, plus il y a une prime à devenir importante, moins nous, on va payer. Cela dit, la prime, qu'elle augmente ou qu'elle baisse sur la partie installation collective, nous, on va pouvoir quand même financer. On a un modèle qui a été créé pour ça dès l'origine, pour permettre en bout de chaîne toujours à ce que la copropriété ne paye rien. Et donc, que la prime augmente ou baisse, bon, nous, forcément, ça fait peut-être des installations un petit peu plus chères, mais dans la durée, on est un investisseur de long terme, je l'ai dit, sur la durée de 15 ans ou de 20 ans de nos contrats, on sait qu'on réussira à rembourser notre investissement.
12: Aujourd'hui, c'est quoi votre bilan en termes de places de parking électrifié, que ce soit dans les copropriétés ou dans les logements sociaux ?
17: Alors aujourd'hui, on peut recenser 8500 copropriétés qui nous ont fait confiance, qui nous ont choisis, et plus de 1000 immeubles de logements sociaux.
12: Et vous savez si c'est largement utilisé ? Parce qu'en fait, il faut aussi que les gens aient des voitures électriques, qu'ils soient équipés.
17: Alors, là-dessus, nous, on est un vrai expert de la mobilité électrique. Et donc, en fait, la mobilité électrique, elle est lancée. Je ne vous apprends peut-être rien, mais la voiture de demain sera électrique. Il n'y a plus de débat. Donc, la question après qui se pose, c'est quand est-ce que les gens vont y passer ? Quelle va être l'accélération ? La voiture électrique, c'est un marché qui va en pointe. Parfois, ça va très vite. Cette année, ça va très vite. Puis des années un petit peu moins rapides. Nous, ce qu'on sait, c'est qu'à la fin, le parc français de voitures, il sort électrique. Et donc, l'idée, c'est un peu de savoir à quel rythme ça va aller. Mais dans tous les cas, on y va.
12: L'idée, c'est aussi pour vous d'accélérer, j'imagine. C'est quoi l'ambition que vous avez avec ces 300 millions que vous venez de lever ?
17: Alors, l'ambition, c'est de débloquer encore plus de situations et de régler ce problème qui existe dans les parkings d'immeubles, qui est qu'on ne peut pas juste installer une borne, il faut une installation collective. Notre ambition consiste à équiper 26 000 immeubles d'ici à 2030. Ça représente 1,7 million de places de parking.
12: Vous avez vous installez aussi dans des parkings publics. Le coût de la recherche publique, elle est deux fois plus importante. Ça veut dire qu'il y a une les gens se c'est un frein, je veux dire, pour la voiture électrique, ça quand même.
17: Alors nous, on n'installe pas Logivolt, on n'installe pas les infrastructures, on n'installe pas les bornes. Nous, on est le financeur. On fait des partenariats avec des opérateurs qui, eux, installent l'infrastructure et installent les bornes. Nous, on est le financeur. Et donc, on débloque la situation en venant payer ce que personne ne veut financer dans les copropriétés, c'est-à-dire cette installation collective. Cette installation collective, une fois installée, elle permettra d'amener l'électricité sur chacune des places et que chacun, en ayant l'électricité sur sa place, puisse connecter sa borne pour passer l'électrique.
12: Effectivement, vous allez participer au plan d'électrification à votre manière du gouvernement. Fin 2025, la France compte 185 000 points de recharge au public, des installations dans 1,1 million d'entreprises et chez 1 600 000 particuliers. Seuls 6% des immeubles collectifs sont équipés en recharge. Ça reste assez poussif quand même, hein.
17: Alors, il y a 6% des immeubles qui sont équipés, mais il y a plus de 17% des immeubles qui ont choisi une solution. La différence entre les deux, c'est le temps d'installation qui peut être entre 12 à 18 mois. Donc le 6%, c'est la photo d'il y a deux ans, quelque part. Et le vrai chiffre, celui auquel il faut s'intéresser, c'est le nombre de copros qui ont choisi, qui se sont intéressés à la question de la recharge, qui ont exprimé un besoin et qui ont choisi une solution de recharge pour leur parking.
12: Merci Pierre Aymard d'avoir été notre invité ce matin, directeur général de Logivolt. C'est une interview à retrouver en podcast et en replay sur l'application BFM Business. Et dans un instant, eh bien, c'est le journal de Léo Dumas. Il reviendra sur la quadrature du cercle budgétaire pour Sébastien Lecornu.
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12: Il est presque 7h30 sur BFM Business et RMC Live Canal 25. C'est le journal de Léo Dumas et on commence avec les titres.
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5: Et trois titres à la une, OpenAI, Anthropic et Google, qui vont créer un gendarme de l'IA. Mais le secteur se divise sur la question. Anthony Morel nous en parle dès le début de ce journal. Il y a 100 000 postes à pourvoir dans le secteur de la défense. D'ici à 2030, on ira voir chez MBDA. Et puis, les Dom-Tom veulent attirer les touristes d'Europe du Nord.
12: Trois géants de l'IA passent à l'action.
5: Ce sont OpenAI, Anthropic et Google qui nous disent travailler à la création d'un organe chargé de tester la dangerosité des nouveaux modèles. C'est une sorte de gendarme privé, Anthony Morel, pour finalement freiner cette course à l'IA.
33: Oui, c'est ça. C'est une idée qui vient de Demis Hassabis. À l'origine, c'est le patron de Google DeepMind. Et face à tous les incidents de sécurité dont on a beaucoup parlé, ces IA qui contournent les règles de manière inquiétante, les discours aussi de certains chercheurs qui parlent d'un risque existentiel sur la survie de l'humanité, eh bien, l'idée, ce serait d'instaurer un organe de contrôle de la dangerosité de l'intelligence artificielle. Une structure qui serait financée par les entreprises du secteur, qui serait composée notamment d'experts indépendants chargés d'évaluer les modèles les plus avancés en termes de sécurité avant qu'ils ne puissent être mis sur le marché. Donc c'est un début de réponse qui est déjà critiqué par certains observateurs et politiques qui accusent les géants de la tech de vouloir définir leur propre régulation. D'une certaine manière, c'est un peu comme si vous aviez Pepsi et Coca qui disaient on va créer une autorité de régulation des boissons sucrées. Est-ce qu'ils peuvent vraiment créer un gendarme pour les réguler eux-mêmes? C'est une vraie question. Alors, ce qui est intéressant, c'est qu'on on commence à voir deux camps se former sur cette question du ralentissement et de la régulation. Face à ceux qui réclament plus de contrôle, on a par exemple le français Mistral, qui reconnaît alors le risque technique que représentent les IA auxquels on donne une certaine liberté d'exécution, mais ils accusent leurs concurrents américains, alors je les cite, de profiter de cette période pour renforcer leur position de marché en plaidant pour des réglementations conçues pour les favoriser au détriment de leurs concurrents. On peut aussi citer Mark Zuckerberg. Mark Zuckerberg, il dit, on n'a pas besoin de ralentir, on doit laisser faire le marché. Les entreprises ont déjà intérêt à créer des IA qui soient sûres parce que personne ne veut utiliser une IA dangereuse et que les entreprises qui les créent risquent déjà des poursuites judiciaires en cas d'accident. Et puis on a Jensen Huang aussi, le patron d'NVIDIA, qui juge les scénarios de fin du monde infondés scientifiquement. On a eu une scène assez surréaliste, c'était avant-hier, où Jensen Huang est sur scène à l'occasion d'un podcast qui est filmé publiquement. Il reçoit un appel de Donald Trump. Il prend l'appel, il le met sur haut-parleur et il écoute Donald Trump dire que les craintes autour de l'IA sont un canular, qu'il ne faut surtout pas ralentir face à la Chine. Et Jensen Huang acquiesce à tout ce qu'il dit. Vous avez raison, dit-il, on ne laissera pas ça arriver. Donc on a une vraie fracture entre ceux qui considèrent l'IA suffisamment dangereuse pour qu'il faille mettre en place des garde-fous réglementaires et puis ceux qui répondent que le danger, ce serait surtout de freiner quand la Chine, elle, continue d'accélérer.
12: Merci Anthony Morel. En France, le regain d'inflation et le prix des carburants ravivent les tensions sociales.
5: Avec des mobilisations de plusieurs corporations hier, la police, les gaziers, les électriciens ou encore les pêcheurs, chacun de leur côté pour l'instant. Mais tout ça alimente tout de même les inquiétudes autour d'un mouvement social plus massif du type gilet jaune, Caroline Morisseau.
2: S'il est difficile d'anticiper ce type de mobilisation incontrôlée, tous les ingrédients à l'origine du mouvement des Gilets jaunes en 2018 sont en tout cas réunis, souligne l'expert social Bernard Vivier.
3: La question centrale du pouvoir d'achat, qui depuis de longues années est la question sociale importante, tous les sondages sont là, et puis un sentiment très profond d'être, pour certaines régions de notre pays, abandonné, d'être un peu la France périphérique, celle qui n'est plus servie par des services publics.
2: Et pour lui, l'approche de l'élection présidentielle risque de ne rien arranger.
3: Le gouvernement est vraiment coincé dans des mesurettes d'attente et les mouvements sociaux, finalement, ne peuvent que profiter aux partis qui, aux deux extrêmes, ont plutôt intérêt à ce que la grogne sociale grandisse et se traduise dans les urnes au mois d'avril et au mois de mai.
2: Enfin, les syndicats, eux aussi, sont en campagne et pourraient alimenter des mobilisations. Près de 6 millions de fonctionnaires doivent élire leurs représentants en décembre prochain.
12: Et puis face à le Chypre, ce sera à 8h40 avec Edwige Chevrillon. On se posera la question sur faut-il baisser les taxes sur le carburant face à cette colère sociale.
5: Sur le front de l'emploi maintenant, comme sur le budget de l'État d'ailleurs, c'est un peu dans la défense que ça se passe. Objectif 100 000 recrues dans cette industrie d'ici 3-4 ans. C'est le plan en tout cas lancé hier par le ministre du Travail Jean-Pierre Farandou depuis une usine MBDA du Loir-et-Cher, François-Xavier Roux.
4: Pour trouver ses futurs salariés, le gouvernement sort l'artillerie lourde. Le ministre du Travail annonce la mise en place d'une force spéciale défense au sein de France Travail.
6: Il y a deux leviers principaux. Il y a France Travail, qui est directement rattaché, qui va faire des gros efforts en musclant une task force autour pour aider ces entreprises, avec 30 conseillers spécialisés qui vont renforcer encore plus les structures de France Travail, vraiment focalisées sur ces métiers de la défense.
4: 15 000 formations seront proposées sur le territoire national pour satisfaire ces besoins supplémentaires. Du côté des industriels, l'actualité géopolitique concourt à attirer davantage de talents dans la filière, explique Jean-Baptiste Hertley, directeur des ressources humaines chez MBDA.
10: Les Français se rendent compte que travailler pour l'industrie de défense est important. Tout ce qui se passe aujourd'hui autour de nous, le contexte géopolitique, l'insécurité globale qu'on vit autour de nous, je pense, donne un attrait plus important à la filière. On arrive à embaucher. Et surtout, on offre des perspectives de carrière, des conditions de travail qui sont quand même pas mal.
4: Le missilier confirme par ailleurs son projet d'un nouveau site de production près d'Orléans, avec la création de 14 emplois à horizon 2029.
12: Et puis pour terminer ce journal, les territoires d'outre-mer veulent diversifier leur clientèle touristique.
5: Mais ils lancent une grande opération séduction auprès des pays d'Europe du Nord où les voyageurs sont soucieux de l'environnement et où surtout ils sont à fort pouvoir d'achat, Hélène Cornet.
0: La Réunion, la Martinique ou la Guadeloupe, des destinations encore peu connues des pays nordiques, l'outre-mer part à leur conquête pour élargir sa clientèle touristique essentiellement venue de métropole aujourd'hui. Plus de 2 millions de visiteurs l'an dernier. Elle a ciblé ses voyageurs en manque de lumière pour leur salaire plus élevé que la moyenne européenne et pour leur sensibilité à l'écologie. Car l'idée n'est pas de créer d'immenses complexes hôteliers, mais plutôt de surfer sur le tourisme durable et environnemental. Air France a déjà constaté une hausse de 65% des réservations cet été, depuis que les vols vers les dom-toms sont recentrés sur Roissy, ce qui évite le transfert compliqué à Orly. L'outre-mer, une destination chère qui pourrait même devenir une escale vers l'Asie, c'est en tout cas le pari de la compagnie Air Calin qui fait déjà transiter ses vols pour Bangkok. Le ministre du Tourisme compte aussi sur ces territoires pour atteindre son objectif de 100 milliards d'euros de recettes touristiques d'ici à 2030.
5: Et dans ce contexte, une alliance annoncée entre Air Corsica, Air Caraïbes et French Bee, les trois compagnies qui vont proposer des trajets en un seul billet depuis la Corse vers les dom-toms et vers l'Amérique du Nord également en passant par Orly. Le deuxième aéroport parisien d'ailleurs qui a souffert cet été selon les chiffres d'ADP, l'activité a baissé de 7,4% au mois d'août. Roissy fait moins 1,1%, soit au total sur ces deux aéroports 400 000 passagers de moins cette année qu'en 2025.
12: Et on ne va pas améliorer le trafic, nous, hein, Léo Dumas, puisqu'on reste là pour toute l'actualité. On ne bouge pas, on est là. Merci à vous, on vous retrouve à 8h pour toute l'actualité et un nouveau journal. Il est 7h37 sur BFM Business et RMC Live, canal 25. Un point marché tout de suite avec Étienne Braque. Étienne, le 10 ans américain se stabilise sous les 5% ce matin et Scott Bessent a tenté de rassurer les investisseurs hier.
11: C'est le secrétaire américain au Trésor. Il a été auditionné hier devant la Chambre des représentants dans le cadre d'une audition annuelle et il a reconnu que le prix de la dette américaine reflète aujourd'hui en partie le besoin de s'attaquer au déficit. Donc il admet qu'il y a un problème aujourd'hui en ce qui concerne les comptes publics américains. Il a promis un plan de consolidation budgétaire. Le problème, c'est qu'il ne donne pas de détails et il ne donne pas de calendrier précis à ce sujet. Le point le plus important peut-être, c'est qu'il a un petit peu botté en touche sur le fameux dividende de 5000 dollars promis par Donald Trump. Le président américain a dit à ses électeurs, si on a les deux chambres au midterms, vous aurez chacun un dividende de 5000 dollars. Bon, le problème, c'est qu'il faut le financer. Et hier, il dit, vous inquiétez pas, si cette mesure doit avoir le jour, il n'y aura pas de déficit supplémentaire, il n'y aura pas de dette. Donc en fait, c'est un petit peu un coup d'épée dans l'eau, une promesse en l'air. C'est ce qu'a compris hier les investisseurs. C'est ce qu'ont compris hier les investisseurs à ce sujet.
12: Surtout Scott que le coût Bessent, de l'opération est important.
11: Oui, 1300 milliards de dollars s'il faut distribuer 5000 dollars à chacun des Américains. Scott Bessent sait très bien qu'il est sur un numéro d'équilibriste puisque d'un côté il doit rassurer les investisseurs puisque le 10 ans américain est à 5%, que les États-Unis ont du mal à lever de la dette. Hier les États-Unis se sont endettés à 20 ans et la demande était en baisse, et puis de l'autre côté il doit soutenir un petit peu Donald Trump puisqu'il est quand même au service du président américain.
12: Ouais, ce qu'il faut voir, c'est que la promesse de Donald Trump, elle tient que s'il gagne ses élections de mi-terme, et pour l'instant c'est mal.
11: Au vu des sondages, oui, c'est très mal.
12: Voilà, au vu des sondages. Merci Étienne Braque. Rendez-vous évidemment à 8h10 pour un nouveau point sur les marchés. 7h39 sur BFM Business, RMC Live, canal 25. Des prix en hausse, des salaires qui ne suivent pas. C'est le portefeuille des Français qui est percé. Et on va le voir, eh bien, pour le prochain locataire de l'Élysée, ce sera forcément de la dette en plus.
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12: Avec Bertie Bayard du Figaro. Bonjour Bertie.
13: Bonjour.
12: Vous nous parlez de la dette, du budget, enfin j'allais dire encore, encore ce matin.
13: Croyez bien que j'en suis navrée, parce que j'ai fait un petit calcul rapide en prenant comme point de départ février 2024, parce que c'est là qu'on avait annoncé les premières mesures d'urgence d'économie. Et alors depuis, nous avons vécu un débat budgétaire permanent, avec à peine deux courtes interruptions à l'été 24, vous vous souvenez, pas de gouvernement après la dissolution, et puis la rentrée 2025, quand Sébastien Lecornu a mis des semaines à constituer son équipe. Je vous passe tous les épisodes, mais sachez qu'au final, donc depuis février 2024, ça fait 27 mois de débats publics et parlementaires autour de la question budgétaire. 820 jours, sans arrêt, c'est complètement dingue. Je dirais à ce niveau-là, c'est de la névrose. Surtout que plus nous avons parlé de budget, moins nous avons obtenu de résultats. Le gouvernement a confirmé qu'il allait rater l'objectif de 5% de déficit en 2026, c'était pourtant pas la lune. Et nous n'avons pas encore la copie pour 2027, mais on visera probablement encore à peu de choses près 5% de déficit. Donc, autre petit calcul pour prendre un peu de recul, 2020 2027, ça fait 8 années consécutives à 5% ou plus de déficit. Je me permets d'inclure l'année 2022 où on est à 4,7. Vous avouerez que la différence n'est pas énorme.
12: Ouais.
13: Et donc, ça nous donne une série noire de 8 ans.
12: Oui, surtout ces 8 années dans le rouge, elles ont évidemment des conséquences.
13: Ben oui, hein, ce rythme de croisière à 5% de déficit, ça veut dire 150 milliards d'euros en plus de dettes par an, enfin de déficit, pardon, qui sont bénés année après année dans la dette. Ça veut dire une dynamique terrible. Un, sur la charge de la dette, surtout maintenant à 4,5% pour le taux à 10 ans. La charge d'intérêt de la France était 2% du PIB en 2024, ce sera presque 4% du PIB en 2030. Le double, c'est absolument énorme. Deuxième point, nous continuons et nous continuerons à créer de la dette encore et encore. Parce que qu'est-ce qui va se passer pendant le quinquennat qui vient ? Je prends la trajectoire de deux candidats parce qu'eux l'ont déjà affiché. Objectif 2% de déficit en 2032 pour Édouard Philippe, moins de 3% pour Gabriel Attal. Admettons que l'un ou l'autre, ou n'importe quel autre futur chef de l'État, arrive à s'y tenir. Admettons. Eh bien, il aura quand même créé 600 milliards d'euros de dettes supplémentaires pendant son mandat. Il laissera la France dans 5 ans avec 4 300 milliards d'euros de dettes environ. Grand minimum, et ça, c'est si tout se passe bien.
12: Alors, comment on peut limiter les dégâts ? Enfin, si on peut.
13: Écoutez, pendant toutes ces années où on a débattu des comptes publics, on s'est demandé quel était le moyen le plus efficace, quel poste il fallait le plus mobiliser, quel rythme serait optimal pour ne pas casser la croissance. Bilan, on a beaucoup parlé, on a alourdi les impôts, on n'a rien redressé du tout, et on a cassé la croissance. Alors, aujourd'hui, je crois qu'on peut dire que nous n'avons plus le temps et nous n'avons plus le choix. Le prochain président, il devra actionner tous les leviers et vite, faire des réformes de structure et faire les fonds de tiroir. Sinon, il ou elle finira son premier quinquennat, lui ou elle aussi, avec le titre de l'homme ou la femme aux 1000 milliards.
12: Oui, c'est l'homme qui valait 1000 milliards ou la femme qui valait 1000 milliards. Merci Bertie Bayard pour cet édito. La Tribune Écho qui est à retrouver, bien sûr, en podcast, en replay sur l'application BFM Business. Restez avec nous, il est presque 7h45 et nous allons recevoir Elmoub Mouhoud, président de PSL, Paris Sciences et Lettres, c'est-à-dire Dauphine, les mines, le Collège de France ou encore Normal Sup. Il est l'invité du grand entretien. On lui posera cette question sur les universités. Ont-elles les moyens de leurs ambitions ?
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12: Avec El Mouboud, bonjour.
21: Bonjour.
12: Vous êtes président de l'université PSL Paris Sciences et Lettres. C'est 13 établissements regroupés, dont j'en cite quelques-uns hein, pour ceux qui vous connaissent, Collège de France, Dauphine, l'École Normale Supérieure ou les Mines de Paris. Et vous êtes également professeur d'économie à Dauphine. Je voulais vous parler d'abord d'un rapport sénatorial qui a été rendu début septembre, qui provoque des réactions, des manifestations, car elle propose de rendre plus sélective l'entrée à l'université et de multiplier par 5 les droits d'inscription. Est-ce que le risque, c'est pas de creuser les inégalités et de réserver les études supérieures aux plus riches?
22: Oui, alors, le constat qui est fait est un constat juste. On a un problème vraiment d'échec en licence qui n'est plus soutenable, 40% d'échec en licence. On a un problème de filière sélective malthusienne qui pourrait prendre 15 à 20% d'étudiants, ça c'est mon point de vue, et qui ont le même niveau que ceux qui sont admis, mais qui, ne, pour des raisons vraiment de restriction, les ferment. Et on a un problème aussi, effectivement, d'écart des dotations par étudiant selon qu'on est dans des filières sélectives ou dans des filières non sélectives. Quand on est dans des filières sélectives, on a 4 fois plus de dotations par étudiant que dans les filières de masse, dans les filières non sélectives. Donc le constat est un constat que j'appelle moi d'équilibre bas de l'enseignement supérieur français, et donc, il convient d'apporter des remèdes. Les remèdes
12: sont apportés. Ça veut dire qu'il faut supprimer l'entrée automatique.
22: Alors moi, je suis pas, je ne suis,
12: alors
22: je
12: vous,
22: partage
12: c'est déjà sélectif,
22: un certain nombre de diagnostics du rapport, mais je ne suis pas sur les mêmes positions en matière de propositions. Pour moi, il faut ouvrir davantage les filières sélectives et désengorger les filières de masse, mais donner beaucoup plus de moyens par étudiant dans les filières de masse.
12: Mais comment on ouvre ces filières sélectives?
22: Il faut simplement donner des moyens à l'université. On sous-investit dans l'université en France. Donc, pour moi, augmenter les droits d'inscription, par exemple, de manière symétrique, c'est-à-dire à 900 euros et à
12: 1300 euros. 900 euros pour la licence, 1300 euros en master.
22: La même chose pour tous, c'est pas ce qu'il faut faire. Surtout pas. Exactement, pour des droits progressifs en fonction des revenus des familles. Parce que sinon, ça ne revient pas à augmenter le niveau de l'université, mais au contraire, à le fermer davantage. Alors qu'il y a une problématique, encore une fois, malthusienne dans les filières très sélectives qui sont avec des tout petits effectifs, qui étaient valables dans les années 1960, mais dans la mondialisation, c'est invisible. Donc il faut absolument faire un effort un peu plus, courageux, qui est de certainement financer différemment l'enseignement supérieur sans désengager l'État, et évidemment, les droits progressifs en fonction des revenus des familles, c'est ce que nous préconisons, parce qu'elles sont plus équitables, plus justes, et aussi plus efficaces. Donc, si on plafonne à 10-15 000 et qu'on favorise le paiement de l'inscription pour les très riches, ça me paraît être la solution. Vous savez qu'on a 17% des étudiants qui proviennent des familles qui ont les 10% de revenus les plus élevés, donc les plus riches, et c'est sur ces 17% d'étudiants, 80% sont dans les filières très sélectives. Et donc, ça veut dire qu'elles bénéficient de dotations par étudiant beaucoup plus élevées, et par Par conséquent, payer la même somme que ceux qui sont dans les filières de masse et sous-dotés, c'est aberrant.
12: Mais donc, ce n'est
22: pas la solution de les augmenter de manière symétrique.
12: Plus de la moitié des universités qui étaient en situation déficitaire en 2025. Donc, il y a la possibilité d'augmenter les droits d'inscription. Il y a aussi la possibilité d'augmenter le budget de l'enseignement supérieur et de la recherche. Est-ce que vous savez à quelle sauce vous allez être mangé pour 2027?
22: Non, on ne sait pas. Ces dernières années ont été des années dures pour l'enseignement supérieur et la recherche. Non seulement, encore une fois, on sous-investit quand on prend la dépense intérieure de recherche et développement française, on est à 2,18%, ça stagne, contre 3,5% aux États-Unis, plus de 3,3% en Allemagne, etc. 5% en Corée du Sud, et on comprend pourquoi on décroche dans la France décroche dans un certain nombre d'indicateurs. Mais en plus, les budgets qui ont été votés ces dernières années sont des budgets qui étaient en baisse en termes réels, en pouvoir d'achat. Ça a diminué très fortement. On a pris des mesures de revalorisation indiciaire, ce qui était très bien, mais qui n'ont pas été compensées par l'État et qui ont été à la charge des universités. Donc, si les universités sont en déficit, ça n'est pas leur faute, c'est simplement parce que on a pris des mesures non compensées et on les a mis en difficulté, sans parler des questions énergétiques, etc. Si on n'augmente pas le budget de l'enseignement supérieur en termes... en intégrant l'inflation, on le baisse en termes réels et ça fait plusieurs années, depuis 10 ans, qu'on le revalorise pas en termes nominal pour absorber l'inflation, et donc on baisse.
12: Rationaliser ça et faire quelques grands pôles d'excellence.
22: C'est ce qui se passe déjà. On investit beaucoup dans les PSL, on éteint, Saclay, etc. Mais ça ne suffit pas. Tout ça est complémentaire. Il y a une thèse qui a été justement soutenue à l'Université Paris-Dauphine qui montre que les universités dans les territoires ont un rôle central dans l'élévation du niveau général de la qualification des gens, et c'est très important pour la compétitivité et la souveraineté de notre pays. L'enseignement supérieur, la recherche, l'université, ça n'est pas une dépense, c'est un investissement majeur et très rentable.

0: ça décroche, qu'on a du mal à recruter, qu'on a des sous-investissements, des manques de moyens, c'est ce que vous nous dites. Est-ce que les étudiants qui ont les moyens, et si vous augmentez les droits d'inscription à l'université, ils vont pas encore plus se tourner vers l'étranger? Est-ce qu'aujourd'hui, c'est pas aussi valorisant d'avoir un CV où on a fait ses études dans un pays étranger?
1: Non, en fait, vraiment, il y a la qualité de notre système est très, très, très bonne. D'ailleurs, on le voit dans l'attractivité internationale que nous avons, en dépit de notre désavantage salarial. Parce qu'il faut parler de tout ça. C'est les salaires des enseignants-chercheurs, les salaires des enseignants tout court sont beaucoup plus bas que dans les pays de l'OCDE. Donc on a, et en dépit de ça, on est attractif en France dans les domaines qui sont les nôtres, les mathématiques, la physique, toutes les disciplines scientifiques, mais aussi dans les sciences sociales. On l'a vu lorsque l'administration de Trump a attaqué massivement et terriblement la recherche et l'enseignement supérieur et la liberté académique. Nous avons reçu beaucoup d'enseignants.
0: Voilà, on était attractif.
1: Voilà, très attractif.
0: Mais
1: franchement, ça ne tiendra pas la route si on considère pas l'enseignement supérieur et la recherche, les universités, comme un secteur aussi stratégique que l'armée.
0: Oui.
1: C'est aujourd'hui, il faut mettre l'université au même niveau que l'armée.
0: Mais voilà. Vous n'avez pas les moyens, vous investissez quand même un peu dans
1: l'IA. Il faut que, bien sûr, les universités passent leur vie à aller chercher des ressources propres. La formation continue, on va chercher des relations avec les partenariats industriels. L'université a changé et les perceptions sont encore anciennes. Il faut que les perceptions changent et il faut que l'université devienne vraiment le secteur stratégique parce que c'est l'avenir tout simplement de demain et c'est la condition de notre souveraineté. Sinon,
0: merci.
1: Évidemment, on va continuer à décrocher dans la compétitivité et on va être au menu du technoglobalisme chinois et américain.
0: Merci El Mahmoud d'avoir été avec nous ce matin, donc président de PSL Paris Sciences et Lettres. Une interview à retrouver en podcast et en replay sur l'application BFM Business. Dans un instant, c'est le retour de l'écho avec Léo Dumas, les marchés avec Étienne Braque et la tribune politique de Sébastien Krebs. Reste avec nous sur BFM Business et RMC Live, canal 25.
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12: Bonjour à tous, baisse des températures pour cette journée de mercredi, ça va vraiment faire du bien, par endroit on va perdre 10 degrés par rapport à hier avec la perturbation qui continue progressivement son chemin et que l'on retrouve ce matin entre le sud-ouest et le nord-est avec beaucoup de passages nuageux, des averses, à l'arrière eh bien, on aura un ciel variable alternant souvent entre nuages et éclaircies, quelques ondées possibles en bord de Manche, l'après-midi la dégradation

0: L'installation stagne vers les Pyrénées ou encore vers les Alpes où elle pourrait donner des averses localement orageuses. Soyez prudents. Et on va surveiller le vent Mistral et Tramontane qui vont souffler fort dans leur domaine. Attention donc au risque de feux de forêt. Vos températures ce matin, comptez de 11 à 21 degrés. Et l'après-midi, on ira jusqu'à 31 degrés pour vous du côté de Marseille. Mais c'est vraiment l'exception car partout ailleurs, ça baisse. Plus que 22 à Paris, 21 degrés à Lille, 22 degrés du côté de Dijon et 23 degrés pour vous à Strasbourg.
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2: Bonjour à tous, bienvenue dans la matinale de l'écho. Il est presque 8h sur BFM Business, RMC Live, Canal 25 et nous sommes ensemble jusqu'à 9h. Au sommaire de ce mercredi 16 septembre, Sébastien Lecornu prend la plume pour demander à ses ministres de nouvelles économies et à la présidente de la Commission européenne une baisse de la contribution française au budget de l'Union. Vous y reviendrez dans le journal, Léo Dumas.
3: Oui, taxe petit colis, droits de douane et puis collecte record d'amendes. Les recettes exceptionnelles de Bruxelles n'ont pas échappé au Premier ministre et il compte bien en profiter pour son propre budget.
2: À la une de l'actualité, les patrons de l'IA, après avoir alerté sur un modèle qui pourrait leur échapper, demandent une supervision pour vérifier les pratiques et les engagements. À 8h20 French Tech, nous recevrons Félix Motosso, directeur France de Tandem Health. C'est un logiciel qui soulage administrativement les soignants. Et puis le tour de l'actu ce matin, c'est aussi la tribune politique avec Sébastien Krebs, chef du service politique d'RMC. Bonjour Sébastien.
4: Bonjour.
2: Edouard Philippe Chirakis.
4: Est-ce que dire la vérité, c'est payant, c'est le pari que font plusieurs candidats, notamment Édouard Philippe. Jouer la carte du sérieux, c'est bien, mais attention à ne pas paraître trop rigide.
2: Dans un instant, Anthony Morel sera avec nous pour Culturia et il nous parlera des data centers du futur. Et puis ne manquez pas, à 8h40, face à Le Chypre avec Edwige Chevrillon, la colère gronde, le prix des carburants est en hausse, alors faut-il baisser les taxes sur l'essence? On en débattra. Il est 8h tout juste sur BFM Business RMC Live, le journal Léo Dumas.
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2: Nouveau serrage de vis signé Sébastien Lecornu.
3: Il faut des économies supplémentaires, écrit-il à ses ministres dans une lettre hier à 2 semaines maintenant de la présentation de son budget. Le Premier ministre qui prévient, les dépenses 2027 seront finalement strictement au même niveau que celles de cette année, Eva Serraiol.
6: Ce qui devrait correspondre à un effort d'au moins 1,5 milliard d'euros en plus pour les ministères, sauf pour la défense qui sera épargnée puisque son budget va continuer d'augmenter. L'idée c'est donc le zéro valeur, les dépenses de l'État sont gelés. Le Premier ministre entend par là montrer l'exemplarité de l'État, je le cite, et préparer symboliquement les esprits à des décisions difficiles. Il avait d'ailleurs déjà annoncé vouloir réduire les indemnités de ses ministres. Sébastien Lecornu explique cette décision surprise par un nouveau choc sur les prix de l'énergie lié à la guerre au Moyen-Orient, mais aussi par la dégradation de l'environnement économique. Rappelez-vous, vendredi, Bercy a révisé sa prévision de croissance à 0,5% en 2026. C'est moitié moins que ce qui était envisagé initialement. Et puis, cet effort supplémentaire vise aussi à préserver les marges de manœuvre politique en vue d'un débat parlementaire qui s'annonce très compliqué pour le gouvernement.
2: Et dans cette quête d'économie, Eva, il y a une autre lettre de Sébastien Lecornu adressée hier à Bruxelles et dans laquelle il cible les recettes exceptionnelles de l'Europe, notamment la dernière amende infligée à Google.
6: Oui, il estime que les 4 milliards d'euros d'amende doivent être utilisés afin de réduire les contributions nationales des États membres plutôt que d'aller financer des dépenses supplémentaires. Idem pour les recettes budgétaires de l'Union européenne, en tout cas celles qui seront supérieures à ce qui était prévu, notamment celles issues des droits de douane, de la taxe sur les petits colis et de la suppression de la franchise des droits de douane. D'ailleurs, récemment, plusieurs personnalités politiques, de l'ancien ministre de l'économie Bruno Le Maire jusqu'au Rassemblement national, ont réclamé une baisse de la contribution de la France à l'Union européenne.
3: Merci Eva Serraiol. Et donc avec ces nouvelles économies, voilà peut-être un autre signal destiné à rassurer les marchés. Le 10 ans français, en tout cas, tourne toujours autour des 4,5%. 97 points de base de plus que pour la dette allemande, ce qui n'inquiète pas pour autant le gouverneur de la Banque de France, Emmanuel Moulin.
7: Aujourd'hui, ce que nous constatons sur le marché de la dette française, c'est qu'il n'y a pas de difficulté de l'Agence France Trésor pour lever des fonds. La dette française est très attractive et les investisseurs sont, achètent nos titres, demandent plus de titres que ce que nous offrons, et donc il n'y a pas de crainte sur le financement de l'État. Il y a une hausse des taux généralisée, il y a un peu plus de hausse des taux sur la dette française que sur la dette allemande, par exemple, ça se compte en une trentaine de points de base. Mais ce que je constate aussi, c'est qu'il y a de la demande pour les titres français.
3: Le gouverneur de la Banque de France, qui, dans le même temps, a légèrement revu à la baisse son estimation de croissance pour cette année, 0,4%, c'est modeste. Mais gare à la sinistrose, nous dit la Banque de France, en prenant clairement le contre-pied de la dernière note de l'INSEE, Margot Fodéré.
8: L'économie française n'est ni une économie naufragée, ni une économie en décrochage, martèle la Banque de France. Au contraire, l'institution insiste d'abord sur la robustesse de la production industrielle, où l'activité a progressé plus vite ces dernières semaines que sa moyenne de long terme. L'aéronautique, l'automobile ou la construction de centres de données portent cette dynamique et la tendance devrait se poursuivre. Les chefs d'entreprise anticipent une hausse de 6 points de leur activité au mois de septembre. Du côté de la consommation, les ménages ont pu puiser dans leurs économies, en témoigne le recul du taux d'épargne de 0,7 points au deuxième trimestre. Cela contribue à amortir les effets de la crise au Moyen-Orient. D'ailleurs, la France s'en sort bien mieux que ses voisins sur le terrain de l'inflation. Finalement, elle devrait atteindre 2,3% sur l'ensemble de l'année. C'est 0,2 points de moins que les dernières estimations et surtout 0,7 points de moins qu'en zone euro. Une bonne nouvelle pour le pouvoir d'achat des Français, tout comme la bonne tenue du marché de l'emploi, puisqu'après une remontée cette année, le taux de chômage devrait revenir à 8% dès 2028.
2: L'actualité, c'est aussi ce matin cette petite détente sur les prix du pétrole.
3: Un repli d'un petit pourcent autour de 107 dollars pour un baril de Brent, grâce notamment à cette hausse inattendue des stocks aux États-Unis. D'abord sur le brut, 7,1 millions de barils supplémentaires la semaine dernière, alors que les analystes anticipaient une baisse. Même tendance sur les stocks de l'essence et du diesel, même si la tension reste toujours très forte. D'abord en Arabie Saoudite, qui a prévenu plusieurs clients européens, d'après Reuters, que certaines livraisons prévues ce mois-ci seront annulés et que les chargements au port de Yanbu en mer Rouge sont suspendus, évidemment dans ce contexte qui ne bouge pas d'escalade entre Riyad et les Houthis, Annalisa Capellini.
9: En effet, la fermeture du détroit de Bab el-Mandeb serait catastrophique. Ce sont les mots du ministère qatari des Affaires étrangères qui, comme tous ses homologues de la région, s'inquiète de la possibilité d'une fermeture du détroit de Bab el-Mandeb au moment où le trafic dans le détroit d'Ormuz est sous le contrôle du régime iranien. Pourtant, pour l'instant, les rebelles houthis affirment qu'il n'y a aucune menace pour la navigation dans le détroit, sauf pour les navires saoudiens qui restent pour le moment la seule vraie cible officielle des rebelles yéménites. Rebelles qui ce matin affirment avoir abattu un avion de chasse saoudien qui menait des opérations hostiles au Yémen. Voici la déclaration des rebelles houthis. Et même si Riyad promet de son côté être prête à riposter avec fermeté aux attaques, eh bien la réalité c'est que le royaume se retrouve attaqué sur plusieurs fronts. D'un côté les houthis, donc, qui visent les infrastructures pétrolières et les exportations. De l'autre côté, les milices irakiennes pro-Iran qui visent l'oléoduc Est-Ouest depuis à l'arrêt.
2: Merci Annalisa Capellini. Et dans l'actualité des entreprises, à présent, nouvelle ligne de production stratégique pour Danone.
3: Dans les Hauts-de-France, où ont été inaugurées hier des capacités supplémentaires dans la nutrition médicale. Elles font suite à 2 ans de travaux, 70 millions d'euros d'investissement sur le site de Stenvoort, où est allé Astrée Olivier pour BFM Business.
10: 36 000 petites bouteilles violettes défilent chaque heure sur la ligne de production. Elles sont utilisées en gériatrie, oncologie ou psychiatrie par les patients dénutris. Une production qui exige une grande précision, souligne le directeur de l'usine, Emmanuel Varigas.
11: On doit avoir des produits qui sont sûrs pour les patients, pour les consommateurs, pour nos petits consommateurs. Une fois que la bouteille elle est conditionnée, on va d'abord tester le poids pour être sûr qu'on ait la bonne quantité de produits. On va tester s'il n'y a pas de corps étranger.
10: Entre ces différentes sont produites sur site à destination de 40 pays, principalement en Europe, où Danone est le numéro 1 de la nutrition médicale. Un secteur stratégique, rappelle le directeur général du groupe, Antoine de Saint-Afrique.
12: La nutrition médicale, et quand vous regardez la démographie, beaucoup de gens de plus de 60 ans, pas nécessairement en bonne santé, vous êtes en mesure de leur apporter à la fois des produits qui rendent leur vie meilleure et qui allège le poids pour la communauté.
10: Avec une population mondiale vieillissante, le médical est une activité en forte croissance. Dans l'usine de Stenvoorde, Danone prévoit à long terme de transformer ses lignes dédiées aux produits infantiles vers des produits médicaux.
3: 8h08 et l'événement aujourd'hui, c'est l'ouverture du procès Rachida Dati. Carlos Ghosn, l'ancien patron de Renault, qui est soupçonné d'avoir embauché l'ex-ministre afin qu'elle fasse du lobbying à Bruxelles en faveur du constructeur, mais lorsqu'elle était eurodéputée, Justine Vassogne.
13: Tout commence un peu moins d'un an après l'arrestation de Carlos Ghosn au Japon. La justice française découvre alors dans les bureaux de Renault à Paris un juteux contrat passé avec Rachida Dati, 900 000 euros sur 3 ans, pour des prestations de conseil pour développer la marque au Maghreb et au Moyen-Orient. Problème, il n'existe peu ou pas de traces de ces missions de conseil. La justice soupçonne Rachida Dati, alors députée européenne, d'avoir plutôt fait du lobbying au Parlement européen. Des accusations complètement infondées selon ses avocats. L'ancienne ministre risque jusqu'à 10 ans d'emprisonnement, tout comme Carlos Ghosn, réfugié au Liban et qui n'assistera pas au procès. Le gouvernement libanais lui a confisqué ses passeports, explique son entourage. Ses proches affirment également que l'ancien patron de Renault n'a jamais reçu de copie de son ordonnance de renvoi. Il ne peut pas se défendre de manière précise, disent-ils encore. Chez Renault, constitué en partie civile, on ne fait pas de commentaires. On a surtout envie de tourner la page, une fois pour toutes.
2: Merci Léo Dumas, on vous retrouve à 8h30 pour un nouveau journal. 8h09 sur BFM Business et RMC Live, Canal 25. C'est le Point Marché avec Étienne Brack.
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2: Etienne, OpenAI reporte son introduction en bourse, c'était la nouvelle du week-end, mais cherche néanmoins des fonds dans le non-coté.
14: Oui, c'est la nouvelle de la nuit du Wall Street Journal et du FT qui évoque que Sam Altman est en plein roadshow pour à nouveau lever des fonds. Alors, on voit bien qu'en bourse, pour l'instant, c'est compliqué, mais sur le non-coté, vous avez encore des investisseurs qui souhaitent investir dans la maison mère de ChatGPT. Sam Altman souhaite quand même une valorisation de plus de 1250 milliards de dollars, c'est-à-dire 400 milliards de plus qu'au mois de mars. À l'époque, le groupe avait levé un peu plus de 120 milliards de dollars. Pour rappel, Anthropic est rentable, hein, ce qui n'est pas le cas de ChatGPT. Anthropic qui a réussi à enchaîner 2 trimestres consécutifs dans le vert. Quand vous regardez la tendance ce matin en préouverture du vert, mais c'est vraiment très léger, il faut s'attendre à une séance un petit peu poussive aujourd'hui en attendant la Banque Centrale Américaine ce soir qui devrait relever ses taux. Première hausse de taux depuis juillet 2023. Une hausse de taux de 25 points de base qui est anticipée à plus de 90% ce matin.
2: Ce qui ne plaira pas certainement à Donald Trump. On vous retrouve à 9h pour Good Morning Market. Merci Étienne Brack. Tous les jours, eh bien, la politique. Et aujourd'hui, c'est avec Sébastien Krebs, chef du service politique de RMC dans Good Morning Business.
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2: Sébastien, ce matin, vous nous dites que Édouard Philippe la joue sérieux, hein, peut-être un peu trop ?
4: Oui, depuis le début de sa campagne, vous savez, il assume d'être celui qui dit la vérité, qui pose les constats et qui assume les solutions difficiles. Travailler plus, repousser l'âge de la retraite, ça n'est pas populaire, mais c'est responsable. Voilà ce qu'il martèle. Mais est-ce vraiment payant? Sans doute chez une partie de l'électorat, mais suffisant? Probablement pas. D'ailleurs, son équipe s'interroge parce que, de fait, dans les sondages, Édouard Philippe n'a pas plié le match dans le bloc central. Certes, il est le seul aujourd'hui qui paraît capable d'éviter un second tour Mélenchon-Le Pen, mais ça reste fragile et il n'est plus donné gagnant au second tour. La dynamique n'est pas là. Constat glaçant d'une cadre au sein du bloc central. Rien ne m'empêche aujourd'hui de soutenir Édouard Philippe, mais rien ne m'en donne envie non plus. Je précise qu'elle ne soutient pas non plus Gabriel Attal.
2: Qu'est-ce qui manque alors?
4: Un peu d'animation. Dans une campagne, il faut être à l'initiative. Il faut dicter l'agenda médiatique. Quelle proposition d'Édouard Philippe ces derniers mois a fait la une et forcé ses concurrents à se positionner? On a du mal à trouver. Dicter l'agenda, c'est exactement ce que font Marine Le Pen et Jean-Luc Mélenchon sur le voile, sur l'abaya, sur la préférence nationale dans les HLM. La campagne ne tourne qu'autour d'eux. Aucun candidat du bloc central ne parvient à imposer son tempo. Et je peux vous dire que l'entourage d'Édouard Philippe a très bien identifié le problème. Que doit-il incarner, à part le sérieux? Il faut encore trouver un récit, qu'il fende l'armure, qu'il casse un peu son image, de l'aveu même d'un proche. Édouard Philippe aime parler à la raison. Il faut sans doute qu'il parle un peu plus au cœur des gens.
2: Ouais, c'est pour ça qu'on l'a vu faire des frites.
4: Oui, on l'a vu faire des frites dans une baraque à frites dans le Nord. On l'a vu aussi cuisiner une flammekueche ce week-end sur une foire agricole. Il tente aussi de se dérider sur les réseaux sociaux avec des vidéos, des podcasts, des échanges à bâton rompu en mode détendu. Mais attention, c'est à double tranchant. La preuve, ces derniers jours, lorsqu'il suggère un système où le président n'entrerait en fonction que plusieurs mois après l'élection, le voilà affublé d'un nouveau surnom sur les réseaux, Édouard le Flemmard. Attention, une maladresse peut très vite devenir un sparadrap.
2: Oui, bien relayé par le Rassemblement National. Oui. Reste le sujet des retraites et c'est sans doute ce qui le distingue le plus.
4: Oui, vous voulez dire monsieur 67 ans. C'est une étiquette qui lui colle à la peau depuis 2021 qu'il a émis cette hypothèse.
2: Même s'il n'en parle plus.
4: Vraiment, sauf qu'aujourd'hui, on ne connaît toujours pas son projet précis de réforme des retraites. Édouard Philippe a temporisé. Il a joué la prudence. Il va devoir à un moment se dévoiler. Ses proches d'ailleurs le poussent à purger ce sujet au plus vite. On nous dit que c'est imminent. D'ici quelques jours, une séquence qu'il sait extrêmement périlleuse, car forcément la potion sera amère. Il faudra sans doute ajouter un peu de sucré, donner aussi de l'optimisme. Aujourd'hui, les Français le disent dans toutes les enquêtes d'opinion. Ils attendent du changement et des raisons d'espérer dans le bloc central. Édouard Philippe, comme ses concurrents d'ailleurs, a bien du mal à leur en donner.
2: Oui, le problème c'est que s'il y a plusieurs candidats dans le bloc central, il n'y aura pas de bloc central au deuxième tour.
4: C'est
2: ce que disent en tout cas les sondages. Merci Sébastien Krebs, chef du service politique de RMC. C'est une chronique à retrouver en podcast et en replay sur l'application BFM Business. 8h15, Culturia, Anthony Morel nous parle des data centers du futur améliorés avec l'intelligence humaine.
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2: Alors Anthony, c'est devenu un enjeu économique et politique au cœur de la révolution de l'IA. Comment construire des data centers moins polluants et moins énergivores? Une solution complètement dingue est en train d'être testée à Singapour. Des data centers bio, il faut l'inventer, qui fonctionnent avec des neurones humains.
30: Oui, j'irais même des data centers vivants. Alors je mets des gros guillemets à vivants évidemment, ou en tout cas organiques, on va le dire comme ça, qui fonctionnent grâce à de vraies cellules cérébrales humaines. Alors ça peut sembler complètement fou. Pourtant, ça fait des années que des laboratoires de recherche, des startups, je pense à Cortical Labs par exemple, travaillent sur la notion de bio-ordinateur, on appelle ça le bio-computation. Et donc, le principe, eh bien, c'est de greffer sur des puces électroniques classiques, sur des puces en silicium, eh bien, des neurones humains qui sont, alors, je vous le rassure, ils ne sont pas prélevés sur des personnes réelles, ils sont cultivés en laboratoire à partir de cellules souches. Et ces neurones, eh bien, ils vont réagir à des impulsions électriques qui vont être traduites en informations numériques. On va s'en servir pour réaliser des tâches informatiques, notamment d'apprentissage. On a appris, par exemple, à ces puces avec des neurones dessus à jouer à Pong. Vous savez, Pong, le jeu avec les deux raquettes et la balle. Et donc, on voit ce système qui s'améliore au fil du temps. C'est absolument incroyable. Et donc, en gros, l'idée, ça va être de créer des data centers à partir de ça. Alors, on est au stade vraiment très expérimental. Pour l'instant, à Singapour, ils ont installé un premier rack de serveurs. Donc, c'est un ensemble de serveurs qui contient 16 millions de neurones vivants. Sur les performances, il faut être très clair, on est très loin des performances des dernières puces Nvidia, c'est pas du tout ça l'enjeu. L'idée, ce serait plutôt que le calcul biologique serve de complément aux infrastructures classiques, notamment pour des tâches d'apprentissage ou d'adaptation. Pour ça, le cerveau humain et les neurones sont très forts, et c'est là que ça pourrait être très intéressant, notamment dans le domaine de l'intelligence artificielle. On est vraiment à la frontière entre l'informatique et les neurosciences.
2: Alors, surtout, le gros avantage de ces biodata centers, c'est qu'ils sont beaucoup plus sobres d'un point de vue énergétique.
30: Alors, c'est tout le pari, en fait, parce que notre cerveau, il est capable de faire des choses incroyablement complexes avec l'équivalent énergétique d'une petite ampoule d'une vingtaine de watts, le tout à température du corps humain. Et ça, c'est une performance en termes d'efficience. C'est l'évolution biologique, c'est le miracle de l'évolution biologique qui rend ça possible. Et ça, quand vous comparez ça à des data centers classiques qui consomment énormément d'énergie, qu'il faut refroidir en permanence, eh bien, c'est extrêmement intéressant, sachant qu'aujourd'hui, alors je ne vous dis pas qu'on va remplacer tous les data centers avec ça, c'est vraiment une piste de recherche, mais toutes les les solutions sont bonnes à prendre parce que c'est devenu un enjeu économique et politique. On le voit aux États-Unis. Vous savez que maintenant, quand on installe des data centers, bah, les gens commencent à protester, à manifester parce que ça fait augmenter, exploser même la consommation énergétique et donc la facture énergétique dans certaines zones. Et donc, on essaye de trouver des solutions. Ça peut être de créer des puces plus efficientes. Il y a certains géants de la tech qui commencent à installer des mini centrales nucléaires à côté des data centers. Et l'une des autres solutions, eh bien, c'est celle de la biocomputation, du calcul biologique qui pourrait permettre, eh bien, de réduire assez drastiquement la consommation énergétique de ces data centers.
2: Bon, ça risque quand même de poser quelques questions éthiques. Anthony, on parle quand même de mélanger de l'électronique et du vivant.
30: Oui, alors j'ai pas toutes les réponses. Hein. Est-ce que les neurones peuvent ressentir quelque chose quand on leur envoie comme ça les petites impulsions électriques pour générer des informations numériques? À partir de quand un ordinateur biologique n'est plus seulement une machine? Alors évidemment, on parle d'un amas de cellules. Hein. On ne parle pas de quelque chose de
2: sentient. C'est la science-fiction, là.
30: Et on est vraiment dans la science-fiction, sauf que c'est très réel. C'est-à-dire que réellement, ce sont des entreprises qui travaillent sur ce sujet-là. Il faut vraiment dire qu'on est au stade, pour l'instant, prototypal. Avant que monsieur et madame tout le monde n'ait des bio-ordinateur à la maison, il va falloir attendre quelques années, mais ça reste une piste de recherche intéressante. On pourrait aussi se servir de ces bio-ordinateurs pour mieux comprendre certaines maladies neurodégénératives comme Alzheimer et pour nous aider à trouver de nouveaux types de traitements médicaux. Donc vraiment, c'est une promesse technologique assez intéressante, même si elle est encore balbutiante, évidemment.
2: Merci Anthony Morel. Et c'est une chronique bien sûr que vous retrouvez en podcast et en replay sur l'application BFM Business. Dans un instant, Félix Motosso nous rejoint, directeur France de Tandem Health, un logiciel qui soulage administrativement les soignants.
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2: Bonjour Félix Motosso.
3: Bonjour.
2: Merci d'être avec nous ce matin. Donc, directeur France de Tandem Health, vous développez des logiciels hospitaliers qui sont boostés à l'IA pour alléger la charge administrative des soignants. Concrètement, comment on l'utilise et puis surtout, ça permet de faire quoi?
3: Alors, c'est une bonne question. Le cas le plus emblématique qu'on a, c'est un assistant médical IA qui va rédiger automatiquement un compte-rendu médical. C'est-à-dire que le professionnel de santé, le médecin, fait une consultation avec son patient, comme la conversation qu'on a, vous et moi. Et à la fin de la consultation, il va en un clic générer un compte-rendu médical structuré. Il va ensuite pouvoir poser des questions à Tandem s'il a une question sur le diagnostic, la décision. Il y a d'autres solutions, mais dans les grandes lignes, c'est le cas le plus déployé qu'on a aujourd'hui.
2: Donc, il donne un compte-rendu de ce qui s'est dit, mais il donne un diagnostic aussi de ce qu'il faudrait faire pour éventuellement soigner le malade?
3: Si on lui demande. Il n'est pas intrusif, c'est une IA à validation humaine, mais il peut vous aider, il peut guider le professionnel de santé s'il a des questions sur un médicament, sur un diagnostic, sur une posologie.
2: Qui est juridiquement responsable s'il y a une erreur?
3: C'est le professionnel de santé.
2: Et comment on évite éventuellement les hallucinations de l'IA?
3: Alors c'est une question qui amène une réponse longue, je vais essayer de la faire très courte. On a évidemment des équipes techniques qui travaillent sur les modèles en continu, qui font des tests anonymisés pour vérifier que les interprétations soient correctes. Et ensuite, on a des équipes plutôt médicales dans l'équipe. On a la moitié de nos équipes sont des médecins qui sont en contact permanent avec nos utilisateurs pour avoir ces retours et ajuster les modèles si besoin.
2: Est-ce que ça peut permettre de lutter contre la pénurie de médecins? Ça peut remplacer à terme un médecin?
3: Alors remplacer, je sais pas, mais nous on est plutôt là pour leur faciliter la vie. C'est-à-dire qu'aujourd'hui, on sait qu'on manque de médecins, on manque de temps médical, et ces médecins, on leur demande de faire de la documentation 10 heures par semaine, en moyenne en France, c'est une étude qui date un peu. Donc en réduisant cette charge administrative et en automatisant cette documentation clinique, on pense qu'on peut déjà ramener du temps médical existant sur le patient, ce qui est le plus important.
2: Donc l'estimation du temps gagné, c'est 10 heures par semaine?
3: Ça va dépendre d'une spécialité à l'autre, d'un établissement à l'autre, mais aujourd'hui, c'est les estimations qu'on peut avoir sur la documentation clinique à l'hôpital, mais en soins primaires également.
2: Il y a à peu près une vingtaine d'entreprises qui proposent, comme vous, des assistants aux soignants. C'est quoi finalement votre avantage comparatif?
3: Je dirais qu'il y en a plusieurs, mais on est les seuls à être 100% européens. On est présent sur une douzaine de marchés en Europe, donc il n'y a pas d'équivalent là-dessus. La moitié de nos équipes, on est 240 aujourd'hui, il y a une centaine de professionnels de santé, donc de médecins qui travaillent chez Tandem sur le produit et sur le déploiement de nos solutions. Et ensuite, en termes de certification, comme on est les seuls à investir autant en Europe, on est la seule solution qui est dispositif médical de classe 2A. C'est un peu technique, mais ça veut dire qu'en termes de qualité médicale et de certification, on répond aux plus hauts standards européens.
2: Et vous avez des accords, des contrats signés avec des hôpitaux, avec des centres de santé, des cliniques, voire des médecins libéraux?
3: Oui, bien sûr. Alors en Europe, on est déployé dans plus de 10 000 établissements, et en France, France, je peux en citer quelques-uns, mais on a l'hôpital Foch, l'hôpital Fondation Rothschild, Ramsay Santé, le centre hospitalier de Dunkerque récemment, et on est déployé dans un peu plus de 200 établissements en France aujourd'hui.
2: Vous allez lancer à la fin du mois un nouveau produit en France qui s'appelle, donc c'est un agent réceptionniste et c'est capable de répondre au téléphone H24 et 7 jours sur 7. Ça peut remplacer une personne physique aux urgences par exemple?
3: Ça peut remplacer une partie de son périmètre, c'est-à-dire qu'il y a un décrochage 24/7 qui permet de prendre des rendez-vous automatiquement. Et ce réceptionniste va pouvoir commencer à faire du triage aussi. Vous dire si c'est le moment d'aller aux urgences, peut-être de rester chez vous, de prendre rendez-vous la semaine prochaine avec votre médecin, le faire pour vous. Et donc il y a une partie effectivement de ce travail qui est aujourd'hui alloué à des personnes et qu'on peut récupérer et automatiser avec le réceptionniste.
2: C'est concurrent de Essentia par exemple qui justement régule les urgences?
3: Alors, très belle boîte, Essentia. Je dirais qu'on est sur des briques assez complémentaires. Il y a une petite partie en commun, mais ils sont plus vraiment sur la régulation. Là où on est plus sur la prise en charge et le rendez-vous et le triage aux urgences.
2: Alors, vous écoutez donc les conversations finalement qui ont lieu entre le médecin et le patient. Est-ce que vous pouvez garantir la confidentialité de ces données? Et est-ce que votre IA, c'est français, c'est Mistral ou pas?
3: Non, alors c'est pas Mistral. On utilise deux LLM, on peut en parler, c'est Eleven Labs et OpenAI. Et ensuite, la confidentialité, bon, quand on travaille dans la santé, c'est le point clé hein, quand on rentre sur un marché. Il n'y a pas d'audio qui est conservé. L'audio est supprimé en temps réel et on va garder que le transcript et le compte-rendu médical, ce qui fait qu'en termes de confidentialité, c'est beaucoup plus léger, mais ça respecte la réglementation. Et ensuite, le tout est stocké sur des serveurs européens hébergeurs de données de santé, donc les plus hauts standards de sécurité.
2: Merci Félix Matosso d'avoir été avec nous ce matin. Je rappelle donc que vous Merci êtes beaucoup. Directeur France de Tandem Health. On retrouve cette interview en podcast, en replay sur l'application BFM Business. Et puis nous, on se retrouve dans une poignée de secondes pour le journal Le Point Bourse. Avant, face à Le Chypre avec Edwige Chevrillon et cette question, ce débat entre eux, faut-il baisser les taxes sur le carburant? A tout de suite sur BFM Business, RMC Live, Canal 25.
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2: Et il est tout juste 8h30 sur BFM Business, RMC Live, Canal 25. C'est le journal de Léo Dumas.
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16: Elle a une trois géants de l'IA qui passent à l'action. OpenAI, Anthropic et Google qui nous disent travailler à la création d'un organe chargé de tester la dangerosité des nouveaux modèles, une sorte de gendarme privé sur une idée du patron de Google, DeepMind. Alors la structure serait financée par les entreprises du secteur et serait composée notamment d'experts indépendants chargés d'évaluer ces modèles en termes de sécurité, donc avant qu'ils ne puissent être commercialisés. L'IA aussi au cœur ce matin de la rentrée d'Ursula von der Leyen, la présidente de la commission qui va prononcer son discours sur l'état de l'Union au Parlement de Strasbourg. Elle va y présenter les grands axes du projet de régulation des chatbots, des réseaux sociaux également, que la France soutient après avoir dû revoir ses ambitions. Nathan Cocampo.
0: Fini l'interdiction stricte des réseaux sociaux pour les moins de 15 ans. Après la censure de son projet de loi par le Conseil constitutionnel cet été, Emmanuel Macron a dû se résigner. Il a envoyé à Bruxelles une nouvelle mouture allégée de son texte avec l'espoir d'harmoniser une régulation au niveau européen. Selon le projet de texte de la commission consultée par BFM Business, Ursula von der Leyen est prête à aller dans son sens avec un accès aux réseaux sociaux pour les 13-15 ans uniquement sous contrôle parental et pour des fonctionnalités limitées comme le décrypte Jean Catan, expert du numérique.
17: Interdisant le déclenchement automatique des vidéos, la diffusion des flux en direct, le défilement infini, les notifications à outrance, les fonctionnements de récompenses permanentes qui créent cet usage compulsif.
0: Des mesures soutenues par les associations de protection de l'enfance, comme Five Rights, sa directrice exécutive, Leonda Barrington-Leach.
18: Cette approche graduelle est positive. Le plus important, c'est que ce soit neutre au niveau de la technologie. Alors, pas seulement les réseaux sociaux, mais aussi, par exemple, les jeux, la technologie utilisée dans l'éducation, et aussi les chatbots et compagnons d'intelligence artificielle.
0: Si l'Europe arrive à appliquer de telles règles, à l'heure où tous les pays européens n'ont pas la même notion de majorité numérique, le grand défi reste la vérification d'âge, facilement contournable grâce à un VPN.
2: En France, le regain d'inflation et les prix des carburants ravivent les tensions sociales.
16: Avec des mobilisations de plusieurs corporations hier, la police, les gaziers, les électriciens ou encore les pêcheurs, chacun de leur côté à ce stade, mais tout cela alimente tout de même les inquiétudes autour d'un mouvement social plus massif du type gilet jaune, Caroline Morisseau.
19: S'il est difficile d'anticiper ce type de mobilisation incontrôlée, tous les ingrédients à l'origine du mouvement des Gilets jaunes en 2018 sont en tout cas réunis, souligne l'expert social Bernard Vivier.
20: La question centrale du pouvoir d'achat, qui depuis de longues années est la question sociale importante, tous les sondages sont là, et puis un sentiment très profond d'être, pour certaines régions de notre pays, abandonné, d'être un peu la France périphérique, celle qui n'est plus servie par des services publics.
19: Et pour lui, l'approche de l'élection présidentielle risque de ne rien arranger.
20: Le gouvernement est vraiment coincé dans des mesurettes d'attente et les mouvements sociaux, finalement, ne peuvent que profiter aux partis qui, aux deux extrêmes, ont plutôt intérêt à ce que la grogne sociale grandisse et se traduise dans les urnes au mois d'avril et au mois de mai.
19: Enfin, les syndicats, eux aussi, sont en campagne et pourraient alimenter des mobilisations. Près de 6 millions de fonctionnaires doivent élire leurs représentants en décembre prochain.
2: Et face à cette colère qui gronde, eh bien faut-il baisser les taxes sur le carburant? C'est le débat qui opposera Emmanuel Le Chypre à Edwige Chevrillon à 8h40 sur BFM Business.
16: Et les prix des carburants portent aussi l'inflation britannique au-delà des 3%, 3,1% en août sur un an, nous disent ce matin les données officielles, ce qui n'aidera pas non plus là-bas à la préparation du budget présenté dans 6 semaines. Et en attendant, tension toujours maximale. Ce matin, dans le secteur de la mer Rouge, les Houthis du Yémen affirment avoir abattu un avion de chasse de l'Arabie Saoudite de type F-15 plus tôt dans la nuit. Riyad les accusait d'avoir tiré un drone en direction de la Mecque, l'Arabie Saoudite qui dans ce contexte a fait savoir à plusieurs clients européens qu'elle est contrainte d'annuler des expéditions de pétrole prévues ce mois-ci.
2: Merci Léo Dumas, prochain journal 9h sur BFM Business, RMC Live, canal 25. Tout de suite le point sur les marchés avec Étienne Brack. Étienne, le 10 ans américain se stabilise sous les 5% ce matin. Scott Bessent a tenté de rassurer les investisseurs hier.
21: Avec notamment une déclaration forte du secrétaire américain au Trésor qui était auditionné à la Chambre des représentants, audition qui se tient chaque année en ce qui concerne les déficits. Il a dit qu'en effet, il y avait un problème et que ça se répercutait sur le prix de la dette et qu'il allait, avec son équipe, rétablir tout ça. Bon, le problème, c'est qu'il n'y a pas de calendrier, il n'y a pas de détails. Et puis, ce qu'il faut retenir également de son intervention hier, c'est son commentaire en ce qui concerne le fameux dividende de 5 000 $ qui serait versé à chaque Américain si Donald Trump arrive à avoir les deux chambres midterms. Bon, quand vous regardez les sondages, c'est pas gagné, mais en tout cas, il a été challengé par les démocrates. Comment vous allez pouvoir financer ce plan à 1 200, 1 300 milliards de dollars? Scott Bessent, secrétaire américain au Trésor, dit « Vous inquiétez pas, pas de souci, on va réussir à finir ça sans dette et sans déficit. » Bon, quand vous regardez la réaction des analystes hier soir, en fait, ils ont très bien compris que cette promesse ne verrait probablement pas le jour, parce que déjà, quand vous regardez les sondages, c'est compliqué
30: pour Donald Trump, et surtout parce qu'en fait, si derrière cela, les républicains n'arrivent pas à financer cette mesure, ça sera tout simplement irréaliste. Scott Bessent, qui est quand même sur un numéro d'équilibriste, d'un côté, il doit défendre Donald Trump, le président américain, et puis de l'autre côté, il doit essayer de rassurer les investisseurs avec un 10 ans américain qui est à 5%, un 30 ans à 5,3%. Et hier, en plus, au même moment que son audition, vous avez les États-Unis qui ont émis de la dette à 20 ans et la demande était en baisse par rapport aux précédentes adjudications. Ça montre bien que vous avez des investisseurs qui sont très prudents sur la politique américaine comme sur la politique française.
2: Merci Étienne Braque, 8h37 sur BFM Business, RMC Live, Canal 25. On vous retrouve à 9h pour Good Morning Market. Et Donald Trump qui doit aussi faire face à un coût de la guerre exorbitant en Iran. C'est ce que révèle la presse internationale ce matin et c'est ce que nous dit dans un instant Annalisa Capellini.
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2: Annalisa, dans la presse internationale ce matin, la guerre contre l'Iran commence à révéler son véritable coût pour les États-Unis.
7: 38 milliards de dollars, selon l'estimation qui vient d'être publiée par le Congressional Budget Office. Et si la guerre continue, il faut compter encore 2 à 3 milliards de dollars supplémentaires chaque mois. Évidemment, c'est un chiffre qui fait bondir la presse américaine. Vous en retrouvez partout, hein, sur les journaux américains ce matin, parce que tous ces milliards sortent de la poche du contribuable américain qui est appelé à voter dans quelques semaines. On va aller regarder la une de New York Times, parce que le New York Times rappelle que cette analyse a été demandé par le camp démocrate. Étienne parlait il y a un instant des démocrates qui essaient d'aller challenger un petit peu les républicains. Et bien là encore, c'est le cas. Donc, demande faite par le camp démocrate pour évaluer le coût de la guerre désastreuse de Donald Trump. Je cite un des responsables démocrates. Bon, il y a évidemment donc un calcul politique derrière. Vous le disiez, Brigitte, la guerre en Iran a un coût. Oui, il y a un coût économique, il y a un coût humain, il y a un coût aussi militaire. C'est l'alerte ce matin du Wall Street Journal sur les munitions et en particulier sur les missiles intercepteurs des Américains parce que l'armée américaine est en train d'épuiser ses stocks. Le Wall Street Journal prend l'exemple d'une attaque iranienne contre une base américaine en Jordanie. Eh bien, pour repousser cette attaque, les États-Unis ont dû tirer plus de 70 intercepteurs. Donc, c'est une quantité énorme. Le problème, c'est le temps qu'il faudra ensuite pour reconstituer les stocks, parce que pour certains, il va falloir jusqu'à 5 ans. Deux remarques sur cette info du Wall Street Journal. Ça veut dire tout d'abord que les Iraniens arrivent à beaucoup mieux cibler les Américains, à beaucoup mieux viser les cibles qui les intéressent. Il faut donc de plus en plus de matériel pour repousser ces attaques. Et puis, deuxième remarque, c'est que toutes les munitions utilisées au Moyen-Orient ne peuvent pas être envoyées ailleurs, notamment en Ukraine. Voilà donc pour le coût de la guerre. En réalité, les États-Unis ne sont pas les seuls à payer le prix de cette guerre. Il y a un autre pays, c'est l'Arabie Saoudite. Le Financial Times raconte ce matin comment les alliés de l'Iran mettent désormais l'Arabie Saoudite sous pression sur tous les fronts. C'est intéressant de regarder le terme anglais choisi par le FT, squeeze, avec vraiment cette idée que l'Arabie Saoudite est prise en étau de tous les côtés. Oui, il y a la pression iranienne sur le détroit d'Hormuz, il y a la pression houthi sur le détroit de Bab el-Mandeb désormais, il y a les attaques des milices irakiennes pro-Iran qui ont forcé l'Arabie Saoudite à fermer son oléoduc Est-Ouest. Donc c'est un test sur tous les fronts pour Mohamed Ben Salman, selon le Financial Times. Il n'y a pas vraiment de bonne solution pour lui. Soit il laisse les Houthis renforcer le contrôle sur la façade maritime et donc ça menace les exportations de pétrole, soit il choisit de riposter et il risque l'escalade. Une escalade qui pourrait d'ailleurs, selon les analystes cités par le Financial Times ce matin, coûter au Royaume la moitié de la production d'Aramco.
2: Oui, en tout cas pour Donald Trump, il y a un coût financier, il y a un coût militaire, vous l'avez dit, puis il y a un coût politique parce qu'il y a les midterms qui auront lieu en novembre et ça, ça ne plaît pas aux Américains. Merci Annalisa Capellini, une chronique à retrouver bien sûr en podcast et en replay sur BFM Business. Il est 8h40 et dans un instant, face à le Chypre avec Edwige Chevrillon, faut-il baisser les taxes sur le carburant? On en débat.
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2: Edwige Chevrillon face à le Chypre ce matin, 8h43 sur BFM Business et RMC Live Canal 25. Bonjour à tous les deux.
28: Bonjour Brigitte.
2: Et bienvenue. Alors la colère gronde face à la flambée des prix du carburant. À la pompe, il est autour de 2,30€ en moyenne pour le gazole, 2,15€ pour le sans-plomb 95. Les aides aux gros rouleurs, des aides ciblées ont été reconduites, mais jusqu'à la fin du mois seulement, fin du mois pour l'instant. Les taxes de l'État correspondent à environ 50% du prix au litre. Alors dans ce contexte, certains demandent de baisser les taxes. Faut-il baisser les taxes, Edwige Chevrillon ?
8: Alors, ma réponse, elle va être non, mais je vais développer, évidemment. Je vais peut-être d'abord faire un petit rappel. Comment est fixé le prix de l'essence, hein ? Les taxes sur le carburant représentent environ, vous l'avez dit, Brigitte, la moitié du prix à la pompe. Même évidemment, ça varie en fonction du prix hors taxe. Alors, la fiscalité en France, elle repose essentiellement sur l'assise, sur les produits énergétiques, c'était l'ancienne TICPE, et sur la TVA qui est fixée à 20% en métropole. Depuis le 1er mars 2026, cette assise, elle s'élève à 0,6902 euros par litre d'essence et 0,6075 par litre de gazole. Le prix à la pompe, évidemment, dépend des prix de la cotation et puis de la marge que prennent les raffineurs. C'est peut-être aussi un des enjeux. Alors Emmanuel, vous dites oui, on peut les baisser. Ben, après, moi, je vous dirais comment ça paraît difficile dans le contexte actuel.
29: Alors, effectivement, vous avez rappelé les chiffres. On est sur la moitié, à peu près, de taxes dans le prix d'un litre de carburant. Alors, il faut rappeler que la baisse des taxes, elle aurait quand même plusieurs mérites. Elle aurait d'abord le mérite d'avoir des effets immédiats. C'est-à-dire que vous décidez de baisser les taxes aujourd'hui, ça a un effet immédiat sur le porte-monnaie des automobilistes. C'est beaucoup plus simple que une prime carburant qui implique de déterminer qui a droit, les revenus, etc., et de toucher à la fin une somme somme toute modeste. C'est aussi une mesure anti-inflation, c'est-à-dire que si vous baissez les taxes, que vous baissez le prix du litre, bah vous cassez finalement toute la chaîne de répercussion de cette hausse des prix des carburants sur l'ensemble de l'économie, ce qui n'est pas négligeable. C'est une mesure qui est extrêmement juste sur le plan social et sur le plan de la cohésion entre les territoires. Parce que la réalité, c'est que le carburant, ça pèse beaucoup plus dans le budget des ménages modestes que dans le budget des ménages aisés.
2: Oui, mais là, tout le monde en profite.
29: On dit toujours, oui, mais sauf que proportionnellement... Oui. Oui, ça c'est toujours l'argument sur les baisses généralisées de carburant, ça profite aux riches, etc. Mmh. Mais la réalité, c'est qu'en proportion
8: riche,
29: de votre budget,
8: l'effort, aux plus aisés.
29: L'effort que vous faites en matière de budget carburant, l'INSEE a publié une étude là, début septembre, le carburant c'est quasiment 14% des dépenses des ménages ruraux, c'est moins de 9% des ménages urbains. Donc finalement, vous faites quelque chose qui est assez juste sur le plan territorial. Et puis, n'oublions pas qu'aujourd'hui, il y a toujours cet effet un peu pervers entre le fait que plus le carburant est cher, moins vous en consommez, et que donc, il n'y a pas de cagnotte, etc. Donc, l'intérêt d'avoir une baisse de la consommation qui est moindre, finalement, ça fait quand même vendre plus d'essence.
2: Vous dites que l'État ne s'enrichit pas, quoi. C'est ce que disait Roland Lescure, d'ailleurs, hier.
29: Ni ne s'appauvrit massivement.
8: Ouais. Ah, je peux vous faire là aussi un petit rappel quand même des chiffres. Emmanuel, vous les connaissez mieux que moi, mais enfin quand même. Baisse de la TVA de 20% à 5,5%, comme le veut le Rassemblement National. Coût pour les finances publiques, c'est 12 milliards d'euros. Plafonnement, comme le veut LFI. Sauf que là...
2: 1,70
8: euros. Oui, 1,70 euros. Ils iront vivre, vendre ailleurs, en tous les cas. Puisque justement,
2: ça, c'est la pénurie.
8: Il y a un goulot d'étranglement sur le raffineurs, les distributeurs, ils iront vendre dans d'autres
2: d'ailleurs,
8: pays.
2: D'ailleurs, quand c'est plafonné chez Total, il n'y a plus rien.
8: Oui, quand vous baissez, absolument, la preuve en est. Un centime de baisse des taxes, ça coûte à peu près 500 millions. En 2022, on avait fait une petite ristourne de 30 centimes, c'était déjà pas mal. Coût pour les finances publiques de 7 milliards 500 millions. On n'est plus le quoi qu'il en coûte a quand même cédé à quoi qu'il en coûte pas. Je vous rappelle, depuis 2008 à aujourd'hui, le cumul des intérêts d'emprunt a atteint, j'ai fait un petit calcul, 700 milliards d'euros. Ce matin, Bertille Bayard a ce même micro. Elle expliquait que la somme des déficits à venir, de 5% en 2027 à 2-3% au mieux d'ici 2032, c'est 500 milliards d'euros qu'il faudra payer. C'est pour vous dire que les chiffres sont colossaux. Donc, il n'y a plus d'argent, les caisses sont vides, il n'y a pas de solution miracle. Alors quand même, pour aller dans le sens d'Emmanuel Le Chypre, il y a un truc qu'il faut éviter à tout prix, c'est le blocage de l'économie. On voit déjà que la croissance...
2: Et peut-être un mouvement social aussi, parce qu'on voit qu'il y a quand même quelques professions là qui commencent à dire stop, à dire ça suffit. Quoi.
8: Voilà. Donc,
2: le retour d'un éventuel mouvement des gilets jaunes.
8: S'il n'y a plus d'essence, et puis il y a quand même, effectivement, cette colère qui gronde
29: pardon
8: et qui
29: mesdames,
8: est là.
29: Mais la seule façon de réduire la contradiction que vous pointez du doigt, du genre, il n'y a plus d'argent dans les caisses, on ne peut rien faire. Ah mais si on ne fait rien, on va tout droit.
8: Mais vous savez,
29: à la
8: les femmes, on
29: ne
8: parle pas que comme ça,
29: et à la
8: classe
29: de l'économie. Moi, je veux bien, mais il y a un moment où il va falloir faire des choix. Et donc, moi, je pense que le
2: moindre
29: mal...
2: Oui, mais alors,
29: vraiment,
2: baisser les taxes,
29: alors,
2: c'est très cher.
29: Alors,
2: mais on peut faire aussi
29: des
2: gouvernement, il dit des aides ciblées.
29: C'est là où
8: il faut apporter des précisions et des horizons.
29: Alors,
2: bon, soyez précis, Emmanuel.
29: Alors,
8: soyez précis. Parce que juste,
29: mais moi, il y a des propositions...
8: Même si je suis blonde, est-ce qu'on peut finir notre phrase, Emmanuel Le Chypre ?
29: Non, mais ça n'est pas parce que vous êtes blonde que vous évitez les contradictions.
2: Parce que deux blondes valent bien une brune.
29: Vous pointez une contradiction et vous mettez à ça une forme d'impuissance, mais on ne peut pas se résoudre.
2: Non, on dit que ça dépend ce qu'on fait.
8: Si ça dure, si cette crise perdure, c'est là où il y a le côté court terme et long terme. Si c'est durable, là, il faudra peut-être, et j'irai dans votre sens, trouver une solution budgétaire. Mais si ça dure un mois, deux mois, il faut essayer de tenir bon, même si la colère gronde. Je suis d'accord avec vous.
29: Quand on a commencé la guerre, début février, on disait ça va pas durer, ça va être rapide, etc.
8: C'est pas pour ça
29: que ce gouvernement a bien pensé qu'il fallait faire le dos rond et
2: des aides ciblées, quoi.
29: Ça fait quand même 6 mois que ça dure, et on voit bien que à un horizon raisonnable, rien n'indique que les conditions d'approvisionnement sur le marché mondial du pétrole vont revenir à la normale rapidement. Donc, il va bien falloir prendre des mesures. Alors, si on décide de baisser les taxes, parce que c'est faux de dire qu'il n'y a pas de marge.
2: C'est de 12 milliards, nous dit Edwige.
29: D'accord. Moi, je suis d'accord sur un point. Il ne faut pas aller chercher la TVA.
8: Il faut des aides ciblées.
29: TVA, c'est pas possible.
8: On est bien d'accord.
29: Mais,
8: on est d'accord.
29: Sur la taxe sur les produits pétroliers, vous allez quand même chercher 10 à 15 centimes par litre, ce qui n'est absolument pas négligeable. Et moi, j'avoue que je trouve qu'il y a des travaux qui ont été faits, mais comme d'habitude, les gens qui essayent de réfléchir, les économistes qui essayent de proposer des solutions...
8: Nous, on ne réfléchit pas.
29: Personne. Mais je ne parle pas de vous, Edwige. Les gens ne les écoutent pas. C'est des propositions qui ont été faites en 2015, 2023-2024 par notamment Patrice Geoffron et Quentin Perrier, qui sont des économistes de l'énergie.
1: Remarquable.
29: Et qui avaient provoqué, qui avaient proposé une réforme qui consistait à refaire une forme de TIPP flottante. Mais eux, ils appellent ça la fiscalité élastique sur les carburants. Vous vous rappelez qu'en 1999, Jospin avait effectivement mis cette TIPP flottante. Le principe, c'était quoi ? C'était de dire, les prix du pétrole augmentent, du coup, on va baisser les taxes pour éviter que ça se répercute trop sur le carburant. Mais le problème, c'est qu'à l'époque, finalement, cette baisse avait été mangée par la hausse de TVA, etc. Et eux proposent un système qui serait un système dans lequel on a finalement des taxes qui, mécaniquement, sur le long terme, varient avec les prix du pétrole, donc qui sont d'autant plus hautes que les prix du pétrole sont bas, ce qui, un, a l'avantage de lisser les prix du carburant sur le long terme, et deux, ils font surtout la démonstration en regardant, depuis 2010, si on avait fait finalement ce système-là, eh bien, les finances publiques auraient été gagnantes et pas perdantes. Donc, il y a des solutions pour baisser les taxes, ça ne doit pas être un tabou.
1: Non, il y en a une autre qui est déjà sur la table, c'est évidemment c'est de supprimer la C2E, la contribution.
2: Les certificats d'économie d'énergie.
29: Ça, on ne comprend pas pourquoi.
1: Michel-Edouard Leclerc l'a suggéré, certains disent... Alors, pourquoi on peut dire qu'il ne faut pas les supprimer ?
2: Ça finance les voitures électriques,
1: les énergies renouvelables, la rénovation thermique.
2: Momentanément,
1: donc ça sert quand même à quelque chose. Parce que l'État, justement, ça ne rentre pas dans les caisses de l'État. Ce qu'on peut dire, c'est qu'on pourrait peut-être le supprimer le temps d'un retour à la normale. Là-dessus, ça, je pense que c'est la solution.
29: Emmanuel, mais ça, c'est... Enfin, je veux dire, il n'y a que le gouvernement...
1: Ça fait 15 centimes, c'est quand même pas mal.
29: C'est énorme, mais il n'y a que le gouvernement qui ne comprend pas que c'est la première des choses à faire pour faire baisser la pression
1: sociale.
29: C'est
1: un mauvais signal envoyé, sur la...
2: Vous êtes d'accord, on n'a qu'à faire ça. Et puis au moins, ça baisse déjà quand même sensiblement le prix du carburant.
29: C'est une question qu'on s'est posée pour savoir de quoi on débattait ce matin, et on s'est dit, mais il n'y a même pas débat, on est tous d'accord, il n'y a que le gouvernement.
2: Donc on avait dit qu'on n'en parlait pas.
29: L'intérêt d'une telle mesure, on s'est dit, si on est d'accord, ce n'est pas un débat. Par contre, le vrai débat, effectivement, c'est plus loin. C'est sur ces taxes sur les carburants, où il y a

0: entreprise, qu'il soit syndicaliste ou voire homme politique, au moment où on en saura plus sur les programmes, d'avoir quelqu'un qui souhaite de nous mettre en perspective les grands défis pour la France et pour nous.
1: Rendez-vous donc tous les deux demain, donc à 18h sur BFM Business. Merci à tous les deux. C'est la fin de Good Morning Business, 8h54. On se retrouve demain dès 6h pour une nouvelle matinale de l'écho sur BFM Business, RMC Live, Canal 25. Très, très bonne journée à tous.
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9: Bonjour à tous, baisse des températures pour cette journée de mercredi, ça va vraiment faire du bien, par endroit on va perdre 10 degrés par rapport à hier avec la perturbation qui continue progressivement son chemin et que l'on retrouve ce matin entre le sud-ouest et le nord-est avec beaucoup de passages nuageux, des averses, à l'arrière on aura un ciel variable alternant souvent entre nuages et éclaircies, quelques ondées possibles en bord de Manche, l'après-midi la dégradation stagne vers les Pyrénées ou encore vers les Alpes où elle pourrait donner des averses localement orageuses, soyez prudents et on va surveiller le vent Mistral et Tramontane qui vont souffler fort dans leur domaine. Attention donc au risque de feux de forêt. Vos températures ce matin, comptez de 11 à 21 degrés et l'après-midi, on ira jusqu'à 31 degrés pour vous du côté de Marseille, mais c'est vraiment l'exception car partout ailleurs ça baisse, plus que 22 à Paris, 21 degrés à Lille, 22 degrés du côté de Dijon et 23 degrés pour vous à Strasbourg.
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10: 8h59, dans un instant, Good Morning Market, 9h, 9h30. Les futurs européens sont en très légère hausse ce matin. Bon, faut s'attendre un petit peu à une séance en roue libre avec peu de volume, parce que bien sûr, tous les investisseurs attendent qu'une chose, c'est le communiqué ce soir à 20h française de la Fed, de la Banque Centrale Américaine, qui devrait relever ses taux. Alors, on va pas parler de la Fed, on va laisser la Fed venir ce soir. On va parler

0: De valeurs en ce moment qui ont du potentiel. Avec Franklin Pichard de Kipling Finance et Guillaume Loewe de OptiGestion, il sera question de Safran, de Bouygues, de Schneider Electric, Meta, Amazon ou encore Sandoz. Et puis à partir de 9h20 avec Alain Dubrulle, nous allons revenir sur TFF qui a publié ses résultats hier soir. C'est Tonnellerie François Frères, on est dans le secteur des spiritueux, ils fabriquent notamment des barriques pour le secteur du vin et vous avez un groupe qui ne voit pas le bout du tunnel. Et puis nous reviendrons également sur ADP. Heureusement que le groupe est à l'international parce que vous avez quand même une fréquentation des aéroports à Paris qui est en baisse de plus de 3% au mois d'août. Voilà le programme de Good Morning Market et puis ensuite à 9h30 vous retrouvez Laure Closier pour les experts.
1: Bonjour à tous et aujourd'hui évidemment on va parler de hausse des taux longs, à quel moment il faut intervenir, à quel niveau de spread entre la France et l'Allemagne ça devient une difficulté. On va en parler avec nos experts aujourd'hui. Justement, on a les experts parfaits pour parler de ça. Dorothée Rouzet, chef économiste de la Direction Générale du Trésor, Christian Saint-Etienne, économiste, et Bertrand Rambaud, le président de Siparex. Rendez-vous dans 25 minutes.
0: Voilà donc pour le programme des experts. En attendant, il est 9h et c'est Léo Dumas qui vient de nous rejoindre pour toute l'information économique du jour.
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3: À la une, ce nouveau serrage de vis signé Sébastien Lecornu. Il faut des économies supplémentaires, dit-il à ses ministres dans une lettre hier à 2 semaines maintenant de la présentation de son budget. Le Premier ministre qui prévient les dépenses 2027 seront finalement strictement au même niveau que celles de cette année, c'est-à-dire 1,5 milliard de plus à trouver dans les ministères. Et puis Sébastien Lecornu a aussi écrit à la Commission européenne avec dans son viseur là les recettes exceptionnelles de Bruxelles, à commencer par les plus de 4 milliards d'euros d'amende infligée à Google, de quoi donc permettre de réduire les contributions nationales des États membres, demande-t-il à Ursula von der Leyen. Une toute petite détente ce matin sur le pétrole, repli d'1%, 107 $, grâce notamment à la hausse inattendue des stocks aux États-Unis, notamment sur le brut, plus de 7 millions de barils supplémentaires la semaine dernière, alors que les analystes anticipaient une nouvelle baisse, même tendance sur les stocks d'essence et de diesel. Du côté de l'Arabie Saoudite, en revanche, toujours une tension maximale sur fond d'escalade avec les Houthis. Riyad a d'ailleurs prévenu plusieurs clients européens, d'après Reuters, que des livraisons prévues ce mois-ci seront annulées. Et du coup, les prix du carburant portent l'inflation britannique au-delà des 3%, 3,1 au mois d'août sur un an. C'est ce que nous disent les données officielles ce matin. Ce qui ne va pas aider non plus là-bas à la préparation du budget présenté dans 6 semaines par le nouveau gouvernement.
0: Merci Léo Dumas. Le CAC 40 progresse de 0,3% après avoir perdu 0,3% hier, 8114 points. ST Microélectronique, Société Générale ou encore BNP signent les trois plus fortes hausses ce matin. Société Générale, BNP qui avait cédé plus d'1% reprennent 1%. Donc vous voyez, c'est un pas en arrière, un pas en avant. Du côté des valeurs à suivre ce matin, Stellantis qui perd 1,2%. C'est l'une des plus fortes baisses ce matin à l'ouverture. Et pour cause, Berenberg a abaissé sa recommandation en passant d'acheter à conserver, objectif de cours qui est désormais à 5,10 € contre 7,80 € auparavant. Ce titre Stellantis qui est à 4,43 € ce matin. Dans le SBF 120, Soitec s'envole de plus de 9%. Là, c'est JP Morgan qui fait le beau temps sur cette valeur après avoir recommandé la valeur, passant de neutre à surpondéré avec un objectif de cours à 200 €. Le titre est à 134,70 €. En ce qui concerne le marché obligataire, le 10 ans français est stable à 4,49 €. Le 10 ans américain est à la porte des 5% à 4,99 €. En attendant donc la Fed, la Banque Centrale Américaine, nous décrypterons demain matin, bien sûr, ces annonces à partir de 9h dans Good Morning Market. En attendant, on se retrouve dans un instant pour parler de valeurs, les valeurs qui ont du potentiel selon nos deux gérants, Franklin Pichard, donc Kipling Finance, et Guillaume Loewe de OptiGestion.
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0: Avec deux gérants actions ce matin en plateau, Franklin Pichard. Bonjour Franklin.
10: Bonjour.
0: Vous êtes directeur de la recherche de Keeping Finance et Guillaume Lowe, analyste financier chez OptiGestion. Bonjour Guillaume. Merci à tous les deux de nous accompagner ce matin afin de nous parler de valeurs, vos valeurs fétiches pour cette fin d'année. Alors dans un instant, Franklin, vous allez nous parler de Schneider Electric, de Safran, de Bouygues. Pour planter un petit peu le décor, vous avez choisi des valeurs qui sont visibles, avec de la croissance, de la visibilité, parce que vous nous dites en ce moment, on peut prendre des paris, mais il faut quand même rester un petit peu sur nos gardes.
10: Oui, alors on est dans un contexte quand même qui s'inscrit dans un range baissier depuis le 11 août. Depuis le 11 août, le marché continue de se déliter, on ne sait pas jusqu'où ça ira. Aujourd'hui, les convictions, c'est plutôt des convictions pour ceux qui ne les ont pas déjà, de jouer le temps long, c'est-à-dire on joue des styles porteurs en regardant beaucoup plus loin. Aujourd'hui, il n'est plus question de jouer des coûts, des valeurs qui sont un petit peu en retard ou telle ou telle raison. On est plus dans une stratégie où on ne sait pas où ça va s'arrêter. On sait que quand on investit et quand on constitue des portefeuilles, eh bien on y va step by step, on fait des quarts, des tiers de ligne, et puis on accompagne, on va accompagner avant de constituer la totalité d'une ligne. Mais le marché, finalement, quand on va à des réunions, quand on écoute les vendeurs actions et les analystes, d'autres me le diront mieux, eh bien, il y a un flou artistique incroyable et avec que des mauvaises nouvelles, non pas liées à l'économie réelle, mais à la politique, à la géopolitique, aux matières premières. Donc dans ce contexte-là, on est obligé de faire dominer la gestion de nos portefeuilles par la prudence.
0: Et dans ce contexte, vous aimez bien Safran. C'est vrai que c'est l'une des valeurs du CAC 40 qui a le plus de visibilité, que ce soit avec son carnet de commandes, mais surtout l'activité maintenance. Hein, c'est là-dessus où les marges sont les plus élevées.
10: Mais oui, alors Safran, c'est une machine de guerre, c'est le cas de le dire. Hein. On fait des moteurs aussi bien militaires que civils. Safran équipe et motorise la totalité des 737, des Boeing 737 MAX et 60% des Airbus Neo. Et comme vous venez de le signaler, là, au-delà même de ces ventes, alors que les carnets de commandes sont bien remplis, au-delà même de cette action, le deuxième levier, c'est le service après-vente. Et le service après-vente, c'est plus de 50% du chiffre d'affaires, et surtout, c'est des marges à 25% et une visibilité à 30 ans. Une fois que vous avez vendu un moteur, vous vous occupez de faire l'entretien, les révisions, la remise à niveau régulière. Donc, c'est un boulevard pour Safran qui, quand il vend des moteurs, s'inscrit dans la durée. Donc on a effectivement quelques soucis parfois, on avait évoqué il y a quelques années les chaînes d'approvisionnement, mais ça pour le moment c'est un petit peu sous contrôle et on se contente d'être effectivement sur une valeur visibilité longue, des perspectives par les analyses qui sont plutôt bonnes et solides en tant que valorisation. Donc, on est confiant.
0: 324 euros pour ce titre Safran. Guillaume Loewe, moi j'ai toujours entendu dire Safran, c'est cher. Alors, c'est vrai que quand vous regardez cette année, ça se paye 32 fois les profits, 25 fois l'an prochain. Est-ce que c'est mérité ou est-ce que non, c'est encore trop cher aujourd'hui ?
11: Non, c'est mérité et je partage ce qu'il vient de dire. Et d'autant plus que pour Safran, la période compliquée aurait dû être en ce moment parce qu'il y a une transition des moteurs d'ancienne génération vers les moteurs LEAP. Et comme c'est la maintenance qui rapporte vraiment de l'argent à Safran, on aurait pu penser qu'il y aurait un peu de perte de marge que quand vous vendez des moteurs flambant neufs, vous n'envoyez pas de la maintenance tout de suite. Et ce qu'on voit en ce moment, c'est qu'en fait, c'est les deux moteurs sur la partie maintenance qui tiennent la croissance de Safran. Donc c'est remarquable, sur l'exécution financière, c'est remarquable.
0: Schneider Electric également, l'autre locomotive du CAC 40 avec Safran. Schneider Electric qui, bon là, a pris un petit coup dans l'aile ces derniers jours, avec notamment le discours de plusieurs patrons de l'intelligence artificielle ce week-end, évoquant qu'il fallait peut-être un petit peu ralentir les investissements. Schneider Electric qui est très porté vers l'IA, hein, ça se voit ces derniers trimestres, Franklin Pichard. Est-ce que demain, il faut toujours être investi dans Schneider Electric s'il y a un accident dans l'IA ?
10: Alors oui, et toujours oui. Je pense déjà à la performance depuis le début de l'année, on est quand même toujours au-dessus de 17%, donc c'est pas neutre. On a baissé de 13% sur les plus hauts, ça reste une valeur de fonds de portefeuille qu'il faut absolument posséder. On est au cœur du système de l'électrification. On est présent sur les data centers liés à l'IA, comme vous venez de le dire. Mais on est également dans la modernisation des réseaux électriques et puis sur l'efficacité énergétique et des bâtiments et de l'industrie. Donc, on a trois secteurs, trois vecteurs de développement et qui peuvent assurer la croissance du groupe. Alors, effectivement, j'ai envie de dire que quand on a des accidents comme on a pu l'avoir lundi, où le titre avait baissé de 6,94% dans la séance, eh bien, ça peut être parfois des opportunités. Moi, quand je lis les analystes, les perspectives de cours sont largement supérieures au niveau actuel.
0: Croissance à deux chiffres, hein, comme chez Safran. Quand vous regardez les attentes des analystes, le résultat opérationnel devrait croître de plus de 12-18%, voire même cette année. Vous partagez tout cela aujourd'hui, Guillaume Loewe ?
11: Surtout que chez Schneider, c'est un groupe qui est assez agile. Donc, évidemment, électrification, gestion de l'énergie, les data centers. Et puis, on a une activité cooling qui arrive pour le refroidissement des data centers depuis 2024. Alors, la société ne donne pas encore exactement les chiffres, mais on pense que ça va être un relais de croissance assez important pour le groupe aussi.
0: L'intelligence artificielle, vous, aujourd'hui, Guillaume Loewe, vous la jouez également, l'investissez plutôt, via Amazon, Meta ou encore Microsoft. Ces GAFAM qui ont parfois été délaissés, on se souvient en début d'année, on l'avait évoqué ensemble, les doutes notamment sur Microsoft, etc. C'est vrai que typiquement, depuis les résultats trimestriels, ces groupes se portent beaucoup mieux. Si on prend le cas de Microsoft, par exemple, le titre a repris 30% depuis la fin du mois de juillet et les résultats du deuxième trimestre.
11: Oui, parce que la demande est là et en fait, ils n'arrivent pas à combler la demande en puissance de calcul. Chez Microsoft, là où c'est encore plus impressionnant, c'est qu'eux vont jouer sur les deux tableaux, c'est-à-dire la puissance de calcul et sont en train de monétiser Copilot. Donc on pense que le groupe est le mieux placé pour tirer les bénéfices de l'intelligence artificielle. Chez Meta, on a apprécié le dernier agent qui vient de sortir, celui qui va pouvoir négocier, acheter pour vous. On pense que ça va être un vrai agent personnel qui va pouvoir organiser finalement votre quotidien. Et sur Amazon, c'est le leader dans le cloud. On sait qu'en ce moment, les entreprises ont besoin de data centers privés pour gérer en fait cette IA, pour pas que les données partent dans le public. Donc, comme c'est les leaders, on pense qu'ils vont aussi tirer profit. À noter tout de même qu'il va y avoir un petit changement quand même dans le business model de ces boîtes-là, parce que ça va être de la location de data centers, donc ça va plus être un modèle SaaS, mais ils vont vendre aux entreprises des tokens, et donc ce sera un peu plus cyclique, on va dire, dans les résultats des entreprises.
0: Quand vous regardez Microsoft, ça se paye 22 fois les profits attendus l'an prochain, 23 fois pour Amazon. On est revenu sur des niveaux qui sont relativement bas, mais est-ce qu'il ne faut pas les prendre un petit peu avec du recul, dans le sens où les résultats du deuxième trimestre et probablement ceux du troisième trimestre sont tirés par beaucoup d'éléments exceptionnels, hein, des participations dans Anthropic ou OpenAI ou beaucoup d'autres startups.
11: Alors, on a arrêté de regarder les BPA sur ces entreprises-là parce qu'effectivement, elles sont complètement biaisées par les valorisations d'Anthropic, OpenAI, etc. On regarde le free cash flow. Effectivement, sur le free cash flow, donc c'est ce qui reste à l'actionnaire, les sociétés ont beaucoup investi. Et on est au plus bas depuis, on a vu des free cash flow en baisse que les GAFAM ne nous avaient jamais montré auparavant. Par contre, on pense qu'on est sur des points bas à ces niveaux-là et que finalement, les années à venir, on va récolter les fruits des investissements.
12: Et que malgré une hausse de 18% en un mois pour Meta, de 30% pour Microsoft en l'espace d'un mois et demi, il y a encore du potentiel.
11: Oui, il y a encore du potentiel, ça n'y a aucun doute.
12: Est-ce que vous partagez ce point de vue, Franklin Pichard? Comment vous regardez ces GAFAM? Bon, là, on s'est penché sur trois d'entre elles.
10: Eh bien, je partage le point de vue sur la qualité de l'entreprise, sur le développement, la croissance. Aujourd'hui, le seul petit bémol, c'est que il y a un changement de psychologie du marché vis-à-vis de l'IA et vis-à-vis de ces sociétés qui disent « Est-ce que je ne paye pas trop cher une entreprise alors que pour le moment, je paye pour voir et je n'ai pas les résultats ?» Et finalement, on voit que pour une croissance d'Azure, le moteur de Microsoft, on investit 190 milliards, on se dit « Mais... quel est le rendement sur capital que j'obtiendrai ? Et ça, c'est plus la question qu'aujourd'hui les investisseurs se posent et se disent, après la hausse que vous venez d'évoquer, de plus de 30% en un mois et demi, est-ce qu'on n'est pas en train de surpayer une belle histoire ? Il faut qu'ils délivrent maintenant et qu'ils nous prouvent qu'ils ont raison. Mais je suis d'accord, sur le fond, je pense que Microsoft est une boîte bien gérée, avec un vrai potentiel, une vraie visibilité, mais... il y a une vague pour le moment un petit peu de méfiance et de défiance vis-à-vis de tous les gros squaleurs qui promettent et investissent énormément. Aujourd'hui, on veut savoir quel est le retour.
12: La remontée des taux longs, c'est un phénomène qui est marquant depuis cet été. Guillaume Loewe, 10 ans américain à 5%, le 30 ans à 5,3. Pour l'instant, ces valeurs de croissance qui s'endettent beaucoup pour financer ces data centers résistent plutôt bien. Est-ce que pour l'instant, le marché est complaisant ou non? Au contraire, il faut être vigilant parce que forcément, quand vous levez des capitaux, comme le fait massivement Google depuis le début de l'année, l'addition va devenir de plus en plus salée.
11: Oui, l'addition va devenir de plus en plus salée, mais nous, on prend le problème un petit peu à l'inverse. C'est-à-dire qu'on pense que l'addition va être salée pour le gouvernement américain. Parce qu'en fait, finalement, les investisseurs vont préférer prêter à ces groupes-là plutôt qu'au gouvernement américain. Et c'est ce qui va... Nous, on pense qu'il y a trois facteurs qui vont garder un 10 ans américain assez élevé. Donc, c'est l'emprunt des hyperscalers. El Niño, malheureusement, on va avoir une inflation alimentaire qui va arriver, plus l'inflation énergétique. Donc, c'est les trois choses qui vont faire que le 10 ans va rester durablement élevé.
12: Mais les GAFAM, avec ces niveaux de taux, vont quand même réussir à rassurer les investisseurs et délivrer les résultats attendus?
11: Il n'y a aucun problème, vu les marges des GAFAM. En fait, c'est plutôt ce qui était... pour nous un peu choquant dans le marché, c'était ces taux négatifs, ces taux très bas, c'est ce coût de l'argent gratuit qu'on a connu depuis 2020 jusqu'à aujourd'hui. Et en fait, on est en train de revenir sur les 10 ans sur des niveaux assez normaux.
12: En attendant, les valeurs de croissance habituellement subissent cette remontée des taux. Aujourd'hui, vous nous dites tant que la croissance est là, c'est pas un souci, c'est ça?
11: Tant que la croissance est là, c'est pas un souci. Et surtout, on sort, comme vous l'avez annoncé, de résultats de sociétés extraordinaires. Les sociétés investissent, les résultats sont bons, donc il n'y a aucune raison finalement que les sociétés corrigent. Est-ce qu'il va y avoir un petit plafond de verre si le 10 ans américain atteint 5,50? Nous, on pense que oui, que le marché ne pourra pas continuer à progresser si on dépasse les 5,50, mais pour le moment, tout va bien.
12: Bon, il y a à choisir entre Amazon, Microsoft et Meta. Si on a une à choisir parmi les trois, laquelle vous préférez aujourd'hui?
11: Microsoft.
12: Ouais. Microsoft, encore et toujours. Si on souhaite se diversifier et bien sûr avoir des actions de qualité en Europe, vous nous dites aussi, Guillaume Loewe, il faut suivre Sandoz.
11: Oui.
12: Le titre a pris 40%. Et pour vous, il y a encore du potentiel?
11: Il y a encore du potentiel. Alors Sandoz, pour ceux qui ne la connaissent pas, ils font du générique et du biosimilaire. Donc, ils profitent. Ils vont profiter d'une expiration de brevet qui va arriver, notamment le produit anticancer de Merck en 2028 et le Ozempic et Wegovy qui vont arriver d'ici 2031. Donc ça va être une masse énorme pour les sociétés qui font des génériques et biosimilaires. Et en plus Sandoz est une société qui est en train de changer son mix. Donc au début, elle avait 70% de générique et aujourd'hui 30% de biosimilaires, sachant que les biosimilaires ont une barrière à l'entrée. Et donc du coup, des marges plus importantes, et les Indiens et les Chinois ne viennent pas concurrencer sur le biosimilaire. Donc on pense que ce mix-là, plus les brevets qui tombent dans le domaine public, vont faire que Sandoz un boulevard devant elle sur les 5 prochaines années.
12: Voilà donc pour Sandoz qui est coté à la bourse de Zurich. Ça pèse quasiment 30 milliards de francs suisses en termes de capitalisation. Alors on essaye de vous donner un peu des clés, hein, que ce soit avec des valeurs tech américaines, des valeurs de croissance en Europe et puis aussi des valeurs de rendement. Il ne faut pas oublier les valeurs de rendement, Franklin Pichard. Et à ce titre, Bouygues tient plutôt bien. Hein. C'est vrai que malgré les inquiétudes sur la France, sur la remontée des taux, sur l'immobilier, on a aujourd'hui un titre qui est proche, c'est un bien grand mot, mais qui n'est pas très très loin de ses records historiques.
10: Il n'est pas très loin, enfin, il a quand même corrigé de 23% sur ses plus hauts. On avait coté 53 euros au plus haut, et c'était au mois d'avril, et on est actuellement à 43. Ce qui est intéressant, c'est le parcours de Bouygues. Aujourd'hui, les investisseurs, trop souvent encore, ne pensent qu'à la construction et voire à TF1, et négligent la pépite du groupe. Qui est Equans. Equans, petit rappel, ça a été racheté en 2022, infrastructure, électrification, etc. Et Equans, au moment où ça a été racheté, le titre Bouygues a été fortement sanctionné, les analystes considérant que c'était payé très cher. Le titre était tombé à 26 euros. 26 euros en avril 2022. Le titre a doublé quand on regarde les plus hauts. Et ça a été porté par Equans, qui s'est complètement transformé, qui travaille dans l'énergie, l'électrification et l'efficacité énergétique. 26 milliards de chiffre d'affaires, c'est le premier contributeur et le poste le plus important du groupe, loin devant la construction, l'énergie, les services et autres. Et donc, et les médias bien évidemment, on est très confiant sur aujourd'hui ce groupe qui bénéficie quand même d'une décote de conglomérat, bien évidemment, mais on a d'abord Equans qui contribue de façon très très positive et puis on a le dossier SFR qui va derrière être un relais avec Equans pour assurer de la visibilité longue sur Bouygues. Donc 23% de correction sur les plus hauts, c'est un titre qui, pour ceux qui ne l'avaient pas encore, mérite d'être regardé et rentré dans un portefeuille.
12: 5% de rendement, ça se paye en soi les profits attendus l'année prochaine. Quand on regarde la croissance à venir, c'est peut-être aussi un moyen de jouer le cycle. Hein. On voit des prévisions macro qui pourraient être meilleures l'an prochain en termes de croissance. Bouygues est en première ligne avec Colas notamment.
10: Oui, alors Colas peut être un petit peu pénalisé par les marchés publics. C'est un petit peu, et les taux d'intérêt qu'on évoquait peuvent être aussi une épine dans le pied pour la construction. Mais vous évoquiez le PER de Bouygues, on évoquait avant Safran et Schneider, même si ça n'a rien à voir, c'est moitié moins. On est autour de 14-15, là où on est
12: les marges sont pas les mêmes.
10: Sur les autres. Et les marges ne sont pas les mêmes. Mais malgré tout, Bouygues est une très belle société qu'il faut apprendre à redécouvrir.
12: Merci à tous les deux de nous avoir accompagnés ce matin pour nous partager vos convictions, les valeurs que vous appréciez en ce moment. Franklin Pichard donc pour Kipling Finance et Guillaume Loewe pour OptiGestion. Nous avons abordé, pour rappel, Schneider Electric, Safran, Bouygues, Amazon, Microsoft, Meta et enfin Sandoz. 9h22, tout de suite, on va parler de TFF qui a publié ses résultats hier soir.
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12: Et c'est Alain Dubaule qui nous accompagne, comme chaque mercredi, directeur général délégué de Claresco Finance. Bonjour Alain, merci de nous accompagner ce matin pour évoquer, comme chaque mercredi, les valeurs qui font l'actualité. Coup dur ce matin pour TFF, le titre a perdu quasiment 6% à l'ouverture, désormais on est sur un moins 2. Pour rappel, c'est Tonnellerie François Frères, chiffre d'affaires 2026-2027, moins 36%. Et pour cause, vous avez un groupe qui est en première ligne face à la crise des spiritueux et du vin.
13: Oui, bonjour Étienne. Bah, Tonnerie François Frère, un très beau groupe familial de Charente, que nous on aime beaucoup, mais c'est vrai qu'on l'a plus en portefeuille depuis quelques temps parce que la conjoncture est extrêmement délicate et le chiffre d'affaires du premier trimestre 26-27 ce matin, enfin hier soir, est vraiment traduit cela, hein, donc un repli de 36%. C'était inférieur aux attentes du groupe, c'est aussi 20% en dessous du consensus qui tablait plutôt sur un recul de 15%. Alors les produits liés au vin, c'est-à-dire les très belles barriques pour les vins haut de gamme, sont en recul de 33%. Et les alcools, le whisky, mais surtout le bourbon, les fûts pour le bourbon, sont à moins 41%. Alors c'est vrai que l'environnement pour la demande de barriques pour le vin et pour le bourbon reste très compliqué. D'abord, on a un déstockage massif de la part des clients, qui pèse sur la demande, évidemment, mais il y a aussi un recalibrage des capacités de production, une plus grande sélectivité de la demande, et notamment dans le Bourbon aux États-Unis, où la société a beaucoup investi dans la dernière décennie. où en gros jusque-là la production n'arrivait pas à suivre, enfin la production, les barriques, il y avait une demande terrible parce que la consommation augmentait très fortement, et là il y a eu un effondrement, mais en tout cas un ajustement assez fort, puisque la production de bourbon a quasiment été divisée par deux, ce qui fait que les stocks au niveau du marché sont actuellement estimés à 17 millions de fûts, c'est-à-dire 10 ans de consommation. Alors bien entendu, il faut les garder pas mal d'années dans la barrique avant de les vendre, mais tout de même, 10 ans de consommation, c'est beaucoup, et donc ça pèse sur la demande auprès de fournisseurs comme TFF. Alors si le groupe précise que les perspectives pour l'année 26-27 vont être impactées par ce nouveau recul, non, parce qu'en plus, oui, ça c'est le passé, mais si on regarde l'avenir, on a une récolte de vin en Europe cette année qui va encore être en recul. C'est déjà pas terrible les années précédentes, entre le gel, les trop chauds, ou l'année d'avant il y a eu du mildiou. Cette année, la récolte va être probablement de qualité, mais en tout cas quantitativement moins importante, en raison notamment des sécheresses. Donc ça veut dire moins de vin, donc moins de barriques qui vont être commandées. Et donc un recul à nouveau du chiffre d'affaires et de la rentabilité, mais peut-être plus élevé que ce qu'on pensait.
12: Et est-ce qu'aujourd'hui... Ce titre est sur des plus bas de 2014. On est à moins 66% depuis les plus hauts historiques. Est-ce qu'il faut revenir ou malheureusement, non, tant qu'il n'y a pas de croissance, il faut rester à l'écart?
13: C'est-à-dire que le titre a beaucoup corrigé pour cause, hein, c'est normal, mais le consensus table déjà sur un repli des résultats sur 26-27. La difficulté, c'est que pour l'instant, il tablait plutôt sur un rebond en 27-28. Et là, la société parle plutôt d'un bas de cycle en 27-28. Qui veut dire que ça repartira plutôt en 28-29, mais on atterrit plutôt dans un an et demi que dans l'année en cours. Donc c'est quand même, ça devrait pas aider le titre dans l'immédiat. Rappelons quand même que c'est une société qui est très bien gérée, donc la rentabilité va souffrir plus que prévu, mais rester positive. On est aussi dans un business de stock, hein, parce que non seulement il y a les barriques, mais pour faire une barrique, il faut avoir des stocks de chêne mérin qu'on laisse sécher pendant plusieurs années. Or, ils les ont constitués il y a plusieurs années quand les prix étaient très élevés, donc ça n'aide pas. Mais en gros, l'endettement net, qui devrait probablement dépasser 240 millions à la fin de l'année, devrait atteindre 6 fois l'EBITDA en raison de la baisse de la rentabilité. Alors c'est très élevé, mais il faut rappeler qu'il y a, un, il y a des stocks importants. Deux, la société fait beaucoup d'investissements dans le passé, donc ça veut dire que le déstockage d'une part et des investissements beaucoup plus modestes devraient quand même contribuer à une réduction de l'endettement malgré les difficultés actuelles. En revanche, si on regarde la valorisation, c'est sûr qu'aujourd'hui, la société est valorisée sur la base de son actif net, à peu près, guère plus, alors qu'avant, il y avait évidemment une grosse prime. On pense que ça reviendra un jour, mais avec un atterrissage qui est plutôt prévu en 27-28 que dans les 6-9 prochains mois, ça semble encore un peu délicat de se positionner maintenant. Mais oui, ça reste une bonne société, elle va survivre. Et il y a un moment, il faudra se repositionner, mais c'est probablement un peu tôt au vu de la dégradation. L'autre question, c'est est-ce que cette dégradation est conjoncturelle ou structurelle?
12: Moins 2% ce matin pour ce titre TFF à 15,72 €. Et puis, il nous reste une minute pour aborder ADP, Aéroports de Paris, qui a mis à jour hier son trafic. Trafic stable au mois d'août. Heureusement, l'international est là, parce que quand on regarde les aéroports parisiens, c'est moins 3% en termes de fréquentation.
13: Ouais, c'est médiocre, hein, sur le mois. Donc on a plus 0,1 à 37,5 millions de passagers, plus 0,2 depuis le début de l'année, donc c'est assez molle. Le trafic reste pénalisé par les réductions de programmes de vol liées au Moyen-Orient, la hausse des prix des carburants, diverses contraintes opérationnelles aussi chez eux. Mais ce qui est un peu décevant hier, c'est les aéroports parisiens qui sont à moins 3,2 en août, alors qu'on est à moins 0,2 depuis le début de l'année, donc c'est une sorte de dégradation. Depuis le début de l'année, le site stagne, offre un intérêt limité parce que la demande n'évolue pas. Le contexte géopolitique et la récente hausse des prix du pétrole, ça n'aide pas non plus. Et puis, il faut rappeler aussi qu'il y a un environnement de hausse des taux qui n'est pas favorable à des opérateurs d'infrastructures dont une part importante des investissements est financée par l'endettement. Donc, je dirais que le titre fait pas grand-chose depuis le début de l'année. Je dirais que ces chiffres de trafic ne sont pas particulièrement encourageants. Ils donnent pas très envie de revenir dessus pour l'instant.
12: 108 € ce matin pour Groupe ADP. Merci beaucoup Alain Dubrulle de nous avoir accompagné ce matin, directeur général délégué de Claresco Finance, pour nous éclairer sur TFF qui a publié son chiffre d'affaires hier soir, ainsi que ADP en ce qui concerne le trafic des aéroports du mois d'août. Le CAC 40 prend 0,3%, 8111 points. Les futurs américains ce matin sont en très légère hausse. Bien sûr, tout dépendra de la Fed ce soir. Rendez-vous à 20h avec notamment Kevin Warch qui est attendu sur une hausse de taux de 25 points de base. Dans un instant, vous retrouvez les experts, leurs closiers. Et nous, on se retrouve demain, 9h, pour parler de la fête. Très bonne journée.
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1: Il est 9h30 sur BFM Business. Bonjour à tous. Les experts, ça commence aujourd'hui. On va beaucoup parler de taux qui augmentent évidemment ces derniers jours. Les taux longs français, les taux longs américains aussi, puisque le 10 ans américain est passé sous les 5%. C'était hier. Il s'est au-dessus des 5%, pardon. Il s'est stabilisé sous les 5 ce matin. Mais Scott Bessent se dit quand même inquiet. Il a tenté de rassurer les investisseurs hier. Lui aussi, il reconnaît qu'il y a un problème de déficit. On a besoin de s'attaquer au déficit. On n'est pas les seuls finalement dans cette galère. Opération commando face aux taux élevés, notamment aussi du côté de la Banque de France, puisqu'hier Emmanuel Moulin a tenté de rassurer en disant que l'économie française était solide. Des taux qui ont franchi le seuil des 4,5% à 10 ans hier. À quel moment on s'inquiète? Est-ce qu'il y a un niveau de spread auquel la Banque de France et la Banque Centrale Européenne est prête à intervenir? On verra ça avec nos invités. On parlera également des difficultés budgétaires, puisque Sébastien Lecornu a pris la plume pour demander à ses ministres de nouvelles économies. Il a même demandé à la présidente de la Commission européenne une baisse de la contribution française au budget de l'Union. C'est assez surprenant, on débattra avec nos invités que je vous présente. C'est parti. Ce matin avec nous, Dorothée Rouzet, bonjour. Bonjour. Vous êtes chef économiste de la Direction Générale du Trésor. À côté de vous, Bertrand Rambaud, bonjour. Président de Siparex et Christian Saint-Etienne, bonjour. Économiste, bonjour. Auteur de Trump et nous, comment sauver la France et l'Europe, c'est chez Odile Jacob. Je commence avec vous, Dorothée, quand même, puisque vous êtes au Trésor. Donc, ça se sent bien que vous soyez là ce matin. Est-ce qu'il y a un moment, quand on regarde les taux français, les taux allemands, un niveau de spread, un niveau d'écart où on se dit, à 100, la Banque Centrale Européenne intervient? Est-ce qu'il y a ce type de vision, d'outil où finalement on regarde doucement le marché et puis si ça s'emballe, on verra bien?
18: Non, alors d'abord, je ne parle pas pour la Banque Centrale Européenne, mais je pense qu'il faut aussi voir d'où vient ce mouvement de hausse des taux longs qui est très rapide, mais qui n'est pas du tout spécifique à la France. C'est d'abord, je dirais, plutôt entraîné par les États-Unis, et on voit dans tous les pays avancés, alors le spread français augmente, j'y reviendrai, mais la hausse marquée des taux longs, c'est d'abord le fait qu'il y a une offre, il y a une demande, et la demande des investisseurs pour les titres obligataires longs, elle n'est pas infinie. Or, il y a beaucoup de demandes d'offres des émetteurs souverains, les États-Unis au premier chef, mais d'autres aussi, même l'Allemagne va augmenter ses émissions pour ses plans de défense. Et en plus, il y a les géants de la tech américaine qui vont aussi très fort sur le marché obligataire et qui font un peu...
1: Et ça, c'est pour tout le monde.
18: Donc ça, c'est pour tout le monde. Il y a,
1: mais le risque français spécifique.
18: Ensuite, le spread français, il a augmenté, mais si on regarde par rapport à un an, il a augmenté de 15 points de base. Il y a une période budgétaire d'incertitude politique, donc ça se ressent. Maintenant, voilà, et il faut aussi voir ça, je dirais, dans le contexte général. Ensuite, qu'est-ce que ça veut dire? Ça ne veut pas dire qu'il y a de difficultés de financement pour la France. Hein, on émet des titres moyen long terme tous les 15 jours le jeudi.
1: Mais on raconte que sur le marché secondaire, ça se tente.
18: Il y a une demande qui est forte, simplement ça coûte plus cher. Ça coûte plus cher parce que on va chercher des investisseurs qui ont pas mal d'opportunités de placer leurs argent sur ce type de titres. Et donc le risque aujourd'hui, c'est celui d'une hausse de la charge de la dette, que ça nous coûte de plus en plus cher, et ça veut dire qu'il faut faire d'autant plus d'économies par ailleurs juste pour tenir un déficit.
1: Mais quand certains craignent un emballement, une crise financière, vous n'êtes pas dans ce scénario-là.
18: Aujourd'hui, on n'a pas du tout. Enfin, voilà, c'est ce qu'a dit le gouverneur de la Banque de France hier. On n'est pas du tout dans ce scénario.
1: Christian Saint-Etienne, vous êtes moins optimiste, je crois.
19: Alors, il y a un phénomène mondial qui est la hausse des taux d'intérêt, qui trouve son origine en partie aux États-Unis. À la fois, nous sommes scotchés à un déficit public à 5 points de PIB. Les États-Unis, ils sont à 6 points de PIB. Bon, c'est la première puissance mondiale, 23% du PIB mondial, si on fait un mix entre les PIB en valeur de marché et les PIB en parité de pouvoir d'achat. Donc, États-Unis. Et ensuite, sur les marchés obligataires, la puissance des États-Unis est supérieure à leur part dans le PIB mondial, c'est-à-dire que le marché obligataire américain, je ne dis pas qu'il fixe les taux d'intérêt en dehors des États-Unis, mais disons que ça joue énormément. Donc, dans ce contexte, on a, comme vous l'avez rappelé dans l'introduction, des États-Unis qui sont à 5 points de taux d'intérêt, 5% de taux d'intérêt sur la dette. Ce que tout le monde regarde, c'est la prochaine décision de la Fed.
1: Ce soir.
19: Parce que, en réalité, si on souhaite une baisse des taux d'intérêt à long terme aux États-Unis, ça peut sembler paradoxal, mais il faut souhaiter que la Fed monte les taux d'intérêt à court terme pour rassurer les marchés sur l'évolution de l'inflation à moyen long terme. Parce que les taux d'intérêt sont la réflexion des marchés sur l'anticipation de l'inflation à moyen terme. Donc, paradoxalement, si la Fed monte les taux d'intérêt ce soir, ça peut être une bonne nouvelle demain ou la semaine prochaine pour les marchés. Alors, pour la France, je serais et donc l'écart de taux avec l'Allemagne, je serais un peu moins optimiste que Dorothée. Ça vient simplement, c'est le troisième automne. Il faut quand même rappeler qu'on a eu deux automnes où les chefs d'entreprise de ce pays, chaque fois qu'ils ouvraient le poste, c'était un nouvel impôt qui était proposé. Donc, il y a eu une sorte de gel de l'investissement productif. Et si on a un troisième automne de gel de l'investissement, parce que en réalité, moi je tourne beaucoup dans le pays pour faire des conférences, les chefs d'entreprise renouvellent le matériel pour continuer la production, mais les nouvelles usines, tout le monde le sait, ne couvrent même pas la fermeture des usines anciennes. Donc on a un système productif affaibli, et dans ce contexte, une sphère politique en délire, une sphère économique à l'arrêt, ça donne la hausse de l'écart de taux avec l'Allemagne.
1: Bertrand, vous avez peur quand vous ouvrez le poste d'avoir une nouvelle taxe sur le bout du nez ?
20: Je dois dire, quand on est chef d'entreprise, que je suis, et on en accompagne 300 chez Siparex, je dois dire que le matin, voilà, vous n'êtes pas emporté par les bonnes nouvelles. Ce que je pense, alors, il y a un grand débat sur les taux, et vous êtes beaucoup plus spécialistes que moi pour en parler tous les deux. Moi, je veux juste dire ce que je vis au niveau des entreprises. Je pense qu'aujourd'hui, on est dans une rupture du financement de l'économie. On a vécu avec des taux bas pendant très, très, très longtemps. L'argent n'avait pas de prix. Alors, c'est moins vrai depuis 2-3 ans où les taux commencent à remonter, mais honnêtement, c'est quand même pas très élevé par rapport à ce qu'on a pu connaître il y a de nombreuses années. C'est fini, ça. C'est fini. Alors, peut-être que ça reviendra demain. Enfin, demain, pas demain. Après-demain. Mais c'est fini pour une période longue. Donc, il faut juste que chacun d'entre nous, acteurs de l'économie, on mette ça dans nos têtes. Et donc, il faut qu'on gère nos entreprises en se disant que l'argent coûte cher. L'argent coûte cher. Et donc, il faut ajuster nos investissements, nos structures de bilan, nos projets par rapport à ça.
1: Mais ça, c'est en dehors du sujet budgétaire, quoi. C'est mondial.
20: Exactement. Et vous savez, on reviendra certainement après sur le sujet français et le côté anxiogène de la France. Mais pour les dirigeants, parce qu'on est dans une inflation aujourd'hui, mais ce n'est pas une inflation qui vient parce qu'il y a une surchauffe de l'économie, des volumes, etc. C'est une inflation qui vient parce qu'on a des coûts qui montent, énergétiques d'abord, et on le voit sur les taux d'intérêt. Donc, ce n'est pas une super inflation, parce que c'est une inflation qui va taper et frapper les comptes de résultats. Donc, il faut qu'on agisse par rapport à... Enfin, qu'on soit d'abord conscient de ça. Après, et ce qu'on voit aujourd'hui vraiment sur le terrain, j'entends le patron de la Banque de France qui dit l'économie est solide. Je crois que c'est vrai qu'elle est robuste. Moi, c'est plutôt le terme que j'utiliserais. Il y a des super boîtes. On en manque, on verra pourquoi tout à l'heure. Mais il y a un énorme besoin d'adaptation et de prise en compte de ce nouveau paradis dans lequel on va être. Et attention, il y a un mot que moi je vois de partout, enfin qu'on pourrait utiliser pour tous les acteurs économiques, c'est la polarisation. Il y a une polarisation de l'économie aujourd'hui. Ça veut dire qu'il y a des entreprises qui arrivent à répercuter, qui sont internationales.
1: Donc même là, ça ne pose pas de problème. Vous répercutez le prix de l'énergie.
20: Génial, non, mais sortiront.
1: Vous pouvez aller sur les prix et les autres prennent sur leur marge.
20: Et elles ne pourront pas tenir. Et donc, ça, c'est une réalité. On parlait des pêcheurs, et on peut citer les agriculteurs avec ce qu'ils ont vécu. Donc, ça, c'est un énorme point d'attention. On a, à l'image de la France d'ailleurs, on a un pays qui est en écart-type très fort.
1: On parle des pêcheurs, justement, Dorothée Rouzet. Clairement, le prix du poisson, c'est de l'énergie. C'est-à-dire que c'est vraiment de la répercussion directe. Vous ne pouvez pas répercuter les prix sur le consommateur parce qu'il ne suit pas. Donc les gens arrêtent d'acheter du poisson. Il faut leur apporter des aides. C'est encore des dépenses publiques. Donc on n'est pas dans une démarche d'économie. La réduction du déficit, ça va être très compliqué dans les prochains mois et la prochaine année. Donc, les marchés, quand ils nous regardent, ils se disent qu'il n'y a aucun espoir pour qu'à court terme, la situation change sur la pression des finances publiques en France.
3: Non, ce que ça veut dire, c'est qu'il y a des décisions difficiles. Aider les pêcheurs, ça ne veut pas dire qu'on ne peut pas faire des économies par ailleurs. Mais c'est tout l'enjeu du budget dans une configuration politique qu'on connaît. Et c'est pour ça qu'on parle de mesures difficiles. Il n'y a pas de grosses économies qui sont complètement indolores. On parle de mesures sur les retraites. Il y aura un tour de vis assez fort sur les dépenses de l'État, etc. Donc on peut faire des économies par ailleurs pour avoir un peu de marge de manœuvre pour aider notamment les secteurs ou les ménages qui souffrent vraiment de la hausse des prix du carburant et qui ne peuvent pas faire autrement. Concrètement, les pêcheurs, effectivement, c'est en gros une activité. Les marges sont faibles, les prix de l'énergie sont une grosse composante, ils ne peuvent pas faire autrement.
1: Et c'est pas l'acier compris.
3: Et donc, ben, c'est pour ça que c'était dans les secteurs qui, dès le printemps, ont été aidés. Le choix a été fait pour des raisons à la fois d'efficacité des aides et parce que les finances publiques sont contraintes de ne pas
1: faire. Ils ont 25
3: mesures.
1: Centimes, mais 25 voilà, donc, centimes, on est déjà remonté.
3: Oui, mais après, ça se regarde. Mais ce que je veux dire, c'est qu'il ne faut pas confondre non plus ce qui serait des mesures très large, qui cible pas, qui profite tout aussi bien
1: ça, c'est la baisse
3: aux
1: des
3: propriétaires
1: taxes.
3: De SUV en baissant les taxes, et ce qui est la démarche intelligente, qui est de dire il y a vraiment des secteurs qui en ont besoin, qui peuvent pas faire autrement, focalisons-nous sur cela.
1: Donc gardons et les donc, taxes, on prend et
3: donc,
1: on redistribue.
3: On a les pêcheurs, les agriculteurs, et donc faisons des aides ciblées, et c'est pas si cher, parce qu'ils sont pas si nombreux. Donc c'est pas si cher de soutenir ceux qui en ont vraiment besoin.
1: Ça peut mais par contre,
3: le piège, voilà, bien sûr. Mais le piège, c'est plutôt de basculer vers les tentations qu'on entend un peu partout de baisser la TVA sur l'énergie, baisser les taxes sur le carburant. Et là, ça coûte très vite très cher pour des baisses qui seront pas forcément si énormes et qui avec profiteront tout autant
1: avec un Brent qui continue de monter.
3: À moi qui pars en vacances avec ma voiture et qui franchement n'en ai pas besoin, qu'aux pêcheurs. Donc je pense que voilà, c'est la démarche, c'est vraiment d'être ciblé. Et puis par ailleurs, oui, il va falloir faire des économies ailleurs. Ça, c'est
1: Christian Saint-Etienne, il ne faut pas baisser les taxes.
19: Surtout pas. En revanche, effectivement, il faut aider les quatre catégories qui sont en première ligne parce que le gasoil ou l'essence sont un élément très lourd de leur compte de résultat. Hein. Les pêcheurs, les transporteurs, les agriculteurs et puis les infirmières libérales qui tournent dans les zones rurales. Donc, je suis d'accord avec Dorothée, pour le dire autrement, si on aide ces quatre catégories, on est en dizaines de millions. Si on fait des mesures générales, on est en milliards et même si on fait une mesure très générale, en dizaines de milliards, ça n'a pas de sens dans un pays qui est contraint. Alors, Là, effectivement, l'économie productive est robuste, si ce n'est que j'ai noté votre formule, Laure, que je trouve extrêmement puissante de tout à l'heure. Il y a ceux qui peuvent répercuter sur les prix et ceux qui peuvent répercuter sur les marges. C'est un résumé coup de poing de la situation, puisque en réalité, il y a une totale dichotomie de l'économie. Il y a ceux qui sont productifs et qui sont dans le marché international et ceux qui sont dans le marché local et qui sont contraints. Donc, dans ce contexte, il faut aider précisément, mais même si l'économie est robuste globalement, il y a quand même un vrai risque sur les finances publiques parce que il y a quelque chose qui est horrible, je vais dire un truc horrible, hein. Les gens n'ont pas conscience de ça, et Dorothée va sauter au plafond, mais l'euro n'est plus une monnaie nationale, c'est une monnaie étrangère pour nous.
1: Pourquoi vous dites ça ?
19: Ben parce que souvenez-vous de ce qui s'est passé à la fin du quinquennat de Sarkozy, quand la France a été dégradée, excusez-moi, pour la première fois, elle a perdu son triple A. L'économie française, à ce moment-là, avait des résultats qui étaient meilleurs que ceux de l'Angleterre. Et l'Angleterre garde son triple A. Le gouvernement français hurle et les agences de notation disent « mais l'Angleterre a gardé sa monnaie et pas vous ». Donc, les décisions sont prises à Francfort, elles sont pas prises à Paris. Aux États-Unis, on est inquiet sur les 40 000 milliards de dollars de la dette publique américaine et Trump est dans une posture totalement irresponsable. Mais in fine, la Réserve fédérale peut faire ce qu'elle a déjà fait, c'est-à-dire racheter de la dette pour calmer les marchés.
1: Mais on peut le faire aussi si la BCE rachète de la dette.
19: Non, non, mais justement, c'est une décision qui est prise sous contrainte allemande et étrangère.
1: Collégiale, oui.
19: Ce n'est pas une décision qui est prise en France. Donc, dans ce contexte, on a un pays qui a une double contrainte politique, c'est-à-dire un système politique qui ne fonctionne pas et qui n'est pas capable de prendre des décisions favorables.
1: Et on n'a pas la politique monétaire.
19: Et on n'a pas un cours de politique monétaire.
1: Donc, mais on est quand même mieux dans la zone euro, non ?
19: Dans ce contexte, l'Angleterre n'y est pas. Son parcours de croissance depuis 15 ans, en dépit de sa sortie, qui a été une erreur de l'Union européenne, il ne faut pas confondre être dans le marché unique et être dans la zone euro. Donc, je dis simplement, être dans la zone euro, c'est une contrainte supplémentaire pour nous. Et on a un risque, s'il y a une perte de confiance dans la dette française, parce qu'on a encore une troisième loi de finances au Parlement, conduit à des postures de l'extrême-gauche ou de l'extrême-droite irresponsables, on n'est pas à l'abri d'un écart qui monte à 150 points de base. Et à ce moment-là, on peut avoir une défiance sur la dette française. Je suis désolé, il y a un vrai risque sous-jacent et il faut qu'on en ait conscience.
1: Dorothée, je n'ai pas vu si vous avez sauté de votre chaise ou pas.
18: Je n'ai pas sauté de ma chaise, mais je ne suis pas d'accord. Non, je pense qu'il ne faut pas... confondre le fait d'avoir une monnaie unique et le fait d'avoir une monnaie étrangère. Évidemment, on est un sur l'ensemble des pays de la zone euro.
19: De facto, économiquement et politiquement, je sais que le Trésor et le gouvernement ne veulent pas l'entendre, mais c'est une monnaie étrangère.
18: Alors, je vous ai laissé parler, si je peux parler aussi, même si je ne suis pas d'accord.
19: Non, mais je sais que vous allez défendre la position officielle.
18: Officielle, c'est ce que je pense, si vous me permettez.
1: Alors, allez-y, Dorothée.
18: Simplement, je pense qu'il faut se rappeler quand même que l'euro nous protège. Alors, une politique monétaire unique, ça veut dire que, effectivement, la BCE se prononce et définit sa politique monétaire par rapport à la moyenne de la zone euro. Et en moyenne, la France a plutôt une inflation inférieure à la zone euro. Parfois, ce qui se passe en France, aujourd'hui, on a une croissance qui est un peu moins que la zone euro et tout. Voilà, c'est le cas. Dans d'autres années, on avait une croissance un peu supérieure à celle de la zone euro. Par définition, la politique monétaire n'est pas parfaitement appropriée à la situation de chaque pays.
1: On aurait dévalué si on était tout seul.
18: Que nous apporte aussi le fait d'avoir l'euro, une crédibilité qui fait que nos taux aujourd'hui sont inférieurs aux taux du Royaume-Uni, par exemple. Si on regarde les années 90, monsieur le disait tout à l'heure, on avait des taux bien plus élevés. 8% de taux, c'était normal. Que nous a apporté l'euro aussi une certaine crédibilité de la BCE sur la maîtrise de l'inflation, sur le fait que si on ne peut pas dévaluer, on ne va pas dévaluer, mais donc c'est aussi une possibilité qu'on aurait peut-être sinon considéré qui aujourd'hui n'est pas dans les taux. Et en fait, ça nous permet quand même aujourd'hui d'avoir des niveaux de taux qui sont certes élevés, mais qui sont très probablement inférieurs à ceux qu'on aurait si on était tout seul.
1: Non. Alors, juste Bertrand, dites-moi...
18: Avec la tentation...
1: Gardez votre réponse, Christian, gardez votre réponse.
18: Et on voit, une des raisons aussi de la hausse des taux américains, Christian le disait tout à l'heure, c'est quand même que la crédibilité de la Fed est un peu en train de s'éroder et que Kevin Warsh doit faire ses preuves, et que sinon, la crédibilité en termes de maîtrise de l'inflation, elle se retrouve dans les taux. Et nous, on a ça avec la BCE, on a cette crédibilité.
1: Bertrand.
20: Non, mais l'Europe, c'est notre seule réponse aujourd'hui, forte, souveraine, donc 450 millions d'habitants. On a besoin de ça, donc on a besoin d'avoir cette monnaie unique et d'avoir la force de ce que représente cette Europe. Je voudrais juste revenir deux instants sur le sujet des aides. Évidemment, je partage ce que vous avez dit tous les deux, et là-dessus, je crois qu'on est tous les trois d'accord que voilà, il faut des aides très ciblées, en aucun cas des baisses violentes, on est incapable de les financer. Et ce n'est pas nécessaire, vous l'avez rappelé. En revanche, ayons tous en tête, ce n'est pas un sujet nouveau, et moi je le vois parce qu'on a beaucoup dans les territoires, le sujet du pouvoir d'achat des gens, c'est ça le sujet. Et on va le retoucher du doigt de façon très forte, parce qu'il y a des entreprises qui vont répercuter les hausses. Donc on va les retrouver dans les rayons de magasins, et bien au-delà de l'alimentation de base. Donc le sujet du pouvoir d'achat, c'est un sujet qui est majeur. Et là, on a des mesures d'urgence à prendre. Il y aura des mesures de plus moyen terme qui sont...
1: Mais c'est quoi les mesures d'urgence?
20: Je vais vous en donner une. Il y avait une prime Macron qui existait. Voilà, qui est défiscalisée pour ceux qui travaillent. Elle a beaucoup aidé les gens. Et je voudrais aussi insister, parce qu'on n'en parle jamais de ça, de la responsabilité des dirigeants. Ils sont responsables par rapport à ça. Je vous donne un exemple. Nous, on est actionnaire d'une entreprise qui travaille dans le secteur de l'aide à domicile. Donc des gens, 5000 personnes, des gens qui prennent leur voiture le matin. Et ce n'est pas des gros salaires. Bon, bah, l'entreprise a fait un effort ponctuel pour aider une prise en charge en partie de cette hausse du coût. Donc les dirigeants, ils sont pas... Ils
1: sont mais vous me dites ponctuel, ça va durer quoi. C'est-à-dire que...
20: Non, mais en tout cas, elle est prise tant qu'on est à ce niveau élevé de carburant. Voilà. Et donc pour dire qu'il y a une vraie responsabilité. Voilà. Après, il faut redonner du pouvoir d'achat et on peut le faire par ce type de mesures ou des heures supplémentaires non taxées. Enfin bref, il faut redonner de la marge d'honneur, de l'aisance, de l'envie de travailler. Ça fera le lien avec les retraites. Il faut pousser tout ça, parce que c'est la seule réponse.
1: Christian, vous nous poussez à penser contre nous-mêmes. Vous n'êtes quand même pas convaincu qu'on serait mieux seul, si ?
19: Non, c'est plus compliqué que ça. D'abord, je suis d'accord sur les mesures ponctuelles qu'évoque Bertrand. Effectivement, il faut encourager les entreprises à le faire. Donc ça, c'est un point important. Sur la politique monétaire, c'est un vrai sujet. On ne peut pas dire on s'agenouille devant la monnaie unique parce que tout est question de la conduite de la politique monétaire. Il faut se souvenir que dans la politique monétaire de la BCE en moyenne sur le long terme est catastrophique en termes de conduite. Souvenons-nous qu'on a monté massivement les taux d'intérêt en 2008, en pleine crise, donc ça a contribué à effondrer l'Europe. Et actuellement, qu'est-ce qui se passe? Il n'y a pas que les taux, il y a la politique de rachat ou de délestage des titres
1: qui
19: publics. Or, la BCE est dans une politique de délestage massive des obligations d'État qu'elle avait achetées pendant la crise. On pourrait parfaitement freiner cette politique qui aiderait les États qui ont besoin de s'ajuster. Alors ça suppose effectivement que sur le plan politique, la France envoie un vrai signal. Alors il faut quand même dire que le Premier ministre Le Cornu fait, dans le petit périmètre extrêmement restreint où il peut opérer, il fait un bon travail quand il essaye de contrôler la hausse des dépenses de l'État. Ceci étant, si dans le même temps la BCE continue de revendre des titres publics de la France, ça n'aide pas l'ajustement. Donc la question, et puis il faut aller au-delà, hein, c'est que chaque fois que les Français depuis 30 ans ont eu le choix entre une politique raisonnable aux élections et une politique délirante du type « tout va mieux ». Il faut quand même savoir qu'il y a des gens qui disent pourquoi les 35 heures ont échoué, c'est parce qu'il fallait faire les 32 heures et que comme on a pris du retard, maintenant il faut faire les 28 heures. Donc la question centrale, c'est est-ce qu'on est prêt à travailler davantage? Est-ce que les Français sont prêts, par exemple, Bertrand évoquait la question du pouvoir d'achat. Je suis désolé, dans un pays qui est quasiment à l'arrêt sur le plan productif avec une crise de finances publiques majeure, il y a une solution. Si on veut du pouvoir d'achat, c'est passer de 35 heures à 37 heures, payer 37 heures. Ça fait 5% de hausse du pouvoir d'achat. Ça recrée des richesses. Personne dans la préparation à l'élection présidentielle n'offre des propositions de ce type.
18: Personne, si on ne touche aux 35 heures. Hein.
19: Et si quelqu'un d'ailleurs le proposait, il est vraisemblable que le peuple ne voterait pas pour. Et pourtant, c'est la sortie, ça.
18: Dorothée, sur les ventes de titres, enfin sur la réduction de bilan de la Banque Centrale Européenne, ça, on pourrait arrêter à un moment donné si on décide que c'est trop compliqué pour les pays membres. Ça fait partie des outils possibles, non ?
3: Alors, ça, c'est la décision de la BCE. Je pense qu'il faut quand même se rappeler d'abord que l'objectif de la BCE, c'est un objectif d'inflation. Ce n'est pas un objectif de financement des États qui sont censés être grands. D'autre part que
19: ça montre bien que c'est une banque étrangère et une banque nationale.
3: Je vous remercie de
19: ne
3: pas m'interrompre, s'il vous plaît.
18: Laissez parler Dorothée.
3: Et d'autre part que la BCE a acheté massivement les titres de dette des États dans des périodes de crise aiguë. Et donc, la dernière grosse vague d'achat, c'était pendant la période de crise Covid, qui était une crise massive qui frappait tous les États de la zone euro. Ce n'est pas la même chose que de dire... La France a des problèmes parce qu'elle n'arrive pas à réduire son déficit et donc je veux faire quelque chose pour la France alors que je suis comptable de 21 pays. Donc il faut aussi se dire que si on veut que ces outils aient de la crédibilité et que la BCE puisse, le jour où il y aura une nouvelle crise importante qui frappera l'ensemble de l'Europe, se dire je suis capable d'ouvrir les vannes, je suis capable d'acheter massivement de la dette pour que les États fassent face à ce choc majeur, eh ben, il faut aussi qu'elle puisse réduire son bilan quand...
18: Mais elle peut le faire pour un seul pays, quand même. Si
19: oui,
18: vraiment ça part...
19: Elle peut le faire.
3: Il y a beaucoup de conditions à ça. Beaucoup de conditions à ça. C'est pas si simple. Ça demande l'accord des différents États. Enfin, c'est pas quelque chose... Et vraiment, c'est pas fait pour. C'est-à-dire que la BCE n'est pas censée faire du financement monétaire des États. La BCE n'est pas censée venir sauver un pays

0: Alors, il y a un an, le taux moyen d'intérêt sur les 3 500 milliards de dettes, il était à 2%. On est déjà à 2,2. Et à mesure que ça monte, on va monter à 2,4, 2,6, 2,8 sur le taux moyen.
1: Oui, bien sûr, tout simplement.
0: Et ça coûte un max. Il faut quand même rappeler qu'actuellement, il y a quand même un chiffre très impressionnant. La charge d'intérêt prévue pour 2026 a augmenté de 5 milliards d'euros. Pour 2026, actuellement, on est dedans. La charge d'intérêt a augmenté de 5 milliards par rapport à la prévision d'il y a 5 mois. Là, on est à 65 milliards, ça peut être plus. Et surtout, on prévoit 110 à 130 milliards en 2026, selon les configurations. En 2030, pardon, selon les configurations. C'est-à-dire qu'on pourrait être en 2030, c'est-à-dire demain, avec une charge d'intérêt sur la dette égale à la somme des budgets des armées et de l'éducation. Donc on est dans une crise systémique de finances publiques avec une réponse politique interne qui n'est pas adaptée en dépit des petits efforts courageux du Premier ministre. On ne peut pas casser tout le monde. Donc dans ce contexte, on a un Parlement irresponsable avec des Français qui sont contents de l'avoir élu et qui vont s'en prendre plein la gueule. Et effectivement, la BCE agira si la France montre une vraie volonté politique de s'en sortir. Ce n'est pas encore le cas.
1: Bertrand.
2: Moi, je dirais qu'on est au bout d'un système, on est au bout d'une histoire. Alors, ce qui est quand même bien, parce que regardons un peu les points positifs, c'est que pour une fois, dans le débat politique, on parle de ça. C'est la première fois que tout le monde...
1: Finalement, on peut remercier Mélenchon, hein, c'est lui qui a lancé le sujet. Peut-être François Bayrou l'année d'avant.
2: Mais tous. Donc, il y a une vraie prise de conscience. Ça commence par ça. Après, il faut juste agir. Et nous, les patrons, les dirigeants, les entreprises... qui font quand même vivre économiquement ce pays, il faudrait juste le rappeler, ils attendent, ils ont besoin de mesures simples, de mesures fortes. Et qu'est-ce qu'il faut faire? C'est ce que vous avez dit, Christian. Il faut juste qu'on travaille plus, qu'on parte un peu plus tard à la retraite. Et il y a plein de gens qui le veulent. Alors ok, il y aura toujours des gens contre, parce que la France est ainsi faite. Mais sinon, il va nous tomber quelque chose sur la figure. Quoi, on ne sait pas. Mais ça viendra de l'extérieur.
3: Et qui sera
2: très
3: désagréable.
2: Et c'est l'histoire de la France. Ça peut être une guerre, on ne le souhaite pas. Ça peut être l'intervention internationale à un moment ou à un autre. Mais ce n'est plus vivable. Et sans se faire peur, en disant on veut plus financer demain. Je suis d'accord avec vous, je pense qu'on n'en est pas là. Mais on est au bout d'un système. Et là, malheureusement, on a une parenthèse, au moins jusqu'en avril 2027, voire l'automne 2027, c'est très long.
1: C'est très long.
2: Mais il va falloir que tout le monde, en plus, que chacun d'entre nous soit responsable et courageux. Parce que les mesures ciblées d'urgence, ok. Mais après, les mesures de fond, elles concernent tout le monde. Et tout le monde devra faire un effort pour sortir par le haut de cette situation. Je voudrais juste qu'on rappelle quand même que la France, elle a ses défauts, mais elle a quand même des atouts extraordinaires. Je les vois, moi, les dirigeants, ils sont là. La tech, elle est là, elle existe. Il y a des entrepreneurs, il y a des gens qui ont envie de s'en sortir. Il y a des gens qui travaillent. Il faut juste libérer ça.
1: Vous avez essayé de leur vendre les 37 heures et demie?
2: Mais moi, vous savez... Je pense qu'il y aura, c'est ceux qui sont contre qui s'expriment le plus.
3: Exactement.
2: Mais je peux vous dire que moi, dans mes entreprises, les gens, ils ont envie d'avoir plus de pouvoir d'achat. Ils ne cherchent pas à ne pas bosser le vendredi après-midi. Mais ce n'est pas vrai, ça. Ils ont envie de ça. Donc, c'est un moment où il faut
1: mais
2: y aller.
1: Mais il faut que ça soit travailler plus pour gagner plus, selon la formule consacrée, mais pas travailler plus pour gagner autant. Quoi.
2: Travailler plus pour gagner plus.
1: J'ai bien entendu.
2: C'est facile à dire. À l'échelle d'une entreprise, c'est faisable. À l'échelle d'un État, c'est évidemment plus complexe. Mais il faudrait juste qu'on ait des hommes politiques le courage, alors il y a les risques que vous évoquez, mais de dire ça et de ne pas aller endormir les gens en disant qu'on va partir à 60 ans et qu'on va bosser 32 heures. Parce qu'alors là, le taux de dette sur le PIB, ce n'est pas 115, c'est 150%. Et là, le FMI sera là.
1: Vous ne bougez pas. Dans un instant, on revient avec Dorothée Rouzet, avec Christian Saint-Etienne et avec Bertrand Rambaud. Il est temps de faire des économies, on va aller chercher un peu.
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4: Il est 10h01 sur BFM Business. Les experts, ça continue. On est avec Dorothée Rouzet, chef économiste de la Direction Générale du Trésor, avec Christian Saint-Etienne, économiste, et avec Bertrand Rambaud, le président de Siparex. Il nous faut trouver des économies. Ça, Sébastien Lecornu est bien d'accord. Il a pris la plume pour demander des nouvelles économies, notamment à ses ministres. Et il a écrit à la présidente de la Commission européenne pour demander une baisse de la contribution française au budget de l'Union. Alors ça, c'est quand même un truc qui était cher au Rassemblement national. Ça vous a pas étonné, cette demande, Dorothée Rouzet?
5: Alors, je pense qu'il faut, enfin, ça, c'est, je dirais, le titre un peu réducteur, hein, désolé. En fait, c'est un sujet qui est assez technique, qui n'est pas une baisse de la contribution normale de la France au budget de l'Union. On paye notre contribution, qui est au prorata, principalement de la richesse française.
6: On est à combien, d'ailleurs, je me souviens?
5: Dans l'Europe.
6: On est à 25 milliards? 30?
5: Ça dépend un peu des années parce que ça fluctue selon.
4: Mais c'est ça l'échelle, non, les c'est dépenses, entre 20 et 30.
5: En gros, on est à peu près 16% du PIB européen et donc on paye. Après, là, le sujet spécifique, c'est celui de l'amende Google. Donc Google a été condamné à une amende de 4,1 milliards d'euros par la Commission européenne cette année, à payer cette amende. Donc c'est 4 milliards supplémentaires qui sont allés dans le budget de la Commission. Et la question, c'est est-ce que ça sert à financer des dépenses supplémentaires cette année? Ou à baisser les contributions des États cette année. Sachant que tous les ans, hein, en deuxième partie d'année, la Commission, elle fait ses calculs de ce qu'elle a vraiment dépensé et elle ajuste la contribution des États en fonction. Mettez-le sur la contribution, sachant que si c'est pas maintenant, ça sera plus tard, parce que la Commission, elle a aussi, comme nous, un budget défini, un Parlement, et elle peut pas non plus dépasser ses dépenses prévues. Donc si c'est pas maintenant, ça sera pour plus tard. Et donc la question, effectivement, c'est est-ce que ces 4 milliards de manne qui n'était pas attendu au moment où la Commission a voté son budget, elles servent à baisser les contributions des États aujourd'hui ou à financer plus de dépenses au niveau européen cette année, qui serait peut-être sinon arrivée l'année prochaine, par exemple.
4: Après, ça ouvre un débat. Est-ce qu'il ne faut pas plus taxer les GAFA pour baisser les...
5: Alors là, c'est une amende, hein, ce n'est pas une taxe. C'est une amende, c'est de nature assez différente.
4: On peut aussi monter les amendes sur des décisions qu'on... Enfin, on fait le cadre,
5: ça,
4: quoi.
5: Ça, c'est la Commission dans son rôle de régulateur, notamment de concurrence. Je pense qu'il ne faut pas non plus mélanger... les différents rôles des différentes parties de la Commission. C'est de même que l'autorité de la concurrence en France peut infliger des amendes, mais je dirais cet aspect-là ne doit pas servir à financer le budget de l'Union de manière récurrente.
4: Christian,
5: on décide en fonction des cas.
4: Les Américains faisaient un peu ça quand même.
5: Oui, mais là, normalement, ils doivent décider en fonction des cas, de l'appréciation des dommages et d'une amende proportionnée.
6: Christian. Sachant que, évidemment, vous avez Trump sur le dos dès que vous montez les amendes sur les GAFAM.
5: Mais... Oui, mais après, une question de souveraineté, on ne peut pas non plus.
4: La BNP, je rappelle, Christian.
6: Justement, il faut être clair. Les Américains sont nos alliés, mais absolument pas nos amis. Et si vous prenez les 40 dernières années, toutes les baffes internationales que la France a prises, Dans le débat Chine-États-Unis, sur lequel je travaille beaucoup, je suis du côté américain, mais 90% des baffes qu'on a prises depuis 40 ans, c'est les Américains qui nous les ont envoyées, c'est pas les Chinois. Donc, les Américains sans parler des entreprises et leur comportement quand ils ont arrêté des cadres d'Alcatel pour peser sur les entreprises françaises. Donc, la faiblesse européenne dans ce domaine, c'est un problème, parce que aller vers l'Europe, ok, mais quelle Europe ? C'est une Europe qui est à 1% de croissance depuis 20 ans, quand le monde est à 3% et les États-Unis à 2%. Donc, c'est une Europe qui n'a pas défendu les intérêts fondamentaux européens, qui avait voté en 2019 un Green Deal qui a encore plus affaibli l'Europe, et que l'Europe elle-même, la Commission, est en train de détricoter.
4: Mais on était bien content, Christian, de faire l'Europe du consommateur, de voir les prix baisser.
6: Non, mais justement, on n'a pas fait l'Europe du producteur.
4: On a fait l'Europe du consommateur.
6: Voilà, mais ça a été une erreur stratégique colossale depuis 20 ans. Donc, passons. Donc,
4: la question était
6: sur la France et les mesures sur la réduction de la dépense. Je pense que là, on est à la limite des mesures ciblées. C'est-à-dire que si vous ciblez les retraités en tant que tels, sans rien faire par ailleurs, c'est une erreur stratégique et sociopolitique colossale. Les retraités, c'est 17 millions de personnes. Hein, et c'est le tiers du corps électoral. Et puis en plus, le débat prend une orientation assez désagréable, c'est-à-dire les retraités, c'est un peu en rebut, quoi, et donc on les cogne parce que de toute façon ils vont crever. Voilà. Si on part dans cette direction,
4: on arrive quand même à avoir des débats.
6: Vous avez des gens qui ont un peu sur ce thème. Donc je pense que d'ailleurs, Bertrand tout à l'heure l'évoquait, je pense qu'il faut un package. C'est-à-dire que, d'ailleurs, le Cornu a dit, bon, ben, on fait zéro hausse des dépenses, pour montrer l'exemple. Très bien. Bon, ben, dans ce cadre-là, les retraités, vous avez un débat complexe, parce qu'il y a le régime général, il y a les régimes complémentaires. Les régimes complémentaires ont fait zéro l'année dernière. Ils s'interrogent sur ce qu'ils vont faire maintenant. Je pense qu'il y aurait une mesure intelligente qui serait de dire 1% pour tout le monde. Puisque l'inflation va être à 2, ça fait donc inflation moins 1%. Donc les régimes complémentaires, ben, ils font 1%, ils font pas 2% de rattrapage. Les régimes généraux, ils sont à 1%. On donne un coup de téléphone au régime des avocats et des médecins en leur disant, vous faites 1%, tout le monde est à 1%. Voilà, donc ça fait...
4: Vous gagnez 1% sur l'inflation, voilà, c'est ce que propose Bruno Le Maire.
6: Voilà, mais ça, là, à ce moment-là, c'est tout le monde sur la même ligne. À ce moment-là, on dit aux collectivités locales, ben, la dotation globale aux collectivités locales. L'État est à zéro, les dotations pour les collectivités locales, c'est zéro. Voilà. Et donc, on fait un package global et on ne cible pas les retraités en tant que tels, comme si c'était une classe du passé qu'il faut éliminer. Voilà. Donc,
4: mais vous mettez tout, les minima sociaux
6: Et les minima sociaux, je peux même aller plus loin. Le RSA, il n'y a aucune raison d'encourager le RSA dans un contexte où on parle de remonter la durée de travail. Donc, le RSA, pour moi, il est à zéro. Donc, voilà. Donc, il faut un package global où on dit on favorise l'activité et pas l'inactivité. Pour les retraités, retraite, allocation familiale, c'est 1%. Et allocation logement, c'est 1%. Voilà. Donc, tout le monde contribue.
4: Donc, tout le monde prend un point, quoi.
6: Voilà. Et tout le monde prend un point. Et dans ce cas-là, je pense que ça passe.
4: Bertrand.
7: Non, mais moi, je pense qu'on a besoin d'un budget, d'abord, 2027. Ça serait dramatique pour la France de ne pas l'avoir. Alors après, c'est le job de Le Cornu, pas simple, hein, d'aller trouver les 30 milliards. Et qu'on sorte un peu dans le plus de taxes ou de cibler une population, parce que c'est vrai, d'aller cibler les gens à la retraite, enfin, je veux dire, c'est un côté quand même qui est assez déplaisant, je trouve, et j'en suis pas à la retraite. Et je pense à ces gens-là, enfin, voilà, 2000 euros de retraite par mois, c'est beaucoup pour vivre, je crois pas. Et j'espère d'ailleurs que ce budget passera par ordonnance, parce qu'il faut qu'il passe, sinon il passera pas. Après, je pense que tout ce qu'on touche là, on a parlé tout à l'heure, enfin en tout cas moi c'est ma vision de travailler plus, j'en suis intimement convaincu. Et l'autre point, c'est aussi qu'on est au bout de notre modèle social. On est au bout de cette histoire. faut juste qu'on l'entende. Et donc, on ne peut plus s'arrêter.
4: Donc, de faire passer tout le modèle social sur le travail, quoi.
7: C'est... Bah, le modèle social sur le travail, d'être. On a des sujets, alors vous avez parlé du RSA, on peut parler des arrêts maladie. Enfin, c'est terrible ce qui se passe depuis 3 ans dans les entreprises.
4: Mais, d'augmentation.
7: Mais vous n'imaginez pas ce qui se passe, mais une inflation de demandes, d'arrêts.
4: Et pourtant, vous me dites que les gens veulent travailler plus.
6: C'est une fraction. Vous avez effectivement
7: c'est une fraction. 10% de gens qui
6: jouent avec le système.
7: Vous savez, c'est tout un système. Et ça, il faut en sortir. On a un système de santé en France, franchement, qui est exceptionnel. Mmh. Si vous avez une maladie grave, être pris en charge en France, c'est exceptionnel. On n'a pas ça dans les autres pays. Donc ça, on doit le préserver. C'est une fierté. Après, on ne peut pas avoir des arrêts comme ça. On doit aussi jouer les ruptures conventionnelles. Enfin, je ne veux pas rentrer dans des détails, mais il y a des abus. Des gens, ils veulent partir, ben, ils partent. Ils assument. Enfin, et tout ça, en plus, ça donne plus de flexibilité.
4: Ça a déjà été un peu tapé, là, les ruptures conventionnelles.
7: Un petit peu, discrètement, vous avez raison. Fin août, je crois. Mais il faut aller plus loin. À un moment, on n'est pas dans un pays où on peut tout libéraliser. Ce n'est pas la culture de la France par rapport à des pays anglo-saxons. Donc, il faut qu'on respecte ça. Mais on est allé trop loin. Et donc, là, c'est le coût social dans ce pays, il va regarder la dette sociale. Bah, lisez le livre de Nicolas Dufour, qui est très intéressant. C'est incroyable, comme tout ça a exposé. Donc, il y a le court terme pour passer, et après, il y a des mesures de fond, et qui sont, je le résume en un mot, c'est qu'on est à la fin d'un modèle, à la fin d'un système.
4: Dorothée, on ne s'attaque pas aux retraités parce qu'on les déteste, contrairement à ce que dit Christian.
6: Je dis qu'il y a un discours assez malsain sur ce.
4: C'est la première dépense.
6: Non, mais je n'ai pas dit qu'il fallait rien faire. J'ai dit qu'il fallait le faire dans un contexte d'ensemble.
4: Enfin, je mets dedans, hein, mais c'est pour ça quand même.
5: Je pense qu'il n'y a pas de question de cibler les retraités. C'est simplement. Alors d'abord, on est un peu dans cette phase, je dirais, qui va durer tout le mois de septembre. Où on commente des petits bouts de mesures qui pourraient être dans le budget.
4: Parce qu'il y a des tests, des ballons d'essai.
5: Voilà, mais aussi parce que la copie d'ensemble, elle n'est pas publique. Donc, on va dire, on ne cible que les retraités, il n'y a que les retraités. Je peux vous le dire, dans le budget, il n'y aura pas que les retraités. Simplement, aujourd'hui, c'est de ça qu'on parle, parce qu'on n'a pas la vision d'ensemble. Après, en même temps, Sébastien Lecornu a aussi dit, sur les dépenses...
6: Il y a la façon de le dire. Je ne parle pas du gouvernement, je dis.
5: Non, mais sur, il y a des gens qui font... Mais
6: sur les radios, dans les journaux, il y a des gens qui...
5: Il y a des gens qui vont avoir des propos outranciers sur tous les sujets. Je pense qu'il faut faire la part des choses. Mais par exemple, Sébastien Lecornu a aussi dit, sur le budget de l'État, on va tout geler en valeur au maximum, voire un peu moins peut-être, sauf la défense, qu'on doit augmenter. Sachant qu'on a une inflation à 2%, ça veut dire que c'est une baisse de 2% en volume de tous les budgets des ministères, qui sont pourtant le poste qui a porté à peu près toute la maîtrise de la dépense depuis 15 ans, faut le savoir. Pourquoi on parle des retraites? Parce que concrètement, la dépense publique, si on découpe, on a un quart, c'est les retraites. Un quart, c'est le reste du social, y compris la santé. On a 30% l'État et 20% les collectivités locales. Ce n'est pas un scoop, il va falloir faire des efforts sur tout ça. Donc, il y aura des efforts sur l'État, les collectivités locales vont devoir faire un effort. Sur la santé, il y a déjà des mesures qui ont été prises et il faudra aussi faire attention à la progression des dépenses de santé qui est naturellement assez dynamique. Et sur les retraites aussi, c'est juste ça en fait. C'est juste quand on a un déficit à plus de 5%, il faut faire des efforts partout. Et c'est pas une question de cibler, de pointer du doigt les retraités, personne ne leur en veut, simplement les actifs font un effort, l'État fait un effort, la sphère locale fait un effort, les retraités devront aussi faire un petit effort qui doit tenir compte du fait que oui, il y a plein de petites retraites et que donc, à chacun selon ses moyens. On ne peut pas ignorer 25% de la dépense publique, cette réalité-là.
6: Personne ne part d'ignorer, la question centrale, c'est ça doit être inclus dans un package global. Alors, sur les retraites, c'est 14,5% du PIB, la dépense publique, c'est 57%, on est au quart. Et il faut rajouter un point, c'est pour ça qu'effectivement, les retraités doivent être mis à contribution, ce qui est tout à fait normal aussi. Les dépenses de santé, c'est 60% au bénéfice des plus de 60 ans, ce qui est tout à fait normal, c'est pas le sujet. Mais simplement, ça se rajoute aux transferts qui sont faits. Dans les plus de 60 ans, il y a des gens qui travaillent, mais au bénéfice des retraités. Donc, effectivement, il faut un effort des retraités. Mais le point clé, c'est que ça doit être dans un package sans cibler. Et surtout, je voulais revenir parce que... On est vraiment dans un moment clé. La nouvelle révolution industrielle qui d'ailleurs se développe depuis 4 décennies, s'accélère depuis 4 ans, l'intelligence artificielle explose. On a un acteur qui est Mistral, qui est admirable, mais quand il fait des augmentations de capital, il est en milliards. Quand on est aux États-Unis, c'est en centaines de milliards. Donc, il faut mettre l'argent sur le développement technologique. On a besoin d'un développement majeur également dans les biotech. Il faut avoir à l'esprit, on parlait de l'Europe, mais quelle Europe ? Les États-Unis dépensent 5 fois plus sur le numérique, les Chinois 3 fois plus que les Européens. Dans l'espace, si vous regardez les lancements de satellites l'année dernière, sauf erreur de mémoire, mais c'est 60% pour les Américains, 30% pour les Chinois. Nous on était à 1%. Qu'est-ce qu'on fait ? Quelle Europe ? Les Allemands cognent sur les Français quand on parle du développement d'Ariane, quand on parle du développement des satellites. Les Allemands ont une obsession, c'est de développer leurs satellites, et s'ils peuvent cogner sur Thales, Alenia, ils le font. Donc, de quelle Europe on parle ? On parle, il n'y a pas d'Europe stratégique. Donc, la question, c'est, dans ce contexte, la France, elle doit avoir une politique extrêmement offensive, et on ne peut pas continuer de tourner avec un système social qui coûte 34% du PIB, avec un investissement des entreprises, je parle sous votre contrôle, de tous les deux, mais l'investissement des entreprises, il tourne à 12% du PIB. Donc, on dépense 3 fois plus sur la protection sociale que sur l'investissement du système productif. Et pour terminer, il se trouve que on parle d'effort. C'est un gros mot aujourd'hui. Parler de 35 heures à 37 heures, payer 37, il faut quand même se souvenir que quand il y a eu des moments dans l'histoire où on a appelé les Français à réagir, dans la Première Guerre mondiale, ça peut sembler hallucinant de faire ce parallèle, mais on a envoyé 20 millions de gens dans les tranchées. 15% de toute la population masculine de 18 à 35 ans a été tuée. Là, on parle de passer de 35 heures à 37 heures.
4: Oui, oui, c'est plus le même monde.
6: Voilà, mais justement, il y a un moment, il faut parler franchement à la population. Et la classe politique est nulle, totalement nulle. C'est-à-dire que dans les candidats à la présidentielle, il n'y a personne qui est capable d'appeler les gens à l'effort. Voilà, donc on a une classe politique de merde et c'est le problème central.
4: Bertrand, juste sur la question du modèle, vous dites qu'il faut changer de modèle. Ça veut dire que vous êtes pour la TVA sociale, faire bouger une partie des cotisations salariales et patronales sur la TVA, par exemple, ou c'est pas quelque chose auquel vous souscrivez ?
7: Moi, je souscris 100% à ça. Je pense qu'il faut qu'on allège la fiche de paye. Ça, il faut qu'on le fasse. Moi, je regarde souvent, je prends souvent cet exemple très concret de groupes qu'on a dans nos portefeuilles de participation, qui soient à la fois en France et dans d'autres pays étrangers. Ils font le même métier. Prenez la fiche de paye de chacun. C'est incroyable. Ça vous saute aux yeux. Vous voyez tout de suite le problème. Voilà, donc il faut corriger ça.
4: Mais vous l'avez dit, quand vous allez à l'hôpital, vous voyez la différence aussi, quoi. C'est-à-dire qu'on ne paye pas pour rien, parce qu'il y a une petite musique quand même de candidats là, qui monte en disant...
7: Excusez-moi, on ne paye pas tout pour rien, vous avez raison, mais on paye aussi des choses pour rien, et on a évoqué le modèle social d'AREF. Hein. Revenons sur l'âge de la retraite. Moi, je vois des gens qui partent à 62, 63, qui viennent me voir, et ils sont perdus, puisqu'ils ont envie de bosser. Ils n'ont pas du tout envie de s'arrêter. Après, il y a des jobs pénibles, on le sait. Il n'y a pas de sujet.
6: C'est 15% les jobs.
7: Il faut traiter ça. Ça va de soi, celui qui a commencé à 15 ans.
6: C'est comme les pêcheurs avec les enfants.
7: Je pense qu'on est tous des gens sensés. Et vous savez, moi, j'ai des enfants et des petits-enfants, comme peut-être d'autres autour de cette table. Et donc, je pense quand même à l'avenir de ce pays. Et je rejoins ce que disait Christian tout à l'heure. Ce qui est incroyable dans le débat actuel, c'est qu'on parle de moins bosser, on parle d'âge de retraite, on parle de couverture sociale. Et on est dans un monde, et moi je le vois à travers nos entreprises, où il y a un sujet d'abord environnemental, on a bien vécu cet été, qui en parle, pas beaucoup de monde, et puis le sujet de l'IA. Le sujet de l'IA, c'est peut-être 30% de jobs qui vont changer au sein des entreprises. Alors, moi je ne suis pas du tout dans le truc catastrophique, tout va disparaître, c'est pas vrai. Mais il faut juste qu'on intègre ça. Et nos partenaires, ils investissent. Regardez ce que fait la Chine. On parle beaucoup des États-Unis, mais notre vrai danger, c'est la Chine. Parce qu'elle est plus innovante, elle investit beaucoup plus, elle a un plan. Et nous, qu'est-ce qu'on fait ? Alors, on parle de l'âge de la retraite.
4: On est mais c'est plus dur quand vous êtes une démocratie, qu'il faut demander l'avis des gens, c'est toujours plus compliqué.
7: Ouais, mais d'accord, mais à un moment, je pense qu'on doit tous aussi, on a une responsabilité individuelle. Et je pense que les entrepreneurs, ce qui est un peu plus le cas, heureusement d'ailleurs, doivent aussi s'exprimer par rapport à ça, parce qu'ils ont responsabilité de gens, d'hommes et de femmes qui bossent, qui ont eux-mêmes des familles. Et voilà, et il faut traiter les vrais sujets. Et pas, vous avez dit tout à l'heure, le monde a changé. Oui, le monde a changé, c'est vrai, mais on ne peut pas non plus toujours revenir sur les choses du passé, de toujours vouloir se protéger. On a la chance d'avoir une espérance de vie plus longue. Eh ben, on en tire les conséquences. On en tire les conséquences. Et vous savez, je pense que ça fera beaucoup de bien à beaucoup de gens dans leur tête, parce qu'on sait tous que le travail dans la vie, c'est important.
4: Dorothée, là où le monde a changé quand même, c'est sur l'aspect démographique, c'est-à-dire que avant on discutait, on sera trop nombreux, etc. Maintenant quand même c'est le grand vide qui nous attend. Sur le modèle de protection sociale, au-delà même de savoir ce qu'on fait, on est obligé de revoir l'ensemble de notre modèle.
5: En tout cas, le modèle, il a été conçu après-guerre, dans un monde où il y avait une natalité forte et donc pas de soucis démographiques sur le financement des retraites. Aujourd'hui, on est dans une configuration complètement différente, qui veut dire que, de toute façon, il faut travailler plus. Ça, je rejoins. Alors, je suis un peu plus partagée sur les questions 35 à 37 heures. En fait, il y a quand même déjà beaucoup de salariés français qui bossent plus que 35 heures. Soit parce qu'ils font des heures sup, et là, il faut faire attention à ce qu'ils ne perdent pas en pouvoir d'achat, hein, parce que les heures sup, elles sont majorées, donc ceux qui travaillent déjà 37 heures ne perdent pas, par exemple, si on faisait ça. Soit parce qu'ils sont au forfait jour, pour les cadres, mais il y a en fait beaucoup de gens qui font des heures supplémentaires déjà. Et notre problème de travail, ce n'est pas tellement le nombre d'heures que fait un salarié à temps complet. Un salarié à temps complet,
4: donc
5: en moyenne,
4: plus de monde.
5: Il fait le même nombre d'heures que l'Allemagne. C'est le nombre de jours off, les arrêts maladie.
6: Il y a trop peu de salariés à temps complet.
5: Il n'y a pas assez de... Oh, on a plus de gens à temps complet que l'Allemagne aussi, ils ont plus de temps partiel.
6: Non, mais par rapport à la population, le taux d'activité...
5: Il y a moins de gens qui travaillent, tout simplement. Notamment chez les jeunes, parce que l'insertion... Alors, ça a progressé avec l'apprentissage, mais parce que l'insertion est difficile. Et puis, à l'autre extrémité, parce qu'on a moins de gens qui travaillent après 60 ans. Donc, le sujet, il est quand même d'abord qu'il y ait plus de gens qui travaillent. Et ensuite, sur les questions de temps de travail des gens qui ont un emploi à temps complet, je dirais les sujets sont d'abord pour moi ceux de l'explosion des arrêts maladie dont on a parlé, qui en plus du temps de travail perdu sont quand même une vraie désorganisation pour les entreprises.
4: Dommageable pour ceux qui sont là, quoi.
5: Parce que ça prévient pas. Et donc que forcément d'aller sur la durée du travail où bon an mal an, les entreprises et les salariés ont quand même trouvé un certain équilibre. Et nous, ils nous remontent pas que c'est une demande très forte de la part des entreprises, même si bien sûr il peut y avoir des opinions divergentes. Mais je pense que oui, notre système de protection sociale, il est conçu avec une certaine quantité de travail par rapport au nombre d'inactifs. Et aujourd'hui, on a un équilibre qui s'est assez profondément changé par rapport à celui il y a quelques décennies.
4: Christian, sur la TVA sociale, c'est quoi votre point de vue à vous ?
6: Alors moi, il y a déjà 20 ans, j'étais pour la TVA sociale. C'est très intéressant, cette idée. C'est très largement une idée française qui a été mise en œuvre en Allemagne et ailleurs. C'est-à-dire que ça, c'est un syndrome français. Quand on parle d'une mesure, elle est appliquée ailleurs, et quand on en a assez parlé en France, on pense qu'elle a été faite. Alors, sur la TVA sociale, néanmoins, il y a quelque chose qui doit être dit. C'est que si c'est pour boucher les trous d'un État, enfin d'une sphère publique qui n'arrive pas à contrôler son déficit, ça ne sert à rien.
4: Si on ne baisse pas les dépenses, c'est juste un transfert.
6: Voilà, exactement. Donc la TVA sociale, ça sert uniquement si ça permet de baisser des cotisations sociales sur les travailleurs. Il y a effectivement quelque chose qui peut être fait. Je pense qu'on pourrait aller vers un triptyque de... Alors là aussi, ça va hurler. Hein, mais 7, 12, 21, c'est-à-dire que tous les taux réduits sont mis à 7.
4: Vous montez les taux réduits, oui.
6: Bien sûr, tous les taux réduits sont mis à 7. Ouais. Mais si vous passez à 37 heures, payez 37, ça pose pas de problème particulier. C'est pour ça que je dis qu'il faut une vision et un package. Ensuite, le taux de 10, il passe à 12. C'est-à-dire que toutes les activités de main-d'œuvre, on les met à 12. Mais on renforce fortement la législation. Si la TVA n'est pas payée à 12, les sanctions sont très très fortes. Et le taux supérieur à 21. Alors, on cite certains pays qui sont à 25. le problème, c'est que la France est bordée de pays et on est en compétition sur la TVA. On le voit d'ailleurs sur les cigarettes. Oui. Donc, on le voit sur l'essence. Les gens font la queue en Andorre. Donc, on peut pas faire n'importe quoi sur la fiscalité. Mais 7-12-21, ça peut passer. Mais il faut que l'argent supplémentaire qui est recueilli permette de baisser les cotisations sociales. D'ailleurs, ça boucle parce que si vous augmentez le salaire net, ben vous pouvez faire face à cette augmentation de TVA.
4: De TVA. Dorothée, vous sur la TVA sociale, votre point de vue ?
5: Non, mais je pense qu'il y a un... aujourd'hui, on a un décalage dans le financement de la protection sociale entre ce qu'on finance et qui le finance. C'est-à-dire qu'il y a plus aussi, je pense sur la fiche de paie, il y a aussi une certaine confusion entre ce qui est contributif, qui est en gros principalement retraite et chômage, c'est-à-dire je paye en un sens pour mes propres droits, et ce qui est non contributif, y compris santé et famille, au sens où les actifs payent la santé, mais évidemment tout le monde a le droit d'aller à l'hôpital et de se faire soigner gratuitement. Donc après, il y a déjà un intérêt peut-être à clarifier ça. Après, le sujet de la TVA sociale. Alors, la TVA, ça a un intérêt parce que ça taxe la consommation, donc c'est moins distorsif en amont. Ça taxe aussi les importations, donc ça permet de faire participer les importations au financement de la protection sociale.
6: Oui, c'est important.
5: La confusion qu'on a parfois dans le débat, c'est qu'en fait, on donne deux objectifs à la TVA sociale. Alors, je pense qu'on est tous d'accord que quand on dit TVA sociale, ça veut dire qu'on baisse les cotisations en face. Hein. Sinon, c'est juste une hausse de TVA.
4: Voilà. Ah oui, oui, sinon, j'y peux même pas penser.
5: Parfois, il y a un peu de confusion dans les objectifs, c'est-à-dire qu'on dit à la fois, on veut la TVA sociale pour faire de la compétitivité, et on veut de la TVA sociale pour faire du pouvoir d'achat. Or, c'est plutôt l'un ou l'autre. C'est-à-dire, soit on baisse les cotisations des salariés, ça réduit la différence entre le brut et le net, et les salariés gagnent, soit on baisse les cotisations des employeurs, ça permet de baisser le coût du travail, et ils gagnent en compétitivité, mais pour le salarié, ça ne change rien. Et il faut un peu, parfois, choisir aussi entre quel objectif. Les deux sont louables, hein, par ailleurs, mais il faut un peu aussi choisir ce qu'on veut, et parfois, dans le débat public, on a un peu de confusion entre l'idée qu'on peut avoir le beurre et l'argent du beurre.
4: Je crois qu'Antoine Fougé, que tout le monde a lu, ici et maintenant, qui est lu par tous les candidats, et notamment par François Hollande, propose les deux, hein. Un petit peu de salarial, un petit peu
6: Du coup, c'est petit. Oui, on peut faire moitié-moitié.
4: Du coup, c'est petit. Du coup, c'est petit, mais ça permet au moins de gagner un peu de compétitivité et un peu de
6: Et
4: de
6: pour salaire, le salarié, ça compense la petite hausse de TVA. Et on a quand même le bénéfice du transfert sur les importations.
4: Ce qui est quand même majeur, ce qui permettrait peut-être sur les importations chinoises
6: Voilà, alors sur les importations chinoises, ça ne va pas compenser, puisqu'on a eu une étude merveilleuse de l'OCDE. Moi, avec d'autres, pas seulement les Français, les économistes de toute l'Europe, on est quand même stupéfait de la politique commerciale de l'Europe face à la Chine depuis 20 ans.
4: Parce qu'on est trop mou.
6: Bien sûr. Donc, l'OCDE vient enfin de sortir une étude incontestable. Enfin, tout le monde le savait, il y avait d'autres études qui ont été faites. Les Chinois subventionnent leurs entreprises à l'export 7 fois plus que les autres pays. On sait très bien comment ils le font. D'ailleurs, il y a des subventions directes. Huawei, qui est une grande entreprise technologique, on n'a pas l'équivalent en Europe. On sait que on a réussi à découvrir un jour que le véritable actionnaire de Huawei, c'était le ministère de la Défense chinois, et que les 80 000 chercheurs de Huawei, ils sont payés par le ministère de la recherche chinois.
4: Laissez-moi 30 secondes pour Bertrand.
6: Donc, il y a un moment, il faut bouger sur ces sujets-là.
7: Mais attention, Christian, une chose. Il y a 20 ans, la Chine, c'était des produits de prix qu'on achetait.
4: Oui,
7: aujourd'hui, aujourd'hui, c'est des produits d'innovation.
6: Mais oui, il y a les deux.
7: Mais beaucoup d'innovation.
4: Aller voir les voitures un peu.
7: Et je crois qu'en fait, on a besoin de quoi ? Alors, je ramène ça un peu au monde de l'entreprise, mais on a besoin d'un pays qui se projette à 10 ans. On veut faire quoi de la France ? On veut faire quoi de nos... Enfin, c'est quand le dernier plan crédible de Gaulle, dont on reparle beaucoup aujourd'hui, dont on profite, le nucléaire, le TGV. Il faut repartir là-dessus, se redonner de la vision, de l'ambition. Parce qu'on oublie une chose quand même, c'est qu'on a, je le répète, c'est qu'on a, on a des savoir-faire incroyables, on a des entrepreneurs exceptionnels. Parce qu'il faut se lever le matin pour y aller quand même, avec tout ce qu'on entend et avec ce qu'on voit. Donc, et il faut qu'on arrive à capitaliser là-dessus, parce qu'on a des forces, et pour redonner envie, redonner goût et envie d'aller travailler.
4: Merci beaucoup Dorothée Rouzé, Christian Saint-Etienne et Bertrand Rambaud d'être venus ce matin dans Les Experts. On se retrouve demain pour une nouvelle émission. Bonne journée.
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4: Et les experts de l'IMO, c'est tout de suite à 10h30 sur BFM Business. Mais avant cela, un rappel de l'actualité du jour et la préparation du budget 2027 qui continue à 15 jours de sa présentation. Le Premier ministre annonce un effort supplémentaire sur les dépenses de l'État. Il y aura 1,5 milliard de plus à trouver dans les ministères. Sébastien Lecornu qui a également écrit à la Commission européenne dans l'espoir de réduire un peu la contribution de la France. Il met en avant les recettes exceptionnelles de Bruxelles, à commencer par les plus de 4 milliards d'euros d'amende infligée à Google. L'Europe qui s'empare à son tour du débat sur l'intelligence artificielle. La patronne de la Commission annonce ce matin que les plus grands acteurs du secteur seront bientôt reçus par les responsables européens pour soutenir leur volonté de ralentir le développement des modèles d'IA les plus à risque. Enfin, le rendez-vous du jour sur les marchés, vous le savez, c'est la réunion de la Banque Centrale Américaine, des marchés qui anticipent un relèvement de taux du côté de la Fed, le premier depuis 3 ans, alors qu'au dernier pointage, l'inflation aux États-Unis frôler les 3,5% sur un an. Allez, c'est l'heure des experts de l'IMO.
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4: Et les experts de l'IMO, c'est tous les jours sur BFM Business, une demi-heure pour parler de notre immobilier, de nos logements. Et comme tous les jours, ça démarre par cette séquence amis professionnels de ce secteur, le pro de l'IMO, des témoignages, terrain de vos métiers et des conseils. En l'occurrence aujourd'hui, focus sur les conflits de voisinage. Comment anticiper les difficultés à venir pour régler ces conflits? Préparez vos preuves, nous dira un commissaire de justice. Ensuite, retour en plateau pour le débat du jour. Et ce débat, qu'est-ce que je l'aime? On va parler construction hors site. Comment réduire la durée des chantiers? Comment permettre aux gens d'accepter plus favorablement les chantiers? Comment avoir des logements écolos, construire plus vite, mieux? Bref, est-ce que ce serait pas ça l'avenir de la construction en France? Et pour la faire redémarrer, ça pourrait nettement aider. On verra ça dans quelques instants. Mais d'abord, c'est l'heure du pro de l'IMO.
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4: Et on est en ligne avec Maître Sylvian Dorol, commissaire de justice associé et auteur de Preuves et conflits de voisinage, un livre qui est sorti en juin dernier. Bonjour Maître.
16: Bonjour, bonjour, je vous remercie beaucoup de votre accueil.
4: Je vous remercie à vous. Alors, votre livre, il est quand même costaud, hein, 628 pages je crois.
16: Exactement.
4: Alors malheureusement, notre petite case du pro de l'IMO, c'est 4 minutes à tout casser, donc on va essayer de prendre un biais parce qu'il y a énormément de choses dans votre livre. Là, en l'occurrence, quand on parle conflit de voisinage, il y a tout un tas de sujets qu'on n'aura pas le temps d'aborder, mais enfin, il y en a un qui est de plus en plus réel aux yeux de nos compatriotes, c'est quand on a un voisin qui a décidé de louer sur Airbnb & Co. Et là, ça peut créer des nuisances. Et ma question, c'est, qu'est-ce que j'en fais de tout ça? Je le subis
5: ou est-ce que j'ai moyen de le contester et comment ?
16: Exactement, c'est la question. Certes, on ne choisit pas sa famille, mais on ne choisit pas ses voisins non plus.
5: Mais je suis tellement d'accord avec vous. Elle est géniale, cette phrase.
16: Et on ne choisit pas forcément s'ils font du Airbnb. Donc non, il ne faut pas subir. Il ne faut pas subir, il faut agir. Et donc, certes, on est victime des nuisances. Donc là, on voit sur l'image différentes preuves que j'ai pu récolter au cours de constats dans des appartements qui étaient loués à titre sur des courtes durées, donc des appartements ravagés, etc. On voit la tête de l'appartement, on sait directement qu'il y a eu des nuisances et il peut y avoir deux victimes de ces nuisances. Certes, le voisin, mais également le syndicat des copropriétaires. Selon qu'on est voisin, donc il s'agira de prouver le trouble, on va dire, individuel, donc la nuisance de voisinage, qui va être la répétition et l'intensité, c'est-à-dire un constat de bruit. Et là, il faut faire intervenir un commissaire de justice. Idéalement, en amont, il faut voir quelles sont les périodes les plus bruyantes. Par exemple,
5: mais alors, je vous interromps, maître. Mais comment je fais pour l'anticiper, pour vous faire venir, en fait ? Je peux pas vous appeler à n'importe quelle heure du jour et de la nuit.
16: Alors, justement, si la plupart du temps, il est possible de trouver un commissaire de justice, et notamment sur Paris, il y a un service urgence nuit, pour trouver des constats des commissaires de justice la nuit. Ou alors, surtout, il faut appeler les commissaires de justice qui sont à proximité immédiate de chez vous. C'est très facile à trouver sur Internet et savoir de leur demander leur numéro de téléphone portable pour une intervention de nuit. Ça, c'est fréquent. Les commissaires de justice interviennent très, très souvent sur les nuisances. On va faire des constats, éventuellement avec un sonomètre, caractériser le bruit, déterminer la source, etc. Et puis, il y a également, donc ça c'est pour le particulier, et il y a un problème qui peut être plus collectif, c'est-à-dire que derrière le bruit, etc., on a une dégradation de l'habitat collectif avec l'installation de boîtes à clés, la dégradation rapide des parties communes, puisque dans les appartements qui sont loués sur le saisonnier comme ça.
5: Oui, il y a beaucoup plus de turnover.
16: Sur la rotation. Exactement, voilà. Donc, pour ça, il s'agit de faire éventuellement trois constats. Le constat sur Internet, donc prouver que le lot est bien proposé à la location. Ce constat sur Internet, tout commissaire de justice peut le faire. Ça va nous permettre de déterminer éventuellement le préjudice avec la nuitée, recueillir les avis, la location exacte. Et on peut même aller plus loin, faire ce qu'on appelle un constat de réservation, c'est-à-dire qu'il va y avoir un tiers qui va réserver une nuit. Et là, on va plus que constater la réservation, on va constater également les modalités de remise des clés. Est-ce que c'est uniquement un WhatsApp ? Est-ce que les codes de sécurité, donc d'accès à l'immeuble, sont remis ? Est-ce qu'il y a un double des clés qui peut être fait ?
5: Mais pardon, maître, mais il y a vraiment des gens, entre guillemets, qui ont le temps de faire tout ça ? Parce que je vous pose la question, moi parfois je me dis on occupe beaucoup plus notre bureau que notre logement et c'est dommage que notre bureau nous paye et pas notre logement. Mais enfin bref, le sujet c'est est-ce que vraiment vous avez des clients, des gens qui vous appellent et qui vous disent voilà, je vais me faire passer.
16: Extrêmement fréquent.
5: C'est extrêmement fréquent.
16: Pourquoi ? Parce qu'on a eu déjà une augmentation sur le télétravail. Donc, on a des gens qui restent chez eux pour travailler et qui sont dérangés en journée. Et on a également, faut voir la valeur vénale de votre bien. C'est-à-dire qu'il y a eu déjà quelques décisions qui ont annulé une vente immobilière au motif que les vendeurs avaient caché le trouble causé par ces locations.
5: Mais ça, c'est génial, maître. Mais il faudra vraiment qu'on se reparle. Malheureusement, on n'a plus le temps, mais c'est passionnant ce sujet. C'est-à-dire qu'on peut faire annuler une vente par rapport aux troubles du voisinage si on ne nous a pas révélé qu'il y en avait des troubles du voisinage.
16: C'est exactement ça. Et là-dessus, c'est une jurisprudence du tribunal judiciaire de Toulouse du 4 avril 2025.
5: Bon, on se rappelle, maître. On se rappelle parce que forcément, ce sujet me passionne. Et je pense que s'il me passionne, globalement, il y a de fortes chances que ça intéresse nos auditeurs et téléspectateurs. Merci pour votre témoignage, maître Sylvian Dorol, auteur de Preuves et conflits de voisinage. Vous pouvez le trouver un peu partout puisqu'il est sorti au mois de juin dernier. Et si, comme maître Sylvian Dorol, vous avez un témoignage terrain à nous apporter, vous n'hésitez pas à nous écrire. On a une adresse mail, lesexpertsdelimo@bfmbusiness.fr. Allez, c'est l'heure du débat.
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4: Non mais c'est dingue, en vrai, je m'en remets pas parce que je me dis effectivement si on peut faire annuler la vente, parce que ça c'est vraiment une grosse inquiétude de ceux qui achètent un bien immobilier et qui rentrent dans une copropriété dont ils ignorent bah, les voisins, hein, donc les nouveaux voisins. Bon bref, on en reparlera parce que c'est pas notre sujet du jour. À mes côtés, Karine Julien-Elkaïm, présidente du comité exécutif du groupe Polylogie. Bonjour Karine.
14: Bonjour Marie.
4: Et à mes côtés également, Stéphane Defaille, président de l'association Filière Hors-Site. Bon bah quand j'ai dit Filière Hors-Site, ça y est, vous savez de quoi on va parler, du hors-site. Alors d'abord,
17: bonjour Marie.
4: Moi j'aime bien, bonjour, j'adore commencer les sujets sur le hors-site en disant est-ce que l'avenir de la construction, c'est pas les Legos? Parce qu'en fait, c'est un peu ça, comment on va expliquer en tout cas de quoi on parle, qu'est-ce qu'on met sous le hors-site. Et on va voir avec vous d'ailleurs, Karine, qu'on met pas que la structure du bâti, on peut mettre aussi l'intérieur des apparts, type les salles de bain par exemple. Mais donc, on va essayer de définir d'abord qu'est-ce qu'on appelle le hors-site aujourd'hui. Lequel de vous te souhaite commencer?
17: Essayer de définir. Quand on construit un immeuble, habituellement, on fait venir des toupies à béton, on vient remplir ce qu'on appelle des banches, construire, monter des murs, etc. Et ça, c'est la construction sur site. La construction hors site, c'est pour tout ou partie de ce qu'on va faire. On ne va pas le faire sur le chantier, on va le faire en atelier. Et derrière ça, bah, c'est plus de qualité, parce qu'il bah, ne pleut pas en atelier. On peut vraiment surveiller les finitions et ensuite on va monter, vous parliez de Lego, c'est exactement ça, des pièces, et ça peut être des poutres, ça peut être des poteaux, ça peut être des morceaux de façade, ça peut être des murs, des dalles, ça peut même être des pièces tout entières ou, comme vous disiez, des sacs de bain.
4: Et l'avantage énorme, je vous conseille d'aller voir le site de la filière hors site parce que c'est toujours très, très intéressant, c'est qu'on peut réduire de moitié la durée d'un chantier quand même.
17: Réduire de moitié, mais en plus en faisant mieux, en ayant plus de
4: qualité. Mais c'est pas juste un gain de temps, en fait.
17: Voilà. Et c'est ça qui est assez extraordinaire, parce qu'aujourd'hui, qu'est-ce qui est compliqué dans la construction? Il y a les nuisances liées aux intempéries, etc. Mais il y a aussi une vraie difficulté des entreprises françaises, c'est trouver de la main-d'œuvre qualifiée, qui reste, la fidéliser. Et donc, c'est aussi ça la difficulté du hors-site. Là où, je me rappelle le premier témoignage d'une interview du Parisien dans une entreprise de construction hors-site. Et ils interrogeaient un compagnon. Ils disaient, mais le hors-site, chez vous, ça change quoi? Ça change que j'ai des toilettes propres et que je peux rentrer tous les midis manger avec mes enfants. Donc, c'est aussi ça, avoir...
4: C'est intéressant ce que vous dites, parce qu'il y a le sujet du bien-être au travail, quoi.
17: Exactement. Et
4: c'est vraiment intéressant. Moi, je vous regarde aussi, Karine, parce que je me souviens, régulièrement, on fait des sujets sur le hors-site, d'abord parce que ça me passionne, et j'ai décidé, de manière unilatérale. Mais par ailleurs, à chaque fois, on se disait, bon, c'est bien, mais ça prend pas. Bah, chez vous, bah si, ça prend, quoi.
14: Alors effectivement, nous on travaille sur le hors-site depuis maintenant 2024. Dans le cadre d'un plan climat-biodiversité, on a décidé de faire un agenda hors-site pour pouvoir justement travailler sur ce mode de conception, parce qu'en fait c'est vraiment un mode de conception différent de la conception classique, en se disant d'ici 2030, on veut que la moitié de nos opérations soient faites en tout ou partie hors-site.
4: Sauf que c'est déjà fait.
14: Donc, alors, on est aujourd'hui à 41%, effectivement, donc on est très avancé, mais c'est pas quelque chose qui se décrète. C'est-à-dire que pour pouvoir arriver au 41% hors site qu'on a aujourd'hui dans le groupe, il a fallu effectivement faire cet agenda. Et cet agenda, ça veut dire qu'on a, décidé toutes les lignes qu'il fallait absolument passer pour réussir justement à être sur cette conception, puisque la conception hors site, c'est vraiment quelque chose qui se travaille dès le début de l'opération. C'est-à-dire que quand on commence à travailler sur une opération en classique, on ne peut pas se dire au milieu, bah tiens, c'est rigolo, je vais faire autrement. Non, ça ne marche pas. Il faut vraiment le faire dès le départ. Donc en fait, ce qu'on a fait, nous, c'est qu'on a travaillé sur cet agenda, on a formé les collaborateurs, on a certifié les collaborateurs avec Campus Hors Site. Donc aujourd'hui, on a 22 collaborateurs qui sont certifiés. Ensuite, on a travaillé sur les outils à mettre à dispo des collaborateurs. Donc on a plusieurs sites, enfin et plusieurs outils. Le premier, c'est un outil de simulation financière,
4: ouais.
14: Parce que derrière le hors site, il y a effectivement une histoire de coûts. Et ça, ben, pour nous dans le groupe Polylogie, en fait, on est sur tous les métiers du logement, c'est-à-dire le logement social, la promotion, l'aménagement, l'administration de biens. Et dans le logement social, on fait tout type de résidence et le logement famille. Donc en fait, on a un large éventail. Et cette notion de coût, pour nous, c'est extrêmement important.
4: Alors, plus ou moins cher?
14: Eh ben, ça dépend de ce qu'on
4: parce que c'est ça,
14: ça dépend
4: le sujet.
14: Ce qu'on compare. Et c'est pour ça qu'en fait, dans les outils qu'on a mis en place, on a mis un outil de simulation pour aider les équipes à la conception, un outil de conception pour voir dès le départ sur une opération qu'est-ce qu'on peut industrialiser. Et c'est pour ça qu'en fonction d'une opération, ben, on a des niveaux d'industrialisation qui vont de rien du tout, parce qu'il y a des fois où c'est pas possible,
4: ouais.
14: À 100%, et le 100%, c'est le module. Le module 3D que tout le monde a en tête sur, justement, le hors-site. Et entre les deux, entre zéro et le module, eh ben, effectivement, comme disait Stéphane, il y a plein de choses qu'on peut faire, les façades, faire du béton, les escaliers, faire tout un tas de choses. Et notamment, effectivement, nous, on s'est attaqué aux salles de bain.
4: J'ai adoré. Non, mais parce qu'il faut que je raconte, parce que du coup, je regardais, vous avez fait une présentation. D'ailleurs, je crois que ça a été extrêmement long, mais extrêmement suivi, du coup. Parce qu'effectivement, c'est passionnant, ces sujets, jusque dans la salle de bain. Oui. Vous faites carrément un slide sur voilà, on va faire des salles de bain, l'accord cadre salle de bain préfabriquée, voilà.
14: Et ben, l'accord cadre salle de bain préfabriquée, pour nous, c'est extrêmement important parce que les salles de bain, il y en a dans tous les appartements.
4: Heureusement.
14: Et c'est quand même une des pièces où on a le plus de problèmes dans les réserves et dans le suivi. Donc, en fait, le fait de le faire en usine, bah, ça limite justement toutes ces problématiques techniques et c'est un vrai intérêt pour tous les logements et toutes les résidences qu'on peut être amené à construire. Donc, c'est vrai que ça, c'est un des accords sur lequel on s'est attaqué il y a quelques mois. Mais pour venir sur comment on fait pour arriver à avoir 41%, on forme. Ensuite, on a des outils. Donc, je parlais conception, simulation. On a mis en place un observatoire des coûts. Et on ne regarde pas que les coûts de construction, on regarde aussi tout ce qui est réserve et la garantie derrière.
4: Et les économies, parce que c'est aussi ça, un chantier plus court, mieux accepté.
14: Ben, tout à fait, c'est pour ça que je dis, tout dépend ce qu'on regarde quand on compare les coûts. Si on compare les coûts pure construction, ben, on peut être un peu au-dessus, un peu en dessous. Je vous reparlerai des salles de bain, vous allez être étonnés. Et ensuite, effectivement, si on va beaucoup plus loin que le pur coût de construction, ben, finalement, on se rend compte que la construction hors-site, ce n'est pas forcément plus cher que la construction classique.
4: Stéphane, voilà. Vous faites de la pédagogie auprès de l'ensemble des constructeurs. Est-ce qu'aujourd'hui, il faut encore essayer de les convaincre ?
17: Alors, on fait de la pédagogie, mais avant la pédagogie, et ça, je pense que c'est très important, on essaye d'observer. Parce que le but, ce n'est pas de dire que hors-site, c'est mieux qu'autre chose. C'est de se re-questionner sur notre manière dont on construit et pourquoi faire. Je le dis souvent, en tant que président de la filière hors-site France, hors-site, je m'en fiche complètement. C'est pas une finalité. On va pas vivre dans du hors-site ou pas dans du hors-site. Si avec d'autres, on a décidé de créer cette filière qui regroupe tous les acteurs de la chaîne de valeur,
4: ouais,
17: des maîtres d'ouvrage jusqu'aux industriels, en passant par les architectes, les bureaux d'études, les AMO, des aménageurs publics, etc. C'est parce que on est dans un secteur, celui de la construction, qui n'innove pas. 0,6% de la valeur ajoutée du secteur est réinvestie en R&D, là où la moyenne européenne, elle est à 2,3% dans tous les autres secteurs économiques. Parce que beaucoup chaînes de valeur atomisées. Et le hors-site, c'est une manière tout simplement de se re-questionner sur comment
4: d'innover.
17: Exactement. Et c'est exactement ce que disait Karine. C'est pas juste une question, je vais faire comme d'habitude et puis je vais décider à la fin que c'est du hors-site. Je suis obligé de me reposer la question de tout le processus et de me dire, là, effectivement, en faisant hors-site, je vais gagner. Mais peut-être que là aussi, en faisant comme d'habitude, en traditionnel ou autrement encore, ça va être la bonne solution.
4: Oui, parce que vous dites, on industrialise un peu la construction, mais il ne faut pas industrialiser le hors-site non plus.
17: Tout à fait.
4: Il y a des endroits qui s'y prêtent. Typiquement, j'imagine, les grandes villes les plus tendues, avec des circulations difficiles, vous parliez des camions, je parlais d'acceptation, mais il y a un vrai sujet là-dessus. Bien aussi, sûr. Quand même, parce qu'on a parlé de la rapidité à laquelle les chantiers peuvent se faire grâce au hors-site, mais il y a aussi ce sujet du voisinage, on parlait du voisinage, on boucle la boucle, et des recours quand même, ça a toujours été un sujet dans la construction immobilière en France. Est-ce que vous l'avez la preuve ? Parce que tout le monde me dit depuis le début du hors-site, mais oui, vous allez voir, les gens, forcément, ils auront moins de nuisances, donc ils seront plus favorables, donc il y aura moins de recours, c'est vrai ?
17: Alors, je peux vous donner un exemple qui est un des prix de l'année dernière du hors-site, la réhabilitation du conservatoire du 13e arrondissement, Porte d'Italie, Pablo Katz, architecte. On est sur un immeuble, donc d'abord, la base a été complètement réhabilité, etc. Et puis, ont été rajoutés 3 étages.
5: Oh, vous allez parler surélévation, j'adore la surélévation. Mais on en refera des sujets sur la surélévation.
17: Est-ce que vous savez combien de jours il a fallu pour installer, pour arriver à ce qu'on appelle le clou couvert ?
5: Déjà, on est en jour.
17: En jour ?
5: Ouais, je ne sais pas.
17: Il a fallu 3 jours.
5: Waouh.
17: 3 jours. Alors, bien sûr, les modules ont été préparés en
5: amont
17: auparavant.
5: Oui, bien sûr.
17: Bah, mais la nuisance, ça a été 3 nuits, même pour être précis, parce que la mairie de Paris ne voulait pas interrompre la circulation. Et sur ce projet, si je vais jusqu'au bout de ce que vous évoquiez sur les recours, est-ce que ça a été uniquement ça qui a convaincu les riverains de ne pas faire de recours ? J'en sais rien. Mais en tout cas, le constat, c'est que c'est un projet où il n'y a eu zéro recours.
5: Zéro
17: et pourtant,
5: recours.
17: On est en face des fenêtres d'un certain nombre d'habitants. Donc, ça aurait très, très bien pu mal se passer.
5: C'est quand même assez dingue, Karine, qu'on en vienne en fait à se dire qu'il y a, entre guillemets, presque que des avantages à la construction hors site. Quand elle s'y prête, et donc dans les zones tendues, bah, évidemment, ma question c'est comment on fait pour que les autres ressemblent à Polylogie ? Comment on fait pour que tous les autres intègrent le hors-site à plus ou moins grande échelle ? Vous le disiez, ce n'est pas du 100% hors-site systématiquement, mais comment on fait pour que ça prenne véritablement et c'est quoi les réticences encore que vous pouvez rencontrer ?
14: Bah, une des premières réticences, c'est les coûts. Hein. Parce que clairement, le hors-site jusqu'à maintenant, alors c'était vu comme plus cher, donc ça c'est la première chose. Et puis il y a peut-être aussi le fait que le hors-site, alors maintenant c'est moins le cas, mais pour beaucoup de gens, c'était du module.
17: Oui.
14: Donc le module, ça va quand on fait du R+1 et R+2, puis après c'est fini. Or maintenant, le hors-site, c'est plus du tout ça. C'est effectivement le fait de construire en usine une partie des composants. Donc déjà, le fait de dire que le hors-site, c'est pas que du module...
5: C'est, en gros, vous êtes en train de me dire que mon histoire de Lego vaut mieux que j'arrête parce que je pense que je convainc personne, c'est ça ?
14: Si, parce qu'en fait, ça correspond à ça. C'est on construit en usine et ensuite on assemble sur place. Et donc ce qui veut dire que maintenant, si, quand on construit et qu'on réfléchit à une opération comme ça en hors-site... Ça permet justement de pouvoir faire beaucoup de choses différentes, de la façade, de la salle de bain, des balcons, enfin peu importe. Mais toutes les opérations, on peut les regarder avec ce focus hors site. Et donc ça veut dire que pour y arriver, en fait, là, il y a quand même plusieurs choses. Hein, ce que je disais tout à l'heure, le fait de former et de certifier les collaborateurs, parce que c'est une méthode différente. C'est pas une fin en soi. Je suis bien d'accord avec Stéphane. C'est pas une fin en soi de faire du hors site. C'est un moyen. Donc en fait, c'est un moyen qui est différent. Et donc, si on ne forme pas les collaborateurs au hors-site, d'abord, bah, ça ne pourra pas fonctionner parce qu'en interne, nous, on fait énormément de maîtrise d'ouvrage direct, ça ne peut pas passer. Ensuite, il faut leur donner des outils. Il faut effectivement regarder et observer, de faire des retours d'expérience parce qu'il y a des choses qui sont super, mais ça coûte trop cher. Donc ça, il faut essayer de le faire,
5: faire
14: optimiser. Et puis, et je pense qu'aujourd'hui, c'est vraiment la clé du fait qu'on puisse industrialiser, entre guillemets, le hors-site. C'est le fait d'avoir la capacité de proposer aux industriels des volumes.
17: Oui.
14: Parce que tant qu'on restera sur des choses qui sont un peu à la marge, entre guillemets...
5: Toute la problématique de la surélévation, d'ailleurs.
14: Et on n'aura pas l'industrialisation qui va permettre justement de travailler sur ses coûts.
5: Ouais.
14: Et c'est pour ça que nous, on a fait notre... Je reviens à mes salles de bain. C'est pour ça qu'on a fait
5: Oui, alors vous vouliez me donner un chiffre quand il nous reste que 3 minutes. C'était quoi votre chiffre, le coût de la salle de bain ?
14: Pour construire une salle de bain, ça coûte entre 6 à 8 000 euros. Et bien, dans notre accord 4, ça va entre 3 500 et 6 000. Donc, et pourquoi on a réussi
5: à... On va avoir des pubs Polylogie salle de bain.
14: Non, mais pourquoi on a eu ça ? C'est parce que justement, on s'est engagé après avec les industriels.
5: Pour faire du volume.
14: Et donc, en fait, la clé aujourd'hui, pour pouvoir faire d'un volume un peu plus important sur le plan national, parce que nous, c'est 3000 logements, c'est 70 opérations sur 170, c'est beaucoup. Mais à l'échelle de ce qu'on est capable de faire, c'est quand même encore minime. Mais ça veut dire que c'est possible de le faire. Mais pour ça, il faut vraiment, et c'est ça pour ça que la filière est importante, faire en sorte que les industriels aient en fait une visibilité pour pouvoir s'engager.
5: Stéphane, il ne nous reste pas beaucoup de temps. Je veux juste vous poser une question. Ça n'a échappé à personne, puis on en a fait depuis des mois, des semaines, voire des années sur BFM Business. La construction va mal. Est-ce que c'est ça l'avenir de la construction ou est-ce que ça fait partie de l'avenir ?
17: Pour moi, ça fait totalement partie de l'avenir de la construction. D'abord parce que lorsque ça va redémarrer, il va falloir aller vite. La deuxième chose, c'est que les problèmes d'emploi dans le BTP, ils ne vont pas se résoudre d'un coup de baguette magique. Et là, on allie qualité et souveraineté, parce que le hors-site, et ça, il faut le dire, ça se construit dans nos régions.
5: Ouais.
17: Et ça, la filière est très, très vigilante sur cette question-là.
5: 20 000 emplois détruits, selon la Fédération française du bâtiment, hier.
17: Ouais. Et voilà. Donc, et quand on regarde, je voudrais juste regarder un pays qui en avance sur nous, la Suède. Elle en avance sur nous parce qu'elle a fait face à des difficultés de recrutement dans sa filière. Ça a été ça son moteur de conversion hors site, et c'est intéressant de regarder comme ça. Aujourd'hui, c'est 20% moins cher de construire hors site que de construire en traditionnel. Et surtout, on est dans la RE 2020 2031 ou équivalent native. C'est-à-dire que ça ne coûte pas plus cher.
4: Et c'est tout aussi
17: de faire
4: performant.
17: Vraiment mieux, ouais, qu'aujourd'hui. La RE 2020, je rappelle que c'est certes la chaleur, mais c'est aussi le confort d'été. Et ça peut peut-être nous rappeler à deux, trois...
4: Ne lancez pas, vous allez mettre des packs réversibles dans toutes les constructions hors site, c'est ça? Non?
14: Non, pour l'instant, on n'est pas sur les packs réversibles. Il y a d'autres choses à faire. Hein.
4: Oui, les brasseurs d'air, je sais, c'est pas mal. Ouais. Mais c'est déjà
14: ça. La biodiversité aussi. Enfin,
4: on est d'accord. Mais on est d'accord. Et à un moment donné, il faudra qu'on se revoie aussi pour parler effectivement du cool roof. Enfin, il y a quand même beaucoup de choses qu'on a, en fait, ouais, nous, chez nous, là. Et on peut construire l'immobilier de demain qui sera tout aussi performant l'hiver que l'été. Et donc, c'est ça aussi le sujet. C'est qu'à un moment donné, si on veut relancer la construction, c'est pas que le hors-site, c'est pas que le cool roof, c'est pas que. C'est tout un tas, ouais, d'outils qu'il faut mettre à disponibilité de nos constructeurs. Et merci d'être là pour le faire. Merci à tous les deux. Merci Karine Julien-Alcaïm, la présidente du comité exécutif du groupe Polylogie, et merci à Stéphane Defaille, président de l'association Filière Hors Site. Merci d'avoir été avec nous. Je vous promets, la prochaine fois, vous revenez. En plus, je sais que dans votre escarcelle, vous avez une boîte que j'adore qui s'appelle Up Factor et qui fait de la surélévation. Vous savez, le foncier aérien. Et à chaque fois, j'ai Tina Arena dans la tête. Aller plus haut, mais oui, c'est ça aussi l'avenir de la construction. Les experts de l'IMO reviennent demain sur BFM Business.
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0: d'être responsable chimie et environnement chez BPI France. Le constat, c'est à peu près celui que je viens de peindre à gros traits. On ne peut plus faire comme avant. En quoi cette course, finalement, aux nouveaux matériaux, elle devient stratégique?
1: Alors, elle est stratégique notamment pour l'industrie chimique, qu'on appelle la mère de toutes les industries. L'industrie chimique, elle va développer, innover des nouveaux matériaux pour les autres secteurs industriels, mais surtout pour les besoins de demain. Et aujourd'hui, l'industrie chimique, elle innove de plus en plus sous contrainte. Les prix de l'énergie qui augmentent, les performances environnementales, les contraintes environnementales, et bien sûr la raréfaction des ressources qu'on appelle les matières critiques. Et donc, pour toutes ces raisons, aujourd'hui, plus que jamais, la chimie européenne, la chimie française a besoin d'être outillée.
0: Pour pouvoir réduire, si je vous comprends bien, notamment ces dépendances. Hein. Et en quoi l'intelligence artificielle peut justement aider le monde de la chimie? Est-ce qu'elle va permettre de trouver des nouvelles combinaisons, des nouvelles formules?
1: En fait, ce qu'il faut rappeler, c'est que la chimie, c'est un domaine d'une complexité immense. Si je caricature un peu, il y a plus de molécules physiquement fabricables que d'étoiles dans tout l'univers. Donc du coup, si je caricature encore une fois, l'intelligence artificielle, elle va permettre deux choses. Premièrement, elle va permettre d'accélérer. Accélérer, c'est on fait la même chose qu'avant, mais on le fait plus vite. Donc on économise de l'énergie et de la ressource. Mais elle peut également aussi aller dans des endroits où l'humain n'a jamais pu aller. Je m'explique, aujourd'hui, la recherche, elle fonctionne par essai-erreur, traditionnellement. Et là, l'IA, elle va agir un petit peu comme une boussole dans ce champ des possibles et elle va permettre en fait de simuler des millions et des millions de combinaisons et donc d'aboutir vraiment à des matériaux que même dans une vie entière d'essais-erreurs, on n'aurait pas pu identifier.
0: Ouais, ça veut dire, si je vous suis bien, que le potentiel est énorme. Hein. Où sont les freins? Parce que j'imagine qu'il y en a. Est-ce que les grands chimistes ont déjà intégrer finalement ces nouveaux process?
1: Alors, ils l'intègrent évidemment, bien sûr. Ils observent déjà des gains de développement entre 40 à 60%, ce qui est énorme. Mais la vraie rupture, comme je l'ai dit, ce serait vraiment d'arriver à développer des nouveaux matériaux, des nouveaux matériaux de rupture. Et pour ça, il y a un certain nombre de freins. Le premier frein, on en parle souvent, c'est la qualité de la donnée, c'est la disponibilité de la donnée. En chimie, la donnée, elle est hétérogène, elle est dispersée, donc il faut aller la chercher. Et le deuxième problème, c'est que la donnée en chimie, elle est cloisonnée. L'industrie chimique, c'est une industrie centenaire. Elle s'est construite sur la base de son expertise, de son savoir-faire qui est secret. Et aujourd'hui, on explique aux acteurs que pour avoir des modèles efficaces, il va falloir partager la donnée. Et donc, il faut réinventer en fait des modèles de collaboration, des modèles économiques qui permettent de préserver les avantages individuels compétitifs tout en créant de la valeur collective.
0: On se situe comment par rapport à nos voisins européens et est-ce qu'on a dans notre champ des pépites prometteuses?
1: Alors, on a effectivement bien sûr des pépites, on a beaucoup de startups qui montent. On a récemment une jeune pousse qui a inventé du coup un nouvel alliage pour l'industrie aérospatiale. Mais bon, il va falloir vraiment créer de la fédération au sein des différents acteurs. Nous, côté BPI France, on en est persuadés, il faut absolument rester dans cette course. Il faut également former des bons profils. Aujourd'hui, on forme des chimistes, on forme des spécialistes de l'intelligence artificielle et il faut vraiment qu'on ait cette hybridation des profils qui arrivent dans nos formations. C'est déjà le cas dans certaines écoles, à l'ECPM, notamment à Strasbourg, mais il faut généraliser ces exemples-là.
0: Et en tout cas, c'est un des enjeux d'avenir, un des enjeux de demain. Merci beaucoup, Karima Benelhadj, d'avoir été avec nous sur BFM Business.
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4: 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Soyez les bienvenus pour cette nouvelle édition. 30 minutes chrono, concentrée hein, pour vos finances personnelles, évidemment, à retrouver en podcast, en replay sur notre site. On en avait beaucoup parlé avant les vacances, on vous les a vendus pendant des mois et des mois chez vos courtiers, banquiers et certains CGP. Les produits structurés, c'était quand même un truc génial à l'époque. Super performant sur le long terme. Bon, pour certains, c'est clairement la douche froide avec des investisseurs inquiets. Karen-Laure Mregen de Swave nous en avait longuement parlé, ça avait fait causer. clairement, certains de ces produits sont en panne moteur. Très technique, mal expliqué, mal utilisé. Alors, comment se sortir de l'ornière? Essayer de

0: préparer un petit peu la mécanique. Notre chef mécano ce matin, c'est François-Xavier Sœur de Terrae Patrimoine pour ouvrir la boîte à outils qui portera là bien son nom. Pareil pour le private equity, hein. Wow, rendement alléchant, super perspective de gain, mais capital bloqué. Technique très spécifique et surtout un environnement qui change totalement. Cette rentrée niveau activité sectorielle, cycle de finance d'entreprise aujourd'hui, il faut bien le reconnaître, et puis surtout des taux qui grimpent. Alors, quelle bonne recette pour investir en private equity dans l'environnement actuel? On voit ça avec Morgane Aubrin d'Interinvest tout à l'heure. Enfin, Marie-Christine Sonquin des Échos vient faire sa rentrée. Avec elle, gros plan sur ce gros changement d'environnement actuel de manière générale pour vos finances personnelles, avec certains cadrans à bien surveiller et peut-être des arbitrages à faire. Alors, aussi bien du côté des métiers de la gestion que vous, en tant que particulier, on va voir tout ça en détail avec elle en fin d'émission. 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Le QR code pour vous inscrire, vous le retrouvez ici en ce moment. Vous pouvez le flasher. Venez nombreux, hein, ça va être un rendez-vous encore une fois passionnant, centré vraiment sur le métier de CGP. Vos questions, vous pouvez nous les poser par mail. Hein, l'adresse est directe à bfmbusiness.com. Vous pouvez nous envoyer un SMS au 732-16 aussi, vous tapez le mot-clé Business Suite, votre message, et sinon directement sur mes comptes Twitter et LinkedIn. Allez, on ouvre la boîte à outils.
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0: François-Xavier Sœur, Terrae Patrimoine, bonjour.
2: Bonjour Antoine, bonjour à tous.
0: Donc aujourd'hui, vous êtes le mécano de service ou le pompier. Alors ça dépend si on fait la comparaison, mais voilà, on va parler des produits structurés. On en a beaucoup parlé hein, quand même en fin de saison dernière. Encore une fois, il y a beaucoup de produits qui se sont dégradés, qui ont perdu de la valeur. Ils étaient peut-être mal expliqués, ils étaient peut-être un petit peu plus risqués qu'on ne pensait. Enfin, beaucoup de particuliers se sont inquiétés justement d'être un petit peu coincés dans une ornière avec ces produits structurés. Alors on va expliquer, on va un petit peu regarder, soulever le capot, voir ce qui marche, ce qui ne marche pas avec vous et quelles sont les premières choses à faire en fait.
2: Alors, la première chose à faire, c'est déjà de se rendre compte de ce que l'on avait fait à l'époque. Est-ce qu'on a bien compris ce qui avait été souscrit à l'époque? Parce qu'aujourd'hui, les deux produits qui posent problème, qui ont été commercialisés au cours des dernières années, ce sont soit des produits de taux, donc sur lesquels on pariait sur une évolution d'indices obligataires. Donc forcément, compte tenu de la hausse de l'obligataire, c'est compliqué aujourd'hui. Ou alors des produits qui ont été faits sur des titres vifs, sur des actions où on a fait des paris, et qui notamment sur Stellantis, sur Bayer, sur LVMH peuvent aujourd'hui mener à des situations qui sont particulièrement compliquées. Donc voilà, je vous propose qu'on prenne deux exemples, l'un de taux et l'un d'action
0: On
2: va décortiquer ensemble.
0: On va commencer peut-être par les produits de taux parce que c'est vrai que bon, les produits où il y a des titres vifs en importance comme ça a pu être le cas, effectivement, on en a beaucoup parlé pour Stellantis. Alors Bayer, c'est vrai que LVMH, c'est peut-être un petit peu plus contre-intuitif. Mais en tout cas, au milieu de tout ça, on a quand même les produits de taux qui étaient, bon, semble-t-il, majoritaires. Comment on répare, entre guillemets, un produit structuré taux?
2: Alors déjà, c'est qui est concerné? Parce qu'il y a quand même beaucoup de particuliers, mais il y a aussi beaucoup de trésorerie, parce qu'on a promis du rendement. Donc il y avait beaucoup de trésorerie de sociétés, de caisses de retraite, d'associations, de fondations qui ont parfois fait des placements à plusieurs millions sur ce type d'investissement. Donc ça, c'est compliqué. Des produits qui ont été souscrits entre 2023 et début 2025, ce sont les plus problématiques aujourd'hui. Et en fait, on promettait du rendement à condition qu'un indice obligataire reste sur un corridor, on va dire. Et soit on sort de ce corridor à la baisse, c'est-à-dire avec des taux qui baissent, et ça, c'est pas trop problématique parce qu'on a une barrière de rappel anticipé, on récupère le capital plus des coupons, donc là, c'est plutôt positif finalement pour l'investisseur. Soit on en sort par le haut, et là, c'est problématique parce que ça veut dire que le produit continue, mais qu'on touche plus les coupons. Donc ça, c'est déjà beaucoup plus compliqué. Généralement, les produits, ils ont été faits sur le Tech 10, le CMS 10 ans, les choses comme ça, c'est-à-dire des produits, des indices obligataires à 10 ans. Le Tech 10, c'est l'OAT 10 ans française, donc c'est l'action, c'est l'obligation française à 10 ans. Je vous ai pris comme exemple un produit qui a été fait début 2025, par exemple, sur lequel on aurait mis 1 million d'euros, hein, je prends l'exemple. Et ce coupon-là, enfin, c'est le coupon promis annuel distribué, je précise, était de 8% à condition que l'OAT 10 ans reste entre 3,60 et 3%. Donc 3,60 barrière haute, 3 barrière basse. Donc autant vous dire que
0: là, on est
2: en
0: mal.
2: Ce moment, on est aux alentours. Alors, on est aux alentours de 4,40, donc on se rend compte un an et demi après que c'est mal embarqué, il n'y a pas d'autre terme. On ne va pas percevoir les coupons, on ne perdra pas de capital à terme, parce que ce sont des produits garantis en capital à terme, mais ça veut dire que pendant des années, on ne va pas toucher de coupons. Donc l'idée, c'est quoi dans le cas présent? C'est de se dire que ce produit-là, donc c'est pas parce que le produit dure 10 ans qu'il n'a pas de valorisation sur un marché secondaire. Donc votre produit qui vaut 1 million dans le cas présent, il cote à peu près à moins 20 aujourd'hui, donc vous pouvez le revendre 800 000 euros sur le marché.
0: Okay.
2: Vous récupérez vos 800 000, donc ça c'est une restructuration. Alors il y a des termes de restructuration, de recovery, je ne rentre pas dans le détail, on va parler de restructuration pour tout. Mais en gros, vous avez 1 million d'euros, ça cote moins 20, donc vous revendez 800 000 et vous allez pouvoir aujourd'hui, avec les taux qui sont élevés, resouscrire un produit du même type.
0: D'accord.
2: Et par exemple, aujourd'hui, vous avez des structurations sur l'OAT à 5 ans qui vous permettent de toucher du 6,5 annuel. Donc, on n'est plus sur du 8, on est sur du 6,5. Par contre, la première année, vous touchez 25% de coupon. Donc, ça veut dire que votre 800 000 redevient tout de suite 1 million d'euros. Et par contre, par la suite, votre coupon, il sera plus distribué, il sera capitalisé, il sera plus de 8, il sera à 6,5. Par contre, vous aurez 6,5 capitalisé par an à condition que l'OAT à 5 ans reste entre 2,80 et 5. Donc, vous voyez, on favorise le coupon.
0: Ouais.
2: Et aujourd'hui, ça, c'est à peu près à 3,80. L'OAT à 5 ans, elle est à 3,80.
0: Bon,
2: donc,
0: faudra accepter sa paume, mais bon, avec du rendement qui sera de retour quand même.
2: Il faut forcément dégrader le produit quelque part. Et dans le cas présent, c'est un exemple que j'ai pris où on dégrade la probabilité de sortir en avance. Mais c'est personnalisé. Il y a des gens, ils vont peut-être préférer sortir rapidement du produit. Donc, on va beaucoup dégrader le rendement, mais on va favoriser la probabilité de sortir rapidement du produit. Les produits structurés, quand c'est comme ça, vous pouvez assez facilement le vendre et le restructurer. Et encore une fois, quand on est sur ces montants-là, vous pouvez faire du personnalisé à partir du moment où votre produit, après la revente, il vaut au moins 200 000 euros. Voilà. À partir du moment où ça vaut au moins 200 000 euros, on peut le restructurer assez facilement.
0: Il nous reste une minute. Si on peut essayer de restructurer son produit structuré soi-même, comment on fait ?
2: Alors, soi-même, c'est pas soi-même. Soi-même, ça va forcément passer, notamment quand on a de l'action. C'est un petit peu la question, je pense, que sous-jacente. C'est de dire, par exemple, il y a des Stellantis aujourd'hui qui cotent entre moins 90 et moins 99%. Là, c'est la catastrophe. Là, c'est vraiment être pompier. Là, il va falloir abandonner beaucoup de choses et on va pas le restructurer soi-même parce que ça vaut rien sur le marché secondaire. Donc, il faut que ça soit l'émetteur qui s'y mette. L'émetteur, généralement, par exemple, sur un titre Stellantis qui a été fait en 2024, eh bien, il va oublier ce qu'on appelle le decrement. Bon, le decrement, on parie sur le dividende. Donc, on va oublier le decrement, on va oublier les coupons, on va oublier les remboursements anticipés. C'est des produits qui ont été faits. L'action Stellantis, ça valait 23,80. Aujourd'hui, elle évolue entre 4 et 4,5. Et pour récupérer le capital, une fois le produit restructuré, il faut espérer que l'action Stellantis remonte entre 9,50 et 10 pour revoir son capital, en ayant abandonné tout espoir de gain. C'est compliqué. C'est à l'initiative de l'émetteur, encore une fois, et il faut que ça soit des produits qui soient des produits, si possible, de droit anglais. C'est plus facile à restructurer. Donc, si votre code ISIN, c'est-à-dire votre code d'immatriculation du produit, commence par XS, si c'est français, il faut qu'il y ait l'accord de l'ensemble des investisseurs, ce qui est beaucoup plus complexe. Mais voilà, rapprochez-vous soit de votre conseiller, soit de votre banquier. Il y a beaucoup de banquiers qui ont réagi sur Stellantis, c'est bien. Mais si votre CGP ou votre banquier n'a pas réagi, contactez-le, faites-le bouger ou allez voir quelqu'un d'autre.
0: Ouais, dans tous les cas, de toute manière, il faut accepter sa paume et puis essayer de se mettre dans la tête de trouver du rendement en compensation, même si ça ne vous fera pas relever l'essentiel de votre performance. Mais merci infiniment à François-Xavier Sœur de Terrae Patrimoine, d'avoir un petit peu tenté de réparer les produits structurés en panne. Tout de suite, on va parler du private equity.
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0: Et nous sommes avec Morgan Aubrin, Terinvest, bonjour.
3: Bonjour, Delvest, effectivement,
0: oui.
3: Anciennement Interinvest.
0: Interinvest, et maintenant
3: Elvest.
0: Elvest, d'accord, ok, c'est le nouveau nom. On parlait des produits structurés en panne. Il faut bien reconnaître que le private equity, c'est plus ce que c'était il y a 2-3 ans. On est entré dans une nouvelle ère, il y a des nouveaux fondamentaux, et c'est vrai que bon, le particulier pouvait être très attiré par des rendements très, très intéressants, etc. Mais au prix d'une prise de risque, de capitaux bloqués, etc. Au milieu de tout ça, il y a un environnement qui a complètement changé, il y a les marchés actions qui ont pris l'ascendant, il y a des taux qui sont en train de remonter, il y a des mouvements monétaires qui sont un petit peu imprévisibles. Comment se porte le marché du private equity là, en ce moment, à l'instant T?
3: Alors, vous avez raison de rappeler qu'effectivement, j'allais dire l'âge d'or du private equity hein, qu'on a connu dans les années 2010-2020, qui était essentiellement porté par des taux bas. Et donc, en fait, les multiples étaient assez aisément aidés par ces effets de levier. Aujourd'hui, les taux ont augmenté, vous l'avez dit, et la tendance a changé. Aujourd'hui, on constate effectivement, de manière très concrète, que les fonds ont de plus en plus de mal à déployer. Vous savez, ce qu'on appelle le dry power, c'est ce stock dont les fonds de private equity, ils représentent peu ou prou 2500 milliards. Donc, les fonds ont du mal à investir. Ça, c'est le premier point. Et puis, un deuxième point qui est extrêmement important, c'est ce qu'on appelle, vous savez, le DPI, donc les distributions. Les fonds ont de plus en plus de mal à distribuer. Donc, vous retrouvez effectivement dans des fonds qui ont des durées de plus en plus importantes. Ça, c'est un point qui est extrêmement important. Et puis, le deuxième point, c'est que vous avez du coup l'essence aujourd'hui d'une typologie d'actifs qu'on appelle les fonds secondaires, justement, ou les fonds de continuation, qui sont là pour répondre à une partie de ce problème. Néanmoins, tout n'est pas négatif. Et ce qu'on constate aussi, c'est qu'on a, j'allais dire, un marché à deux vitesses. Donc, en fait, on a effectivement des fonds qui rencontrent des difficultés, essentiellement des fonds généralistes, essentiellement parfois des fonds américains, et des fonds qui sont parfois un peu plus petits, un peu plus spécialistes, et notamment sur le marché européen, parce qu'on voit aussi une vraie différence entre l'Europe et les États-Unis, qui, eux, justement, arrivent à sortir leur épingle du jeu.
0: J'allais dire, c'est un petit peu compliqué du côté des États-Unis, parce que souvent, on entend parler d'analystes qui nous disent qu'il y a une vraie crise du private equity aux États-Unis. Bon. Non, il y a des fonds qui se portent quand même très très bien, ceux qui investissent sur l'IA. Alors ok, d'accord, avec beaucoup de volatilité et puis une technique de marché un peu particulière. Et puis les fonds d'infrastructure, les choses comme ça, ça a l'air de pas trop mal se passer. Non, on a vraiment l'impression d'un changement de paradigme, mais c'est vrai que si on regarde du côté du marché français, c'est complètement autre chose.
3: Exactement. Alors déjà, je pense qu'il y a deux choses pour ceux qui nous écoutent, pour que ça soit clair pour eux. Premièrement, souvent, dès qu'on parle de la crise sur le marché américain, on confond parfois beaucoup de choses. Oui. Et on parle souvent, en fait, de la crise du crédit.
0: Oui, du crédit privé.
3: Exactement, du crédit privé. On en a parlé avec BlackRock, on en a parlé avec Bluehome, effectivement, avec beaucoup d'investisseurs, effectivement, qui ont eu recours à ces fonds. Et on a constaté de manière très concrète qu'effectivement, le collatéral et les sociétés ayant fait faillite, derrière, du jour au lendemain, elles se retrouvaient dans des situations qui étaient compliquées. Le private equity, c'est différent. Vous savez, vous investissez en direct dans les sociétés, donc il y a un vrai upside. Effectivement, les taux sont en général beaucoup plus longs, les durations sont un peu plus longues, mais vous avez une vraie création de valeur qui est apportée. Le deuxième point également important, et vous l'avez dit, c'est qu'on est dans un contexte qui est un peu plus différent. J'allais déjà international. On a vu les différentes crises qui sont passées. Et également avec l'IA, vous l'avez mentionné, où là, aujourd'hui, on constate différentes choses. Vous avez des entreprises qui vont être impactées de manière très forte. Vous savez, on parle notamment de beaucoup d'entreprises dans le secteur du SaaS, dans le secteur des abonnements, on parle, qui rencontrent des vraies problématiques. Et puis à côté de ça, on rencontre des sociétés qui vont s'appuyer sur l'IA, justement pour créer de la valeur et sur lequel il y a exactement beaucoup plus efficace. Et puis également, vous l'avez dit, tout le côté infrastructure aussi, parce qu'il y a de plus en plus de fonds justement qui ciblent des entreprises dans le secteur de l'énergie, dans le secteur justement au global, de toutes ces entreprises qui ont besoin justement, dont a besoin l'IA pour fonctionner et pour accélérer.
0: Alors bon, on parle, c'est vrai, on parle peut-être de manière un peu abusive de crise. C'est peut-être dû au fait aussi qu'on a du mal à distinguer et qu'on fait peut-être une confusion, une certaine forme de confusion entre private equity et dette privée. On n'investit pas forcément en dette dans le private equity, on investit dans des actifs aussi. Et c'est peut-être une distinction qu'il faut faire.
3: Exactement, c'est exactement ça, c'est tout l'inverse. Effectivement, dans la dette privée, effectivement, vous allez toucher des coupons, vous êtes prêteur, pour être de manière très concrète. Et donc, évidemment, ces coupons, vous les touchez uniquement si la société est capable de vous payer. Si demain, la société fait faillite, vous vous retrouvez dans une situation compliquée. On a vu, il y a eu quelques épisodes assez dramatiques aux États-Unis. On en a parlé avec Bluehome, notamment. En France, c'est un peu différent. Alors déjà, il faut savoir que le crédit est beaucoup plus petit en France, il est beaucoup plus réglementé, il est beaucoup plus structuré. Ça, c'est un point important. Et le private equity, encore une fois, c'est une classe d'actifs qui est différente. Vous investissez en equity. Donc voilà, l'idée, c'est vraiment de créer de la valeur. Et d'ailleurs, c'est peut-être assez sain parce qu'en fait, on en retrouve justement sur des fondamentaux. Je pense que pendant des années, on l'a dit en préambule, on s'appuyait justement sur des taux bas et en fait, la création de valeur était essentiellement faite grâce à ces effets de levier. Aujourd'hui, on en revient aux fondamentaux, on en revient aux gérants. C'est pour ça que pour moi, un point qui est extrêmement important, c'est bien évidemment d'investir dans des fonds spécialisés avec des gérants de qualité qui créent de la valeur. Et c'est là, j'allais dire, tout l'essence du non-côté. Donc, on en revient aux fondamentaux.
0: Ouais, c'est ça finalement. On en revient aux racines du métier. Du côté du marché français, Quels secteurs sont les plus actifs en matière de private equity? Moi, c'est vrai que souvent dans BFM Bourse ou dans d'autres émissions, je parle du côté des ce qu'on appelle les valeurs ennuyeuses, l'infrastructure, l'eau, l'électricité, le bâtiment, etc., qui sont gros pourvoyeurs de rendement. En matière de private equity, il y a aussi des fonds très intéressant sur ce secteur-là.
3: Exactement, vous avez raison. Alors en France, encore une fois, et moi je le rappelle, on est tous sur la même planète, donc effectivement, le marché français également connaît un ralentissement au niveau des deals. Néanmoins, vous avez raison, il y a certains marchés, certains secteurs qui se portent bien. Nous, on appelle ça chez nous, vous savez, les small boring business. Donc effectivement, c'est des business en général qui sont pas forcément très excitants sur le papier, exactement, mais qui permettent de créer une vraie création de valeur. Et ça, c'est effectivement quelque chose d'important à regarder.
0: Il y aura ça sur le long terme, évidemment. Le secteur de la défense aussi. Hein. Bon, il y avait eu grand bruit autour du lancement du fonds BPI en matière de défense. On le sait, les sociétés de défense à 90% en France, c'est des toutes petites sociétés, souvent familiales, qui changent complètement de dimension, parce que là, il y a des investissements sur 20-30 ans qui sont prévus. Si vous regardez un petit peu du côté des dynamiques de développement, c'est aussi un secteur qui attire les investisseurs.
3: C'est un secteur qui attire beaucoup d'investisseurs et on sait de quoi elle parle parce qu'on a lancé il y a quelques mois un fonds défense au sein du groupe Elvest. Ouais. Et effectivement, on sent qu'il y a une vraie traction sur cette classe d'actifs. Hein. On n'est pas dans le monde des bisounours. Donc effectivement, on voit qu'il y a beaucoup d'argent qui sont fléchés sur ce secteur-là, que ça soit, j'allais dire, sur le marché français, le marché européen, la loi de programmation militaire et beaucoup de choses qui poussent justement sur cette classe d'actifs. Également, il y a un point qui est très intéressant à voir, c'est qu'aujourd'hui, vous avez, et c'est ce qu'on pense cibler, beaucoup d'entreprises, des centaines et des centaines d'entreprises justement, des petites et des moyennes entreprises ouais. justement, qui ont besoin d'être accompagnées, qui ont les carnets de commandes complètement pleins. Mmh. Moi, je prends souvent cet exemple, mais dès que vous financez un Rafale de chez Dassault, et ben c'est des centaines et des centaines justement d'entreprises exactement qui ont besoin d'être accompagnées. Et pour ce Rafale, ben, tout est aussi important, le moteur comme le boulon qui va permettre justement d'envoyer un missile. Mmh. Donc effectivement, une thématique intéressante qui a une vraie traction actuellement.
0: Et puis sur le très long terme, hein, j'en veux pour preuve quand même, le Rafale fête ses 40 ans. Démonstrateur a volé il y a 40 ans et c'est effectivement le fruit d'une coopération entre Dassault et tout un tas de toutes petites sociétés.
3: Exactement, plus de 400 entreprises et le Rafale est français, ouais. Donc cocorico.
0: Non, c'est extraordinaire et puis c'est aussi un des éloges de ce financement en private equity des petites sociétés pour changer de dimension. Moi, je donne souvent l'exemple de, c'était une vieille pub Société Générale, pour ne pas la nommer, sur « Oh, génial votre objet, bon, il m'en faut 400 pour le mois prochain. » Et là, le chef d'entreprise qui fait comme ça. Ben non, mais le private equity, ça sert à ça aussi.
3: Exactement.
0: Les entreprises changent de dimension. Ben merci infiniment de nous en avoir parlé aussi bien, Morgan Ombra. Elvest.
3: Elvest, exactement.
0: Ok, Elvest, oui, je vais finir par y arriver, hein, y a pas de souci. Merci infiniment merci d'avoir beaucoup. Été là pour parler de private equity. Et on termine avec le coffre-fort.
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0: Marie-Christine Sonquin des Échos qui fait sa rentrée avec nous. Bonjour Marie-Christine.
4: Bonjour Antoine.
0: Alors, on parle à tort et à travers toute la journée d'un environnement qui est en train de changer, de taux qui sont en train de grimper, de bourses qui passent de records absolus, comme ça a été le cas cet été, à des mouvements de...
4: Une certaine volatilité.
0: Voilà, une certaine volatilité. On ne sait pas où on va sur l'intelligence artificielle. Bon, au milieu de tout ça... Nos finances personnelles, notre patrimoine. Si vous aviez quelques points saillants à nous donner en matière de voilà, qu'est-ce qui change en cette rentrée? On voit que les choses peuvent changer très très vite. Et vous, qu'est-ce que vous retenez?
4: Alors d'abord, vous l'avez dit, Antoine, il y a l'intelligence artificielle. Alors on ne va pas aller dans le complotisme et dire que dans 10 ans, ce sera la fin du monde. Ça change beaucoup de choses tout de suite pour l'investisseur individuel. Pourquoi ? Parce qu'avant, il allait chez son banquier, chez son conseiller en gestion de patrimoine, et parfois, il n'y connaissait rien du tout. Alors aujourd'hui, peut-être qu'il n'y connaît rien du tout, mais avant d'y aller, qu'est-ce qu'il va faire en général ? Eh bien, il va taper quelques questions sur son smartphone et poser quelques questions à son IA préféré. Alors ça a du bon Et ça a du mauvais, ça a du bon. Pourquoi ? Parce que vous arrivez un peu plus armé devant votre conseiller. Il faudra peut-être moins vous embrouiller ou vous raconter des choses un peu étonnantes sur les niveaux de performance.
0: Attends, il est là pour vous aider. Hein.
4: Voilà, il est là pour vous aider. Et alors, le côté un petit peu négatif, c'est que l'IA, elle vous rend ce que vous lui avez donné. C'est-à-dire que pour poser une bonne question à l'IA, il faut être capable de faire un prompt qui soit satisfaisant. C'est-à-dire que si vraiment vous n'y connaissez rien, vous allez peut-être être complètement à côté de la plaque. Et l'IA va peut-être vous donner une réponse qui, en fait, ne vous servira pas à grand-chose face à votre conseiller.
0: Oui, ou que votre conseiller va complètement débunker en disant « Non, non, mais attendez. »
4: Voilà. Et puis l'IA peut aussi avoir des hallucinations, c'est-à-dire vous dire des choses qui ne sont pas tout à fait exactes, notamment en ce qui concerne la fiscalité française qui est particulièrement complexe et évolutive. Et puis surtout, l'IA, elle va répondre à la question que vous lui posez au moment T, alors que votre conseiller en gestion de patrimoine, lui, il va intégrer des choses dans un contexte économique, fiscal, financier, et voir les choses dans son ensemble, intégrer tout ça à votre situation personnelle, familiale, ce que l'IA, je pense, ne sera pas tout à fait capable de faire, du moins dans un premier temps.
0: Cela dit, il y a un truc très intéressant, Marion Chapelle-Massot de Decarion, qui vient souvent à cette table, nous dit, nous, en tant que conseiller de gestion de patrimoine, on est obligé d'utiliser l'IA, pas pour être forcément plus efficace, mais pour anticiper les questions que vont nous poser nos clients, qu'ils auront posées à l'IA. Donc, il faut être prêt à répondre
4: à
0: débunker.
4: C'est vrai. Mais l'IA, pour les conseillers en gestion de patrimoine, c'est aussi beaucoup de gains de temps sur des tâches qui peuvent être répétitives, inintéressantes. Et de ce fait, ils peuvent éventuellement accorder plus de temps à l'humain, à vraiment faire une réponse extrêmement personnalisée. Donc, l'IA, ça a quand même beaucoup d'avantages.
0: Alors, au milieu de tout ça, il y a quand même nous, nos économies, notre petit patrimoine, nos finances personnelles, on cherche du rendement. Il y a des batailles qui s'organisent un petit peu partout sur les marchés. On a parlé private equity, on a parlé dette privée, on a parlé ceci, cela, là, il y a quelques instants. On cherche de la performance, on cherche aussi du rendement. C'est un petit peu l'équilibre naturel qu'on cherche à trouver quand on fait fructifier ses finances personnelles. La bataille du rendement, où elle se joue là en ce moment ?
4: Alors, ce qu'il y a de nouveau un petit peu en ce moment, c'est que l'épargnant s'est vraiment rendu compte du poids des frais. Et d'ailleurs, les autorités de contrôle aussi, notamment sur des enveloppes fiscales qui sont les enveloppes préférées des épargnants, l'assurance vie, le PER. Donc là, vraiment, il y a des progrès qui ont été faits, des progrès de transparence. Et puis aussi, le fait que les autorités de contrôle ont demandé aux assureurs, par exemple, de retirer de leur gamme de produits certaines unités de compte qui étaient vraiment trop chargées en frais par rapport à la moyenne des catégories. Alors, vous dire qu'on a atteint le nirvana et la perfection, certainement pas. On en est encore très loin parce qu'il y a vraiment des batailles de frais qui peuvent se jouer. Il faut être extrêmement attentif. Regardez vraiment bien les produits auxquels on souscrit parce que les frais, ils s'accumulent. Vous pouvez avoir les frais de souscription, les frais de gestion, les frais internes des produits, les frais d'arbitrage. Donc, quand tout ça se superpose sur quelques décennies, ça peut arriver à vous miner totalement une performance. On peut avoir choisi des unités de compte qui, sur le papier, ont l'air extrêmement performantes. Finalement, quand vous accumulez tous ces frais, vous apercevez in fine que, en étant resté sur un bon fonds en euros, vous auriez fait davantage, sinon mieux.
0: Surtout en ce moment, on l'ouvre, là, les rendements sont agréables.
4: Tout en ayant considérablement écrasé les risques.
0: Ouais.
4: Donc, ça, c'est quelque chose dont l'épargnant et les autorités de contrôle se sont emparés. Et il y a de plus en plus de demandes pour cette qualité, un bon rapport qualité-prix.
0: Bon, au milieu de tout ça, il y a aussi les ETF. Enfin, je veux dire, c'est le moyen le moins cher, parce qu'il n'y a quasiment pas de frais, et le plus simple pour s'exposer à la bourse. On a vu qu'en plus, réglementairement, il y avait eu 2-3 réflexions autour de l'intégration au PEA, etc., les produits synthétiques. Bon, on n'en parle plus. Mais de fait, c'est peut-être le symbole du fait que l'ETF, quand on veut s'exposer à la bourse, ça devient un instrument incontournable, on va dire.
4: Oui, je dirais certainement que vous avez raison. C'est un instrument qui est de plus en plus apprécié par les épargnants. D'abord parce qu'effectivement, ça permet d'écraser les frais. Et puis aussi, ces fameux ETF, ils ont étendu leur gamme. Maintenant, on peut avoir des ETF quasiment pour tous les segments de marché. Et puis, les ETF se sont aussi affinés en termes de stratégie. Maintenant, vous avez des ETF qui quasiment ressemblent à des produits structurés. Donc vraiment, vous avez une gamme qui est extrêmement étendue. Alors maintenant, est-ce que l'ETF, c'est totalement la panacée ? Pas forcément.
0: Jamais.
4: Ça reste des produits indiciels cotés. Donc, il faut d'abord évidemment avoir la bonne allocation d'actifs. Et puis, les ETF ne sont pas forcément aussi efficients pour chaque segment de marché. Vous avez des segments de marché dans lesquels la gestion active peut être préférable. Mmh. Par exemple, le segment obligataire, qui est particulièrement intéressant en ce moment. Ouais. Par exemple, les marchés émergents, parfois, il vaut beaucoup mieux une bonne gestion active parce que l'indiciel,
0: des gens du métier,
4: ça peut vous entraîner hein. aussi très rapidement dans des chutes que vous n'aviez pas anticipées. Mmh. Donc, les ETF, très bien, c'est formidable. Les frais sont écrasés, mais ce n'est pas la panacée. Et puis, vous avez tout un marketing aussi très important autour des ETF. Mmh. Et vous avez eu des lancements de beaucoup d'ETF thématiques, dont certains ont très bien fonctionné. Mais il faut toujours se demander si vous n'arrivez pas après la bataille. Quand on lance des ETF intelligence artificielle, quand on lance des ETF luxe, quand vous... Voilà. Donc, il faut bien se dire que peut-être les professionnels et les institutionnels ont fait leur marché, que les valeurs ont augmenté avant que le particulier in fine, n'arrive à entendre parler de ces grandes thématiques. Bien sûr. Il dit « Ah là là, c'est formidable, c'est une bonne idée ». Mais en fait, la progression, la hausse des valeurs, elle s'est faite avant qu'il n'arrive sur ce marché.
0: Oui, souvent, c'est le cas pour le Bitcoin, c'est le cas pour tout un tas de... Même pour l'or, pendant un moment, c'était ton argument pour investir, c'est quoi ? C'est que ça monte. Ben non, il faut faire un petit peu de recherche.
4: C'est investir en regardant dans le rétroviseur, voilà. Et c'est jamais une bonne solution, notamment en ce moment où il faut vraiment miser sur la diversification.
0: Complètement. Marie-Christine Sonquin des Échos, merci infiniment d'avoir fait votre rentrée avec nous. TPI, c'est fini pour aujourd'hui. Je vous retrouve à 15h30, USA Today, votre demi-heure spéciale Wall Street. Et puis juste après, on sera ensemble de 16 à 18 avec Guillaume Sommerer pour BFM Bourse. À tout à l'heure.
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17: Bonjour à tous, je suis ravie de vous retrouver pour cette nouvelle émission BFM Entreprises, l'émission qui plonge au cœur des entreprises tout au long de la semaine. Vous le savez, le lundi, on parle de leadership, le mardi des outils RH, le mercredi de croissance et le jeudi de transmission. Croissance, aujourd'hui, c'est notre thème. On va parler d'un patron qui a créé une entreprise avec son frère il n'y a pas longtemps, de la croissance de la boîte, de ses objectifs internationaux, de comment on orchestre tout cela intelligemment et en cohérence. Mes invités aujourd'hui, Arnaud Thuy, cofondateur de Flitters. Bonjour Arnaud, bienvenue dans cette émission. Et face à vous, Juliette Mandrin-Jaboulet, fondatrice d'Elbos. Bonjour Juliette.
18: Bonjour Sandra.
17: Ravie de vous retrouver. Membre du réseau Entreprendre. On va parler d'expérience, de comment on fait grandir sa boîte BFM Entreprise. C'est parti.
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17: Arnaud Thuy, vous êtes donc cofondateur de Flitters. Quand et pourquoi vous avez créé Flitters?
19: Eh bien, nous avons fait la découverte de ces chaussures qu'on appelle chaussures barefoot, chaussures pieds nus ou encore minimalistes en 2018. Nous avons expérimenté le confort assez inégalé de ces chaussures. Et c'est vrai que ça nous a conduit à nous poser une question qui était pourquoi doit-on choisir finalement entre le confort et le style ? Et pour répondre à cette question, nous avons créé cette marque qui combine finalement la santé et la mode.
17: Alors, c'est intéressant quand vous dites « nous », c'est vous et votre frère.
19: Oui, absolument. Nous sommes deux fondateurs, deux frères, au parcours très différent mais très complémentaire. Mon frère David dirige une société de service. À l'heure actuelle, au sein de la marque, il pilote la partie finance et participe à la vision et aux décisions stratégiques. De mon côté, j'ai exercé en tant qu'ostéopathe pendant 20 ans.
17: Ouais, vous avez donc été dans la santé.
19: Absolument, ouais. J'ai consacré la plus grande partie de ma vie professionnelle au corps humain, au mouvement et évidemment au pied.
17: Ça vous a mené au pied, l'ostéopathie. C'est intéressant, ça veut dire qu'on ne met pas n'importe quoi au bout de ses pieds. C'est tout l'équilibre du corps qui en dépend.
19: Absolument, le pied, c'est finalement la racine du corps. Et c'est vrai qu'aujourd'hui, assez naturellement, je suis en charge du produit depuis sa conception jusqu'à son image.
17: Alors, pourquoi vous dites que vous avez découvert ça? Vous êtes allé voir aux États-Unis, c'est ça, ce qui se passait? C'est les États-Unis, c'est qui?
19: Non,
17: vous a fait découvrir cette chaussure barefoot?
19: C'était en 2018,
17: ouais.
19: En Angleterre.
17: Ah.
19: Et dans les années qui ont suivi, nous avons expérimenté toutes les marques qui étaient présentes au sein de cette niche. Et le constat a été le suivant. Systématiquement, le confort et la fonction pour le pied étaient respectés. Mais c'est vrai qu'on était encore assez éloignés des codes de la mode. Mmh. Et comme je l'expliquais précédemment, notre idée, ça a été justement de connecter ces deux univers pour essayer de proposer une chaussure respectueuse du pied, mais attrayante, avec un esthétique, en travaillant sur les matériaux, les couleurs et les silhouettes.
17: Alors, on va revenir sur le produit dans un instant. Ce que je trouve intéressant en termes de stratégie, Juliette, c'est de lancer en France une entreprise dans un secteur où il y a déjà énormément, finalement, d'offres. Donc, qu'est-ce que ça demande de se lancer sur un secteur très concurrentiel et qu'est-ce qu'il faut proposer dans ces cas-là?
18: Non, mais déjà, ce qui est intéressant dans ce que propose Arnaud, c'est ils ont testé finalement ces chaussures. Donc déjà, je pense qu'il y a ce phénomène un peu de, mais en fait, qu'est-ce qui manque ? Donc, ce qui veut dire oui. que là, en fait, le benchmark est essentiel et c'est parfois ce qui manque. D'ailleurs, en même temps, on peut aussi créer des entreprises. On voit bien que Carrefour, existe, coexiste avec Leclerc. Donc, on peut aussi créer des choses, mais il y a quand même cette différenciation qu'on demande systématiquement. Et vous, finalement, ce que vous arrivez à faire, c'est comme tu dis, le style, et puis d'être constamment aussi en réflexion sur des nouveautés. On parlait du cuir lors de la préparation de l'émission, des chaussures enfants, etc. Et en fait, de tester, comme vous l'avez fait avec cette campagne de précommande, on en parlera peut-être après, mais en fait, c'était fou. En fait, c'est ça qui a donné vraiment l'élan, quoi.
17: Qu'est-ce qui donne l'envie ? Je pose toujours cette question parce qu'être patron, c'est pas anodin. De passer d'ostéopathe à patron lanceur d'une boîte de chaussures, c'est quoi ce déclic ?
19: Je pense que, comme la plupart des entrepreneurs, le point de départ reste l'idée.
17: Ouais.
19: Et ensuite, faut y croire. Faut y croire à cette idée. Alors, comme le disait Juliette à l'instant, on ne pouvait qu'y croire puisqu'on a essayé. On a essayé ce produit qui est très différent de la chaussure conventionnelle puisqu'il offre une grande liberté de mouvement et un confort extrême. Ensuite, effectivement, dès lors qu'on observe un trou au sein d'une niche, on pense que l'idée est bonne. Après, je pense qu'il y a quelques ingrédients nécessaires pour se lancer,
17: ouais.
19: Notamment une pincée de courage, un brin de folie peut-être aussi.
17: Et d'inconscience
19: oui. certainement, mais je pense qu'il y a aussi une envie forte et on retrouve à travers tous les entrepreneurs qu'on côtoie au sein du réseau Entreprendre Yvelines, cette caractéristique commune. Il y a quand même cette envie de créer, d'innover, de tenter. Et d'accepter parfois de se tromper et de corriger la trajectoire. Et c'est vraiment cette caractéristique commune à l'entrepreneur, je dirais, de façon générale.
17: Juliette.
18: Oui, l'envie et puis se mettre à son compte, c'est aussi une liberté de décision. Évidemment, on est dépendant du marché, des clients, etc. Mais quand même, de se dire « je suis maître à bord », c'est la source même, je pense, de l'entrepreneuriat. Et c'est ce qui fait aussi qu'on accepte toutes les contraintes, les difficultés, les hauts et les bas, parce que cette liberté a quand même beaucoup de sens aussi pour nous, non ?
19: C'est juste. Après, à titre personnel, j'étais déjà libéral, à mon compte, et finalement à la tête d'une micro-entreprise.
17: La différence, c'est peut-être la notion de risque ?
19: Évidemment.
17: Ouais.
19: Évidemment, les risques sont présents au quotidien. Hein. Entreprendre, c'est porter une vision. Prendre des décisions, comme je l'évoquais, parfois se tromper.
17: Oui.
19: Il y a des succès, évidemment, hein, mais il y a aussi des erreurs. Et il faut être en mesure de rebondir, de modifier la trajectoire qui était celle de la vision initiale.
17: Alors, d'où l'intérêt de se faire accompagner, justement, et de faire une croissance. Ici, on est dans une croissance progressive, Juliette.
18: Oui, progressive. Et il y avait quelque chose aussi qui était important à noter, je trouve, c'est qu'il faut être accompagné d'abord par son entourage. Arnaud avait un autre métier, donc finalement, c'est ce qui t'a aidé aussi à te lancer parce que tu as pu garder des revenus pendant un moment donné et puis après te dire ça y est, c'est bon, je peux passer de l'autre côté de l'entreprise, enfin à l'intérieur vraiment de l'entreprise. Mais ça, c'est hyper important en fait parce que souvent on se dit ah, c'est bon, dans un an je vais gagner ma vie et puis en fait, pas du tout. Ça prend 2 ans, 3 ans. Donc parfois même l'accompagnement aussi de France Travail suffit pas et donc faut avoir déjà les reins très très solides pour démarrer aussi financièrement et être soutenu parfois dans son couple ou par la famille, de la love money, etc.
17: Ouais,
18: ça, c'est une première chose.
17: Ouais.
18: Et après, en effet, le réseau Entreprendre, l'intégrer au bon moment, parce que d'un autre côté, au réseau Entreprendre, il y a des exigences. C'est-à-dire qu'on ne rentre pas comme ça. Hein. Il y a quand même 600 dossiers par an et à la fin, il reste 20 lauréats. Donc, il y a vraiment une grosse valeur hein, apportée à ces entreprises qui intègrent le réseau Entreprendre. Il faut répondre à des critères, et notamment de création d'emplois, d'idées novatrices d'un projet qui tient vraiment la route, puisqu'on passe devant un comité de 12 jurys.
17: Oui, Arnaud.
19: Oui, pour rebondir à ce que tu dis là, Juliette, c'est vrai que je te rejoins. L'entourage personnel, il est fondamental quand on doit entreprendre, parce que moi, ça a été mon cas hein, pendant presque 3 ans. J'ai mené de front 2 vies professionnelles, donc ça veut dire travailler le soir, travailler le week-end.
4: Travailler tout le temps.
19: Et il faut être entouré et accompagné par son entourage. C'est indéniable. Maintenant, c'est vrai que le réseau Entreprendre est un réseau formidable. Je dois dire que nous avons rejoint une famille et il y a évidemment la facilitation comme le prêt d'honneur, la mise en relation avec les établissements financiers. Mais je dirais que la plus grosse valeur ajoutée du réseau, c'est l'humain. Mmh. Et on est en relation avec des dirigeants expérimentés qui nous accompagnent, avec lesquels on peut prendre de la hauteur, respirer, challenger nos décisions passées et futures. Et puis, effectivement, il y a aussi tous les camarades de promotion, tous les membres du réseau qui partagent ce quotidien d'entrepreneurs. Et on partage nos succès, mais nos craintes, nos doutes, nos échecs aussi. Et c'est vrai que je pense que c'est un réseau qui permet d'avancer.
4: C'est presque quotidien dans ce qu'on entend de ce que vous dites. On va repasser à la stratégie, parce que vous disiez tout à l'heure que ça s'était fait quand même de façon extrêmement progressive. Moi, je suis allée sur votre site, il y a plein de gammes, il n'y a pas seulement des sneakers comme on le voit sur ce plateau, elles sont très belles d'ailleurs, mais il y a tout type de chaussures que vous avez fait en mode barefoot, c'est-à-dire il y a des sandales, il y a des chaussures habillées, vous avez plusieurs gammes effectivement, mais vous avez bien commencé plus petit, il y a 3 ans quand même, vous êtes lancé comment, vous avez le produit en lui-même, c'était quoi, c'était une basket, et comment vous avez pris cette décision de lancer ce produit-là précisément?
19: Je dirais que le point de départ, c'est déjà de trouver le bon partenaire pour fabriquer. Ensuite, il y a eu une période de recherche et de développement d'environ 18 mois qui nous a permis de donner naissance à notre première basket.
4: Oui.
19: Vient ensuite le lancement commercial sur une plateforme de financement participatif international. Pourquoi international ? Parce que le marché français à l'époque, il est encore peu mature. Notre communauté, elle est à 90% anglophone, donc de manière assez simple, parce que le marché français à l'époque, il est encore peu mature. Notre communauté, elle est à 90% anglophone, donc de manière assez naturelle, on se tourne vers l'international et le résultat dépasse nos attentes, puisqu'en 30 jours, on vend un peu plus de 1000 paires de chaussures et on collecte 120 000 euros. Ce qui nous permet de financer la première production et de livrer nos premières chaussures à l'automne 2023. Ça a été évidemment un moment chargé en émotions, mais aussi la confirmation qu'il y avait une attente.
4: Ouais,
19: de
4: que vous avez bien identifié la niche. Absolument. En l'occurrence, c'est un sacré démarrage.
18: Ouais, le
4: ça, Juliette.
18: POC, comme on dit, proof of concept. Ouais, c'est un sacré démarrage. Enfin, ça doit être super excitant en plus. Et puis, on voit qu'après, vous avez confirmé finalement en continuant avec cette méthode jusqu'à récemment où vous avez décidé de constituer des stocks, c'est ça?
19: Oui. Alors, c'est vrai qu'on suit depuis 2023, ces 3 dernières années, une croissance assez solide. On a débuté avec un schéma de précommande, pensant que globalement, le client était prêt à patienter un petit peu. C'est vrai que la mode durable, elle prend de la place.
4: C'est l'anti-chine totale, là.
19: Absolument.
4: On est à l'autre bout.
19: Absolument.
18: Oui, tu me disais 5 mois d'attente.
19: Oui.
18: C'est ça.
19: En moyenne, lorsqu'on place une commande, il faut patienter entre 3 et 4 mois. Plus le temps de transport, puis la prise en charge par le centre logistique et la livraison au client final, c'est un laps de temps, une fenêtre qui représente 4-5 mois.
4: C'était de la production à la demande ?
19: Au début, oui.
4: Ouais. Et aujourd'hui ?
19: On y croyait dur comme fer.
4: Oui.
19: Et malheureusement, la réalité, c'est quand même que le client, il a envie de recevoir l'article qu'il fait craquer assez rapidement. Donc, depuis 2024, nous travaillons à la constitution de stocks. Aujourd'hui, nous disposons de 2 partenaires logistiques, un qui est basé en France et l'autre aux États-Unis, du côté de Chicago.
4: Pourquoi les États-Unis ? Parce que vous avez dit que l'idée, vous l'avez eue de l'Angleterre, le produit vient plutôt de là. Pourquoi les États-Unis ? La demande est plus forte là-bas ? Sur de la chaussure de qualité ?
19: Oui, tout simplement parce que le top 3 de nos marchés, et on a quand même vendu en 2023 dans 64 pays, depuis dans 75 pays, le top 3 c'est la France, les États-Unis et l'Allemagne, qui est au coude à coude avec l'Espagne. Et donc, ce marché américain, ben, il est dans ce top 3 depuis le tout début de l'histoire de la marque. Mmh. Donc, évidemment, on a su capter le signal et mettre en place une stratégie pour investiguer ce marché prometteur pour nous.
17: Juliette, comment ça se passe justement quand très tôt, un entrepreneur identifie que son marché, il va être ailleurs? Comment on fait pour l'aider et pour monter cette stratégie?
18: Ben là, je pense que Arnaud s'est fait accompagner par aussi des experts et des experts freelance notamment, parce que c'est ce qui apporte aussi beaucoup de flexibilité et on a accès justement à des expertises de haut niveau, alors qu'on ne pourrait pas forcément se les payer en salarié, enfin en salarié, donc puis on n'en a pas forcément tout le temps besoin. Donc j'imagine que ça, c'est ce que vous avez pu faire et puis finalement créer aussi un modèle avec voilà ces experts qui vous accompagnent sur le e-commerce aussi de façon très pointue, puisque c'est pas du tout ton métier, Arnaud.
19: Absolument. Absolument. Alors c'est vrai qu'il y a deux raisons qui expliquent l'agilité vers laquelle nous nous sommes tournés, ouais, à travers ce groupe de freelance qui nous accompagne. La première contrainte, c'est que notre équipe, elle est splittée entre la France et l'Espagne, puisque je ne l'ai pas signalé, mais mon frère est résident du côté de Barcelone. Mmh. Donc forcément, ça nous poussait à cette agilité. Et le freelancing nous a permis indiscutablement de faire appel à des seniors, donc des profils très pointus sur des sujets précis. Et aujourd'hui, nous faisons appel à plusieurs freelances qui sont, pour certains, dédiés à la marque à temps plein. Pour les sujets suivants, le e-commerce, le service client, le design, évidemment. Hein. Et c'est vrai que ça nous offre cette agilité. Maintenant, pour soutenir la croissance,

0: sens.
1: Et un objectif de salariat quand même à terme.
2: Oui, exactement. Je veux dire, parce que en vous écoutant, je comprends que vous essayez de faire très attention justement à cette masse salariale. Comment elle se compose actuellement ?
0: Aujourd'hui, je suis le seul salarié de l'entreprise.
2: D'accord.
0: Mais c'est vrai que notre ambition est forte, notre croissance l'est également. Et pour soutenir cette croissance, il va falloir constituer une équipe de talents, les regrouper dans des locaux qui incarnent la marque.
2: Un siège,
0: où l'on
2: quoi.
0: Pourra créer, partager et grandir ensemble.
2: Donc ça, évidemment. C'est l'objectif de la prochaine année. C'est ce que vous êtes en train de construire.
0: Oui, absolument.
2: Vous êtes en train de recruter.
0: C'est pas encore le cas. On est en train de définir les postes stratégiques pour lesquels on souhaitera recruter et internaliser ces fonctions. Je peux en parler d'ailleurs. Hein. Il y aura évidemment un designer. C'est fondamental pour nous
2: de
0: continuer à créer des silhouettes inédites. On parlait d'innovation tout à l'heure.
2: Oui.
0: Je pense qu'il faut pas suivre les tendances. Il faut les devancer. Et puis, poursuivre cette croissance également, il va nous falloir quitter la niche. Et pour quitter la niche, il faudra intégrer les grandes enseignes, tout comme le maillage de magasins lifestyle de plus petite taille. Et pour ce faire, nous aurons besoin d'un expert en commerce, un spécialiste du B2B.
2: Actuellement, la distribution se fait uniquement par votre site ?
0: Non, nous avons également des revendeurs,
2: oui.
0: Une quarantaine, partout en Europe, et puis en Asie et aux États-Unis. Mais c'est vrai que le e-shop, notre e-commerce, représente 85% de notre chiffre d'affaires.
2: Ce qui est bien plus élevé que les autres enseignes et les autres, finalement, dans le retail, Juliette.
1: Oui, et puis Arnaud me disait aussi qu'il venait de faire une levée de fonds. Qui permet également d'aller sur justement ce stock, cette recherche de rentabilité.
2: Ouais.
1: J'imagine aussi ces projets de recrutement et de structurer finalement après une croissance hyper importante qui est passée finalement de 2023 230 à là un objectif à 1,3 million, 1,5 million, je crois.
2: Voilà, c'est Juliette qui nous donne les chiffres, c'est extraordinaire quand même. Il faut un petit peu chiffrer tout ça.
1: Et aussi dégager du résultat, parce que voilà, le chiffre d'affaires, ça veut finalement pas dire grand-chose quand on est en croissance. Et du coup, est-ce que tu peux nous expliquer un petit peu plus aujourd'hui comment vous voyez les choses et comment vous faites entre la rentabilité, le stock, etc.
2: C'est pour quand la rentabilité ? Vous l'avez déjà chiffré ? Enfin, en tout cas, vous avez une date, une année pour cet objectif-là ?
0: Alors, nous avons été rentables presque tous les ans depuis le début. On dégage pas un bénéfice énorme, hein, évidemment, mais on a été rentable. L'objectif, c'est de le rester, parce que je pense qu'on est en train de passer de petites structures prometteuses à marque installée. Et évidemment, pour soutenir cette croissance et nous mettre dans une bonne position pour être accompagnés par nos partenaires financiers, que ce soit les amis lors de cette levée de fonds Love Money, comme on l'appelle, ou les établissements bancaires, évidemment, qui nous accompagnent. Et il faut montrer quand même qu'il y a de la rentabilité, mais c'est vrai qu'il faut arbitrer cette croissance et cette rentabilité constamment. Et on fait des business plans, on a une vision, un prévisionnel, mais c'est pas aussi simple que ça de rester dans les rails.
2: Cette décision-là, effectivement, puis comme vous l'avez dit, il y a des investissements à mettre en place, il y a un siège social à mettre en place avec des employés stables qui vont arriver. C'est quand qu'on fait ça ? Quels indicateurs font qu'on doit prendre ces décisions-là, finalement, Juliette ?
1: Finalement, on a des entreprises comme ça, au réseau Entreprendre, qui d'un seul coup passent un cap et se disent « Ouh là là, comment je vais faire ?»
2: Ouais.
1: Et d'ailleurs, qui parfois viennent se faire accompagner à ce moment-là, alors qu'elles font déjà 2-3 millions, avec un schéma finalement assez hybride, comme Flitters, justement, des freelances d'un côté. Toi, tu commences à te salarier, mais c'est encore un peu... D'ailleurs, c'est très fort de faire ça, moi, je trouve, parce que ça veut dire qu'on a une capacité managériale vraiment solide. Tu me le dis, tu es tout seul, des fois c'est pas facile, hein, donc réunir les équipes entre Barcelone, la France, etc. Et donc je pense que c'est vraiment quand même une question, un, de feeling, deux, on sent, hein, de toute façon, quand d'un seul coup, ça y est, on passe un cap, et quand on fait plus d'un million, il faut quand même structurer. Et puis finalement, voilà, cette échelle qu'il va falloir, apporter des process, etc. Et donc le réseau Entreprendre aide aussi à faire ça, tout comme la BPI ou d'autres organismes.
2: On va passer tout de suite au conseil de l'expert.
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2: Dans cette émission, c'est un petit peu le moment où on tire des leçons de ce qui s'est passé. Alors pour vous, depuis 2022 et cette prise de décision de devenir patron, de créer Flitters, de voilà, faire déjà du chiffre tous les ans depuis la création, qu'est-ce que vous pensez avoir fait comme erreur jusqu'ici, Arnaud ? Que vous ne referiez pas si vous refaisiez le même chemin ?
0: La question est difficile.
2: Oui, c'est vrai.
0: C'est vrai. Fort heureusement, on n'a pas fait beaucoup d'erreurs, mais je dirais que le point qui nous apporte le plus de tension, c'est justement la constitution du stock.
2: Parce que c'est un coût très important dans votre activité.
0: Oui,
2: c'est
0: évidemment.
2: Ça qui fait peur.
0: C'est là que je veux en venir. On propose un produit, donc ce produit, il faut le fabriquer avant de le vendre. Donc, évidemment, il n'y a pas beaucoup de marge d'erreur dans la construction des stocks si on veut survivre et mieux encore dégager de la rentabilité.
2: Est-ce que la gouvernance actuelle avec votre frère qui est donc en Espagne, mais qui a donc aussi une autre entreprise, est-ce que c'est facile à gérer ? Est-ce que ça va changer ? Est-ce qu'il va prendre cette activité à part entière à un moment justement avec la croissance de l'entreprise ? Est-ce que c'est dans les tuyaux ?
0: Difficile à dire à date, je l'espère, mais il est encore sur cette aventure de son côté, donc l'avenir nous le dira. Je dirais que... En tout cas, pour revenir à quelque chose de plus général, je souhaiterais m'adresser surtout à toutes les graines d'entrepreneurs ou les futurs entrepreneurs et leur dire que finalement, il faut se lancer. Il faut tester son idée, que ce soit un service ou un produit. Il faut le mettre à l'épreuve du marché, écouter, analyser, itérer, avancer. Parce que finalement, l'entrepreneuriat, oui, c'est faire des erreurs, mais c'est surtout finalement... changer de direction régulièrement.
2: Tester et s'adapter.
0: Absolument, j'aime beaucoup cette phrase. Il n'y a rien de plus stable que le changement et ça illustre bien l'entrepreneuriat, je dirais.
2: Il n'y a rien de plus motivant, en tout cas, ça c'est une certitude. Ce qui est très intéressant en écoutant Arnaud, c'est qu'on a l'impression que c'est une entreprise à la fois très prospère et incroyablement réfléchie.
1: Oui, très réfléchi. Oui, bah j'ai le sentiment en effet qu'entre le moment où tu t'es encore donc dans ta clinique, ensuite tu décides enfin d'aller au sein de Flitters, puis de faire cette levée de fonds. En fait, aussi c'est très réfléchi, y compris sur la partie financière, parce qu'on en a pas beaucoup parlé, mais en fait c'est ce qui fait durer, ce qui souvent pose problème dans les entreprises qui démarrent, c'est qu'elles ont plus d'argent. Mmh. Et donc la maîtrise du cash, c'est vraiment la base. Donc d'aller sans cesse chercher et gérer son entreprise de manière très en bon père de famille. De ne pas se payer des mille et des cents, pas faire de frais dans tous les sens. Enfin, vraiment, ça c'est hyper important. Et puis ensuite de réfléchir à comment on paye. On continue à avancer dans la durée et où on va chercher des financements.
2: Arnaud, pour finir.
0: Oui, ça je dois dire que j'ai la chance d'être. Accompagné d'un binôme assez extraordinaire
2: binôme
0: qui est expérimenté. Et c'est vrai que c'est l'une de ses nombreuses qualités, son expérience dans l'univers financier qui nous permet, je pense, de gérer assez bien notre barque jusqu'à ce jour.
2: C'est très important. Merci à tous les deux d'être venus dans cette émission consacrée à la croissance de Flitters, cette marque de chaussures barefoot. Alors moi, je croyais que le barefoot, c'était que pour le surf. Maintenant, effectivement, là maintenant, il y a des chaussures barefoot ultra confortables. Merci Juliette Mandrin-Jaboulet, fondatrice d'Elbos et membre du réseau Entreprendre, d'être venue ici avec Arnaud Tuillier, cofondateur de Flitters. Merci à vous de nous suivre tous les jours à 11h30 pour BFM Entreprise. Vous pouvez aussi nous trouver sur notre appli, sur notre site et les réseaux sociaux, bien sûr. Très bonne journée sur BFM Business.
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7: Bonjour à tous, baisse des températures pour cette journée de mercredi, ça va vraiment faire du bien, par endroit on va perdre 10 degrés par rapport à hier avec la perturbation qui continue progressivement son chemin et que l'on retrouve ce matin entre le sud-ouest et le nord-est avec beaucoup de passages nuageux. Des averses, à l'arrière eh bien, on aura un ciel variable, alternant souvent entre nuages et éclaircies, quelques ondées possibles en bord de Manche. L'après-midi la dégradation stagne vers les Pyrénées ou encore vers les Alpes où elle pourrait donner des averses localement orageuses, soyez prudents et on va surveiller le vent Mistral et Tramontane qui vont souffler fort dans leur domaine. Attention donc au risque de feux de forêt. Vos températures ce matin, comptez de 11 à 21 degrés et l'après-midi, on ira jusqu'à 31 degrés pour vous du côté de Marseille, mais c'est vraiment l'exception car partout ailleurs ça baisse, plus que 22 à Paris, 21 degrés à Lille, 22 degrés du côté de Dijon et 23 degrés pour vous à Strasbourg.

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1: Bonjour et bienvenue dans Tech & Co Business. Au sommaire, aujourd'hui, nous allons parler des ligues, des associations, des clubs de sport qui, on a entendu beaucoup d'affaires de piratage, mais ce sont des clubs aussi, des associations qui ont très peu de budget. Il y a comment faire pour justement qu'ils puissent profiter de l'IA pour changer un peu leur modèle économique, changer leur organisation. On va en parler avec le patron de Décision IA et puis avec une personne que vous connaissez certainement pour les plus anciens, Bruno Marie-Rose. C'est l'ancien athlète qui est aussi ingénieur, qui était le DSI des JO 2024. Et bien, il conseille voilà, tout ce dispositif. On parlera cybersécurité aussi avec le patron de Yes We Hack, c'est Hacker Éthique, qui a lancé une tribune. Moi, président, qu'est-ce que je ferais pour hacker l'État? Et justement, il donne tout un ensemble de propositions pour essayer de pallier à tout ce qui est arrivé cet été à la NTS ou à la DGFiP. Et ce sont des sujets dont on reviendra, sur lesquels on reviendra ensuite dans la dernière demi-heure de l'émission avec nos débriefeurs, la cybersécurité, voilà tout ce qui s'est passé ces dernières heures. On va débriefer tout cela. Allez, c'est parti pendant une heure. Tech & Co Business, restez avec nous. 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
1: Les invités, ils sont deux. Comment les ligues, les clubs, les fédérations sportives doivent réinventer leur modèle avec l'intelligence artificielle. On va en parler avec Gabriel Dabi-Schwebel, qui est fondateur de Décision IA. Bonjour Gabriel.
2: Bonjour.
1: Et vous êtes aussi l'auteur d'un ouvrage, c'est ça, qui s'appelle Consultant...
2: Puissance IA.
1: Consultant Puissance IA aux éditions Vuibert.
2: Donc et pour... qui s'adresse donc aux consultants... Eh bien, voilà. Bien utiliser l'IA dans leur pratique.
1: Et on en a bien besoin aujourd'hui, on va en parler dans un instant. Et puis avec nous également Bruno Marie-Rose. Bonjour Bruno.
3: Bonjour.
1: Merci d'être avec nous. Donc vous êtes fondateur et président de Sprint Technology, directeur de la technologie des systèmes d'information des Jeux Olympiques de Paris 2024. Et évidemment, pour quelques

0: plus ancien, on vous connaît évidemment, médaillé olympique du relais 4 x 100 mètres à Séoul en 88, ancien recordman du monde du 4 x 100 mètres, du 200 mètres en salle, champion d'Europe, ingénieur de formation, vous avez mené vraiment les deux carrières de, en parallèle, et puis vous avez présidé aussi la Ligue nationale d'athlétisme, hein,
1: oui, tout à fait.
0: Une époque, et puis avant de voilà, vous diriger vers toute cette technologie en mêlant évidemment votre passion, la technologie, et il y a beaucoup de choses à faire dans ce domaine. Bah tiens, si on vous reçoit aujourd'hui, c'est parce que vous animez le 17 septembre, hein, c'est bien ça, une masterclass à destination des ligues, des clubs, des fédérations sportives pour réinventer son modèle économique à l'heure de l'IA. On va revenir dessus dans un instant parce que voilà, il y a un besoin de donner un peu de dynamisme à tout ça et pourquoi pas avec de l'IA. Mais d'abord, tiens, je voulais juste avoir votre avis, commençant par Gabriel. Là, tout ce qui se passe dans l'IA là depuis ce week-end où ça y est, les Américains disent ouh là là, ça va trop vite, il faut qu'on ralentisse. Vous, en tant que consultant, vous regardez ça comment ?
2: Avec intérêt, mais aussi en se projetant dans un monde où, effectivement, c'est une technologie extrêmement puissante, mais comme l'était avant le nucléaire, ouais. Comme le changement climatique aussi nous mène des risques. Donc, il y a des probabilités, ces probabilités existent, et le vrai sujet, c'est qu'est-ce qu'on fait de tout ça ? Comment on utilise cette technologie pour faire le bien ? Et pas qu'elle se retrouve à être utilisée contre nous ou ouais. pour faire le mal. Donc, en tant que génération qui voit l'essor de cette technologie, je crois vraiment qu'on a la responsabilité de porter une utilisation vertueuse au service de l'humanité de cette technologie. C'est ce qu'on essaye de faire avec Bruno.
0: Et justement, j'imagine que dans cette initiative, on va faire le lien avec les deux, bah, il va falloir aussi rassurer tous ceux que vous allez aller voir. Je parlais de ces associations, ces clubs, ces ligues, pour les rassurer aussi autour de l'IA, parce qu'évidemment, ils savent qu'il faut utiliser l'IA, mais à entendre tout ça, ça peut en affoler certains.
3: Oui, ça pourrait affoler, mais en fait, ça va directement dans la lignée de ce qu'on va expliquer pendant la masterclass et le bootcamp, c'est d'avoir une utilisation rationnelle, optimisée de l'IA. Effectivement, si on donne les clés à l'IA, effectivement, ça pourrait amener un certain nombre de peurs. Mais ce qu'on va expliquer, c'est que vous gardez les clés. C'est comment utiliser l'IA tout en gardant les clés. Et je pense que justement, à l'heure des débats sur le devenir de l'IA, expliquer aux gens que c'est entre les mains, c'est vraiment ce qu'on va essayer de faire.
0: Alors justement, je regardais en France, c'est 17 millions de licenciés, 58% des Français déclarent une activité régulière, une activité sportive. Mais lorsqu'on s'intéresse de près, alors des petits budgets, 63% des associations, des clubs fonctionnent avec moins de 10 000 euros. Et vous, votre but, c'est de dire, ben, grâce à l'IA, allez, vous allez pouvoir déployer des choses, c'est ça l'idée de départ ?
3: Oui, c'est ça l'idée. Alors, pour compléter le constat de
0: Elle est venue comment, voilà, c'est cette...
3: Eh bien, tout simplement, moi, j'ai vécu l'ère de Paris 2024. On a beaucoup parlé de l'héritage de Paris 2024. Ça a beaucoup concerné les équipements. Et puis, on s'est aperçu, quelque part, ben, on voit tous qu'il y a des difficultés de subvention. On s'aperçoit que le sport professionnel drive, je dirais, 80% de la richesse sportive.
0: Oui, c'est ça.
3: Mais au quotidien...
0: Et en plus, quelques sports. Hein, voilà. On a parlé du foot, voilà.
3: Mais au quotidien, ce sont les clubs sportifs qui font le tissu du sport, qui se battent pour chercher des subventions, qui se battent pour chercher des partenaires. On sait tous que le modèle subvention-partenariat classique est en train de s'essouffler, et donc il faut trouver des nouvelles idées, réinventer le modèle, et donc c'est pour ça qu'on a voulu l'adapter dans le monde du sport. Et
0: alors en quoi l'IA peut aider très concrètement, Gabriel Dabi-Schwebel? Qu'est-ce qu'on peut proposer à ces clubs, ces associations ?
2: Bien sûr. Juste pour la petite histoire, Bruno a suivi le bootcamp consultant puissance IA. C'est comme
0: ça qu'il a. Voilà.
2: Il a suivi cette formation. On a appris à se connaître et c'est ce qui nous a amené à vouloir faire un bootcamp et une masterclass adaptée à cette cible particulière que Bruno connaît très bien. Et avec effectivement la possibilité pour un président d'association d'utiliser l'IA pour l'aider à construire un dossier de subvention, que ce soit à la fois la partie texte, mais aussi potentiellement la partie chiffrée, à proposer des meilleurs sponsoring aux sponsors et construire des dossiers là-dessus. Un président d'association n'est pas un expert d'Excel, n'est pas nécessairement un expert des dossiers de sponsoring. L'IA, bien utilisée, quand on lui donne les clés, peut être l'expert au service de ce président d'association.
0: Donc ça va se présenter
2: pour aider
0: comment
2: à construire ces dossiers.
0: Gabriel, ça va te présenter des fiches, par exemple, voilà comment monter un dossier de sponsoring, et on va avoir la fiche, quel type de prompt il faut faire, c'est
2: nous,
0: ça l'idée.
2: Nous, ce qu'on aime faire, c'est rendre les gens autonomes et compétents avec l'IA. Donc apprendre à bien parler à l'IA, c'est une vraie question de maïotique. Mm-hmm. On parle à une IA comme on parle à un collaborateur quand on veut lui déléguer quelque chose, comment on lui cadre les choses pour l'expliquer, etc. Donc on va et c'est très simple parce que l'IA n'est pas quelque chose de technique, c'est un outil auquel on parle, où on écrit en bon français comme on parle à sa femme ou à son collègue, etc. Donc on essaye, et c'est ce qu'on fait dans les bootcamp consultants, c'est ce qu'on va faire dans le bootcamp sport, on a un mentor IA qui s'intègre à l'IA de l'utilisateur et qui le guide pour apprendre à bien parler à l'IA. Et donc, à un moment donné, il y a un exercice qui sera construire son dossier de financement. Mais le principe, c'est qu'à l'issue de cet accompagnement, les gens soient autonomes et s'ils ont besoin d'un dossier de financement différent, spécifique, pour une autre organisation, ou s'ils ont un autre besoin, ils sont en capacité de le faire. Donc, on n'est pas du tout sur une bibliothèque de prompts, on est vraiment sur l'autonomisation des présidents de club, des membres du bootcamp pour travailler avec ce nouvel outil.
0: Et Bruno, évidemment, vous, ce qui intervient là-dedans, c'est avoir connaissance à la fois de la technologie et de tout cet univers du sport, savoir comment un peu tout ça fonctionne de la plus petite association à des ligues, à des plus grosses ligues qui n'ont pas forcément tous les moyens escomptés.
3: Oui, tout à fait. Quand on voit le fonctionnement aujourd'hui du sport avec une entité opérationnelle d'un côté, avec un bureau élu de l'autre côté, un président qui est élu, on sent qu'il y a un besoin de fluidité pour pouvoir réinventer ce modèle. Donc on a parlé du club local qui va chercher des sponsors, mais comme vous l'avez cité tout à l'heure, il y a un vrai sujet aussi pour les fédérations d'aller conquérir l'ensemble des pratiquants non licenciés. Qu'on voit l'engouement d'un marathon, d'une épreuve cycliste.
0: Moi j'habite sur l'ouest de Paris, aller au Bois de Boulogne le samedi dimanche, c'est mais la folie.
3: Est-ce que ces gens-là sont au courant qu'une fédération existe et peut leur proposer des services? Donc il y a aussi des enjeux côté, je dirais, fédération dans le mouvement sportif, d'aller proposer des nouveaux services. Pour aller les chercher. Donc, c'est aussi bien le club local, le responsable d'une fédération, d'une ligue, mais c'est aussi le partenaire, entreprise privée, qui dit je veux investir dans le sport, quel est le meilleur moyen
0: pour mes collaborateurs, mes clients, mes partenaires.
3: Exactement.
0: Des bases de données licenciées, vos modèles vont pouvoir s'appuyer sur ces bases de données licenciées aussi?
3: Elles pourraient, après. Vous savez, moi j'ai été à Paris 2024, je suis très sensibilisé, je dirais, à la souveraineté et à la cybersécurité et à la confidentialité. C'est aussi ce qu'on va expliquer lors du bootcamp. Attention à pas mettre vos données confidentielles sur l'IA.
0: On l'a vu, je vous interromps, on a vu les piratages de la Fédération Française de Tir, qui derrière peuvent donner lieu
3: exactement
0: à des choses un peu plus
3: donc forcément on est très sensible à ce sujet. Donc il y a toujours ce discernement, de fournir l'information suffisante à l'IA pour pouvoir avoir son point de vue et décider sans fournir de la donnée, je dirais, que non maîtrisée.
0: Le but de Gabriel, derrière, c'est de s'associer à des éditeurs de logiciels, à des professionnels, je sais pas, pour proposer des outils génériques, des petites choses clés en main, ou c'est...
2: Non, le but vraiment, c'est que, et on l'a évoqué en introduction, ces outils sont extrêmement puissants. Aujourd'hui, ils ont... des capacités de raisonnement, d'intelligence qui se rapprochent quand même de plus en plus d'humains et en tout cas qui viennent vraiment potentiellement nous renforcer sur notre capacité d'analyse, de synthèse, mais on ne les utilise pas bien. On ne sait pas les utiliser parce qu'on ne sait pas bien cadrer, parce qu'on sait, souvent on ne sait pas ce qu'on peut leur demander et comment leur demander pour avoir des résultats de qualité qui sont du niveau de ce que peut faire le meilleur consultant du meilleur cabinet au service de la fédé de football qui a peut-être plus de moyens que d'autres fédés.
0: Oui. c'est toujours ça, c'est ce que disait Bruno l'instant.
2: Et en fait, quand on utilise bien ChatGPT ou quand on utilise bien Claude ou même quand on utilise bien Mistral, mais c'est vrai que j'ai une préférence pour les outils agentiques qui ont une capacité d'analyse plus complexe, d'aller regarder des documents, faire plusieurs tâches à la fois. Quand on utilise bien ces outils, on a à son service un consultant des plus grands cabinets de conseil pour résoudre ce dont on a besoin, une étude de marché, une stratégie vis-à-vis des licenciés, des dossiers de financement, etc. Ça, c'est vrai dans le monde du sport, mais c'est vrai dans le monde de l'entreprise.
0: Ah oui.
2: Et notre objectif, c'est de non pas de créer des nouveaux outils, mais de faire en sorte que...
0: sache que ça existe.
2: Voilà, que les gens les utilisent bien et tout leur potentiel. Pour moi, j'ai vraiment cette conviction que aujourd'hui, ces outils d'IA agentique sont la nouvelle bureautique.
0: Oui.
2: Ils viennent remplacer ce qui était notre panoplie d'outils, nous, cadres, à savoir Microsoft côté, ouais, Word,
0: avec
2: Excel,
0: côté dialogue PowerPoint. Avec ce côté voilà, dialogue naturel qui est plus évident que le petit onglet aide où on pose la question, on essaie un peu de trouver
2: sa réponse. Et avec cette dimension où on leur fait faire, ouais, alors qu'avant, c'était nous qui faisions, et les premiers modèles d'IA nous aidaient à faire, là, on passe à l'étape suivante, c'est qu'on leur fait faire.
0: Donc, l'étape, 17 septembre, ce bootcamp et tout ça, et ensuite, ça va être quoi comment ça va s'échelonner par la suite?
3: Le 17 septembre, on va faire une masterclass pour expliquer de manière plus détaillée les sujets qu'on a évoqués aujourd'hui. Oui. Et on va proposer aux participants de s'inscrire à ce bootcamp. C'est l'équivalent d'une formation sur 5 semaines. Mais chacun arrive avec sa problématique en amont et on va l'aider justement avec le cas d'usage qu'il va proposer à finir ces 5 semaines avec un dossier qu'il pourra exploiter, améliorer tranquillement dans son coin. Et donc c'est vraiment cet objectif d'avoir, j'irais, l'utilisation utile dès le départ de l'IA pour chaque cas d'usage.
0: Si je veux retrouver ça, ceux qui nous écoutent, qui nous regardent, s'ils veulent retrouver les infos sur celui à venir du 17 septembre, mais sur les autres aussi.
2: Vous retrouvez ça sur le site decisionia.com.
0: Voilà.
2: Et il y a la masterclass Sport IA qui est présente sur le site.
0: Bon, dernière question, je m'adresse à l'athlète. Vous avez vu, Bruno Marie-Rose, ces courses de robots, là, ça, vous les avez vues en Chine, là, ils avaient fait des Jeux Olympiques de robots. Ça vous impressionne aussi de vous dire que... Bon. De voir ces technologies, bon, il y a un côté, c'est pour montrer la techno, mais...
3: Il y a même un robot qui a battu le record du 7 vol sur 100 mètres. Bon, après, voilà, il faut bien s'amuser. Il y a eu les jeux du cirque. Maintenant, il y a les jeux de la technologie, mais ça remplacera jamais. Nous, on préfère utiliser la technologie, je dirais, au service de l'amélioration globale du sport, mais remplacer les sportifs par des robots, c'est encore différent. C'était marrant, mais ça restera là.
0: C'était une vitrine. Ça restait une vitrine, en tout cas, pour les, puisque ça s'est déroulé en Chine. Merci à tous les deux. Donc, Bruno Marie-Rose, fondateur et président de Sprint Tech Consulting, et directeur de la technologie des CIEM des Jeux Olympiques Paris 2024, et Gabriel Dabi-Schwebel, fondateur Décision IA. Le livre, on le rappelle, consultant
2: Puissance IA
0: aux éditions Vuibert, et donc masterclass le 17 septembre sur decisionia.com, voilà, si on veut avoir davantage d'informations. Et je pense que tous ceux qui nous écoutent, qui ont des associations, des clubs ou des petites ligues, parce que quand on parle de ligue, on a l'impression que c'est une immense, que ça peut être des grosses structures, mais pas du tout, regardez les différents sports. Merci à tous les deux. Alors, on marque une courte pause et on va parler cyber dans un instant avec notre invité suivant.
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0: Allez, notre invité, Guillaume Bassolière. Bonjour Guillaume.
4: Bonjour Fanny.
0: Merci d'être avec nous, PDG fondateur de Yes We Hack, une plateforme de bug bounty qui référence 160 000 hackers de 150 nationalités. C'est important de dire que ce ne sont pas uniquement des Français ou des Anglo-Saxons. Plus de 600 clients aujourd'hui, plus de 1000 programmes de hacking éthique. Des clients répartis dans plus de 50 pays. Et là, ce pourquoi je vous ai demandé de venir aujourd'hui, c'est que vous avez écrit une tribune. Moi, président, je ferai hacker l'État. Alors, racontez-nous un peu d'où ça vient et pourquoi, Et qu'est-ce que vous dites dans cette tribune ?
4: En fait, l'idée, c'est un peu le constat qu'on a vu, notamment cet été, mais je crois que mes compères suivants vont peu en parler.
0: Mais
4: je pense que tout le monde a vu le hack de la DGFiP, le mystère...
0: Il y a eu la NTS,
4: les
0: passeports, les permis de conduire,
4: etc. Donc nous, citoyens, on a un droit qui doit s'appliquer, c'est protéger nos données. Donc un petit peu ce côté un peu révolutionnaire qui me dit on a un super outil qui est la cyber en France et notamment tout un tas d'experts. Mm-hmm. Pourquoi utiliser la cyber pour faire notamment des tests plutôt pour le régulateur alors qu'il faut des tests opérationnels et éviter que nos données se fassent voler. Et de toute façon, on le voit bien que là on est dans on réagit aux attaques, on les anticipe pas, et aujourd'hui je pense que, comme je dis toujours, c'est la rue qui a raison. Et la rue, c'est les cybercriminels. Et donc, du coup, il faut des outils adaptés au terrain et tester en continu l'État. Hacker l'État, 24 heures sur 24.
0: Et on voit qu'il a fallu un coup de poing sur la table du Premier ministre pour dire, pour notamment donner à l'ANSSI d'autres pouvoirs avec l'initiative réactive, justement, pour qu'il puisse prendre un peu la main. Parce que le but, vous dites aujourd'hui, les systèmes publics, c'est pas leur métier de faire de la cyber, mais comme toutes les entreprises, ils doivent quand même se protéger. Mais il faut qu'ils connaissent leurs failles, quoi. Enfin, il faut qu'ils fassent appel, notamment à des hackers éthiques. Et ça, ils le font pas suffisamment.
4: Alors aujourd'hui, on a la chance de travailler quasiment avec tous les ministères régaliens. On va avoir 1% de la surface d'attaque. Mais là, ce qui est important, c'est d'avoir une gouvernance globale. Voilà, c'est une de mes propositions, justement, c'est d'avoir une gouvernance qui permet de suivre au quotidien qu'une politique de sécurité, donc opérationnelle, et pas une sensation de sécurité, c'est-à-dire check the box, parce que le régulateur m'a demandé d'être compliant sur quelque chose. Mais là, aujourd'hui, d'avoir des effets opérationnels, donc d'avoir des tests en continu, de s'assurer que tout est bien mis en place, et donc d'avoir une gouvernance sur l'ensemble des ministères qui va justement trouver...
0: Mais si c'est pas le rôle de alors, pas de l'ANSSI, d'accord, non. Mais pas de l'ADINUM?
4: Bah, aujourd'hui, c'est pas le rôle de l'ADINUM, clairement pas. Et on voit que aujourd'hui, on a une surface d'attaque qui a explosé, notamment avec le Covid. Tout le monde a voulu son projet numérique, etc. On croit qu'on est sécurisé alors qu'on ne l'est pas. Il y a beaucoup d'interconnexions, encore plus avec les IA. Oui. Parce qu'en fait, on va avoir beaucoup de données qui vont se croiser. On est sur des réseaux qui sont étanches normalement, mais on ouvre des flux, hein, comme dans toute vie d'entreprise. Et à un moment donné, il faut gouverner une politique au global.
0: Surtout, on va revenir sur chacune de ce que vous proposez, mais on le voit, que ce soit pour l'ANTS et pour la DGFiP, c'est juste de l'hygiène, numérique. Enfin, les choses auraient été correctement faites, ça aurait peut-être été piraté, mais de façon beaucoup plus difficile. Hein. L'ANTS était changé un numéro dans l'adresse. Et d'ailleurs, on voit les hackers, c'est pas des grosses structures, c'est des jeunes de 18 ans, un peu futés, un peu malins, mais
4: boosté à l'IA.
0: Voilà, c'est pas des boosté à l'IA, c'est pas des surdoués, c'est pas des gens qui ont des armées de développeurs avec eux. Vous dites là vraiment, enfin, il faut qu'on bouge davantage. Ouais.
4: Exactement. Et puis, on a des systèmes d'informatique vieillissants qui ne peuvent pas être sécurisés ni maintenus en conditions de sécurité, donc peut-être les arrêter, donc avoir une bonne visibilité de sa surface d'attaque déjà dans un premier temps, décommissionner
0: donc les systèmes. Une gouvernance centralisée pour avoir une
4: exactement
0: mettez ça enfin une bonne visibilité
4: exactement
0: de tout ça.
4: Décommissionner tout ce qui est obsolète qu'on ne pourra jamais sécuriser,
0: donc une cartographie un peu de dans chaque ministère de ce dont on a plus besoin. On regardait aussi souvent, on voit des gens qui sont encore, on regardait ça chez nous aussi, on a encore des gens qui sont référencés dans la base, ils sont partis depuis quelques années. Politique aussi de divulgation des vulnérabilités. Ça aussi, il n'y a pas tellement de communication entre les autres.
4: Exactement, le problème, c'est que tout citoyen peut remonter une vulnérabilité. Ça, c'est quelque chose qui est poussé par l'OCDE. C'est comment on protège ces hackers. Comment on va leur donner des canaux de communication. C'est un peu le fer de lance de YesWack depuis toujours. Et donc, du coup, aujourd'hui, on n'a pas quelque chose qui est coordonné dans l'ensemble des ministères.
0: D'accord.
4: Potentiellement, vous avez quelqu'un qui va faire son devoir de citoyen, qui va dire, il y a là une faille, je la signale, et en tout cas, j'ai un contact pour signaler.
0: Et l'information se répand dans les autres ministères.
4: Exactement. Et après, on va la corriger, etc. Donc ça, c'est vraiment protéger ses hackers, utiliser des agents autonomes. Via IA, maintenant aujourd'hui on a entre guillemets la chance.
0: C'est ce que vous appelez le pen test agentique là.
4: Exactement.
0: Vous lancez une plateforme d'ailleurs à ce sujet-là.
4: On a des outils justement.
0: Alors c'est quoi un pen test?
4: Alors du coup un test d'intrusion, un test. Le bug bounty c'est en continu. On va utiliser une communauté, le premier qui trouve, il remporte une prime en fonction de la criticité de la faille. Là on est vraiment sur quelque chose qui est vieux comme le monde de la sécurité, qui est on va faire à un moment donné un test. Originellement, on le faisait avec des humains. Maintenant, on peut le faire avec des IA. Donc, nous, on a développé notre propre agentic, c'est-à-dire notre propre cerveau. 10 ans d'expérience en offensif, on l'a mis sur du logiciel, des agents qui ont chacun un rôle, en fait, et qui sont inférés. Donc, en fait, on va utiliser une IA qui va réfléchir, mais qui va piloter ses agents en fonction de nous, comment on lui a appris avec des garde-fous, ne pas supprimer une base de données. Et tout ça, c'est automatique. C'est-à-dire quelque chose que vous faisiez avec des humains avant, que vous attendiez 10 jours, bah là, globalement, en 72 heures, vous pouvez déployer, vous avez les premiers résultats.
0: Je voyais ce qui était intéressant aussi, vous soutenez aussi, il faut des indicateurs publics de performance. Parce que c'est vrai que c'est bien beau de se protéger tout ça, mais il faut quelques chiffres clés, déjà pour se comparer aux autres ministères, mais et pour savoir quel est l'objectif à atteindre aussi. Ça, c'est important.
4: Oui, c'est important, comme toute direction. direction. Enfin, la direction, c'est un peu les citoyens, puisqu'on a besoin de.
0: On
4: a besoin de chiffres. Bah oui, on est dans une démocratie. Donc, je pense que la cyber ne doit pas être exempt de cette transparence. Et à mon sens, je pense que c'est important d'avoir des indicateurs qui sont à l'état de l'art et qui permet par transparence, qui va permettre aussi de fidéliser les gens à s'intéresser et puis de démocratiser un peu la cyber, ce qui va permettre d'élever au global les ministères, les citoyens et de faire comprendre à tous via ces indicateurs.
0: Autre proposition, Guillaume Vassoulière avec Yes We Hack, c'est une reconnaissance de ces hackers éthiques. C'est-à-dire, bah voilà, ils existent, bah notamment vous. Alors, il y a d'autres entreprises, mais notamment Yes We Hack, puisque vous êtes ici. 160 000 hackers, autant voilà, profiter de cette manne, de ces gens-là qui sont clairement identifiés et qui voilà, encadrés, peuvent essayer d'aller chercher toutes ces failles.
4: Exactement. Bah, ce qui est important, c'est de se dire on a quand même une des meilleures communautés au monde, qui est française. Donc, qui a des comptes chez Amélie, qui paye des impôts, etc., qu'on a la possibilité justement de tester les systèmes d'information avec des vrais comptes et donc de pouvoir rentrer au plus profond parce que c'est des utilisateurs. Donc déjà, utiliser cette communauté-là. Mais plus globalement, la diversité fait la force du modèle. Et on a des pays comme nous, à Singapour, ce qu'on fait, on a tout le gouvernement. C'est un des pays les plus numérisés au monde. On sécurise, c'est le plus gros.
0: On peut s'inspirer de tout
4: un
0: ça.
4: Un de nos plus gros.
0: Techniquement, c'est compliqué à mettre en place.
4: Bah, tout est compliqué, mais il faut bien commencer par quelque chose. Et je pense que bah voilà, comme un système d'information, ça vit. Donc de toute façon, il faut paralyser les tâches et la surface d'attaque, elle sera toujours présente. Donc autant faire le maximum pour prioriser ce qu'on veut sécuriser, ce qui est sensible, décommissionner, les enlever peut-être. Et après, tester à son maximum. Et en plus de ça, on arrive rapidement vers les élections. On sait que les ingérences,
0: qu'en moment des périodes... Ça a déjà commencé.
4: Donc du coup, de toute façon, c'est pas en faisant de la compliance, des choses qu'on fait depuis toujours et qu'on check the box. Ça ne marchera pas. Là, aujourd'hui, il faut passer aux actes.
0: Vous avez déjà eu des retours un peu autour de...
4: Bah, écoutez, le Premier ministre a notamment cité le bug bounty, qui est notre modèle historique, et l'agentic, enfin le pentest paria, donc qu'on fait. Pour l'instant, on a des discussions. Comme je le disais, c'est plutôt des initiatives individuelles qu'on fait depuis 10 ans dans certains ministères. Là, ce qu'on souhaite, c'est mettre en place une
0: stratégie. Industrialiser tout ça et passer à l'échelle.
4: Une stratégie globale. Voilà.
0: Eh bien, merci. Guillaume Vassoulière, PDG fondateur de Yes We Hack. Donc, alors, la petite tribune, c'est moi président. Voilà, je ferai hacker l'État. Mais le but, évidemment, c'est d'aller chercher derrière toutes les propositions que vous faites. Hein, une gouvernance centralisée, une politique de divulgation des vulnérabilités, des programmes de bug bounty, le recours au pentest agentique, reconnaissance des hackers éthiques et puis indicateurs de performance. Voilà, ben on va suivre ça. On essaiera de se voir dans 6 mois pour voir si tout ça
4: avance. Parfait, puis je suis à disposition candidats de l'État pour justement mettre en place tout ça.
0: Eh bien, merci d'avoir été avec nous. Allez, on reste sur ce sujet avec nos invités suivants. Un débrief sur l'actu cyber et elle est encore très riche cette semaine. C'est tout de suite sur BFM Business.
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0: Allez, on est parti pour une demi-heure de décryptage de l'actualité cyber et elle est très riche. On vient de parler cyber justement à l'instant avec le patron de Yes We Hack, mais là on va se projeter un peu dans l'actualité et surtout essayer de comprendre un peu comment résoudre un peu toutes ces défis qui se dressent devant les entreprises avec nos trois experts. Bruno Grunewald, expert en cybersécurité chez IZ. Bonjour.
13: Bonjour.
0: Bruno, à tes côtés, Adrien Merveille, directeur technique chez Checkpoint France. Bonjour, Adrien.
14: Bonjour.
0: Et puis Pascal Le Digol, DG France de WatchGuard. Merci Pascal, bonjour d'être avec nous. On démarre, tiens, on est dans l'actualité. Alors, près de deux ans après son entrée en vigueur, le Cyber Resilient Act, le CRA, voilà, c'est pour donner son acronyme, impose depuis vendredi, là, 10-11 septembre, aux acteurs du numérique de notifier leur vulnérabilité. Ça veut dire les éditeurs de logiciels, ça veut dire les fabricants d'équipements numériques, ceux qui font des objets connectés, ça peut aller du jouet à des choses beaucoup plus sérieuses. Alors, il y a juste le domaine automobile, domaine aéro, domaine des dispositifs médicaux qui sont pas, enfin, domaine aérien, qui sont pas totalement dans ce dispositif. Mais en tout cas, voilà, qui commence, Pascal ?
15: Si tu veux.
0: Oui,
15: oui, dispositif important, c'est s'assurer que tous les acteurs jouent le jeu de la divulgation, que ça soit fait dans les temps. Donc 24 heures, il faut quand même. Faut pas traîner.
0: Donc très concrètement, je suis un vendeur de caméras, des petites caméras web, tout ça. J'apprends qu'il y a
15: Je suis au courant qu'il y a une vulnérabilité qui est exploitée ou qui est sévère. Hein, il y a les deux cas. Je dois la notifier en express à l'ENISA sous 24 heures. Et ensuite, on doit.
0: L'ENISA, qui est la sorte de l'ANSSI européenne.
15: C'est l'ANSSI européenne, ouais, si on veut le dire comme ça. Donc, c'est elle qui va recueillir, en fait, toutes ces vulnérabilités et puis les mettre à disposition. On se rappelle d'ailleurs que l'ENISA a son portail de CVE. On en avait parlé dans des précédentes émissions. Oui. Donc, c'est 24 heures la première notification. Ensuite, 72 heures pour en donner le détail. Avoir un peu plus de temps pour donner l'ensemble et puis 14 jours pour donner le rapport complet sur l'exploitation.
0: Quand et en quoi c'est important tout ça ? Enfin, c'est cette initiative.
15: Alors, c'est important parce que sur ce marché, on avait plein d'éditeurs de logiciels qui se fichaient de ces vulnérabilités, qui pouvaient être au courant mais qui ne disaient rien. Donc, si on dit rien. On ne prévient pas les utilisateurs de ces mêmes logiciels qui sont tout de suite vulnérables sur des exploitations de ces vulnérabilités. Donc c'est vraiment la base de la cyber. Oui. S'il y a une vulnérabilité, il faut qu'elle soit patchée. Si les gens sont pas au courant, ça va être compliqué de la patcher. Et pire, il y avait des éditeurs qui la patchaient un peu en sous-marin ou la patchaient pas du tout d'ailleurs.
0: D'accord. Oui.
15: Il y avait les deux cas.
0: Ça rappelle, Benoît, ce qui se passe dans l'alimentaire. Hein. On nous dit parfois, tiens, tel lot de pots de confiture, de je ne sais quoi, de conserves, il ne faut pas les utiliser. L'idée, c'est un peu la même.
16: C'est la traçabilité. Mm-hmm. Et c'est la traçabilité à la fois chez l'éditeur ou le fabricant, donc qui, effectivement, en cas de sévérité, doit prendre conscience de ce qui se passe chez lui et corriger et avertir. Et puis, c'est aussi, côté utilisateur, cette surveillance des vulnérabilités diverses et variées qui constituent son système d'information, ses équipements, mais aussi, pourquoi pas, des tiers.
0: Donc, ça veut dire que ça intéresse à la fois les éditeurs, les constructeurs, mais aussi les clients utilisateurs, hein, Adrien.
17: Oui, en cybersécurité, on pousse le security by design.
0: Oui. Et
17: en fait, pour nous, éditeurs de cybersécurité, ça nous semble relativement évident ce que ça implique.
0: Oui.
17: Mais il y a plein de fabricants d'objets connectés, notamment.
0: Oui, c'est pour ça que je vais citer les jouets, parce que souvent, de plus en plus, on aime bien avoir des petits jouets connectés. Mais voilà, le fabricant n'y pense pas forcément.
17: Exactement.
0: Voilà.
17: Donc, c'est pour mettre dans sa tête un référentiel cyber et le pousser à avoir cette approche. Est-ce que le produit que je vends a des risques cyber ? Et si oui, je dois les communiquer, je dois les patcher. Mm-hmm. Donc, c'est un engagement de sa part pour augmenter. Et côté utilisateur, le point important, je pense, c'est savoir ce qu'on a chez soi pour pouvoir mettre en parallèle ces alertes qui arrivent par rapport à est-ce que je suis concerné ou non, même si j'ai ce logiciel-là, est-ce que je suis dans la version concernée ou non.
0: D'accord.
16: Et c'est intéressant aussi parce que ça veut aussi dire que le fabricant doit proposer des mises à jour, notamment de sécurité, pendant un certain temps. Ouais. Ce qui, lorsque vous faites des investissements en cybersécurité, avec des investissements qui augmentent et donc une durée d'amortissement plus longue, à un moment, vous voulez vous assurer aussi que si vous achetez un matériel, au bout de 2 jours, il n'est pas obsolète.
0: Ouais.
16: Et ça, c'est très important. Ça marche pour le logiciel, ça marche pour le matériel. On veut pérenniser les investissements des entreprises.
0: Pascal ?
15: Oui, ça devrait mettre un peu de... faire un petit peu le ménage au niveau de la communauté européenne sur les logiciels qui sont fournis ou logiciels embarqués.
0: Et puis donner un petit coup sur ce Security by Design aussi.
15: Tout à fait. Après, il reste toujours la problématique de... Le patch est sorti, mais
0: comment est-ce qu'on va patcher ? On parlera des patchs dans un instant, j'aime mon patch Microsoft. Deuxième sujet, tiens, je vais démarrer avec toi, Adrien. L'ANSSI, l'ANSSI qu'on connaît bien, Agence Nationale de Sécurité des Systèmes d'Information, et puis avec tout ce qui s'est passé cet été, on a entendu Sébastien Lecornu, Premier ministre, il a un peu tapé du poing sur la table. Et l'ANSSI, c'est vrai, beaucoup de gens lui sont tombés dessus, je trouvais un peu de façon pas très correcte, parce que l'ANSSI, elle n'avait pas ce pouvoir de réactivité. Donc, ils ont mis en place ce dispositif réactif qui consiste en quoi ? C'est-à-dire, l'ANSSI, là, est doté d'un peu plus de pouvoir, c'est ça l'idée ?
17: Exactement. L'idée principale, c'est que l'ANSSI arrive en tant que cellule de crise pour aider les entités interministérielles qui sont sous attaque. Mm-hmm. Donc, il y a un élément qui est très important en cyber, c'est la préparation. On doit être préparé à une cyberattaque pour que quand elle arrive, on sache qui va être en charge de la communication, qui fait quoi, quels sont les points les plus critiques à remettre en premier. Donc, si on ne prépare pas, ça va être la panique. Mm-hmm. Et les premières heures dans une cyberattaque sont hyper importantes. Donc là, on a une équipe de personnes qui va être mise à disposition des ministères, qui va gérer la crise, qui va gérer la communication. Et c'est des gens qui vont faire beaucoup ça, donc
0: ils vont pouvoir agir. Ce que je disais, c'était ça. Je cherchais le terme, c'était l'ANSSI a été un peu moqué. Les gens la montrent un peu du nom, disant qu'est-ce que fait l'ANSSI ? Mais en fait, l'ANSSI, elle faisait que le rôle pour lequel elle était. Elle était dans ses prérogatives. Et aujourd'hui, hop, on lui donne une petite couche de plus quand même.
17: Exactement. Donc, ils vont pouvoir aller aider les gens dans les ministères qui sont sous attaque.
0: Et ça, on en a besoin, hein, parce que c'est quand même, c'est des centaines d'experts qui sont
16: ici. Oui. Et la réponse à incident, de mémoire quand même, l'ANSSI le faisait déjà. Hein, quand vous aviez des hôpitaux, par exemple, qui étaient attaqués, l'ANSSI dépêchait des experts plutôt techniques. Là, le volet communication, gestion de crise va venir apporter un élément supplémentaire. Dans le communiqué, il y a un mot pour moi qui est très important, c'est le terme d'autorité. L'ANSSI a autorité maintenant dans différents secteurs. Certainement qu'on va pouvoir comme ça les écouter beaucoup plus, faire en sorte que ce qu'ils disent soit appliqué et qu'il n'y a pas juste un rôle de conseil. Conseil qui existe déjà depuis des années. Je relisais le guide des 42 mesures d'hygiène de l'ANSSI. Il date de septembre 2017.
0: Oui.
16: 42 mesures. Vous pouvez même le lire en biais et vous y mettez un peu d'IA et ça couvre quand même, pas totalement, mais ça couvre quand même un certain nombre des mesures. Et quand on reprend la feuille de route qui est adossée à cette annonce, il y a 10 points qui sont quand même des points que l'on retrouve déjà dans ce guide d'hygiène qui date de 2017.
0: Après, les contrôles, on les fait peut-être, mais... Personne n'y tient. Enfin, je sais qu'il y a des audits. Hein, pour la DGFiP, il y avait évidemment des audits qui sont faits régulièrement. Mais est-ce que quelqu'un a lu les rapports ? Pas sûr.
16: Est-ce qu'on a les moyens de les corriger ? C'est-à-dire qu'on peut auditer tout ce qu'on veut si on n'a pas les moyens de les corriger ou qu'on ne met pas la gouvernance qui dit OK, on a trouvé ça, maintenant on va les corriger. Ça n'avance pas beaucoup.
17: C'est surtout est-ce qu'on a les moyens d'identifier les risques ? Parce que les dernières cyberattaques, c'était des logins mot de passe qui avaient fuité, une clé API qu'on avait oubliée. Donc,
0: oui, je disais tout à l'heure dans notre interview, c'était de l'hygiène. C'était pas des trucs hyper compliqués.
17: Les basiques de la cybersécurité, mais tout le monde, je pense que dans n'importe quel ministère aujourd'hui, on sait qu'il faut mettre du MFA sur tous les portails.
0: Donc du multifacteur, ce qu'on a tous. Hein, on nous dit maintenant, dès qu'on se connecte, est-ce que hop, il y a un code qui arrive sur le smartphone,
17: exactement.
0: Etc. Pascal, cette initiative, donc, salut évidemment, mais...
15: Je vais faire mon ronchon.
0: Ouais.
15: Alors oui, ils ont un pouvoir en plus, et ça c'est bien.
0: Oui.
15: Ça c'est bien, c'est ça qui est bien. Mais sinon, on est dans un monde cyber où les attaques vont très vite, de plus en plus vite. On va encore en parler après. quand la fuite de données est faite et qu'on fait intervenir l'ANSSI, bah, la fuite de données, elle est faite.
0: Ouais.
15: Donc, je pense que Vincent Struel, il a bien donné le bon nom à son service, c'est réactive. Mmh. Ce qu'on a besoin, c'est la phase d'avant, c'est comment on les empêche, c'est comment on les bloque. Donc, c'est bien.
0: Il faudrait une
15: notice en plus. Mais là aussi, le bas blesse, c'est qu'il n'y a pas de budget en plus.
0: Ouais.
15: Comment l'ANSSI va le faire avec
0: parce que proactif, ça voudrait dire des gens qui vont en amont dans les entreprises. Ouais. Voilà, c'est la situation idéale. Et qui regardent. Mais des dispositifs comme NIS 2, ça va pas, ça entraîne pas
15: ça sera voté.
0: Ouais. Ouais, c'est ça. Mmh. On attend. Benoît.
16: Oui, et l'ANSSI a les moyens, parce que si on prend le scope de la cybersécurité, prédire, prévenir, détecter, répondre et malheureusement, parfois on n'aimerait pas, mais reconstruire. Mmh. Et en fait, le CERT-FR et les éléments propres à l'ANSSI font déjà prédire, ils font de l'analyse de la menace. Tous les ans, on a un excellent rapport sur le panorama de la menace qui analyse ce qui s'est passé, qui donne des éléments concrets pour comprendre contre quoi on doit se protéger, quels sont les risques. Et puis ensuite, vous avez prévenir, prédire. Donc ça, et ça, c'est vraiment le guide d'hygiène de l'ANSSI, 42 mesures, il existe. Prédire, prévenir, détecter, répondre. Peut-être qu'il faut encore améliorer, détecter, répondre. Ça, c'est évident, avec des SOC, avec plus de supervision.
0: Après, c'est ça. On va pas mettre à l'amende toutes les, alors là notamment des, on va pas mettre à l'amende en plus des administrations parce que ça pourrait, ils pourraient encore moins investir alors que le but c'est d'investir, mais peut-être parfois taper un peu sur les doigts des responsables. Moi quand j'entendais la directrice de la DGFiP là qui dire bah oui qui était un peu fataliste, j'ai envie de lui dire quand même là il y a un moment
16: l'amende revient au budget cyber et IT.
0: Oui. Oui, non, mais pas une amende, mais qu'il y ait des responsables que l'on sanctionne, je ne sais pas s'il faut les sanctionner, mais que l'on leur dise, maintenant, ça fait partie de vos objectifs. L'objectif de la DGFiP, c'est récolter l'impôt, c'est que les data soient bien gérées, les données financières soient bien gérées. Bah, ça doit être aussi que les données soient protégées, quoi. Ça doit faire partie. Si ce n'est pas fait, on passe à quelqu'un.
16: Ce qui est la feuille de route du gouvernement 2026-2027. Et tout ça, c'est noté dans les 10 points, dont le 10e, c'est le post-quantique.
0: Alors, autre sujet, c'est Microsoft qui communique sur sa mise à jour de cybersécurité, le Patch Tuesday, on en a l'habitude, mais bien que maintenant, il faudra Patch Tuesday, Patch Monday, enfin voilà, un peu tous les jours. Mais là, ce que on remarquait, c'est un record 960 failles corrigées, dont 2 zero day. Et là, c'est la mise à jour de cybersécurité la plus importante à ce jour. Je ne sais pas qui l'avait... c'est toi qui l'avais, Pascal, ouais.
15: Oui, parce que c'est un mouvement qu'on ne voit pas que chez Microsoft. Mm-hmm. Microsoft, c'est le.
0: Mais là, c'est parce qu'on est habitué. Chaque mardi, on a tous ces patchs.
15: Mais en fait, ils sont passés depuis mai à une technique qui devient, à mon sens, et ça rejoint un peu le sujet d'avant, l'état de l'art de la cyber, si on veut se protéger soi-même, c'est utiliser l'IA agentique pour se tester, pour trouver les vulnérabilités, pour les vérifier, pour voir si c'est exploitable. C'est ce que fait Microsoft. Ils en déduisent comme conséquence énormément plus de vulnérabilités, et c'est très bien. Je pense qu'on est un paquet d'éditeurs à le faire et à générer, à connaître plus de vulnérabilités, à les patcher plus, etc. Donc c'est vraiment un gros virage de la cyber cette année. Je crois que Microsoft, là,
0: c'est l'IA,
15: sur le rythme, c'est 3-4.
0: Non seulement il y a de plus en plus de failles, mais avec l'IA, on en découvre.
15: Non, il n'y a pas plus de failles. On en découvre plus parce que les IA qui vont tester les vulnérabilités vont beaucoup plus loin. Donc effectivement, la croissance du nombre de vulnérabilités découvertes explose. Pas parce qu'il y a plus de trous, juste parce qu'on les trouve plus.
0: Ouais. Mais
15: pour le coup, c'est important parce que ça veut dire que c'est des choses qu'on ne voyait pas avant, qui potentiellement étaient des zéro day pour les pirates, qui allaient les trouver et les exploiter. Ouais. Donc les trouver avant, c'est ça l'intérêt.
0: Parce que ce qu'il faut savoir, c'est que les pirates...
15: Donc l'impact, il est colossal. Il doit renforcer la cyber-résilience du monde, à condition, pardon, ça va être ma phrase un peu leitmotiv, à condition qu'on patch.
0: Ouais.
15: Et ça, c'est la grosse problématique.
0: Qu'on patche rapidement aussi.
15: Qu'on patche rapidement. Moi, j'avais encore un client récemment qui disait il est hors de question d'imposer à un utilisateur de le faire rebooter pour patcher.
0: Ouais.
15: Il faut attendre qu'il soit d'accord. On n'est pas prêt.
0: C'est vrai qu'on a parfois ce message qui s'affiche en tant qu'utilisateur.
15: Reporter.
0: Et puis bon, il y a un moment, il faut quand même...
15: On a le pendant aussi, hein, chez les pirates, le temps... d'exploitation de ce qui était découvert. Aujourd'hui,
0: oui, c'est immédiat après.
15: C'est 48 heures.
0: Ouais. Alors qu'avant, voilà.
15: Donc un utilisateur qui repousse pendant 3 semaines.
0: Ouais. C'est vrai qu'on se souvient encore, il y a 18 mois, même deux, enfin plus de 18 mois, où on dit voilà une faille qui existait, mais qui a été découverte. Ça, et il mettait un temps fou. Maintenant, c'est ça, Adrien.
17: Ouais, en 2018, la moyenne était autour de un peu plus de deux ans. Ouais. Entre le moment où on découvrait la vulnérabilité, au moment où elle était référencée, et le moment où on voyait des traces d'exploitation réelle. Mm-hmm. Aujourd'hui, on est passé en négatif, c'est-à-dire qu'elles sont exploitées avant même qu'elles soient documentées.
0: Ouais.
17: Donc on est réellement dans l'urgence, et je pense que il faut absolument trouver des moyens de réduire.
0: Ce que dit Pascal, c'est primordial, c'est le côté de patcher.
17: Le plus vite possible.
0: Et d'être un peu plus, parfois sévère avec les utilisateurs, enfin direct avec les utilisateurs en tout cas.
17: Tout à fait. Après, il y a les patchs, mais il y a aussi peut-être des contre-mesures qu'on peut mettre en place pour éviter d'aller patcher dans l'urgence, parce qu'un patch, si on doit patcher toute sa ferme de serveurs, par exemple, bah, potentiellement, ça serait bien qu'on regarde s'il n'y a pas des impacts avant. Oui. Donc peut-être que ces serveurs sont protégés par des équipements.
0: Dis-nous juste, pour ceux qui nous suivent, qui imaginent ce que c'est qu'un patch, mais pour ceux qui sont moins avertis sur la cyber, voilà, on découvre une faille, on dit voilà, l'éditeur, là c'est Microsoft en l'occurrence, dit voilà le patch, donc on doit...
17: Typiquement, tout le monde le fait sur son téléphone, quand vous recevez une notification mise à jour avec des correctifs de sécurité, et la mise à jour va inclure des patchs. Parfois aussi, bien sûr, des nouvelles fonctionnalités, mais aussi des correctifs de sécurité qui viennent protéger l'exploitation de ces vulnérabilités.
0: Et donc ça, il faut voir l'impact que ça peut avoir aussi sur d'autres applications. Parce que
17: Exactement. Donc sur l'application, surtout si on patche un serveur qui est critique, imaginez, c'est le site web principal de l'entreprise, si on le patche et qu'il ne repart pas, et bah, si c'est un site d'e-commerce, bah, il va plus faire rentrer d'argent.
0: Et on a connu ça aussi dans le passé. Benoît.
16: Oui, alors moi, il y a deux éléments. Le premier élément, je vais mettre un peu de positif, c'est que, effectivement, ça permet aux cybercriminels de trouver plus de failles. Mais normalement, nous aussi, éditeurs, on utilise déjà l'IA et on fait en sorte d'avoir du security by design. On teste avant de mettre en production. Chez les éditeurs de sécurité, on peut mettre à jour nos solutions peut-être 5-6 fois par jour. Effectivement, des fois avec des patchs mineurs, avec des patchs majeurs, des nouvelles fonctionnalités. Donc, cette possibilité de faire évoluer rapidement les solutions comprenant des patchs de sécurité, c'est toujours le jeu du chat et de la souris, mais en tout cas, on tient la route. Ça, c'est la première chose. Et la deuxième chose, c'est que effectivement, quand on patch, on patch avec des tests souvent. C'est-à-dire que si vous mettez à jour un ordinateur, bon, si l'ordinateur fonctionne plus, c'est compliqué, surtout si vous en avez beaucoup. Ouais. Mais effectivement, si vous avez des serveurs qui ne fonctionnent plus, c'est encore plus compliqué. Si c'est une chaîne de production, vous avez en plus des fenêtres. C'est-à-dire que vous n'intervenez pas, vous ne faites pas rebooter une machine sur une chaîne de production juste la nuit parce que vous dites que c'est le bon moment. Et il y a des métiers, des activités où on freeze tout le système d'information. C'est-à-dire qu'on dit, notamment pour des caisses, des systèmes de grand public où on va avoir beaucoup de ventes au moment des soldes et ou au moment des fêtes de fin d'année, on dit on n'y touche plus, ça fonctionne, l'objectif c'est opérationnel, faut pas qu'on loupe cette période-là. Donc il y a aussi cette question de comment est-ce qu'on va adapter la réalité de l'opérationnel avec la nécessité, je ne vais pas dire de patcher toutes les heures, mais... Presque.
17: C'est particulièrement vrai dans l'industrie où on n'arrête pas une chaîne de montage pour patcher une machine. Si on arrête la chaîne, c'est toute l'usine qui s'arrête.
0: Alors que, voilà, on sait que la surface d'attaque, parce qu'on connecte de plus en plus, Pascal.
15: Oui, c'est ma grande inquiétude des mois à venir. Hein. Benoît est positif, c'est bien, mais il faut aussi que nos logiciels, il faut aussi qu'ils soient patchés, les logiciels de sécurité. Donc on est dans la problématique. Hein. La référence à laquelle je faisais tout à l'heure de l'utilisateur, c'est bien pour patcher des solutions chez moi, des solutions qui vont protéger. Donc, il va falloir trouver effectivement une façon de faire du patch à la volée, sans qu'il y ait ces impacts de production.
0: Et puis je trouve que maintenant, on sensibilise depuis des années, mais encore plus, aujourd'hui, je trouve que les alertes sont quand même assez rudes, quoi.
15: En fait, on a une conjonction de choses en ce moment, entre le nombre de vulnérabilités, le rythme de vulnérabilité, le rythme de l'exploitation. En fait, tout s'accélère en même temps, sauf les fenêtres de patch. Ouais. donc,
17: Et le nombre de personnes qui les déploient.
0: Ouais, parce que ça aussi, c'est un des soucis.
15: Ouais,
0: alors justement, tiens, on va rebondir vers notre dernier sujet. Il nous reste un peu moins de 10 minutes. J'avais titré moi ça, fuite de données en série. La France et l'Europe paient le prix de leur légèreté. C'était alors chez les uns les autres, vous aviez remonté plusieurs choses. C'est un hôpital privé de la Loire qui a eu une amende de 500 000 euros par la CNIL parce que pas de VPN ni d'authentification multifacteur. Il y a un Cyberlin qui a été touché. Qui a refusé de payer une rançon et qui donc a été attaqué, l'Association des maires de France. Là, on est encore dans ce côté, notre légèreté face à la cyber.
16: Oui. Alors, le sujet est grave. Si j'osais un ton humoristique, je leur dirais de télécharger le fameux guide de l'ANSSI, des 42 mesures. Mais quand on voit les données de santé qui ont fuité de cet hôpital, on peut pas avoir cette légèreté. Oui. Et effectivement.
0: Mais surtout que les hôpitaux, ça fait quand même un moment qu'on en parle, quoi. Enfin, bien 3-4 ans qu'on voit ces hôpitaux attaqués avec des hôpitaux qui ont, je pensais à Mignot à Versailles, qui a été complètement stoppé. Enfin, on a repris les crayons, les papiers, il n'y avait pas d'opération. Enfin, on était vraiment dans le côté opérationnel de l'hôpital. On l'oublie un peu vite, hein.
16: Et là, on voit que la CNIL a quand même fait son travail. Ils ont listé les éléments manquants et à partir de là, ils ont dressé une amende. Donc, on est dans un constat qui certainement a été, entre guillemets, déclenché. Il y a une sorte d'électrochoc avec la fuite des impôts, où on pouvait se dire avant, bon, mon état civil fuitait, bon, c'est pas si grave, on avait un peu de défaitisme, mais là, avec des données aussi sensibles et qui nous touchent personnellement, la santé, les finances, le sexe, c'est vraiment les trois éléments que l'on n'a pas envie de voir fuiter. Et donc, avec un hôpital, on est clairement dans la santé, et la récréation doit se
0: terminer. Adrien.
17: Oui, effectivement, il y avait eu un petit calme, moi je trouve, sur les hôpitaux depuis quelques années, mais je suis pas certain qu'il y ait une explication derrière ça.
0: Il fallait déclencher un plan blanc.
16: Le programme CARE quand même, CARE, il y a eu plus de mémoire, c'était dans les 300 millions d'euros, avec un objectif jusqu'à 700. Je suis pas sûr qu'il ait été atteint jusqu'à 700, mais en tout cas, il y a eu un effort financier.
17: Je pense que personne n'est à l'abri aujourd'hui, on a tous... à la fois à titre individuel et à l'échelle d'une entreprise, on a tous des points faibles et on est tous sujets au phishing qui est de plus en plus réaliste, de mieux en mieux fait. On a des vraies arnaques qui arrivent dans nos téléphones et dans nos boîtes.
0: C'était l'autre soir dans l'émission Tech & Co, la quotidienne qui passe le soir. L'un des invités, il est venu avec nous montrer un courrier papier fait par envoyé par Ledger, qui disait voilà, faut mettre à jour son portefeuille Ledger. C'était fake complet. Par contre, le papier, et il a dit, j'ai failli me faire avoir. C'était au moment où j'allais truc code barre, j'ai dit, c'est quand même bizarre qu'il communique par courrier papier, enfin, dans un monde aujourd'hui. C'est ça qui l'a alerté, mais il a failli, comme souvent, hop, on ouvre un papier, on voit une facture, tiens, QR code pour aller voir le montant. C'est vrai qu'on se laisse facilement avoir. Pascal.
15: À moins d'être positif, pour le coup, il n'y a pas que nous, du coup, il n'y a pas que la France, il y a Berlin, il y a eu aussi les États-Unis, il y a eu 4 millions.
0: Il y a d'autres pays européens qui sont.
15: Donc, on voit que le problème, il est un peu le même partout, avec certains endroits où le manque d'investissement se ressent un peu plus. Mm-hmm. Mais globalement, la tendance est la même, c'est que cette courbe de cyber, là, on est en train un peu de la perdre. Il va falloir pousser un peu sur les jambes pour aller plus vite. Et à part utiliser de l'IA massivement pour se défendre, tester, s'assurer. Benoît le dit souvent, et c'est important, c'est cet état de l'art de la cyber qui est mis dans les documents de l'ANSSI. C'est le minimum. Ouais. C'est même pas le maximum, c'est le minimum. Et on n'est pas au minimum. Bon, en fait, il ne faut pas qu'on s'étonne. Déjà qu'on soit au minimum, et on va se rendre compte que ce minimum, il bouge et il augmente en permanence. Donc, il faut se mettre au minimum et suivre la cadence. Et on n'y est pas.
0: Et puis surtout, c'est toi, Adrien, qui le soulignait, c'est ces risques cyber liés à la facturation électronique. Alors, c'était Michel Juvin qui était là l'autre jour avec nous, qui disait qu'il y a 160 plateformes de facturation électronique. Bon, le contrôle est fait par la DGFiP, donc c'était un petit peu ironique de noter ça. Mais effectivement, là, ça y est, tout le monde doit y être sur cette facturation électronique depuis le 1er septembre. Et là, ça fait autant de surfaces d'attaque. Et plutôt que faire le choix d'avoir 2-3 plateformes, le choix a été fait de la diversité, 160 plateformes. Et là, il y a de nouveau de vrais risques, Adrien. Hein,
17: tout à fait, les pirates suivent l'argent de toute façon, donc la facturation électronique, on peut trouver des scénarios d'arnaque qui vont plaire aux pirates Par exemple, vous recevez un message en vous disant que votre compte sur la plateforme agréée n'est plus aux normes et que mm-hmm. les paiements ne seront plus processés. Bah, vous allez cliquer sur le lien, rentrer vos identifiants, changer de RIB, peu importe, mais voilà. Et puis, on est à la fois dans une architecture qui est très décentralisée. Vous l'avez dit, il y a plus de 160 plateformes agréées. Mais on a quand même la PFF, qui est la DGFiP, qui est centralisée. Ouais. C'est-à-dire que chaque plateforme va communiquer avec la plateforme de la DGFiP pour savoir à quel autre organisme envoyer les factures. Donc, il y a à la fois ce côté décentralisé qui permet d'avoir une surface d'attaque très grande. Mais d'un autre côté, ça va diluer un petit peu le risque. Et vous avez aussi cette plateforme centrale qui, elle, contiendra toutes les informations de toutes les plateformes agréées.
0: Oui. Et là, quand on voit ce qui s'est passé avec la DGFiP, on peut faire un petit peu Benoît.
16: Oui, moi je vois effectivement un problème de supply chain. C'est-à-dire qu'on en parle énormément. Je me souviens notamment de Jaguar Land Rover, l'arrêt total de la...
0: 6 à 8 mois, hein, l'arrêt total des chaînes de production.
16: Et l'impact global que ça a eu, même sur le PIB du Royaume-Uni.
0: Oui, parce que je crois que même le gouvernement britannique avait remis 2 millions de livres.
16: En fait, ils se sont portés caution pour des prêts qui étaient, dans des banques privées. Donc, c'est vraiment aller très loin. Et donc, cet environnement où nous sommes tous connectés, au-delà des logiciels avec le CRA et les patchs que l'on doit faire, on est tous connectés avec soit des API, soit avec ce qu'on appelait avant l'EDI, l'échange électronique.
0: Informatisé, oui.
16: Exactement. Et donc, forcément, on s'envoie et on reçoit des éléments. Il y a un moment, au-delà des hameçonnages qui sont clairement l'apanage des cybercriminels et qui suivent les tendances, on a une surface d'attaque qui s'est ouverte potentiellement assez importante.
0: Qu'est-ce qu'il faut faire, Pascal, là encore rappeler, bon, évidemment, les conditions, toute la liste d'hygiène de l'ANSSI, mais il n'y a pas un moment, il faut un peu plus sanctionner
15: Alors, pour sanctionner, il faut
0: alors, pour le domaine public, c'est compliqué. Encore une fois, je le dis, ils ont besoin de cet argent-là. Mais pour les entreprises, parfois...
15: Pour le domaine public, c'est compliqué de sanctionner. Mais par contre, réussir à isoler les responsabilités, ce serait déjà un bon début. Parce que là, ça s'en renvoie un peu la balle quand même sur les responsabilités. Et après, les sanctions, elles sont prévues. On aura transposé NIS 2, il y a des sanctions dedans. Le CRA, il y a des sanctions dedans. Donc, il faut que ça soit mis en place, que ça soit contrôlé. Et surtout, pour moi, le plus important, c'est qu'il faut que le rythme de ces lois et de ces contrôles et de ces sanctions suive le monde de la cyber. C'est-à-dire que si on a toujours un wagon de retard, on aura toujours un wagon de retard.
0: Mais est-ce que ça veut dire parfois, je me souviens, il y a quelques années, c'était avant Covid, hein, c'était genre le CTLM américain qui s'était fait pirater, le nom m'échappe, c'est X à la fin.
16: Equifax.
0: Et eux, le DG, il a sauté. Il n'y a pas que le DSI, le RSSI qui ont sauté, il y a le DG qui a sauté.
16: Question de gouvernance.
0: Et nous, aujourd'hui, je ne souhaite pas au PDG piraté de sauter, mais parfois, quand on voit la façon dont ils ont été piratés, la facilité avec laquelle ils sont rentrés, il y a peut-être un moment où il faut aussi sanctionner au plus haut.
15: J'en connais qu'on sauté chez les clients, mais je ne sais pas si c'est ça qui va... Non. Il faut qu'il y ait les différents volets. La sanction, c'est une chose. Ouais. La sanction, une fois que tout est fait et que de toute manière ça s'est passé, c'est comme piquer un enfant. C'est trop tard.
0: Ouais.
15: Ça a été fait. Donc, il faut vraiment que tous les axes soient solides. L'axe légal, l'axe de l'audit, se donner les moyens d'auditer, se donner les moyens de vérifier. Et je pense que là-dessus, il y a une grosse faiblesse. Souvent, on met des choses en place et puis... c'est fait, c'est pas fait.
0: Je pense que c'était moi pour la DGFiP. C'est Michel Juvin qui était avec nous l'autre jour. Vous pouvez voir l'émission en replay. Il avait listé un peu tous les organismes de contrôle internes, Cour des comptes, etc. Et sans doute, ils ont tous sorti des rapports, mais personne les a lus, personne les a appliqués. Voilà. Messieurs, merci. On va rester positif pour tout ça, se dire on est en train d'avancer. La sensibilisation dont on part, ça y est, tout le monde s'y met. En tout cas, merci à tous les trois. Benoît Grenemval, expert en cybersécurité chez IZ, Pascal Le Digol, DG France de WatchGuard, et Adrien Merveille, directeur technique Checkpoint France. Et puis donc, c'est continuer cette hygiène. On rappelle, aller sur le site de l'ANSSI, il y a tout cet ensemble d'hygiène à avoir. Et comme le disait Pascal, c'est déjà le minimum. Mais déjà, si vous faites ça, c'est déjà un premier pas. Allez, merci à tous les trois. Nous, on se retrouve la semaine prochaine, même heure, même endroit. D'ici là, excellente semaine sur BFM Business.
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10: Bonjour à tous, baisse des températures pour cette journée de mercredi, ça va vraiment faire du bien, par endroit on va perdre 10 degrés par rapport à hier avec la perturbation qui continue progressivement son chemin et que l'on retrouve ce matin entre le sud-ouest et le nord-est avec beaucoup de passages nuageux, des averses, à l'arrière on aura un ciel variable alternant souvent entre nuages et éclaircies, quelques ondées possibles en bord de Manche, l'après-midi la dégradation stagne vers les Pyrénées ou encore vers les Alpes où elle pourrait donner des averses localement orageuses, soyez prudents et on va surveiller le vent Mistral et Tramontane qui vont souffler fort dans leur domaine. Attention donc au risque de feux de forêt. Vos températures ce matin, comptez de 11 à 21 degrés et l'après-midi, on ira jusqu'à 31 degrés pour vous du côté de Marseille, mais c'est vraiment l'exception car partout ailleurs ça baisse, plus que 22 à Paris, 21 degrés à Lille, 22 degrés du côté de Dijon et 23 degrés pour vous à Strasbourg.
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12: Il est 9h30 sur BFM Business. Bonjour à tous les experts. Ça commence aujourd'hui. On va beaucoup parler de taux qui augmentent évidemment ces derniers jours. Les taux longs français, les taux longs américains aussi, puisque le 10 ans américain est passé sous les 5%. C'était hier. Il s'est stabilisé sous les 5 ce matin. Mais Scott Bessent se dit quand même inquiet. Il a tenté de rassurer les investisseurs hier. Lui aussi, il reconnaît qu'il y a un problème de déficit. On a besoin de s'attaquer au déficit. On n'est pas les seuls finalement dans cette galère. Opération commando face aux taux élevés, notamment aussi du côté de la Banque de France, puisqu'hier Emmanuel Moulin a tenté de rassurer en disant que l'économie française était solide. Des taux qui ont franchi le seuil des 4,5% à 10 ans hier. À quel moment on s'inquiète? Est-ce qu'il y a un niveau de spread auquel la Banque de France et la Banque Centrale Européenne est prête à intervenir? On verra ça avec nos invités. On parlera également des difficultés budgétaires, puisque Sébastien Lecornu a pris la plume pour demander à ses ministres de nouvelles économies. Il a même demandé à la présidente de la Commission européenne une baisse de la contribution française au budget de l'Union. C'est assez surprenant, on débattra avec nos invités que je vous présente. C'est parti. Ce matin avec nous, Dorothée Rouzet, bonjour. Bonjour. Vous êtes chef économiste de la Direction Générale du Trésor. À côté de vous, Bertrand Rambaud, bonjour. Président de Siparex et Christian Saint-Etienne, bonjour. Économiste, bonjour. Auteur de Trump et nous, comment sauver la France et l'Europe, c'est chez Odile Jacob. Je commence avec vous, Dorothée, quand même, puisque vous êtes au Trésor. Donc, ça se bien que vous soyez là ce matin. Est-ce qu'il y a un moment, quand on regarde les taux français, les taux allemands, un niveau de spread, un niveau d'écart où on se dit, à 100, la Banque Centrale Européenne intervient. Est-ce qu'il y a ce type de vision, d'outils où finalement on regarde doucement le marché et puis si ça s'emballe, on verra bien?
13: Non, alors d'abord, je ne parle pas pour la Banque Centrale Européenne, mais je pense qu'il faut aussi voir d'où vient ce mouvement de hausse des taux longs qui est très rapide, mais qui n'est pas du tout spécifique à la France. C'est d'abord, je dirais, plutôt entraîné par les États-Unis, et on voit dans tous les pays avancés, alors le spread français augmente, j'y reviendrai, mais la hausse marquée des taux longs, c'est d'abord le fait qu'il y a une offre, il y a une demande, et la demande des investisseurs pour les titres obligataires longs, elle n'est pas infinie. Or, il y a beaucoup de demandes d'offres des émetteurs souverains, les États-Unis au premier chef, mais d'autres aussi, même l'Allemagne va augmenter ses émissions pour ses plans de défense. Et en plus, il y a les géants de la tech américaine qui vont aussi très fort sur le marché obligataire et qui font un peu...
12: Et ça, c'est pour tout le monde.

0: Donc ça, c'est pour tout le monde. Il y a
1: mais le risque d'ores et spécifique.
0: Ensuite, le spread français, il a augmenté, mais si on regarde par rapport à il y a un an, il a augmenté de 15 points de base. Il y a une période budgétaire d'incertitude, d'incertitude politique, donc ça se ressent. Maintenant, voilà, et il faut aussi voir ça, je dirais, dans le contexte général. Ensuite, qu'est-ce que ça veut dire ? Ça ne veut pas dire qu'il y a de difficultés de financement pour la France. On émet des titres moyen long terme tous les 15 jours le jeudi.
2: Mais on raconte que sur le marché secondaire, ça se tente.
0: Bah, y a une demande qui est forte, simplement ça coûte plus cher. Ça coûte plus cher parce que on va chercher des investisseurs qui ont pas mal d'opportunités de placer leur argent sur ce type de titre. Et donc le risque aujourd'hui, c'est celui d'une hausse de la charge de la dette, que ça nous coûte de plus en plus cher, et ça veut dire qu'il faut faire d'autant plus d'économies par ailleurs juste pour tenir un déficit.
2: Mais quand certains craignent un emballement, une crise financière, vous n'êtes pas dans ce scénario-là.
0: Aujourd'hui, on n'a pas du tout. Enfin, voilà, c'est ce qu'a dit le gouverneur de la Banque de France hier. On n'est pas du tout dans ce scénario.
2: Christian Saint-Etienne, vous êtes moins optimiste, je crois.
3: Alors, il y a un phénomène mondial qui est la hausse des taux d'intérêt, qui trouve son origine en partie aux États-Unis. À la fois, nous sommes scotchés à un déficit public à 5 points de PIB. Les États-Unis sont à 6 points de PIB. Bon, c'est la première puissance mondiale, 23% du PIB mondial. Si on fait un mix entre les PIB en valeur de marché et les PIB en parité de pouvoir d'achat, donc États-Unis. Et ensuite, sur les marchés obligataires, la puissance des États-Unis est supérieure à leur part dans le PIB mondial, c'est-à-dire que le marché obligataire américain, je ne dis pas qu'il fixe les taux d'intérêt en dehors des États-Unis, mais disons que ça joue énormément. Donc, dans ce contexte, on a, comme vous l'avez rappelé dans l'introduction, des États-Unis qui sont à 5 points de taux d'intérêt, 5% de taux d'intérêt sur la dette. Ce que tout le monde regarde, c'est la prochaine décision de la Fed.
2: Ce soir.
3: Parce que, en réalité, si on souhaite une baisse des taux d'intérêt à long terme aux États-Unis, ça peut sembler paradoxal, mais il faut souhaiter que la Fed monte les taux d'intérêt à court terme pour rassurer les marchés sur l'évolution de l'inflation à moyen long terme. Parce que les taux d'intérêt sont la réflexion des marchés sur l'anticipation de l'inflation à moyen terme. Donc, paradoxalement, si la Fed monte les taux d'intérêt ce soir, ça peut être une bonne nouvelle demain ou la semaine prochaine pour les marchés. Alors, pour la France, je serais et donc l'écart de taux avec l'Allemagne, je serais un peu moins optimiste que Dorothée. Ça vient simplement, c'est le troisième automne. Il faut quand même rappeler qu'on a eu deux automnes où les chefs d'entreprise de ce pays, chaque fois qu'ils ouvraient le poste, c'était un nouvel impôt qui était proposé. Donc, il y a eu une sorte de gel de l'investissement productif. Et si on a un troisième automne de gel de l'investissement... Parce que, en réalité, moi, je tourne beaucoup dans le pays pour faire des conférences. Les chefs d'entreprise renouvellent le matériel pour continuer la production. Mais usines, tout le monde le sait... ne couvrent même pas la fermeture des usines anciennes. Donc, on a un système productif affaibli. Et dans ce contexte, une sphère politique en délire, une sphère économique à l'arrêt, ça donne la hausse de l'écart de taux avec l'Allemagne.
2: Bertrand, vous avez peur, quand vous ouvrez le poste, d'avoir une nouvelle taxe sur le bout du nez ?
4: Je dois dire, quand on est chef d'entreprise, ce que je suis, et on en accompagne 300 chez Siparex, je dois dire que le matin, vous n'êtes pas emporté par les bonnes nouvelles. Ce que je pense, alors, il y a un grand débat sur les taux, et vous êtes beaucoup plus spécialiste que moi pour en parler tous les deux. Moi, je veux juste dire ce que je vis au niveau des entreprises. Je pense qu'aujourd'hui, on est dans une rupture du financement de l'économie. On a vécu avec des taux bas pendant très, très, très longtemps. L'argent n'avait pas de prix. Alors, c'est moins vrai depuis 2-3 ans où les taux commencent à remonter, mais honnêtement, c'est quand même pas très élevé par rapport à ce qu'on a pu connaître il y a de nombreuses années. C'est fini, ça. C'est fini. Alors, peut-être que ça reviendra demain. Enfin, demain, pas demain. Après-demain. Mais c'est fini pour une période longue. Donc, il faut juste que chacun d'entre nous, acteurs de l'économie, on mette ça dans nos têtes. Et donc, il faut qu'on gère nos entreprises en se disant que l'argent coûte cher. L'argent coûte cher. Donc, il faut ajuster nos investissements, nos structures de bilan, nos projets par rapport à ça.
2: Mais ça, c'est en dehors du sujet budgétaire, quoi.
4: C'est en dehors du
2: mondial.
4: Sujet budgétaire. Exactement. Et vous savez, on reviendra certainement après sur le sujet français et le côté anxiogène de la France. Mais pour les dirigeants, puisqu'on est dans une inflation aujourd'hui, mais ce n'est pas une inflation qui vient parce qu'il y a une surchauffe de l'économie, des volumes, etc. C'est une inflation qui vient parce qu'on a des coûts qui montent, énergétique d'abord, et on le voit sur les taux d'intérêt. Donc, ce n'est pas une super inflation, parce que c'est une inflation qui va taper et frapper les comptes de résultats. Donc, il faut qu'on agisse par rapport à... Enfin, qu'on soit d'abord conscient de ça. Après, et ce qu'on voit aujourd'hui, vraiment sur le terrain, j'entends le patron de la Banque de France qui dit l'économie est solide. Je crois que c'est vrai qu'elle est robuste. Moi, c'est plutôt le terme que j'utiliserais. Il y a des super boîtes. On en manque, on verra pourquoi tout à l'heure. Mais il y a un énorme besoin d'adaptation et de prise en compte de ce nouveau paradis dans lequel on va être. Et attention, il y a un mot que moi je vois de partout, enfin qu'on pourrait utiliser pour tous les acteurs économiques, c'est la polarisation. Il y a une polarisation de l'économie aujourd'hui. Ça veut dire qu'il y a des entreprises qui arrivent à répercuter, qui sont internationales.
2: Donc même là, ça ne pose pas de problème. Vous répercutez
4: problème,
2: le prix de l'énergie.
4: Génial, non, mais sortiront.
2: Vous pouvez aller sur les prix et les autres prennent sur leur marge.
4: Et elles ne pourront pas tenir. Et donc, ça, c'est une réalité. On parlait des pêcheurs, et on peut citer les agriculteurs avec ce qu'ils ont vécu. Donc, ça, c'est un énorme point d'attention. On a, à l'image de la France d'ailleurs, on a un pays qui est en écart-type très fort.
2: On parle des pêcheurs, justement, Dorothée Rouzet. Clairement, le prix du poisson, c'est de l'énergie. C'est-à-dire que c'est vraiment la répercussion directe. Vous ne pouvez pas répercuter les prix sur le consommateur parce qu'il ne suit pas. Donc les gens arrêtent d'acheter du poisson. Il faut leur apporter des aides. C'est encore des dépenses publiques. Donc on n'est pas dans une démarche d'économie. La réduction du déficit, ça va être très compliqué dans les prochains mois et la prochaine année. Donc, les marchés, quand ils nous regardent, ils se disent qu'il n'y a aucun espoir pour qu'à court terme, la situation change sur la pression des finances publiques en France.
0: Non, ce que ça veut dire, c'est qu'il y a des décisions difficiles. Aider les pêcheurs, ça ne veut pas dire qu'on ne peut pas faire des économies par ailleurs. Mais c'est tout l'enjeu du budget dans une configuration politique qu'on connaît. Et c'est pour ça qu'on parle de mesures difficiles. Il n'y a pas de grosses économies qui sont complètement indolores. On parle de mesures sur les retraites. Il y aura un tour de vis assez fort sur les dépenses de l'État, etc. Donc on peut faire des économies par ailleurs pour avoir un peu de marge de manœuvre pour aider notamment les secteurs ou les ménages qui souffrent vraiment de la hausse des prix du carburant et qui ne peuvent pas faire autrement. Concrètement, les pêcheurs, effectivement, c'est en gros une activité. Les marges sont faibles. Les prix de l'énergie sont une grosse composante. Ils ne peuvent pas faire autrement.
2: Et c'est pas élastique.
0: Voilà. Et donc, c'est pour ça que c'était dans les secteurs qui, dès le printemps, ont été aidés. Le choix a été fait pour des raisons à la fois d'efficacité des aides et parce que les finances publiques sont contraintes de ne pas faire.
2: Ils ont 25 centimes. Mais 25 centimes, on est déjà remonté.
0: Oui, mais après, ça se regarde. Mais ce que je veux dire, c'est qu'il ne faut pas confondre non plus ce qui serait des mesures très large, qui cible pas, qui profite tout aussi bien
2: ça, c'est la baisse
0: aux propriétaires
2: des taxes.
0: De SUV en baissant les taxes, et ce qui est la démarche intelligente, qui est de dire il y a vraiment des secteurs qui en ont besoin, qui peuvent pas faire autrement, focalisons-nous sur cela.
2: Donc gardons les taxes, on prend et on redistribue.
0: On a les pêcheurs, les agriculteurs, et donc faisons des aides ciblées, et c'est pas si cher, parce qu'ils sont pas si nombreux. Donc c'est pas si cher de soutenir ceux qui en ont vraiment besoin.
2: Ça peut mais par contre, curseur,
0: le piège, voilà, bien sûr. Mais le piège, c'est plutôt de basculer vers les tentations qu'on entend un peu partout de baisser la TVA sur l'énergie, baisser les taxes sur le carburant. Et là, ça coûte très vite très cher pour des baisses qui seront pas forcément si énormes et qui
2: avec
0: profiteront tout autant
2: avec un Brent qui continue de monter.
0: À moi qui pars en vacances avec ma voiture et qui franchement n'en ai pas besoin, que aux pêcheurs. Donc, je pense que voilà, c'est la démarche, c'est vraiment d'être ciblé. Et puis par ailleurs, oui, il va falloir faire des économies ailleurs. Ça, c'est
2: Christian Saint-Etienne, il ne faut pas baisser les taxes.
3: Surtout pas. En revanche, effectivement, il faut aider les quatre catégories qui sont en première ligne parce que le gasoil ou l'essence sont un élément très lourd de leur compte de résultats. Hein, les pêcheurs, les transporteurs, les agriculteurs et puis les infirmières libérales qui tournent dans les zones rurales. Donc, pour enfin, je suis d'accord avec Dorothée, pour le dire autrement, si on aide ces quatre catégories, on est en dizaines de millions. Si on fait des mesures générales, on est en milliards et même si on fait une mesure très générale, en dizaines de milliards, ça n'a pas de sens dans un pays qui est contraint. Alors, là, effectivement, l'économie productive est robuste, si ce n'est que j'ai noté votre formule, l'or, que je trouve extrêmement puissante de tout à l'heure. Il y a ceux qui peuvent répercuter sur les prix et ceux qui peuvent répercuter sur les marges. C'est un résumé coup de poing de la situation, puisque en réalité, il y a une totale dichotomie de l'économie. Il y a ceux qui sont productifs et qui sont dans le marché international et ceux qui sont dans le marché local et qui sont contraints. Donc, dans ce contexte, il faut aider précisément, mais même si l'économie est robuste globalement, il y a quand même un vrai risque sur les finances publiques, parce que il y a quelque chose qui est horrible, je vais dire un truc horrible, hein. Les gens n'ont pas conscience de ça, et Dorothée va sauter au plafond, mais l'euro n'est plus une monnaie nationale, c'est une monnaie étrangère pour nous.
2: Pourquoi vous dites ça ?
3: Ben parce que souvenez-vous de ce qui s'est passé à la fin du quinquennat de Sarkozy, quand la France a été dégradée. Excusez-moi, pour la première fois, elle a perdu son triple A. L'économie française, à ce moment-là, avait des résultats qui étaient meilleurs que ceux de l'Angleterre. L'Angleterre garde son triple A. Le gouvernement français hurle et les agences de notation disent « mais l'Angleterre a gardé sa monnaie et pas vous ». Donc, les décisions sont prises à Francfort, elles ne sont pas prises à Paris. Aux États-Unis, on est inquiet sur les 40 000 milliards de dollars de la dette publique américaine et Trump est dans une posture totalement irresponsable. Mais in fine, la Réserve fédérale peut faire ce qu'elle a déjà fait, c'est-à-dire racheter de la dette pour calmer les marchés.
2: Si la BCE rachète de la dette.
3: Non, mais justement, c'est une décision qui est prise sous contrainte allemande et étrangère.
2: Collégiale, oui.
3: Ce n'est pas une décision qui est prise en France. Donc, dans ce contexte, on a un pays qui a une double contrainte politique, c'est-à-dire un système politique qui ne fonctionne pas et qui n'est pas capable de prendre des décisions favorables.
2: Et on n'a pas la politique monétaire.
3: Et on n'a pas un cours de politique monétaire.
2: Donc, mais on est quand même mieux dans la zone euro, non ?
3: Dans ce contexte, l'Angleterre n'y est pas. Son parcours de croissance depuis 15 ans, en dépit de sa sortie, qui a été une erreur de l'Union européenne, il ne faut pas confondre être dans le marché unique et être dans la zone euro. Donc, je dis simplement, être dans la zone euro, c'est une contrainte supplémentaire pour nous. Et on a un risque, s'il y a une perte de confiance dans la dette française, parce qu'on a encore une troisième loi de finances au Parlement, conduit à des postures de l'extrême gauche ou de l'extrême droite irresponsables, on n'est pas à l'abri d'un écart qui monte à 150 points de base. Et à ce moment-là, on peut avoir une défiance sur la dette française. Je suis désolé, il y a un vrai risque sous-jacent et il faut qu'on en ait conscience.
2: Dorothée, j'ai pas vu si vous avez sauté de votre chaise ou pas.
0: J'ai pas sauté de ma chaise, mais je ne suis pas d'accord. Non, je pense qu'il faut pas, confondre le fait d'avoir une monnaie unique et le fait d'avoir une monnaie étrangère. Évidemment, on est un sur l'ensemble des
3: de
0: pays.
3: De facto, économiquement et politiquement, je sais que le Trésor et le gouvernement ne veulent pas l'entendre, mais c'est une monnaie étrangère.
0: Alors, je vous ai laissé parler, si je peux parler aussi, même si je ne suis pas d'accord.
3: Non, mais je sais que vous allez défendre la position officielle, mais...
0: Officielle, c'est ce que je pense, si vous me permettez.
2: Alors, allez-y, Dorothée.
0: Simplement, et je pense qu'il faut se rappeler quand même que l'euro nous protège. Alors, une politique monétaire unique, ça veut dire que, effectivement, la BCE se prononce et définit sa politique monétaire par rapport à la moyenne de la zone euro. Et en moyenne, la France a plutôt une inflation inférieure à la zone euro. Parfois, ce qui se passe en France, aujourd'hui, on a une croissance qui est un peu moins que la zone euro et tout. Voilà, c'est le cas. Dans d'autres années, on avait une croissance un peu supérieure à celle de la zone euro. Par définition, la politique monétaire n'est pas parfaitement appropriée à la situation de chaque pays.
2: On aurait dévalué si on était tout seul.
0: Que nous apporte aussi le fait d'avoir l'euro. Une crédibilité qui fait que nos taux aujourd'hui sont inférieurs aux taux du Royaume-Uni, par exemple. Si on regarde les années 90, monsieur le disait tout à l'heure, on avait des taux bien plus élevés. 8% de taux, c'était normal. Que nous a apporté l'euro aussi une certaine crédibilité de la BCE sur la maîtrise de l'inflation, sur le fait que bah, si on ne peut pas dévaluer, on ne va pas dévaluer, mais donc c'est aussi une possibilité qu'on aurait peut-être sinon considérée et qui aujourd'hui n'est pas dans les taux. Et en fait, ça nous permet quand même aujourd'hui d'avoir des niveaux de taux qui sont certes élevés, mais qui sont très probablement inférieurs à ceux qu'on aurait si on était tout seul.
2: Bon. Alors, juste Bertrand, dites-moi.
0: Avec la tentation.
2: Gardez votre réponse, Christian, gardez votre réponse.
0: Et on voit, pardon, mais. Une des raisons aussi de la hausse des taux américains, Christian le disait tout à l'heure, c'est quand même que la crédibilité de la Fed est un peu en train de s'éroder et que Kevin Warsh doit faire ses preuves, et que sinon, la crédibilité en termes de maîtrise de l'inflation, elle se retrouve dans les taux. Et nous, on a ça avec la BCE, on a cette crédibilité.
2: Bertrand.
4: Non, mais l'Europe, c'est notre seule réponse aujourd'hui, forte, souveraine, donc 450 millions d'habitants. On a besoin de ça, donc on a besoin d'avoir cette monnaie unique et d'avoir la force de ce que représente cette Europe. Je voudrais juste revenir deux instants sur le sujet des aides. Évidemment, je partage ce que vous avez dit tous les deux, et là-dessus, je crois qu'on est tous les trois d'accord que voilà, il faut des aides très ciblées, en aucun cas des baisses violentes, on est incapable de les financer. Et c'est pas nécessaire, vous l'avez rappelé. En revanche, ayons tous en tête, c'est pas un sujet nouveau. Et moi, je le vois parce qu'on a beaucoup dans les territoires le sujet du pouvoir d'achat des gens. C'est ça le sujet. Et on va le retoucher du doigt de façon très forte parce qu'il y a des entreprises qui vont répercuter les hausses. Donc, on va les retrouver dans les rayons de magasins et bien au-delà de l'alimentation de base. Donc, le sujet du pouvoir d'achat, c'est un sujet qui est majeur. Et là, on a des mesures d'urgence à prendre. Il y aura des mesures de plus moyen terme qui sont...
2: Mais c'est quoi les mesures d'urgence ?
4: Je vais vous en donner une. Il y avait une prime Macron qui existait, voilà, qui est défiscalisée et pour ceux qui travaillent. Elle a beaucoup aidé les gens. Et je voudrais aussi insister, parce qu'on n'en parle jamais de ça, de la responsabilité des dirigeants. Ils sont responsables par rapport à ça. Je vous donne un exemple. Nous, on est actionnaire d'une entreprise qui travaille dans le secteur de l'aide à domicile. Donc des gens, 5000 personnes, des gens qui prennent leur voiture le matin. Et ce n'est pas des gros salaires. Bon, bah, l'entreprise a fait un effort ponctuel pour aider une prise en charge en partie de cette hausse du coût. Donc les dirigeants, ils sont pas.
2: Mais vous me dites ponctuel, ça va durer quoi. C'est-à-dire que.
4: Non, en tout cas, elle est prise tant qu'on est à ce niveau élevé de carburant. Voilà. Et donc pour dire qu'il y a une vraie responsabilité. Voilà. Après, il faut redonner du pouvoir d'achat et on peut le faire par ce type de mesures, ou des heures supplémentaires non taxées. Enfin bref, il faut redonner de la marge d'honneur, de l'aisance, de l'envie de travailler. Ça fera le lien avec les retraites. Il faut pousser tout ça, parce que c'est la seule réponse.
2: Christian, vous nous poussez à penser contre nous-mêmes. Vous n'êtes quand même pas convaincu qu'on serait mieux seul, si ?
3: Non, c'est plus compliqué que ça. D'abord, je suis d'accord sur les mesures ponctuelles qu'évoque Bertrand. Effectivement, il faut encourager les entreprises à le faire. Donc ça, c'est un point important. Sur la politique monétaire, c'est un vrai sujet. On peut pas dire on s'agenouille devant la monnaie unique parce que tout est question de la conduite de la politique monétaire. Il faut se souvenir que dans la politique monétaire de la BCE en moyenne sur le long terme est catastrophique. En termes de conduite, souvenons-nous qu'on a monté massivement les taux d'intérêt en 2008 en pleine crise, donc ça a contribué à effondrer l'Europe. Et actuellement, qu'est-ce qui se passe ? Il n'y a pas que les taux, il y a la politique de rachat ou de délestage des titres
2: qui
3: publics.
2: Se réduit.
3: Or, la BCE est dans une politique de délestage massive des obligations d'État qu'elle avait achetées pendant la crise. On pourrait parfaitement freiner cette politique qui aiderait les États qui ont besoin de s'ajuster. Alors ça suppose effectivement que sur le plan politique, la France envoie un vrai signal. Alors il faut quand même dire que le Premier ministre Lecornu fait... dans le petit périmètre extrêmement restreint où il peut opérer, il fait un bon travail quand il essaye de contrôler la hausse des dépenses de l'État. Ceci étant, si dans le même temps la BCE continue de revendre des titres publics de la France, ça n'aide pas l'ajustement. Donc la question, et puis il faut aller au-delà, hein, c'est que chaque fois que les Français depuis 30 ans ont eu le choix entre une politique raisonnable aux élections et une politique délirante du type tout va mieux. Il faut quand même savoir qu'il y a des gens qui disent pourquoi les 35 heures ont échoué, c'est parce qu'il fallait faire les 32 heures et que comme on a pris du retard, maintenant il faut faire les 28 heures. Donc la question centrale, c'est est-ce qu'on est prêt à travailler davantage? Est-ce que les Français sont prêts, par exemple, Bertrand évoquait la question du pouvoir d'achat. Je suis désolé, dans un pays qui est quasiment à l'arrêt sur le plan productif avec une crise de finances publiques majeure, il y a une solution, si on veut du pouvoir d'achat, c'est passer de 35 heures à 37 heures, payer 37 heures. Ça fait 5% de hausse du pouvoir d'achat, ça recrée des richesses. Personne dans la préparation à l'élection présidentielle n'offre des propositions de ce type.
2: Personne, si on est toujours aux 35 heures. Hein.
3: Et si quelqu'un d'ailleurs le proposait, il est vraisemblable que le peuple ne voterait pas pour. Et pourtant, c'est la sortie, ça.
2: Dorothée, sur les ventes de titres, enfin sur la réduction de bilan de la Banque Centrale Européenne, ça, on pourrait arrêter à un moment donné si on décide que c'est trop compliqué pour les pays membres. Ça fait partie des outils possible, non ?
0: Alors, ça, c'est la décision de la BCE. Je pense qu'il faut quand même se rappeler d'abord que l'objectif de la BCE, c'est un objectif d'inflation. Ce n'est pas un objectif de financement des États oui. qui sont censés être grands. D'autre part, que
3: ça montre bien le que fait que... C'est une banque étrangère et une banque nationale.
0: Je vous remercie de ne pas m'interrompre, s'il vous plaît.
2: Allez, laissez parler Dorothée. Bah oui, mais...
0: Et d'autre part, que la BCE a acheté massivement les titres de dette des États dans des périodes de crise aiguë. Et donc, la dernière grosse vague d'achat, c'était pendant la période de crise Covid, qui était... une crise massive qui frappait tous les États de la zone euro. C'est pas la même chose que de dire la France a des problèmes parce qu'elle n'arrive pas à réduire son déficit et donc je veux faire quelque chose pour la France alors que je suis comptable de 21 pays. Donc il faut aussi se dire que si on veut que ces outils aient de la crédibilité et que la BCE puisse, le jour où il y aura une nouvelle crise importante qui frappera l'ensemble de l'Europe, se dire je suis capable d'ouvrir les vannes, je suis capable d'acheter massivement de la dette pour que les États fassent face à ce choc majeur, eh ben, il faut aussi qu'elle puisse réduire son bilan quand...
2: Mais elle peut le faire pour un seul pays, quand même. Si
3: oui,
2: vraiment ça part...
3: Elle peut le faire.
0: Il y a beaucoup de conditions à ça. C'est pas si simple. Ça demande l'accord des différents États. Enfin, c'est pas quelque chose... Et vraiment, c'est pas fait pour. C'est-à-dire que la BCE n'est pas censée faire du financement monétaire des États. La BCE n'est pas censée venir sauver un pays qui n'arrive pas à réduire...
2: Oui, mais elle nous laissera jamais faire défaut. Ça n'existe pas.
0: Non, mais ça, c'est un débat. Mais aujourd'hui... On n'est pas du tout dans cette configuration.
3: Oui, mais
0: aujourd'hui, la France, encore une fois, la France finance sa dette. France finance sa dette chère, ça nous coûte cher.
3: Mais c'est un défaut relatif quand vous défendez.
2: Vous dites défaut relatif, Christian.
3: Oui, c'est un défaut relatif quand vous avez un écart de taux avec l'Allemagne qui augmente. Franchement, s'il passe à 120 points, on est mal. Déjà à 95 points de base, on est mal. Donc, alors là, vous connaissez certainement les chiffres mieux que moi. Je ne l'ai pas exactement à l'esprit, mais si je crois qu'actuellement, alors il y a un an, le taux moyen d'intérêt sur les 3500 milliards de dettes, il était à 2%. On est déjà à 2,2 et à mesure que ça monte, on va monter à 2,4, 2,6, 2,8 sur le taux moyen.
0: Oui, bien sûr, tout simplement.
3: Et ça coûte un max. Mmh. Il faut quand même rappeler qu'actuellement, il y a quand même un chiffre très impressionnant. La charge d'intérêt prévue pour 2026 a augmenté de 5 milliards d'euros. Pour 2026, actuellement, on est dedans. La charge d'intérêt a augmenté de 5 milliards par rapport à la prévision d'il y a 5 mois. Là, on est à 65 milliards, ça peut être plus. Et surtout, on prévoit 110 à 130 milliards en 2026, selon les configurations... En 2030, pardon, selon les configurations. C'est-à-dire qu'on pourrait être, en 2030, c'est-à-dire demain, avec une charge d'intérêt sur la dette égale à la somme des budgets des armées et de l'éducation. Donc on est dans une crise systémique de finances publiques avec une réponse politique interne qui n'est pas adaptée en dépit des petits efforts courageux du Premier ministre. On ne peut pas casser tout le monde. Donc dans ce contexte, on a un Parlement irresponsable avec des Français qui sont contents de l'avoir élu et qui vont s'en prendre plein la gueule. Et effectivement, la BCE agira si la France montre une vraie volonté politique de s'en sortir. Ce n'est pas encore le cas.
2: Bertrand.
4: Moi, je dirais qu'on est... au bout d'un système, on est au bout d'une histoire. Alors, ce qui est quand même bien, parce que regardons un peu les points positifs, c'est que pour une fois, dans le débat politique, on parle de ça. C'est quand même la première fois que tout le monde...
2: Finalement, on peut remercier Mélenchon, hein, c'est lui qui a lancé le sujet. Peut-être François Bayrou l'année d'avant.
4: Mais tous. Donc, il y a une vraie prise de conscience. Ça commence par ça. Après, il faut juste agir. Et nous, les patrons, les dirigeants, les entreprises qui font quand même vivre économiquement ce pays, il faudrait juste le rappeler, ils attendent, ils ont besoin de mesures simples, de mesures fortes. Et qu'est-ce qu'il faut faire? C'est ce que vous avez dit, Christian. Il faut juste qu'on travaille plus, qu'on parte un peu plus tard à la retraite. Et il y a plein de gens qui le veulent. Alors ok, il y aura toujours des gens contre, parce que la France est ainsi faite. Mais sinon, il va nous tomber quelque chose sur la figure. Quoi, on ne sait pas. Mais ça viendra de l'extérieur.
5: Et, qui sera
4: et
5: très
4: c'est
5: désagréable.
4: L'histoire de la France. Ça peut être une guerre, on ne le souhaite pas. Ça peut être l'intervention internationale à un moment ou à un autre. Mais ce n'est plus vivable. Et sans se faire peur, en disant on veut plus se financer demain. Je suis d'accord avec vous, je pense qu'on n'en est pas là. Mais on est au bout d'un système. Et là, malheureusement, on a une parenthèse, au moins jusqu'en avril 2027, voire l'automne 2027, c'est très long.
2: C'est très long.
4: Mais il va falloir que tout le monde, en plus, que chacun d'entre nous soit responsable et courageux. Parce que les mesures ciblées d'urgence, ok. Mais après, les mesures de fond, elles concernent tout le monde. Et tout le monde devra faire un effort pour sortir par le haut de cette situation. Je voudrais juste qu'on rappelle quand même que la France, elle a ses défauts, mais elle a quand même des atouts extraordinaires. Et je les vois, moi, les dirigeants, ils sont là. La tech, elle est là, elle existe. Il y a des entrepreneurs, il y a des gens qui ont envie de s'en sortir. Il y a des gens qui travaillent. Il faut juste libérer ça.
2: Vous avez essayé de leur vendre les 37 heures et demie?
4: Mais moi, vous savez, je pense qu'il y aura, c'est ceux qui sont contre qui s'expriment le plus.
5: Exactement.
4: Mais je peux vous dire que moi, dans mes entreprises, les gens, ils ont envie d'avoir plus de pouvoir d'achat. Ils cherchent pas à pas bosser le vendredi après-midi. Mais c'est pas vrai, ça. Ils ont envie de ça. Donc, c'est un moment où il faut
2: mais
4: y aller.
2: Mais il faut que ça soit travailler plus pour gagner plus, selon la formule consacrée, mais pas travailler plus pour gagner autant, quoi.
4: Travailler plus pour gagner plus.
2: J'ai bien entendu.
4: C'est facile à dire. À l'échelle d'une entreprise, c'est faisable. À l'échelle d'un État, c'est évidemment plus complexe. Mais il faudrait juste qu'on ait des hommes politiques le courage, alors il y a les risques que vous évoquez, mais de dire ça et de ne pas aller endormir les gens en disant qu'on va partir à 60 ans et qu'on va bosser 32 heures. Parce qu'alors là, le taux de dette sur le PIB, ce n'est pas 115, c'est 150%. Et là, le FMI sera là.
2: Vous ne bougez pas. Dans un instant, on revient avec Dorothée Rouzet, avec Christian Saint-Etienne et avec Bertrand Rambaud. Il est temps de faire des économies, on va les chercher un peu.
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2: Il est 10h01 sur BFM Business. Les experts, ça continue. On est avec Dorothée Rouzé, chef économiste de la Direction Générale du Trésor, avec Christian Saint-Etienne, économiste, et avec Bertrand Rambaud, le président de Siparex. Il nous faut trouver des économies. Ça, Sébastien Lecornu est bien d'accord. Il a pris la plume pour demander des nouvelles économies, notamment à ses ministres. Et il a écrit à la présidente de la Commission européenne pour demander une baisse de la contribution française au budget de l'Union. Alors ça, c'est quand même un truc qui était cher au Rassemblement national. Ça vous a pas étonné, cette demande, Dorothée Rouzé?
0: Alors, je pense qu'il faut, enfin ça, c'est, je dirais, le titre un peu réducteur, hein, désolé. En fait, c'est un sujet qui est assez technique, qui n'est pas une baisse de la contribution normale de la France au budget de l'Union. On paye notre contribution, qui est au prorata, principalement de la richesse française.
3: On est à combien, d'ailleurs, je me souviens.
0: Dans l'Europe.
3: On a 25 milliards? 30?
0: Ça dépend un peu des années, parce que ça fluctue selon,
2: Mais c'est ça l'échelle, selon les dépenses, entre 20 et 30,
0: mais, en gros, on est à peu près 16% du PIB européen, et donc on paye. Après, là, le sujet spécifique, c'est celui de l'amende Google. Donc Google a été condamné à une amende de 4,1 milliards d'euros par la Commission européenne cette année, à payer cette amende. Donc c'est 4 milliards supplémentaires qui sont allés dans le budget de la Commission. Et la question, c'est, est-ce que ça sert à financer des dépenses supplémentaires cette année ou à baisser les contributions des États cette année. Sachant que tous les ans, hein, en deuxième partie d'année, la Commission, elle fait ses calculs de ce qu'elle a vraiment dépensé et elle ajuste la contribution des États en fonction.
2: Donc lui dit, mettez-le sur la contribution des États.
0: Mettez-le sur la contribution, sachant que si c'est pas maintenant, ça sera plus tard, parce que la Commission, elle a aussi, comme nous, un budget défini, un Parlement, et elle peut pas non plus dépasser ses dépenses prévues. Donc si c'est pas maintenant, ça sera pour plus tard. Et donc la question, effectivement, c'est est-ce que ces 4 milliards de manne qui n'était pas attendu au moment où la Commission a voté son budget, elles servent à baisser les contributions des États aujourd'hui ou à financer plus de dépenses au niveau européen cette année, qui serait peut-être sinon arrivée l'année prochaine, par exemple.
2: Après, ça ouvre un débat. Est-ce qu'il ne faut pas plus taxer les GAFA pour baisser les...
0: Alors là, c'est une amende, hein, ce n'est pas une taxe. C'est une amende, c'est de nature assez différente.
2: On peut aussi monter les amendes sur des décisions qu'on... on fait le cadre,
0: ça,
2: quoi.
0: Ça, c'est la Commission dans son rôle de régulateur, notamment de concurrence. Je pense qu'il ne faut pas non plus mélanger... les différents rôles des différentes parties de la Commission. C'est de même que l'autorité de la concurrence en France peut infliger des amendes, mais je dirais cet aspect-là ne doit pas servir à financer le budget de l'Union de manière récurrente.
2: Christian.
0: On décide en fonction des cas.
2: Les Américains faisaient un peu ça, quand même.
0: Oui, mais là, normalement, ils doivent décider en fonction des cas de l'appréciation des dommages et d'une amende proportionnée.
3: Christian. Sachant que, évidemment, vous avez Trump sur le dos dès que vous montez les amendes sur les GAFAM. Mais...
0: Oui, mais après, une question de souveraineté, on ne peut pas non plus.
2: Ils ont fait ça sur la BNP, je rappelle, Christian.
3: Mais justement,
2: 9 milliards.
3: Effectivement, il faut être clair. Les Américains sont nos alliés, mais absolument pas nos amis. Et si vous prenez les 40 dernières années, toutes les baffes internationales que la France a prises, dans le débat Chine-États-Unis, sur lequel je travaille beaucoup, je suis du côté américain, mais 90% des baffes qu'on a prises depuis 40 ans, c'est les Américains qui nous les ont envoyées, c'est pas les Chinois. Donc, les Américains sans parler des entreprises et leur comportement quand ils ont arrêté des cadres d'Alcatel pour peser sur les entreprises françaises. Donc, la faiblesse européenne dans ce domaine, c'est un problème, parce que aller vers l'Europe, ok, mais quelle Europe? C'est une Europe qui est à 1% de croissance depuis 20 ans, quand le monde est à 3% et les États-Unis à 2%. Donc, c'est une Europe qui n'a pas défendu les intérêts fondamentaux européens, qui avait voté en 2019 un Green Deal qui a encore plus affaibli l'Europe et que l'Europe elle-même, la Commission, est en train de détricoter.
2: Mais on était bien content, Christian, de faire l'Europe du consommateur, de voir les prix baisser.
3: Non, mais justement, on n'a pas fait l'Europe du producteur.
2: On a fait l'Europe du consommateur.
3: Voilà, mais ça a été une erreur stratégique colossale depuis 20 ans. Donc, passons. Donc, la question était sur la France et les mesures sur la réduction de la dépense. Je pense que là, on est à la limite des mesures ciblées, c'est-à-dire que si vous ciblez les retraités en tant que tels sans rien faire par ailleurs, c'est une erreur stratégique et sociopolitique colossale. Les retraités, c'est 17 millions de personnes, hein, et c'est le tiers du corps électoral. Et puis en plus, le débat prend une orientation assez désagréable, c'est-à-dire les retraités, c'est un peu en rebut, quoi, et donc on les cogne parce que de toute façon, ils vont crever. Voilà. Si on part dans cette direction...
2: Vous avez des
3: gens qui ont un peu sur ce thème. Donc je pense que d'ailleurs, Bertrand tout à l'heure l'évoquait, je pense qu'ils font un package. C'est-à-dire que, d'ailleurs, le Cornu a dit, bon, ben, on fait zéro hausse des dépenses, pour montrer l'exemple. Très bien. Bon, ben, dans ce cadre-là, les retraités, vous avez un débat complexe, parce qu'il y a le régime général, il y a les régimes complémentaires. Les régimes complémentaires ont fait zéro l'année dernière. Ils s'interrogent sur ce qu'ils vont faire maintenant. Je pense qu'il y aurait une mesure intelligente qui serait de dire 1% pour tout le monde. Puisque l'inflation va être à 2, ça fait donc inflation moins 1%. Donc les régimes complémentaires, ben, ils font 1%, ils font pas 2% de rattrapage. Les régimes généraux, ils sont à 1%. On donne un coup de téléphone au régime des avocats et des médecins en leur disant, vous faites 1%, tout le monde est à 1%. Voilà, donc ça fait...
2: Vous gagnez 1% sur l'inflation, voilà, c'est ce que propose Bruno Le Maire.
3: Voilà, mais ça, là, à ce moment-là, c'est tout le monde sur la même ligne. À ce moment-là, on dit aux collectivités locales, ben, la dotation globale aux collectivités locales. L'État est à zéro, les dotations pour les collectivités locales, c'est zéro. Voilà. Et donc, on fait un package global et on ne cible pas les retraités en tant que tels, comme si c'était une classe du passé qu'il faut éliminer. Voilà. Donc,
2: mais vous mettez tout, les minima sociaux...
3: Et les minima sociaux, je peux même aller plus loin. Le RSA, il n'y a aucune raison d'encourager le RSA dans un contexte où on parle de remonter la durée de travail. Donc, le RSA, pour moi, il est à zéro. Donc, voilà. Donc, il faut un package global où on dit on favorise l'activité et pas l'inactivité. Pour les retraités, retraite, allocation familiale, c'est 1%. Et allocation logement, c'est 1%. Voilà. Donc, tout le monde contribue.
2: Donc, tout le monde prend un point, quoi.
3: Voilà. Et tout le monde prend un point. Et dans ce cas-là, je pense que ça passe.
2: Bertrand.
4: Non, mais moi, je pense qu'on a besoin d'un budget, d'abord, 2027. Ça serait dramatique pour la France de pas l'avoir. Alors après, c'est le job de Le Cornu, pas simple, hein, d'aller trouver les 30 milliards. Et qu'on sorte un peu dans le plus de taxes ou de cibler une population, parce que c'est vrai, d'aller cibler les gens à la retraite, enfin, je dirais, c'est un côté quand même qui est assez déplaisant, je trouve, et j'en suis pas à la retraite. Et je pense à ces gens-là, enfin, voilà, 2000 euros de retraite par mois, c'est beaucoup pour vivre, je crois pas. Et j'espère d'ailleurs que ce budget passera par ordonnance, parce qu'il faut qu'il passe, sinon il passera pas. Après, je pense que tout ce qu'on touche là, on a parlé tout à l'heure, enfin, en tout cas, moi, c'est ma vision de travailler plus. Je suis intimement convaincu. Et l'autre point, c'est aussi qu'on est au bout de notre modèle social. On est au bout de cette histoire. Il faut juste qu'on l'entende. Et donc, on ne peut plus s'arrêter.
2: Donc, de faire passer tout le modèle social sur le travail, quoi.
4: Le modèle social sur le travail, on a des sujets, alors vous avez parlé du RSA, on peut parler des arrêts maladie. Enfin, c'est terrible ce qui se passe depuis 3 ans dans les entreprises.
2: D'augmentation.
4: Mais vous n'imaginez pas ce qui se passe. Mais une inflation de demandes, d'arrêts.
2: Vous me dites que les gens veulent travailler plus.
3: C'est une fraction. Vous avez effectivement
4: c'est une fraction. 10% de gens qui
3: jouent avec le système.
4: Vous savez, c'est tout un système. Et ça, il faut en sortir. On a un système de santé en France. franchement, qui est exceptionnel. Mmh. Ah, si vous avez une maladie grave, être pris en charge en France, c'est exceptionnel. On n'a pas ça dans les autres pays. Donc ça, on doit le préserver. C'est une fierté. Après, on ne peut pas avoir des arrêts comme ça. On doit aussi jouer les ruptures conventionnelles. Enfin, je ne veux pas rentrer dans des détails, mais il y a des abus. Il y a des abus. Des gens, ils veulent partir, ben, ils partent. Ils assument. Enfin, et tout ça, en plus, ça donne plus de flexibilité.
2: Ça a déjà été un peu tapé, là, les ruptures conventionnelles.
4: Un petit peu, discrètement, vous avez raison. Fin août, je crois. Mais il faut aller plus loin. À un moment, on n'est pas dans un pays où on peut tout libéraliser. Ce n'est pas la culture de la France par rapport à des pays anglo-saxons. Donc, il faut qu'on respecte ça. Mais on est allé trop loin. Et donc, là, c'est le coût social dans ce pays, regardez, la dette sociale. Lisez le livre de Nicolas Dufour, qui est très intéressant. C'est incroyable, comme tout ça a explosé. Donc, il y a le court terme pour passer, et après, il y a des mesures de fond, et qui sont, je le résume en un mot, c'est qu'on est à la fin d'un modèle, à la fin d'un système.
2: Dorothée, on ne s'attaque pas aux retraités parce qu'on les déteste, contrairement à ce que dit Christian.
3: Je dis qu'il y a un discours assez malsain sur ce.
2: C'est la première dépense.
3: Non, mais je n'ai pas dit qu'il fallait rien faire. J'ai dit qu'il fallait le faire dans un contexte d'ensemble.
2: Enfin, je mets dedans, hein, mais c'est pour ça quand même.
0: Je pense qu'il n'y a pas de question de cibler les retraités. C'est simplement. Alors d'abord, on est un peu dans cette phase qui va durer tout le mois de septembre, où on commente des petits bouts de mesures qui pourraient être dans le budget.
2: Parce qu'il y a des tests, des ballons d'essai.
0: Voilà, mais aussi parce que la copie d'ensemble, elle n'est pas publique. Donc on va dire, on ne cible que les retraités, il n'y a que les retraités. Je peux vous le dire, dans le budget, il n'y aura pas que les retraités. Simplement, aujourd'hui, c'est de ça qu'on parle, parce qu'on n'a pas la vision d'ensemble. Après, en même temps, Sébastien Lecornu a aussi dit sur les dépenses.
3: Il y a la façon de le dire. Je ne parle pas du gouvernement, je dis.
0: Non, mais. Il y a des gens qui font.
3: Sur les radios, dans les journaux, il y a des gens qui.
0: Il y a des gens qui vont avoir des propos outranciers sur tous les sujets. Je pense qu'il faut faire la part des choses. Mais par exemple, Sébastien Lecornu a aussi dit, sur le budget de l'État, on va tout geler en valeur au maximum, voire un peu moins peut-être, sauf la défense, qu'on doit augmenter. Sachant qu'on a une inflation à 2%, ça veut dire c'est une baisse de 2% en volume de tous les budgets des ministères, qui sont pourtant le poste qui a porté à peu près toute la maîtrise de la dépense depuis 15 ans, faut le savoir. Pourquoi on parle des retraites? Parce que concrètement, la dépense publique, si on découpe, on a un quart, c'est les retraites. Un quart, c'est le reste du social, y compris la santé. On a 30% l'État et 20% les collectivités locales. Ce n'est pas un scoop, il va falloir faire des efforts sur tout ça. Donc il y aura des efforts sur l'État, les collectivités locales vont devoir faire un effort. Sur la santé, il y a déjà des mesures qui ont été prises et il faudra aussi faire attention à la progression des dépenses de santé qui est naturellement assez dynamique. Et sur les retraites aussi, c'est juste ça en fait. C'est juste quand on a un déficit à plus de 5%, il faut faire des efforts partout. Et c'est pas une question de cibler, de pointer du doigt les retraités, personne ne leur en veut, simplement les actifs font un effort, l'État fait un effort, la sphère locale fait un effort, les retraités devront aussi faire un petit effort qui doit tenir compte du fait que oui, il y a plein de petites retraites et que donc, à chacun selon ses moyens. Mais on ne peut pas ignorer 25% de la dépense publique, cette réalité-là.
3: Personne ne part d'ignorer, et la question centrale, c'est ça doit être inclus dans un package global. Alors, sur les retraites, c'est 14,5% du PIB, la dépense publique, c'est 57%, on est au quart. Et il faut rajouter un point, c'est pour ça qu'effectivement, les retraités doivent être mis à contribution, ce qui est tout à fait normal aussi. Les dépenses de santé, c'est 60% au bénéfice des plus de 60 ans, ce qui est tout à fait normal, c'est pas le sujet. Mais simplement, ça se rajoute aux transferts qui sont faits. Dans les plus de 60 ans, il y a des gens qui travaillent, mais au bénéfice des retraités. Donc, effectivement, il faut un effort de retraités. Mais le point clé, c'est que ça doit être dans un package sans cibler. Et surtout, je voulais revenir parce que on est vraiment dans un moment clé. La nouvelle révolution industrielle qui d'ailleurs se développe depuis 4 décennies, s'accélère depuis 4 ans, l'intelligence artificielle explose. On a un acteur qui est Mistral, qui est admirable, mais quand il fait des augmentations de capital, il est en milliards. Quand on est aux États-Unis, c'est en centaines de milliards. Donc, il faut mettre l'argent sur le développement technologique. On a besoin d'un développement majeur également dans les biotech. Il faut avoir à l'esprit, on parlait de l'Europe, mais quelle Europe ? Les États-Unis dépensent 5 fois plus sur le numérique, les Chinois 3 fois plus que les Européens. Dans l'espace, si vous regardez les lancements de satellites l'année dernière, sauf erreur de mémoire, mais c'est 60% pour les Américains, 30% pour les Chinois, nous on était à 1%. Qu'est-ce qu'on fait, ce qu'a l'Europe ? Les Allemands cognent sur les Français quand on parle du développement d'Ariane, quand on parle du développement des satellites. Les Allemands ont une obsession, c'est de développer leurs satellites, et s'ils peuvent cogner sur Thales, Alenia, ils le font. Donc, de quelle Europe on parle? On parle, il n'y a pas d'Europe stratégique. Donc, la question, c'est, dans ce contexte, la France, elle doit avoir une politique extrêmement offensive, et on ne peut pas continuer de tourner avec un système social qui coûte 34% du PIB, donc, avec un investissement des entreprises, je parle sous votre contrôle de tous les deux, mais l'investissement des entreprises, il tourne à 12% du PIB. Donc, on dépense 3 fois plus sur la protection sociale que sur l'investissement du système productif. Et pour terminer, il se trouve que on parle d'effort. Bon, c'est un gros mot aujourd'hui. Parler de 35 heures à 37 heures payées 37, il faut quand même se souvenir que quand il y a eu des moments dans l'histoire où on a appelé les Français à réagir, dans la Première Guerre mondiale, ça peut sembler hallucinant de faire ce parallèle, mais on a envoyé 20 millions de gens dans les tranchées. 15% de toute la population masculine de 18 à 35 ans a été tuée. Là, on parle de passer de 35 heures à 37 heures.
2: Mais oui, 37. C'est plus le même monde.
3: Voilà, mais justement, il y a un moment, il faut parler franchement à la population. Et la classe politique est nulle, totalement nulle. C'est-à-dire que dans les candidats à la présidentielle, il n'y a personne qui est capable d'appeler les gens à l'effort. Voilà, donc on a une classe politique de merde et c'est le problème central.
2: Bertrand, juste sur la question du modèle, vous dites qu'il faut changer de modèle. Ça veut dire que vous êtes pour la TVA sociale, faire bouger une partie des cotisations salariales et patronales sur la TVA, par exemple, ou c'est pas quelque chose auquel vous souscrivez ?
4: Moi, je souscris 100% à ça. Je pense qu'il faut qu'on allège la fiche de paye. Ça, il faut qu'on le fasse. Moi, je regarde souvent, je prends souvent cet exemple très concret de groupes qu'on a dans nos portefeuilles de participation, qui soient à la fois en France et dans d'autres pays étrangers. Ils font le même métier. Prenez la fiche de paye de chacun. C'est incroyable. Ça vous saute aux yeux. Vous voyez tout de suite le problème. Voilà, donc il faut corriger ça.
2: Mais vous l'avez dit, quand vous allez à l'hôpital, vous voyez la différence aussi, quoi. C'est-à-dire qu'on ne paye pas pour rien, parce qu'il y a une petite musique quand même de candidats là, qui monte en disant...
4: Excusez-moi, on ne paye pas tout pour rien, vous avez raison, mais on paye aussi des choses pour rien, et on a évoqué le modèle social d'AREF. Hein. Revenons sur l'âge de la retraite. Moi, je vois des gens qui partent à 62, 63, qui viennent me voir, et ils sont perdus, puisqu'ils ont envie de bosser. Ils n'ont pas du tout envie de s'arrêter. Après, il y a des jobs pénibles, on le sait. Il n'y a pas de sujet.
3: C'est 15% les jobs.
4: Il faut traiter ça. Ça va de soi, celui qui a commencé à 15 ans.
3: C'est comme les pêcheurs avec les sens.
4: Je pense qu'on est tous des gens sensés. Et vous savez, moi, j'ai des enfants et des petits-enfants, comme peut-être d'autres autour de cette table. Et donc, je pense quand même à l'avenir de ce pays. Et je rejoins ce que disait Christian tout à l'heure. Ce qui est incroyable dans le débat actuel, c'est qu'on parle de moins bosser, on parle d'âge de retraite, on parle de couverture sociale. Et on est dans un monde, et moi je le vois à travers nos entreprises, où il y a un sujet d'abord environnemental, qu'on a bien vécu cet été, qui en parle, pas beaucoup de monde, et puis le sujet de l'IA. Le sujet de l'IA, c'est peut-être 30% de jobs qui vont changer au sein des entreprises. Alors, moi, je ne suis pas du tout dans le truc catastrophique, tout va disparaître, c'est pas vrai. Mais il faut juste qu'on intègre ça. Et nos partenaires, ils investissent. Regardez ce que fait la Chine. On parle beaucoup des États-Unis, mais notre vrai danger, c'est la Chine. Parce qu'elle est plus innovante, elle investit beaucoup plus, elle a un plan. Et nous, qu'est-ce qu'on fait ? Alors, on parle de l'âge de la retraite.
2: Plus dur quand vous êtes une démocratie, qu'il faut demander l'avis des gens, c'est toujours plus compliqué.
4: Oui, mais d'accord. Mais à un moment, je pense qu'on doit tous aussi... On a une responsabilité individuelle. Et je pense que les entrepreneurs, ce qui est un peu plus le cas, heureusement d'ailleurs, doivent aussi s'exprimer par rapport à ça, parce que ils ont responsabilité de gens, d'hommes et de femmes qui bossent, qui ont eux-mêmes des familles. Et voilà, et il faut traiter les vrais sujets. Et pas, vous avez dit tout à l'heure, le monde a changé. Oui, le monde a changé, c'est vrai, mais on ne peut pas non plus toujours revenir sur les choses du passé, de toujours vouloir se protéger. On a la chance d'avoir une espérance de vie plus longue. Eh ben, on en tire les conséquences. On en tire les conséquences. Et vous savez, je pense que ça fera beaucoup de bien à beaucoup de gens dans leur tête, parce qu'on le sait tous que le travail dans la vie, c'est important.
2: Dorothée, là où le monde a changé quand même, c'est sur l'aspect démographique, c'est-à-dire que avant on discutait, on sera trop nombreux, etc. Maintenant quand même c'est le grand vide qui nous attend. Sur le modèle de protection sociale, au-delà même de savoir ce qu'on fait, on est obligé de revoir l'ensemble de notre modèle.
0: En tout cas, le modèle, il a été conçu après-guerre, dans un monde où il y avait une natalité forte et donc pas de soucis démographiques sur le financement des retraites. Aujourd'hui, on est dans une configuration complètement différente, qui veut dire que, de toute façon, il faut travailler plus, ça je rejoins. Alors, je suis un peu plus partagée sur les questions 35 à 37 heures. En fait, il y a quand même déjà beaucoup de salariés français qui bossent plus que 35 heures. Soit parce qu'ils font des heures sup, et là, il faut faire attention à ce qu'ils ne perdent pas en pouvoir d'achat, hein, parce que les heures sup, elles sont majorées, donc ceux qui travaillent déjà 37 heures ne perdent pas, par exemple, si on faisait ça. Soit parce qu'ils sont au forfait jour, pour les cadres, mais il y a en fait beaucoup de gens qui font des heures supplémentaires déjà. Et notre problème de travail, c'est pas tellement le nombre d'heures que fait un salarié à temps complet. Un salarié à temps complet,
2: donc
0: en moyenne,
2: plus de monde.
0: Il fait le même nombre d'heures que l'Allemagne. C'est le nombre de jours off, les arrêts maladie.
3: Il y a trop peu de salariés à temps complet.
0: Il n'y a pas assez de... Oh, on a plus de gens à temps complet que l'Allemagne aussi, ils ont plus de temps partiel.
3: Non, mais par rapport à la population.
0: Il y a moins de gens qui travaillent, tout simplement. Notamment chez les jeunes, parce que l'insertion... Alors, ça a progressé avec l'apprentissage, mais parce que l'insertion est difficile. Et puis, à l'autre extrémité, parce qu'on a moins de gens qui travaillent après 60 ans. Donc, le sujet, il est quand même d'abord qu'il y ait plus de gens qui travaillent. Et ensuite, sur les questions de temps de travail des gens qui ont un emploi à temps complet, je dirais les sujets sont d'abord pour moi ceux de l'explosion des arrêts maladie dont on a parlé, qui en plus du temps de travail perdu sont quand même une vraie désorganisation pour les entreprises.
2: Dommageable pour ceux qui sont là, quoi.
0: Parce que ça prévient pas. Et donc que forcément d'aller sur la durée du travail où bon an mal an, les entreprises et les salariés ont quand même trouvé un certain équilibre. Et nous, ils nous remontent pas que c'est une demande très forte de la part des entreprises, même si bien sûr il peut y avoir des opinions divergentes. Mais je pense que oui, notre système de protection sociale, il est conçu avec une certaine quantité de travail par rapport au nombre d'inactifs. Et aujourd'hui, on a un équilibre qui s'est assez profondément changé par rapport à celui il y a quelques décennies.
2: Christian, sur la TVA sociale, c'est quoi votre point de vue à vous ?
3: Alors, moi, il y a déjà 20 ans, j'étais pour la TVA sociale. C'est très intéressant, cette idée. C'est très largement une idée française qui a été mise en œuvre en Allemagne et ailleurs. C'est-à-dire que ça, c'est un syndrome français. Quand on parle d'une mesure, elle est appliquée ailleurs, et quand on en a assez parlé en France, on pense qu'elle a été faite. Alors, sur la TVA sociale, néanmoins, il y a quelque chose qui doit être dit, c'est que si c'est pour boucher les trous d'un État, enfin d'une sphère publique qui n'arrive pas à contrôler son déficit, ça ne sert à rien.
2: Si on ne baisse pas les dépenses, c'est juste un transfert.
3: Voilà,
2: quoi.
3: Exactement. Donc la TVA sociale, ça sert uniquement si ça permet de baisser des cotisations sociales sur les travailleurs. Il y a effectivement quelque chose qui peut être fait. Je pense qu'on pourrait aller vers un triptyque de... Alors là aussi, ça va hurler. Hein, mais 7, 12, 21, c'est-à-dire que tous les taux réduits sont mis à 7.
2: Vous montez les taux réduits, oui.
3: Bien sûr, tous les taux réduits sont mis à 7, ouais. mais si vous passez à 37 heures, payez 37, ça pose pas de problème particulier. C'est pour ça que je dis qu'il faut une vision et un package. Ensuite, le taux de 10, il passe à 12, c'est-à-dire que toutes les activités de main-d'œuvre, on les met à 12, mais on renforce fortement la législation. Si la TVA n'est pas payée à 12, les sanctions sont très très fortes, et le taux supérieur à 21. Alors, on cite certains pays qui sont à 25, mais... le problème, c'est que la France est bordée de pays et on est en compétition sur la TVA. On le voit d'ailleurs sur les cigarettes, on le voit sur l'essence. Les gens font la queue en Andorre, donc on peut pas faire n'importe quoi sur la fiscalité. Mais 7, 12, 21, ça peut passer, mais il faut que l'argent supplémentaire qui est recueilli permette de baisser les cotisations sociales. D'ailleurs, ça boucle, parce que si vous augmentez le salaire net, ben vous pouvez faire face à cette augmentation de TVA.
2: De TVA. Dorothée, vous, sur la TVA sociale, votre point de vue ?
0: Non, je pense qu'il y a Enfin, aujourd'hui, on a un décalage dans le financement de la protection sociale entre ce qu'on finance et qui le finance. C'est-à-dire qu'il y a plus aussi, je pense sur la fiche de paie, il y a aussi une certaine confusion entre ce qui est contributif, qui est en gros principalement retraite et chômage, c'est-à-dire je paye en un sens pour mes propres droits, et ce qui est non contributif, y compris santé et famille, au sens où les actifs payent la santé, mais évidemment tout le monde a le droit d'aller à l'hôpital et de se faire soigner gratuitement. Donc après, il y a déjà un intérêt à, peut-être à clarifier ça. Après, le sujet de la TVA sociale. Alors, la TVA, ça a un intérêt parce que ça taxe la consommation, donc c'est moins distorsif en amont. Ça taxe aussi les importations, donc ça permet de faire participer les importations au financement de la protection sociale.
3: Oui, c'est important.
0: La confusion qu'on a parfois dans le débat, c'est qu'en fait, on donne deux objectifs à la TVA sociale. Alors, je pense qu'on est tous d'accord que quand on dit TVA sociale, ça veut dire qu'on baisse les cotisations en face. Hein. Sinon, c'est juste une hausse de TVA.
2: Voilà. Ah oui, oui, bah, mais, non, mais voilà. Sinon, j'y peux même pas penser.
0: Parfois, il y a un peu de confusion dans les objectifs, c'est-à-dire qu'on dit à la fois, on veut la TVA sociale pour faire de la compétitivité, et on veut de la TVA sociale pour faire du pouvoir d'achat. Or, c'est plutôt l'un ou l'autre. C'est-à-dire, soit on baisse les cotisations des salariés, ça réduit la différence entre le brut et le net, et les salariés gagnent, soit on baisse les cotisations des employeurs, ça permet de baisser le coût du travail, et ils gagnent en compétitivité, mais pour le salarié, ça ne change rien. Et il faut un peu parfois choisir aussi entre quel objectif. Les deux sont louables, hein, par ailleurs, mais il faut un peu aussi choisir ce qu'on veut, et parfois, dans le débat public, on a un peu de confusion entre l'idée qu'on peut avoir le beurre et l'argent du beurre.
2: Je crois qu'Antoine Fouché, que tout le monde a lu, bon, ici et maintenant, qui est lu par tous les candidats, et notamment par François Hollande, propose les deux. Hein. Un petit peu de salarial, un petit peu de...
3: Du coup, c'est petit. Oui, on peut faire moitié-moitié.
2: Du coup, c'est petit. Du coup, c'est petit, mais ça permet au moins de gagner un peu de compétitivité et un peu de
3: Et pour le salarié, ça compense la petite hausse de TVA. Et on a quand même le bénéfice du transfert sur les importations.
2: Ce qui est quand même majeur, ce qui permettrait peut-être sur les importations chinoises de...
3: Voilà, alors sur les importations chinoises, ça ne va pas compenser, puisque on a eu une étude merveilleuse de l'OCDE. Moi, avec d'autres, pas seulement les Français, les économistes de toute l'Europe, on est quand même stupéfait de la politique commerciale de l'Europe face à la Chine depuis 20 ans.
2: Parce qu'on est trop mou.
3: Bah, bien sûr. Donc, l'OCDE vient enfin de sortir une étude incontestable. Mais enfin, tout le monde le savait. Il y avait d'autres études qui ont été faites. Les Chinois subventionnent leurs entreprises à l'export 7 fois plus que les autres pays. On sait très bien comment ils le font. D'ailleurs, il y a des subventions directes. Huawei, qui est une grande entreprise technologique, on n'a pas l'équivalent en Europe. On sait que on a réussi à découvrir un jour que le véritable actionnaire de

0: dont on profite, le nucléaire, le TGV. Il faut repartir là-dessus, se redonner de la vision, de l'ambition. Parce qu'on oublie une chose quand même, c'est qu'on a, je le répète, c'est qu'on a, on a des savoir-faire incroyables, on a des entrepreneurs exceptionnels. Parce qu'il faut se lever le matin pour y aller quand même, avec tout ce qu'on entend et avec ce qu'on voit. Donc, et il faut qu'on arrive à capitaliser là-dessus, parce qu'on a des forces, et pour redonner envie, redonner goût et envie d'aller travailler.
1: Merci beaucoup Dorothée Rouzé, Christian Saint-Etienne et Bertrand Rambaud d'être venus ce matin dans Les Experts. On se retrouve demain pour une nouvelle émission. Bonne journée.
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11: Bonjour à tous, ravi de vous retrouver pour cette 16e saison de Check-up Santé sur BFM Business. Nous sommes en France, historiquement, le pays des grandes découvertes, des grands scientifiques. Et pourtant, nous perdons du terrain sur les essais cliniques, l'accès à l'innovation thérapeutique stagne et les patients, bien sûr, en subissent des conséquences. D'où l'idée de la nouvelle coalition GeneR qui s'est fixée comme mission de consulter les principaux acteurs de l'écosystème santé pour en sortir des recommandations. Son président, le professeur Philippe Berta, va nous en dire plus. C'est le troublion des économistes santé qui n'a pas peur de dire ses quatre vérités. Enseignant à l'ESCP et à Dauphine, président de l'Institut Santé, c'est Frédéric Bizard et on est heureux de l'avoir sur notre plateau. Enfin, il tape l'incruste régulièrement dans l'émission, Rémi Teston, grand Manitou de la e-santé, patron de Buzz e-santé, qui va oser nous dévoiler qu'une entreprise d'intelligence artificielle va développer ses propres médicaments. Check-up Santé, c'est parti.
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11: Philippe Berta, bonjour.
12: Bonjour à vous.
11: Ravi de vous retrouver sur le plateau de...
12: Moi-même aussi.
11: Check-up Santé. Vous êtes généticien, vous êtes ancien directeur de recherche à l'INSERM, professeur des universités, ancien député.
12: C'est vrai aussi.
11: On ne va pas dire quel parti, on ne veut pas savoir. Et vous présidez GeneR, GeneR. Vous trouvez qu'on peut vraiment mieux faire pour accélérer l'accès des patients aux innovations thérapeutiques? Il y a un problème.
12: Je crois que c'est malheureusement le moins qu'on puisse dire. C'est-à-dire que la France est sur le reculoir à peu près sur tous les items qui font cette chaîne de valeur. La recherche, un rapport récent le démontre. Le nombre d'essais cliniques développés en France, on s'est effondré. L'accès à ces innovations et donc derrière, bien sûr, l'industrie, la création de richesses et de valeur pour notre pays.
11: D'où la naissance de GeneR.
12: D'où la naissance de GeneR.
11: Alors justement, comment est née cette coalition? C'est une coalition.
12: C'est une coalition que j'appellerais même une coalition sociétale. C'est-à-dire que le principe en est le suivant. C'est qu'en tant que parlementaire, j'avais observé que chacun travaillait un petit peu dans sa ligne de nage. Les industriels d'un côté...

0: les chercheurs, les cliniciens, les patients évidemment.
1: Un monde siloté.
0: Un monde totalement siloté et que la force vient toujours du nombre à un moment ou à un autre, surtout quand on s'adresse aux politiques. Donc l'idée était de se dire, on va tous travailler ensemble. Les patients, bien sûr, et ce sont les patients qui sont majoritaires dans la coalition Genard à travers un certain nombre d'associations, les industriels, les acteurs de la biotech, de la medtech, mais aussi bien sûr les acteurs de la pharmaceutique, les collègues chercheurs, des académiciens et des cliniciens et des acteurs plus globalement du développement économique dans ce secteur.
1: Donc tout ça, ça fait 13 membres fondateurs.
0: 13 membres fondateurs.
1: Les citer.
0: Je ne vais pas les citer parce qu'ils seraient trop nombreux, mais 8 associations de patients, 5 industriels, et puis derrière, un conseil scientifique de très haute tenue, c'est le moins qu'on puisse dire, d'une trentaine de membres.
1: Moi, je peux les citer.
0: Oui, vous pouvez. Vous pouvez.
1: Pourquoi pas? Donc c'est Annette, c'est ARSALA, c'est Serhomme, c'est Fondation Arcade, c'est Imagine for Margot, qui vient d'ailleurs assez souvent dans le Check-up Santé, Iris, Laurette Fugain et Patients en Réseau.
0: C'est cela, tout à fait. D'autres n'ont été que auditionnés. C'est-à-dire que ce conseil scientifique, donc derrière, on a aussi une présidence, un parrainage que je voudrais mentionner.
1: Je vous recoupe une deuxième.
0: Oui,
1: deuxième.
0: Parce que c'est... Non, je voudrais
1: non, vous avez insister dit
0: sur le parrain.
1: Oui, vous avez... Non, bien sûr. Oui. Mais vous avez parlé des industriels quand même, de la pharma. C'est donc Biogen, Chiesi, Daiichi Sankyo, Pfizer et Servier.
0: Oui, japonais, européens, français et américains. C'était un peu l'idée. Et surtout d'en limiter le nombre, puisque d'autres sont venus taper à la
1: porte. Et un comité scientifique de niveau...
0: De très haut niveau, j'ai eu la bonne surprise de voir que tous ont dit OK. Un parrainage, ben, pourquoi pas un prix Nobel? Et pourquoi pas un prix Nobel de l'Académie française, donc le professeur Jules Hoffmann. Et puis derrière, le travail qui a été réalisé depuis janvier, qui s'est terminé début juillet, sans cette audition ou sans cette consultation. Ce mot audition, c'est ma vie d'avant, mais c'est consultation. Et de ces consultations...
1: Alors justement, c'est la mission, c'est ça, de cette coalition?
0: La mission ensuite, c'est donc effectivement... interroger des acteurs de toute cette filière, essayer de faire en sorte que ces acteurs aussi, parce que quand on parle d'industriels d'un côté, des représentants de patients de l'autre, il faut que tout le monde dilue un peu son message pour que se retrouver à la fin sur un message commun. C'est ce qui a été obtenu, qui sera dévoilé le 16 septembre à l'Académie de médecine.
1: Et quelques jours.
0: Dans quelques jours, dans une semaine pratiquement, oui, effectivement,
1: même
0: jour
1: pas.
0: Pour jour, même pas. Et l'idée, c'était effectivement, derrière cette coalition, travailler et détecter tous nos points de faiblesse, enfin tous, pas tous, en tout cas les majeurs, et derrière ces points de faiblesse, proposer une autre façon de faire, une autre façon de travailler dans ce pays, parce que les résultats sont très, très, très inquiétants. Enfin, je vais prendre un seul exemple, les essais cliniques, il y a quoi, il y a 10 ans? Même pas, nous étions premier pays européen pour les essais cliniques. C'est important, les essais cliniques. C'est-à-dire, ça nous permet, vous et moi, lorsque vous avez une pathologie sévère, d'accéder à une innovation, de tester une innovation qui souvent est la dernière chance. Bon, moins vous avez d'essais cliniques, cette dernière chance, elle n'existe plus.
1: Alors qu'il y a des pays comme la Chine qui prennent de plus en plus de
0: place. Oui, mais je vais rester même européen. L'Espagne aujourd'hui est devenue numéro 1. À l'Allemagne, numéro 2, numéro 3, UK, numéro 4, l'Italie, et la France n'est plus que cinquième. Et c'est très important parce que d'abord, ça fait rentrer aussi beaucoup d'argent dans nos hôpitaux qui, me semble-t-il, en ont besoin. Ça donne aussi de la motivation à nos collègues hospitaliers, BUPH, MCUPH, évidemment. Et puis, il ne faut pas trahir le secret. Quand un grand laboratoire décide de faire un essai clinique dans un pays donné, c'est généralement dans ce pays que derrière, il va négocier le prix du médicament une fois que l'essai clinique sera validé. Et c'est donc dans ce pays que les patients auront accès à ce médicament. Donc, les indicateurs ne sont pas bons et donc il faut changer de braquet. Ça paraît une évidence et c'est ce que nous allons proposer, bien sûr, à la suite de ce travail.
1: Alors, c'est vrai que cette coalition est orientée oncologie et maladies rares.
0: Oui, c'était une volonté de ma part, pour être sincère, parce que c'est le monde que je connais le mieux. J'avais créé ici à Paris, à l'Assemblée, le groupe d'études maladies rares. Je connais bien le monde de l'oncologie et j'ai toujours considéré que c'était les deux secteurs où je les ai toujours appelés un petit peu les avant-gardistes, c'est-à-dire qu'ils sont confrontés aux problèmes qu'auront toutes les autres disciplines, tous les autres aires thérapeutiques. Un, le diagnostic, un diagnostic percutant, utilisant la génomique et rapide, et pas 4-5 ans d'errance diagnostique comme on a encore, par exemple, dans les maladies rares. Et puis, si je vais à l'autre extrémité, des traitements qui sont de plus en plus personnalisés. Vous avez dû évoquer ces perspectives, par exemple, en oncologie, de vaccination thérapeutique contre le cancer. C'est un vaccin, un patient. Donc, le modèle économique, complètement à revisiter. Donc, c'est ça qui m'a fait choisir ces deux thème, plus le fait que c'est certainement là où nous avons encore nos principaux points de résistance liés à notre histoire. Hein. L'oncologie, c'est le plan cancer des années Chirac, dirais-je. On a encore la résurgence avec le biocluster de Paris-Saclay. Et puis, derrière, les maladies rares, on a une structuration territoriale à travers quatre plans successifs qui fait encore sens. Donc, ces endroits où on a encore un petit peu de leadership, on les a utilisés, mais il est clair que les propositions auront capacité à rejaillir sur tous les thèmes.
1: Évidemment.
0: Évidemment.
1: Évidemment. Et concrètement, comment avez-vous mené ces consultations de... Quelles questions avez-vous posées? Depuis combien de temps?
0: Alors, on s'est donné une heure par auditionné, pas plus, et c'était très timé. Je dois avouer que nous avons bien sûr fait appel, qui ne fait pas appel d'ailleurs à l'intelligence artificielle, pour analyser un peu tous les propos, les mettre...
1: Mais c'est les questions que j'allais poser.
0: Mais bien voilà, et bien ça s'est fait. Et les auditionnés, entre guillemets, les consultés, recevaient en amont un format écrit. Et là aussi, moi je vais... Le 16 septembre, tous les remercier à l'Académie de médecine parce qu'ils ont tous joué le jeu. Ils nous ont tous renvoyé et contributions écrites, les Alain Fischer, des Philippe Politi, tout ça. Ils ont joué le jeu. Et bien sûr, ensuite, nous avons enregistré leurs propos avec leur accord et nous en avons fait l'analyse, le résumé. On va déboucher sur un rapport d'un peu plus d'une grosse soixantaine de pages et sur des recommandations, bien sûr, beaucoup plus limitées, puisqu'après, il va falloir aller les vendre, ces préconisations.
1: Et donc, c'est évidemment le 16 septembre à l'Académie de médecine, c'est bien ça?
0: Oui, absolument.
1: Alors évidemment, sans divulguer tous les détails...
0: Non, je ne pourrais pas.
1: Oui, on peut donner des tendances, on peut...
0: Non, il y a vraiment, y a vraiment de l'organisationnel lourd sur des questions... moi je suis plutôt, vous l'avez mentionné, un acteur de l'amont, de la recherche. J'ai été président du groupe recherche pour la Covid pendant les années Covid à l'Assemblée. J'ai bien vu... un défaut déjà majeur d'organisation, c'est-à-dire que nous avons 6 organismes nationaux de recherche, des dizaines d'instituts, des centaines d'équipes hospitalières ou universitaires qui font la recherche en santé.
1: C'est la dilution.
0: C'est la dilution, c'est la problématique de l'absence de pilotage. Voilà un exemple. Mais après, bien sûr, on ne peut pas rester dans un pays où, dans le droit commun, il faille 520 jours pour faire un essai clinique et arriver au marché à partir d'une validation faite par l'Europe. Là, où dans le pays voisin, en Allemagne, c'est qu'une cinquantaine de jours. Donc, comment voulez-vous être attractif? Donc, voilà, ce sont des exemples, mais il y en aura bien d'autres, évidemment.
1: Et c'est le bon moment, justement, en pré-présidentiel? C'est choisi ou pas?
0: Alors, bien sûr que c'est choisi. Bien sûr que c'est choisi parce que si... J'ai un collègue bien connu qui avait recherché, entre guillemets, justement, le mot « recherche » dans l'ensemble des programmes présidentiels de 2022, de premier tour. Le mot « recherche », il ne l'a trouvé qu'une seule fois. Mais c'était « recherche d'emploi ». Donc ça veut dire que ces champs dont nous parlons là, et la santé n'y échappe pas, sont des champs qui sont quasi inexistants dans le débat présidentiel. Ouais. Et il faut absolument faire comprendre que c'est une priorité pour chacun d'entre nous, que c'est aussi une priorité en termes de souveraineté, et pas uniquement, bien sûr, pour notre santé, mais aussi en termes de souveraineté. Ouais. On voit très bien, outre-Atlantique, ce que le président des États-Unis a tout de suite mis en action, c'est-à-dire acquérir le maximum de la santé. Donc c'est ça qu'on va faire. On va donc, bien sûr, aller voir, entre guillemets, les écuries présidentielles et leur expliquer. Et puis, nous avons mis en place un baromètre très sérieux qui va nous permettre de suivre l'intégration de nos préconisations au sein de leur programme, avec l'évolution de cette intégration au fil de la campagne électorale.
1: Et là, vous êtes optimiste ou vous dites on est en pleine utopie, on a fait pas mal d'essais?
0: Alors, je reste optimiste par la structure même de la coalition. Vous avez parlé, on va reprendre cet exemple, maladie rare, oncologie, c'est 8 millions de patients en France. Vous rajoutez les aidants, ça veut dire que finalement, toutes les familles françaises sont concernées. Quand on est politique, qu'on a le souci de l'élection, je ne comprendrai pas et je verrai difficilement comment on met ça sous le tapis.
1: Parce que ce n'est pas tellement une question de moyens,
0: Question de moyens, on le voit bien sur la recherche, j'ai été rapporteur de l'OLAP.
1: D'organisation aussi, d'organisation,
0: mais bien de restructuration. Mais évidemment, et puis c'est aussi, et vous l'avez mentionné, cette capacité à utiliser ces thématiques-là, que ce soit la recherche, que ce soit l'enseignement supérieur, ou que ce soit la santé, pour faire du saupoudrage. On n'a plus les moyens de ce saupoudrage, parce qu'il y a des exigences, ne serait-ce que technologiques, de plateformes, qui font qu'il faut organiser, bien sûr, le territoire, mais il faut aussi concentrer par domaine dans les différentes grandes villes de ce pays.
1: Eh ben, on attend avec impatience tes résultats dans quelques jours, hein, le 16
0: oui,
1: septembre,
0: absolument.
1: À l'Académie de médecine.
0: Tout à fait.
1: Merci beaucoup, Philippe Berthet. Merci beaucoup.
0: C'était un grand plaisir.
1: Vous revenez quand vous voulez. On va à présent accueillir Frédéric Bizard, spécialiste en économie et protection sociale.
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1: Frédéric Bizard, bonjour.
3: Bonjour, Fabien
1: Gaz. Je suis toujours ravi de vous retrouver sur le plateau de Check-up Santé. Vous êtes économiste spécialiste santé et protection sociale, vous enseignez à ESCP Business School, à Dauphine, et vous êtes président de l'Institut Santé. C'est vrai que je disais dans mon introduction, vous êtes le troublion un petit peu du domaine de l'économie santé, parce que vous dites un petit peu ce que vous pensez, et ce n'est pas toujours le cas.
3: Je pense surtout depuis de nombreuses années qu'il faut repenser le système, ce qui n'a pas été partagé pendant de nombreuses années. Je suis heureux de voir qu'aujourd'hui,
1: mais on est à un niveau là où il faut rentrer dans le lard maintenant.
3: Voilà.
1: À ce niveau-là, non ?
3: Oui, parce que le modèle n'est plus du tout adapté avec son environnement, mais on va y venir.
1: Alors justement, est-ce que vous pensez franchement que notre vieux système de santé risque d'imploser ces prochaines années ?
3: Alors, d'abord, le système de santé, il a été extraordinairement bien pensé pour gérer le monde du XXe siècle, d'une population relativement jeune, de pathologies plutôt aiguës, où on avait relativement peu de solutions et où il n'y avait pas tant d'innovations technologiques que ça, et où il y avait une croissance économique très importante qui permettait d'avoir un budget qui augmente de 4, 5, 6, 7% sans problème. Bon, évidemment, ce monde-là est révolu, donc le système qui a été pensé pour s'occuper juste des personnes malades sans s'occuper du maintien en bonne santé, qui n'a pas été pensé pour gérer des parcours de patients chroniques et qui n'a pas été pensé pour intégrer, ça a été très bien dit par Philippe Berthet, pour intégrer massivement, puisque c'est la priorité si on veut un système performant, les innovations technologiques et thérapeutiques.
1: Il
3: forcément,
1: il n'a pas su s'adapter.
3: Non, parce qu'on ne l'a pas adapté. C'est bien l'enjeu. Vous savez, c'est très intéressant la santé dans les présidentielles parce que c'est le juge de paix. Parce que c'est ce qu'il y a de plus dur à réformer. Il faut évidemment réformer plein de choses, l'État, mais dans le modèle social, vous ne passerez pas le prochain quinquennat si celui qui est élu ou celle qui est élue ne s'engage pas à réformer le système des retraites et le système de santé. C'est 80% des dépenses de la sécurité sociale. Le premier, parce que vous avez une population vieillissante et qui a été pensée là aussi dans un monde où vous aviez 4 actifs pour un inactif, là vous en avez 1,6 aujourd'hui.
1: Et dans le débat, il est présent dans le débat des candidats.
3: Les retraites, oui, parce que c'est plus simple.
1: Retraite, oui.
3: Vous avez trois paramètres. Dans la santé, non, parce que vous ne parlez que des sujets que vous maîtrisez bien. Vous imaginez quelqu'un parmi ceux qui la trentaine qui est là, aller lui dire, moi je vais transformer le système de santé, et la deuxième question du journaliste lui dire, mais monsieur, comment vous faites ? Et être un petit peu vide parce qu'il y a un manque. Donc personne n'a envie d'y aller, parce qu'on a vécu dans un imaginaire d'un système de santé qui a été très bon. Ça, c'est pas un imaginaire, mais qui ne l'est plus. Et on a essayé de poursuivre le récit de l'imaginaire en disant mais nous avons le meilleur système de santé du monde. Je rappelle que jusqu'au Covid, y compris les ministres de la santé, arrivaient et nous disaient nous avons le meilleur système de santé du monde.
1: Ouais. Et on n'a pas l'impression qu'on essaie plutôt que de redresser la France, on essaie d'éviter le pire ?
3: Mais à défaut de le restructurer, tout le monde, il y a que les gens sont. Moi, je pars du principe que les gens sont de bonne volonté, y compris les ministres de la Santé. Donc, ils font ce qu'ils peuvent. Qu'est-ce qu'ils font ? Ils essaient de faire tenir le système budgétairement. Regardez les lois de financement de sécurité sociale pour 2027. C'est quoi les enjeux, les débats ? Est-ce qu'on double le plancher de la franchise ? Est-ce qu'on diminue le taux de remboursement du dentaire ? Donc, on ne va pas doubler, mais on va l'augmenter de 40%. Hop, ça fait 400 millions. Bon, comment je peux dérembourser un petit peu sans trop que ça se voit les soins dentaires. Donc on était à 70% il y a 3 ans, on est aujourd'hui à 50%, on fait passer de 60% à 70%, c'est 400 millions supplémentaires. Évidemment, la dépense ne disparaît pas, c'est un autre qui va la payer, cet autre c'est principalement les complémentaires santé et les ménages. Donc on n'a pas du tout le même mode de financement, puisque vous êtes dans un modèle régressif de financement, c'est-à-dire que les classes populaires et les classes moyennes ont un taux d'effort beaucoup plus important quand c'est leur assureur privé qui paye que quand c'est l'assureur public. Donc vous allez créer, encore une fois, plus d'inégalités dans l'accès aux soins et donc non pas des refus, mais d'incapacités à pouvoir aller se soigner. Donc, vous êtes dans un cercle vicieux. Troisième juste mesure.
1: C'est une chance d'avoir un système hybride en France ?
3: Non, c'est, oui, votre question, elle est très provoquante. Pourquoi c'est une chance? C'est que nous, on a décidé d'avoir un système solidaire et universel. C'est-à-dire que vous soyez riche ou pauvre, vous avez accès à la même offre. Même offre de professionnels de santé, même offre de produits de santé. Donc, vous avez une égalité des chances. Sauf qu'on a parlé d'égalité des chances une fois que vous êtes malade. Évidemment, comme on ne s'est pas occupé de l'amont pour le maintien en bonne santé, là, vous avez un gradient social très fort. Et quand les 10% les plus pauvres vivent 13 ans de moins en France que les 10% les plus riches. Donc ça, on le paye cher. Et on est dans le queue de peloton de l'Union européenne sur les paramètres d'inégalité sociale de santé. Donc il est urgent de repenser le système, pas simplement pour réduire les inégalités sociales, mais ça se suffirait à soi-même pour le faire, c'est-à-dire d'avoir un modèle global qui soit à la fois fort sur le maintien en bonne santé, c'est-à-dire qu'il faut faire de la santé publique. Tout ça, l'Institut Santé l'a proposé le modèle. C'est prêt, hein, c'est prêt à l'emploi. Et puis un modèle, évidemment, qui reste fort sur le soin. Votre point sur les hybrides, il est très important, c'est que pour que tout le monde ait accès et une liberté de choix, hein, notre système, il est républicain. Liberté, égalité des chances et fraternité. Il faut que le médecin ou l'infirmier ou le kinésithérapeute, quel que soit son mode d'exercice, soit accessible à tout le monde. Il peut être en libéral, il peut être salarié du privé, il peut être fonctionnaire. Il faut que chacun d'entre nous puisse y avoir accès. Donc vous voyez qu'il faut dépasser les statuts, et on a du mal à ça parce qu'on oppose l'un à l'autre pour des raisons historiques. Il y a eu d'abord l'exercice libéral et ensuite les hôpitaux publics avec le salariat qui est arrivé après. Et on sait bien qu'il y a des guéguerres qu'il faut surpasser.
1: Alors, on sait évidemment, la santé coûte de plus en plus cher. Pourquoi ? Parce que les maladies chroniques, parce que l'espérance de vie, parce que les médicaments coûtent plus cher. On ne peut pas faire autrement. Sauf qu'on pourrait justement, en amont, vous en avez parlé, on pourrait justement améliorer le côté préventif.
3: Alors, il y a le modèle économique, mais ce n'est pas le seul, j'entendais beaucoup les...
1: Alors qu'on est les derniers de l'OCDE sur la prévention.
3: J'entendais pendant ces vacances, sur les feux qu'il y a eu, les pompiers nous parlaient un peu de leurs problèmes. Ils se disent, on est complètement dépassé dans un monde où on va avoir un risque d'incendie qui a été multiplié par 10, penser qu'il suffit qu'on attende que les incendies se déclenchent pour le faire, si on n'a pas une politique de prévention, eh bien c'est exactement pareil en matière de santé.
1: Et ça coûte vraiment cher.
3: C'est simple. Aujourd'hui, vous avez plus de 14 millions de Français qui ont une ou plusieurs affections de longue durée, 20% de la population. C'était 5% il y a 30 ans. Il y avait une hausse de 200 000 dans les années 2000. Ensuite, de 200 000 personnes qui avaient une ou plusieurs affections de longue durée en plus dans ce stock-là. Dans les années 2010, c'était 300 000. Depuis 2020, c'est 400 000. D'accord ? Donc, on va avoir 25% de la population qui va consommer en moyenne à peu près 10 000 euros de dépenses publiques. Donc, le système est en train d'imploser. On ne pourra pas financer tout ça. Donc, je pense qu'il n'y a pas besoin d'être un expert en santé pour se dire comment je rends le système soutenable. Est-ce que c'est possible ? C'est-à-dire, est-ce que j'investis en amont ? On appelle ça investir dans le capital humain en santé. C'est exactement ce qu'on a fait en 2018 pour la formation professionnelle, où on s'est dit, il faut qu'on arrête de se concentrer uniquement sur l'assurance chômage, il faut qu'on aille sur la formation professionnelle. Oui, c'est pas plus compliqué que ça, et ça a marché. Donc, ça marche dans plein d'autres pays, hein. Je rappelle qu'on n'est pas les seuls à avoir une population vieillissante, mais nous n'avons ni culture de santé publique, mais ça s'acquiert, et surtout, pas un système qui est pensé sur un plan institutionnel, santé publique. Le ministère de Ségur, de la Santé, c'est un ministère purement de soins. Mmh. On a une agence Santé publique France qui est une micro-agence avec des gens formidables, mais qui a un manque de moyens parce qu'on met tout sur le curatif. Donc vous voyez, les réformes qu'il faut faire, c'est évidemment inverser ça. Évidemment qu'il nous faut toujours du soin et être performant. Mais si on n'est pas performant sur l'amont, sur la santé publique, le maintien en bonne santé, le système implose. Il y a autre chose aussi.
1: Mais il faut quoi ? Il faut du courage, de l'intelligence, de la lucidité, des moyens.
3: Oui. Il faut, vous savez, c'est Jaurès qui dit une phrase que je trouve importante, c'est quoi le courage ? Vous dites du courage, c'est quoi le courage ? Jaurès dit, le courage, c'est de rechercher la vérité et de la dire. Quand vous entendrez quelqu'un sur un plateau vous dire, bon, la santé c'est bien, mais on est quand même bon, on se plaint beaucoup, mais quand même on est bon, qui est quand même ce que pensent 90% des choses. Ils ont bien conscience qu'il y a un malaise, mais globalement ils se disent, ça va, il y a plus grave. Bon, eh bien non, aujourd'hui, parce que la santé c'est un enjeu social, c'est un enjeu économique majeur, c'est un facteur de productivité, si vous voulez, la santé. Enfin, tous les autres pays le savent. Quand vous me dites ça coûte cher, non, je vous assure, une population qui est en bonne santé globale ou dont on optimise l'état de santé, c'est entre 0,2 et 0,5 points de PIB.
1: Si on intervient en amont.
3: si on intervient en amont. Mais en aval, il y a aussi une chose qui est très importante, on est très en retard dans les technologies innovantes. Regardez le numérique en santé. En France, vous savez que le carnet de santé des enfants, il est sorti version papier en janvier 2026 de la CNAM. Mm-hmm. Donc vous voyez qu'il est urgent d'utiliser le numérique à l'IA.
1: Frédéric, on pourrait parler des heures, il faut absolument que vous reveniez.
3: Avec plaisir.
1: On va vous consacrer toute une émission, on pourrait parler des heures avec vous. Merci Frédéric.
3: Merci à vous.
1: On va finir avec Rémi Teston, patron de Buzz e-Santé.
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1: Rémi Teston, bonjour.
4: Bonjour Fabien.
1: Et bienvenue à nouveau pour la 250e fois dans Check-up santé.
4: Un plaisir.
1: On va démarrer rapidement. La Haute Autorité de Santé, elle démarre une nouvelle ère, non, dans l'évaluation?
4: Exactement, ils ont créé une nouvelle direction qui s'appelle la MIMED.
1: Pour
4: tout ce qui est méthodologie, tout ce qui est accompagnement finalement dans l'évaluation aujourd'hui des technologies de santé, donc pas que du numérique évidemment, tout ce qui est aussi autour des essais cliniques, de tout ce qui arrive aussi de l'Europe de la donnée, avec cette volonté aussi d'intégrer de plus en plus dans l'évaluation les données de vie réelles, et donc être au plus près finalement des usages réels des solutions proposées.
1: Et ça, c'est une véritable avancée?
4: C'est une avancée, en tout cas la chaise fait beaucoup de travaux aujourd'hui pour être autour de tout ce qui se passe autour du numérique santé. On a vu avec les travaux faits autour de l'IA, etc. Donc il y a beaucoup de choses qui sont mises en place au sein de cette...
1: Bon, on salue Lionel Collet.
4: Avec plaisir.
1: Alors, Anthropic veut développer ses propres médicaments.
4: Exactement. Incroyable. Donc, juste avant l'été, ils ont annoncé la sortie déjà d'une solution qui s'appelle Cloud Science, où là, c'est pour accompagner la recherche. C'est toute une suite, finalement, d'outils d'IA générative. Mais ils ont annoncé vouloir aller plus loin et pouvoir proposer eux-mêmes leurs candidats médicaments.
1: De façon tout à fait autonome. Hein,
4: voilà, exactement.
1: Sans passer par l'industrie.
4: Les outils technologiques qu'ils ont développés. Alors là où c'est encore un peu flou, c'est sûr, est-ce qu'ils veulent aller après même jusqu'à la production ou pas? Ou est-ce qu'ils veulent accompagner au final la R&D pharmaceutique?
1: Autre sujet, c'est l'apnée du sommeil, qui est sous-diagnostiqué en France et qui est, un véritable facteur de risque cardiovasculaire.
4: Exactement, et donc parmi les acteurs qui s'intéressent au sujet, il y a Samsung, qui on l'avait annoncé il y a quelques temps, ont lancé une bague connectée qui s'appelle la Galaxy Ring et qui intègre une fonctionnalité de détection des risques d'apnée du sommeil et qui a été validée par la FDA. Donc c'est quelque chose qui va se développer de plus en plus. Alors c'est bien de la détection, pas du diagnostic, évidemment, mais en tout cas avec l'oxygénation du sang, avec les mouvements au cours de la nuit, on arrive à détecter finalement les risques de potentielle apnée et d'autres acteurs se lancent sur le marché. Hein. Vous avez Weezing, vous avez aussi Apple, etc.
1: Très rapidement, donc la téléconsultation, c'est l'âge de la maturité?
4: Exactement, il y a un décret qui est passé au cours de l'été qui encadre davantage finalement les sociétés de téléconsultation. Donc on va vers plus de qualité, plus d'intégration dans le parcours de santé et donc un meilleur bénéfice de ces outils-là au service des patients.
1: Et pour finir, la start-up du mois?
4: Donc la start-up, c'est Poppins, qui travaille autour de la dyslexie pour les enfants de 7 à 11 ans et qui a obtenu un remboursement pour sa thérapie numérique. Et donc ça, c'est une vraie avancée aujourd'hui. C'est la deuxième thérapie numérique validée au cours des derniers mois. Donc il y a un vrai décollage de ce marché. En tout cas, c'est un sujet aussi qui n'est pas forcément beaucoup abordé, tout ce qui est autour des 10. Et donc ça permet du coup d'avoir une solution à disposition des parents et des enfants.
1: Merci beaucoup. Merci Rémi. On se revoit évidemment très bientôt.
4: À bientôt.
1: Voilà, c'est la fin de cette émission. On se retrouve la semaine prochaine.
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6: Avec Bertie Bayard du Figaro. Bonjour Bertie.
7: Bonjour.
6: Vous nous parlez de la dette, du budget, enfin j'allais dire encore, encore ce matin.
7: Croyez bien que j'en suis navrée, parce que j'ai fait un petit calcul rapide en prenant comme point de départ février 2024, parce que c'est là qu'on avait annoncé les premières mesures d'urgence d'économie. Et alors depuis, nous avons vécu un débat budgétaire permanent, avec à peine deux courtes interruptions. À l'été 24, vous vous souvenez, pas de gouvernement après la dissolution, et puis la rentrée 2025, quand Sébastien Lecornu a mis des semaines à constituer son équipe. Je vous passe tous les épisodes, mais sachez qu'au final, donc depuis février 2024, ça fait 27 mois de débats publics et parlementaires autour de la question budgétaire. 820 jours, sans arrêt, c'est complètement dingue. Je dirais à ce niveau-là, c'est de la névrose. Surtout que plus nous avons parlé de budget, moins nous avons obtenu de résultats. Le gouvernement a confirmé qu'il allait rater l'objectif de 5% de déficit en 2026, c'était pourtant pas la lune, et nous n'avons pas encore la copie pour 2027, mais on visera probablement encore à peu de choses près 5% de déficit. Donc, autre petit calcul pour prendre un peu de recul, 2020 2027, ça fait 8 années consécutives à 5% ou plus de déficit. Je me permets d'inclure l'année 2022 où on est à 4,7, vous avouerez que la différence n'est pas énorme. Et donc, ça nous donne une série noire de 8 ans.
6: Oui, surtout ces 8 années dans le rouge, elles ont évidemment des conséquences.
7: Ben oui, hein, ce rythme de croisière à 5% de déficit, ça veut dire 150 milliards d'euros en plus de dette par an, enfin de déficit, pardon, qui sont bénés année après année dans la dette. Ça veut dire une dynamique terrible. Un, sur la charge de la dette, surtout maintenant à 4,5% pour le taux à 10 ans. La charge d'intérêt de la France était 2% du PIB en 2024, ce sera presque 4% du PIB en 2030. Le double, c'est absolument énorme. Deuxième point, nous continuons et nous continuerons à créer de la dette encore et encore. Parce que qu'est-ce qui va se passer pendant le quinquennat qui vient? Je prends la trajectoire de deux candidats parce que eux l'ont déjà affiché. Objectif 2% de déficit en 2032 pour Édouard Philippe, moins de 3% pour Gabriel Attal. Admettons que l'un ou l'autre, ou n'importe quel autre futur chef de l'État, arrive à s'y tenir. Admettons. Eh bien, il aura quand même créé 600 milliards d'euros de dettes supplémentaires pendant son mandat. Il laissera la France dans 5 ans avec 4 300 milliards d'euros de dettes environ. Grand minimum, et ça, c'est si tout se passe bien.
6: Alors, comment on peut limiter les dégâts? Enfin, si on peut.
7: Écoutez, pendant toutes ces années où on a débattu des comptes publics, on s'est demandé quel était le moyen le plus efficace, quel poste il fallait le plus mobiliser, quel rythme serait optimal pour ne pas casser la croissance. Bilan, on a beaucoup parlé, on a alourdi les impôts, on n'a rien redressé du tout, et on a cassé la croissance. Alors, aujourd'hui, je crois qu'on peut dire que nous n'avons plus le temps et nous n'avons plus le choix. Le prochain président, il devra actionner tous les leviers et vite, faire des réformes de structure et faire les fonds de tiroir. Sinon, il ou elle finira son premier quinquennat, lui ou elle aussi, avec le titre de l'homme ou la femme aux 1000 milliards.
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10: 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Il a beaucoup d'expérience, il maîtrise les spécificités d'une start-up technologique, la R&D, les cycles d'investissement longs. Je vois que lui pour me permettre d'entreprendre vraiment en confiance. Son appui rassure mes partenaires.
9: Et en fait, c'est un investissement, donc.
10: Oui, tout à fait. Et pour grandir vite et bien, je pense que c'est le bon réflexe à avoir.
9: C'est l'expérience qui parle. Merci beaucoup, Julie.
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12: Bonjour, bonjour et bienvenue dans La France à tout pour réussir. Chaque semaine, vous le savez, un concentré d'économie positive sur BFM Business. Au sommaire, cette semaine, le Cannes Yachting Festival, un des plus importants rendez-vous français du nautisme. Plus de 50 000 visiteurs attendus cette année encore près de la Croisette. L'occasion de dresser un bilan d'un marché qui évolue. Nous parlerons aussi du succès des bateaux made in France. Et ma première invitée pour en parler en duplex de Cannes sera Constance Brément, la directrice du Yachting Festival. On parlera ensuite de Charles et Alice. Vous connaissez forcément cette marque de compote qui fête cette année ses 15 ans. Charles et Alice est installé dans la Drôme. 70% de ses produits sont à base de fruits exclusivement français. La marque s'est aussi lancée sur le très prometteur marché de la compote en gourde. De tout cela, nous parlerons avec Laurent Huyn. C'est le directeur général de Charles et Alice. Enfin, nous irons au boulevard Beaumarchais à Paris, où le magasin Paul Becher a finalement rouvert ses portes quelques mois seulement après sa liquidation judiciaire. La célèbre enseigne de musique a été reprise par une passionnée qui est en train de diversifier et de réinventer la marque. Un reportage de Paul Valeur à suivre à la fin de l'émission. Mais tout d'abord, même si la croissance décroche, même si le chômage augmente et même si l'inflation revient, il y a toujours, c'est le cœur de cette émission, de bonnes raisons et des bonnes nouvelles pour l'économie française. Mardi dernier, Mistral AI, le champion français de l'intelligence artificielle, annonçait une levée de 3 milliards d'euros avec notamment l'entrée de Samsung dans son capital. L'information a bien évidemment fait l'ouverture des journaux dans Good Morning Business avec Brigitte Boucher et Léo Dumas.
6: Mistral AI lève 3 milliards.
13: C'est la plus grosse levée jamais réalisée en Europe, annonce ce matin de la pépite française, qui est donc désormais valorisée plus de 21 milliards d'euros. Et Étienne Braque, il y a encore du beau monde qui a remis au pot. Hein.
14: Avec notamment Samsung, Salesforce, ASML qui ont participé à ce nouveau tour de table, sachant que les fonds spécialisés dans la tech, hein, tels que le suédois Equity, l'américain PSG Equity ou encore la BPI en France, ont également participé à ce tour de table. Aujourd'hui, la maison mère du chat est valorisée 21 milliards d'euros, c'est-à-dire 10 milliards de plus qu'il y a un an. Et donc, vous l'avez souligné, aujourd'hui, c'est la société technologique en Europe qui est de loin la plus valorisée. Alors, 21 milliards, ça peut paraître beaucoup. Si on compare aux concurrents américains, malheureusement, il y a un petit peu de quoi se désoler, hein, puisque pour rappel, Anthropic, la maison mère de Claude ou encore OpenAI affichent aujourd'hui des valorisations de plus de 1000 milliards de dollars. Pour l'instant, une introduction en bourse n'est pas le sujet, dit le directeur financier de Mistral. Néanmoins, le sujet n'est pas écarté, il pourrait venir ultérieurement, hein, donc ce n'est pas un sujet tabou, une introduction en bourse de Mistral. Grâce à cette levée de fonds de ce matin, bien sûr, l'objectif c'est de recruter des ingénieurs, mais aussi d'augmenter la puissance de calcul. Celle-ci devrait être de 200 MW d'ici à 2027, et puis surtout après un bond significatif, avec un objectif de 1 gigawatt d'ici à 2030.
12: Voilà, Étienne Braque dans Good Morning Business mardi dernier. Mistral a précisé que l'entreprise resterait française et indépendante malgré ces nouveaux groupes étrangers qui entrent dans son capital. Direction Cannes à présent, à l'occasion du traditionnel Yachting Festival qui se déroule en ce moment même. C'est la 49e édition. On va en parler avec la nouvelle directrice de l'événement. Bonjour Constance Brément.
15: Jérôme Tichet, bonjour.
12: Vous êtes en duplex de Cannes, je dis nouvelle, même si c'est votre deuxième année au Yachting Festival. Vous avez rejoint l'événement en 2025 en tant que directrice adjointe. Et depuis, vous avez pris la suite de Sylvie Ernoux, partie à la retraite et visage emblématique du Yachting Festival depuis de nombreuses années. On va parler bien sûr de cette édition 2026. Les chiffres clés, combien de bateaux présents, combien de visiteurs attendus jusqu'à dimanche sur la Côte d'Azur?
15: Alors, le Cannes Yachting Festival, c'est 700 bateaux, une véritable exposition à flot entre deux ports, le Vieux-Port et Port-Canto. Vous avez des yachts de 13 à 50 mètres au Vieux-Port et également des bateaux à voile, catamarans ou monocoques à Port-Canto, 120, un quai broker, des toys, une power marina à Port-Canto également. Donc vraiment, un ensemble d'exposants également dans le palais qui constitue et qui représente la filière nautique au niveau international.
12: Alors en 2025, 56 000 visiteurs, quels sont les objectifs pour cette édition qui a commencé c'était le 8 et qui se termine ce dimanche?
15: On est sur les mêmes objectifs, on constate aujourd'hui une légère augmentation du nombre de visiteurs, mais vous savez que c'est très fluctuant en fonction du temps. Donc, je resterai prudente. Mais les exposants ont une belle sensation de visitorat qualitatif, ce qui est quand même l'essentiel de leurs préoccupations.
12: Un visitorat, vous le dites, qualitatif, avec, d'ailleurs, je crois, c'est une des premières fois, un accès VIP par la mer pour leur faciliter l'accès aux stands et aux entreprises qui les intéressent.
15: Oui, tout à fait. On essaye de faire en sorte que les accès soient nombreux, fluide et qu'on permette également aux propriétaires qui sont également à bord des bateaux de venir facilement avec leur propre tender sur le salon.
12: Le visitorat qualitatif, c'est quel type de visitorat, venu de quel pays? J'imagine qu'il y a une population étrangère importante au Yachting Festival.
15: Ouais, effectivement, c'est une des chances que nous avons au Cannes Yachting Festival, c'est d'avoir, au fur et à mesure des années, attiré un visitorat extrêmement international. On a environ 130 pays représentés et l'ensemble de la filière, comme je le disais, au niveau des exposants, et les équipementiers.
12: Comment se porte le marché mondial du nautisme? Est-ce qu'il va bien? On sait, on le dit souvent sur cette antenne, il n'a pas retrouvé donc encore son niveau avant le Covid. On en est où en cette année 2026? Est-ce que les choses vont mieux? Est-ce qu'il y a des marchés plus en recul, des marchés plus, plus porteurs? C'est quoi l'état du marché en cette rentrée 2026?
15: Alors, comme vous le dites, le marché, alors, la situation s'est stabilisée. Néanmoins, il y a des segments qui sont plus challengés que d'autres, notamment les bateaux entre 8 et 12 mètres et les voiliers. On note quand même un intérêt toujours aussi présent pour la navigation de plaisance, avec une augmentation assez forte, en France en tout cas, du nombre de locations.
12: Donc, moins d'achats-ventes, mais plus de locations.
15: Moins, je dirais pas moins, enfin, c'est un peu plus, voilà, c'est pas dramatique. On est revenu, les exposants parlent d'ailleurs, les équipementiers, de la nouvelle normalité. C'est-à-dire que, après, un phénomène de crise économique et une euphorie post-Covid, on revient à une situation, un peu normalisée, on va dire.
12: Les tendances quand même du marché, les tendances brutes, si je ne me trompe pas, donc il y a moins d'achats de bateaux neufs, ce qui veut dire que l'occasion est de plus en plus présente, mais aussi ce qu'on appelle le refit, les bateaux rénovés. Est-ce que ça, c'est une tendance de fond du secteur du nautisme? Et est-ce que vous, en tant que directrice de cet événement, vous surfez sur ces nouvelles tendances?
15: Alors les nouvelles tendances, en effet, on est là surtout pour représenter les chantiers afin d'avoir en effet des ventes de bateaux neufs qui eux-mêmes proposent de plus en plus de services de refit. Donc c'est tout l'écosystème finalement de la filière nautique qui s'enrichit. Et en France, on a des entreprises qui représentent la filière avec énormément d'excellence. Vous connaissez le groupe Beneteau,
12: qui
15: Canada,
12: est votre ancien
15: Katana,
12: groupe d'ailleurs, hein, je crois. Tout à fait.
15: Où j'ai passé plus de 10 ans, voilà. Voilà, on a aussi Fontaine Pajot, Katana, Outremer. Enfin, on a des fleurons de l'industrie française présente ici et qu'on se doit de soutenir, évidemment, au sein du Cagnetting Festival.
12: Est-ce que vous avez les chiffres de la filière française sur le nombre de bateaux produits, sur le nombre d'emplois? Est-ce que vous avez ces chiffres-là sur l'importance de cette filière pour l'économie française?
15: Oui, alors c'est une filière qui regroupe un peu plus de 6000 entreprises, 42 000 salariés, si mes souvenirs sont exacts, et près de 6 milliards d'euros de chiffre d'affaires. Donc c'est une industrie qui est extrêmement importante à soutenir, rendre visible au niveau international, industriellement très présente dans l'ouest de la France et dans le sud de la France. Comme vous pouvez vous l'imaginer, est proche de la mer.
12: Et selon les chiffres de la Fédération, je crois que la France a produit en 2025, alors je crois qu'on parle de saison en fait, 2024-2025,
15: oui, 1,5
12: milliard d'euros de chiffre d'affaires de bateaux de plaisance, et qu'elle exporte surtout, et c'est important dans une balance commerciale qui a tendance à souffrir, 80% de sa production.
15: Bien évidemment. Le marché du nautisme, et d'où l'importance de leur présence et leur valorisation au sein du Cagnetting Festival, le marché est extrêmement international. Et comme je vous le disais, nous avons 55 000 visiteurs et une représentation de 130 nationalités sur le salon. Donc c'est un vrai soutien en termes de notoriété, de valorisation des innovations et du futur de l'industrie et de la filière nautique française.
12: Vous parliez des innovations, transition toute faite pour parler de ce dispositif Innovation Route qui a été reconduit, je crois, pour la deuxième année. Ça veut dire que l'édition du Cannes Yachting Festival met l'accent sur toutes ces innovations faites par les constructeurs présents.
15: Bien sûr, au-delà des avant-premières que nous avons sur le salon, on compte à peu près 150 avant-premières de bateaux. On se doit également d'incarner les tendances dont vous parliez tout à l'heure. Et c'est vrai que dans les tendances, bien sûr, nous avons énormément d'innovations liées au respect de l'environnement et à une plaisance plus vertueuse. Et l'Innovation Route, qui est donc le concept qu'on soutient, qu'on développe depuis 2 ans, est un dispositif qui sélectionne des entreprises qui, elles-mêmes, ont lancé, développé des produits, des bateaux, des solutions plus vertueuses.
12: Un mot encore, je l'ai dit en début de cette émission, c'est la 49e édition. Par définition, si je compte bien, ce sera la 50e l'année prochaine. Est-ce qu'il y a des choses de prévues pour cette date un peu symbolique?
15: Alors, on en saura plus l'année prochaine.
14: Mais en effet,
15: c'est un marqueur très important. Tout n'est pas encore défini, donc je vais avoir plus de mal à vous donner des pistes. Mais c'est vrai que pour moi, ce qui est important, c'est de se dire qu'aussi, c'est un événement qui dure dans le temps. Un événement essentiel qui lance la saison. Et on sait que la plaisance a toujours besoin d'attirer de nouveaux visiteurs et de nouveaux plaisanciers vers ce loisir qui est absolument exceptionnel. Donc c'est notre travail de le mettre encore plus en valeur et cet anniversaire est une occasion supplémentaire de valoriser notre filière.
14: Eh bien voilà, c'est ce qu'on a essayé de faire aussi en vous donnant ces quelques minutes dans La France a tout pour réussir. Merci beaucoup Constance Brément d'avoir été l'invitée pour cette 49e édition du Cagnotting Festival qui a lieu jusqu'à dimanche. Et j'espère qu'il fera un peu meilleur.
15: Et nous attendons sur le salon.
14: Voilà, qu'il fera un peu meilleur. Là, je vois qu'il y a quelques nuages, mais les nuages ne durent jamais très longtemps du côté de Cannes. Non. Merci beaucoup.
15: Merci à vous.
14: Eh bien, après Cannes, on reste en Provence, mais loin de la mer. Direction à présent la Drôme. On dit souvent, en effet, que c'est la porte de la Provence. On va parler de dessert aux fruits avec une marque très connue des Français qui fête cette année ses 15 ans. Bonjour Laurent Huyne.
16: Bonjour Monsieur Fichy.
14: Vous êtes le directeur général de Charles & Alice, donc marque, je le disais, très connue des consommateurs. Est-ce que vous avez le taux de notoriété de votre marque?
16: La marque Charles & Alice est connue par 75% des Français.
14: 75% des Français, alors qu'elle a, donc on rappelle, que 15 ans exactement d'existence. Justement, un petit peu d'histoire, on se replonge en 2011. Oui. Cette marque Charles & Alice, elle est née, je crois, de la fusion, du rapprochement de deux autres marques.
16: Absolument, elle est née de l'union d'une société qui s'appelait Charles Faro, qui est basée à Monteux, dans le Vaucluse.
14: Dans le Vaucluse, oui.
16: Et puis de la société Héro, qui est dans la Drôme, qui était basée dans la Drôme. Et de ce mariage est née la marque Charles & Alice.
14: Alors Charles, je comprends, ça vient de Charles Faro, Alice.
16: Alors Charles Faro avait des parents qui s'appelaient Charles & Alice, et donc la marque Charles & Alice est venue du prénom des parents de M. Charles Faro.
14: Vous êtes à la tête de l'entreprise depuis un peu plus d'un an, depuis juillet 2025. Vous êtes conscient d'hériter d'une marque qui a surfé avant les autres sur la mode des prénoms un peu rétro, un petit peu anciens. Maintenant, quand on voit des jeans, même parfois des salles de bain, elles portent des noms comme Auguste, Alphonse et tout. Vous, ce n'était pas vous à cette époque, mais vous avez hérité d'une marque qui déjà surfait sur la tendance du retour à ces vieux prénoms.
16: Alors, c'est une marque qui a été précurseur sur de nombreux sujets, hein, puisque effectivement sur la tendance des prénoms et qui était liée à une histoire familiale, mais également qui a été précurseur sur le sans sucre ajouté, puisque ça a été la marque qui a initié le segment du sans sucre ajouté dans les desserts fruitiers en France.
14: Alors Charles & Alice, on a fait du 2011, on revient en 2026, les chiffres clés en termes de chiffre d'affaires, de salariés et de sites de production.
16: Alors, c'est deux sites de production, comme on l'a évoqué, un à Monteux, l'autre à Alex, au milieu du verger français du sud-est. On est aujourd'hui 570 collaborateurs, c'est 220 de plus qu'il y a 15 ans, et on a un chiffre d'affaires qui a doublé en 15 ans également, puisqu'on est passé de 110 millions à un peu plus de 220 millions l'année dernière.
14: Et c'est plutôt stable, j'ai vu 222 en 24, 221 en 25.
16: Absolument.
14: Pourquoi cette stagnation?
16: La stabilité, elle vient d'un marché qui a été un tout petit peu plus compliqué, mais on est reparti en croissance depuis ce début 2026 sur des tendances qui sont comparables à celles des 15 années qu'on vient de passer.
14: Alors même si la marque est très connue, vous l'avez dit, 75% de taux de notoriété, on rappelle quand même ce que vous faites chez Charles & Alice. Moi j'ai l'image, vous en avez d'ailleurs quelques exemplaires devant vous, des compotes en pot. Est-ce qu'on ne fait que ça et que sous la marque de Charles & Alice dans vos usines?
16: Alors, on fait historiquement le cœur de l'activité de Charles & Alice, ce sont effectivement les pots en plastique vendus au rayon frais. On vient de se lancer en 2025 sur des gourdes dans le rayon épicerie, avec l'idée de proposer à nos consommateurs de pouvoir emmener en fait Charles & Alice, une compote Charles & Alice, soit au bureau, soit à l'école, ce qui était plus compliqué dans nos pots plastiques vendus au rayon frais.
14: Le secteur de la compote en gourde est déjà très rempli, j'ai envie de dire il y a plein de marques, on a tous en tête Pompote, il y a la marque Materne, etc. Votre objectif en entrant sur ce nouveau marché depuis 2025?
16: Notre objectif, il est surtout pour nos utilisateurs existants, de leur offrir l'opportunité d'aller, d'emporter avec eux du Charles et Alice, comme je vous l'expliquais.
12: Et en part de marché, votre objectif ?
16: En termes de part de marché, on a un objectif qui est d'atteindre 5% de part de marché dans les 2-3 prochaines années.
12: Et pour cela, vous avez mis les moyens. Donc, ces gourdes, elles sont produites sur le site de Monteux, avec un lourd investissement, je crois, sur ce site-là. Donc, de l'investissement purement industriel, mais aussi en com et en marketing.
16: Alors, effectivement, on a investi dans une nouvelle ligne de production sur notre site de Monteux, qui a démarré cette année, pour pouvoir répondre à la demande sur ce marché des gourdes qui est en croissance. Et également, on a décidé d'investir en marketing et en commercial pour faire connaître ce produit, parce que on a 75% de notoriété, mais essentiellement sur nos pots plastiques. Et aujourd'hui, il y a encore beaucoup de consommateurs qui ne savent pas qu'il existe des gourdes Charles et Alice.
12: J'en fais partie. Je l'ai découvert en préparant cette émission. L'autre point, quand même, c'est votre feuille de route à vous. Vous êtes arrivé, je l'ai dit, en 2025. Vous êtes passé par différents endroits, L'Oréal, Danone, Mars, Lustucru, Björk, etc. En rejoignant cette entreprise qui fête ses 15 ans, c'est quoi votre feuille de route, à part la diversification vers les gourdes? Est-ce qu'il y a de l'export? Est-ce qu'il y a de l'implantation à l'international?
16: Alors, la feuille de route, elle est surtout de continuer à construire une entreprise pérenne en partenariat avec nos arboriculteurs pour refruitaliser la France. C'est ça, on est entreprise à mission depuis 2024. Oui. Entreprise à mission, ça veut dire bien évidemment de l'économique, mais ça veut dire aussi préserver l'environnement.
12: Les valeurs aussi.
16: Le bien vivre ensemble avec l'ensemble de nos collaborateurs, et puis de façon très importante au moment où on se parle, nos arboriculteurs
12: qui ont passé un été difficile, très difficile, quand même, des
16: canicules à répétition.
12: Et ça a un impact, vous, sur votre production ?
16: Aujourd'hui, nous, ça a un impact sur la production de pommes des arboriculteurs, bien évidemment. La chance, entre guillemets, qu'on a, ou en fait le côté peut-être sans doute visionnaire de notre président, est d'avoir construit des partenariats sur le long terme, avec des contrats longs, avec la plus grande partie de nos arboriculteurs. Ce qui veut dire que quand une année est difficile, on les accompagne, et quand une année est plus prospère pour eux, ils nous accompagnent aussi. C'est une sorte de gagnant-gagnant pour construire dans la pérennité. Parce que ce qu'il faut qu'on comprenne bien, c'est qu'on est dans un temps long. Un arbre, un pommier, quand vous le plantez, pendant 5 ans, il ne va rien donner. Et donc, ils ont besoin de visibilité, nos partenaires arboriculteurs, et ces contrats longs leur donnent cette visibilité.
12: Et les arboriculteurs, ils sont dans quel rayon? Vous les choisissez tous en Auvergne-Rhône-Alpes, ou vous descendez dans la région sud, où il y en a plus, évidemment?
16: Alors, nos pommes sont des pommes françaises, pour la marche analyse à 100%, et on s'approvisionne dans un rayon de 200 km autour de nos deux sites de fabrication.
12: Et quand vous dites, je le disais dans le sommaire, que 70% de vos produits sont exclusivement à base de fruits français, oui. Les 30 autres %, ça vient d'où ?
16: Ben, par exemple, on utilise dans nos mélanges de fruits des fruits qui ne sont pas produits en France, qui ne poussent pas en France, type la mangue.
12: C'est où, de l'Espagne, ou des choses un peu plus lointaines?
16: Par exemple, la mangue, on va la chercher en Inde. Une partie de nos mangues, on va aller chercher en Inde, qui est un gros producteur de mangue. L'Espagne commence à se développer sur la mangue, donc on est en train de regarder ça. Le jour où on est capable de faire de la mangue en France, notre volonté sera bien évidemment de prendre de la mangue en France. Je vais vous citer un exemple aujourd'hui. On manque de poire Williams en France, et donc on a instauré en 2021 un partenariat avec 5 jeunes arboriculteurs.
12: Dans le Gard, je crois.
16: Oui, pour planter 10 hectares de poire, dont on a récupéré les premières récoltes 5 ans après, donc pour cette année. Et le partenariat se passe tellement bien qu'on a rajouté 5 hectares ensemble. Donc quand on parle de refruitalisation, c'est ça. On a travaillé sur la pêche également, où on manque aussi un petit peu de pêche en France, pour pouvoir, sur des partenariats longs, pouvoir remettre de la pêche française.
12: Entreprise à mission, ça veut dire aussi donc de faire attention à vos modes de production, avec une forte réduction, je crois, qui est en cours, de vos méthodes de production pour réduire notamment l'eau.
16: Alors, c'est un sujet qui nous préoccupe depuis très longtemps, l'eau, pour une raison bien simple, c'est qu'on préfère la laisser à nos arboriculteurs. Le jour où les arboriculteurs n'ont plus d'eau,
12: la filière s'éteint et eux-mêmes s'éteignent. Ouais.
16: Donc, on a réduit déjà de 50% nos consommations d'eau depuis 2019. L'objectif est de refaire un moins 50% sur les 5 prochaines années. Ça passe par des investissements qui sont lourds, mais ça fait partie de l'entreprise à mission. Et puis, c'est important pour l'ensemble de la filière.
12: Un mot, il nous reste moins d'une minute sur la stratégie de la marque. Est-ce qu'il y a une implantation à l'étranger qui est en cours? Et est-ce que l'export, ça compte dans, dans votre entreprise?
16: Alors, l'export n'était pas forcément une priorité tant qu'on était avec des pots plastiques, puisqu'en fait, c'est une occasion de consommation qui est en fin de repas, qui existe, qui est très forte en France, qui est ancrée en France, mais qui existe assez peu chez nos voisins, terminée par une note sucrée son repas. Le fait de s'être lancé sur les gourdes à notre marque nous ouvre effectivement des opportunité sur un marché un peu différent qui s'appelle le marché du snacking et sur lesquels les pays voisins sont plutôt plus développés.
12: Merci beaucoup donc Laurent Huyn d'avoir été l'invité de la France à tout pour réussir. J'aimerais qu'on diffuse, si la régie les a, quelques images quand même. Vous avez fêté vos 15 ans au Meurice, c'était au mois de juillet, enfin c'était
16: en début d'année,
12: avant l'été, voilà. Et c'était en présence de jolis fruits qui ont été créés par Cédric Grolet, chef pâtissier de l'établissement. Bon anniversaire à Charles et Alice et à toutes vos équipes. Merci beaucoup d'avoir été l'invité de la France à tout pour réussir. Et j'ai souhaité à présent terminer cette émission par la renaissance d'une marque française bien connue des amateurs de musique, c'est Paul Boecher. Le mythique magasin parisien d'instruments de musique, fondé en 1850, avait fermé ses portes en novembre dernier, emporté par la concurrence d'Internet et par des marges devenues trop faibles. Placée en liquidation judiciaire, l'enseigne a finalement été reprise et elle a rouvert ses portes juste avant l'été avec une offre élargie et diversifiée. Le reportage à deux pas de la Bastille à Paris est signé Paul Valère.
17: C'est pas simplement un magasin, quoi.
18: Près de la place de la Bastille, la façade de Paul Boecher et ses lettres en capitale n'ont pas bougé. Mais à l'intérieur, l'enseigne historique joue sur un nouveau tempo depuis juin, avec un lieu de vie musical de 2000 m² sur 3 étages. À l'origine de cette nouvelle partition, un investisseur spécialisé dans le retail et une entrepreneuse et musicienne, Céline Perrin.
19: Je suis arrivée ici, j'ai vu cet espace de 2000 m² et je me suis dit, c'est incroyable, il y a qu'un tout petit espace qui est exploité. Tout le reste, c'est du stockage ou c'est des bureaux. Il y a moyen de faire vraiment la maison de la musique et de rajouter d'autres verticales qui vont nous permettre de faire, de penser le business autrement.
18: Salle de répétition, atelier de lutherie, artiste en résidence, salle de concert pour des masterclass, Boecher se transforme en lieu de rencontre entre les professionnels du secteur et le public.
20: On a eu l'occasion de participer à plein de trucs sympas, donc un concert de musique argentine ici à Paul Boecher. C'était une répétition et donc on a pu parler avec les artistes et tout, c'est super cool.
18: Autre exemple récent, une ukulélé partie.
19: On a fait ça avec un éditeur, donc on a présenté une méthode. C'est la personne qui a écrit la méthode, Alex, qui est venue. On a mis à disposition des ukulélés, il y avait 50 personnes. On a appris à jouer un morceau pendant une heure. On a vendu une vingtaine de méthodes en sortie d'événements et des ukulélés.
18: Des événements qui ramènent les gens en magasin. Ici, tapis persan, espace de jeu pour enfants, mobilier de seconde main et toujours des doigts pour gratter les cordes. Un cocon imaginé devant la concurrence d'Internet alors que la France a perdu plus de la moitié de ses magasins de musique depuis une quinzaine d'années. Louis Gilloire est vendeur au rayon guitare.
21: Une bonne guitare, une bonne basse, c'est comme une paire de chaussures. Si vous ne l'essayez pas, vous ne pourrez pas savoir à quoi vous attendre. Ce qui se perd souvent, c'est d'avoir quelqu'un de physique en face de vous qui peut vous montrer les instruments, vous montrer la manière dont ils ont été fabriqués, aussi les bois, la qualité.
18: Avec une plus-value, 4 petites salles pour tester l'instrument. Vincent Guerrier, responsable guitare et basse du magasin, trouve que cette initiative est une chance pour les musiciens.
22: Ce que j'aurais adoré quand j'étais jeune, c'est de pouvoir venir dans des pièces comme ça, où je peux m'isoler, où je suis tranquille, où aussi je peux pousser un petit peu les amplis. Ici, on peut vraiment tester vraiment différents amplis. On est tranquille, il n'y a personne qui nous observe si on n'a pas envie.
18: L'enseigne capitalise aussi sur la location de ses murs en espace de coworking. Récemment, c'est Quest TV, plateforme de streaming spécialisée dans la musique et les concerts, qui s'est installée dans ses locaux. Le réseau d'artistes de la plateforme cofondée par Reza Akbar Ali va pouvoir profiter à Boecher.
23: On a déjà ramené ici, Monty Alexander, qui était un des pianistes de Frank Sinatra. On a bossé avec des gens comme Herbie Hancock, comme Marcus Miller. L'idée, c'est que Quest TV puisse derrière filmer pour pouvoir diffuser à un plus grand nombre via son réseau. Quand on va à New York, par exemple, celui qui aime la musique va au Hard Rock Café. Moi, j'espère bien qu'un jour, quelqu'un qui passe par Paris, il aime la musique, il se dit « Ah, je dois aller chez Paul Boecher ».
18: Le coût total des travaux est compris entre 500 et 700 000 euros, montant que l'enseigne veut voir amortir sur 7 ans, avec déjà en tête l'ouverture d'un Paul Boecher à l'étranger.
12: signé Paul Valère. Voilà, donc on a parlé de musique, on a parlé compote de fruits, on a parlé de nautisme. C'est comme chaque semaine, tout cela, la diversité de la France a tout pour réussir. L'émission est disponible en replay sur le site et l'appli de BFM Business. Je vous souhaite un bon week-end, une bonne semaine. La prochaine émission sera consacrée au patrimoine français à l'occasion des Journées européennes du patrimoine. Très belle semaine donc et à bientôt sur BFM Business.
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0: Offre riche, on en parle avec elle. Charlotte Rey, elle est à la tête de Castafiore, une marketplace dédiée au vintage. Il y a une forte appétence pour le bijou en général, on en parle dans un instant. À suivre également un nouveau rendez-vous avec Juliette Weiss, journaliste BFM Business. Elle lance un nouveau podcast luxe, Business Class, avant-goût. Dans un instant, c'est Iconic Business. Bienvenue. Alors pour débuter cette saison, on a de quoi eh bien, se réjouir avec une dynamique pour le luxe, une industrie et un segment particulièrement qui est en pleine forme, la joaillerie. Camille Weber, directrice générale de Weber, bonjour.
1: Bonjour.
0: Et Charlotte Rey, fondatrice de la plateforme Castafiore, bonjour.
2: Bonjour.
0: Et toutes les deux, on vous a découvert dans Iconic Business il y a quelques années déjà. Depuis, vos business se sont développés. Charlotte Rey, c'est lié à la balance prix-valeur, ce qui n'est plus le cas dans la mode et la maroquinerie. C'est pour ça que ça va si bien ?
2: Alors, moi, je pense que ça va si bien, en effet, parce que les motivations pour acheter de la joaillerie et le vintage que je connais bien, évidemment, il y a la valeur prix, mais il y a la valeur beauté, savoir-faire, singularité, en effet, du vintage qu'on a du mal à retrouver, évidemment, aujourd'hui, dans les grandes maisons qu'on connaît bien. Donc, en effet, il y a la valeur, il y a la pérennité. Il y a le fait qu'en effet, la joaillerie ne se démode pas. Hein, c'est quand même un intemporel, c'est universel. Et je pense qu'en effet, ça participe et ça bénéficie à tous les acteurs du secteur.
0: Camille Weber, on peut justifier le prix et ça va pour un bijou, vous le disiez, parce que c'est un objet pérenne, aspirationnel, plus que pour un sac à présent.
1: Ouais, je crois que la grande différence dans la joaillerie aussi, c'est qu'il y a une valeur vraiment émotionnelle. C'est-à-dire qu'un bijou, c'est quelque chose qu'on transmet, donc qui par définition, en effet, est pérenne. Et en effet, la composition du bijou est faite à partir de métaux précieux, mais également à partir d'expertises humaines absolument incroyables. C'est ce qu'on appelle l'intelligence de la main. Donc tous ces éléments font que, en effet, c'est un marché qui est robuste et qui est en croissance.
0: Un segment performant, certes trusté par les grandes maisons, on parlait de Richemont et sa pépite Cartier, dans une moindre mesure Kering d'ailleurs, qui a organisé sa division, et de Boucheron, LVMH et Bulgari entre autres. Mais performance et désirabilité aussi, vous en êtes la preuve, Camille Weber, pour les marques indépendantes. Vous avez fait votre place au terme de ces années ?
1: Oui, alors nous, c'est vrai qu'on a un peu cette singularité. J'aime bien utiliser cet oxymore, une start-up de 200 ans. C'est-à-dire que Weber est un grand nom de la joaillerie. Donc là, en effet, on peut voir des bijoux d'archives de la maison Weber. Et donc, avec une cote également très élevée sur le marché des ventes aux enchères, des bijoux partout présents dans le monde. Donc on a aussi ce côté finalement investissement, valeur patrimoniale qui va rassurer en fait les personnes. Et ensuite, en se réveillant, forcément, on propose une offre qui est différente. Une offre quelque part assez niche, puisque finalement, les bijoux Weber, on ne les voit pas encore forcément partout. Oui. C'est ce qu'aiment également les personnes. Et puis également, un engagement très important. On est la première maison de joaillerie à être entreprise à mission. Donc, on propose une joaillerie respectueuse de l'humain et de la nature. Tous nos bijoux sont réalisés avec de l'or recyclé, des diamants naturels recyclés, et tous nos bijoux sont fabriqués en France. Donc, on va toucher des personnes qui aiment la joaillerie, mais qui, en plus, vont être sensibles, finalement, à cette démarche.
0: Et c'est comme ça que vous vous en sortez en termes de positionnement et en termes de différenciation.
1: Alors, la différenciation, donc, en effet, clairement, sur les valeurs de l'entreprise, comme je vous l'ai expliqué, et aussi parce qu'on a une communication extrêmement ciblée auprès de nos clients. On appelle, en fait, Persona. On crée vraiment une communauté. Donc, par exemple, moi, j'ai créé un podcast qui s'appelle « Les voix de l'audace », qui a lieu au sein du showroom Weber.
0: Entrer dans une communauté au-delà de l'expérience d'achat.
1: C'est rentrer dans une communauté avec une histoire, avec des valeurs qui sont partagées. Parce que c'est vrai que les personnes qui achètent des bijoux Weber sont des personnes qui peuvent se les acheter également elles-mêmes. Ce sont toutes des personnes qui sont extrêmement éduquées, pour qui l'impact, le savoir-faire français sont très importants.
0: Il faut que ça résonne.
1: Ça résonne. Donc elles viennent, elles sont heureuses finalement de pouvoir participer aussi à ce type d'événement. Et puis voilà, c'est comme ça qu'on crée cette communauté. Et ce sont des personnes qui sont très prescriptrices. Donc elles vont en parler également auprès d'elles. Et puis après, on se développe également sur les marchés qui sont en forte croissance et où il y a une appétence particulière pour la joaillerie et également pour l'univers artistique de Vever.
0: C'est une démarche similaire pour Castafiore, Charlotte Rey. Il y a quoi ? Il y a l'idée aussi d'un investissement parfois, mais d'avoir un public très

0: très initié qui va aller choisir, qui va sélectionner, d'autant que quand on est dans le vintage, il faut avoir justement un public initié.
1: Oui, alors chez Castafiore, on a en effet cette clientèle très initiée qui va venir chercher des pièces vintage signées ou non signées. C'est aussi une des particularités de la joaillerie, c'est qu'il y a une grande partie du chiffre d'affaires qui est fait par de la joaillerie non signée, qu'on retrouve évidemment dans l'art déco, l'avant-guerre, l'après-guerre, etc.
0: C'est une proportion équilibrée en termes de vente sur
1: la plateforme ? En termes de vente, oui, on est à peu près 50-50.
0: D'accord.
1: Alors, en particulier en valeur, en volume, on fait un petit peu plus de non-signés que de signés. Mais dans la joaillerie de manière générale, le non-signé représente 70%. Donc, c'est vrai qu'il y a encore beaucoup de ces pièces qui sont présentes.
0: Et il y a encore beaucoup de choses dans les coffres, finalement,
1: exactement,
0: qui font la santé après de plateformes seconde main vintage.
1: Exactement. Et donc, en effet, pour revenir à cette clientèle, la clientèle qui aime le vintage, signé ou non signé, de forte valeur, en effet, va être clientèle qui est très initiée. Après, on va avoir une jeune clientèle qui va être plus... Sa motivation va être plus d'avoir un achat éco-responsable. Donc, elle va, avec un panier moyen un petit peu plus faible, et en effet, une jeune clientèle qui va s'acheter une petite bague marguerite, un petit joint diamant, etc. Donc là, on va être un petit peu plus faible, mais ce ne sera pas forcément une clientèle initiée. Et puis après, on aura la cliente qui va chercher plutôt de la pièce iconique à un moindre coût. Mais en effet, les motivations sont quand même toutes assez différentes.
0: Et donc, on est moins sur un segment de spéculation comme a connu et comme connaît encore l'horlogerie ?
1: Alors, tout dépend de la marque. En effet, il y a des marques ou des maîtres joailliers qui n'existent plus aujourd'hui, qui ont une cote très forte, en particulier quand leur poinçon est apposé à un autre poinçon de maître. Et donc là, en effet, on voit des cotes qui augmentent. Et donc, il peut y avoir un petit peu de spéculation. Les grandes maisons, évidemment, participent à cette spéculation. Enfin, en effet, les marques du groupe Richemont, il y a quand même pas mal de spéculation sur leurs pièces vintage en fonction des années.
0: Oui.
1: Et même du groupe Kering. Mais voilà, on n'est pas, comme il y a quand même une grande partie de non-signés dans la joaillerie, on n'est pas sur un marché totalement spéculatif.
0: Plus de temps pour s'installer et rentabiliser, Camille Weber, du fait des barrières à l'entrée qui sont élevées, d'où l'importance des grandes marques et des grandes maisons sur le marché. La dynamique profite à tous, mais il faut jouer des coudes. C'est dur de s'imposer, vous le vivez encore ?
2: Ouais, c'est sûr que le marché de marque, donc comme le disait Charlotte, c'est 30% du marché de la joaillerie, mais c'est un marché qui vraiment surperforme avec des barrières à l'entrée qui sont extrêmement importantes parce que sur ce marché de marque, vous avez tous les plus grands que vous avez cités, Richemont, LVMH, et puis Kering. Ils ont des moyens financiers qui sont colossaux, ça demande aussi un financement en stock très important. Des investissements en communication qui sont très importants, mais une fois qu'ils sont installés, j'ai envie de dire, c'est vraiment la vache à lait et les chiffres, en effet, le démontrent. Donc, pour pouvoir arriver à rentrer sur ce marché de marque et capitaliser sur cette marque, sur cette notoriété, en effet, il faut énormément d'investissements, que ce soit en communication, que ce soit en stock, en expérience client, et bien évidemment, très peu de marques peuvent se l'offrir. Donc souvent, il faut en effet lever des fonds pour pouvoir financer ces investissements qui sont très importants. Et quand on a l'histoire de Weber, c'est bien évidemment un avantage concurrentiel qui est très important, puisque nous, on va justement bénéficier d'une très belle exposition au musée de Metz, qui est la ville d'origine de Weber.
0: Et puis ça permet aussi d'aller chercher, comme de grandes maisons, toute cette profondeur culturelle. Vous parliez de la recherche de l'œuvre, de l'intelligence de la main, mais il y a cette profondeur culturelle que les grandes maisons mettent en avant avec de nombreuses expositions. D'ailleurs, il y a un vrai phénomène d'expo, que ce soit dans la mode ou la joaillerie. Et c'est ça, ce plus, qui va vous permettre aussi de passer des étapes ?
2: Tout à fait, en fait, on en parlait tout à l'heure, dans le bijou, il y a une vraie valeur émotionnelle, en fait. Il y a une histoire derrière tout ça. Les personnes, pour eux, c'est très important, en fait, de comprendre d'où vient le bijou, quelle est l'histoire qu'il y a derrière, ce qu'on appelle, entre guillemets, en anglais, le storytelling. Et nous, on a cette chance, en fait, d'avoir cette histoire absolument extraordinaire depuis plus de 200 ans. Et ensuite, c'est le génie de la directrice créative, Sandrine Delage, qui va parvenir à réinventer finalement cet héritage et à le remettre justement, entre guillemets, au bout du jour.
0: mais
2: le réinventer, tout en respectant l'ADN. Donc c'est vrai que Vévert, c'était le pionnier de l'art nouveau. L'art nouveau, c'est la faune, la flore et la femme. Et donc, on reprend ces thématiques, justement, dans l'univers artistique contemporain de Vévert.
0: Et donc, il y a aussi travaillé, on parlait de communauté tout à l'heure, de transmission, il y a travaillé le lien qui a été un moment peut-être distendu avec la clientèle et de renouer ce lien.
2: Alors, c'est vrai que quand on s'est relancé en 2021, sincèrement, les clients de Vévert étaient quand même relativement très âgés, on va dire, et c'était une clientèle qui était plutôt traditionnelle. Donc, en effet, il faut tout reconstruire from scratch. Mais on a énormément de clientes Vévert qui, en fait, sont des amoureuses de la joaillerie et qui sont clientes également d'autres grandes maisons de la place Vendôme.
0: Et puis, il y a le côté, Charlotte Rey, c'est vrai aussi, d'être à même d'avoir déniché la marque, la maison, un peu coup de cœur qu'on ne voit pas partout et de devenir prescripteur de goût, presque.
1: Mm-hmm. Après, ce n'est pas tant la marque que la pièce en tant que telle.
0: Oui.
1: C'est vrai que nous, on a la chance de voir des bijoux qui proviennent soit de particuliers, soit de revendeurs professionnels, hein, qui peuvent être des antiquaires ou autres, et qui ont en effet des pépites dans leur coffre. On voit en effet parfois des particuliers qui viennent avec des pièces qui sont signées ou non. Parfois, ils savent même pas qu'elles sont signées, ils connaissent pas la signature, pas le poinçon. Et donc, en effet, on a la chance de découvrir des pièces extraordinaires. En effet, la joaillerie regorge de créativité, de pièces avec énormément de matière aussi. Je pense que c'est un des points très très positifs des pièces vintage. Il y avait beaucoup de matière, beaucoup de couleurs qu'on peut plus tellement utiliser aujourd'hui. Donc voilà une
0: Et c'est ça
1: une palette qui est extraordinaire.
0: Et c'est ça aussi qui se joue et qui peut jouer en termes d'achat qui se déclenche avec le cours de l'or qui explose, des prix qui suivent cette cour, mais qu'on arrive à expliquer, c'est ce qu'on disait, mais avec des bijoux vintage qui ont plus de matière. Et ça, c'est un argument.
1: Oui, c'est un argument parce que c'est vrai que nos clientes, elles viennent chercher en effet des pièces, on va dire singulières, plus rares, et avec en effet une vraie valeur perçue. Après, c'est aussi le rôle de Castafiore hein, qu'on fait Anne et moi, mon associé. On connaît très bien la joaillerie, on a vraiment à cœur de présenter des pièces avec une forte valeur perçue. En fait, le stock de joaillerie est colossal. Hein. Donc, on va dire que le pire côtoie le meilleur. Donc, nous, on est vraiment prescripteurs pour apporter à nos clientes des jolies pièces, qu'elles soient signées ou non, et qu'elles puissent porter de façon très facile.
0: C'est comme ça que vous faites votre sélection?
1: Oui, on essaye vraiment de démocratiser cette joaillerie vintage. On n'y touche pas du tout, parce qu'elle est très belle. Parfois, on n'a vraiment pas besoin d'y toucher. Hein. C'est vraiment notre ADN. Et en effet, il faut qu'elle soit portée de façon simple, hyper actuelle. On fait beaucoup de shooting avec des mannequins pour montrer en effet que cette joaillerie, elle est vraiment portable comme du contemporain aujourd'hui.
0: Il y a une forte appétence dans tous les cas pour le bijou en général. Vous avez vu sur ces 4 années de Castafiore une réelle dynamique. On en parle, les chiffres en parlent, mais vous l'avez vu, vous l'avez senti dans ce réflexe d'achat?
1: Oui, alors en effet, toutes les générations confondues, donc ça c'était vraiment quelque chose d'assez intéressant à voir. On a un panier moyen qui ne cesse d'augmenter,
0: ouais.
1: Alors qu'on pensait en effet qu'on allait au départ avoir une clientèle plutôt jeune et avec un panier moyen faible, en fait pas du tout. Tout est en train d'augmenter, à la fois en termes d'âge et évidemment en termes de panier moyen. Oui, il y a une forte appétence. C'est vrai que bon, nous, on fait à peu près x2 chaque année.
0: Oui, d'accord.
1: Donc, en effet, on se rend compte que, en fait, c'est vraiment une alternative. C'est une offre qui est vraiment une alternative à la fois aux contemporains et à la fois aux maisons de vente. Hein. Je veux dire, c'est la diversité est immense. Parfois, en effet, les prix sont intéressants. Et en effet, il y a cette singularité. Et ce que disait Camille aussi tout à l'heure, nous, on a à cœur aussi d'avoir un service client très fort. Donc, nos clients reviennent. Et puis, je pense qu'une fois qu'on met la main dans le vintage, oui. Voilà, c'est tellement riche qu'en fait, voilà, ça devient une habitude qu'on ait 18 ans ou 70 ans.
0: Alors, un panier qui augmente, une cible qui s'élargit finalement parce que c'est générationnel, c'est multigénérationnel. Est-ce qu'en termes de marché quand même, de géographie, ça reste quoi ? L'Asie, et c'est là où il y a une dynamique alors que pour la mode et la maroquinerie, c'est plus compliqué. Et les États-Unis ?
1: Alors, d'un point de vue international, en effet, l'Asie est un marché qui est très important, avec lequel nous, on travaille, mais plutôt d'un point de vue professionnel, plutôt en B2B. Les États-Unis, la clientèle américaine est hyper initiée, adore le côté French taste et French touch. Donc, en effet, elles aiment bien venir chez nous. Elles ont un panier moyen qui est très important.
0: Oui, parce que
1: c'est un pouvoir d'achat très important.
0: C'est la population qui est plus haut revenu dans tous les cas.
1: Exactement, ouais. Donc voilà, donc en effet, se développer à l'international est une évidence. Je pense comme tous les marchés, mais enfin comme tous les business, mais en effet dans la joaillerie c'est important. Après la France aujourd'hui a quand même, même si le panier moyen est plus bas, il y a quand même une très forte dynamique. Donc mais voilà, c'est évidemment nos objectifs.
0: Camille Weber, vous retrouvez à peu près le même découpage. Ce sont les États-Unis et l'Asie, particulièrement le Japon, parce qu'il y a cette tradition d'un marché très initié, très proche du marché français pour la bijouterie, pour la joaillerie et l'horlogerie d'ailleurs initialement.
2: Oui, tout à fait. L'Asie-Pacifique, c'est 65% du marché de la joaillerie. Les États-Unis, c'est 20%. L'Europe, c'est 10%. Et en effet, le Japon a connu une croissance très importante, mais notamment liée à la faiblesse du yen.
0: Oui.
2: Donc, forcément, quand on relance une société, la première chose qu'il faut faire, c'est être fort sur son marché domestique. Donc, c'est ce qu'on fait avec Weber, où on se développe vraiment en France dans de nombreux distributeurs en province, que ce soit chez Lepage dans le Nord, D'où dans le Sud et un peu partout. Mais on va également sur les marchés en croissance. Donc, en effet, on vient d'ouvrir un point de vente à Osaka. On va ouvrir un autre là au Japon. On a ouvert également en Corée. On arrive également là aux États-Unis là en septembre. Le Japon, pour nous, c'était assez évident d'y aller. Alors, bien sûr, c'est un marché qui est en croissance, mais c'est aussi parce qu'il y a des vraies synergies avec l'histoire de Weber. Weber, c'est le pionnier de l'art nouveau. Et l'art nouveau est influencé par le japonisme. Et Henri Weber, qui est la grande figure de la maison, était un fervent japonisant. Et c'est lui qui a introduit le japonisme en France.
0: Et là, on boucle le storytelling.
2: Exactement.
0: Dans tous les cas. Il y a aussi un projet rue de la Paix, parce qu'on n'oublie pas, et pour les joailliers, c'est important.
2: Oui, alors oui, donc en effet, il y a un projet, on va ouvrir en effet un flagship rue de la Paix, là, en 2027. Parce que pour le moment, on est au 9 rue de la Paix, en étage, c'est très expérientiel. Donc ça nous permet vraiment de construire cette communauté, mais c'est aussi important d'avoir son propre flagship et c'était très important de revenir en effet rue de la Paix.
0: Le potentiel joaillerie n'est clairement pas épuisé. Toutes les deux, selon vous, les perspectives sont très très positives pour vos business respectifs d'ailleurs, Charlotte?
1: Oui, tout à fait. En effet, les projections de chiffres sont très bonnes évidemment pour le vintage. Le taux de croissance est au-delà de 25% par an, en tout cas projeté jusqu'à 2030.
0: Et vous faites rentrer, en termes de stock justement, et pour voir un peu le roulement, vous faites rentrer combien de pièces et à quelle régularité ?
1: On fait rentrer à peu près une centaine de pièces. Alors tout dépend, parce qu'en effet, si c'est un particulier ou un professionnel, on va dire au-delà de 200 pièces par mois à peu près. Voilà, on essaye d'avoir, ce que je vous disais, une curation. Donc, on a cette volonté d'avoir ce stock qui augmente, tout en gardant une sélectivité sur l'offre.
0: Faut jouer des coudes avec les grandes maisons qui veulent récupérer leurs archives, ou au contraire,
1: non,
0: ça vous permet d'en bénéficier ?
1: Non, et ils sont très contents de venir chez nous. On peut justement avoir ce rôle un peu de sourcing pour eux. Donc en effet, certaines grandes maisons sont venues acheter des pièces chez Castafiore. Nous, on a la chance en effet d'avoir un accès évidemment aux professionnels et aux particuliers. Donc les particuliers, c'est un accès tout à fait exclusif à leurs pièces. Et donc en effet, quand ils n'ont pas forcément l'œil partout et quand ils voient des pièces intéressantes chez nous, on a des très bonnes relations et ils viennent acheter leurs pièces chez Castafiore.
0: Camille Weber, les perspectives et le potentiel Tout est ouvert.
2: Ben, à l'infini. Non, mais nous, en fait, il y a une analyse pro forma et puis où on est vraiment, en effet, sur une croissance organique qui est positive à double chiffre, mais aussi on a un impact ouverture. Donc, ce qui fait qu'en effet, on a un chiffre d'affaires qui se développe beaucoup. Donc voilà, on est ravis.
0: Et il y a encore des business qui se développent, il faut le dire. Quand on est une start-up de 200 ans, c'est ça la dynamique. Merci beaucoup à toutes les deux. Camille Wever, directrice générale de Wever, Charlotte Rey, fondatrice de la plateforme Castafiore, d'avoir été dans Iconic Business pour cette reprise, cette rentrée, avec un peu d'optimisme sur le marché de la joaillerie. Tout de suite, les désirables de la semaine, tout ce qui nous a fait envie, séduit et intrigué ces derniers jours. Les désirables de la semaine, je vous le disais, tout ce qui nous a fait envie, séduit, intrigué ces derniers jours. Bon, c'est un choix complètement arbitraire et on a un désirable que j'ai vraiment choisi. On vous retrouve Juliette Weiss, journaliste BFM Business, spécialiste luxe, qui lance un nouveau podcast. Ça s'appelle Business Class. On écoute la bande-annonce et on en parle dans un instant.
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0: On a planté le décor, Juliette. C'est l'envers même du décor. C'est tous ceux qui font briller l'industrie, qui font briller le luxe, qui savent créer le désir, susciter la désirabilité. C'est ça l'objectif de ces rencontres et de ce podcast ?
4: Exactement, l'idée c'était de pouvoir, à travers le podcast, qui est un format plus long, de pouvoir développer justement ces coulisses, le côté peut-être un peu caché parfois, et souvent ce que ne veulent pas nous dire les entrepreneurs. Souvent on a un discours un petit peu où on cache les choses. Ici c'est vraiment, on ouvre.
0: Parce que c'est très codifié et c'est un discours très verrouillé en termes de communication, et surtout quand on veut susciter la désirabilité, on ne va pas fouiller trop ce qui se passe à l'intérieur. Là on va quoi ? Comme on a du temps long, on va chercher les anecdotes, on va chercher les secrets de construction.
4: C'est ça, exactement, et même parfois l'intime, le côté un peu plus personnel. On va parler de défaites, on va parler de sacrifices et pas seulement de choses qui brillent, de choses qui fonctionnent et de success stories. Et c'était ça qui était intéressant, c'est d'avoir un peu la vision, prendre le contre-pied de cette vision du luxe, parfois un peu lisse, parfois un peu trop parfaite. Et c'est ce que j'ai voulu démontrer dans ce podcast.
0: Bon, finalement, ça reste une industrie, donc on est dans quelque chose de très opérationnel. Donc on va vraiment voir ceux qui mettent les mains dans le cambouis, et notamment avec les premiers épisodes concoctés que vous allez pouvoir tous découvrir d'ailleurs, consommer. Au lieu d'aller consommer des séries, eh bien vous allez consommer tous les podcasts d'un seul coup. Trois déjà à disposition de Business Class. Mathieu Chollet, qui est le fondateur de Spotlight, faut nous expliquer un peu qui il est.
4: Oui, alors on le connaît pas comme ça. Quand on vous dit
0: non,
4: Mathieu Chollet, c'est pas un nom qui résonne. Et pourtant, Spotlist, c'est plus 1 million d'abonnés sur Instagram. C'est des vidéos qui sont vraiment virales. Tout le monde se les envoie. On voit ces hôtels, ces destinations d'exception.
0: On voit les images si vous nous regardez.
4: On les voit. Et alors, je peux vous dire qu'on se les envoie en DM. Voilà, c'est vraiment quelque chose qui fait le buzz sur les réseaux sociaux. Et on se demande toujours, mais qui est derrière ces vidéos? Qui filme? Qui a la chance d'être un touriste à plein temps? C'est comme ça qu'il se définit lui-même.
0: Je crois que d'ailleurs, on a un extrait.
5: On va poster une vidéo, tu vois, dans le lieu d'un établissement. Ça va être un établissement dans le sud de la France, par exemple. Je pense à ces, tu vois, la Marantine, c'est un établissement qui a 3 villas un peu insolites avec des piscines privées, des lits extérieurs. Enfin, c'est absolument sublime. Bon, je suis allé sur place, j'ai pris des vidéos partagées sur Spotlist. Et derrière, en fait, le propriétaire t'appelle et te dit, concrètement, là aujourd'hui, on a eu une réservation, 2 réservations, 3 réservations.
4: Donc tu vois les retombées. Il y a directement.
5: Il y a un côté un peu, qui te frappe un petit peu, où tu dis en fait les gens, au-delà de rêver, prennent aussi leur carte bleue et réservent.
0: Vous avez aussi finalement décortiqué ce qu'était l'influence pour le segment voyage et pour le segment tourisme. On va aussi dans d'autres univers. D'ailleurs, c'est un duo qu'on connaît, qu'on avait reçu dans Iconic Business, et un duo d'architectes d'intérieur de l'agence Joint Mon Coup. Ils sont très complémentaires.
4: Absolument, et c'était ça qui était aussi amusant, c'est que souvent on a la figure du créateur unique quand on est dans le design. Là, c'est un duo, un duo avec deux personnalités très fortes, et ils collaborent ensemble depuis plus de 20 ans maintenant. Ils sont à l'origine du parc Hayat de Tokyo, de la réhabilitation de la Maison des Peuples à Clichy, donc vraiment des institutions. Et c'est vraiment les coulisses de leur métier, avec un côté vraiment économique, c'est-à-dire combien ça coûte de refaire un palace, combien ça coûte de créer un objet.
0: Il y a l'enjeu des matières. Absolument. Et d'un cahier des charges.
4: Absolument.
0: Aussi.
4: Très précis, un cahier des charges très précis. Et c'était ça là-dessus, un petit peu ces détails-là qui étaient très intéressants. On se dit, mais quel sublime endroit, mais en fait, qu'est-ce qui se cache derrière? Comment est-ce qu'on a rendu cet endroit aussi sublime? Eh bien, ils nous répondent.
0: Eh bien, quand on a envie aussi d'avoir les secrets, les coulisses, on adore aller auprès des entrepreneurs et chocolatiers, comme un très très connu Pierre Marcolini, que vous avez aussi rencontré.
4: Oui, alors ça m'a particulièrement touchée parce que Pierre Marcolini, il a un côté très humain. Tous, mais alors lui particulièrement, il m'a vraiment raconté des anecdotes sur sa vie, sur son enfance, sur son parcours. Il a un business florissant, il a des boutiques à l'international, et pourtant il reste très terre à terre.
0: Juliette Weiss, c'est la nouvelle confidente. Qui pour le prochain rendez-vous, d'un mot?
4: Alors, je vous fais une confidence. Eh bien, ce sera Tiphaine Cogez-Rousseau, qui est la créatrice parfumeuse de la marque Brume Hors Pain. Elle va tout nous raconter sur ces secteurs qu'on connaît, mais finalement, en fait, il y a beaucoup de choses qu'on va découvrir. Hein.
0: Parfum de niche?
4: Parfum de niche, évidemment. Combien ça coûte? Comment on le fait? Et quelle est un petit peu la concurrence? Comment est-ce qu'on gère cette concurrence dans un marché qui est quand même très, très, très développé?
0: Alors, Business Class avec Juliette Weiss. On retrouve sur toutes les plateformes.
4: Toutes les plateformes, tous les mois, c'est le rendez-vous à ne pas manquer, Audrey.
0: Bon, vous avez déjà 3 épisodes à consommer, bientôt le prochain. Merci beaucoup, Juliette.
4: Merci à vous.
0: Iconic Business, c'était la reprise. Le luxe par BFM Business, on se retrouve très vite. Et on se retrouve d'ores et déjà en replay, en podcast, le vendredi également à 21h en TV et en radio.
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13: C'est votre dose quotidienne, votre demi-heure quotidienne de pleine connexion avec Wall Street, avec les marchés américains. Autant dire qu'il y a encore plein de choses à dire aujourd'hui. USA Today, nouvelle édition. Alors bien entendu, on va parler de l'actualité immédiate, celle des statistiques américaines. On a encore eu un chiffre qui montre que l'économie américaine est en pleine forme, à savoir les ventes de détail. L'inflation n'a pas l'air de ralentir la consommation des Américains. Et ça, c'est un signal particulièrement intéressant. Pourquoi ? Bah, tout simplement parce qu'on attend ce soir pour 20h une décision très importante, très attendue, évidemment, celle de la Réserve fédérale américaine. Alors, une écrasante majorité d'analystes pensent que la Fed va relever ses taux d'un quart de point, un petit peu comme la BCE la semaine dernière. Est-ce suffisant ? Est-ce le moment ? Est-ce qu'il n'est pas finalement trop tard ? Kevin Warsh a connu des débuts un petit peu chaotiques au début de son mandat à la Fed, à savoir qu'il pensait qu'il suffisait de laisser un peu faire les taux sur le marché obligataire pour faire le job, pour maîtriser l'inflation. Bon, il a été rattrapé par la réalité. On voit que les prix du pétrole, de toute manière, constituent le principal ingrédient de l'inflation. Et même si c'est un facteur temporaire, il est en train de s'installer. Ça, c'est important. Et puis, on parlera de l'intelligence artificielle, alors que l'ensemble des grands architectes du secteur tente à vouloir calmer, à ralentir le développement de l'intelligence artificielle, mais Mark Zuckerberg, le patron de Meta, lui, ne l'entend pas du tout de cette oreille. On va rentrer dans le détail de toute cette actualité foisonnante. Vous le voyez derrière moi, le Dow Jones commence la séance sur une très très légère hausse, hein, plus 0,01% à 52 098 points. Du côté des autres indices américains, le Nasdaq, l'indice riche en valeur technologique, plus 0,49%. La tendance semble un peu plus positive, hein, autour de cette techno américaine. Ça nous donne un S&P 500 en hausse de 0,25%. USA Today, c'est une demi-heure de connexion totale avec Wall Street, à retrouver en podcast et en replay, hein, quand ce sera terminé vers 16h30. Et en attendant, ça commence maintenant en direct.
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13: Et un plateau féminin aujourd'hui pour commenter cette actualité des marchés américains. Géraldine Métifeux, Alter Egal, bonjour.
14: Bonjour Antoine.
13: Et Clémentine Gallès de Société Générale Private Banking. Merci d'être avec nous. Évidemment en ligne, comme tous les jours, notre grand Manitou des marchés américains, John Plassard, Cité Gestion. Bonjour John.
15: Bonjour Antoine.
13: Alors, ces chiffres de la consommation américaine, les ventes de détail qui ont été publiées, bien plus robustes qu'attendues, on est sur une hausse d'1,2%. L'inflation n'a pas l'air d'amoindrir les envies d'achat, les envies de consommer du consommateur américain.
15: Oui, alors les chiffres sur le papier sont très bons. Hein. Vous l'avez dit, 1,2. Il faut rappeler que le mois dernier, on était dans un chiffre négatif, hein, moins 0,5%. En juillet, et on a un consensus qui s'attendait à une hausse de 0,8 contre donc 0,2 aujourd'hui. Alors, on a une progression qui est la plus forte depuis 5 mois. Et ce qui est assez intéressant, c'est que, en fait, dans la statistique d'aujourd'hui, vous avez des catégories. Vous en avez 13. Eh bien, sur les 13 catégories, vous en avez 12 qui sont en hausse, dont les stations-service, les détaillants hors magasin, les détaillants en ligne, et puis les appareils électroniques. Donc, les Américains consomment toujours et même, et ça c'est très important, si vous enlevez l'automobile et les carburants, eh bien, les ventes ont aussi progressé de 1,2%. Ce qui est encore plus intéressant, Antoine, c'est si on regarde ce qu'on appelle le control group. Qu'est-ce que ça veut dire ? Ça veut dire que lorsque vous construisez le chiffre de la croissance américaine, eh bien, vous avez plusieurs éléments, et notamment les ventes au détail. Et cette partie des ventes au détail qui rentre dans le calcul de la croissance américaine, eh bien, a bondi de 1,4%. C'est sa plus forte hausse depuis 2 ans. Donc, ça va vraiment contribuer à la croissance américaine du troisième trimestre. Donc, aujourd'hui, pour conclure, On voit qu'il y a une résilience du consommateur américain, mais il y a toujours un petit mais, vous savez, Antoine. Eh bien là, il faut faire attention parce que les chiffres d'aujourd'hui, évidemment, ils ne sont pas corrigés de l'inflation et que le pouvoir d'achat réel reste sous pression. C'est-à-dire que ce n'est pas parce que vous payez plus que vous avez plus. Et souvent, par exemple, on parlait des stations essence, ben, si le prix de l'essence progresse, eh bien, vous devez payer plus, non pas parce que vous avez plus, mais parce que le prix du gallon a augmenté aux États-Unis. Donc, petit bémol, mais très bon chiffre aujourd'hui, globalement.
14: Oui, sans compter, et on en a beaucoup parlé hier, que les taux obligataires qui grimpent, alors là, ça a tendance à un tout petit peu se calmer. On est repassé sous les 5% pour le 10 ans américain, on est à 4,97, mais tout ça fait flamber les taux hypothécaire. Ça renchérit le coût de l'immobilier, ça devient un produit de luxe aux États-Unis avec un taux de base à 30 ans qui maintenant est bien au-delà des 7%. Clémentine Gallès, votre commentaire sur ces chiffres de la consommation américaine, ça reste malgré la grille de lecture qui peut modérer éventuellement ces chiffres, ça reste quand même fondamentalement de bons chiffres.
16: Clairement, l'économie américaine, en un mot, est clairement sur une très forte, une très bonne dynamique, et la consommation, alors c'est déjà le cas depuis plusieurs années, mais reste un des gros moteurs de cette croissance. Et donc si on regarde depuis 2022, on a une croissance moyenne par an de 2,5, et c'est vraiment la consommation qui a été un des principaux.
14: L'économie mondiale.
17: Mondial, je sais pas, et aux États-Unis c'est sûr.
14: On est content pour eux, il n'y a pas de problème.
17: La politique de Donald Trump sur le commerce mondial est quand même un peu auto-centrée, donc je suis pas sûr que ça profite tant que ça. Enfin, sans doute toute la partie semi-conducteur et tout ce qui va être importé. Après, c'est vrai que moi je retiens ce qui a été dit sur l'inflation, c'est-à-dire que ce que ça dit pas, ce chiffre, c'est qu'au fond, en réalité, comme on n'arrête pas de parler d'une inflation qu'on n'arrive pas à résoudre, il y a quand même une partie d'inflation dans ce chiffre-là, et notamment pour l'essence. Alors j'entends qu'en essence, c'est aussi très fort, mais j'entends aussi que toutes les composants électroniques de mémoire, c'est pas de moins en moins gratuit. Et puis l'autre point que je note aussi, c'est que ça, probablement, ça ne donne pas la réalité de l'état de l'économie des États-Unis, parce qu'on sait que depuis quelques temps, déjà, c'est plus la fracture sociale, c'est le Grand Canyon entre certains Américains très riches qui profitent très très bien de tout ça et qui ne sont pas très impactés par cette inflation, parce que ça ne leur pose pas de problème de mettre de l'essence ou de loyer ou de payer 7% leur crédit.
14: Et qui, de fait, sont les principaux contributeurs.
17: Il y a une très, très grande disparité. Ouais. Et je pense que c'est plutôt ça qui va inquiéter notamment les politiques américains dans l'élection de mi-term qui se lance là dans les jours à venir. Et je pense que c'est ce contraste qui va être saisissant pour l'ensemble des observateurs, parce qu'on aura une partie de l'économie à la traîne. Après, je ne sais pas ce que ça dira, je ne suis pas aussi spécialiste que vous tous, mais je ne sais pas ce que ça dira après dans la réalité. Mais oui, les chiffres sont impressionnants et probablement que ça justifiera, à mon grand désarroi, une hausse des taux de la Fed. Par rapport à celui de Trump, c'est rien. Les taux de la Fed.
14: Dites-vous bien que lui, il ne doit plus endormir de la nuit.
17: Hein. Ah, nous non plus, du coup. Parce que forcément, il fait un truc.
14: 4,97 donc pour le 10 ans américain sur le marché obligataire. Un petit coup d'œil sur. Tiens, l'or. L'or qui est remonté, oui, puisque comme les taux américains ont tendance à baisser, le dollar a un petit peu baissé par rapport aux autres monnaies, ça fait rebondir l'or, 4,395 dollars à l'instant. Enfin, la pression reste quand même entière autour du métal précieux. John Plassa, évidemment, tout ça nous amène à l'actualité à venir. Et ce soir, 20h, avec la décision de la Réserve fédérale américaine sur ses taux, le comité de politique monétaire est en conclave depuis hier. Donc oui, on attend à une écrasante majorité. Je crois qu'ils sont à plus de 80%, les analystes qui attendent une hausse des taux de 0,25%. Maintenant, plein de questions qui seront guettées dans les commentaires dans la conférence de presse. Est-ce que c'est le début d'un cycle de hausse de taux? Est-ce que 25 centimes, ça va suffire? Ou est-ce que c'est déjà dans les cours et que ça sert d'ores et déjà à rien? Beaucoup de choses qui restent en suspens, John.
15: Oui, est-ce que j'ose poser la question qui fâche, que personne n'ose poser,
14: allez-y, John.
15: Antoine?
14: Allez-y, allez-y.
15: Eh bien, sommes-nous à quelques heures de la même erreur politique monétaire de 2011 de la BCE de Jean-Claude Trichet, qui monte les taux parce que l'énergie est beaucoup trop élevée? Et en fait, Mario Draghi les rebaisse directement après, lorsqu'il arrive à la tête de la BCE. Et donc, on est dans cette situation. Mais Kevin Warsh ne va pas partir. Et la question que vous avez posée, qui est évidemment la question cruciale, sommes-nous à l'entame d'un cycle de hausse de taux, ou est-ce qu'on monte juste de 25 points de base de manière préventive. Hein. On se souvenait, l'année passée, c'était des baisses préventives. Ben là, on serait dans des hausses préventives. Et donc, c'est toute la question. Et on va avoir, ce qui est très, très intéressant, on va avoir un message qui sera donné pas spécialement par Kevin Warch. On a assez dit qu'il ne voulait surtout pas trop commenter eh bien, l'avenir des taux, cette fameuse forward guidance, on ne va pas y revenir. Mais la chose, c'est que ce soir, il y a les nouvelles prévisions économiques. Et en fait, à travers les nouvelles prévisions économiques, on va savoir si la Fed est plus ou moins, dans le consensus de la Fed, elle est plus ou moins dovish ou hawkish sur l'avenir au niveau de l'inflation, au niveau de la croissance et au niveau de l'emploi. Et ça, ça va être très intéressant. C'est surtout ça qu'il faut suivre, et pas spécialement la couleur de la cravate du nouveau président de la Fed. Je vous rappelle quand même, pour l'anecdote, que vous savez, on analyse tout aux États-Unis, et on analysait souvent la couleur de cravate du président de la Fed lorsqu'il arrivait en disant... Bah,

0: voilà, là, il est plus dovish ou hawkish, etc. Donc, c'est pas ce qu'on va regarder aujourd'hui. On va regarder les projections économiques et évidemment, on va voir potentiellement, et ça c'est assez intéressant, une hausse de taux, parce que comme vous l'avez dit, on est à quasiment 90% de probabilité de hausse de taux, et bien potentiellement une hausse de taux avec un discours un peu plus dovish. C'est-à-dire on le fait, mais après on se calme. Alors il ne va pas le dire comme ça, je le répète, mais ça, paradoxalement, ça pourrait faire baisser les taux longs, les rendements des taux longs. Et ça, on ne s'y attend pas parce que tout le monde anticipe qu'on pourrait aller sur le 10 ans, par exemple, ouais. Eh bien, aller tutoyer les 5,5, voire les 5,10%. Eh bien là, ça pourrait avoir l'effet contraire.
1: Ouais, ça reste une grande question parce que essayer un petit peu d'anticiper les réactions de marché. Tenez, il y a JP Morgan qui disait hier, si Kevin Warsh ne monte finalement pas les taux, ce qui reste une possibilité, ténue, mais une possibilité. Là, il y a une baisse à prévoir du S&P 500 d'1,25 à 1,75%. Et d'un autre côté, il y a un autre bureau d'analyse qui disait, une fois que Warsh aura remonté les taux, il faut s'attendre à une baisse de 8 à 10% du S&P 500 dans la semaine qui suit. Bref, on n'y comprend plus rien. Clémentine Gallès, vous devez regarder ça. C'est, alors, vous êtes vraiment sur la macro, mais les réactions de marché sont quand même très très compliqué à pouvoir anticiper là.
2: Ouais, sur la macro, et comme je travaille beaucoup avec au final l'idée de la gestion de patrimoine pour le compte de nos clients, je suis quand même très connectée au marché et c'est vrai que pour moi, de mon point de vue en tout cas, ce soir on devrait avoir l'annonce d'une hausse de taux et qui devrait être la première d'un début de cycle de resserrement de la réserve fédérale. Parce que comme je disais tout à l'heure, la croissance est dynamique, notamment du fait de la consommation, mais aussi l'investissement dans l'IA, et donc on a de quoi entretenir les tensions inflationnistes qui apparaissent du fait de successions de chocs. Alors évidemment, notamment du pétrole, mais on a aussi toujours les tarifs douaniers et puis le choc de la demande positive qui implique des tensions sur les prix de l'IA.
1: Oui, pour vous, ce serait plus une réaction à un cadre général de l'économie américaine qui fonctionne à plein tube, mais peut-être un petit peu trop, qu'une réaction épidermique effectivement à cette hausse du pétrole qui nécessairement est temporaire.
2: Oui, d'ailleurs quand on regarde l'inflation et même l'inflation sous-jacente, bon ça fait plusieurs années qu'on est au-dessus de la cible, mais on voit déjà
1: les tendances
2: depuis quelques se dessiner une tendance à la remontée. Donc c'est effectivement pour infléchir cette tendance-là que la Fed devrait faire une hausse de taux ce soir et pourrait continuer dans les mois à venir. Et donc ce qui sera suivi de près, c'est évidemment la communication autour des prévisions et des fameux dot plot, donc quelle est la vision des membres des comités de politique monétaire et pour voir jusqu'où ils pourraient aller, et sachant que pour l'instant on n'est pas du tout dans les niveaux d'inflation qu'on avait au moment du choc Covid de 2022, on est à des niveaux d'inflation beaucoup plus raisonnables, donc on ne voit pas les taux non plus remonter de façon démesurée, mais voilà, pour moi c'est le début d'un petit cycle de remontée des taux de la réserve fédérale.
1: D'accord. Ok, à retenir. Puis en plus, il va falloir lire avec des grosses lunettes, parce qu'on se souvient que Kevin Warsh avait dit plus de forward guidance, les dot plots, bon, éventuellement, ils vont être dessinés en gros. Enfin, ça va être moins clair que d'habitude, et du coup, les marchés pourraient agir de manière un petit peu plus volatile. Donc, bon, Trump a des raisons de se désespérer. Kevin Warsh fait pas du tout ce qu'il avait l'intention de faire à l'origine, et Donald Trump lui avait commandé des baisses de taux, en gros. C'est pas du tout ce que j'avais commandé, il va lui dire, mais en tout cas, ça vous ravit pas.
3: Alors sur la partie US, je la comprends un peu mieux, c'est sur la partie européenne, mais là on est pas là pour ça, mais que je comprends moins. Mais
1: on est là aussi pour ça.
3: On est là aussi pour ça, on va en parler. Mais ce que je veux dire, c'est que d'abord, on voit bien qu'on est tout à fait on est plus vraiment aligné sur l'Europe et sur les États-Unis. C'est-à-dire que même si on a connu une sorte de parallélisme pendant, je sais pas, 10 ans sur l'Europe, un peu moins sur l'Europe et les États-Unis, à peu près jusqu'au Covid. Au sortir du Covid, vous l'indiquiez, on avait des États-Unis en surchauffe d'économie, ce qui n'était pas le cas des Européens. Et déjà, si vous voulez, moi j'entends ce qu'on a dit sur on va monter les taux pour lutter contre le prix de l'énergie. Bah, je dois avouer que je vois mal l'impact que ça aura. Et donc, je prends
1: c'est pas qu'il y a une manche qui va déboucher le détroit d'Hormuz, hein, ça.
3: Bah, ni tous les autres problèmes, j'ai l'impression. Déjà, Trump, il arrive pas bien. Donc, donc, je vois pas tellement l'impact. Et on parlait de l'investissement dans l'IA qui se fait quand même beaucoup en dette. Donc, des taux élevés, ça va plutôt plaider pour un ralentissement. En tout cas, ça renchérit. Une consommation des Américains, elle est liée à l'énergie indirectement. Tout ce qui est lié à la tech, à l'investissement, à l'IA et ainsi de suite. C'est très lié à la consommation d'énergie et aux tarifs qui vont être pratiqués. Donc, moi, je ne vois pas ça d'un très bon œil, très honnêtement. Le tout avec des marchés actions, que je trouve, eux, en revanche, en totale surchauffe. Alors, eux, ils sont hyper ouverts. C'est que tout est bien. C'est-à-dire qu'on vend un truc, on en achète un autre, on ne vend jamais. J'ai l'impression que le mec a peur de ne pas monter dans le train, donc il achète. Mais voilà, moi, ça me laisse assez circonspecte. Je ne suis pas certaine que le tour de vis qui aura lieu au moins ce soir et peut-être après, je ne suis pas certaine qu'il aura l'effet escompté sur les marchés, mais d'un point de vue d'investisseur, quand vous commencez à avoir des taux sans risque agréables et qui battent l'inflation, en bon investisseur de base, vous demandez qu'une fois que vous avez pris 70% en 3 ans, est-ce que vous allez continuer à prendre ce petit risque-là ou est-ce que vous mettez un peu au chaud avec 2 points de plus d'inflation que l'inflation sur des taux qui vous paraissent relativement sans risque. Et je pense que c'est plutôt ça, moi, qui va m'inquiéter. Mais on s'éloigne un peu du concept de la Fed, là.
1: Non, pas du tout. On y reste parce que... Et c'est aussi une question que je voulais vous poser, Clémentine Guez, parce qu'on se l'était posé pour la BCE. Alors, c'est vrai que là, on n'a pas vraiment d'économie en surchauffe à gérer. C'est le paradigme est sensiblement différent. Mais... on en était à se demander, bon, ok, 25 points de base, le petit tour, alors peut-être un cycle qui pourrait se prolonger, mais voilà, encore une fois, ce n'est pas les taux américains qui vont faire baisser les cours du brut.
2: Non, on est d'accord, et ce n'est pas la hausse des taux, qu'elles viennent de la BCE ou des États-Unis, qui vont déboucher le détroit et qui vont normaliser le marché de l'énergie. Ouais. Mais c'est quand même bien en évitant que la demande soit trop en capacité de transmettre ses prix, et c'est son outil, hein, la Banque centrale, elle agit avec son outil, qu'elle peut ralentir la transmission de ces tensions sur les prix. Alors oui, la zone euro n'est pas en surchauffe. Maintenant, il y a quand même des vecteurs de demande, notamment, enfin, qu'on voit dans les pays voisins, donc en Allemagne, en Espagne, en Italie. Et donc, on a une vraie relance qui est bien enclenchée dans certains pays. Alors, c'est vrai que c'est moins le cas pour la France, mais qui explique, en tout cas, et qui peuvent justifier que la BCE aussi entame soit deuxième hausse déjà.
3: Oui, mais si on regarde quand même l'Allemagne et l'Italie, ils sortent globalement de 2 années franchement en berne. En Allemagne, on n'en parle même pas. Et c'est toute la difficulté qu'ils ont encore aujourd'hui, et surtout des difficultés politiques qui en ressort. Giorgia Meloni, elle est plutôt en fin de cycle. Mais enfin, on voit bien quand même qu'on n'est pas sur une réussite totale en termes de PIB. Alors cette année, oui, mais en partie, je pense que leur croissance, elle est aussi due au fait que le prix le prix tout court est plus élevé, et ils n'ont jamais résolu leur problème de dépendance énergétique. Enfin, en 22, ils se sont dit, la Russie, c'est mort, on va se mettre sur le Moyen-Orient. Bon, peut-être qu'ils trouvent un truc un peu plus pérenne. Moi, je trouve quand même que c'est pour aller chercher une croissance à 1%, se dire que passer les taux plus proches des 3 me paraît un peu asymétrique, quoi. Ça me paraît un peu un grand écart.
1: D'autant que les effets des plans de relance en Europe, on sort un petit peu du cadre américain, mais on en parlait ce matin avec Louis De Fels de Gay-Lussac Gestion. Vous pouvez le retrouver sur Tout pour investir. On parlait des valeurs à regarder du côté des pays de l'Est et de l'Italie, notamment, qui sont en plein milieu du ruissellement des plans d'investissement à l'échelon européen. En Italie et en Pologne, il y a des investissements géants, notamment dans le ferroviaire, dans l'électrique. Et nous, on n'en voit pas la couleur. Pour le moment, les décisions politiques sont tellement compliquées à prendre.
2: Après, il y a encore le reliquat des plans Next Generation Europe. Qui continue d'irriguer pas mal et qui pourrait continuer même au-delà de la fin du plan de fin de l'année. Et donc, qui se transmettent beaucoup en termes d'importance de pays à l'Espagne et à l'Italie avant tout. Et voilà, après, ils ont aussi des capacités budgétaires que l'on n'a pas en tout cas. Nous, je parle plutôt en comparaison avec l'Allemagne. Pour relancer l'économie, ils utilisent le recours à leur endettement qui est plus réduit que le nôtre.
1: John, on va revenir vers vous. Alors, pour parler de l'intelligence artificielle, évidemment, on en parle tous les jours. Mais alors là, une voix dissonante dans le concert actuel. On voit que du côté d'Anthropic, du côté de Google, du côté d'OpenAI, on veut mettre le couvercle sur la marmite et ralentir le développement de l'intelligence artificielle de peur qu'elle ne nous dépasse, en gros. Et on a un Mark Zuckerberg, le patron de Meta, qui dit « pas du tout ». Quels sont ses arguments à Mark Zuckerberg, John ?
0: Il est assez virulent, hein. Il s'en prend même au patron d'Entropie en disant arrêtons ce débat, il est absolument stérile. Lui, il a plutôt l'idée d'un alignement. Selon lui, on a les laboratoires qui ont naturellement intérêt à rendre leur modèle fiable et conforme aux attentes des utilisateurs. Sinon, ben, les utilisateurs, eh bien, ils vont partir, ils vont aller chez quelqu'un d'autre et donc les entreprises vont perdre du terrain. Alors, il a aussi la même approche que Donald Trump. On se souvient, si je mets une petite parenthèse ici, qu'il y a quelques années, il était complètement anti-Trump, mais c'est apparemment devenu son nouvel ami. Et il dit, bah, évidemment, si on ralentit le développement de l'intelligence artificielle, eh bien, la Chine va bientôt nous dépasser. Mais si on lit aussi entre les lignes, on rappelle aussi quelque chose ici, c'est que Meta a un intérêt économique évident dans la poursuite du développement de l'intelligence artificielle. On rappelle que le groupe prévoit jusqu'à 145 milliards de dollars d'investissement dans les infrastructures d'intelligence artificielle en 2026, hein, pas sur ces 10 prochaines années, 145 milliards de dollars, et il est plutôt dans ce qu'on appelle, alors je ne sais pas si on peut le dire, mais c'est ces mots, dans l'auto-régulation. Il faut avoir des évaluations indépendantes et des contrôles de sécurité. Mais si on y revient au débat, et on en a parlé toute cette semaine, Antoine, si on revient sur le débat, bien évidemment, à la fin, pour avoir cette autorégulation, cette indépendance, eh bien, il faut être assez gros pour pouvoir y subvenir. Et donc, à nouveau, c'est toujours les plus gros qui gagnent, et donc les hyperscalers dont on parle quasiment tous les jours.
1: Winner takes all. Et pendant ce temps-là, comme vous dites souvent sur Twitter, John, je vous conseille de suivre le fil Twitter de John Plassard, on apprend plein de choses. Pendant ce temps-là, OpenAI envisage une nouvelle levée de fonds. Et là, la valorisation toperait les 1200 milliards de dollars. John, c'est l'équivalent des 5 000 $ de chèque que Trump promet à ses électeurs pour l'élection des midterms s'il gagne les deux chambres. Enfin voilà, 1200 milliards de dollars, on a une nouvelle étiquette de prix autour d'OpenAI. J'allais vous dire seulement...
0: Alors, y a juste, d'abord, il faut rappeler une chose. Ça fait depuis quelques jours, au-delà de ce débat hein, qu'on a sur le fait qu'il faille ralentir la course à l'intelligence artificielle, on n'entendait plus tellement parler d'OpenAI. On rappelle juste une chose, c'est que la semaine passée, ou il y a 10 jours, ils ont déclaré qu'ils ne voulaient plus faire leur introduction en bourse cette année, mais normalement l'année prochaine, à cause des préoccupations liées à la sécurité de l'intelligence artificielle, lire encore une fois entre les lignes, à cause des conditions de marché. Hein, c'est surtout ça, lorsqu'il y a beaucoup de volatilité, il vaut mieux pas s'introduire en bourse. Eh bien, c'est ce qu'ils ont décidé. Et effectivement, 1200 milliards de dollars, ça paraît assez peu, entre guillemets. À un moment, on parlait de 1500, à un moment, on parlait de 1800 milliards de dollars. Donc, évidemment, ici, c'est très difficile de donner des chiffres. En tout cas, aujourd'hui, si on compare avec mars, où on était à 850 milliards de dollars, mais mars, c'est il y a très longtemps, eh bien, ça a un peu progressé. Mais est-ce qu'on n'est pas un petit peu en retard? Et est-ce que aujourd'hui, dans la valorisation d'une entreprise, que ce soit Anthropic ou que ce soit OpenAI, est-ce qu'on ne rentre pas dans cette valorisation? Eh bien, ces questions sur la sécurité et ces questions sur le développement de l'intelligence artificielle. Ça, c'est très important parce que la nouvelle valorisation, vous savez, lorsque vous avez une introduction en bourse, il faut lui donner un prix. Hein, on regarde évidemment les concurrents, mais on regarde aussi les développements futurs. Et là, potentiellement, tout le débat qu'on a aujourd'hui va potentiellement faire baisser la valorisation de ces futures entreprises qui vont rentrer en bourse.
1: Bon, et puis il y a aussi la tentation du private equity géant. Hein. C'est vrai que ça marche très très bien, en tout cas pour les cadres de l'intelligence artificielle. Clémentine Gallès, un petit mot sur OpenAI, cette valorisation, 1200 milliards de dollars. Il n'y a pas de quoi déstabiliser pour l'instant ou provoquer des turbulences sur le marché.
2: Alors, je n'ai pas envie de me prononcer sur la valorisation d'une entreprise spécifiquement, mais dire que
1: et en plus,
2: voilà, ces valorisations très élevées sont le reflet d'une vague d'investissement dans l'IA qui est absolument énorme. à la taille de l'économie américaine. Ça représente sur 2-3 ans de l'ordre de 5% du PIB. Et ça serait une vague d'investissement la plus importante depuis le développement des chemins de fer. Donc c'est vraiment massif. Et je pense que c'est pour ça qu'on a des ordres de grandeur qui dépassent les proportions habituelles.
1: Voilà, il ne faut pas regarder le nuage énorme. Il faut regarder toute la pluie qui tombe sur le sol une fois qu'il a crevé, Géraldine.
3: Non, moi je me dis que c'est quand même bien financé par la dette, hein, en partie aussi quand même. Donc moi je reviens à ces petits problèmes de taux et ces problèmes de valorisation. Je trouve toujours une petite dichotomie entre des taux très élevés, des valorisations élevées, et on aura de plus en plus de mal à payer les intérêts. Enfin, c'est pas vrai que pour les États, c'est aussi vrai pour les entreprises.
1: Il faut bien payer son coupon. John, on termine un petit mot quand même sur les cryptos. Il nous reste 1 minute 30. Les cryptos qui ont pris un coup quand même ces derniers jours. Pourquoi ? Parce que l'évolution juridique du Clarity Act aux États-Unis, visiblement, c'est pas facile. Et on a l'échec d'un projet de loi là qui semble dans les tuyaux et qui pèse un petit peu sur l'ensemble du secteur.
0: Ouais, c'est une claque hein, pour le président américain. Il y a pas d'autre nom. Hein. C'était une promesse du président américain. On rappelle quand même le Clarity Act. C'est un projet de loi qui est destiné à clarifier le cadre juridique des crypto-monnaies et évidemment à définir les compétences des régulateurs. Ben là, c'est pas passé au Sénat et donc on est dans une situation où toutes les crypto-monnaies ont baissé. On sait que sans loi spécifique, eh bien vous avez une grande partie de la clarification réglementaire qui va revenir notamment à la SEC ou à la CFTC qui régule pour l'instant, mais évidemment, on est dans une situation où les acquisitions, les investissements, les projets d'expansion aux États-Unis pourraient être retardés. Ça, c'est pas une très bonne nouvelle et on pourrait faire attention, mais on pourrait voir le président américain signer, pourquoi pas, un décret. Hein, vous savez, il en a déjà signé, signer un décret pour faire passer plus rapidement la pilule au Sénat sur ce type de décision, parce que c'était vraiment une promesse de campagne.
1: Ah là là, l'instabilité juridique, hein, quand elle s'y met, les gens veulent plus investir chez vous, ça me rappelle un truc, mais quoi ? 75 693 dollars en tout cas pour le Bitcoin. John Plassard, Cité Gestion, merci infiniment d'être avec nous au quotidien pour commenter cette actualité de Wall Street et merci d'avoir été là. Clémentine Gallès, Société Générale Private Banking, Géraldine Métifeux, Alter Egal, merci d'avoir été avec nous en direct. Wall Street donc mitigé, plus 0,66% pour le Nasdaq, moins 0,11% désormais pour le Dow Jones. À quelques heures de la décision de la Fed sur ses taux, on en parle dans quelques secondes. Guillaume Sommerer pour BFM Bourse. Ça tout de suite.
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2: Bienvenue à tous, on est ravis de vous accompagner tout au long de l'après-midi, c'est BFM Bourse jusqu'à 18h. Il est là, en fil rouge, Antoine Larrigauderie. Rebonjour Antoine.
3: Bonjour Guillaume.
2: Vous nous avez fait vivre l'ouverture des marchés américains. C'est dans USA Today, à retrouver en replay, sur l'application BFM Business.
3: Absolument.
2: Antoine, votre mot du jour.
3: Warsh, l'homme du jour. Kevin Warsh, évidemment, c'est jour de Fed, c'est jour de décision de la Fed sur ses taux d'intérêt. L'écrasante majorité des analystes à Wall Street tape sur une hausse de 25 points de base des taux d'intérêt de la Fed pour lutter contre l'inflation, pour maîtriser aussi une économie américaine qui fonctionne à plein tube et en preuve de ce qu'on dit, la consommation qui tient vraiment le coup. Les ventes de détail étaient bien supérieures aux attentes, à plus 1,2% sur le mois précédent. Du coup, Wall Street est un petit peu indécis. Le Nasdaq, plus 0,67%, moins 0,16% en revanche pour le Dow Jones. Le S&P 500, plus 0,34%. Notre CAC 40, lui, est très bien orienté depuis le début de la journée. Et on gagne 0,5%, c'est stabilisé à 8131 points.
2: Effectivement, c'est jour de Fed. On va anticiper la Fed de soir. On reparlera d'IA, puisqu'on a une nouvelle annonce. Novo, vous savez, Novo Nordisk, les médicaments anti-obésité, eh bien Novo s'associe à Anthropic. Ils annoncent, Anthropic et Novo, une collaboration pour accélérer les découvertes de nouveaux médicaments. Novo dit vouloir devenir l'entreprise de santé la plus axée sur l'IA, et Anthropic, de son côté, avec ce partenariat avec Novo, dit vouloir, Anthropic, condenser un siècle d'avancée médicale en une seule décennie. Rien que ça. On gardera Novo Nordisk, bien sûr. Aux États-Unis, c'est Intel qu'il faut suivre, plus 4%, parce qu'Intel, lui, pourrait marcher main dans la main avec SK Hynix. D'après Reuters, SK Hynix et Intel discuteraient pour qu'SK Hynix puisse produire ses propres puces mémoire sur le territoire américain, ce qui serait une première pour le groupe coréen. Et la tech avance, l'IA aussi, malgré les doutes qu'on a eus ces tout derniers jours. Et puis, à Paris, le titre de CRSI n'a pas raté, il gagne 6%, titre en forte hausse, donc après les premières conclusions d'une expertise indépendante. Vous savez qu'il y avait eu des allégations au printemps contre de CRSI de la part du fonds Grizzly. Eh bien, les premières conclusions de cette expertise indépendante semblent aller dans le sens de CRSI et de sa direction. Elles semblent valider un certain nombre des arguments de CRSI. On en reparlera, bien sûr, tout reste à confirmer. BFM Bourse sur toutes ces batailles de marché. Et BFM Business sur tous les ballons de l'actualité. D'abord, Marc Carney, invité d'honneur à Strasbourg aujourd'hui, Premier ministre canadien. Il a assisté au discours sur l'état de l'Union d'Ursula von der Leyen. En effet, elle propose d'accorder au Canada le statut de membre associé de l'UE, appelant Bruxelles et Ottawa à bâtir un avenir commun. Autres annonces à retenir du discours d'Ursula von der Leyen. L'objectif de réduire le déficit commercial avec la Chine, aujourd'hui à 1 milliard d'euros par jour. 1 milliard d'euros par jour de déficit commercial. L'UE veut désormais le réduire davantage. L'annonce aussi tout à l'heure par la présidente de la Commission pour octobre d'une loi sur la résilience climatique. Et puis aussi l'annonce de la tenue prochaine d'une réunion avec les géants de la tech pour aider à ralentir la course sur l'IA. On en reparlera. L'IA, justement, une voix dissonante aujourd'hui parmi les géants de la tech. Mark Zuckerberg, le patron de Meta, rejette les appels à ralentir les développements de l'intelligence artificielle. Selon Mark Zuckerberg, la concurrence et le risque de poursuites judiciaires suffisent à pousser les labos à rendre leur modèle plus sûr. Et puis deux semaines avant la copie du gouvernement, c'est le Parti Socialiste qui présente ce qu'il appelle un contre-budget au programme. Plus de 12 milliards d'euros d'économies. La taxe Zuckman, une taxe sur les gros héritages, la lutte contre la fraude et un SMIC porté à 1700 euros net. Donc les contre-propositions socialistes sur le budget. 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D'ici là, c'est BFM Bourse. Bienvenue à tous.
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2: Alors, nous sommes le 16 septembre, jusque-là rien de neuf. Oui, sauf que du coup, on entre vraiment dans la deuxième quinzaine du mois de septembre, qui est d'habitude la deuxième quinzaine du mois de septembre, la pire quinzaine de l'année. C'est une moyenne depuis 50 ans. Alors, on verra si cette deuxième quinzaine de septembre s'inscrit dans les statistiques historiques. Mais traditionnellement, c'est la pire période de l'année parce que

0: C'est le moment où un certain nombre de fonds abordent leur clôture fiscale aux États-Unis. Donc, c'est le moment de prendre les moins-values, en quelque sorte, donc de vendre ce qui n'a pas marché. Et parallèlement, on a un retour des volumes des investisseurs, souvent après l'été, et le moment aussi de prise de bénéfices quand l'été a été positif, ce qui a d'ailleurs été le cas cette année. Donc, on verra si cette année, la deuxième quinzaine de septembre, qui s'ouvre à peine, sera aussi mauvaise que les autres années. Antoine, voilà. Ouais,
1: d'autant qu'elle se passe pas exactement comme on avait prévu. Enfin, il se passe des choses absolument étonnantes. Bon, 106,94 $ en attendant pour le Brent de Mer du Nord. Et alors, cette déclaration absolument fracassante du secrétaire américain à l'énergie, il s'appelle Chris Wright, et qui dit à l'agence Bloomberg, si les Américains veulent des prix de l'essence moins chers, ils n'ont qu'à rouler moins. Ils deviennent décroissants. Il y a quand même des nouvelles fracassantes là en ce moment sur les marchés.
0: Oui. On n'avait pas vu venir celle-là.
1: Oui, non, je ne l'avais pas dans mon bingo, en effet. Le CAC 40, plus 0,45%, on est à 8127 points. Et du côté des meilleures progressions, à noter des valeurs industrielles, celles qui sont liées à l'électricité, à l'IA un petit peu aussi, STMicro plus 1,54 à 42,43. Le Grand plus 1,84 à 135,40. La plus forte hausse du CAC 40, elle est pour ArcelorMittal, qui gagne 2,15 à 64,60 €. Sinon, on a le BTP Contracting, hein, les valeurs ennuyeuses qui se portent bien. Bouygues, plus 1,8, 44,56. FH, plus 1,8, 107,60. Puis à noter Kering qui s'intercale avec une hausse d'1,8% à 239,65 €. Parmi les baisses, bah, le secteur auto. Hein, Renault, moins 3,65, 28,52. Stellantis, moins 2,80 à 4,36. Puis à noter Capgemini aussi, moins 2,67 à 105,90.
0: Thibaut François est avec nous pour Fastia Capital. Bonjour Thibaut. On va parler ensemble d'IA dans un instant et de Novo et Anthropique qui annoncent vouloir collaborer. Novo Nordisk et Anthropique dans un instant. On va en parler d'abord. La star du jour du marché parisien, c'est une tech justement. C'est lié à l'IA, c'est Soitec. Ce titre, on va le regarder dans les yeux pour ceux qui nous suivent à la radio. Nous sommes aussi à la télé. La courbe apparaît là, elle est triomphale, cette courbe de Soitec aujourd'hui. 14% de hausse, c'est pas rien. Après un nouveau relèvement d'opinion de JP Morgan qui vise, je crois, 200 euros sur Soitec. Rien que ça. Est-ce que vous-même, vous êtes de plus en plus optimiste sur cette valeur?
2: Bah écoutez, oui, ça se passe bien sur Soitec, et surtout ça se passe bien déjà depuis quelques trimestres. Soitec a beaucoup souffert ces dernières années par rapport à un ralentissement notamment de tout ce qui est technologie européenne et notamment française sur la partie IA. Et là, c'est vrai que depuis quelques trimestres, ça se passe bien mieux. On sent que les commandes repartent, on sent que le carnet de commandes est en hausse sur Soitec et donc le momentum est beaucoup plus favorable sur le dossier Soitec. Alors bien sûr, on peut parler du ralentissement sur la partie IA depuis quelques jours où les gros américains veulent effectivement ralentir la partie investissement, mais on sent bien que le carnet de commandes est bien présent et c'est vraiment du court terme sur la partie ralentissement de l'IA. La lame de fond est positive et je pense que Soitec est rentré dans un momentum extrêmement positif et ceux qui sont rentrés ces dernières semaines sur Soitec sont plutôt on va dire bien portants. Et je pense que ça va continuer à durer. L'objectif de JP Morgan, c'est vraiment 200 euros dans les prochaines semaines, dans les prochains mois. Et je suis en accord. C'est-à-dire que je pense qu'il faut rester positionné sur le dossier Soitec à court terme, mais aussi à moyen terme. Le carnet de commandes est en train de progresser. Et je pense qu'on va avoir de bonnes surprises sur le dossier.
0: Oui, un objectif à 200 euros, ça fait encore bien 50% de potentiel de hausse quand même sur Soitec. C'est le nouvel objectif donc de JP Morgan sur cette valeur dans laquelle de plus en plus de nos intervenants décidément croient. L'argument de JP Morgan, c'est de dire, bah oui, la photonique va permettre pour Soitec de largement compenser les faiblesses dans la téléphonie ou encore l'automobile parmi ses clients. Également à suivre, alors on va rester dans la tech et dans l'IA parce que Novo et Anthropique ont annoncé donc une collaboration à venir. Novo adoptera les intelligences artificielles d'Anthropique au sein de sa R&D. Novo explique vouloir être l'entreprise de santé la plus axée sur l'IA et de son côté, Anthropique dit que ce partenariat va permettre en une décennie de réaliser un siècle d'avancées médicales. Rien que ça, Thibaut.
2: Ouais, alors là je suis plus mesuré parce que je pense que c'est vraiment du marketing, c'est-à-dire que chaque boîte depuis quelques trimestres explique que l'intelligence artificielle va faire partie du cœur des investissements des entreprises. Là, Novo en profite et on va dire signe un partenariat avec Anthropique. Pour l'instant, voyons ce que ça va faire dans les prochains trimestres, mais pour l'instant, je pense que à court terme, je pense que l'effet va être quand même assez mesuré. Novo aujourd'hui est dans une dynamique qui est plutôt faible et Lilly reprend des parts de marché sur Novo depuis quelques trimestres. Je pense que le plus bas est sûrement atteint sur Novo, mais je pense que la dynamique n'est pas encore réenclenchée. Le momentum est plutôt neutre sur le dossier Novo Nordisk, même si encore une fois le marché est extrêmement positif. actifs. C'est-à-dire qu'on a un marché mondial qui est extrêmement dynamique. Mais pour l'instant, Novo perd des parts de marché. Donc, on est plutôt sur une dynamique baissière sur Novo Nordisk, sur un momentum qui est extrêmement positif sur le secteur. Mais je pense qu'il faut faire attention sur le Novo Nordisk. On va attendre les prochaines publications. Et c'est vrai que Anthropic, c'est vraiment du marketing à court terme. Donc, attention encore sur Novo Nordisk. On est plutôt neutre sur le dossier aujourd'hui.
0: Oui, d'ailleurs, le marché réagit pas vraiment à cette nouvelle. Allez, un titre que les petits porteurs suivent de très près, deux CRSI qui étaient dans la tempête au printemps après les allégations du fonds Grizzly Research. Eh bien, une étude indépendante, une expertise indépendante vient de rendre ses premières conclusions qui vont manifestement, Thibault, plutôt dans le sens de la direction de CRSI. Le titre gagne 7% cet après-midi.
2: Oui, alors ça c'est intéressant parce que de CRSI effectivement c'est fait challenger par un hedge sur la partie américaine. Donc là effectivement c'est un premier élément de réponse, c'est-à-dire que il y a eu énormément de points qui ont été soulevés par les hedges sur aux États-Unis. Là un point qui est précis c'est la commande notamment en Allemagne. Donc la commande existe, la commande a été livrée, la commande a été payée. Donc c'est factuel. Donc ça veut dire que effectivement de CRSI n'a rien caché et donc on confirme un petit peu le chiffre d'affaires, on va dire 2026 sur deux séries ici, donc c'est extrêmement rassurant sur le dossier. Maintenant, il y a encore d'autres points qui sont encore à vérifier sur deux séries ici, mais en tout cas, c'est une première indication qui est positive. Je pense que le titre a beaucoup baissé ces dernières semaines. On est revenu sur des valorisations qui sont beaucoup plus attractives sur le dossier, et je pense que ça mérite un petit peu plus d'éléments positifs sur le dossier. Je pense que le momentum redevient favorable sur le dossier. Je pense qu'il n'y a pas de grand risque à aujourd'hui investir sur le dossier de séries ici. Donc on se laisse porter et je pense que le potentiel peut être extrêmement intéressant sur deux séries ici. Ça va être intéressant de voir les publications et les indications qui vont être données au mois d'octobre par la direction, qui vont donner un peu plus d'informations. Mais je pense qu'il faut rester acheteur sur le dossier de CRSI, en tout cas à court terme et à moyen terme.
0: Et on demandera tout à l'heure aux experts de Zone Bourse qu'ils en pensent. Tommy Douzière sera avec nous à 17h35 sur 2CRSI également. Merci beaucoup Thibault de nous avoir accompagnés. Donc ce soir, la Fed devrait relever ses taux, la première hausse de taux de la Fed depuis 2023. Alors sur Polymarket, on s'amuse à deviner les chances que Donald Trump en vienne à insulter Kevin Warsh une fois que les taux auront été relevés. Est-ce qu'il va finir par insulter Kevin Warsh? Parce que lui, Donald Trump, il veut des baisses de taux. Alors il y a une semaine, la probabilité sur Polymarket qu'on en vienne aux insultes de la part de Donald Trump était à 10%, là elle est à 35%, en train de monter, on verra en tout cas si Donald Trump choisit de réagir violemment à cette hausse de taux attendue ce soir de la Fed. Une idée en plus pour vos portefeuilles, ces valeurs ajoutées. Denis Scherrer est avec nous, Idemid Cap, bonjour Denis.
3: Bonjour Guillaume.
0: En 2 minutes 30, vous allez nous présenter une valeur dans laquelle vous croyez ferme, le titre Jacquet Metal. Pourquoi Jacquet Metal? Pourquoi maintenant Denis?
3: Oui, alors on est bien loin de la tech, mais le distributeur d'acier spéciaux vient de publier des résultats semestriels en nette progression. En fait, après 13 trimestres consécutifs de décroissance, les ventes du groupe sont à nouveau en hausse. Les volumes sont en hausse de 1 à 2% depuis le T3 2025, mais sur le dernier trimestre, les prix remontent enfin. Et ce sont surtout les États-Unis et l'Asie qui tirent la croissance, des zones où le groupe a beaucoup investi ces derniers mois. Le marché européen est, lui, assez correct, finalement, hormis la France et l'Allemagne. Ce qu'on observe, c'est que le rebond des volumes, conjugué à l'amélioration du taux de marge brute et la gestion au cordeau des charges opérationnelles qui sont restées stables ou quasiment stables sur le premier semestre, ont permis au groupe d'afficher un bond de 40% de son résultat opérationnel sur ce premier semestre. Et le résultat net a été multiplié par 3,5. La gestion du cash est bonne, l'endettement est sous contrôle et le groupe a même pu conclure deux petites acquisitions ces derniers mois.
0: Est-ce que néanmoins la crise de l'industrie allemande n'est pas un frein pour un groupe comme Jacquet Metal?
3: Il est vrai que Jacquet Metal réalise encore 30% de son chiffre d'affaires en Allemagne, ce qui en fait son premier marché. Le plan de relance allemand tarde à porter ses fruits et le redémarrage est plus long que ce qu'on pouvait anticiper. Et clairement, la division IMS qui intervient dans les métaux pour la mécanique et qui est très exposée à l'Allemagne est encore en décroissance et avec une rentabilité faible. Mais le management a mis en place un plan d'économie de 10 millions d'euros qui portera ses fruits en 2028, ce qui permet d'améliorer les résultats. Et globalement, les deux autres divisions se portent bien. Le second semestre devrait être dans la lignée du premier. Et d'ailleurs, le concurrent allemand Klöckner table sur une progression de 1 à 2% des volumes sur la deuxième partie de l'année.
0: D'accord, mais j'ai envie de dire c'est presque business as usual. Enfin, c'est bien, mais vous, c'est carrément un favori. Jacquet Metal est un de vos titres favoris et chouchous pour la suite. Pourquoi y croire à ce point?
3: Eh bien, parce que nous, on attend un résultat opérationnel en progression de l'ordre de 50% sur l'année. Donc, la dynamique est revenue, la croissance est de retour, les marges s'améliorent. Et en fait, le secteur de l'acier en Europe a flambé, à l'image d'ArcelorMittal ou de Klöckner, le concurrent de Jacquet qui va être racheté par l'américain Worthington. Et dans le même temps, Jacquet n'a gagné que 20%. Le titre est décoté de 30% par rapport à son actif net. C'est pour nous une valeur à prioriser actuellement.
0: Ouais. Et votre objectif de cours, 30 euros sur titre Jacquet Metal. Merci Denis, vous arrivez, vous atterrissez pile en même temps que le chrono. Merci beaucoup, votre argumentaire est à retrouver en replay sur l'application BFM Business dans cette séquence valeur ajoutée. Notre CAC est en hausse, Wall Street aussi est plutôt en hausse, le S&P et le Nasdaq. Alors bien sûr, la bourse, ça marche hein, depuis des années et des années quand on a la chance de pouvoir y investir. Sauf qu'Antoine, vous avez repéré une étude de JP Morgan qui nous montre justement à quel point la bourse, pour l'instant, ne convainc pas suffisamment les Français, et surtout les Français ont tort de ne pas se laisser séduire par les marchés.
1: Alors en tout cas, c'est ce que remarque JP Morgan Asset Management, c'est le rendement et les gains qu'on perd à force de placer sur des supports où les gains sont vraiment minimes. Et ils chiffrent ça depuis 2020 à 394 milliards d'euros. C'est le coût de notre prudence extrême, c'est le coût aussi de la méconnaissance de la bourse et des possibilités quand même de gains substantiels qu'il y a si on se place sur le long terme et en écrémant évidemment le paramètre risque. Et malgré aussi l'essor des investissements boursiers auxquels on assiste précisément depuis 2020 à travers les ETF, etc. Mmh. Mais on a encore un manque à gagner, si on peut dire, entre guillemets, de quasiment 400 milliards d'euros.
0: Effectivement, si les Français avaient placé sur le marché actions, les marchés actions mondiaux, ce qu'ils ont préféré mettre dans le livret A, eh bien, ils auraient 394 milliards d'euros de plus en poche. Ça fait par Français, par investisseur en âge d'investir, 7000 euros de plus. Voilà. C'est dommage. Si ce que vous avez placé sur le livret A, vous l'aviez mis sur les marchés actions mondiaux, vous auriez 7000 euros de plus depuis 2020. Là. Voilà. Bon, bah, c'est bien dommage. Mario Draghi, d'ailleurs, va essayer d'alerter à nouveau les Européens. Il lancera en début de semaine prochaine son fameux think tank pour essayer de flécher davantage l'épargne vers les entreprises et des solutions productives. On en reparlera également. Oui, les marchés sont en hausse, mais ce soir, la Fed va livrer son verdict. On verra comment ils réagiront. On va essayer d'anticiper tout ça avec notre économiste.
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0: Et c'est Patrice Gautry, le chef économiste d'Union Bancaire Privée. Bonjour Patrice, on est ravi de vous retrouver.
5: Bonjour.
0: Ce soir, la Fed, qui va d'ailleurs sans doute tenir compte des ventes au détail qui ont été publiées, toujours intéressant de regarder ce que consomment les Américains, et ventes au détail à nouveau supérieures aux attentes là, au mois d'août aux États-Unis.
5: Oui, 1,2%, ça renverse effectivement le mois dernier qui était en légère contraction avec des effets de rattrapage. Donc on a eu par exemple les ventes sur Internet qui ont rebondi, on a eu des sorties au restaurant qui ont accéléré et puis il y a des dépenses effectivement de consommation de fuel pour les voitures. Comme le prix est élevé, donc ça a aussi gonflé les ventes globales, mais on peut dire que ce sont tous les secteurs en fait qui ont été plutôt bons, ce qui veut dire que pour le troisième trimestre, on va avoir une consommation qui sera très largement encore au-dessus de 2% en rythme annualisé, et que si on continue comme ça, eh bien la Fed, à la limite, elle peut monter ses taux, parce qu'il y a moins de risques effectivement sur la croissance, et c'est simplement un risque d'inflation.
0: Effectivement, on a une inflation toujours collante, mais un consommateur qui tient, on le voit dans le chiffre du jour des ventes au détail. L'emploi aussi, le rapport sur l'emploi il y a quelques jours était supérieur aux attentes. Du coup, ce soir, tout le monde anticipe la hausse de taux. Qu'est-ce qu'elle signifierait cette hausse de taux, dans la mesure où Kevin Warsh avait été nommé pour au contraire baisser les taux?
5: Oui, alors ça, c'est un exercice de communication, peut-être plus que les grandes surprises sur je monte ou je ne monte pas les taux. L'exercice de communication est difficile pour Kevin Warsh. S'il ne monte pas les taux, ça ne plaira pas au marché obligataire, il faudra qu'il dise pourquoi. Et s'il monte les taux, eh bien, il faudra qu'il explique aussi si on rentre dans un cycle de hausse de taux. Donc, de toute façon, le travail de justification est important dans les deux cas, et c'est, comme vous l'avez rappelé, eh bien, un test de crédibilité, parce que pour l'instant, la communication de Kevin Warsh n'a pas convaincu, même si Jackson Hole était un petit peu plus en matière de rigueur de politique monétaire avec le rappel des 2%. Et de l'autre côté, on a aussi M. Bessent, dont la communication passe un petit peu difficilement, notamment du côté des marchés obligataires.
1: Patrice, il y a ce qu'on appelle la zone neutre chez les banques centrales, c'est-à-dire la zone où on ne restreint pas l'activité économique et on ne la soutient pas outre mesure. Où elle se situe avec ses perspectives d'inflation et ses taux obligataires qui ont grimpé ces derniers temps? Parce que les spécialistes de la Fed disent entre 3 et 3,25. Est-ce que ce niveau doit être un petit peu bougé là aussi?
5: Alors, le taux neutre, c'est-à-dire le taux au-delà duquel la politique monétaire mort sur l'activité, est estimé aujourd'hui entre 3 et 3,50 aux États-Unis. Donc, on est juste un petit peu au-dessus. Si on monte encore les taux, on peut aller chercher vers du 4%, on mordra très légèrement, mais ça veut dire que globalement, la politique monétaire américaine n'est pas véritablement restrictive, et on le voit avec les statistiques de crédit qui sont encore très très bonnes. Alors ce taux neutre n'est pas stable dans le temps, il évolue avec l'activité, notamment si on attend pour les prochaines années des gains de productivité importants, eh bien ce taux neutre pourrait lui aussi monter. À l'inverse, si on a un choc, comme par exemple avec tout ce qui se passe sur l'énergie et des hausses à récurrence, des prix du baril, et bien à ce moment-là, l'activité est cycliquement impactée et le taux d'intérêt neutre, lui aussi, pourrait se réduire. Mais aujourd'hui, on tient aux alentours au minimum de 3%, voire un petit peu plus de 3,50. Et c'est toute la science de l'explication que Warsh va nous donner ce soir. Est-ce qu'il vaut positionner la politique monétaire en territoire restrictif? C'est la question fondamentale et c'est là où les marchés obligataires comme les marchés monétaires attendent M. Warsh.
0: Effectivement, restaurer la crédibilité, apporter un peu de clarté, de visibilité. Alors lui a toujours dit qu'il ne souhaitait pas apporter plus de visibilité, que la Fed ne pilote plus les marchés. On verra comment il navigue et il avance sur cette ligne de crête. Il se trouve qu'hier, les États-Unis ont émis de la dette à 20 ans et que la demande d'investisseurs étrangers, la demande était au plus bas historique. Jamais les investisseurs étrangers n'ont été aussi peu présents sur une adjudication à 20 ans américaine. Merci beaucoup Patrice de nous avoir accompagnés. Patrice Gautry, l'Union bancaire privée. Les taux allemands aussi se tendent, mais alors surtout les taux courts, figurez-vous, on n'en parle peut-être pas assez, mais le 2 ans allemand se tend à une vitesse assez impressionnante. Pourquoi? Parce que ce 2 ans allemand, il est très sensible au cours du gaz et de l'activité quasi immédiate, très court terme. Les cours du gaz qui se tendent, c'est pas bon pour l'industrie allemande, d'autant que les prix d'électricité risquent de subir cette hausse des cours du gaz là-bas en Allemagne. On en parlait hier dans la Data Room, c'est la Data Room d'Isabelle Henault, à retrouver en replay sur l'application BFM Business, mais il faut suivre de très près donc ces taux très courts allemands qui, eux, se tendent encore un peu plus que les autres. Alors pour nous, Français, c'est le fameux « quand je me compare, je me rassure » sur les taux courts. En tout cas, ceux de l'Allemagne montent encore plus vite que les nôtres. Le CAC est en hausse, plus 0,4%.
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0: Le monde devient de plus en plus artificiellement intelligent. C'est un monde numérique qui démarre et tout cela ne sera pas gratuit. Il va nous l'expliquer, Alain Pitou, Senior Advisor ESG. Bonjour Alain.
6: Bonjour.
0: Un monde de plus en plus artificiellement intelligent, de plus en plus numérique. Du coup, il va falloir se protéger. C'est ce que vous considérez être un péage, la cybersécurité. Il va falloir s'équiper en cybersécurité.
6: Eh oui, parce qu'en fait, vous l'avez bien vu, hein, donc c'est une dépense de la part des sociétés qui est incompressible. C'est-à-dire qu'en fait, il y a de plus en plus d'attaques. Hein, on le voit tous les jours. Des attaques informatiques qui viennent de tous les côtés, avec l'irruption de l'IA, donc ça c'est pas une nouveauté maintenant, et alors avec un sujet qui est quand même assez angoissant, on va dire, pour les gens qui essaient d'éviter les attaques, c'est que l'IA sert des deux côtés, c'est-à-dire qu'elle sert à améliorer les process de sécurité, mais elle sert aussi aux hackers pour s'introduire, trouver les failles, accélérer les attaques. Donc, on est sur quelque chose qui va assez mécaniquement croître à la vitesse de l'IA et à la vitesse de parano des informaticiens qui doivent être aux aguets en permanence.
0: Exactement. L'IA travaille pour les deux camps. Le camp de ceux qui créent les attaques, le phishing, la fraude, la recherche de failles, le vol de données numériques. Et puis, l'IA travaille aussi au service, au contraire, de votre protection et de votre sécurité. Quelle est la taille de ce marché de la cybersécurité?
6: Alors, en 2026, on sera aux alentours de 240-250 milliards de dépenses mondiales en cybersécurité. Alors, c'est grosso modo une croissance de 10-15% l'an qui existe depuis un moment. Et là, on note avec l'irruption de l'IA une accélération sur ce segment pur de l'IA dans la cybersécurité, où là on est sur des rythmes de croissance qui sont largement au-delà des 30-50% qu'on a connus dans le passé. On est là en 2027, on devrait être à presque 70% de croissance de ce marché, qui est encore un petit segment, mais qui est un segment qui croît énormément.
1: Alors Alain, ouais. On voit que le...
6: Excuse-moi, je coupe, mais il y a un point aussi qui est important, c'est que les autorités, en particulier en Europe, demandent que les entreprises s'équipent en outils de cybersécurité. Donc, c'est aussi une pression réglementaire. C'est que vous devez vous protéger, puis vous avez la contrainte réglementaire.
1: Oui, mais parallèlement, si on est pressé d'être d'équerre là-dessus, on s'adresse à un marché qui est encore super fragmenté. Donc, dans ce cas, comment on fait ?
6: Oui, alors ça, c'était, je dirais que c'est l'évolution qui est en cours en ce moment. C'est que les informaticiens, les IT se sont rendus compte, et ce n'était pas très difficile à voir, que les points sensibles étaient les points de connexion. C'est-à-dire qu'en fait, plus vous avez d'outils et plus vous avez des sujets de connexion qui se posent un peu partout. Et en fait, on s'aperçoit que les services IT préfèrent maintenant s'adresser à des plateformes qui leur font des services plus complets. Qui sont donc parfaitement sécurisés et des services plus complets qui évitent ces connexions diverses et variées. Et donc ça, je pense que c'est un phénomène qui va pousser à une croissance des leaders encore plus forte en fait, qui vont je pense tuer le marché quoi.
0: Oui, c'est-à-dire qu'on a un marché qui est encore assez fragmenté et qui sera demain un marché de gros voire de très gros acteurs, c'est ça que vous voyez. Exactement. Lesquels ?
6: Oui.
0: Lesquels ? Alors, parce que je suis investisseur, je vous écoute, je me dis bon, il y a des noms connus, il y en a peut-être d'autres à découvrir, qu'est-ce qu'il faut privilégier ?
6: Alors, il y a pas de grande surprise. Mais moi j'en regarde trois en particulier. La première, alors c'est trois qui ont des genres de beauté un peu différentes. Il y a Palo Alto qui est, on va dire, le leader de la plateforme. Donc eux se sont positionnés pour être des fournisseurs de services via des plateformes. Donc ça, c'est leur credo. Je reviendrai après sur les points communs. Le deuxième, c'est CrowdStrike, alors qui est un segment, qui est une entreprise en très forte croissance, avec une taille déjà assez importante et qui continue de croître à un rythme comme Palo Alto. C'est des croissances de chiffre d'affaires de 25-30% l'an, avec des rythmes de croissance du résultat également assez importants. Et la dernière, c'est Fortinet, que je regarde depuis longtemps, que j'ai déjà recommandé un paquet de fois, qui est plus mature, plus rentable, avec peut-être un peu moins cher, un peu moins spectaculaire que les deux autres en termes de croissance, mais plus résiliente. D'accord. Alors les trois, c'est des profils de croissance, et elles ont un point commun, elles sont...
0: Cher.
6: Et voilà.
1: Cher,
6: donc
1: très
6: ça,
1: cher.
6: C'est le sujet.
1: Tiens, juste une petite question à brûle-pourpoint, Alain. On n'oublie pas BlackBerry. Alors, il ne fabrique plus que téléphone. Hein. Ce n'est pas BlackBerry qu'il fabrique. Celui-là, c'est chinois maintenant. En revanche, ils se sont recyclés dans les systèmes de sécurité, notamment pour les réseaux. Et c'est une entreprise qui marche très, très bien. Le cours a doublé en un an.
6: Voilà. Bah, ça fait partie peut-être de ceux qui vont arriver à trouver un segment. Alors, peut-être que l'accès via mobile va être peut-être à terme un sujet. Donc, peut-être que BlackBerry... Et c'est vrai que BlackBerry, on l'utilisait en entreprise avant parce qu'ils étaient plus sûrs que...
1: C'est ça. C'était un double système de sécurité, un cryptage automatique.
0: Ouais. Parce que c'est vrai qu'on va devoir chercher peut-être des valeurs parfois inattendues, en tout cas des valeurs qui ne sont pas encore valorisées aussi chères que celles que vous avez citées. Par exemple, Palo Alto que vous avez cité, le PER, il est de combien, Palo Alto?
6: Bon, je préfère pas le dire, il est 230.
0: De PER est 230.
6: Oui, mais parce qu'en fait, si vous voulez, aujourd'hui, elles sont encore, ces entreprises-là, dans une course entre la croissance qu'elles font et les investissements qu'ils font. Parce que c'est une course, hein, c'est les gendarmes et les voleurs. Hein, donc, eux, ils sont côté gendarmes. Donc, ils font de gros investissements. Mais c'est ce qu'on disait tout à l'heure, c'est que comme les grands vont, je pense, prendre des parts de marché importantes, à un moment donné, le péage, ils vont vous le faire payer assez cher.
0: Et si on, plutôt que les valeurs, si on choisit d'investir dans la thématique globale de la cybersécurité, il y a des solutions également ?
6: Oui, alors ça, ça permettra aussi, je pense, de répondre à la question d'Antoine. C'est, j'ai deux ETF en tête. Ben, ça évite d'aller spécifiquement faire un choix technique qui n'est pas évident parce que les choses vont changer. Hein. Imaginez qu'un grand de la tech comme ça se fasse hacker, vous imaginez son cours de bourse. Donc, être sur un ETF... peut permettre d'être un peu plus diversifié. Alors, j'en ai trouvé deux. Le premier, c'est iShares Digital Security. C'est LOC. Son mnémonique, c'est LOC. Donc là, ce qui est pas mal, c'est qu'il y a 100 valeurs. Donc, ça permet d'être assez diversifié sur le segment. Et il y en a un autre qui est le WisdomTree Cybersecurity, le WCBR. Alors lui, il est plus concentré, il est plus pur. Donc le premier a fait 26% depuis le début de l'année, le deuxième 50-55%. Oui. Donc dans les deux cas, il ne faut pas se faire d'illusions, ce sont des valorisations qui sont déjà très élevées. Donc peut-être pas évident de regarder ça aujourd'hui, mais l'avoir dans le coin de sa tête au cas où il y ait des consolidations.
0: Oui. Voilà, et en préparant cette interview, vous me disiez, je vais vous citer Alain, parce que voilà, si vous vous autocitez, c'est mieux qu'on vous cite. Plus le monde investit dans le numérique et dans l'IA, plus il devra payer son assurance. Cette assurance, c'est la cybersécurité.
6: Ah, j'aurais pas dit mieux.
0: Et vous nous accompagnez en fil rouge, ça tombe bien, il y a encore plus à dire, Alain.
6: Tout à fait.
0: Vous vouliez ajouter un mot ?
6: Oui, juste un point, c'est que dans les sociétés qu'on a citées, il y a les grands de la tech qui également vont commencer à proposer des services de cybersécurité qui peuvent disrupter. Donc voilà, c'est un segment.
0: Les Google, les Microsoft, voilà, ils pourraient disrupter les
6: Palantir. C'est des segments qui vont bouger beaucoup.
0: Je suis surpris que vous n'avez pas cité Palantir, par exemple. Vous n'avez pas choisi celle-là.
6: Non, parce que Palantir, eux, ils sont, ils sont plutôt dans la défense, plutôt dans les logiciels.
0: Ouais,
6: c'est un peu différent. Quoi. Mais effectivement, ils ont aussi leur capacité à être sécurisé et à faire attention.
0: Alain Pitous, donc en fil rouge, et qu'on retrouvera dans le club tout à l'heure à partir de 17h. Dans un instant, c'est la famille BFM Bourse avec Antoine et Julien Marion qui va nous rejoindre. A tout de suite.
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0: 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Elle est ici. 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Bonjour Julien.
14: Bonjour Guillaume et bonjour Antoine.
0: Bonjour
14: Antoine
0: Julien. Ah oui, en fil rouge effectivement. On est pas mal, les marchés sont dans le vert cet après-midi. Julien, le CAC 40 gagne 0,48%.
15: Oui mais, hier on se demandait si on allait casser les 8 points. Donc on a une séance de sursis, très clairement.
14: Oui.
15: Est-ce qu'il faut en déduire grand-chose ? Qu'est-ce qui se passe qui fait que, à part un rebond technique?
0: C'est jour de Fed. C'est la Fed. C'est ce soir la Fed.
15: Très bien. Très bien. Non, vous chantez vraiment très bien, Guillaume. Donc c'est un peu perturbant. Mais ce que je veux dire, c'est que je pense qu'on est sur un rebond technique et à peu près rien d'autre. Il n'y a pas de vraie force fondamentale de marché qui explique, en fait, qui justifie le fait qu'on monte.
14: Les volumes sont super bas depuis la rentrée aussi. Hein. On dépasse à peine les 3 milliards d'euros d'actions négociées. Donc effectivement, il y a très peu de conviction.
15: Alors à la rigueur, vraiment, si on veut chercher une certaine logique, on peut penser que Warsh aura peut-être un discours peut-être un peu moins pessimiste que ce qu'on pouvait attendre, et c'est peut-être là-dessus que le marché peut jouer, puisque la hausse d'un quart de point de pourcentage est déjà actée. Hein.
14: Oui.
15: 92%, c'est ça la probabilité,
14: oui,
15: selon les anticipations de marché.
14: Tout à fait.
15: Donc c'est surtout son commentaire qui sera intéressant. Est-ce qu'il aura pas un ton un peu moins au quiche, un peu moins dur que ce que les investisseurs pouvaient redouter ? Est-ce qu'on commence pas à changer un petit peu de logiciel là-dessus ?
14: Bon.
0: Oui, moi je pense que les marchés ont envie qu'ils sortent le fouet, en l'occurrence Kevin Warsh. C'est-à-dire qu'ils veulent une Fed qui retrouve, qui restaure sa crédibilité, qui montre que oui, l'inflation sera un combat quelque part, peut-être que ça les soulagerait et qu'ils en sortiraient par le haut les marchés. Enfin, je sais pas, comment tu vois ça, Antoine, toi?
14: Du côté de USA Today, que vous pouvez d'ailleurs écouter en replay, hein, c'est bon, c'est en ligne, Clémentine Gallès de Société Générale Private Banking disait que sans doute on aurait cette hausse de taux et ensuite un ton un petit peu plus apaisé pour éviter de faire déborder le marché dans ses anticipations. Oui. Bon, cela dit, il marche sur des œufs, hein, Kevin Warsh, et on reste à la fois sur la tentative d'une maîtrise d'une inflation qui n'est pas vraiment maîtrisable étant donné qu'elle a trait au prix pétrolier, mais au-delà de ça, il y a une économie américaine à maîtriser parce qu'elle est quasiment en état de surchauffe. Si on regarde les indicateurs de croissance, de création d'emplois, oui, vous avez vu là avec les chiffres de la consommation, les ventes de détail, c'est peut-être ça l'argument maître et c'est peut-être ça qui va être son argument principal.
0: Les ventes au détail, c'est vrai qu'elles sont largement supérieures, ouais, aux attentes. Effectivement, elles progressent au mois d'août d'1,2%. On les attendait en hausse de seulement 0,8%. Alors, il y a un petit effet prix dedans, mais quand même, c'est au-dessus des attentes, parce que les attentes incluaient l'effet prix. Donc là, il y a un signal, effectivement, de cette économie américaine décidément résiliente. On verra comment Kevin Warsh communique ce soir. Il va sans doute marcher un petit peu sur des œufs quand même. Une valeur qui se distingue à Wall Street, Intel, gagne 4%. Intel et SK Hynix, d'après Reuters en tout cas, pourraient bientôt marcher main dans la main, puisque Intel SK Hynix, le coréen, discuterait pour que SK Hynix produise ses puces aussi sur le territoire américain désormais, ce qui serait une première. Voilà, et voilà, c'est aussi un pari là pour le coup de Donald Trump de réindustrialisation. On verra si ça marche. En tout cas, ce titre Intel, il gagne en ce moment un peu plus de 4%. Antoine.
14: Alors on sort complètement de la sphère européano-américaine. Turquie, on a l'indice principal de la bourse d'Istanbul qui est en baisse de 6%. On a activé les coupes-circuits, vous savez, pour ralentir les ordres d'achat. Mais apparemment, il y a plusieurs grands acteurs de la gestion qui se retrouvent en échec. En ce moment, en termes, on leur demande trop de demandes de remboursement, en fait. Et donc, apparemment, il y a une crise de liquidité chez un ou plusieurs acteurs du marché turc qui provoque pas mal d'agitation. Alors, un marché turc très particulier, évidemment, mais enfin, ça peut être regardé quand même, parce que c'est toujours un sujet très, très délicat.
0: Effectivement, les taux se stabilisent, le pétrole aussi stabilisé actuellement, le Brent à 107 dollars. Romain Dobré est avec nous pour Bourse Direct. Bonjour, Romain. Avant la fête de soir, comment vous sentez les forces en présence, Romain?
16: Bien, vous savez que j'étais négatif depuis qu'on s'est retrouvé le 24 août dernier sur l'indice CAC 40 et j'ai envie de changer de prisme, de lecture du marché à court terme en tout cas. Pourquoi ? Mais parce qu'on a encaissé pas mal de mauvaises nouvelles, qu'on est quand même manifestement relativement solide dans ce marché, que la baisse récente a rendu les opérateurs un peu prudents, que les ratios de couverture sont remontés et même pas mal sur le mois d'octobre sur l'indice Eurostox, et puis qu'on a été chercher la cible enfin de la vague de Wolf que je vous décris régulièrement depuis la fin du mois d'août. Cette cible était aux alentours de 8045 pour la séance d'hier. On est allé un tout petit peu plus bas, mais au cours de la séance d'hier, on a formé une bougie intéressante en bas de marché. C'est ce qu'on appelle un marteau. Un marteau, c'est que bien pendant la séance, on a baissé et puis on finit avec cette grande mèche basse par une bougie qui a un petit corps et qui clôture bien au-dessus du cours d'ouverture légèrement. Donc, un signe de retournement potentiel sur une cible baissière qui a été atteinte. Et puis, si on regarde un peu l'aspect psychologique, les opérateurs ont peut-être envie d'un ouf de soulagement, alors que les niveaux de support tiennent bien. On a le S&P 500 qui a bien préservé 7580. On a le DAX qui préserve ce niveau de 25 460 points. Et encore une fois, si je suis pas très haussier fortement à moyen et long terme, on verra. À court terme, je penche pour un ouf de soulagement. Ce scénario de rebond potentiel, il serait invalidé au retour sous 8080, 8045 sur l'indice CAC 40. Et si on veut un signal d'achat vraiment à Paris, il faudrait déborder 8180.
14: On parlait avec Alain Pitous, là, il y a quelques minutes, de la sécurité sur Internet. Vous continuez à regarder le titre Palantir.
16: Effectivement, dans le contexte de rebond potentiel, Palantir a déjà bien consommé une partie de son rebond, hein, puisqu'elle a réagi sur un gros support fin juin aux alentours de 109. L'accélération a été importante. Elle est calée maintenant dans un range 163-70, 188-70. Elle revient proche de ce support, le titre code 170 environ à l'instant. Donc cette zone de congestion est pour moi une pause dans une tendance haussière avec effectivement un potentiel haussier pour aller chercher une cible qui est située aux alentours de 212. J'aurais effectivement pu parler du secteur de la cybercriminalité puisqu'il y a des titres qui sont intéressants comme Zscaler aussi qui sont peut-être en train de se réveiller. Donc il y a des choses qui se passent de ce côté-là et ça fait partie des thématiques qui peuvent être intéressantes si ce rebond se matérialise et si effectivement les marchés poussent ce ouf de soulagement ce soir après l'intervention de Kevin Warsh.
0: Et justement, c'est l'objet de notre question du jour sur les réseaux sociaux. Merci beaucoup Romain, on vous retrouvera à la clôture. La question qu'on vous pose chaque jour sur X et LinkedIn, la Fed attendue ce soir, est-ce qu'un changement de politique monétaire impacte forcément vos choix d'investissement à vous? Oui ou non, Julien?
15: Compliqué parce que souvent le changement de politique monétaire il a été anticipé, donc je veux dire la décision de politique monétaire à proprement parler quand elle est annoncée, c'est souvent très rare qu'elle change quoi que ce soit. Ce qui va changer, ce sont les petits signes à droite à gauche qui vont plaider pour un changement de politique monétaire. Donc en gros, comme dans le marché, il achète la rumeur. Oui. Il réagit jamais à la nouvelle. Mais donc la réponse est non. Maintenant, la politique monétaire reste un moteur fondamental sur le marché. Simplement, c'est pas lors de la décision de politique monétaire, à proprement parler, qu'on change les arbitrages. Par contre, les commentaires du président de la Fed ou de la présidente de la BCE, surtout le président de la Fed, peuvent changer la donne, ça c'est vrai.
0: Oui, oui. Et pour vous, Antoine, est-ce qu'un changement de politique monétaire doit guider, doit amener les investisseurs à changer leur fusil d'épaule?
14: Alors, on va dire, je vais répondre la même chose que Julien. C'est vrai qu'on ne va pas arbitrer totalement et faire du mélange de cartes de notre gestion d'actifs sous prétexte qu'il y a une hausse d'un quart de point. C'est pas ça le problème. La dynamique de taux, la dynamique de hausse des taux obligataires, on y assiste depuis quelques mois. Les arbitrages, a priori, ils ont déjà été faits. C'est vrai que des produits taux sont bien plus avantageux désormais. Les fonds euros sont plus avantageux si on les souscrit maintenant. Les valeurs de rendement aussi. Ça va être naturellement un petit peu négatif pour les valeurs qui sont fortement endettées. Et il y a certains produits financiers qui pourraient en profiter. Enfin, oui, peut-être à la marge. Effectivement, il y a quelques ajustements à faire. Et se dire que voilà, le cash rapporte plus qu'avant.
0: Alors, et vous? On va regarder vos réponses. Est-ce qu'un changement de politique monétaire impacte forcément vos choix d'investissement? Oui ou non? Vous dites oui. Oui, quand même, à 72%. Parmi vous, il y a, alors c'est son pseudo, Boursicocotte, qui nous a écrit en disant bah « Oui, les taux élevés m'offriraient enfin une rémunération du risque correcte. Je n'ai jamais eu autant de possibilités, d'ailleurs, qu'aujourd'hui, entre obligations monétaires pour profiter de taux en hausse », nous dit Boursicocotte, qui nous a donc écrit qui a bien fait. N'hésitez pas d'ailleurs à chaque fois à nous laisser vos arguments en commentaire. On essaie chaque jour de rebondir dessus. Et les valeurs qui se distinguent aujourd'hui, vous avez repéré, Julien, un titre en hausse là à l'instant de 15%. C'est Soitec, grâce à JP Morgan, qui fixe un objectif de cours sacrément ambitieux sur Soitec. JP Morgan vise désormais 200 euros.
15: Oui, alors pour vous donner un ordre de grandeur, là on a 141 euros à peu près, hein, Soitec. Hein. Eux, ils sont à 200 euros.
0: Ouais, ça fait un upside, un potentiel de 50% quasiment.
15: 45 ou à peu près. Sachant que Soitec, en 2026, c'est 500% de hausse. Hein. C'est ça qu'il faut rappeler. Soitec, on va quand même rappeler, pourquoi est-ce que Soitec, en fait, ça connaît un tel rallye? Parce que, en fait, Soitec, ce sont les leaders, en fait, des substrats pour le photonique de silicium. Alors, qu'est-ce que ça veut dire? Ça veut dire qu'ils font des masques très fins sur lesquels on va imprimer, en fait, des circuits imprimés, des semi-conducteurs qui, après, vont servir à interconnecter les data centers. Pour simplifier, ils sont tout en amont de la chaîne des data centers. Et donc, forcément, avec l'IA, eh bien, leur croissance est exponentielle. Au début du mois, Soitec, ils avaient dit que leur revenu dans ce segment, il serait multiplié par plus de 3 sur le trimestre actuel par rapport au même trimestre de l'année dernière. Voilà. La question que le marché se pose, c'est, on sait depuis maintenant le début de l'année à peu près, ou depuis le printemps plus exactement, que Soitec a des perspectives florissantes dans la photonique. Mais le reste de ces marchés qui sont plus traditionnels, comme les smartphones, la mobilité, l'automobile, les smartphones, par exemple, les PC, c'est plus compliqué. Donc, est-ce qu'on est sur du stop ou encore par rapport à ce rallye?
0: Exactement. Et là, JP Morgan intervient donc et dit, non, on n'est pas encore sur du stop, on est sur du encore. JP Morgan relève son objectif de cours, estimant que le titre a beaucoup de potentiel.
15: Ils ont plus que doublé leur objectif de cours. Ils étaient à 92 euros, ils sont donc à 200, comme on l'a dit. Mais, ce qu'ils disaient avant sur Soitec, c'est que le problème, c'est qu'en fait, ils vont perdre des parts de marché dans tout ce qui est puce pour les communications mobiles, donc notamment les smartphones, et que le marché est à tonne. Et ça, ils le disent toujours. Sauf qu'ils ont ressorti leur calculette. Et ils ont regardé en fait quelles sont les perspectives donc dans le photonique de silicium, c'est-à-dire dans l'IA, pour simplifier. Et ben eux, ils estiment qu'à l'horizon de l'exercice qui sera clos en 2030, donc c'est dans 4 ans, ce segment leur rapportera plus d'un milliard d'euros de revenus. Juste pour vous situer, Soitec, l'année dernière, c'est, je crois, 560 ou 590 millions d'euros de revenus. Autrement dit, ce segment représentera quasiment le double de leurs revenus du dernier exercice.
0: Dingue. Un groupe qui est en train de se transfigurer, là, sans doute. Voilà. En tout cas, tout le monde devient très positif. Alors, il y a quelques mois, quand on interrogeait sur la hausse de Soitec, il faut le dire aussi, tout le monde trouvait cette hausse saugrenue. Ah, et oui. Aujourd'hui, alors que le titre a progressé de, vous le disiez, combien
15: 500%.
0: 500%, là, 500, 500, tous nos intervenants nous disent non, mais ça a encore beaucoup de potentiel. Donc, voilà. Bah, les choses sont en train de changer parce qu'on prend conscience aussi de l'importance de la photonique pour ce groupe qui est en hausse. Soitec, donc, de 15%. 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Et si vous cherchez des valeurs en plus, Jacques et Métal, tiens, c'est l'idée de nos experts dans valeurs ajoutées. Ils sont très positifs d'ailleurs, très convaincus du potentiel de Jacques et Métal, ouais, avec des arguments retrouvés en replay. 16h45, chaque jour, un expert de marché nous accompagne et vient combattre les idées reçues. Aujourd'hui, c'est Géraldine Métifeux, associée gérante d'Alter Egal. Bonjour Géraldine.
17: Bonjour Guillaume.
0: Géraldine Métifeux, Géraldine met le feu.
17: Exactement.
0: À chaque fois. Quand les taux montent et les actions aussi, c'est le top pour les investisseurs. C'est ce que certains se disent. Pas vous, vous vous dites gros mytho. Vous foudroyez, Géraldine, cette idée que ce serait le nirvana quand les actions montent en même temps que les taux obligataires. Pourtant, c'est bien ce qu'on vit depuis un moment.
17: Alors, en effet, c'est effectivement ce qu'on vit depuis un moment. Alors, depuis un moment court, quoi. Mais après, je sais que dans le monde dans lequel on vit maintenant, trois semaines, c'est hyper long. Mais en tout cas, c'est depuis le début de l'année principalement, depuis l'année civile 2026, accentué avec la guerre en Iran et accentué avec l'épisode de cet été où on était sur la plage, mais manifestement, pas tous, donc voilà, certains bossaient. Et pendant ce temps-là, on avait des marchés actions, je mettrais le CAC 40 un petit peu à part, mais enfin, qui est quand même assez haut hein, par rapport à son habitude, Berne, quoi, pas terrible. Oui. Et donc, on se retrouve avec des marchés actions dont on parle US à 52-53 000 points. Ouais. Et parallèlement, on a quand même un taux, par exemple, de la dette US 30 ans qui passe les 5,30, c'est-à-dire qui est au-delà de ce qu'on a connu en 2007, en juin 2007, qui était un pic. Et je ne sais pas si ça parle à tout le monde, juin 2007, mais c'est un peu les prémices de la crise des subprimes. Hein.
15: Donc, les premiers fonds qui sont bloqués, effectivement.
17: Exactement. C'est les fameux monétaires dynamiques. Parce que les mecs pensaient qu'on pouvait avoir monétaire dynamique. Je sais pas qui a cru ça. Les mecs sont cons aussi.
0: Bon, il y en a qui ont essayé. Ils ont pas toujours.
17: Les mecs ont dit qu'il y avait plus que le monétaire. Très bien. Et donc, la situation actuelle, effectivement, elle est relativement inquiétante parce que, on va se retrouver avec des marchés qui vous disent, attention, il y a quand même un truc qui va pas. En tout cas, moi, la prime de risque, c'est plus ce niveau-là, les gars, ça va être celui-ci. On a des taux courts. Qui sont extrêmement hauts aussi, qui manifestement n'ont pas fini leur petite hausse, m'en déplaise. Et puis, j'ai des marchés actions qui s'en fichent. Oui. On trouve toujours une bonne action à acheter, pas Stellantis, mais enfin plein d'autres. En tout cas, manifestement, on trouve toujours plein de titres à acheter en ce moment. Et ça pose de problème à personne, c'est ce qui m'inquiète.
0: Et vous, exactement, vous allez dire, c'est pas tenable. On ne peut pas avoir les deux à la fois. On ne peut pas tenir les deux bouts de l'omelette. Forcément, l'omelette va s'effondrer par l'un des deux bouts. Et on ne peut pas avoir les actions qui montent et les taux obligataires aussi. Et de grands noms sont d'ores et déjà en train d'alerter là-dessus.
17: Alors, on en a plusieurs dans les grands noms. On a Goldman Sachs, on a Jefferies, on a David Rosenberg, on a CNBC. Enfin, je veux dire, on commence à avoir depuis cet été en particulier un certain nombre d'articles et de prises de position pour dire attention, on ne peut pas avoir deux prédictions en même temps qui vont avoir raison. Ce n'est pas possible. S'il y en a un qui prévoit la croissance et l'autre une récession, alors il y en a un qui a raison. Et si je puis me permettre historiquement, c'est quand même plutôt les taux qui ont eu raison.
0: Ah oui, on peut l'illustrer ça, ce que vous venez de nous dire, c'est important.
17: Oui, alors Marine Tondelier ne s'en souviendra pas parce qu'elle n'était pas née, mais 28-29 je sais pas si ça parle à 1928.
0: Antoine était déjà sur BFM à l'époque.
17: Oui, je crois, avec les mêmes bretelles.
15: C'est ça. Bretelles en marbre.
0: Il avait déjà un BlackBerry, remarque. Oui.
17: J'aurais bien aimé le garder, moi, le BlackBerry.
15: Ma carte de presse est en chiffres romains.
17: c'est beau. Mais alors, plus près de nous, on me le soufflait dans l'oreillette, mais il y en a 86-87. Et encore plus près de nous, ça va pas perdre beaucoup, mais on a cette fameuse période 2006-2008 et ce crack 2008 qui a commencé finalement, les prémices étaient à l'été 2007 et qu'on rejoint directement sur 2008. Donc, j'ai envie de dire que ce qu'on voit là, moi, me laisse pas spécifiquement de marbre, pour reprendre les problèmes de cravate, de vestimentaire.
15: Qu'est-ce qui vous fait dire qu'avec les niveaux de taux actuels, les actions vont finir par lâcher totalement?
17: Alors, par exemple, quand vous avez gagné 70% sur Dow Jones, 70% à peu près en 4 ans sur Dow Jones, d'accord, ce qui est une belle performance, entre nous soit dit. Bon, et que parallèlement, vous vous retrouvez avec une possibilité d'avoir des treasuries à 4-5%, est-ce que vous arbitrez pas un peu votre risque? Il y a aussi cette partie-là qui va jouer. C'est-à-dire qu'est-ce qu'on va pas avoir un peu d'arbitrage en faveur des... alors, ce n'est pas ce qu'on voit aujourd'hui, hein, mais est-ce qu'on va pas avoir un arbitrage ou un autre en disant, au fond, je couvre largement l'inflation, Je ne prends pas trop de risques, parce que je n'y crois pas beaucoup aux défauts, par exemple, des États-Unis, pour parler d'eux, mais même de pays européens. Et en revanche, je suis un peu sur un niveau un peu stratosphérique sur mes marchés actions, et donc je me désengage. L'autre problème pourrait venir aussi du fait que le taux étant très élevé, on va se retrouver avec des problèmes de financement de tout ce qui tire la croissance aujourd'hui, et notamment de l'IA et de la tech, qui sont quand même extrêmement financés à crédit. On parle souvent du crédit privé, de la boîte noire, et ainsi de suite. Je ne sais pas si c'est une grosse boîte noire, mais si elle explose, on ne va pas tarder à le savoir.
14: Alors Géraldine, on en parlait tout à l'heure dans USA Today, mais si les taux montent, c'est aussi parce que l'économie américaine, elle est en pleine bourre. Ça, c'est plutôt bon pour les actions.
17: Elle est pas. Alors moi, je modérerais le propos de pleine bourre, parce qu'en fait, on indique que fondamentalement, elle va être sur un trend qu'elle a déjà. Je ne sais pas si 2 ou 2,5, mais avec une inflation à 3,5, j'appelle ça la pleine bourre. Moi, je ne suis pas sûr que j'appelle ça la pleine bourre non plus.
14: Bah, si vous regardez les chiffres de l'emploi, les perspectives.
17: Les chiffres de l'emploi, le mec, il a viré les immigrés, donc il y a un peu plus d'emplois pour l'instant. Ça va se détendre aussi. Enfin, je pense qu'on n'a pas assez de recul sur la situation des États-Unis, et je trouve que les chiffres, on l'a dit, mais il y a des chiffres qui sont assez. Ce n'est peut-être pas la réalité de l'économie américaine, parce que je pense qu'il y a une énorme différence entre le gars qui bosse à New York, qui est locataire et qui a du mal à joindre les deux bouts, et celui qui était ultra milliardaire et qui se contrefiche des problèmes de tarifs douaniers, de payer son galon d'essence tarte molle. Donc ça ne dit pas forcément tout. Et je ne pense pas que les États-Unis soient en plein boom. Je ne trouve pas qu'on ait un surchauffe économique comme 21. Ce n'est pas ce que ça me donne comme idée, moi.
0: Oui, mais on est sur une révolution industrielle et on peut aussi expliquer une partie de la hausse des rendements obligataires, des taux, par les perspectives de croissance qui restent assez solides malgré tout. C'est-à-dire que la perspective, elle n'est pas complètement récessionniste. Loin de là, est-ce que ce n'est pas très français ce que vous êtes en train de nous dire, à savoir tout va mal?
17: Ça va pas mal
0: ailleurs quand même.
17: Moi, je dis que ça va pas mal. Je dis juste, alors moi, je vous dis, moi, je ne dis rien. Je me suis interrogé sur cette concordance taux et action. Et quand on vérifie concordance taux et action, de quoi on s'aperçoit, c'est qu'à chaque fois que c'est arrivé, on a eu une crise. Donc, c'est pas tant que je le pense, c'est que je m'aperçois qu'en réalité, les trois derniers, sur un truc contemporain, entre le XXe siècle et le XXIe siècle, systématiquement, on a eu ça. Systématiquement, j'ai eu une crise.
0: Elle nous alerte, Géraldine met le feu. C'est Géraldine Métifeu, pas met le feu, qu'est-ce que je raconte? Alter égal, elle nous accompagne régulièrement. Merci beaucoup, Géraldine. Et merci à Julien Marion, bfmbourse.com, l'article sur Soitec disponible, toujours plus 15% ce titre Soitec, le CAC 40 gagne 0,6%. On va suivre bien sûr à nouveau de l'intérieur cette séance dans la dernière ligne droite, sa dernière demi-heure dans quelques instants au cœur de BFM Bourse.
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0: Tout pour investir l'événement, ce sera le 18 novembre prochain au pavillon Cambon. On sera au cœur de Paris, dans un lieu en plus d'excellence absolument magnifique. Et on vous attend, vous professionnels de l'investissement, conseillers en gestion de patrimoine, asset manager, family office, pourquoi pas. 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Marie Burceau sera à nos côtés, Eiffel IG, directrice d'investissement pour Eiffel IG. Bonjour Marie.
19: Bonjour.
0: Bienvenue. On va parler de la dette privée. On a beaucoup parlé de tensions d'ailleurs au premier semestre sur le crédit privé américain, avec des défauts retentissants. Le marché européen, il en est où? Est-ce qu'on est exposé au même risque?
19: Grande question. Non, mais c'est vrai qu'il y a eu quelques accidents de parcours, on va dire, aux États-Unis et en Europe aussi, hein, mais plutôt au Royaume-Uni. C'est des défauts First Brand, Tricolor, dont tout le monde, je pense, a entendu parler et qu'on fait les gros titres. Après, il faut prendre un petit peu de recul. Le marché américain et le marché européen sont quand même assez différents. Quelques chiffres, peut-être. Le marché américain, c'est plus de 2 000 milliards de dollars en dette privée. En Europe, on n'est pas du tout sur ces montants-là. Et pour d'autres raisons, le marché américain, il est suroptimisé financièrement. Les fonds ont beaucoup recours à l'effet de levier, ce qui n'est pas vraiment le cas en Europe. L'autre grosse différence, honnêtement, entre les deux marchés, c'est aussi que le marché américain est beaucoup plus ouvert, donc avec des rentrées, des sorties, et donc des questions de liquidité. Et en Europe, le marché n'est pas du tout à ces niveaux-là de maturité. Et c'est ce qui explique aujourd'hui quand même la grosse différence entre les deux marchés.
0: Exactement. Et alors, voilà, des réalités très différentes. Est-ce que vous pouvez nous expliquer de quoi il s'agit et pourquoi cet outil de financement prend quand même une place croissante en Europe?
19: Oui, bien sûr. Donc, c'est la dette privée, ça, qu'est-ce que ça veut dire en fait? C'est simplement le fait de financer les besoins de PME, de TI ou d'entreprises un petit peu plus grosses via du financement désintermédié. Qu'est-ce que ça veut dire désintermédié? Ça veut dire que c'est ni des banques, ni les marchés cotés ou, que vous connaissez. C'est un outil qui est vieux comme le monde et c'est simplement un outil de financement à la disposition des directeurs d'entreprises et des directeurs financiers, en plus de ce que vous connaissez, les banques et les marchés cotés. Après, il est mis en place par généralement des gérants comme Eiffel ou comme d'autres acteurs. Et la particularité de ce produit-là, c'est que il se positionne sur une structure de capital qui est vue dans son ensemble en phase généralement de fonds de private equity.
0: Oui, et c'est un marché sur lequel, alors qui monte en puissance en Europe, sur lequel il y a de plus en plus d'acteurs qui se positionnent. Vous en êtes, FLIG, présent sur ce marché du crédit privé ici en Europe. Comment est-ce qu'on arrive à se distinguer? Est-ce qu'on peut l'illustrer, je sais pas, à travers des exemples de sociétés dans lesquelles vous choisissez d'investir?
19: Ouais, il y en a plein. Par exemple, rien que chez Eiffel, on finance, on a 130 entreprises en portefeuille juste en dette privée. Mmh. On en finance des nouvelles environ, on va dire entre 15 et 20 par an. Pour vous donner des exemples, on a financé Delpharm, qui est un des plus gros sous-traitants pharmaceutiques européens et français. Pourquoi est-ce qu'on l'a financé? Parce qu'il avait besoin d'argent pour financer une nouvelle ligne de production pour faire des vaccins. Typiquement, le genre de financement sur lequel on peut intervenir. On peut financer aussi d'autres entreprises lorsque elle veut acquérir son concurrent qui est hollandais. On intervient dans tout ce type de situation.
0: Oui, alors les marchés actions, on les suit, on est dans BFM Bourse, ils cartonnent depuis maintenant des années. Qu'est-ce que la dette privée apporte en plus à un portefeuille, à un investisseur?
19: D'abord, c'est de la diversification, parce que par définition, les entreprises qui sont financées, elles sont non cotées, donc ce n'est pas des entreprises auxquelles vous avez accès dans votre portefeuille en achetant des obligations ou des actions cotées. Ça, c'est le premier aspect. Le deuxième, c'est clairement une décorrélation au marché et une certaine prime d'illiquidité, parce que contrairement aux autres objets que j'ai cités, ce ne sont pas des produits cotés, donc vous allez avoir une prime pour rémunérer ça. Voilà. Ça, c'est les deux grands aspects.
0: Oui. Et l'année 2026, c'est une année qui marque de nouvelles étapes pour ce marché de la dette privée ici en Europe, pour les épargnants, dans je sais pas, l'environnement, la réglementation, même l'écosystème. Il y a des nouveautés qui marquent cette année 2026?
19: Alors, 2026 spécifiquement, pas forcément, mais peut-être depuis 12 mois, c'est d'un point de vue macro, c'est clairement un peu la fin du premier gros cycle de dette privée en Europe et le début d'un nouveau. Donc, qu'est-ce que ça veut dire là? Ça veut dire qu'il y a des corrections qui s'effectuent et ça veut dire que le marché entre dans une phase de maturité alors qu'il était émergent depuis une dizaine, quinzaine d'années en Europe. Ça, c'est le premier point. Deuxième point, peut-être, c'est une nouveauté, c'est la réglementation qui évolue pour la rendre accessible à l'épargnant et pas seulement aux grands investisseurs institutionnels. Et ça, c'est la fameuse réglementation dont vous avez peut-être entendu parler, qui est la réglementation ELTIF, et qui permet de renforcer l'accessibilité du produit d'aide privée à l'épargnant grand public.
0: Et on en parlera bien sûr, on débattra sur tout ça au cœur de Tout pour investir l'événement, ce sera le 18 novembre, vous en serez. FLIG, Marie Burceau est directrice d'investissement, merci beaucoup Marie.
19: Merci.
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0: Oh, les marchés sont sereins là, à quelques heures du verdict de la Fed. Dans 3 heures et 3 minutes, nous saurons si la Fed relève ses taux. Il n'y a pas beaucoup de suspense, tout le monde attend une hausse de taux qui sera quand même la première depuis 2023, c'est pas rien. Alors pourquoi le marché attend cette hausse de taux aussi sereinement? Est-ce qu'elle ferait même du bien paradoxalement cette hausse de taux en libérant un peu de visibilité en tout cas, et puis peut-être un peu de crédibilité aussi de la part de la Fed face à l'inflation? On va en reparler dans un instant, c'est le club à suivre, et puis on reviendra aussi sur dans l'IA cette nouvelle annonce, Novo Nordisk et Anthropic qui annonce une collaboration. Anthropic dit que grâce à cette collaboration avec Novo Nordisk, donc on pourra en une décennie proposer autant d'avancées médicales qu'en un siècle. Oui, rien que ça, on en parle dans un instant, le marché n'a pas l'air convaincu, Novo Nordisk perd 0,1% en ce moment. A tout de suite.
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0: C'est votre playlist gagnante BFM Bourse. C'est pas ici qu'on va mettre les marchés en sourdine. Non, on va monter le volume.

0: anthropique dans sa R&D. Novo qui ambitionne ainsi, alors je cite le patron de Novo, de devenir l'entreprise de santé la plus axée sur l'IA au monde. De son côté, Anthropique dit, grâce à cette collaboration avec Novo, d'y vouloir condenser un siècle d'avancée médicale en une seule décennie. Bon, le marché, il croit sans doute sur le fond, mais le titre Novo est quand même en baisse, hein, moins 0,1% en ce moment. Et puis aux États-Unis, on suit particulièrement Intel, parce qu'Intel, lui, pourrait s'associer à SK Hynix. D'après Reuters, Intel et SK Hynix discuteraient pour qu'SK Hynix puisse produire ses propres puces mémoire sur le territoire américain, figurez-vous. Intel est en hausse de 4%. On zoomera sur l'avenir de l'IA, bien sûr. Et sur 2CRSI, une valeur que beaucoup de petits porteurs détiennent en portefeuille, sur laquelle vous nous interrogez souvent, eh bien ce titre de 2CRSI est en hausse là, de quasiment 10%, après les premières conclusions d'une expertise indépendante suite aux allégations, aux accusations même du fonds Grizzly, c'était au printemps. Eh bien cette étude indépendante semble plutôt valider la version de la direction de 2CRSI, on en parlera tout à l'heure. 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Marc Carnet, invité d'honneur à Strasbourg aujourd'hui, le Premier ministre canadien, il a assisté au discours sur l'état de l'Union d'Ursula von der Leyen. La présidente de la Commission, en effet, propose au Canada le statut de membre associé de l'Union européenne. Elle appelle Bruxelles et Ottawa à bâtir un avenir commun. Autres annonces à retenir du discours d'Ursula von der Leyen aujourd'hui. D'abord, cet objectif, réduire le déficit commercial avec la Chine. Un déficit aujourd'hui d'un milliard d'euros par jour avec la Chine. Et puis, Ursula von der Leyen annonce aussi pour octobre une loi sur la résilience climatique et la tenue prochaine d'une réunion avec les géants de la tech pour aider à ralentir la course sur l'intelligence artificielle. L'IA, justement, une voix dissonante. Aujourd'hui, Mark Zuckerberg, le patron de Meta, rejette les appels à ralentir le rythme. Au contraire, selon lui, la concurrence et le risque de poursuites judiciaires suffisent à pousser les labos à rendre leur modèle plus sûr. Et puis en France, deux semaines avant la copie du gouvernement, c'est le Parti Socialiste qui présente ce qu'il appelle un contre-budget. Au programme, plus de 12 milliards d'euros d'économies, la taxe Zucman, un SMIC à 1700 euros net. 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D'ici là, c'est BFM Bourse. Bienvenue à tous.
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0: Nos experts du club, ils viennent de nous rejoindre. Vincent Lecartier, responsable de l'allocation d'actifs de WeSave. Bonsoir Vincent.
2: Bonsoir Guillaume.
0: Et Alain Pitou, bonsoir Alain.
3: Bonsoir.
0: Senior Advisor ESG, on est ravis de vous retrouver l'un et l'autre. Les marchés montent là, alors qu'on va avoir une hausse de taux de la Fed ce soir. Pourquoi les marchés montent? Le CAC 40 gagne 0,6%, le S&P gagne 0,4% et les taux se détendent. Qu'est-ce qui se passe, Vincent? Je ne comprends plus rien.
2: Ils avaient baissé avant, donc il faut bien remonter un jour. Pour être un peu plus sérieux, je pense que le marché s'attend à ce que la hausse se fasse. Mais au-delà de la hausse, on aura probablement un discours qui risque de l'accompagner, qui sera un peu plus accommodant. Pour tempérer le mouvement agressif d'un côté, il est probable que Warsh reste un petit peu dans sa ligne chou et chèvre, c'est-à-dire j'ai des gains de productivité à venir, donc sur un malentendu, il pourrait y avoir une inflation moins importante que ce qu'on peut craindre, et donc c'est pas forcément un cycle de hausse de taux qu'on est en train d'amorcer, mais c'est plutôt un correctif, voilà, rien de plus. Donc je pense que les marchés apprécieront probablement ce message et s'y préparent déjà un petit peu.
0: Oui, on attend en gros sans doute une hausse de taux assez isolée. Une hausse de taux, oui, mais dont le discours de Kevin Warsh laissera à penser qu'elle sera pas forcément suivie rapidement d'autres hausses de taux. Est-ce que c'est votre pari également, Alain? Et puis, quel symbole quand même? Il a été nommé pour baisser les taux et il va les relever.
3: Pas de bol. Alors, il y a deux problèmes par rapport à ça. Le premier, effectivement, c'est ce que vous venez de dire sur sa mission trumpienne. Et puis, donc ça, c'est le schéma général. Après, si on regarde un peu plus dans le détail, il y a un écart assez fort entre le secrétaire au Trésor et lui sur l'avenir de la courbe des taux et sur l'avenir de l'inflation et sur l'avenir des obligations. Bon, je dirais, tout ça, quelque part, moi, en tant qu'investisseur, je m'en fous un peu. Parce que là aujourd'hui, on est sur un marché qui a deux forces en présence. D'un côté, une hausse des taux qui est due à une incurie budgétaire à peu près généralisée et dont on voit pas l'issue. C'est-à-dire qu'en fait, on voit des budgets qui sont Aux États-Unis, c'est on est en laissé aller total. En Europe, il y a plusieurs pays, dont la France, qui sont quand même pas bien positionnés par rapport à ça. Donc ça pèse sur les taux longs, hein, on n'y peut rien. Ou bien à un moment donné, ils vont être obligés de laisser filer l'inflation pour compenser un petit peu. Donc pareil, c'est pas très bon pour les taux longs. Donc on a cette force en

0: présence qui est extrêmement puissante, hein, quand même. Ça fait maintenant plusieurs mois qu'on a ça en œuvre et ça va pas se calmer tout de suite. Alors, il peut dire ce qu'il veut sur le discours. BCN peut investir les 3, 4 milliards, 6 milliards pour jouer sur la courbe des taux. Ça suffira pas. Et de l'autre côté, on a une autre force en puissance, en présence qui est assez forte. C'est des résultats d'entreprise qui restent quand même très bons, des marges qui restent quand même élevées, une répartition capital-travail qui reste quand même encore en faveur du capital. Globalement, à l'échelle mondiale, on a des niveaux de marge, on a des niveaux de rentabilité qui sont extrêmement élevés. Donc, tant que les entreprises arrivent à financer leur croissance sans trop altérer leurs résultats, ce qui est le cas aujourd'hui dans pas mal de boîtes, hein, on évoquait tout à l'heure, pour ceux qui ont assisté à l'émission, je les invite à regarder le replay sur la cybersécurité. Quand vous êtes avec des boîtes qui ont 20-30% de croissance, si elles doivent payer leur crédit 4-5%, c'est pas très grave. Donc, tant tout ça tient, bah, on a des actions qui restent bien orientées et des marchés obligataires qui vont être quand même sous pression, jusqu'au moment où les marchés obligataires vont finir par peser sur d'abord des segments qui sont aujourd'hui très endettés, puis après à des boîtes qui font une petite croissance, puis après à des boîtes un peu fragilisées. Et là, le marché actions pourrait baisser. Mais aujourd'hui, on est sur ce bras de fer qui continue. Hein. Moi, je regarde, pour ceux qui me suivent sur Twitter, j'ai un stress index quotidien. Le stress index quotidien, il est très mauvais sur les obligations depuis plusieurs semaines. Et il reste quand même risk-on sur les actions. Donc, ce bras de fer continue. Donc, comme aujourd'hui, les marchés, dès que ça se calme un petit peu, les marchés obligataires, les marchés actions ont tendance à un petit peu remonter.
1: Et on rappelle que malgré la remontée des taux obligataires, le 10 ans américain qui a quand même franchi cette semaine les 5%, malgré cela, le S&P est à peine 2-2,5% de ses plus hauts historiques. On reste tout proche des records.
0: Parce que les actions tiennent. Oui, et puis si vous regardez les valos, alors après, on pourrait laisser parler les spécialistes là-dessus, mais on est moins cher aujourd'hui sur pas mal d'entreprises du S&P et du Nasdaq qu'on l'était il y a quelques mois, même avec des cours qui sont un peu plus élevés, parce que la croissance a été là. Donc, tant que tout ça tient, aujourd'hui, c'est le cas, tant que tout ça tient, les marchés actions peuvent tenir. Oui. Après, je pense que le bras de fer, donc avec les marchés de taux, pourrait être quand même assez violent. Hein. On évoquait aussi tout à l'heure le 20 ans US sur l'adjudication qui s'est quand même pas hyper bien passé.
1: Pire demande internationale jamais vue pour l'adjudication à 20 ans aux États-Unis, c'était hier.
0: Voilà, donc ça, c'est pas très bon pour les taux, c'est pas très bon pour le dollar. Ça devrait être bon pour les marchés métaux précieux. Bon, pour le moment, c'est pas le cas parce que les taux montants, les métaux précieux restent quand même un peu sous pression, puis il n'y a pas de rendement sur les métaux précieux. Oui. Mais je pense qu'à terme, si on continue comme ça, ça pourrait être quand même positif.
1: C'est un petit signal ce que vous venez de dire, parce que effectivement, donc hier, l'adjudication à 20 ans américaine où la demande a été la plus faible, la demande internationale, ever. Et les trois fois depuis le début de ce siècle, donc depuis l'an 2000, les trois fois où les investisseurs étrangers ont acheté davantage d'actions américaines que de bons du Trésor, c'est trois fois, c'était en 2007-2008.
0: J'ai vu ça, oui.
1: 2007-2008, donc crise financière, ensuite Covid, et ensuite maintenant. Ouais. Alors, est-ce qu'il va y avoir un Covid ou une crise financière ou autre chose ? Vincent, qui va gagner à la fin, le marché obligataire ou le marché actions ?
2: Pour le moment, on reste dans l'idée d'États qui vont dépenser énormément. Alors, la contrepartie négative, c'est évidemment d'avoir des taux d'intérêt qui sont élevés, avec des entreprises de leur côté qui investissent énormément, notamment dans l'intelligence artificielle. Donc, vous avez deux amortisseurs qui sont colossaux pour la croissance économique. La consommation des ménages se tient globalement bien, malgré l'inflation, malgré les pleurs qu'on peut avoir sur la problématique du pouvoir d'achat. Au final, on a quand même une consommation qui se tient bien.
1: Et CF, les ventes au détail publiées aujourd'hui, supérieures aux attentes.
2: Tout à fait. Donc, au final, quand on a de l'investissement solide, de la consommation solide, vous avez des entreprises, même si vous avez des hausses de coûts avec la hausse de l'énergie, vous répercutez ça au final sur votre acheteur, qui est l'entreprise d'IA qui est prête à payer à peu près n'importe quoi, parce que de toute façon, c'est une urgence pour elle d'investir. Pour l'État, c'est à peu près la même chose quand il s'agit de faire la transition énergétique, etc. Ils sont prêts à payer plus ou moins n'importe quoi parce qu'il y a urgence. Pour la défense, pareil, ils sont prêts à payer un peu n'importe quoi. Donc, vous répercutez les hausses de coûts que vous subissez, vous les répercutez sur le client final. Donc, au final, vos marges se tiennent bien. Donc, en allocation d'actifs, assez logiquement, vous n'êtes pas très à l'aise sur les obligations d'État, parce que vous savez que vous avez dépenses, quelques-unes d'investissement, mais beaucoup de fonctionnement. Donc, vous avez des déperditions de retour sur investissement sur cette allocation. Les obligations d'entreprise, vous êtes à l'aise à investir là-dessus, parce que vous dites, la croissance économique est très solide, il n'y a pas de défaut de paiement où la probabilité est faible. Mmh. Donc, je peux confier mon argent à une entreprise qui investit, parce que là, je sais que je serai remboursé. Et évidemment, le choix premier, c'est les actions et les matières premières, parce qu'on est dans un cycle d'investissement. Donc, il faut être en priorité positionné là-dessus. Donc, chaque fois que vous avez une baisse, bah, vous rachetez progressivement. Donc ensuite, les hausses de taux, c'est un prétexte en fait pour revenir de nouveau, une fois de temps en temps, sur les actions.
1: Oui, alors on voit des choix intéressants parce que le marché obligataire est en train de se recomposer en ce moment. On a quand même des détenteurs d'obligations, de dettes américaines notamment, mais pas que, de plus en plus volatiles. Les hedge funds, la part des hedge funds dans la détention de dettes est de plus en plus importante. Oui. Aux États-Unis, elle est au plus haut d'ailleurs, des mains court-termistes sur la dette. Et au Royaume-Uni, ils sont en train de faire un choix, d'après le Télégraphe, ça demande encore confirmation. Mais apparemment, la Banque d'Angleterre va arrêter d'émettre des obligations à 20 et 30 ans, justement parce que la demande n'est pas suffisante. Sur les 20 et 30 ans, les taux montent, donc c'est pas la peine de s'endetter à taux aussi élevés. On va raccourcir la durée, la maturité de la dette aussi au Royaume-Uni. Oui. Et ça nous emmène où?
0: C'est intéressant ce que vous dites sur les hedge funds, parce que la version négative, c'est des gens court-termistes, donc c'est dangereux. La version, moi, que je trouve qu'il faut quand même regarder, c'est que ces gens-là, ils sont totalement agnostiques sur tout. Par contre, les voir investir sur de la dette aujourd'hui, c'est qu'ils vont gagner de l'argent en étant investisseurs sur cette dette. Hein. C'est pas compliqué. Hein. C'est-à-dire que eux, ils sont peut-être précurseurs.
1: C'est que les taux vont baisser alors.
0: Bah, peut-être que non, mais simplement le portage leur va bien. Quoi. C'est-à-dire que aujourd'hui, les investisseurs hedge fund, ils sont pas en train d'acheter de la dette pour se dire que demain ils vont la vendre. Hein. Vous voyez, il faut pas non plus être complètement parano. Alors ça, c'est la première chose. Donc je pense que les hedge fund, les voir arriver aujourd'hui, c'est plutôt même peut-être un peu bon signe. C'est-à-dire que c'est des gens qui se disent, il y a de la valeur aujourd'hui. S'ils étaient très inquiets sur les hausses de taux à venir, ils n'achèteraient pas de la dette. Hein. Faut pas les prendre pour des idiots. Donc ça, c'est la première chose. Deuxième chose que je pense qu'il faut avoir à l'esprit, c'est que ce que tu viens de dire est intéressant. Il n'y a pas que ça.
2: Pour une fois.
0: Non, mais tout ce que tu dis est intéressant, mais oui, là, encore plus que d'habitude.
1: Ça change.
0: Non, mais c'est encore plus intéressant que d'habitude. Non, je plaisante, mais tu disais, en fait, les acheteurs, ils se reculent gentiment. C'est-à-dire qu'en fait, aujourd'hui, vous avez des émissions. Les émissions obligataires de l'État français, ils étaient contents. J'entendais ce matin Moulin, la Banque de France, en train de dire c'est super, on a quand même des acheteurs. Oui, les acheteurs, ils se reculent gentiment. Hein, les taux étaient à 4, ils achetaient, ils se mettent à 4,20, puis 4,30, puis 4,40. Puis si un jour on émet à 4,60, ils achèteront à 4,60 parce qu'ils ont des munitions très importantes pour investir. Mais on n'a pas encore vu de vendeurs. C'est-à-dire qu'en fait, les marchés obligataires aujourd'hui, ils sont montés juste parce que les acheteurs se sont reculés avec des prévisions un peu moins bonnes sur les mois qui viennent. C'est-à-dire qu'ils pensent que les taux vont continuer à monter gentiment. Mais il n'y a pas de spéculation. Et je pense qu'à un moment donné, dans le bras de fer qu'on est en train de vivre entre les hausses de taux et le reste du marché, on va attaquer les fragiles. C'est-à-dire qu'en fait, aujourd'hui, on ne l'a pas fait. C'est-à-dire que la dette de l'État français, elle n'est pas attaquée du tout. Donc,
1: et pourquoi laisserait-elle? Qui l'attaquerait?
0: Mais aujourd'hui, non. Mais justement, c'est pour dire que...
1: Et pourquoi demain? Mais ça n'arrivera pas.
0: Bah si, attendez, si on n'arrive pas...
1: On va lentement étouffer, c'est tout. Voilà. On va s'embourber, ça n'ira pas plus loin.
0: Ça peut faire 100 BP de hausse des taux longs, hein, quand même. Hein. Ouais. C'est-à-dire que ce raisonnement-là, il nous mène
1: mais
0: à...
1: Mais pas de souci, on se refinancera toujours.
0: Oui, on se refinancera
1: cher,
0: toujours, mais beaucoup plus cher.
1: On investira donc dans plus rien d'autre.
0: Oui, mais d'accord. Ouais. Mais en fait, vous voyez, ce que je veux dire, c'est que, encore une fois, les marchés... Les spéculateurs, j'entends régulièrement sur votre plateau, il y a des gens qui parlent des odieux marchés qui détiennent la dette, la pauvre petite dette française qui est détenue par les méchants spéculateurs. Rien du tout, c'est des investisseurs longs avec un peu de hedge fund qui viennent parce que c'est rentable. Et il n'y a pas eu de vente encore. Et il y aura une graduation, c'est-à-dire qu'on va attaquer les fragiles. Et les fragiles, j'ai peur que ça soit des entreprises, des petites entreprises qui seraient endettées, donc sur des segments industriels, donc pas les segments qu'on aimerait voir attaquer, et la dette de certains pays qui pourraient être mise à mal. Et d'ailleurs, paradoxalement, c'est aussi pour ça que la dette émergente se tient bien, parce qu'eux, ils n'ont pas de filet de sauvetage, hein, ils n'ont pas l'euro, ils n'ont rien du tout. Et donc, ils sont obligés de faire très attention, et leurs ratios financiers sont finalement pas si mauvais.
1: Oui, effectivement. Comment vous adressez tout ça, justement? Parce que il faut être très transversal quand on investit sur les marchés. Puis alors, quand on est chez WeSave, il faut regarder vraiment tout, quoi, 360. Qu'est-ce qu'il faut privilégier, là? Qu'est-ce que vous leur dites à vos clients de privilégier particulièrement?
2: Les actions.
1: Les actions encore.
2: De privilégier les actions. Pour le moment, pour moi, il n'y a aucun doute. On est vraiment sur un cycle long. On est sur un cycle long. Donc ça ne veut pas dire qu'il ne puisse pas y avoir des accidents. Des accidents, on en aura sur les actions, c'est évident. Mais les phases de baisse, pour moi, restent des phases...
0: Il faut les mettre à profit.
2: Oui, il faut les mettre à profit. Mmh. Pour moi, c'est assez clair. Pour ce qui est de compléter un tout petit peu le commentaire d'Alain...
0: Et pourtant déjà complet.
2: Qui était déjà très riche, très très riche. J'ai fait un petit calcul en début d'été. Vous avez grosso modo un quart de la dette... Entre les obligations qui arrivent à échéance et les nouvelles obligations qui sont émises, vous avez un quart du stock de l'année dernière qui est émis cette année, qui doit être levé cette année. Donc c'est absolument colossal. Donc il est pour moi assez logique.
0: C'est au niveau mondial, ça.
2: Au niveau mondial. Oui, au niveau mondial. Donc pour moi, il est parfaitement logique de se rendre compte que il y a un déséquilibre entre la recherche de « je veux fourguer mon papier » des États et des entreprises, et en face de ça, des acheteurs qui sont très tranquilles et qui peuvent attendre que les prix montent, que les rendements montent tranquillement. Ouais. Donc c'est ce déséquilibre qui déjà, pour moi, se manifeste à l'heure actuelle. La deuxième chose à laquelle il faut quand même penser, c'est aussi qu'il y a un raccourcissement progressif des échéanciers. Autrement dit, les États, les entreprises réduisent plutôt leurs échéances et les mmh. on a des levées qui sont plus courtes, oui, des maturités qui sont plus courtes. Mmh. Et ça, par contre, ça veut dire qu'on aura une dépendance beaucoup plus forte à la politique monétaire. Alors aujourd'hui, dans la mesure où on est dans une politique monétaire qui a tendance à se durcir, c'est quelque chose de plutôt négatif. Par contre, le jour où les taux d'intérêt repartiront dans l'autre sens, où les banques centrales redeviendront plus accommodantes parce que le cycle pour une raison X ou Y, et ouais. notamment probablement une inflation qui devrait quand même finir par se calmer, ce jour-là, on aura des levées de capitaux qui coûteront beaucoup moins cher, un renouvellement des, oui. des capitaux qui coûtera beaucoup moins cher à toutes les, à tous les établissements.
1: Et justement, on entend de plus en plus de voix qui disent, non, mais bien sûr, les taux, là, cette année, montent les temps des banques centrales, mais l'an prochain, ça repartira déjà à la baisse. C'est-à-dire qu'elles montent les taux, les banques centrales, pour mieux les faire baisser sans doute l'an prochain. Vous y croyez ou moins en moins, dans la mesure où le conflit en Iran n'est pas prêt de s'arrêter manifestement, donc les cours du pétrole pas prêts de reculer, on a des détroits qui ferment les uns après les autres dans cette région. Comment vous voyez les choses là? Est-ce qu'on remonte pour mieux baisser les taux l'an prochain ou ce sera plus long que ça?
2: Alors, premier rappel, les prix, si vous stabilisez vos prix à un certain niveau, vous n'avez plus d'inflation. Donc, il faudrait que les prix continuent oui. de monter au rythme actuel. Donc, c'est déjà un pari très fort. Donc, la probabilité est plutôt de stabiliser, voire même de voir l'inflation décliner. Le deuxième pari, c'est celui de l'intelligence artificielle. Est-ce que l'intelligence artificielle continuera à être ce qu'elle est aujourd'hui, plutôt inflationniste? Ou est-ce qu'elle amorcera déjà les gains de productivité sur l'ensemble des secteurs? Et à ce moment-là, ça sera de nouveau désinflationniste.
1: Et donc, pourquoi cette bascule?
2: Donc la question, c'est le pari du
1: la
2: timing.
1: Bascule. Ouais, le timing de la bascule, oui.
2: Exactement.
1: Et c'est quand? Par exemple, l'IA qui deviendrait désinflationniste, ce serait pourquoi?
2: On en voit déjà quelques traces marginales dans les commentaires de certaines entreprises, grandes entreprises, j'insiste bien. Donc c'est plutôt les grandes capis qu'il faut jouer boursièrement si on veut jouer la dispersion, le fait que les entreprises s'approprient au fur et à mesure de l'intelligence artificielle, c'est les grandes capis qui en profiteront les premières. Il y a déjà quelques sociétés qui en font le commentaire. Pour moi, la probabilité, c'est plutôt dans 2 ans. Où là, on aura vraiment quelque chose de beaucoup plus complet. Je pense que là, on a passé la phase des tests dans les sections informatiques. On est dans la phase où on commence à activer un petit peu les choses, mais on n'a pas encore le retour sur investissement. On n'a pas encore bien pris en mesure le prix des tokens. Peut-être que ça nous coûte trop cher et qu'il faut avoir plusieurs IA et pas une seule. Dans l'entreprise pour disperser en réalité la charge de travail selon la protection des données que vous voulez avoir ou la difficulté du travail, ben vous allez l'affecter à telle IA et par contre des tâches subalternes, vous pouvez les confier par exemple à des IA chinoises, peu chères, voilà, ou des choses comme ça.
1: Ah ouais, d'accord, ouais. La complémentarité des différentes intelligences artificielles. Chris est notre réalisateur en régie, il se lâche depuis la rentrée, il vous écoute et parfois vous interroge. 17h20, salut Chris.
3: Bonsoir à tous, ma question est pour Alain. Selon vous, quel est le secteur qu'il faut privilégier aujourd'hui?
0: Alain. J'en ai plein.
1: Merci Chris.
0: Merci, oui. Alors, moi je suis quand même assez... sur les segments liés à l'innovation. donc au sens large du terme. Donc je pense pas mal à la robotique, les véhicules autonomes, je pense pas mal à l'espace, je pense pas mal, on évoquait tout à l'heure, à la cybersécurité, je pense à un segment qui a souffert et qui fait des rebonds parfois, c'est autour de la biotech. On évoquait tout à l'heure Novo Nordisk qui va travailler avec l'IA. Je pense que pour pas mal de laboratoires, l'arrivée de l'IA va permettre d'énormes développements de médicaments, donc je pense que tout ça, ça va se retrouver à un moment donné dans les marchés.
1: Juste pour illustrer, Novo Nordisk et Anthropic annoncent une collaboration. Le patron d'Anthropic dit cette collaboration à Novo Nordisk permettra en une décennie autant d'avancées médicales qu'en un siècle.
0: Oui, mais je crois assez à ça. Alors après,
1: pas le marché, Novo Nordisk.
0: Oui, bien sûr. Non, mais bon, après le marché. Alors c'est ça aussi le sujet, quoi. C'est-à-dire que
1: la part de marketing dans le timing.
0: Ces innovations sont sympathiques, mais le marché, il est quand même assez brutal dans son évaluation. Hein, on regardait par exemple. Moi, j'aime bien le segment de la défense, mais c'est peut-être un segment moyen long terme plutôt que court terme, parce que le marché aujourd'hui, il est déjà pas mal retracé. Je pense aussi à pas mal de segments autour de l'énergie, le solaire. Je pense que ça reste un segment sur lequel il va y avoir beaucoup de croissance dans les années qui viennent, mais il faut être un peu patient parce que c'est des segments qui sont un peu volatiles.
1: Ouais. Et effectivement, vous avez dit le solaire, c'est ça ?
0: Oui.
1: Oui, compliqué. Les remontées de taux, par exemple, pour les acteurs de la transition énergétique, c'est pas la meilleure nouvelle qui soit.
0: Non, c'est pas la meilleure nouvelle, mais nécessité fait loi. Hein. C'est-à-dire que je pense que tous les pays sont en train de s'équiper pour utiliser plus les énergies renouvelables au sens large. Je pense au solaire d'un côté, et puis de l'autre côté au nucléaire qui va également permettre, avec un recours peut-être moins important à certaines matières premières, de revenir. Mais j'en reviens aussi. Excusez-moi, je ressaute sur ce que disait tout à l'heure Vincent sur l'inflation. Je crois que le problème qu'on a sur l'inflation, c'est que c'est pas l'inflation théorique qu'on a pu connaître dans le passé, c'est-à-dire une hausse générale des prix et des salaires, où on monte les taux, la croissance ralentit, et puis ça se calme, et puis on repart sur un cycle d'investissement normal. Là, le problème qu'on a, c'est que, alors c'est ponctuel, hein, c'est lié... Alors c'est ponctuel, mais il finit par y avoir beaucoup de choses ponctuelles, quoi. Il y a la guerre en Iran, il y a tout ce qui se passe entre les Russes et les Ukrainiens, qui a des effets de bord sur l'agriculture, sur les transports, etc. Mmh. Même chose sur le Moyen-Orient.
1: Donc le réchauffement climatique qui vient s'ajouter aussi, c'est impressionniste.
0: Aussi, c'est un point qui est important, c'est-à-dire qu'en fait, si l'économie reste ce qu'elle est, on peut arriver à s'en tenir, à régler les problèmes de chaîne d'approvisionnement, parce qu'on s'adapte. Par contre, si l'économie repartait, les pénuries qu'on a sur certains segments seraient extrêmement violentes. Et je pense que c'est ça le problème pour les banques centrales, c'est qu'elles sont outillées pour l'inflation normale, on va dire. Elles sont outillées pour calmer les salaires, elles sont outillées pour calmer l'inflation par la demande, etc. Mais par contre, sur les pénuries, qu'est-ce que vous voulez faire ? C'est-à-dire, il manque de cuivre. Et si les prix se mettent à exploser sur toute la chaîne de valeur autour du cuivre,
1: Dans ce cas, qu'est-ce qu'elles peuvent faire ? Elles peuvent ralentir l'économie en montant les taux. Comme ça, on ralentit la demande ça limite les risques.
0: Alors, champion du monde, mais les Américains ne le feront pas, ça, vous voyez. Donc, il peut y avoir un ralentissement, effectivement. À ce moment-là, effectivement, le scénario 2027, les taux longs qui rebaissent, la courbe des taux qui s'aplatit un petit peu, ça peut être. Mais les banques centrales, je pense qu'elles sont elles sont bien positionnées aujourd'hui pour faire plein d'âneries et elles s'entendent pas forcément. On l'a vu avec l'intervention US-Japon sur le yen il y a quelques semaines où la Banque Centrale Européenne a découvert ce qui se passait après les opérations. Donc je pense que c'est ça le danger, c'est que nos banques centrales fassent des âneries.
1: Oui, alors justement, c'est sans doute ce que pense aussi Donald Trump avant la hausse de taux ce soir de la Fed. Il doit sûrement se dire, Kevin va faire une bêtise, une ânerie. Sur Polymarket, il y a des paris là en ce moment. On essaie de s'amuser à deviner si Donald Trump va même en venir aux insultes une fois que la Fed aura relevé ses taux ce soir.
0: Bah c'est Biden qui a nommé Warsh, non ?
1: Oui, c'est ça, voilà, j'ai compris. On était à 10% de probabilité qu'il en vienne aux insultes vis-à-vis de Kevin Warsh d'ici la fin du mois. Là, on est à 35% ce soir sur Polymarket. Voilà, le Polymarket qui parie sur un Donald Trump qui peut-être s'échinerait, tenterait d'humilier Kevin Warsh si Kevin Warsh ours relevait ses taux ce soir. On va en parler, bien sûr. 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Et on accélère dans cette dernière ligne droite de la séance. Le CAC 40 gagne 0,69%, 8145 points. Qui progresse ? ArcelorMittal gagne 2,5%, plus forte hausse. Le Grand aussi gagne 2%. On a Soitec, un relèvement d'opinion de JP Morgan. Ah non, mais c'est impressionnant. Sur Soitec, JP Morgan double d'un coup son objectif de cours et vise les 200 euros, là, d'un coup d'un seul. À résultat, Soitec gagne 15%. Ça fait sourire Alain Pitouze et Vincent Lecartier. Ils ont le droit de changer d'avis.
2: Oui, bien sûr. Courtier un jour, courtier toujours.
1: Bien. Et également en hausse ce soir, Vallourec, après un partenariat annoncé. Vallourec gagne 5,9%, 19,82 €. Voilà les grands gagnants et les quelques perdants de cette séance de hausse. Aujourd'hui, on profite d'une petite pause sur les taux obligataires. Antoine, c'est intéressant aussi de regarder les choix d'allocation et les épargnants. Nous, Français, face à cette hausse des marchés actions depuis des années et des années, comment est-ce qu'on se comporte? Est-ce qu'on essaie d'attraper le ballon? Peut-être pas suffisamment. Il y a une étude qui nous le prouve d'ailleurs.
4: Surtout, on perd un max à ce petit jeu-là, à force d'être trop prudent. C'est JP Morgan Asset Management qui estime que depuis 2020, on a un manque à gagner de 394 milliards d'euros à force de placer notre argent sur des produits qui n'ont pas d'intérêt finalement, qui ne sont pas assez actifs, qui ne sont pas assez dynamiques. Alors intéressant parce que cette étude, elle remonte à 2020. 2020, c'est précisément le moment où on s'est mis à miser sur la bourse, sur les ETF, à se dire on va peut-être faire autrement. Des tas de jeunes se sont mis à la bourse grâce à ça. Mais c'est vous dire si l'écrasante majorité continue à parquer son patrimoine sur des fonds pas très performants, sur du monétaire, etc. Alors le paysage va peut-être changer hein, dans quelques mois, quelques années avec les remontées de taux. Va peut-être y avoir un effet. Mais pour l'instant, voilà, près de 400 milliards d'euros de manque à gagner.
1: Si les Français avaient investi ce qu'ils ont investi, notamment dans leur livret A depuis 2020, s'ils l'avaient investi plutôt que sur le livret A en bourse, eh bien, ils auraient gagné quasiment 400 milliards d'euros de plus. Ça fait par Français en âge d'investir 7 000 euros. On est passé à côté de ces 7 000 euros-là. Parce qu'on n'investit pas assez en bourse, Alain. Je voulais faire rebondir Vincent, mais vous vouliez vraiment... Ouais.
0: Non, juste un mot là-dessus, c'est qu'en fait, moi je discute beaucoup avec des particuliers quoi, qui, effectivement, hésitent à investir, etc. Mais vous savez, le frein, le plus gros frein qu'ils ont, c'est la peur de se faire arnaquer. Et ça, c'est... Alors c'est peut-être très français, je sais pas s'il y a d'autres pays comme ça, mais en tout cas, c'est quand même un élément à avoir à l'esprit. C'est-à-dire qu'en fait, ils ont besoin d'être rassurés sur les interlocuteurs qui leur parlent. C'est un point qui est extrêmement important.
1: Pourquoi on est comme ça, nous ?
0: Mais parce qu'il y a eu beaucoup de scandales.
1: Le trauma,
0: il y a un gros trauma, alors qui, c'est vraiment des choses, c'est presque reptilien, quoi. C'est les emprunts russes. C'est-à-dire qu'il y a toutes les familles capitalistes en France ont perdu énormément d'argent à cette époque-là. Après, vous avez des périodes d'inflation qui ont rogné le capital de manière extrêmement importante. Il y a eu plein d'histoires en bourse. Les gens ont peur de se faire arnaquer. C'est pas un ressenti, c'est quelque chose que j'ai vécu.
4: Il y a nos propres biais comportementaux aussi. Vous souvenez les années de Sarkozy, je veux une France de propriétaires. Ça induit des biais comportementaux très particuliers. On est devenu de vrais spéculateurs, c'est-à-dire qu'on ne veut pas lâcher son appart acheté en investissement locatif à moins de 20% de plus-value. Enfin, les notaires nous disent les gens sont devenus fous à ce moment-là. Et donc, du coup, la perspective de rendement sur un certain nombre de classes d'actifs sont soumis à des biais comportementaux qu'on a bien du mal à se
0: dire. Ça, c'est déjà des gens qui investissent.
4: Oui, voilà.
1: Si les Français, depuis 2020, avaient investi ce qu'ils ont mis sur leur livret A plutôt que sur les livrets A en bourse sur des grands marchés actions mondiaux, ils auraient gagné chacun 7 000 euros de plus que ce qu'ils ont gagné avec le livret A. Et à l'échelle nationale, 400 milliards de plus. Quel gâchis pour la nation aussi, quand même, et quel gâchis productif, en l'occurrence. Enfin, quoique le livret A sert quand même à la construction, etc. Ça sert quand même à quelque chose. Vincent.
2: Je m'occupe de contrats d'assurance vie. Si vous regardez la répartition des contrats d'assurance vie, la majorité des Français, c'est du fonds en euros. Ils ont l'impression d'investir. Ils ont l'impression d'investir quand ils achètent de l'assurance vie. Malheureusement, l'allocation dominante, ça reste du fonds en euros. Autrement dit, ils ont toujours pas compris que les UC, c'est la partie qui doit réellement être prioritaire dans leur allocation. Et je rajoute, dans la partie UC, ils ont une allocation obligataire qui est très importante. Donc, quand on cumule fonds euros plus allocation obligataire, c'est désespérant de voir...
0: Plus
2: les structurés. Quand on regarde l'allocation, au final, on est sur une allocation qui est extrêmement prudente et les actions sont complètement dérisoires.
1: Parce qu'en fait, c'est que les Français...
2: Je pense qu'il y a un problème d'éducation, d'enseignement. C'est-à-dire qu'il faut remonter plus loin. À partir du moment où vous dites l'entrepreneur est un salaud, c'est quand même un peu compliqué derrière d'avoir envie de donner de l'argent à l'entrepreneur.
1: Chez les Français, plus que l'envie de gagner, la peur de perdre. Avec le fonds euro, on perd, si on perd, on perd vraiment pas grand chose. Alors qu'avec la bourse, si on s'y prend mal, le perd beaucoup.
0: Le contrat euro, il est garanti. Ouais. Donc c'est ce truc-là, c'est la garantie, le tampon de l'assureur. Et d'ailleurs, vous regardez en 2011, les questions que moi j'avais en 2011 de la part de clients privés, c'était est-ce que mon assureur risque de faire faillite ? Parce que j'ai une garantie, j'ai mon contrat en euros chez lui. Quoi. Garantie, et c'était ça le sujet. Quoi. Et donc, effectivement, c'est la peur de perdre, la peur de se faire arnaquer, la peur de payer des frais trop importants, même si au final, quand on fait le cumul de location que tu évoquais, les frais sont quand même assez sympathiques. Mais bon.
2: Et je pense qu'un autre problème aussi, c'est la peur de l'impôt. C'est-à-dire que les Français, parce qu'il y a un dérapage systématique du budget de l'État, il faut provisionner les futurs impôts qu'on m'a pas encore collés sur la figure. Et donc ça, c'est des capitaux, par définition, il faut qu'ils soient sécurisés. Donc vous pouvez pas prendre de risques. Donc si vous avez peur d'être fiscalisé, ben vous mettez de l'argent sur du livret A, sur du fonds en euros, parce que il faut que ça soit disponible et 100% garanti le jour où on vous appelle pour ces capitaux.
1: Les Français sont rationnels, hein, effectivement, mais ils répondent tout simplement à leurs besoins, et les besoins sont ceux qu'on vient de décrire. Et c'est dommage, parce que du coup on passe depuis 2020, donc depuis 6 ans, à côté de 7000 euros de plus de plus-value. Voilà, c'est par Français. Hein, c'est dommage s'ils avaient investi en ce qu'ils ont mis dans le livret.
2: Notamment pour la retraite. C'est dommage de ne pas avoir lancé la capitalisation.
0: Ah bah oui. D'ailleurs, vous regardez le PER, ça marche parce qu'il y a un avantage fiscal à l'entrée. Vous feriez, comme disait Vincent, vous mettez des impôts sur les plus-values très bas, des droits de succession très bas, vous verriez, il y aurait plus d'investissements en bourse. Hein. C'est mécanique. Ça.
1: Oui, oui. Voilà, la France a ses habitudes, bien sûr. La France, je voyais cette phrase, je ne sais plus de qui elle est, je m'en veux. La France est un pays laïque peuplé de vaches sacrées. Il y en a des vaches sacrées en France, hein, qu'on aura du mal à lever, manifestement.
0: C'est un quiz.
1: Il y en a des vaches sacrées. Difficile. Et c'est pour ça qu'on a du mal aussi à réduire nos dépenses, etc. Qu'on a ce 10 ans français à 4,5, presque 4,5 à l'instant, à 4,47 le 10 ans français. D'un mot sur l'IA, vous êtes de ceux qui pensaient qu'elle va nous détruire tous. Non, mais enfin, que le marché va se demander si la quête de sécurité autour de l'IA va ralentir les investissements. Est-ce qu'il faut le craindre, ça? Est-ce qu'on va avoir moins d'investissements si effectivement l'IA est davantage réglée?
2: Si c'est le cas, j'arrête d'épargner et je dépense tout. Parce que si dans 10 ans, de toute façon, je suis mort, je dépense tout.
1: Oui.
2: Donc la question se pose.
1: Donc c'est bon pour la croissance.
2: Donc de toute façon, soit vous avez peur de ça et à ce moment-là, vous arrêtez de bosser, vous claquez tout. Soit vous n'y croyez pas et vous continuez votre vie, et voire même vous imaginez que ça peut être quelque chose de positif.
1: Oui.
0: C'est ça, oui.
1: Ralentir l'IA, c'est la demande aussi d'Ursula von der Leyen, qui a annoncé une grande réunion là-dessus, ralentir l'IA en Europe. Est-ce que ralentir l'IA, ce sera aussi ralentir les investissements, Alain?
0: En fait, je pense que c'est un peu le message qu'ont voulu faire passer les grandes l'IA, hein, c'est-à-dire qu'on va ralentir un petit peu. C'est-à-dire, sous-entendu, on va ralentir les investissements. Sous-entendu, nos capex devraient être quand même un peu moins importants, et donc nos flux de trésorerie un peu plus forts. Je pense qu'ils vont y aller pas à pas. Franchement, c'est des débats à 20 ans, à 100 ans, qu'est-ce qui va se passer? Oui, se passer plein de choses, mais on ne sera plus trop là pour le voir. Quoi, donc.
1: Oui, mais en revanche, dans 2 minutes, on sera là pour vivre la clôture, je vous rassure. Dans deux petites minutes, c'est la clôture, bien. Soyez patients, on va la vivre avec Antoine. Auparavant, on entre dans la data room. Ils sortent les datas de leur cage chaque soir, ils les délivrent, nos experts pour la data room. Alain et Vincent, êtes-vous prêts?
0: Oui.
1: Oui. Alain, vous allez faire voler une première data, votre chiffre, 22%.
0: Alors 22%, c'est quoi? C'est la part de marché de Waymo dans les courses VTC, donc c'est-à-dire une course sur 5 est faite par Waymo, donc véhicule autonome, filiale d'Alphabet.
1: À San Francisco.
0: À San Francisco, alors oui, aujourd'hui c'est concentré sur San Francisco, mais je pense que c'est très important parce qu'en 2 ans, ils sont passés d'une part de marché quasi nulle à aujourd'hui être en compétition avec Lyft, et ils sont plus très loin d'Uber. Donc voilà, ça y est, le marché est en train de décoller, et je pense qu'on ne mesure pas encore assez l'impact que ça va avoir sur les villes, sur les assureurs, sur les constructeurs automobiles. Voilà, ils sont tous en train de réfléchir à d'autres modèles. C'est on va passer de la véhicule que je possède à de la mobilité avec tout ce que ça comporte. Donc je pense que, et aussi sur le plan sociétal, hein, on va se retrouver aujourd'hui à 3000 morts en France sur la route, 36 000 aux États-Unis, plus d'1 million de personnes qui décèdent chaque année. Donc c'est une plaie sociale.
1: Il y en aura moins avec ces acteurs-là.
0: Ouais. Ah clairement, donc on n'y est pas encore. Hein, mais en tout cas, le feu est. Enfin, le feu a été est passé au vert aujourd'hui. Et je pense que ça va considérablement évoluer. Donc, faut regarder ce qui se passe autour de ce segment-là.
1: Près d'un quart des courses de VTC à San Francisco sont assurées par Waymo. Donc, les taxis.
0: San Francisco, centre-ville. Ouais. Donc, même chose, je pense que c'est quand même aujourd'hui un truc très métropole. Oui. Mais ça va gagner en
1: popularité. Vous pensez que dans 5 ans, à la fin du prochain quinquennat en France, on verra des voitures comme ça
0: non,
1: en France,
0: non,
1: au moins
0: non.
1: dans Paris. Au moins
0: non,
1: dans
0: parce
1: Paris,
0: qu'il faut protéger les taxis, il faut protéger les bus, il faut protéger tout.
1: Ouais. Donc, non, mais oui, effectivement, il faut trouver des solutions.
4: Il faut les assurer aussi, accessoirement. Ouais. Personne ne veut assurer les voitures autonomes en Europe. Ben non, c'est un vrai problème, c'est pour ça que ça ne se développe pas en vrai.
0: Alors qu'en réalité, c'est moins dangereux.
4: Si on regarde bien, oui. Mais en fait, non.
0: Et d'ailleurs, chaque fois qu'il y a un accident, on en parle. Alors qu'on ne parle pas du nombre de morts qu'il y a tous les jours en France et aux États-Unis.
1: Dans 10 ans, quand les touristes chinois viendront en France ou en Europe et qu'ils verront des voitures conduites par des humains, les parents y expliqueront à leurs enfants, mais chez nous, c'était comme ça avant.
0: Oui, puis c'est ça.
1: Et faites attention.
0: On dira, faites attention de ne pas monter dans les taxis à Paris. Oh, blop.
1: Oui. Puis en Chine, c'était comme chez nous avant, comme les charrettes, nous, par rapport. Non. Alain, vous êtes montré généreux avec cette data.
0: Je suis assez content de moi.
1: À vous, Vincent, votre chiffre. 39 points de base.
2: 39, c'est le montant de la prime du CDS français. Autrement dit, la prime d'assurance qu'il faut payer contre le risque de défaut de paiement de l'État français. Ce chiffre est à rapprocher avec celui qu'il valait il y a un an et demi, donc au moment de la hausse des tarifs douaniers de Trump. Donc on approchait les 50. Donc le chiffre est plus bas aujourd'hui, donc on a moins peur aujourd'hui d'un défaut de paiement de la France qu'à l'époque. Alors ce qui est intéressant, c'est de rapprocher ça ensuite des niveaux de taux d'intérêt de l'obligation française à 10 ans, à l'époque et aujourd'hui. À l'époque, on était à 3,5%, aujourd'hui on est à 4,5%. Donc en clair, il n'y a pas de risque de solvabilité de l'État français, mais c'est un problème de liquidité à l'heure actuelle sur les marchés financiers qui fait que l'OAT vaut aussi cher.
1: Exactement. Et les taux allemands très courts aussi se tendent très très vite parce que la hausse des cours du gaz fait très mal à l'économie allemande, figurez-vous. On en parlait aussi hier d'ailleurs. Merci beaucoup à tous les deux de nous avoir accompagnés. Vincent Lecartier pour WeSave et Alain Pitou, Senior Advisor ESG. Dans un instant, la clôture comme promis, on va la vivre et on va vous apporter un maximum d'idées de valeur pour vos portefeuilles. On reviendra aussi sur deux CRSI qui progressent bien, sur Soitec, etc. A tout de suite.
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1: Avec Antoine. Rebonsoir Antoine.
4: Rebonsoir Guillaume.
1: Comment termine-t-on aujourd'hui ?
4: Mais en hausse, un petit peu de vert sur les écrans, ça fait du bien. Plus 0,62% pour le CAC 40, 8140 points. Du côté de l'Eurostock 50, on a fait plus 0,48%, plus 0,53% pour le DAX à Francfort. À Madrid, l'IBEX a gagné 0,56%, oui, partout du vert. Hein. Milan, plus 0,9%, plus 0,38% du côté de la Bourse de Londres. Et l'Euronext Tech Leader, c'était un petit peu un ton en dessous, hein. Plus 0,19%. Plus forte hausse du CAC 40, un mélange de valeurs industrie, énergie, techno. ArcelorMittal plus 2,38, 64, 68. STMicro plus 1,96, 42, 61. Engie plus 1,95, 24,07 €. Et mention spéciale pour nos valeurs ennuyeuses de la Bourse de Paris, les valeurs du contracting, du BTP, Eiffage plus 1,9, 107, 70. Et Bouygues plus 1,78, 44, 55. Le secteur qui a signé la plus forte baisse, hein, c'est l'automobile, naturellement. Renault, moins 4,49, 28,27 €. Stellantis, moins 3,41, 4,33 €. Naturellement, oui, mais il y a eu une étude très négative de la banque Berenberg, hein, sur l'ensemble du secteur, qui paye encore le prix d'une conjoncture vraiment, vraiment négative. Capgemini, moins 2,8, 105,65 €. Et Publicis, moins 1,78 € à 97,04 €.
1: Et Romain Daubry nous accompagne pour Bourse Direct. Bonsoir Romain, quel signal cette hausse quand même, ça change, c'est vrai, ce soir en clôture, on voit-elle pour la suite ?
17: Et qu'il y a peut-être les prémices d'un épuisement dans ce mouvement baissier qui a été entamé sur l'indice CAC 40 le 11 août dernier. On a atteint la cible baissière d'une figure graphique. On a formé hier ce qu'on appelle un marteau. Une bougie ne fait pas la tendance, mais ça vient se cumuler à un ensemble d'éléments. Et puis on a des valeurs comme Saint-Gobain, comme Essilor, qui viennent d'atteindre des cibles aussi de structures baissières et puis des niveaux de support importants. On a un petit rebond qui se met en place aujourd'hui. Donc il est peut-être un peu tôt pour crier victoire ou au rebond. On en saura plus évidemment après l'intervention de Kevin Warsh ce soir, mais on a les éléments et le cocktail pour bien envisager un rebond, d'autant plus que les opérateurs se montrent assez prudents maintenant à la mesure des taux de couverture dans les portefeuilles. Et puis on a donc la préservation de ce niveau de 8080 points sur l'indice CAC 40, le débordement des 25 520 points sur le DAX et puis la préservation systématique des 7 580 points sur l'S&P. C'est un bon cocktail pour envisager au moins un ouf de soulagement.
1: Un grand merci Romain Daubry pour Bourse Direct. 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Tout de suite, on va refaire la séance.
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1: Avec Tommy Douziège qui nous rejoint pour Zone Bourse. Bonsoir Tommy, on est ravis de vous retrouver. La sensation du jour Tommy, alors elle est dans la tech, Soitec gagne 13%, JP Morgan double d'un coup d'un seul, là d'un coup. Qu'est-ce qui leur prend ? Leur objectif de cours, ils passent à 200 euros d'objectif de cours d'un seul coup sur ce titre Soitec. Et ce titre du coup réagit à plus 13. Est-ce que vous pensez qu'ils sont pas un peu trop optimistes quoi, viser 200 euros alors que le titre Soitec cote 140 ce soir, Tommy ?
18: Bonsoir Guillaume, c'est vrai que leur précédent objectif était plutôt bas, 98 euros, donc ils l'ont relevé à 200 euros sur les perspectives notamment d'un segment en particulier chez Soitec, c'est la photonique sans silicium, donc qui est portée bien sûr par la thématique de l'intelligence artificielle et qui devrait générer quasiment 1 milliard de chiffre d'affaires d'après leur estimation d'ici 2030 pour Soitec. Donc c'est vraiment un catalyseur très positif et qui compense aussi en partie une faiblesse rencontré sur notre segment chez Soitec, c'est le marché mobile, qui est un marché un peu plus mature, où il y a moins de croissance et où Soitec pourrait perdre des parts de marché. Donc ça vient un petit peu compenser cette faiblesse, même largement compenser. Donc ça serait très positif pour le titre Soitec qui se reprend. On a vu une baisse ces dernières semaines sur le titre et sur l'ensemble de la thématique semi-conducteur. Néanmoins, je pense que voilà, il y a quand même un gros potentiel sur le titre et je rejoins un petit peu JP Morgan à leur analyse que j'ai lue avec intérêt. Donc il y a vraiment pas mal de potentiel voilà sur le prix, sur la revalorisation du titre et de catalyseur voilà sur la croissance du chiffre d'affaires dans les prochaines années.
1: Grâce à la photonique, donc c'est fou hein, parce qu'il y a quelques mois, beaucoup d'intervenants nous disaient alors que Soitec s'envoie tout ça est exagéré, tout ça est spéculatif. Puis aujourd'hui, la plupart nous disent non, il y a encore au contraire beaucoup de potentiel devant parce qu'on est en train peu à peu de prendre conscience de l'impact de la photonique qui devrait peser énormément dans son activité à l'avenir. Soitec ce soir gagne 13%. On reste dans la tech avec Intel aux États-Unis. C'est une des stars du jour, plus 5%, parce qu'il semblerait qu'Intel et SK Hynix veuillent marcher main dans la main. Intel qui permettrait à SK Hynix, le coréen, donc de fabriquer ses cartes mémoire sur le sol américain, ce qui serait une première, Tommy. Est-ce que ça changerait la face du monde pour Intel? En tout cas.
18: Pour Intel et pour SK Hynix, ça serait une première. C'est vrai que pour le constructeur de puces mémoire HBM notamment sud-coréen, de venir s'implanter aux États-Unis, donc c'est très positif pour Intel parce qu'ils sont en difficulté, ils ont besoin de faire des co-entreprises. C'est une possibilité envisagée dans cette opération-là, une co-entreprise entre SK Hynix et Intel et d'autres acteurs du cloud computing pour justement venir construire et relocaliser. Localisé plutôt aux États-Unis. Ça serait aussi une victoire pour Washington, puisque Donald Trump, on le sait, sous son mandat, essaie de faire venir un maximum d'entreprises étrangères sur le sol américain, à fabriquer sur le sol américain. Un veto possible pourrait être mis du côté de Séoul, justement, qui chercherait peut-être à garder ces technologies les plus avancées, les technologies HBM, donc la mémoire, qui sont un peu partout aujourd'hui, qui sont indispensables pour la thématique de l'intelligence artificielle. Donc voilà, affaire à suivre. Mais en tout cas, ça sera un gros catalyseur pour Intel, qui pourrait louer ses usines, notamment l'usine dans l'Ohio, à SK Hynix, et développer des partenariats donc pour aussi rattraper le retard qu'ils ont pris ces dernières années sur les semi-conducteurs.
1: Intel gagne ce soir 5,5% là en direct aux États-Unis. Il est 11h47 à New York. C'est l'une des plus fortes hausses du Nasdaq. Un Nasdaq en pleine forme après un début de semaine qui était compliqué. Toutes ces questions de réglementation existentielle sur l'IA. Eh bien, le Nasdaq récupère 0,9% cet après-midi. On va rester dans l'IA parce que de son côté, Novo Nordisk, Novo, c'est son nouveau nom, annonce une collaboration avec Anthropic pour utiliser les intelligences artificielles d'Anthropic au service de la R&D médicale. Et Anthropic d'ailleurs dit que tout cela aura un objectif, l'objectif de, en une seule décennie, faire autant d'avancées médicales qu'en un siècle. On se dit comme ça, magnifique, l'IA, c'est vrai, on le sait, va transformer le potentiel du secteur de la santé, permettre l'accélération de la découverte de médicaments. Mais cette collaboration entre Novo Nordisk et Anthropic, le marché ne l'achète pas. Novo Nordisk recule ce soir d'1%. Comment vous l'expliquez ça, Tommy ?
18: Effectivement, alors cette phrase qu'on a entendue, c'est une phrase du PDG d'Anthropic, Dario Amodei, qui a dit qu'un siècle de recherche scientifique serait condensé en une décennie. Donc ça, c'est typique le cas d'une storytelling des pontes de l'IA qui essaient de vendre leurs produits aussi. Donc il faut un peu prendre de recul par rapport à ça. Novo avait déjà signé un partenariat avec OpenAI il y a quelques mois, en avril il me semble. Donc c'est pas vraiment une révolution. On sait qu'ils vont tester Claude Science, donc la solution d'Anthropic pour accélérer justement la recherche à partir des molécules qu'ils ont déjà. Donc ça va être un accélérateur. Donc c'est très positif quand même au global du fait que Novo se mette dans la course à l'IA et continue cette course-là. Mais on va dire que tous les laboratoires européens sont aussi dans la course. On a vu Novartis, on a vu Roche, on a vu plusieurs acteurs aussi nouer des partenariats. Par exemple, Eli Lilly a un partenariat avec Nvidia. On a aussi Google qui a un partenariat avec Isomorphic. Voilà, il y a pas mal de concurrents qui font aussi la même chose. Donc c'est, on va dire, ce qui était attendu par le marché. On s'attend à ce que tous les labos pharmaceutiques fassent un petit peu la même chose. C'est des clients majeurs pour les LLM américains comme OpenAI et Anthropic.
1: Dans un instant, on parlera de deux CRSI, de Vallourec qui a gagné 5-6% même ce soir. Vallourec, d'abord, il est 17h50. Le test d'assiduité, c'est chaque soir dans BFM Bourse. Sur nos réseaux sociaux, on vous offre un moyen de participer à l'émission. Les plus assidus d'entre vous seront récompensés. Pour ça, vous devez d'abord répondre à cette question qu'on vous pose sur notre fil X et notre fil LinkedIn BFM Bourse. Voici la question et vous répondez donc en commentaire. Dans Thème d'avenir aujourd'hui, séquence de l'émission, dans Thème d'avenir, quels ETF notre expert met-il en avant pour investir dans la cybersécurité ? Quels ETF pour investir dans la cybersécurité? Donc vous retrouverez tout ça dans le replay de Thème d'avenir. Et je vous le disais, les plus assidus d'entre vous seront récompensés en fin de mois ou début octobre pour interroger directement nos experts. Hier soir, bravo à Maxime qui a répondu avec le plus de précision. Franchement, il fallait être précis effectivement dans la réponse à la question d'hier soir. Et c'est Maxime qui l'a été le plus précis qu'Henri, que Christophe, qu'Alexandre. On les salue hein, tous bien sûr, qui ont aussi répondu plus précis que David ou même que Kiwi qui d'habitude l'emporte. En tout cas, il l'emporte assez souvent. Kiwi, hier soir, bravo à Maxime qui a donc été le plus précis. On vous interroge sur nos réseaux sociaux et on interroge nos experts en direct. On vous retrouve à nouveau Tommy. Depuis Zone Bourse, on le disait ce soir, Vallourec gagne plus de 6% après l'annonce d'un contrat auprès du parapétrolier Subsea 7. Un contrat pour fournir à Subsea 7 15 000 tonnes de tubes en acier. Ce contrat, il est si important que ça. Enfin, il mérite la hausse de 6% de Vallourec ce soir, franchement.
18: Alors c'est vrai que c'est un contrat qui est majeur, on n'a pas les données chiffrées précisément, mais la société le qualifie de majeur. On parle de effectivement 15 000 tonnes de tubes en acier carbone ça, sur 130 km de riser et de flowline au large du Brésil. Donc c'est un contrat quand même majeur pour Vallourec qui démontre avec ça son expertise. Elle devient, enfin on sait, c'est un acteur indispensable pour ce genre de projet. C'est pas la première fois d'ailleurs. Donc là c'est le cas du projet Sepia 2 qui est au large du Brésil, notamment en partenariat avec Subsea 7 et Petrobras, l'acteur majeur brésilien. Et on a aussi un autre contrat en cours, en projet en tout cas avec ExxonMobil qui s'appelle Longtail en Guyane. Donc voilà, c'est une expertise de plus. On voit bien que Vallourec est un acteur indispensable justement pour ces pipelines isolés thermiquement. Mmh. Et elle apporte vraiment son expertise dans des environnements compliqués où typiquement là c'est des environnements hautement corrosifs où on a besoin d'acier spécifique et des compétences techniques de Vallourec. Donc c'est très positif pour le marché. Le marché le reconnaît avec cette hausse. Donc voilà, c'est plutôt positif.
1: Ce titre Vallourec gagne 6,5 ce soir à 19,90€. Et encore mieux, encore plus haut, 2 CRSI. Alors il vient de loin, hein, ce titre 2 CRSI. On va en parler parce que beaucoup de petits porteurs en détiennent, nous interrogent régulièrement sur 2 CRSI. Ben là, il y a les premières conclusions d'une expertise indépendante. Première conclusion qui irait plutôt dans le sens de la direction de 2 CRSI face au fonds Grizzly qu'il avait accusé au printemps. Comment vous regardez effectivement ces premières conclusions de l'enquête indépendante et la hausse, la réaction du titre ce soir, Tommy?
18: Alors c'est vrai que le rapport de Grizzly Research portait sur pas mal de sujets différents. Alors heureusement pour 2CRSI, ils ont répondu à l'interrogation majeure qui portait justement sur le contrat justement qu'ils ont signé récemment. Donc c'est la contestation la plus médiatisée du rapport à charge qui tombe. Donc c'est très positif, c'est un expert indépendant, c'est important de le signaler, même s'il a été mandaté par le conseil d'administration de 2CRSI. Mais voilà, le rapport de Grizzly Research porte aussi sur d'autres aspects qui n'a pas forcément, ce rapport de l'expert n'a pas forcément répondu à toutes les questions des investisseurs, notamment les 21 tiers cités par le fonds, le fameux contrat cadre de 610 millions de dollars annoncé en 2024. Donc voilà, il y a encore des zones d'ombre, on va dire, sur le sujet. C'est aussi pour ça que le cours est encore assez loin de ses plus hauts historiques. Il y a encore beaucoup de chemin à faire, autant d'un point de vue boursier qu'un point de vue aussi de l'équipe dirigeante pour être un maximum transparent sur le dossier et répondre à toutes les interrogations du rapport de Grizzly Research et pas seulement à celle-ci.
1: Oui, donc vous restez encore circonspect hein, sur ce titre de CRSI malgré le rebond ce soir. Merci beaucoup Tommy de nous avoir accompagné. Tommy Douziège depuis les bureaux de Zone Bourse et le lac d'Annecy. Vous pouvez repartir vous baigner Tommy, il n'y a pas de problème. Le CAC 40 ce soir progresse. Oui, on gagne 0,6% avant la Fed ce soir. Dans un peu plus de 2 heures, on saura si la Fed relève ses taux. Et il est fort probable qu'elle les relève puisque l'hypothèse est probabilisée à plus de 90% encore. Vous le saurez en suivant BFM Business. Dans un instant, 18h éco bien sûr. Demain matin, Good Morning Markets avec Étienne Braque, puis Tout pour investir avec Antoine. On est 100% mobilisés sur tous ces enjeux et sur cette Fed attendue au tournant. Bonne soirée à tous.
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26: Soyez les bienvenus dans le 18h Echo, une heure d'information économique et d'analyse et de débat. À la une de ce mercredi 16 septembre, c'est le discours sur l'état de l'Union d'Ursula von der Leyen. La présidente de la Commission européenne a présenté ses objectifs pour l'Europe et ils sont nombreux à l'image des défis auxquels l'UE est confrontée. Ce qu'il faut retenir des annonces dans un instant avec André Lececroux-Pietri, président et directeur scientifique de JEDI, l'agence européenne pour l'innovation de rupture. Et à 18h45 avec Patrick Martin-Génier, spécialiste des questions européennes. On va s'intéresser aussi à la proposition du PS sur les héritages. Le parti propose de créer un impôt sur les grandes successions au-dessus de 500 000 euros. Alors, est-ce plus juste? On en débat dans un quart d'heure avec Emmanuel Lechypre et Alexandre Malafaï, président du think tank Sinopia. Et puis, dans une demi-heure, on reviendra sur le premier jour de procès de Rachida Dati. Il s'est ouvert aujourd'hui à Paris. Elle est jugée pour des soupçons de corruption et de trafic d'influence aux côtés de Carlos Ghosn qui, lui, était absent. Justine Vassogne a assisté à cette première journée d'audience. Elle nous racontera. Ursula von der Leyen était donc ce matin devant le Parlement européen à Strasbourg pour son discours de politique générale. La présidente de la Commission européenne a présenté les secteurs prioritaires pour les deux dernières années de son mandat. On l'écoute.
27: And a stronger,
0: Une Europe plus forte et plus indépendante est aujourd'hui en train d'émerger. C'est une Europe qui assure sa prospérité, qui se libère de sa dépendance toxique aux combustibles fossiles russes, qui est devenue la première puissance commerciale de la planète. C'est une Europe qui fait évoluer sa politique industrielle tout en préservant un modèle social unique au monde. Tout cela démontre une chose, l'Europe agit pour les Européens et dans un monde fragile comme du verre, la seule souveraineté qui vaille est celle que l'Europe offre aux Européens.
26: Alors, la position de la présidente de la Commission européenne sur la tech et sur l'IA a été particulièrement attendue. Bonsoir Nathan Cocorfo. À l'heure où les inquiétudes se multiplient concernant le risque de l'intelligence artificielle, Ursula von der Leyen a clarifié la position européenne.
2: Oui, la présidente de la Commission s'est d'abord montrée particulièrement optimiste quant aux bienfaits de l'IA, que l'IA peut apporter à l'humanité. Une technologie vue comme un point de bascule de notre époque, mais dans le bon sens du terme, selon Ursula von der Leyen.
3: L'intelligence artificielle est en passe de devenir un socle fondamental pour notre économie et notre sécurité. La position de l'Europe est claire. Nous voulons tirer le meilleur parti de l'intelligence artificielle pour améliorer nos sociétés, notre qualité de vie et notre productivité.
2: Mais très vite, l'optimisme a laissé place aux risques, aux dangers de l'IA. L'Europe doit se préparer à des piratages à des niveaux encore jamais crus possibles. Celui de Jingface cet été par des agents d'OpenAI autonomes en donne un avant-goût. Ursula von der Leyen prévient, les modèles les plus avancés seront bientôt entre les mains d'adversaires dont la vision du monde est radicalement différente de la nôtre. L'Europe doit donc se préparer et prendre les devants.
26: Alors justement, Nathan, quelle est la direction d'Ursula von der Leyen?
2: Alors elle prend au mot les géants de l'IA, Anthropic, OpenAI, Elon Musk, ils veulent ralentir la course, l'Europe les aidera. Ursula von der Leyen souhaite inviter les principaux laboratoires pour discuter des mesures à mettre en place pour freiner le développement. L'Europe veut prendre sa place dans l'évaluation des modèles, leur vérification et mettre en place des garde-fous pour garantir la sécurité.

0: qui en a ensuite profité. Bon, à la différence que cette fois, le terreau principal de l'IA n'est pas sur notre continent.
1: Et protéger les Européens face aux dangers de la tech, cela concerne aussi les réseaux sociaux.
0: Ursula von der Leyen a donné les grands axes de son projet de loi européen Kids Act pour protéger les mineurs de la dépendance et des dérives des réseaux sociaux. Interdiction avant l'âge de 13 ans. Entre 13 et 15 ans, aucun compte personnel, seulement un mini-compte bridé sous autorisation parentale. Les ados n'auront alors que des fonctionnalités limitées. Pas de défilement de vidéos à l'infini, par exemple, avec une limite de temps d'une heure par jour. La présidente de la Commission souhaite responsabiliser les plateformes plus que les mineurs. D'ailleurs, les mineurs ne sont pas les seuls concernés. L'addiction aux réseaux sociaux touche tout le monde. Un cadre plus large sera donc proposé à l'automne. Je cite, « Nous dictons nos règles, pas les géants de la tech ».
1: Merci à Nathan Cocampo. Et justement, à propos des risques concernant l'intelligence artificielle, on apprend à l'instant que Yoshua Bengio, qui est considéré comme les pères de l'intelligence artificielle, il juge que l'humanité est en train de perdre le contrôle et appelle à la mise en place de garde-fous face à un enjeu international. Il s'exprimait dans un entretien à l'AFP. Sur l'écologie, l'Europe va maintenir son cap sur ses objectifs climatiques. C'est ce qu'a martelé la présidente Ursula von der Leyen. Aucun territoire européen n'a été épargné cet été par les canicules et les feux de forêt. Un plan spécial contre les vagues de chaleur sera présenté le mois prochain par Bruxelles. Astrid Olivier.
2: Oui, le discours de la présidente a débuté par un constat, 35 000 décès liés à la chaleur cet été, 660 000 hectares en cendres à cause des feux de forêt et 12 millions de tonnes de récoltes perdues à cause de la canicule. Cette future loi sur la résilience climatique recensera les 100 territoires européens les plus vulnérables pour une surveillance accrue et des aides prioritaires. Il y aura aussi un volet spécifique sur l'eau, car un quart de son volume est perdu à cause des fuites dans les canalisations européennes. La lutte contre les pénuries d'eau est aussi indispensable à la fois pour les agriculteurs et les industriels. Enfin, la présidente souhaite une alliance pour l'assurance des risques climatiques. Seulement 25% des pertes sont aujourd'hui couvertes par les assureurs privés. Ce sont surtout les budgets nationaux qui indemnisent les victimes. La présidente von der Leyen n'a pas convaincu les eurodéputés de gauche avec ce plan. Tous déplorent un décalage entre son discours et sa politique de dérégulation mise en œuvre depuis le deuxième mandat de la présidente von der Leyen. L'eurodéputé écologiste Marie Toussaint lui a justement répondu.
3: Malheureusement, vos mots sonnent creux parce que votre mandat est jusqu'à présent porteur de régression écologique et sociale. Vous avez affaibli non pas à une mais à deux reprises la loi contre la déforestation, libéré les multinationales de leurs obligations climatiques, démultiplié les permis à polluer et vous continuez à soumettre paysans et industries à toujours plus de concurrence déloyale, voire des accords de libre-échange.
2: C'est toute l'ambivalence dans ce discours. Ursula von der Leyen affirme qu'il ne faut pas choisir entre compétitivité et adaptation au changement climatique. Elle dit aussi que le climat est un marché émergent, une opportunité pour les entreprises européennes qui vont pouvoir déployer de nouvelles technologies. Mais en même temps, le détricotage du pacte vert est en marche. Sur les 12 paquets de lois de simplification, 5 concernent l'environnement. Il y a par exemple le devoir de vigilance, la taxe carbone aux frontières, les rapports obligatoires sur la durabilité des activités des entreprises. Bruxelles estime que ces mesures vont permettre d'économiser jusqu'à 7,5 milliards d'euros pour les entreprises européennes.
1: Merci Astrid Olivier. On est en ligne avec André Le Secroug-Pietri. Bonsoir. Vous êtes président et directeur scientifique de JEDI, l'Agence européenne pour l'innovation de rupture. D'abord, votre première impression sur ce discours sur l'état de l'Union.
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1: Un petit jiggle. Votre première impression sur le discours d'Ursula von der Leyen.
5: Écoutez,
1: sur l'état
5: de l'Union. Oui, je l'ai écouté, toujours avec beaucoup d'espoir, qu'on change un peu le logiciel européen, moins sur le discours, moins sur le déclaratif. J'ai noté par exemple 18 fois « il faudrait », j'ai noté une seule fois « nous avons fait » et jamais « voilà l'impact ». En fait, ça a été une litanie de mesures, et il faut bien l'avouer, assez technocratique. Il y avait ce côté un petit peu hors sol du partenariat avec le Canada. Évidemment, ouais. C'est quelque chose de tout à fait sympathique, mais

0: L'exercice de l'état de l'Union, c'est un exercice que fait la Commission européenne, je crois depuis Barroso, devant le Parlement européen. C'est un petit peu un retour de l'exécutif face aux parlementaires et donc face aux citoyens européens. Et on a l'impression quand même d'une vraie déconnexion. En fait, il y a une espèce de fuite en avant. On parle de ce qu'on va faire dans le futur, mais par exemple, pas un mot sur le rapport Draghi, qui est quand même le cœur existentiel de la compétitivité, de la croissance, des emplois pour les Européens.
1: C'est ça, et d'autant que ce rapport Draghi, tout le monde était d'accord sur le constat, également d'accord sur les recommandations, sur ce qu'il faut mettre en place. Et là, ce que vous nous dites ce soir, c'est que finalement, ce rapport Draghi, il est encore une fois pas au cœur des préoccupations de la présidente de la Commission européenne.
0: Oui, et au-delà du rapport et au-delà de la personne de Draghi, on a l'impression que l'action n'est pas au cœur de nos organisations. C'est-à-dire qu'on a de plus en plus des organisations, mais au niveau des États membres, malheureusement, le constat est parfois un peu le même, c'est qu'on a des organisations qui font du processus, qui moulinent des dossiers. D'ailleurs, à Bruxelles, le jargon dit que quand on parle d'un thème, l'agriculture, l'innovation, on parle des files d'un dossier, donc c'est quand même très techno. Ce qu'on aurait attendu de la présidente de la Commission, c'est un rapport d'étape, et peut-être de mettre le pied dans le plat en disant, ben, 2 ans après Draghi, uniquement un tiers à peu près de ces recommandations sont en cours de discussion, aucune n'est véritablement exécutée. Et troisième chose, de prendre en compte ce qui est aujourd'hui la valeur clé sur la défense, sur les prix de l'énergie, sur la géopolitique, sur la croissance, sur l'innovation, qui est la rapidité de mise en œuvre. Et c'est peut-être là où le hiatus est le plus important entre tout ce qu'on voudrait faire et finalement le peu d'impact, et avec le vrai risque aujourd'hui qu'il y ait un sentiment de rejet assez général de ce projet européen qui est un des plus ambitieux qui soit, parce qu'on a des institutions qui ne délivrent pas, pour parler un peu comme on parle à Bruxelles.
1: Alors justement, sur l'intelligence artificielle, par exemple, Ursula von der Leyen parle à la fois d'accélérer le mouvement, mais aussi de mettre en place des garde-fous. Est-ce que l'Europe risque, à force de vouloir réguler, encore une fois, est-ce qu'elle risque pas de prendre du retard par rapport à ses concurrents, que sont au hasard les États-Unis ou la Chine ?
0: Il y aurait 2 choses à faire. D'abord, c'est très intéressant parce que elle a repris quasiment mot pour mot le discours qui aujourd'hui est tenu par les géants de la tech, qui est de dire, voilà, la main sur le cœur, l'évolution de l'IA est tellement rapide qu'on a un petit peu peur de laisser s'échapper le génie de la bouteille et qu'on ne le contrôle plus, c'est une boîte de Pandore, etc. Discours qui tient, mais on sent bien qu'il y a un peu de marketing là-dessus, puisque l'idée, c'est aussi de ralentir les concurrents, notamment chinois. D'ailleurs, pour le coup, là, il faut lui donner un point, la Maison-Blanche a tout de suite réagi en disant, écoutez, non, il faut qu'on continue à innover. Alors, pour les Européens, c'est encore pire, puisque ce discours, aujourd'hui, on en est quasiment absent, puisqu'on ne participe pas aux modèles les plus avancés. Et la deuxième chose qu'on pourrait faire, c'est de dire, ben, si on veut véritablement évaluer l'impact de ces modèles et leur potentielle dangerosité en termes de cybersécurité ou de désinformation, etc., eh bien, utilisons ce temps d'arrêt proposé par les géants de la tech pour dire, ben, écoutez, l'Europe vous ouvre son marché, mais à condition de nous laisser regarder à l'intérieur du capot de ces modèles. Donc en plus, il y a un aspect stratégique et tactique qui nous échappe, parce que clairement, on ne sera pas capable d'évaluer une course dans laquelle aujourd'hui on n'est plus. Donc là aussi, un discours un petit peu techno, probablement assez mal conseillé sur l'IA, je me permets de le dire aussi directement que je le pense. En tout cas, l'Europe n'a pas gagné des points aujourd'hui.
1: Ursula von der Leyen parle aussi d'une dépendance à 90% sur les terres rares chinoises. Elle promet d'utiliser tous les outils disponibles. Quels sont les leviers concrets dont l'Europe dispose pour justement éviter cette dépendance ? Est-ce que là encore, c'est un vœu pieux ?
0: Alors, c'est un sujet majeur. Je tiens à rappeler que c'est un sujet qui a 15 ans, Le premier embargo de la Chine par rapport au Japon sur les terres rares date de 2010, lorsqu'ils ont eu un conflit diplomatique à propos des îles, disputées dans le Pacifique. Donc on a su assez tôt que la Chine construisait en fait un monopole de fait, non pas sur la production de terres rares, mais sur ce qu'on appelle le raffinage. C'est pour rendre ces métaux qui sont très clés dans tout ce qui est nouvelles technologies, éolienne offshore, digital, semi-conducteurs, défense. On a besoin de métaux très purs. Je rappelle également que La Rochelle raffinait 50% des terres rares mondiales à la fin du siècle dernier, en 1998. Donc on savait faire ça. Donc là, pour le coup, la réponse, elle est dans l'innovation. C'est-à-dire, est-ce qu'on peut trouver des processus industriels qui rapatrient et qui permettent de faire, avec un impact environnemental 10-100 fois moins important, raffiner ces terres rares chez nous?
1: Mais
0: ça serait un projet à la fois stratégique et industriel. Oui, sauf qu'aujourd'hui, les processus de recherche et développement au niveau européen sont fixés pour 7 ans. Le dernier programme cadre, c'était 2020-2027. On est en train de discuter le prochain qui ne démarrera qu'en 2028. Donc à nouveau, on est sur des timings et des périodes, des tempos qui ne sont plus du tout adaptés à l'accélération du monde que tout le monde, vos auditeurs, enfin, qu'on ressent tous, tous les jours. Les crises s'accumulent, s'empilent, on ne sait pas ce qui va se passer dans une semaine, et c'est ce genre de tempo que nos institutions démocratiques, et c'est pour ça que je pense que c'est un sujet démocratique, il faut que les démocraties réapprennent ce que veut dire rapidité, agilité et une certaine forme de courage politique.
1: Merci beaucoup André Le Sucrug-Pietri. Je rappelle que vous êtes président et directeur scientifique de JEDI, l'agence européenne pour l'innovation de rupture. Restez avec nous dans un instant, le débat. On va s'intéresser à la proposition du Parti Socialiste sur les héritages. Le parti propose de créer un impôt sur les grandes successions au-dessus de 500 000 euros. Alors est-ce plus juste? On en débat dans un instant. À tout de suite.
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1: C'est l'heure du débat dans le 18h éco. On va s'intéresser à la proposition du Parti Socialiste sur les héritages. Le PS propose de créer un impôt sur les grandes successions au-dessus de 500 000 euros. Un nouveau système qui propose aussi de taxer les héritages en fonction du total reçu par chaque héritier au cours de sa vie plutôt que transmission par transmission. Alors, est-ce que cet impôt sur les très grandes successions est plus juste? On en débat avec Alexandre Malafaï. Bonsoir.
5: Bonsoir Stéphane Nicolas.
1: Vous êtes président fondateur du think tank Sinopia et Emmanuel Le Chypre. Bonsoir.
14: Bonsoir.
1: Éditorialiste BFM Business. Le Parti Socialiste dit entendre ainsi établir de la justice dans l'héritage. Est-ce que, Alexandre Malafaï, c'est plus juste d'imposer les successions à partir de 500 000 euros ?
5: En fait, je pense que le raisonnement n'est pas celui-là quand on est au Parti Socialiste. On a d'une part besoin, comme toujours, de désigner des boucs émissaires, des responsables de nos misères, des gens qui sont à l'origine des injustices, qui font que les uns sont mieux lotis, que les autres ne le sont pas. Et en général, on crée un véritable lien d'influence, de dépendance, en disant, voilà, si vous êtes mal lotis, c'est parce qu'il y a des gens qui sont mieux lotis que vous et il y a un système d'injustice qui se construit à votre détriment. Ça, c'est un grand marqueur de la gauche depuis des décennies et on le voit s'appliquer dans tous les domaines. Et après, la gauche, quand elle arrive aux affaires, ou quand elle veut arriver aux affaires, elle a besoin de faire des exemples. Elle avait besoin de marqueurs. En 2012, c'était François Hollande qui avait désigné l'ennemi, la finance, et qui après s'était attaqué aux grandes rémunérations, en disant au-dessus de 1 million d'euros, je prends tout. Il a vite vu la limite de l'exercice, il est revenu en arrière en 2014. Mais voilà, c'est très important.
14: Et tout ça s'est retombé quand même sur la figure des classes moyennes et moyennes supérieures.
5: Ça n'a pas empêché de continuer à augmenter, à prélever, augmenter, prélever. Donc voilà, ce sont des marqueurs, ce sont des logiques idéologiques. Voilà, la logique derrière tout ça, il faudrait vraiment rentrer dans le cœur du détail pour vraiment comprendre si c'est juste ou pas juste. Mais un chiffre. Quand on voit que le taux de redistribution en France est le plus élevé au monde, les écarts de rémunération sont de 1 à 20, ce qui est sans doute élevé, mais enfin, c'est sans doute moins pire que dans beaucoup d'autres pays, et peut-être mieux que dans d'autres également. Par contre, une fois qu'on a redistribué, on n'est plus que de 1 à 4 à peu près, je crois, je parle sous le contrôle d'Emmanuel Le Chypre. Donc voilà, ça veut bien dire quand même que la mécanique de redistribution après collecte et collecte massive, elle fonctionne. Donc voilà, on est vraiment sur le terrain de la politique, de l'idéologie, oui. Et où en fait, ce qui est dangereux, mais c'est vrai pour tous les partis politiques quand ils font des propositions comme ça, c'est qu'en fait, ils ne partent pas d'études d'impact. Ils ne mesurent pas leur action sur la base de ce qu'elle peut produire, et même en tenant compte des réalités. On vous enfume sur, par exemple, le risque d'exil fiscal quand on parle d'évolution, des grandes fortunes, si tout d'un coup on augmente les impôts. Bercy a un talent extraordinaire pour vous enfumer en vous expliquant que c'est pas vrai, que c'est marginal, que ça marche pas. Dans la vraie vie, ce sont des effets de long terme, et ça dépend après de ce qu'on veut faire comme projet politique français. C'est quoi le projet de tous ces gens-là aujourd'hui ?
1: Emmanuel Le Chypre, est-ce que c'est plus juste de taxer à partir de 500 000 euros ?
14: Alors, je ne sais pas répondre à cette question pour savoir si c'est plus juste ou pas. Ce que je sais, c'est que dans ce débat, il y a une partie qui est philosophique et qui dépend de vos convictions personnelles. C'est pour ça que je vous dis que c'est difficile de répondre sur la question de la justice. Il y a un débat philosophique, et puis derrière ce débat philosophique, il y a quand même des réalités économiques qui sont incontournables, aussi incontournables que les lois de la gravité pour la physique. C'est-à-dire que si vous lâchez une pomme, elle vous tombera toujours sur la tête. Et ben, en économie, il y a aussi ces lois-là. Le débat philosophique, c'est quoi ? C'est certains qui pensent qu'on doit pouvoir transmettre le fruit de son travail à ses enfants,
1: qui sachant, a déjà été imposé.
14: Sachant exactement que tout ça a été déjà taxé, ou bien, autre choix philosophique, est-ce qu'il faut, en gros, remettre les compteurs à zéro à chaque génération, partant du principe que chaque génération doit être récompensée à la hauteur de son mérite propre. Donc ça, je ne sais pas ce que vous en pensez, c'est votre vision de la société. Par contre, face à ce choix philosophique, il y a quand même quelques réalités économiques qui sont incontournables. La première, c'est qu'effectivement, c'est un défi formidable, puisqu'il y a 9 000 milliards d'euros qui seront transmis d'ici 2040. C'est quasiment du sans précédent. L'autre réalité dont il faut tenir compte, c'est que les Français détestent les droits de succession. Hein, ce qui est fou, c'est que vous avez quand même que 13 à 15% des successions qui donnent effectivement lieu au paiement de droits de succession. Donc, tous les Français sont contre, mais en fait, très peu de Français sont concernés.
1: 85% des héritages sont inférieurs à 100 000 euros, c'est-à-dire échappent aux droits de succession.
14: Exactement, sauf que quand vous regardez dans les sondages, plus les Français sont modestes, plus ils sont horripilés par les droits de succession. Réalité politique dont il faut tenir compte. Autre réalité dont il faut tenir compte, c'est la concentration du patrimoine. Aujourd'hui, la part issue de l'héritage représente près des deux tiers du patrimoine des ménages, un tiers pour l'épargne. C'était la proportion inverse dans les années 70. Donc oui, ça, il faut aussi en tenir compte. Et puis l'autre réalité qu'on connaît, c'est que surtaxer les gros patrimoines, notamment quand il s'agit de transmettre des entreprises, c'est prendre le risque que la France perde le contrôle d'entreprises familiales. Donc le choix économique, au final, entre les deux options, c'est est-ce qu'il vaut mieux version socialiste, récupérer 20 ou 25 milliards d'impôts supplémentaires par an, au risque de voir partir des entreprises. Parce que la réalité, c'est que au cœur de tout ça, le mécanisme qui retient encore les entreprises en France, c'est le fameux pacte Dutreil.
1: Oui.
14: Hein, en gros, c'est-à-dire que sur l'outil de production, bah, vous ne payez pas les droits de succession et vous pouvez ainsi transmettre votre entreprise dans la famille. Or, les socialistes veulent toucher à ça. Et là, pour moi, on touche au cœur du réacteur nucléaire. C'est-à-dire que là, on touche à ça. Sinon, si...
1: Mais il y a quand même eu des abus au niveau du pacte Dutreil. C'est aussi pour ça qu'on en parle beaucoup.
14: Attendez, les statistiques sur le pacte Dutreil, quand vous les regardez de près, il y a des chiffres qui sont évoqués et qui sont, de façon totalement absurde, gonflés par une ou deux situations exceptionnelles, absolument extraordinaires. Et en réalité, le pacte Dutreil, c'est complètement faux de dire que ce pacte Dutreil ne permet pas de maintenir des entreprises en France. Donc moi, la proposition qui me paraît la plus sage, parce que ce sont des gens très sages en général, en réalité ce sont les notaires, et en gros toutes les propositions qui sont sorties du congrès des notaires, c'est des propositions qui consistent à accélérer la transmission du patrimoine, à transmettre plus jeune, à transmettre plus facilement à ses petits-enfants.
1: Tout au long de la vie aussi.
14: Ce qui est compliqué aujourd'hui. Moi, je pense qu'il faudrait élargir. Regardez ce que disait Clémence Guettet, la députée LFI, tout son raisonnement autour de la place plus institutionnelle que doivent prendre les liens amicaux. Moi, je suis pas contre le fait que quand vous entrez... Mais attendez, Stéphanie, vos enfants, par exemple, vous avez une entreprise. Vos enfants sont des crétins. Vous avez envie de la transmettre à des gens qui ne sont pas de votre famille et qui pourraient beaucoup mieux pérenniser l'entreprise que vos enfants. Pourquoi ne pas pouvoir le faire? Voilà, donc ça, moi, toutes ces propositions qui visent à dynamiser la circulation du capital, je suis d'accord, à surtaxer le capital, la transmission, c'est très dangereux.
1: Alexandre Malafaye.
5: Une des questions fondamentales, c'est finalement, c'est quoi le projet politique? C'est quoi le projet de société? Est-ce qu'on pense que c'est la justice par la redistribution? C'est la justice par l'impôt? C'est la justice par une forme de nivellement? C'est la justice par l'égalité poussée jusqu'à son paroxysme qu'on appelle l'égalitarisme? Est-ce que c'est ça la finalité? Est-ce que c'est ça qui va rendre les Français plus heureux? Ou est-ce que c'est la justice par une autre approche? C'est-à-dire, on a besoin de prospérité, de croissance, on a besoin de générations qui ont un espoir, un avenir, qui ont envie de se dire que je me lève le matin, c'est pas pour payer plus d'impôts et avoir peut-être moins de retraite, ou c'est pas pour payer un jour de droits de succession très élevés, c'est pour avoir la perspective que quelque chose d'important se passe pour moi et que c'est possible dans ce pays. Et là, je pense que ça impose de réfléchir sur le cadre, sur la façon dont on organise la société et également sur le projet politique. C'est quoi l'effet final recherché de tout ça? Qu'est-ce qu'on veut faire? Est-ce qu'on veut un pays, effectivement, qui met l'État au centre et qui redistribue tout? Ou est-ce qu'on veut un pays où, justement, on donne la chance à la chance? Et je reprends les mots de Manuel Lechypre. Effectivement, on crée de la fluidité. On donne, effectivement, la possibilité à chacun de réussir sa vie et de réussir dans la vie. Et là, je pense que c'est vraiment des approches qui sont très différentes aujourd'hui.
1: Et vous seriez par contre, par exemple, la création d'un lien amical pour transmettre votre entreprise?
5: Non, mais je pense qu'il faut créer les conditions pour qu'on puisse transmettre plus facilement son entreprise, qu'on puisse plus facilement donner à ses enfants. Après, objectivement, je pense que le cœur du réacteur, aujourd'hui, c'est pas de chercher à trouver de nouvelles solutions en augmentant les impôts. C'est, est-ce qu'il peut y avoir un pacte aujourd'hui entre l'État et les Français, entre l'État et les entreprises, pour dire, bon, il y a sans doute des efforts à faire pendant une durée déterminée, mais il faut se mettre d'accord là-dessus, il faut être très clair, et l'État doit en faire au moins autant en termes d'efforts que les contribuables et les entreprises, parce que les finances vont mal, mais ça ne peut pas être une perspective sans terme d'horizon, d'une part, et deuxièmement, ça doit être fixé dans un horizon de projet. Qu'est-ce qu'on veut faire de ce pays? Moi, j'attends de la campagne électorale qui s'ouvre, et qui pour l'instant est en train de démarrer de manière engluée, sur c'est quoi les vraies visions? À quoi on veut aboutir? Pour l'instant, je n'y vois rien. Il n'y a aucun projet politique clair, à part...
1: Là, c'est le début, là.
5: Oui, mais ça devrait être clair. Enfin, objectivement, vous ne pouvez pas vous engager dans une bataille comme ça, si finalement vous n'avez pas une vraie idée, une certaine idée de la France, comme dirait le général. Et ça, c'est ce qui manque le plus fondamentalement. On ne sait pas ce qu'on veut faire. On voit bien, effectivement, qu'on veut réparer le bazar, on voit bien qu'il y a des problèmes de dette, on est empêtré dans ces débats, alors on crée des initiatives, etc. Mais c'est quoi le projet? À quoi on imagine que la France peut ressembler dans 5 ans, dans 10 ans? On a envie qu'on soit quoi? Un champion de quelque chose? Le paradis pour la jeunesse? Un endroit dans lequel on est à peu près certain que demain sera meilleur qu'aujourd'hui? Mais est-ce qu'on peut mettre des mots derrière ça? Pour l'instant, je vois rien de tel, si ce n'est un empilement de mesures qui sont plus ou moins baroques, à droite comme à gauche. À gauche, évidemment, c'est la justice fiscale par-dessus tout, mais c'est forcément stérile, et ça ne peut que créer de l'inquiétude, de l'anxiété, de l'angoisse, de l'instabilité.
14: Et le discours sur l'effort temporaire, etc., on peut l'entendre, sauf que ça ne s'applique absolument pas, et ça ne peut pas s'appliquer à tout ce qui est succession et donation, pour une raison simple, c'est que c'est des actions que vous faites une, deux fois, trois fois dans votre vie, et la plupart du temps, la succession ultime, vous ne choisissez pas le moment. Donc, ce n'est pas comme une taxe sur des revenus, par exemple, qui pourrait être mise en place pendant un an, deux ans, trois ans, et qui, effectivement, quand fortune budgétaire sera revenue, pourrait être supprimée. Donc, c'est très dangereux de toucher à tout ça, parce que on a, enfin, je veux dire, les gens ont besoin d'un horizon long, et notamment les entrepreneurs, pour savoir à quoi s'attendre au moment de la transmission. Et puis, c'est vrai que ce défaut quand même de la gauche, c'est systématiquement de répondre à la question « on a besoin de trouver quelques milliards », c'est toujours « on va plumer les riches ». Donc moi, j'ai fait le calcul à peu près, il y a à peu près entre 25 et 30 sujets sur lesquels la réponse,
1: c'est les riches.
14: On va plumer les riches. Mais les riches, vous pouvez les plumer qu'une fois, vous pouvez pas les plumer 25 ou 30 fois.
1: Alors, je les défends pas, mais c'est là où il y a l'argent, quelque part.
14: Oui, mais ce que je veux dire, c'est qu'une fois que... quand vous regardez les ordres de grandeur, c'est-à-dire qu'une fois que vous les aurez plumés une fois pour, combler la dette sociale, bah, vous pouvez pas les replumer pour financer, encore une fois, d'autres choses. Et puis, si vous les rasez ton dé à mort, vous savez combien ça fait par français? Allez, vous prenez toutes les fortunes de tous les milliardaires et de tous les très riches. Ça fait, c'est en gros, vous prenez tout, hein, vous les spoliez. Ça fait 8000 euros par français. Voilà. Est-ce que vous pensez que avec tous les besoins qui sont les nôtres, les tickets à 100 milliards sur la transition écologique, sur la rénovation des réseaux d'électricité, sur la rénovation des routes, des autoroutes, etc. Est-ce que vous pensez que même en les plumant complètement, avec 8000 euros par français, vous arrivez à répondre à tous les défis?
1: C'est pas la solution.
14: Donc il faut arrêter.
5: Puis quand on est plumé, on vole beaucoup moins bien, donc forcément, c'est pas une bonne idée.
1: Merci beaucoup à tous les deux. Alexandre Malafaï, président fondateur du think tank Sinopia, et Emmanuel Lechypre, éditorialiste à BFM Business. Restez avec nous dans un instant, on fait un point sur les marchés. Et on va revenir aussi sur le premier jour de procès pour corruption de Rachida Dati et de Carlos Ghosn dans l'affaire Renault. À tout de suite.
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1: Le 18h Éco se poursuit sur BFM Business. On fait un point sur la séance du jour avec Guillaume Sommerer. Bonsoir.
3: Bonsoir.
1: Alors, on a un CAC qui termine en hausse ce soir. C'est une bonne nouvelle.
3: Oui, c'est une bonne nouvelle, d'autant qu'on entre dans la pire période de l'année normalement sur les marchés. C'est la deuxième quinzaine de septembre. Normalement, c'est la pire quinzaine de l'année, la deuxième de septembre, parce que bah voilà, c'est la seule quinzaine de l'année où généralement les performances de marché sont négatives, en moyenne depuis 50 ans. Là, on entame cette deuxième quinzaine en hausse. Donc ce soir, oui, le CAC 40, Stéphanie, gagne 0,6%. 8140 points, profite d'une petite pause sur les cours du pétrole. Le baril de Brent actuellement est sous les 106$, parce qu'on a un rapport de l'industrie américaine qui fait état d'une augmentation des stocks aux États-Unis. Des stocks de pétrole, ça fait un peu de bien à ces cours du pétrole qui avaient quand même beaucoup progressé ces 2-3 derniers jours. Les valeurs qui se distinguent ce soir à la clôture sur les marchés. On a par exemple Vallourec en hausse de 6%. Vallourec après un contrat auprès du parapétrolier Subsea 7, contrat pour fournir à Subsea 7 15 000 tonnes de tubes en acier. Et Vallourec en a profité donc et progresse de 6%. Et surtout Soitec dans la tech. Parce que alors c'est rare de voir des relèvements d'objectifs de cours aussi spectaculaires. JP Morgan double son objectif de cours. JP Morgan visait moins de 100€ sur le titre Soitec jusqu'ici. Et bien d'un seul coup, il double l'objectif de cours à 200€ sur Soitec. Résultat, le titre à récupérer ce soir. 13% sur le tech. En fait, JP Morgan explique que c'est vrai, les perspectives dans la photonique, donc tout ça est lié à l'IA et à la tech, les perspectives dans la photonique devraient véritablement faire briller Soitec et devenir un poids important dans le business de Soitec. Donc ce titre en a bien profité. À suivre demain les titres Virbac, Robertet ou encore Inat Pharma après leur publication.
1: Du côté des marchés américains, on est plutôt en ordre dispersé. Dow Jones quasi à l'équilibre. Allez. Et Nasdaq qui gagne un peu 0,7%.
3: Exactement. Un Dow Jones qui traîne un petit peu la patte, toujours du fait des prix de l'énergie qui restent élevés malgré la pause sur les cours du pétrole. Le Nasdaq gagne 0,8%. Le S&P en ce moment gagne 0,4%. Les États-Unis où on suivra la Fed ce soir. Alors la Fed devrait relever ses taux. Décision à 20h. Elle devrait d'autant plus les relever que la consommation tient. On a eu les ventes au détail du mois d'août aux États-Unis. Eh bien, ces ventes au détail sont supérieures aux attentes, plus 1,2%. Alors bien sûr, elles sont dopées par la hausse des prix, mais elles sont davantage encore en hausse que ce qu'on imaginait en tenant compte de la hausse des prix. Donc, on a une bonne surprise sur ces ventes au détail qui devraient décomplexer la Fed. Ce soir, c'est donc une hausse de taux qui est attendue à 20h. Le marché la probabilise à hauteur de 92%. Non, la question qu'on se posera et ce qu'on va suivre, c'est le discours de Kevin Warsh. Est-ce qu'il va ouvrir la voie, la porte à d'éventuelles autres hausses de taux ou est-ce que ce sera une hausse de taux comme ça, un petit peu isolée? Il pourrait choisir de ne pas dire grand-chose puisque c'est vraiment ça, son mantra, en dire le moins possible au marché financier. Voilà, et puis on verra comment Donald Trump aussi réagit. Figurez-vous que sur Polymarket, il y a des paris désormais pour savoir si Donald Trump va choisir d'humilier Kevin Warsh en cas de hausse de taux. Ben oui, il avait choisi Kevin Warsh pour baisser les taux et ce soir, on aura une hausse de taux. Est-ce que Donald Trump va choisir d'humilier Kevin Warsh du coup, comme il l'a fait avec Jerome Powell? On est à 35% de probabilité d'une humiliation là ce soir sur Polymarket. Bon, je vous dis ça juste comme ça en passant. Les valeurs qui se distinguent à Wall Street, Intel, parce que certaines rumeurs font état d'une collaboration à venir avec SK Hynix pour permettre à SK Hynix de fabriquer des puces mémoire sur le sol américain. Donald Trump veut attirer les entreprises étrangères sur le sol américain pour fabriquer là-bas, relancer l'industrie. Eh bien, on aurait ce partenariat donc entre Intel et SK Hynix pour des puces mémoire sur le sol américain. Le titre Intel en profite et gagne en ce moment un peu plus de 5%. On a Meta aussi qui prévoit de lancer de nouvelles lunettes connectées sans caméra pour l'automne. Une information de The Information. Meta est en petite hausse d'1%. Et la tech donc qui reprend du poil de la bête. On le disait, le Nasdaq gagne 0,8% après les doutes du début de semaine autour de l'IA. OpenAI d'ailleurs a entamé des discussions sur une levée de fonds qui valoriserait le groupe OpenAI, 1200 milliards de dollars, une information du Financial Times.
1: Alors Guillaume, les Français ne sont décidément pas très forts en placement selon une étude de JP Morgan. Leur prudence leur coûte très cher.
3: Oui, c'est le coût de la prudence, effectivement. Les Français, par exemple, depuis 2020, ont continué de privilégier les assurances vie, les fonds monétaires ou encore le livret A pour épargner. Ils ont eu tort. Et JP Morgan chiffre le coût de cette prudence. Elle a coûté aux Français quasiment 400 milliards d'euros, 394 milliards. En fait, si les Français avaient investi dans les marchés actions mondiaux, ce qu'ils ont choisi d'investir dans le livret A depuis 2020, eh bien, ils auraient gagné 394 milliards d'euros de plus que ce qu'ils ont réellement gagné du fait du livret A. Ça fait par Français presque 7 000 euros de plus qu'ils n'ont pas gagné, qu'ils auraient gagné s'ils avaient investi donc plutôt dans le livret A, dans les marchés actions mondiaux. Donc ça confirme effectivement qu'il est bien dommage de passer à côté des marchés actions dans un monde en pleine révolution industrielle. En plus, hein, les investissements dans l'IA qui dopent les marchés, dans la transition énergétique, les dépenses dans la défense, dans ce monde en pleine révolution industrielle, la prudence n'est pas le comportement le plus adapté. Elle rassure, c'est vrai, mais le marché actions, lui, rapporte plus.
1: Merci beaucoup Guillaume Sommerer. La France, où le climat social se tend avec des prix du du carburant toujours plus élevé depuis le regain de tension au Moyen-Orient. La semaine dernière, le prix du baril de Brent se maintient au-dessus de 105 dollars. Automobilistes, agriculteurs, mais aussi pêcheurs manifestent contre ces hausses, mais aussi contre des problèmes d'approvisionnement dans certaines stations. Maud Bréjon reconnaît qu'environ 10% des stations-service ont des difficultés en la matière. De son côté, Emmanuel Macron demande à son gouvernement une totale mobilisation et ne ferme pas la porte à de nouvelles aides. Justement, Sébastien Lecornu demande à ses ministres de prolonger jusqu'au 31 décembre les aides ciblées. Le Premier ministre, pour les pêcheurs dans le détail, pour les pêcheurs, l'aide sera relevée de 25 à 35 centimes par litre. Outre les carburants, ce sont toutes les matières premières qui augmentent. 80 euros pour le mégawattheure de gaz. La tonne de nafta pour les produits plastiques, elle est en hausse de 36% en Europe depuis le mois de mars. De quoi remettre les entreprises françaises sous pression, Margot Faudéré, après déjà les flambées depuis le début de l'année.
0: Effectivement, Stéphanie, on peut parler notamment de la filière française du textile pour laquelle le regain de tension qu'on observe en ce moment au Moyen-Orient aggrave une situation qui était déjà très tendue. La filière regroupe 2200 entreprises et elles sont frappées de plein fouet par l'inflation sur les matières premières, à la fois sur l'énergie, les fibres, les teintures ou encore le plastique. Tout ça est nécessaire pour la filière. Alors elles n'ont pas d'autre choix que d'augmenter les prix de vente. C'est ce que souligne leur représentant Pierrick Chalvin.
4: L'industrie textile française est résiliente, mais elle ne peut pas durablement absorber cette succession de crises. Les conséquences, c'est que aujourd'hui, il y a des trésoreries qui se tendent dans les entreprises, qui sont surtout des TPE-PME, et des surcoûts qui doivent être évidemment répercutés pour partie auprès des clients.
0: Alors toutefois, au-delà de cet exemple spécifique et d'autres secteurs qui sont concernés, il est un peu tôt pour faire un tableau plus général, estime un responsable patronal. Pas d'alerte à ce stade, abonde aussi la filière de la plasturgie qui, elle, se veut plutôt rassurante. Au moment de la première crise, donc en début d'année au Moyen-Orient, le baril de Brent avait fini par refluer grâce à des voies de contournement. C'est ce que rappelle Xavier Chastel, le directeur général du syndicat Polivia.
6: Il faut que l'économie se mette en route, trouve d'autres voies pour revenir à une situation plus normale. Mais on risque d'avoir un pic comme on a eu un pic lors de la première partie du conflit.
0: Alors en début d'année, les plasturgistes avaient été confrontés à des hausses de prix de l'ordre de 50% sur les matières premières. Et cette inflation risque bien de se retrouver dans les prochaines semaines jusque dans les rayons de supermarché. C'est ce qu'assurait encore aujourd'hui le patron de Coopérative U, et ce, quelle que soit l'évolution des cours dans les prochains jours.
1: Merci Margot Faudéré. Dans le secteur du bâtiment, on apprend ce soir que le dispositif d'aide est prolongé pour le secteur. Pour les entreprises éligibles du BTP, le soutien sera prolongé à hauteur de 20 centimes par litre de gazole non routier. Il faut dire que tous les signaux virent au rouge, recul de 0,3% du chiffre d'affaires en un an, 20 000 emplois détruits selon la Fédération française du bâtiment. Le neuf comme la rénovation trinque, avec en plus des prix des matériaux qui ont augmenté de 4,3% avec la guerre au Moyen-Orient. Écoutez Frédéric Carré, le président de la Fédération française du bâtiment.
7: D'abord, le logement neuf, on le sait, on est en dessous des 300 000 logements, alors que le gouvernement a un objectif de 432 000 logements par an, même jusqu'à 2 millions de logements jusqu'à 2030. Donc aujourd'hui, on est loin du compte. Et ce qui est nouveau, c'est que même la rénovation, qui est plus de 50% de notre activité, mais la rénovation aussi est en train de chuter, et notamment moins de 4% sur la rénovation énergétique. Aujourd'hui, les entreprises absorbent elles-mêmes le prix parce que on a vu l'augmentation des matières premières et la rapidité à laquelle elles augmentent, parce que c'est surtout ça qui nous pénalise. C'est la temporalité dans laquelle elles augmentent. On ne peut pas répercuter.
1: Frédéric Carré, président de la Fédération française du bâtiment. On en vient au procès de Rachida Dati. Après 6 ans d'enquête, il s'est ouvert aujourd'hui à Paris en l'absence de son co-prévenu et ex-PDG de Renault, Carlos Ghosn. Ils sont jugés pour des soupçons de corruption et trafic d'influence liés aux 900 000 euros perçus du constructeur lorsque l'élu était eurodéputé. Rachida Dati risque 10 ans d'emprisonnement. Justine Vassogne, vous avez assisté à cette première journée d'audience avec Olivier Mélan. Comment s'est-elle passée ?
8: L'enjeu de cette première journée, Stéphanie, il était clair. Hein, le procès va-t-il être renvoyé ou non? Carlos Ghosn est évidemment absent, vous l'avez dit, en a fait lui-même la demande dans une lettre au tribunal. Il explique avoir été notifié hors délai légal, précisément une semaine trop tard de sa convocation. Un vice de procédure qui l'empêche d'assurer sa défense convenablement, c'est en tout cas ce qu'il dit. Alors la présidente de la cour a tranché, le procès ne sera pas renvoyé, il va continuer. Carlos Ghosn sera donc jugé par défaut. Le parquet national financier, les avocats des parties civiles, de Renault par exemple, et ceux de la défense, en l'occurrence les avocats de Rachida Dati, ont tous plaidé pour que le procès ne soit pas renvoyé.
1: Alors les plus agressifs à n'en pas douter ont été les avocats de Rachida Dati.
8: Oui, Maître Pardo et Maître Baratelli, hein, ils n'ont pas retenu leur coup aujourd'hui. Quel beau cadeau vous avez fait à Monsieur Ghosn, s'est insurgé Olivier Pardo en s'adressant au parquet national financier. Vous n'aviez qu'une chose à faire, vous assurer que Monsieur Ghosn reçoive en main propre sa citation à comparaître et vous ne l'avez pas fait. Que Monsieur Ghosn soit un malin, qu'il soit habile, tout le monde le sait pourtant. A-t-il continué un procès sans lui ou ses avocats? Parce qu'il faut le dire, hein, aujourd'hui, aucun avocat de Carlos Ghosn n'était présent. Un procès sans eux, cela veut dire une audience où Rachida Dati va devoir assumer seule ce qu'on reproche à Carlos Ghosn, a continué son avocat. Or, elle veut être jugée parce qu'elle veut être relaxée et sortir par la grande porte de ce tribunal. Rachida Dati, que l'on n'a pas entendu ou presque aujourd'hui.
1: On ne l'a pas évidemment entendu non plus, Justine, mais aujourd'hui, on n'a parlé que de Carlos Ghosn ou presque.
8: Et les absents ont toujours tort, Stéphanie. Un ancien patron de Renault a peut-être reçu son incitation à comparaître hors délai légal, mais il était parfaitement en mesure de se défendre aujourd'hui, hein, ont estimé tous les avocats présents aujourd'hui. Tout le Liban est au courant que son enfant chéri est jugé aujourd'hui, a ironisé l'avocat de Renault, constitué en partie civile, on le disait. Carlos Ghosn connaît ce dossier comme sa poche et il adapte ses coups. Il n'a jamais eu l'intention de venir aujourd'hui ou de se faire représenter par ses avocats, et il ne l'aura jamais, a continué l'avocat de Renault. Carlos Ghosn manipule la justice de manière assez adroite, a enfin asséné un autre avocat des parties civiles, Carlos Ghosn, qui sera donc jugé par défaut pour ce procès qui va continuer dès demain, sans doute avec l'audition très attendue de Rachida Dati.
1: Et ce sera évidemment à suivre avec vous sur BFM Business. Merci Justine Vassogne avec Olivier Mélan depuis le tribunal de Paris. Dans un instant, on va revenir sur le discours sur l'état de l'Union d'Ursula von der Leyen. La présidente de la Commission européenne a présenté les priorités des 27, défense, IA, concurrence avec la Chine, mais aussi écologie, démocratie, réseaux sociaux. On fait le point dans un instant avec un spécialiste des questions européennes, Patrick Martin-Génier. À tout de suite.
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1: On poursuit le 18h Echo avec le discours sur l'état de l'Union d'Ursula von der Leyen. La présidente de la Commission a présenté ses objectifs pour l'Europe et ils sont nombreux, peut-être à l'image des défis auxquels l'UE est confrontée. Bonsoir Patrick Martin-Génier.
31: Bonsoir.
1: Vous êtes enseignant à Sciences Po Paris et à l'INALCO, spécialiste des questions européennes. Ursula von der Leyen a dit ce matin « L'Union n'a jamais été aussi forte et n'a jamais semblé aussi précaire ». Est-ce que vous êtes d'accord avec ce diagnostic ?
31: Oui, je crois qu'aujourd'hui, l'Europe joue un peu sa survie. C'est, tous les dangers qui sont face à elle sont existentiels. Donc, on a bien vu qu'il y a un danger extérieur. On l'a bien vu avec la Russie, les attaques hybrides contre les pays de l'Union européenne. Mais il y a aussi un danger intérieur avec la montée des extrêmes. Elle en a parlé. Elle n'oublie pas qu'elle est allemande, que l'extrême droite allemande a remporté les élections en Saxe-Anhalt. Il y a ce week-end des élections également en Poméranie. Oui. Donc, il y a un double défi, un double danger extérieur et intérieur. Et donc, c'est pour ça qu'elle veut faire face à un discours plein de propositions, mais en même temps qui réaffirme sa foi dans la construction européenne.
1: Plein de propositions, mais une feuille de route concrète ?
31: Oui, alors évidemment, le problème aujourd'hui, elle a réitéré un certain nombre de choses. Par exemple, en matière de simplification. Elle veut un choc de simplification pour les entreprises, parce qu'effectivement, il y a, on va dire, une technostructure très compliquée pour les entreprises qui, finalement, augmente le prix, le coût de revient pour les entreprises. Elle a annoncé un choc de simplification avec probablement des directives. Elle a également annoncé un paquet bancaire pour les banques, pour faciliter l'octroi de prêts aux entreprises. Et elle a annoncé, effectivement, toute une série d'aide également. Et donc, ce qui est important, un cadre législatif, elle annonce des cadres législatifs qui, sans doute, devront aboutir avant la fin de son mandat.
1: Donc, assez rapidement. Elle veut aussi faire du Canada le premier membre associé de l'Union européenne. Ça veut dire quoi, membre associé ?
31: Alors, à la réflexion, dans cette expression, il y a deux mots importants, associé et membre.
1: Oui.
31: Premier membre, ça veut dire qu'elle en ferait un membre de l'Union européenne, par définition. Mais ça aussi, c'est très flou, parce que, naturellement, cette notion de membre associé n'existe pas, en réalité, dans les traités. Donc, elle l'a proposé. Je remarquerai d'ailleurs que le Premier ministre, Marc Carney, n'a pas repris cette expression. Il ne faut pas confondre membre associé avec l'ensemble des accords d'association que nous pouvons avoir avec d'autres pays. Il y a d'autres pays, tels que la Norvège, qui ne sont pas dans l'Union européenne, mais qui participent participent à la libre circulation des capitaux, des marchandises, également d'autres qui sont dans l'espace Schengen. Donc il y a des possibilités d'avoir des accords de coopération renforcée sans pour autant être membre de l'Union européenne. Je remarquerai également que la Norvège ne participe pas au processus politique de l'Union européenne. Elle n'a pas de commissaire, pas de député européen. Et naturellement, si le Canada devait être membre de l'Union européenne, même associé, eh bien, il y aurait sans doute un siège à la Commission, même facultatif, même consultatif, et également au Parlement européen. Mais pour l'instant, c'est tout à fait prématuré.
1: Ursula von der Leyen qui veut aussi créer un conseil européen de sécurité au sein duquel on pourrait retrouver le Canada, la Norvège, l'Ukraine et le Royaume-Uni. À quoi il pourrait servir et comment il pourrait fonctionner ce Conseil de sécurité européen ?
31: Écoutez, moi je pense que il faut faire très attention parce que
1: ça dépasse... Ce sont des mots
31: parce qu'en réalité Madame Ursula von der Leyen a tendance à se comporter comme un véritable chef d'État. Bon, elle a du courage. Ceci dit, elle fait des propositions, mais la Commission européenne n'a pas la faculté de créer des conseils de sécurité. Elle n'est même pas chef de guerre et donc par conséquent, je veux dire chef des armées, elle ne peut pas intervenir. Ce qui est intéressant, c'est sans doute la concertation parce que elle a parlé d'un éventuel équivalent de l'article 4 de la charte de l'OTAN, c'est-à-dire un système de concertation permanente en cas d'attaque des frontières européennes. Mais naturellement que nous n'avons pas la compétence pour organiser une sécurité européenne parce que tout cela est sous la responsabilité de l'OTAN. Et donc, si il y a des attaques hybrides, comme on sait, l'Union européenne peut augmenter sa sécurité, elle peut augmenter la fabrication, la livraison d'armes à l'Ukraine, elle peut intensifier, comme elle l'a dit, la coopération industrielle en matière d'armement, mais malheureusement, elle n'a pas compétence pour mettre sur place un conseil de sécurité. En réalité, ce qui se passe, ce sont les chefs d'État et de gouvernement européens qui se concertent avec les partenaires de l'OTAN.
1: Mais étant donné le contexte actuel avec la Russie, les attaques régulières de la Russie, les attaques hybrides, évidemment, sur le territoire européen. Est-ce qu'un Conseil européen de sécurité, ça aurait du sens, finalement ?
31: Oui, ça aurait tout à fait du sens, mais il faut trouver le cadre légal. Et on peut se réunir comme ça. Les ministres de la Défense peuvent se réunir en cas de crise de manière urgente. Hein. C'est-à-dire que, bien évidemment, que la multiplication des actes de sabotage en Europe, que ce soit aux Pays-Bas, on l'a vu en Allemagne, l'arrivée de ce drone qui aurait pu exploser au-dessus de l'aéroport de Leipzig-Halle aurait pu faire des dégâts considérables. Et donc, l'Europe est aux aguets. Et donc, l'Europe veille à sa sécurité. Le problème, c'est de savoir qu'est-ce qu'on fait. Est-ce qu'on a une simple
1: réponse ? C'est ça, c'est comment répliquer, comment répondre ensemble aussi, peut-être ?
31: Oui, ensemble, tout à fait. Moi, je déplore, par exemple, que les attaques sur l'Allemagne n'aient eu de suite que de la part des Allemands, puisqu'ils ont fermé l'Institut culturel russe à Bonn. En contrepartie, les Russes ont fermé un consulat donc à Saint-Pétersbourg. J'aurais souhaité que la réponse des autorités européennes et l'ensemble des États européen fut plus ambitieuse, on aurait pu également suivre. C'est-à-dire que la France, d'autres pays auraient pu se joindre à l'Allemagne et fermer des consulats en Russie.
1: Pourquoi on ne l'a pas fait ?
31: On ne l'a pas fait parce que, manifestement, on a peur de se brouiller avec M. Poutine. Regardez cette histoire de refus de faire des sanctions contre un oligarque russe de la part de la France qui a mis son veto. Donc, on a une réaction du ministre des Affaires étrangères qui dit que c'est scandaleux, que nous devons réagir vivement, mais on ne va jamais plus loin. Et je pense qu'il y a toujours cette volonté d'éviter l'escalade, en tout cas politique et diplomatique, avec la Russie. Or, on sait très bien que la Russie ne nous épargnera pas. Elle va continuer ses attaques hybrides de plus en plus. Donc, il faut se préparer à un incident majeur dans les mois qui viennent.
1: Et justement, la Russie qui cible particulièrement les réseaux ferrés en Europe, est-ce que c'est vraiment le point faible de l'Europe ?
31: Oui, parce que...
1: Le réseau ferroviaire.
31: Vous savez... En temps de guerre, c'était les réseaux qui étaient le point faible. J'ai relu récemment les mémoires de guerre du général de Gaulle. C'était extrêmement difficile à la Libération de remettre en marche le système. Les ports ne fonctionnaient plus, l'électricité, l'énergie, les voies de chemin de fer étaient coupées. On ne pouvait plus aller d'une partie ou à l'autre de la France. Il a fallu rétablir tous ces réseaux. Eh bien, les Russes le savent. Ils ont l'expérience de la guerre et ils savent que, bien évidemment, si on sabote les voies de communication, comme les chemins de fer, si on menace les infrastructures de transport tels que la distribution d'électricité, les pylônes, comme ça s'est fait récemment, encore une fois, en Allemagne, ça peut paralyser une économie nationale et donc déstabiliser l'Europe.
1: Et ça peut aussi déstabiliser l'acheminement de matériel militaire qui viendrait, par exemple, des États-Unis en cas d'attaque d'un pays de l'OTAN en Europe.
31: Oui, tout à fait, puisqu'il faut quand même acheminer. Je ne parle même pas de l'acheminement des armes en Ukraine, puisque vous avez vu récemment qu'un train a été bombardé, alors que Boris Johnson, l'ancien Premier ministre, passait un peu avant. Il y avait même le chef de la CIA qui était présent. Donc on voit bien que là, on veut couper carrément l'Ukraine de toute aide occidentale. Mais si on peut en effet saboter les lignes de chemin de fer dans l'Union européenne, ça pourrait retarder la livraison des armements.
1: Est-ce que ça veut dire tout cela que finalement les Européens ne parlent pas tous ensemble de la même façon, ne répondent pas tous ensemble de la même façon à la Russie ?
31: C'est-à-dire qu'il y a une unité de façade. C'est-à-dire que tout le monde trouve naturellement qu'il faut réagir à ce que fait Poutine. Il y a la volonté de résister, mais lorsqu'on arrive aux actes concrets, c'est là que ça devient difficile. L'Union européenne n'arrive toujours pas à adopter le 22e train de sanctions contre la Russie. Il y a eu deux vétos qui ont été mis. Et donc, ça envoie un signe de faiblesse considérable vis-à-vis de Vladimir Poutine. Lorsqu'on prend des sections, il faut l'unanimité au Conseil des ministres, c'est-à-dire 27 États membres, bien évidemment que ça, cela nous affaiblit et je crois qu'il y a toujours cet espoir, vain espoir peut-être, de pouvoir discuter, dialoguer avec Vladimir Poutine. On veut toujours laisser une voie ouverte. Poutine ayant dit qu'il voulait reprendre les négociations avec Trump et avec Volodymyr Zelensky dans le cadre d'un dialogue trilatéral, j'allais dire. Et donc évidemment que là, il y a cette volonté de le ménager, mais je crois qu'on se méprend sur la volonté de Vladimir Poutine, qui est dans une course-poursuite, dans une fuite en avant, qui joue sa survie politique, et donc il est décidé à aller jusqu'au bout.
1: Vladimir Poutine qui a des élections, des échéances électorales le 20 septembre à la Douma, ça aussi, ça accélère son agenda.
31: Bien sûr, parce que même si on va considérer que ces élections sont purement formelles, parce que c'est une chape de plomb, c'est une dictature, chez Vladimir Poutine, il n'en demeure pas moins qu'il y a un certain nombre de facteurs qui risquent de le fragiliser, la participation, le taux de participation, qui sera important pour montrer s'il y a des failles dans son autorité, d'autant qu'il avait dit qu'après ces élections, il mobiliserait de nouveau environ 300 000 conscrits. Est-ce que ça va se faire ou pas? On sait qu'il est affaibli, donc ces élections sont un pas important pour lui.
1: Et on le suivra évidemment sur BFM Business. Merci beaucoup Patrick Martin-Génier. Je rappelle que vous êtes enseignant à Sciences Po Paris et à l'INALCO, spécialiste des questions européennes. 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
15: Bonsoir à tous, 19h01 en ce mercredi, très heureux de vous retrouver et bienvenue sur le plateau de BFM Business et bienvenue dans Tech & Co, la quotidienne. Chaque soir nous sommes là, 19h, 20h30, 90 minutes de tech à la radio, à la télé, les replays, les podcasts avec ce soir au menu de ce Tech & Co, vous allez voir encore plein de bonnes choses à se raconter et notamment on va parler des réseaux sociaux, le réveil européen concernant les jeunes et les réseaux sociaux, on va tout vous expliquer dans un instant. On parlera aussi, vous le savez, de cette pénurie de mémoire

0: en temps de déraper. Voilà. Petit clin d'œil à Léa Benéaïm qui m'en fait remarquer dans mon oreillette. Ah, sœur mère, ça n'existe pas. Mais non, mais je sais bien que ça n'existe pas. On verra tout à l'heure pour son Tech Flash tout à l'heure s'il n'y a pas des petits dérapages aussi. Hein, voilà. Petite pression au passage. Pour débriefer l'actu ce soir, nous avons Christophe Holdet. Salut Christophe.
1: Bonsoir François.
0: Merci d'être avec nous Christophe. Christophe qui est Senior Advisor chez Seven2, ancien président de Microsoft Asie du Sud, d'Est, du Sud et France. Oui. Voilà, c'est ça. Damien Douany qui est avec nous aussi. Salut mon cher Damien. Oh mais oui, il est là. Oui, bah, je sais pas, écoutez.
2: Mais qu'est-ce qui t'arrive
0: mais non,
2: François.
0: Mais parce que Damien, Stéphane, je barbu tous les deux. Voilà,
1: c'est. Lunettes, pas de lunettes.
0: Voilà, c'est ça. C'est voilà.
2: Dis-toi ça, t'arrivera. Voilà.
0: Damien, responsable de l'innovation de l'école narrative et fondateur de Topos, et Stéphane Zibi, donc. Salut Stéphane.
3: Bonsoir François.
0: Ravi de te retrouver aussi, consultant spécialiste en transformation numérique et en IA. Avec, bah, vous l'avez vu, un petit aperçu assez dense de l'actualité tech ce soir, et on va commencer par les réseaux sociaux. Et lors de son discours sur l'état de l'Union aujourd'hui, la présidente de la Commission européenne a largement parlé de la tech, de ses opportunités, de ses risques aussi. Ursula von der Leyen a donné les grands axes de son projet de loi européen Kids Act pour protéger les mineurs de la dépendance et des dérives des réseaux sociaux. Les explications de Nathan Cocampo, et après, évidemment, on revient sur tout cela avec nos débriefeurs.
4: Pas de réseaux sociaux avant 13 ans, puis une approche graduelle selon l'âge. Ursula von der Leyen propose d'interdire les comptes personnels sur Instagram, Snapchat, etc. entre 13 et 15 ans. Avec une autorisation parentale ou du tuteur, il sera seulement possible d'obtenir un mini-compte bridé. Les ados n'auront alors que des fonctionnalités limitées, comme l'absence de défilement de vidéos à l'infini par exemple, avec une limite de temps d'une heure par jour.
5: We are reversing the burden of...
6: Nous renversons la charge de la preuve. Les plateformes devront prouver qu'elles sont sûres, parce que le problème n'est pas que nos mineurs aient accès aux réseaux sociaux, c'est de définir le moment et la manière dont nous permettons aux réseaux sociaux d'accéder aux mineurs. L'Europe a le pouvoir d'agir, nous dictons nos propres règles, pas les géants de la tech.
4: Seront concernés aussi les chatbots IA. D'ailleurs, Ursula von der Leyen prend les inquiétudes des géants de la tech très au sérieux. Anthropic, OpenAI, Elon Musk, ils veulent ralentir le développement de l'intelligence artificielle. L'Europe les aidera, dit-elle. Ursula von der Leyen souhaite inviter les principaux laboratoires pour les accompagner. Mais, et c'est tout le paradoxe, sans pour autant rester à la traîne. L'Europe doit continuer d'augmenter massivement ses capacités informatiques, investir largement dans les startups prometteuses pour préserver l'indépendance européenne. Selon elle, les Européens n'ont pas forcément besoin de développer la technologie de pointe pour être ceux qui en tirent la plus grande valeur. L'essentiel est de créer la valeur que l'IA n'a pas encore apportée.
0: Voilà, donc une espèce de round-up des gros sujets tech chauds du moment, hein, qui ont été mis en avant par la présidente de la Commission européenne aujourd'hui, avec notamment le EU Kids Act, qui devrait être présenté demain, hein, c'est le 17 septembre. Mais on peut d'ores et déjà en parler, parce que il y a quand même des informations un peu punchline, j'allais dire, assez fortes concernant ce fameux seuil de 13 ans. En gros, pour résumer, Nathan nous l'a dit, mais pour qu'on comprenne bien, parce que c'est quand même assez important, parce que ça va tous nous concerner, hein, forcément, cette histoire-là. On est tous parents, on connaît tous des enfants, forcément, ça va avoir un impact. Donc, moins de 13 ans, pas de réseaux sociaux, ce qui est déjà le cas, mais bon, le truc, c'est que vous avez moins de 13 ans, il suffit de changer la date de naissance en vous inscrivant sur Instagram ou sur Facebook, et puis vous êtes sur Instagram et Facebook. De 13 à 15 ans, pas de compte personnel classique, mais des mini-comptes, en fait, créés et supervisés par les parents, avec fonction et temps d'utilisation limités, en gros, voilà, une espèce de surveillance des comptes. De 15 à 18, eh bien là, c'est les plateformes qui devront proposer une conception spécifiquement sécurisée. Et ce qui est intéressant aussi, c'est que c'est finalement maintenant les plateformes qui devront démontrer qu'elles sont sûres pour les mineurs. On inverse, en fait, la vapeur. Ouais, c'est ça qui est très intéressant. Damien.
2: Oui, ce que tu disais, c'est la notion d'inversion de preuve, qui permet d'essayer de gagner du temps, d'être plus flexible. Puisqu'en fait, les dispositifs, on va dire, répressifs, étaient vraiment déjà dans le DSA notamment, mais en fait, c'était lent. Et là, l'idée, c'est d'inverser le truc. En gros, on fait du safe by design. Vous devez prouver que votre produit, il est, en gros, comme, enfin, il est bon ou il est sûr, un peu comme certains produits qu'on met sur le marché quelque part. Vous devez vérifier que si une voiture, elle sort sur le marché, a priori, c'est pour pas tuer ses conducteurs, enfin, ou ses passagers. Donc, a priori, elle a été testée. Donc, il y a ce principe-là que je trouve assez intéressant d'inverser.
0: Et parce que ça donne une responsabilité aux éditeurs de ces...
2: Voilà.

0: Alors, quelque part, ça les oblige, ce qui était le moyen toujours, depuis des années, de se retrancher derrière le fait de dire « mais nous, on est juste un éditeur ». Ça prouve juste deux choses. La première, c'est que ces plateformes-là et leurs algorithmes donc, ne sont pas neutres. Et puis, je rappelle quand même que Meta a payé plusieurs milliards pour ne pas aller devant un tribunal américain.
1: 16 milliards.
0: Voilà. C'est donc, ça, preuve que c'est le prix pour ne pas dévoiler que leurs algorithmes sont nocifs. Et le deuxième élément intéressant, c'est de se demander quel va être le moyen quand même de prouver son âge. Parce que tu disais tout à l'heure, on change le truc, on change la règle, l'âge. Est-ce que maintenant, il va falloir, comment va se faire le jeu du chat et de la souris et qui va gérer ce truc-là? Et c'est un éternel problème de suspicion de surveillance généralisée.
1: Comment vérifier l'âge? Parce qu'on est d'accord que c'est là-dessus que...
2: Il faut dire, le nerf de la guerre, c'est pas l'âge, c'est la preuve de l'âge.
1: C'est la preuve de l'âge.
2: Et qu'en fait, le problème, c'est qu'il y a eu des tentatives. En Australie, ils ont dit, on va mettre la responsabilité sur les plateformes. Bon, ils ont essayé, il y a eu 85% des gosses qui ont continué à être sur les réseaux sans aucun problème. Bon, moi, je vais parler d'un garçon que je connais bien, parce que c'est mon dernier fils qui a 11 ans. Il a voulu aller sur TikTok, il s'est inscrit sur TikTok, il a un peu trafiqué la date pour s'inscrire. Mais finalement, comme ils ont reconnu que c'était un enfant de moins de 13 ans, il s'est fait retoquer par TikTok.
1: Et comment ils l'ont reconnu?
2: Justement, dans le fonctionnement.
0: Il y a le flux dans les contenus.
2: Le contenu qu'il regardait, etc. Et à la fin...
0: Vous avez profiling, quoi.
2: Et donc, en gros, il a été profilé.
1: C'est pour vous montrer la puissance de ces algorithmes. Simplement, en scrollant du contenu, ils arrivent à détecter l'âge.
2: Mais c'est fou. François, je vais te raconter juste un truc. Un truc tout simple. Comment ça se fait qu'avec, pour les outils publicitaires, ils arrivent à détecter que Damien, il adore les lunettes à écailles comme ça, ou toi, t'aimes bien tes lunettes noires? Comment ils arrivent à profiler pour la publicité? Ce qu'ils arrivent à faire pour la pub, ils pourront sans aucun problème, mais c'est même encore plus facile, trouver quel serait l'âge de la... Donc en gros, quand on reporte la responsabilité sur les plateformes, on s'évacue quelque chose quand même. Et ce qui s'est passé là dernièrement, parce que moi j'ai, dans une émission que j'anime sur une radio, j'ai reçu Serge Tisseron, et en fait Serge Tisseron, le psychiatre, disait moi je sais pas si interdire est la bonne chose. Par contre, ce qui a été fait comme mesure suite aux 12 milliards qui pourraient devenir 16 que Meta devra payer, il y aura un blocage de 2 heures Facebook et Instagram cumulés. Il y aura des alertes sur le feed quand les personnes seront en train de scroller toutes les 15 minutes. Il y aura quand même un rappel disant que ça y est, c'est fini. En tout cas, il y a des règles et des garde-fous qui sont imposés par la justice américaine à Meta, et Meta doit l'appliquer. Pourquoi on n'applique pas ça à nous? On est obligé de créer encore un Kids Act, après un IA Act, après un DSA, un DMA, après un RGPD, ça suffit. Ça suffit.
3: Christophe. C'est déjà bien qu'il y ait une mobilisation à l'échelle de l'Europe, parce qu'on pourrait encore avoir encore pire, c'est que chaque pays définisse ses propres. Moi c'est 14 ans, moi c'est 15, moi c'est... Bon. Au moins là, je trouve que c'est pas mal de dire interdit en dessous de 13, entre 13 et 15, une version un peu dégradée, au-delà, bon, c'est... Après, c'est peut-être pas parfait, c'est peut-être pas ce qu'on aurait voulu, mais au moins, ça a la valeur d'exister, et la bonne échelle pour pouvoir avoir la puissance, pour pouvoir l'implémenter, c'est l'échelle européenne. Bon, voilà, après, effectivement, je partage ton point de vue, c'est que Meta a quand même implicitement reconnu la nocivité de ces plateformes en acceptant une transaction de l'ordre de 15 milliards pour mettre en place. Bah déjà, effectivement, à la limite, prenons cette victoire-là et demandons à ce que ce soit mis en œuvre en Europe, mais pas seulement pour Meta, pour toutes les plateformes. Donc peut-être qu'ils peuvent effectivement s'inspirer de ça. J'ai regardé aussi l'exemple australien, parce que effectivement il y a cette puissance algorithmique à laquelle tu fais référence qui permet de détecter au bout de quelques interactions l'âge de la personne. Comme tu le dis, on fait aujourd'hui de l'hypersegmentation marketing, donc on est capable de déterminer à qui on a affaire. Et donc il y a un peu de mauvaise volonté. Donc il faut vraiment créer et mettre cette responsabilité du côté des plateformes. Parce que ce n'est pas ce qui se passe effectivement en Australie. Et comme tu le dis aujourd'hui, 80% des jeunes. Il y en a 20% qui ont arrêté, c'est déjà une première étape, mais 80% continuent avec le VPN ou juste avec une photo qu'on montre à l'écran à sa place. Donc tout ça, on sait très bien qu'aujourd'hui, il y a des technologies, y compris des reconnaissance faciale, qui permettent de vérifier que c'est pas
1: une photo. Que c'est un vrai visage,
3: un vrai visage, c'est la 3D, ça existe, c'est pas nouveau. Et l'estimation faciale, c'est pas parfait, mais ça permettrait aussi d'avoir une... Ouais, il y a une... Il y a quand même un ensemble de technologies qui permettent de ne pas être sûr à 100%.
1: Oui, mais de limiter quand même l'accessibilité facile, voilà, c'est ça
3: voilà.
1: Le truc.
3: Et voilà. Et donc, ce renversement de l'obligation vers les plateformes me paraît très positif et ils ont les moyens de le faire.
2: Le seul truc que je peux dire, et je vais être très très bref, c'est que le fait d'interdire, ça va permettre aux parents de dire « c'est interdit ». Parce que l'enfant lui disait « mais tout le monde y est ».
3: Absolument.
2: Et oui. Donc le fait de dire « c'est interdit », c'est comme l'alcool qui était vendu, qui est interdit en vente pour les mineurs. Voilà, c'est pas possible.
0: Ouais,
2: le fait que ce soit interdit, les parents, ils auront un levier.
0: Ah oui, voilà. Ça, alors les parents peuvent avoir un levier. Après, tu dis sur l'alcool ou les cigarettes, c'est l'uberaliste hein, ou celui qui te vend l'alcool qui va te dire « vous n'avez pas le droit ».
2: Il y en a qui passent à travers
0: les. Oui, bien sûr. Mais globalement, la responsabilité sur celui qui vend. Là, effectivement, tu as raison. C'est que ça répond certainement aussi à un besoin implicite qui est le désarroi de beaucoup de parents face au fait qu'ils ne peuvent pas arrêter le fait que leur gamin va y aller dessus parce que mes copains y sont, parce que machin, etc. etc. C'est compliqué, effectivement, d'expliquer. C'est de la pédagogie, c'est de la culture numérique, c'est très compliqué quand tout le monde y est de dire mais j'ai mes potes dessus, donc tu comprends, Snap, c'est cool, quoi. Oui, mais non, mais parce que voilà, quoi. Donc c'est extrême, ça va donner effectivement ce levier-là. Après, on aurait pu aller plus loin, ou il y aurait une volonté d'aller plus loin sur les contenus peut-être aussi, ou sur le fait de dire, c'est des contenus qui sont réservés, etc. Comme il y a un YouTube Kids, par exemple, et encore, il y a des trucs qui passent au travers. Mais globalement, moi, ce que je trouve intéressant, c'est de se dire que l'Europe s'y met maintenant. Elle a juste quelques années de retard, mais surtout, c'est le fait qu'on est arrivé certainement à maturité sur tous ces outils-là. Est-ce que c'est pas un peu trop tard non plus, quand même? Je sais pas, parce qu'aujourd'hui, il y a quand même beaucoup de gamins qui utilisent ça aussi de manière très utile, on va dire. Et puis n'oublions pas un dernier point, c'est qu'on parle là de Insta ou autre. WhatsApp, aujourd'hui, c'est le nouveau réseau social. Est-ce que WhatsApp tombera là-dedans? Je sais pas. Enfin, sera sous...
1: J'ai pas l'impression. J'ai pas l'impression. En revanche, on pourrait tomber sur des plateformes, style Roblox, des choses comme ça. Voire même certains agents d'IA qui pourraient être interdits.
3: Justement, parce qu'elle parle des chatbots.
2: Je vous encourage à regarder l'émission qu'on a fait avec Cerchisson. Cerchisson disait que c'était plus dangereux l'IA que les réseaux sociaux. C'était dingue. Parce qu'en fait, eux, ils prennent les IA comme des compagnons qui se substituent aux amis et aux parents. Et ils parlent, et comme en plus ils sont empathiques, ils répondent 24/24, ils sont jamais méchants, ils les engueulent jamais. Donc en gros, il y a une fracture qui est en train de se glisser, et il y a quelque chose qui est en train de se passer de façon manifeste avec les jeunes, quoi.
3: Je pense qu'il faudrait quand même malgré tout pas exonérer les parents de leur rôle.
2: Non.
3: Si tu veux, je mets ça en regard du résultat PISA, si tu veux, où tu as quand même 34% des élèves seulement qui disent que leurs parents ont une discussion avec eux sur leur travail scolaire. Une fois par semaine, sur leur comment ça se passe à l'école. Une fois par semaine, c'est-à-dire que 66% des élèves n'ont pas de discussion une fois par semaine sur leur activité scolaire.
1: Et déjà, une fois par semaine, c'est vraiment le minimum.
3: C'est un chiffre qui s'est totalement effondré en 5 ans.
1: Moi, je me souviens quand j'étais petit, mon père, c'était pas une fois par semaine qu'il me demandait si ça allait bien.
3: Parce que les parents sont aussi dans les bulles algorithmiques.
0: Oui, ils sont eux-mêmes absorbés par l'écran.
3: Donc, tu vois,
0: ce qui est intéressant, Christophe, c'est ce que tu poses en creux, c'est la question de la culture numérique au sens de l'éducation numérique, au numérique. Et le fait de comprendre que même nous parents, on peut être absorbé par ces bulles-là et on peut tomber dedans.
3: On peut donner mauvais exemple de ne pas avoir de temps disponible.
0: Des fois, mes filles, ils me disent papa, le téléphone. Ah oui, c'est vrai, pardon, désolé. Même moi, je ne m'en rends même pas compte.
1: Mais bien sûr.
0: Ouais. elles ont raison. Mais même moi, je fais pas l'impression.
1: C'est difficile de donner le bon exemple.
0: Et c'est très difficile.
1: C'est très difficile. Mais on l'évoquait dans Tech & Co cette semaine-là. Pourquoi pas donner une heure par semaine aux jeunes enfants à partir du CP sur la manière dont il faut utiliser les réseaux sociaux. Tu vois, ouvrir les yeux, expliquer comment ça marche, expliquer les algorithmes, expliquer aussi la volonté et les fins commerciales aussi de toutes ces sociétés-là.
0: Apprendre comment ça marche, quoi.
1: Voilà, apprendre comment ça marche et tu vois, bousculer un petit peu
3: le danger du chatbot confident est terrible. Sans aussi imaginer ce que ça peut créer en termes de manipulation.
1: Évidemment.
2: C'est une réalité parce qu'en plus, c'est des manipulations qui viennent. Bon, en général, ils utilisent des chatbots américains. Donc, en gros, c'est des réponses américaines. Avec un point de vue américain sur plein de choses. Donc, en gros, c'est parfois éloigné de la culture américaine, la culture européenne, ou en tout cas occidentale.
3: Il y a un enjeu culturel. T'as raison.
2: Ah non, mais moi, franchement, c'est dingue.
1: Deuxième acte, évidemment, Ursula von der Leyen a évoqué aussi l'IA, avec cette volonté de ralentir l'IA, mais pas toute l'IA, en fait. Elle aimerait bien inviter les principaux laboratoires, donc OpenAI, Anthropic, Google DeepMind, etc., à discuter d'un moyen pour ralentir la course, mais en fait, ne pas stopper l'IA. Donc, c'est compliqué, hein, toujours, hein, ces sujets-là, mais on a l'impression que c'est presque une réponse à une actualité, finalement, oui, qui a une vraie, oui, comment dirais-je, une vraie prise de conscience. Moi, c'est ce que j'ai ressenti. Alors, je me trompe peut-être. Hein.
3: Quel est notre pouvoir de pour faire pour peser là-dedans? Et à mon avis, il est relativement faible.
0: Des normes, monsieur, des normes, non, des règles.
3: Oui, non, bien sûr. Alors, on peut apporter un savoir-faire en termes de normalisation.
0: Oui, c'est très bon là.
3: Donc, effectivement, on sait faire. Mais ce qui est certain, c'est que cette régulation, si elle a lieu, à mon avis, elle aura lieu entre, et si elle a lieu, il faut qu'elle ait lieu entre la Chine et les États-Unis, parce que s'il n'y a pas un équilibre à ce niveau-là, c'est assez illusoire de penser qu'il y ait une régulation. Mais ceci étant, c'est vrai qu'il y a besoin d'encadrement. Depuis, il y avait cette petite musique de destruction du travail, etc. Mais là, depuis une semaine, on parle de destruction de l'humanité.
0: Ben oui.
3: Et on se rend compte qu'en fait, la manipulation d'opinion, les attaques cyber à grande ampleur. Je ne sais pas si vous avez vu le document d'Anthropic sur des gens qui essayent de développer des nouveaux virus, par exemple, pour faire muter le chikungunya pour qu'il soit beaucoup plus agressif. Ah ouais. Il y a quand même des tentatives d'utiliser cette puissance de calcul.
0: C'était des bactériophages qui n'étaient pas dangereux pour l'homme et pour les animaux. Ils ont voulu montrer qu'ils étaient capables.
3: Oui, oui.
1: Bon. Ouais, mais bon, il y aura toujours un illuminé qui voudra faire un truc qu'il ne faut pas faire.
3: On voit bien quand même que ce risque-là, il existe. Il existe. Donc, il va bien falloir, à un moment donné, se mettre autour de la table et définir une forme d'encadrement. Mais à mon avis, ça n'aura lieu que quand les Américains ne penseront pas qu'ils vont définitivement dépasser la Chine et qu'ils seront obligés de dire, bon, il faut qu'on se mette d'accord parce qu'à un moment donné, ils continueront à faire des développements, mais un peu comme ce qu'on a avec l'AIEA et les armes atomiques, de dire, bon, ben, il y a une sorte d'équilibre de la terreur.
0: C'est exactement ça. S'il n'y a pas une sorte d'AIEA de l'IA, je pense qu'on aura un sacré problème et que la régulation, elle devra être internationale. Et quand il y a des contrôleurs sur des centrales dans tel ou tel pays, en Iran par exemple, bah, il faut que ça fasse, voilà, fasse autorité.
1: Il y a un truc intéressant, c'est Roland Lescure, qui est le ministre français de l'économie et des finances, qui a dit ceci tout à l'heure. Il a dit que, en fait, cette volonté de tout arrêter venait de ceux qui étaient déjà en tête de classe,
0: bah oui,
1: et pouvaient servir leurs intérêts en empêchant les autres de les rattraper. C'est vrai qu'ils ont une telle avance.
3: Oui, il y a
1: tu
3: ça
1: dis
3: aussi.
1: On stop, bah.
0: Non, mais c'est facile.
1: Ils gardent, en fait, leur leadership.
0: On en parlera peut-être après, mais ouais, c'est facile, effectivement, de jouer au pompier pyromane. Le truc, c'est que, par rapport, ce que je trouve intéressant, c'est la fenêtre qu'essaye de prendre l'Europe. L'Europe ne pèse pas sur l'IA, elle est inexistante. Donc là, il y a une volonté, pour plein de raisons, de faire appel à ce serait bien qu'on se régule, ok, on verra pourquoi, mais il y a une fenêtre possible de se dire, ok, vous voulez réguler, eh ben, tant mieux, on sait très bien faire ça en Europe. Donc par conséquent, on va jouer avec vous. Donc vous voulez qu'on régule, notre marché est grand, donc allons-y, voyons ce que ça veut dire pour vous réguler. Après, ça n'enlève pas le fait que l'Europe essaie de gérer ou essaie d'exister de manière législative, on va dire, ou par des règles, mais ça n'empêche pas le fait que, est-ce qu'elle arrive à faire émerger des champions? Faut pas gagner sur l'histoire. Hein. Donc il y a cette question-là qui pose qu'il ne faut pas non plus tirer une balle dans le pied en empêchant de faire émerger ou de ralentissant encore les quelques, on va dire, champions qu'on pourrait avoir et qui pourraient potentiellement essayer d'être peut-être pas en concurrence avec les Frontier Labs, mais tout au moins qu'ils soient dans la course. Et ça, c'est un vrai sujet. Toujours avec cette notion d'inversion de preuve, ça c'est quand même assez intéressant. Je trouve que c'est la grande innovation de cette discussion. Mais la fenêtre est difficile, mais elle est jouable.
1: Alors, autre sujet lié à tout cela, c'est cette musique aussi qui commence à être de plus en plus forte aux États-Unis. Faut-il un gendarme pour surveiller l'intelligence artificielle? Et face aux inquiétudes autour des dangers de l'IA, il y a trois géants du secteur, OpenAI, Anthropic et Google, qui travaillent à la création d'un organe chargé de tester la dangerosité des nouveaux modèles. Une manière de mettre enfin des freins à la course à l'IA. Anthony Morel nous expliquait tout ça dans Good Morning Business.
4: c'est une idée qui vient de Demis Hassabis. À l'origine, c'est le patron de Google DeepMind. Et face à tous les incidents de sécurité dont on a beaucoup parlé, ces IA qui contournent les règles de manière inquiétante, les discours aussi de certains chercheurs qui parlent d'un risque existentiel sur la survie de l'humanité, eh bien, l'idée, ce serait d'instaurer un organe de contrôle de la dangerosité de l'intelligence artificielle. Une structure qui serait financée par les entreprises du secteur, qui serait composée notamment d'experts indépendants chargés d'évaluer les modèles les plus avancés en termes de sécurité avant qu'ils ne puissent être mis sur le marché. Donc c'est un début de réponse qui est déjà critiqué par certains observateurs et politiques qui accusent les géants de la tech de vouloir définir leur propre régulation. D'une certaine manière, c'est un peu comme si vous aviez Pepsi et Coca qui disaient on va créer une autorité de régulation des boissons sucrées. Est-ce qu'ils peuvent vraiment créer un gendarme pour les réguler eux-mêmes? C'est une vraie question. Alors ce qui est intéressant, c'est qu'on commence à voir deux camps se former sur cette question du ralentissement et de la régulation. Face à ceux qui réclament plus de contrôle, on a par exemple le français Mistral qui reconnaît alors le risque technique que représentent les IA auxquels on donne une certaine liberté d'exécution, mais ils accusent leurs concurrents américains, alors je les cite, de profiter de cette période pour renforcer leur position de marché en plaidant pour des réglementations conçues pour les favoriser au détriment de leurs concurrents. On peut aussi citer Mark Zuckerberg. Mark Zuckerberg, il dit on n'a pas besoin de ralentir, on doit laisser faire le marché. Les entreprises ont déjà intérêt à créer des IA qui soient sûres parce que personne ne veut utiliser une IA dangereuse et que les entreprises qui les créent risquent déjà des poursuites judiciaires en cas d'accident. Et puis on a Jensen Huang aussi, le patron d'NVIDIA, qui juge les scénarios de fin du monde infondés scientifiquement. On a eu une scène assez surréaliste, c'était avant-hier, où Jensen Huang est sur scène à l'occasion d'un podcast qui est filmé publiquement. Il reçoit un appel de Donald Trump. Il prend l'appel, il le met sur haut-parleur et il écoute Donald Trump dire que les craintes autour de l'IA sont un canular, qu'il ne faut surtout pas ralentir face à la Chine. Et Jensen Huang acquiesce à tout ce qu'il dit. Vous avez raison, dit-il, on ne laissera pas ça arriver. Donc on a une vraie fracture entre ceux qui considèrent l'IA suffisamment dangereuse pour qu'il faille mettre en place des garde-fous réglementaires et puis ceux qui répondent que le danger, ce serait surtout de freiner quand la Chine, elle, continue d'accélérer.
1: Voilà, évidemment, très intéressant tout cela. Il y a un absent dans cette coalition des gendarmes, c'est Meta. Zuckerberg a justement déclaré que les laboratoires avaient déjà suffisamment d'incitations à développer l'IA de manière sûre. Et donc, il ne fait pas partie de cette volonté de créer un gendarme de l'IA. Mais la question, et Anthony l'a souligné, et je vais vous la poser, est-ce que c'est vraiment une bonne idée de demander à ceux qui font l'IA, les plus puissants, de devenir en même temps leur propre gendarme, en fait. Et l'exemple de Coca-Cola et de Pepsi était tout à fait exact.
5: Son exemple était top, mais simplement qu'il soit à l'initiative et qu'il le dise, ouais, mais que ce soit les opérateurs, non. Voilà, s'il y a des gens indépendants, qui seraient dedans, on met Christophe, tiens, c'est une bonne idée.
1: Ah ouais, ça serait pas mal. Voilà.
3: Ils sont extrêmement sincères dans leur volonté, mais c'est sûr qu'il y a quand même un soupçon très fort de coalition de personnes qui cherchent à finalement qui ont pris de l'avance sur un certain nombre de sujets et qui veulent pouvoir réguler. Il y a aussi le fait que
1: on peut pas leur faire confiance, vraiment.
3: Bien sûr, mais pas. On peut pas être jugé parti.
1: Non.
3: Ça fait partie des bases de l'éthique, même si aux US, ces choses-là sont parfois un peu bouleversées en ce moment et les règles changent. Mais enfin, pour nous, effectivement, s'ils veulent être régulés, il faut quand même qu'il y ait une tierce partie, un organisme indépendant, un conseil, quelque chose. Et idéalement, multilatéral et global. Donc, moi, ce que je crois, c'est que ça signifie chez eux le fait qu'ils se disent, il va y avoir forcément un encadrement, on a intérêt à prendre les devants et proposer nos règles et faire en sorte que ça bloque éventuellement.
5: Alors, les règles, je sais pas si c'est comme mettre un renard devant un poulailler, quoi.
3: Oui, mais bon, eux, ils vont.
0: Non, mais dormez, braves gens, tout va bien se passer, c'est bon. On a des gens qui nous surveillent. Sur les temps passants, ils ont même pas donné l'idée de que pourrait être l'élément coercitif de ce truc de gendarme On ne sait pas. Est-ce que c'est consultatif? Est-ce que c'est
1: Est-ce qu'ils communiqueront au grand public les enquêtes et les résultats de tout cela? On n'a aucune information.
3: Pour l'instant, il y a rien du tout. Mais ce qui est intéressant dans qui est pour, qui est contre,
1: quel est le niveau de transparence de tout ça?
3: On ne sait pas. Mais dans ce qui est pour, qui est contre, ce qui est intéressant, c'est de voir quand même qu'on a OpenAI, Anthropic et Google qui défendent des LLM propriétaires, et d'un autre côté, il y a Meta qui est plus orienté sur les aspects open source. De la même façon, Nvidia, donc des gens qui ont intérêt à commodity les LLM. Donc moi, ce que je vois aussi là-dedans, il y a une certaine fébrilité aujourd'hui parce que c'est pas comme la révolution internet, c'est pas comme l'ère du PC où il y avait Windows, Microsoft, Intel. À l'ère de l'internet, il y avait Google qui faisait le search, Facebook les réseaux, Amazon le commerce. Chacun était dans ce couloir de nage. Aujourd'hui, Tout le monde fait tout, parce que personne ne sait comment la valeur va évoluer. Non, mais... Et il y a des milliards qui ont été investis, donc il va bien falloir à un moment donné les rentabiliser. Donc il faut... Je pense qu'il y a beaucoup d'inquiétudes et d'incertitudes sur l'évolution de la chaîne de valeur. Et les acteurs voient aussi dans cette opportunité le fait de pouvoir sécuriser un peu de leur valeur ajoutée sur l'aspect LLM.
5: Juste, je peux dire rapidement, François, c'est qu'en fait, l'État, globalement, les États sont lents et la techno ultra rapide. Et en fait, faire ça, c'est au moins réguler à minima avant qu'il y ait une catastrophe. Et qu'on doive réagir de façon quasiment brutale, quoi. Voilà. Donc c'est ça un peu qu'il y a et qu'on soit obligé de réguler de façon quasiment péremptoire et trop rapide. Mais je pense que c'est un peu ça. J'ose espérer que c'est ça leur intention, mais bon, on ne sait jamais avec eux.
0: Moi, si tu veux, je suis un peu dubitatif sur cette logique de pompier pyromane. Tous les quatre matins, Amodei, ou autre, c'est la catastrophe, mon Dieu, on va tous mourir, mais on continue très très vite, hein, parce que notre nouveau modèle, il est génial.
1: Ouais. Il est tellement génial qu'on a fait des trucs qu'on ne maîtrise pas.
0: Voilà.
1: Il y a ce côté, ce marketing de la
5: peur, copié, qui
1: marche aussi.
5: Et copié par les Chinois une semaine après,
0: qui marche, mieux. Ouais. Qui marche, mais qui est, on joue vraiment avec le feu. C'est pour ça que je dis pompier pyromane, il y a vraiment cette notion-là de on veut faire un truc et à la fois on est subjugué par ce qu'on fait. Je pense qu'il y a derrière ça, il y a certainement effectivement une volonté d'essayer de, on va dire, de verrouiller le marché. Très clairement, il y a quelque chose qui se joue. Après, comme dit d'ailleurs Zuckerberg lui-même dit, mais bon, si on veut aller moins vite sur l'IA, bah, ils ont qu'à lever le pied sur les développements, puis voilà, c'est plié, quoi. Il n'y a pas besoin de mettre en place une quelconque entité de régulation. On veut aller moins vite, bah, on lève le pied. Moi, je ne le ferai pas. Voilà, en gros, c'est ce qu'il dit. Il n'a pas tort pour une fois, tiens. Je n'aime pas spécialement Zuckerberg.
5: Aussi, hein.
0: Pardon?
5: Il est un petit peu en retard aussi, donc ça lui
0: oui, mais il est bon, en retard. Il a pris une posture, on va dire, qui est un peu différente des autres. Quoi.
1: Et puis, est-ce que vous pensez que la Chine va arrêter en même temps?
3: Mais non, non, ça, donc ça n'arrivera pas, puisque ils ne peuvent pas se permettre de laisser la Chine devant.
0: Bien sûr que non. Après, le message qui est envoyé aussi, c'est typiquement sur tout l'écosystème qui est mis en place avec les puces de Nvidia et les acteurs. Tout ça, il ne faut pas oublier qu'aujourd'hui ça fonctionne, mais c'est un cercle fermé qui pourrait devenir une pyramide de Ponzi si le système s'arrête. Donc, très clairement, je pense que ça montre plus une certaine fébrilité, comme on le disait, de la machine est peut-être en train de s'emballer. Pas seulement technologiquement, mais d'un point de vue financier, d'un point de vue... Oui. Je lisais récemment une étude qui disait que sur les modèles, par exemple, même à $200, par exemple, les abonnements à $200 qu'on peut avoir sur Anthropic, en fait, la réalité serait que, en gros, l'équivalent du nombre de tokens brûlés serait aux alentours de 20 000 à $50 000 par utilisateur. En gros, tous les acteurs du marché actuellement, sont en train de financer, de subventionner les usages, comme à l'époque, on a subventionné les téléphones, développer les usages.
3: C'est à une échelle exponentielle.
0: Mais c'est à une échelle de dingue.
3: Ouais.
0: Et donc, il y a un moment où il y a un truc qui va se passer.
1: Ouais.
0: Et donc, je pense qu'il y a un moyen aussi, cette notion-là, juste pour finir de sécurité, c'est peut-être aussi un moyen de dire on va lever le pied avant qu'effectivement on se prenne le mur financier aussi.
1: C'est clair. Et là, le mur financier, ça va faire mal, hein, parce que là, tout le monde va trinquer. Hein.
5: Ah bah là.
1: 19h30, toujours Stéphane, Christophe et Damien. Petite pause dans ce Tech & Co et on revient pour débriefer l'actu. On va parler mémoire dans quelques instants. Cet or de silicium, en quelque sorte, que tout le monde s'arrache et dont les prix explosent avec des conséquences parfois assez incroyables. On en parle juste après ceci. À tout de suite.
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8: Bienvenue dans Trajectoire, la chronique des entrepreneurs. Aujourd'hui, je reçois Max Vince, fondateur d'Escape Game United, un concepteur d'Escape Game mobile. Bonjour Max.
9: Bonjour Karine.
8: Parlez-moi de vos concepts et aussi de vos jeux.
9: Oui, tout est dans le titre. Nous sommes des escape games mobiles. Ce sont des escape games qui se déplacent, qui peuvent se déplacer absolument partout, que ce soit dans un camping, que ce soit en entreprise ou même chez vous à domicile. Et on a plusieurs concepts d'escape games mobiles. On a des escape games dans des barnums avec des décors qui peuvent changer en 5 minutes. On a juste à changer les murs et on change l'immersion. On a également des jeux d'enquête et puis on a tout un univers autour de l'apéro dont montre notre dernier jeu. Que je vous ai ramené un exemplaire, c'est Escape Game L'Apéro, libère ta bouteille. Cette fois-ci, la bouteille est prisonnière et il faut la libérer en résolvant toutes les énigmes qui se trouvent sur le carton. Et c'est cadeau, c'est pour toi Karine.
8: Alors là, on était sur le côté ludique, mais maintenant, on va parler de quelque chose de beaucoup plus grave, c'est votre engagement dans la lutte contre le harcèlement avec cet esprit éthique qui vous tient à cœur.
9: Oui, c'est vrai. Merci de mettre le point là-dessus. On a un de nos exploitants dans la ville du Mans dont sa fille se faisait harceler. Il exploitait nos jeux et il nous a appelé pour nous demander si on pouvait faire quelque chose pour lui. Et on a créé ce jeu autour du harcèlement scolaire, mais également du harcèlement en entreprise. Et aujourd'hui, on a une trentaine d'intervenants en France qui vont directement dans les établissements scolaires pour sensibiliser les enfants par le jeu. Et ça change tout, parce que quand on n'écoute pas un intervenant et qu'on joue le jeu, eh ben on comprend beaucoup plus de choses. Et ce concept marche très très bien.
8: Merci Max Vins d'être venu nous parler de Escape Game United dans Trajectoire.
9: Merci.
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1: Voilà le retour de Tech & Co, la quotidienne. Un grand merci d'être avec nous, 19h34 en ce mercredi 16 septembre 2026. Toujours sur le plateau de Tech & Co, Christophe Honnête, senior advisor chez Seven2, ancien président de Microsoft Asie du Sud et France. À ses côtés, eh bien, c'est Stéphane Zibi, consultant spécialiste en transformation numérique et en IA. Vous pouvez retrouver entre autres Stéphane dans Refait le Mac avec notre camarade Olivier Frigara, mais tu fais aussi
5: notre chose. Notre émission de radio.
1: Alors, vas-y, si
5: tu as. Sur StarTech, vous regarderez ça sur YouTube. On a reçu Maurice Lévier et dernièrement Serge Tisseron, justement. Donc,
1: Oui, tu nous en parlais pendant la pub, justement.
5: Je vous encourage à regarder. J'ai appris beaucoup de choses. J'étais comme un élève et un professeur.
1: Très bien. Et puis, Damien Douany, donc, responsable de l'innovation de l'école narrative et fondateur de Topos. On attaque notre deuxième partie. On a beaucoup parler de réseaux sociaux et d'IA, et l'un des moteurs de cette IA, vous le savez, on en parle quasiment tous les soirs dans Tech & Co, c'est la mémoire. Cette mémoire qui rend fou, en fait, tous les industriels des technologies, parce que cette mémoire, elle est aujourd'hui indispensable, elle est complètement aspirée par Nvidia, par TSMC, pour fabriquer des puces qui vont fabriquer après de l'intelligence artificielle, et tout cela est tellement puissant que ça met en fait en danger les équilibres des autres, on va dire, fabricants de produits high-tech. Les
0: consommateurs, au sens, installent des puces dans leur...
1: Bien sûr, on en parlera tout à l'heure.
5: On le voit avec le prix des iPhones qui vont sortir vendredi, plus 150€ minimum.
1: Effectivement, voilà. Exactement.
5: Ça se voit au portefeuille.
1: Et pour Apple, c'est ce qui est intéressant aussi, c'est que même les anciens modèles, les prix explosent.
5: Bien sûr.
1: C'est ça qui est fou.
5: Mais là, il y a 150€ de différence entre l'iPhone 17 Pro, voilà, et 17 Pro et 18 Pro qui sort vendredi,
1: et vous
5: à un an d'intervalle.
1: Et c'est un acteur comme Apple qui doit avoir une puissance de négociation quand même monstrueuse vis-à-vis de ses fabricants de mémoire, parce que c'est Apple, quoi. Ça doit être l'un de leurs tout premiers clients, mais même eux trinquent. Alors, avant d'évoquer tout cela, j'aimerais qu'on parle de SK Hynix, qui est l'un des acteurs les plus importants, en fait, de toute la chaîne de l'IA. Eux, ils sont spécialisés dans tout ce qui est mémoire HBM, qui sont utilisés dans les accélérateurs IA. Et donc, c'est Reuters qui révèle aujourd'hui des discussions avec Intel pour délocaliser, en quelque sorte, enfin, peut-être pas délocaliser, mais en tous les cas, passer un partenariat avec Intel pour fabriquer cette précieuse mémoire, non plus en Asie, mais aux États-Unis. Alors, il y a deux scénarios qui sont étudiés. Il y a SK Hynix qui louerait une partie des usines Intel dans l'Ohio. Ou alors, une autre idée, c'est de créer une co-entreprise avec Intel et éventuellement de grands groupes du cloud qui voudraient sécuriser leur approvisionnement. Rien n'est signé, ce ne sont que des informations signées Reuters. Mais c'est quand même intéressant je voulais avoir votre avis là-dessus. Est-ce que les États-Unis ont la capacité aujourd'hui de fabriquer de la mémoire pour voilà, tous ces usages, à votre avis ? Tiens, Stéphane, pour commencer.
5: Oh ben, sympa, merci. Non, non, non, ce que je veux dire...
1: Vous, Damien,
5: non, non, non, non, non, mais quand j'ai appris la nouvelle, quand j'ai regardé les sujets et quand j'ai appris la nouvelle, j'ai pensé, tiens, on va sauver le soldat Intel. Oui. Donc, qui était, voilà, j'ai pensé à ça, c'est parce que pour moi, il y avait quand même une. Par rapport à TSMC, en fait, la fameuse loi de Moore, dont ils ont été sûrement pendant un moment les grands instigateurs où chaque année on augmentait la puissance, bah, ils avaient perdu la bataille avec TSMC. Et aujourd'hui, c'était peut-être plus aujourd'hui la puce qui était la plus demandée dans les différents appareils et que ça devenait un second, voire un troisième choix. Le fait de pouvoir se remettre sur là où quelque chose où tout le monde est en pénurie, où le marché est vraiment tendu, les prix sont en augmentation exponentielle, on en a parlé avec Apple, parce que ça a un impact sur notre portefeuille, ben là, on voit quand même qu'il y a déjà peut-être une initiative. Je sais en plus que faire venir un constructeur sur le sol américain, c'est aussi une victoire pour le président américain. Et donc, ça, je pense que ça, c'est quelque chose qui est non négligeable. Après, voilà, les États-Unis veulent produire pour eux, chez eux, ben voilà, au moins, il y aura peut-être au moins un opérateur, plus un acteur historique sur le marché qui va pouvoir faire venir, pouvoir subvenir aux besoins, parce que les besoins de Nvidia sont colossaux. Et je pense que c'est un. Ils travaillent, je crois, avec Nvidia, il me semble déjà, cette société-là. Donc voilà, c'est pour moi une question de pouvoir. J'espère que ça fera baisser les prix, je crois pas, mais bon,
1: et puis,
5: là, on en a pour longtemps. Mais...
1: Et puis rappelons que quand même le temps long derrière tout ça, c'est-à-dire qu'à partir du moment où ils signent pour passer un partenariat avec Intel ou co-créer quelque chose, ça va prendre des années avant de fabriquer des mémoires comme ça.
3: Bah, 2030 ou 2031, c'est ce qu'ils disent. Bah, et le projet, donc, c'est-à-dire dans 4 ans, 4-5 ans, annoncé, donc on imagine. Non, c'est un projet. Et c'est à l'étude. Et donc, il y a un côté communication autour qui est dans le message passé par l'administration américaine sur la réindustrialisation, puisque Donald Trump avait dit que son objectif, c'était qu'un iPhone de A à Z, du sol au plafond, soit fabriqué aux États-Unis. Ce qui n'arrivera pas pour plein de raisons. Non. Et c'est absolument pas... On va revenir là-dessus.
1: Il coûterait deux fois plus cher.
3: Non, c'est même
1: dans l'absolu.
0: C'est le savoir-faire.
5: Mais pas ça, c'est comme.
0: C'est le savoir-faire.
1: Oui, le supply chain, on n'arriverait pas à le faire.
5: Non, voilà. Même ce qu'avait dit à l'époque Donald Trump pour son premier mandat, il avait dit à Tim Cook
3: Tu fais
5: les iPhones ici. Mais il dit socialement parlant, c'est plus seulement ça le problème, c'est qu'ils ont une innovation qui est irrattrapable pour les États-Unis. Mm-hmm. C'est tout, c'est plus possible. Voilà.
0: Mais. Bon. Vas-y. Ce qui est clair, c'est que tu le disais, Stéphane, sur l'aspect victoire politique, parce qu'il faut quand même se rappeler qu'il y avait des menaces de droits de douane de 100% pour Taïwan ou la Corée du Sud pour ces questions de puces. Donc logiquement, il y a un move de SKT de Inix qui est assez malin pour effectivement travailler avec Intel. Intel ça m'a pas fait penser quand tu as parlé. J'ai lu la news, mais ça m'a fait penser à Peugeot qui travaille avec Leap Motor parce qu'en fait ils ont trop d'usines, ils savent pas quoi faire. Donc en fait maintenant ils travaillent avec Leap Motor. Ben, c'est un peu pareil quoi. C'est Intel qui travaille avec SK Inix parce qu'ils ont des usines et que pourquoi pas. Donc il y a un intérêt. Maintenant, est-ce que on le disait il y a quelques instants sur la question des coûts. Moi je pense que vraiment là-dessus c'est pas gagné. Il y a une question de savoir-faire, de transfert de compétences. Il y a une question de coût de production et les États-Unis ne sont pas forcément les mieux placés là-dessus. Donc, et il y a du temps long, comme tu le disais, Christophe. Donc, bon, il y a un effet d'annonce, très clairement. Ça doit permettre aussi de servir dans ces annonces politiques Donald Trump. Bon, le temps que ça se fasse vraiment.
1: Mais est-ce que vous pensez. Alors, pardon, Christophe, vas-y.
3: On coupe
1: la parole depuis tout à l'heure.
3: Non, mais c'est aussi pas mal pour Intel parce qu'ils ont investi massivement sur leur projet d'usine en Ohio pour faire des chipsets avec des gravures extrêmement fines. Mais ils se rendent compte que c'est compliqué, c'est un gouffre financier, donc ils ont besoin d'occuper ces usines-là. Donc, je pense que c'est aussi un autre élément qu'il faut considérer dans l'équation.
1: Et puis, la construction de cette usine accumule les retards. Hein. Je crois que ça devait être mis en route en 2025. Là, maintenant, on parle de 2030 et 2031. Mais moi, j'avais juste une petite question, parce que SK Inix, on l'a peut-être pas dit, mais c'est une entreprise coréenne qui a un vrai savoir-faire. Est-ce que vous pensez qu'ils vont accepter le fait de donner leur trésor de guerre, qui est la fabrication et le savoir-faire de ces fameuses mémoires qu'on appelle les DRAM et les HBM aux États-Unis. Enfin, ça me paraît bizarre.
0: Moi, j'y crois pas.
1: Moi, j'y crois pas non plus. Ils vont garder ça pour eux. Ça serait suicidaire de laisser comme ça transférer toutes ces compétences aux États-Unis, non ?
5: Je ne sais pas, je pense que là, actuellement, comme le marché il est tendu, il faut trouver. Là, en gros, Intel deviendrait le sous-traitant.
1: Oui, mais à ce moment-là,
5: faut imaginer qu'Intel, c'est ça, moi, est-ce que
1: ouais.
5: C'est un peu ça.
3: Ou le locataire ou d'un supermarché, voilà, d'un centre commercial qui met une boutique dedans. Je veux dire, si c'est une joint venture, c'est différent, mais ça peut être aussi une autre forme où finalement je viens fabriquer là. Alors, il y a un risque, effectivement, mais est-ce que sur ce grand volume, sur ces HBM, la DRAM, est-ce que l'innovation n'est pas sur les produits d'après qui sont faits? C'est comme toujours. Peut-être que finalement, c'est acceptable pour les Coréens de se dire, je ne connais pas la réponse.
5: Il y a une capacité de production qui est...
3: D'avoir une capacité de production accélérée, localisée aux États-Unis, et en finalement continuant à innover sur les nouvelles générations en Corée. Enfin, c'est aussi un cycle assez classique.
5: Ouais, ouais. Parce que c'est une fonderie.
1: C'est un peu comme si tu donnais ta recette de sauce secrète qui fait venir tes clients dans ton restaurant. Enfin, je sais pas, je schématise.
3: Il y a d'autres acteurs sur les HBM.
1: Je vois que ça. Mais c'est pour tu vois ce que je veux dire.
3: C'est si différenciant.
1: Ça me fait penser à TSMC qui évidemment sous les menaces de d'explosion des droits de douane avait dit OK, on va créer des usines, on va investir des dizaines ou des centaines de milliards aux États-Unis, mais le patron de TSMC a toujours dit que ce ne serait pas les dernières technologies qu'il fabriquerait aux États-Unis. Et donc, mais est-ce que ça a du sens finalement, tu vois, parce que on sait qu'il y a une course à la performance avec l'IA, donc Nvidia par exemple va toujours avoir besoin des dernières puces.
3: Oui.
1: Donc si il a besoin des dernières puces, elles ne seront pas fabriquées aux États-Unis.
3: Non, probablement pas.
1: Elles seront fabriquées en Asie.
3: Absolument, absolument.
1: Voilà. Donc ça va être du second choix. Qui intéressera peut-être moins de personnes.
0: Peut-être pas, mais en tout cas, la question, elle est où se trouve la R&D. Et je doute que la R&D parte aux États-Unis.
5: Ah oui, c'est sûr. La R&D sera peut-être même pas encore.
0: La réponse, elle est là.
1: Oui, c'est ça. Enfin bon, tout ça est passionnant, évidemment, parce que il y a l'aspect géopolitique qui rentre en jeu, etc., etc. Autre conséquence, justement, de cette pénurie de mémoire, ça va arriver dans nos smartphones et nos PC. Stéphane le disait tout à l'heure, première conséquence, c'est nous qui trinquons, nous, consommateurs, on va acheter un PC, une tablette, un smartphone, on va payer 10% de plus,
5: voilà. au moins.
1: Au minimum. Et pour certains produits, pour certains iPhones, c'est 20% de plus. Voilà. Vous prenez le 17e, qui était le produit d'entrée de gamme d'Apple, il a pris 200 euros depuis qu'il est sorti. Vous vous rendez compte, 200 euros pour un produit qui en coûte 700, c'est complètement énorme.
3: Dans les smartphones d'entrée de gamme, le coût de ces mémoires pèse 70% du coût. Donc si ça a augmenté, ça a été multiplié par 3, par 4, par 5, je ne sais pas trop, puis il y a énormément de spéculation. Parce qu'aujourd'hui, il faut bien voir que sur ces mémoires-là, les gens sont tellement à court de produits qu'ils passent des commandes sans prix. Et pour avoir travaillé un peu quand j'étais chez Netgem avec l'environnement des fabricants d'électronique, c'est pas détendre. Et donc, s'ils peuvent abuser de la situation, ils n'hésitent pas. Et donc, il y a beaucoup de spéculation à la hausse et de pénurie aussi entretenue par un certain nombre de personnes. Et donc, comme l'IA dévore finalement tous ces processeurs, toute cette électronique, il reste pas grand-chose pour les acteurs moyenne gamme et bas de gamme.
1: Parce qu'en fait, d'après ce que j'ai compris, les SK Hynix, les Micron, les Samsung, etc., fabriquent deux types de mémoire. Donc la mémoire HBM et la DRAM.
3: Oui.
1: L'HBM, c'est pour les serveurs IA.
3: Oui.
1: Et la DRAM, c'est pour les smartphones, etc. Ouais. Et donc, de manière très naturelle, tous ces fabricants, dans leurs usines, ont dit on va prioriser la HBM et fabriquer moins de DRAM. Donc, ça veut dire que leur chaîne de fabrication, ils privilégient le HBM. Donc, il y a moins de DRAM. Et la DRAM, il en faut toujours pour les smartphones. Ah ouais. Donc, les prix augmentent, explosent. Et ce qui est intéressant, c'est qu'au-delà des prix qui explosent, il y a certains petits acteurs qui fabriquaient des smartphones, on va dire, de niche. Il y en a quelques-uns. Par exemple, il y a Fairphone, vous savez. Smartphone qui est démontable, donc on peut changer les pièces détachées. Il y a aussi, je crois qu'il y a d'autres constructeurs comme ça qui sont plus fragilisés, qui, eux, n'auront même plus accès à cette mémoire-là, parce que même s'ils veulent payer, ils n'en auront pas parce que en fait ils veulent des volumes tellement faibles que
3: qu'il va y avoir une décroissance du marché des smartphones.
1: C'est ça,
5: ça va sûrement se concentrer sur les grands qui sont déjà assez grands et qui ont les moyens de pouvoir payer, faire des bons de commande.
1: Mais Stéphane, le prix, ce qui est intéressant, c'est que là c'est le début. Est-ce que demain les grands aussi ne seront pas impactés?
5: Moi, en préparant l'émission, j'ai regardé un peu les stats qui étaient évoqués. La mémoire, elle est passée de 10 à 15% du prix à 30 à 40% du prix du coût d'un smartphone.
3: Oui,
5: c'est ce que disait Christophe. C'est qu'aujourd'hui, on est bloqué à 12 gigas parce qu'on peut plus aller beaucoup plus loin parce que c'est vraiment là, ça coûtera trop cher et les smartphones exploseraient au niveau des prix, ce qui est déjà le cas. Tu l'as évoqué il y a quelques instants. Et c'est vrai que les entrées de gamme, eux, ils vont passer même de 8 gigas à 4 gigas, donc ils vont être moins bien. C'est-à-dire qu'on va avoir des nouveaux modèles qui vont être moins bien lotis en mémoire, en DRAM, comme tu l'évoquais. Tout ça pour une question de pénurie. Mais c'est coup, c'est dingue quand même.
1: C'est dingue. Je ne sais pas si vous avez suivi, mais les nouveaux Pixel 11 ont été annoncés, qui sont toujours des super téléphones
5: avec
1: appareils photo exceptionnels, etc. Et bien, en fait, Google n'a pas communiqué sur ça, mais ils ont enlevé de la mémoire vive, même sur les téléphones haut de gamme. Ils sont obligés, autrement les prix des téléphones explosent.
0: Là où ça devient intéressant, c'est que on va dire de la contrainte naît la créativité.
1: Mais voilà, et tu as tout à fait raison, c'est ce que j'étais en train de me dire. Est-ce que ça ne va pas forcer à Android ou à un autre système d'exploitation à faire des efforts et à être moins, on va dire, faire pourquoi moins du n'importe quoi dans la programmation, en fait.
0: Pourquoi trop tard?
5: Les applications sont développées comme telles.
0: Oui, mais je pense honnêtement que
5: toutes les applications soient aussi optimisées.
3: Frugales
5: en consommation.
1: On sait que cette pénurie va durer 3-4 ans, d'après ce que j'ai compris.
3: Non, mais regarde,
1: on va trinquer jusqu'en 2030.
3: Les Chinois avaient été bloqués parce qu'ils n'avaient pas accès aux dernières puces. Ils ont pu quand même développer choses. Donc, comme tu le dis, la contrainte. Je te redonne la parole. De la contrainte naît la créativité.
0: Oui, et je pense honnêtement que le fait d'essayer d'optimiser, de suroptimiser les systèmes, Apple est très bien placé sur le sujet, mais de suroptimiser les systèmes, de faire en sorte aussi de faire durer plus longtemps les appareils. Aujourd'hui, tu as le iPhone 18 qui va sortir. Moi, tu vois, j'ai encore le 15, il marche très bien. Ouais. Et je changerai plus tard pour le duo. Mais dans tous les cas de figure, il y a le fait que les appareils peuvent durer plus longtemps. Il y a aussi la question de la réparabilité. Tu parlais de Fairphone, qui est connu pour être capable de faire évoluer ses téléphones dans le temps. Tout le monde n'a pas besoin d'avoir une bête de course dans la poche. Tu peux très bien avoir un truc qui est plus modeste, plus frugal, mais qui fonctionne bien et dont tu peux faire des optimisations coup par coup. Tu as des acteurs comme Backmarket qui, eux, dont le métier c'est de faire du recyclage de téléphone, et je pense que l'occasion va devenir la tendance. C'était déjà le cas de leur business model, mais ça va d'autant plus être le cas. Donc je pense qu'il y a une nouvelle posture qu'on va avoir par rapport à tous ces objets électroniques.
1: Mais même par exemple, on peut imaginer que Microsoft prenne le sujet à bras le corps et se dise: ok, mon Windows, il faut combien aujourd'hui? 8 gigas pour que ça fonctionne. Est-ce qu'on peut pas tomber à 6 ou à 4 en ayant un cahier des charges peut-être plus...
5: J'ai jamais été réfléchi.
1: Je me souviens qu'à un moment, Microsoft, lorsqu'il faisait des mises à jour, faisait des Windows beaucoup plus frugaux et moins consommateurs de mémoire, en fait.
3: 15-20 ans.
1: Oui, c'est ça.
5: Je me souviens de ça.
3: Il y a eu un Windows Lite, effectivement, à un moment donné, pour fonctionner sur des fonctions.
1: Mais ça n'a pas été un énorme succès, Christophe. On ne peut pas dire que.
3: Non, mais je pense que même ce que dit Damien, tu veux dire, on peut très bien avoir un PC. On a un téléphone, on n'a pas besoin de la dernière génération. Enfin, tout le marketing et tout le consumériste nous pousse à ça. Donc c'est ça.
1: Apple est arrivé avec le MacBook Neo. Ah oui, il n'y a que 8 gigas de RAM.
5: Mais ils ont pris aussi une puce qui était une puce d'iPhone.
1: Oui,
0: mais qui fonctionne très bien.
1: Oui, mais avec 8 gigas de RAM, ils arrivent à faire une machine qui aujourd'hui ne ralentit pas, parce qu'ils ont ils ont trouvé un système. Dès que tu ouvres plusieurs onglets, il y a des onglets qui sont vidés finalement, enfin la mémoire vive est vidée, enfin je sais pas comment ça s'appelle, mais ils font en sorte que tout soit optimisé pour que l'expérience utilisateur ne soit pas dégradée. Donc si Apple arrive, Microsoft peut y arriver, Android peut y arriver, mais il faut véritablement qu'il y ait une volonté de se dire OK, pendant quelques années on va avoir des difficultés à avoir beaucoup de mémoire. Avant, ça coûtait rien et on pouvait en mettre autant que vous voulez. On pouvait être se goinfrer en termes de programmation. Là, peut-être qu'on peut arriver à faire des trucs.
0: Peut-être. Et ce qui est assez amusant, c'est qu'on parlait de l'Europe en début d'émission. L'Europe qui a légiféré de manière très juste sur le droit à la réparabilité dans le temps. Je trouve assez intéressant finalement, parce que ça arrive au bon moment. Cette notion de faire en sorte que les opérateurs, enfin les constructeurs, pardon, doivent aujourd'hui donner un indice de réparabilité et que certaines machines soient réparables, plus facilement réparables. On le voit d'ailleurs dans certains ordinateurs. On arrête de mettre de la colle, on se remet à mettre des vis. Et ben, je trouve, ça risque d'avoir un effet assez intéressant, plutôt positif.
1: Oui, c'est
0: clair. De ce côté-là. Donc, il risque d'y avoir des effets de bord. Maintenant, la question, c'est combien de temps le marché grand public va pouvoir être une variable d'ajustement vis-à-vis du marché B2B, on va dire. Et ça, c'est la vraie question. Parce qu'il y a un moment où la croissance est aussi tirée par la vente des produits grand public. Oui. Tu ne vas pas vendre que du data center dédié à de l'inférence. Non, mais
3: attends, les entreprises sont déjà aussi atteintes par le prix des PC, du matériel, etc. Tout ce qu'il y a. Parce qu'effectivement, il n'y a pas. Enfin, l'IA crée cet effet d'augmentation des prix, mais ça ne touche pas seulement le consommateur, ça touche aussi le B2B. Hein.
1: Dernier petit sujet, son nom de code, c'est Luna. Alors, c'est une information qui n'est pas confirmée, c'est une rumeur, qui vient de The Information, d'ailleurs, qui a été reprise par Reuters. Donc, ce n'est pas une annonce officielle.
0: Ah, il va se tromper. Hein? Non, il a mis sa lunette, tu vas plus nous reconnaître.
1: C'est un autre gars. Et oui, on va parler des lunettes Meta, parce que, visiblement, Meta serait en train de préparer des lunettes intelligentes. Mais alors, ce qui est intéressant, c'est qu'elle serait sans caméra. Alors, je ne sais pas si... Là, aujourd'hui, je porte des Ray-Ban Meta qui ont des caméras. Et on en parle souvent dans Tech & Co. C'est les lunettes qui sont sympathiques au demeurant. Ces caméras, c'est un problème. Moi, ça m'arrive de temps en temps. Cousins, cousines, amis... t'as des caméras, tu es en train de nous filmer. C'est dérangeant, c'est gênant comme discussion. Alors que pour vous dire, la plupart du temps, je les ai même pas rechargées parce que j'oublie de les recharger. Donc en fait, ça me sert de lunettes avant tout parce que je suis un peu bigleux et elles sont à ma vue. Ouais. Mais c'est vrai que ça pose des sujets un peu clivants, quoi, oui, finalement. Et Meta, visiblement, se rendrait compte de ce problème en imaginant en fait une version light de ces lunettes sans caméra. Est-ce que finalement on ne serait pas en train de revenir sur ce fantasme de la lunette connectée qui fait papa-maman, caméra, vidéo, photo, etc. On se rend compte que là, peut-être que notre société n'est pas prête à accepter ce type de choses.
0: Elle est peut-être pas prête, surtout aussi faire en sorte d'éviter un backlash d'un point de vue législatif ou même utilisateur, d'avoir des gens qui se retrouvent au milieu d'un problème, qui dit ah ben vous êtes le principal aujourd'hui fournisseur de lunettes connectées avec des caméras, mais on n'en veut pas. Donc ça peut être un retour de flamme qui peut être négatif sur une ligne de produit qui explose. Donc on va dire dégrader un produit, c'est pas idiot, parce que ça peut permettre effectivement de le rendre plus acceptable en disant bah il existe aussi des modèles sans caméra, donc vous n'êtes pas obligé de donner l'impression que vous allez filmer tout le monde. Ce qui n'empêche que des lunettes peuvent continuer à être localisées, elles peuvent continuer à enregistrer du son même si on ne le sait pas.
11: C'est l'objectif
0: affiché de Zuckerberg, qui est de dire tout le monde à terme aura sa petite IA Gemini Cricket qui sera là pour son assistant personnel qui sera là plus proche de vous, plus proche de l'oreille, pour être à même de pouvoir échanger, discuter, vous conseiller, etc., etc. Donc quelque part, s'il faut faire la croix sur les objectifs pour faire en sorte de développer, rassurer et continuer à développer un marché, pour faire en sorte que demain
1: c'est pragmatique,
0: vous continuez finalement à discuter avec la lunette et elle vous parle au creux de l'oreille, pourquoi pas ?
1: Oui, c'est clair, Christophe. Ouais.
3: Je pense qu'il y a un problème d'acceptabilité effectivement. Après, je trouve que ça matérialise le fait que la voix devient quand même un élément très important dans l'interaction qu'on a, ça c'est sûr. Aujourd'hui, quand je vois il va y avoir tout un tas de wearables qui vont exister, là, ça peut être les AirPods, ça peut être Plaid, AI, donc je me dis finalement, c'est quoi la valeur ajoutée si j'ai pas besoin de lunettes? Je vais mettre des lunettes juste pour avoir ça? Non, je vais plutôt mettre autre chose. Donc je trouve que ça fragmente quand même beaucoup le marché. Donc je suis un peu sceptique sur cette initiative, même si je comprends qu'ils ont besoin d'avoir un véhicule hardware pour pouvoir promouvoir leur outil AI. Mais pour quelqu'un qui n'a pas besoin de lunettes, je vois pas trop pourquoi il va mettre des lunettes avec ça versus avoir un petit wearable qui écoute et qui lui parle.
0: Oui, même si tu vois les études qui montrent que la population vieillissant, il y aurait jusqu'à 50% de la population qui porterait des lunettes. D'ailleurs, autour de cette table, on a tous des lunettes. Ouais. Donc il y a aussi ça quand même qui peut se jouer.
3: C'est vrai.
0: Mais tu vois, quand tu vois même la police américaine qui dit, en fait, on veut pas être filmé. Alors, c'est des autres questions. Mais il y a cette question-là des forces de l'ordre qui ne veulent pas être filmées. Pour une bonne ou une mauvaise raison. Et où cette sensation de surveillance un peu généralisée de, comme tu le disais, est-ce que tu me filmes ou pas, etc. Je pense que il y a quand même une, et puis la question, enfin, je pense qu'il y a une vraie prise de conscience de Meta de pas tomber dans un retour de flamme. Et puis il y a peut-être un truc qu'on sait pas. Le truc qu'on sait pas, c'est tout simplement que peut-être, j'ai bien dit peut-être, que des études montrent que finalement les gens n'utilisent pas tant que ça les lunettes au sens des caméras. Je sais pas vous si vous avez déjà essayé de faire des photos ou des vidéos avec, quand vous avez regardé des photos, des vidéos faites par ces caméras.
3: Non,
0: ça bouge, c'est pas super stable, c'est pas non plus. Enfin, c'est sympa. Je veux dire, pour filmer, il y a un côté très proximité avec les gens. Si j'ai envie de filmer mon fils ou ma fille en train de faire des pâtés de sable, mais bon, je suis pas convaincu finalement qu'il y a une
1: usage développé. À mon avis, je pense que dans tout le volume de vidéos, il y a beaucoup plus de vidéos qui craignent et qui sont gênantes que de vidéos intéressantes. Ouais. Dans le volume des vidéos prises avec ces lunettes, tu vois. Et finalement, je pense que Mark Zuckerberg est en train de se rendre compte qu'il est en train de s'embourber là avec ses caméras. Dans un truc qui va lui péter à la gueule parce que les gens ne sont pas prêts à accepter des caméras et qu'il va les enlever et tout ça pourquoi ? Parce que à la fin du mois, et ça va être intéressant, on va suivre cet événement, il y a le Meta Connect dans une semaine, on en parlera évidemment dans Tech & Co, et il y aura donc toute la roadmap, la future roadmap des produits AR/VR de Meta, et je pense qu'il est en train de se dire, s'il y a des micros, si elles sont connectées, il y a de la musique, il y aura son IA avec lequel on va pouvoir discuter, ça sera déjà amplement suffisant. Peut-être que demain, il y aura un écran aussi à l'intérieur, bien sûr.
3: Est-ce qu'il aurait fait l'objet s'il n'avait pas fait les caméras avant ? Est-ce qu'il se serait levé un matin et disant, tiens, je vais faire des lunettes avec des écouteurs ?
1: Et je pense qu'en plus, il va gagner en autonomie, ce qui sera en plus une bonne chose.
3: Et sera peut-être plus léger, etc.
1: Et plus légère aussi, parce que là...
5: Les caméras, ça prend de la place.
1: Ça prend de la place et c'est lourd.
3: Et du poids.
5: Ouais. Non, mais juste, moi, je voulais juste dire, c'est vrai que... En fait, pour moi, c'est un coup marketing sur la vie privée, parce que c'était son problème numéro un, la critique numéro un, c'était les caméras, parce que parfois même, quand on l'activait pas, on pouvait récupérer quand même les data, donc en gros, on était quand même...
1: Et puis, je sais pas si vous avez suivi, mais il y a plein de gens qui essaient de désactiver les caméras.
5: Bien sûr, non, mais c'est pour ça. Non, mais, t'as pas entendu ce qui...
1: Les autocollants, il y a
5: le LED. Ceux qui ont essayé de trafiquer la caméra, ils avaient leur caméra qui était désactivée à distance, à vie, par Meta.
1: Oui.
5: Donc en gros, Meta arrivait
1: à détecter qu'il y avait une bidouille.
5: Une bidouille, et donc les gars se retrouvaient. Mais en gros, six micros en ouverture permanente, c'est aussi une atteinte à la vie privée.
1: Bien sûr. Bien sûr.
5: C'est comme, donc en gros...
0: Ça se voit moins. Ça se voit moins.
5: On enlève l'œil, on garde...
0: Non, mais je veux dire, c'est pour l'acceptation sociale, tu ne le perçois pas de la même manière.
1: Et puis n'oublions pas que Meta gagne de l'argent en nous vendant de la pub.
0: Oui,
1: il faut qu'il y ait un retour de manivelle, quoi. Enfin, je sais pas comment
3: c'est vrai
1: dire.
3: Que là, c'est plutôt lui qui gagne. Il va entendre tout ce que vous faites et il va...
1: Mais aussi tout ce que tu fais.
3: Oui. Moi, j'ai pas de lunettes, moi.
1: Tu en auras bientôt. Je te rappelle que là, par exemple, moi, avec mes lunettes, elles t'entendent. Non, mais c'est vrai que c'est... Voilà, enfin, on va voir. Et ça ouvre des débats passionnants, tout ça.
3: Ouais.
1: Merci beaucoup à tous les trois, c'était top. Christophe Honnête, senior advisor chez Seven2, ancien président de Microsoft Asie du Sud et France. Damien Douany, responsable de l'innovation de l'école narrative et fondateur de Topos. Et Stéphane Zibi, merci Stéphane.
5: Merci
0: à toi François.
1: Consultant spécialiste en transformation numérique et en IA, et que vous pouvez retrouver donc dans différents podcasts et émissions de radio. Il est 20h, vous restez avec nous, on va attaquer notre dernière demi-heure de Tech & Co avec, pour poursuivre dans quelques instants, on restera dans les lunettes connectées avec HTC qui lance ses lunettes connectées Vive Eagle, on aura le porte-parole d'HTC France qui sera avec nous, et puis on s'intéressera aussi à l'espace avec cette start-up qu'on va découvrir qui traque les satellites espions qui s'appelle Aldoria, et puis juste après cette petite pause, c'est Léa Benyaïm qui nous rejoint pour le Tech Flash, bien sûr, comme chaque soir. À tout de suite et merci de nous être fidèles, d'être là chaque soir.
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1: Dans un instant, nous découvrirons les nouvelles lunettes connectées HTC, les Vive Eagle. Thomas Dexmier, qui est vice-président des ventes et du marketing pour la région IMEA de chez HTC Vive, sera avec nous. Mais dans l'immédiat et comme chaque soir, ce qu'il faut retenir de l'actu tech du jour, je sais que c'est un rendez-vous que vous attendez, elle est avec nous, c'est Léa Benaïm pour le Tech Flash. Bonsoir Léa.
23: Bonsoir François et bonsoir à tous. Et à la une ce soir, l'Europe qui veut aussi lever le pied sur l'IA. Ursula von der Leyen appelle à son tour à ralentir le développement des modèles les plus avancés et souhaite ouvrir le dialogue avec les principaux acteurs. Une prise de position qui intervient alors que les géants de l'IA se montrent divisés sur la question.

0: location dans l'un des plus importants sites du pays pour une capacité totale de 2,16 gigawatts, soit l'équivalent de la consommation électrique d'une ville comme Paris. La mise en service est prévue d'ici la fin de l'année. Également, dans l'actualité, SK Hynix pourrait fabriquer ses puces mémoire aux États-Unis. Selon Reuters, le géant sud-coréen de la RAM négocie en ce moment même avec Intel pour lui louer une partie de son usine encore en construction dans l'Ohio. Une façon pour SK Hynix de se rapprocher de ses clients américains et de répondre aux exigences de Washington qui poussent évidemment les fabricants étrangers à produire davantage sur le sol américain. Et enfin, Agility Robotics dévoile Digit 5, son nouveau robot humanoïde industriel, conçu pour travailler aux côtés des humains sans barrière de sécurité. Il peut soulever jusqu'à 23 kilos et fonctionner plus de 20 heures par jour grâce à des recharges rapides. Et le robot semble déjà avoir trouvé son marché. L'entreprise affirme avoir signé pour plus de 300 millions de dollars de commandes sur les prochaines années. Et pour finir, l'événement auto de cette semaine, c'était bien sûr la présentation du Tesla Semi, le camion électrique d'Elon Musk. Julien Bonnet était sur place en Allemagne pour le tournage d'En route pour demain, une émission à retrouver sur la chaîne YouTube de BFM Tech. Et on écoute tout de suite un extrait.
1: Bienvenue à l'IAA de Hanovre, le grand rendez-vous mondial du transport et de la logistique ici en Allemagne. Et c'est donc sur ce salon que Tesla a choisi de présenter pour la première fois son camion 100% électrique, le Semi. Dévoilé sous forme de concept par Elon Musk en 2017, ce Semi, il est déjà exploité outre-Atlantique par des grands noms hein, comme PepsiCo ou encore Walmart. Et donc il arrive pour la première fois en Europe avec des livraisons prévues pour 2027. On part tout de suite le découvrir sur le stand Tesla. Esthétiquement déjà, le Semi conserve son design aérodynamique et assez futuriste. En effet, une évolution de la réglementation européenne a autorisé un allongement des cabines pour les véhicules zéro émission. Et Tesla n'a donc pas eu besoin de modifier le nez assez caractéristique de son camion 100% électrique.
2: Voilà. Sujet très intéressant, vous pouvez retrouver sur la chaîne YouTube, évidemment de BFM Tech, présenté évidemment ce En route pour demain par Julien Bonnet. Il est 20h06, on va encore parler de lunettes connectées avec mon invité tout de suite.
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2: Et Thomas Dexmine nous a rejoint sur ce plateau. Bonsoir Thomas.
4: Bonsoir François.
2: Et merci d'être avec nous.
4: Avec plaisir.
2: Vice-président des ventes et du marketing pour la région IMEA chez HTC Vive. HTC, voilà un acteur intéressant qui, depuis quelques années, après avoir abandonné le smartphone, s'est lancé dans la VR et l'AR avec des masques de réalité virtuelle, mais aussi des lunettes connectées. Et oui. Mon petit doigt me dit, Thomas, que les lunettes que vous portez sur votre nez sont des lunettes HTC.
4: Tout à fait, François. Exactement. Donc voilà, chez HTC.
2: On fait une battle de lunettes connectées là.
4: Pas de battle, là, c'est une grande famille.
2: J'ai les Ray-Ban Meta et vous avez les lunettes HTC.
4: Les Vive Eagle, voilà.
2: Les Vive Eagle qui ont été annoncés là, qui viennent d'arriver.
4: Exactement, il y a 10 jours et on commence à shipper à partir de lundi prochain en France essentiellement. C'est un produit duquel on est très fier puisque chez HTC ça fait quasiment 30 ans qu'on innove pour rendre la technologie au service du grand public. C'est vrai que le smartphone ça a été l'apogée hein, sur les années 2010 avec les premiers smartphones Google, la réalité virtuelle, et aujourd'hui on converge vers des facteurs de forme de plus en plus petits, de plus en plus compacts, de plus en plus acceptés aussi, même s'il y a des questions et des challenges qui se posent autour de ça.
2: Oui.
4: Et voilà, avant tout c'est une paire de lunettes qui est stylée, qui est assez bien reçue par les professionnels du métier, les gens de la tech grand public, et puis surtout une catégorie qui est amenée à grossir. Voilà.
2: Alors, ce qui est intéressant, c'est que on prend pour prendre Meta s'est associé à Ray-Ban. Alors pas pour tous ces modèles, mais pour quand même certains, et notamment les Ray-Ban. Vous avez fait appel à un lunetier ou vous avez dit tiens. C'est pas grave, on va prendre nos propres designers chez HTC.
4: On a développé une équipe effectivement de designers, donc c'est un produit qui sort
2: 100% maison.
4: Chez nous, exactement.
2: Ok, intéressant.
4: C'est pour ça qu'on en est assez fiers, parce qu'en plus on rappelle les éléments de design qui avaient fait un petit peu la force d'HTC, c'est-à-dire qu'on a un design transparent qui montre qu'il y a de la technologie dans ces montures-là.
2: C'est-à-dire qu'on voit dans les branches en fait les composants électroniques.
4: Je pourrais vous montrer tous les petits composants là si je les enlevais.
2: Okay.
4: Alors ça permet de rassurer l'utilisateur. Et ça permet aussi de rassurer la personne qu'on a en face de nous.
2: D'accord.
4: Disant, tiens, c'est pas une paire de lunettes normales, c'est une paire de lunettes connectées. Potentiellement, ça filme, potentiellement, ça m'écoute. Mais nous, on a une stratégie et surtout une philosophie, une approche

0: fondamentalement différentes des gros acteurs de ce marché-là.
1: Alors justement, expliquez-nous
0: la catégorie.
1: Qu'est-ce qu'elles font ces lunettes? C'est-à-dire que donc il y a des caméras, il y a des micros, il y a des haut-parleurs.
0: Oui.
1: C'est ça. Donc
0: oui.
1: Connecté à mon téléphone.
0: C'est ça.
1: Je peux faire, on va dire, avoir tous les usages que j'ai avec une paire de lunettes connectées traditionnelles.
0: Exactement. Donc la paire de lunettes connectées que vous portez aujourd'hui, elle sait enregistrer de la vidéo, elle sait vous faire passer des appels. Moi, je les utilise essentiellement pour écouter de la musique. Je trouve ça très confortable, étant porteur de lunettes et donc de verres prescripteurs, d'écouter des podcasts, de passer mes appels toute la journée. C'est super. On a aussi une grosse expertise chez HTC au niveau de l'audio. C'est des choses qu'on a apprises, encore une fois, à l'ère des smartphones. Donc, ouais. On applique ça dans nos lunettes. Mais aussi, bien sûr... d'enregistrement en 3K, du slow motion, du streaming live sur YouTube. Donc, ça parle beaucoup aux créateurs de contenu.
1: Ok.
0: Mais ce qui parle aussi, c'est qu'aujourd'hui, le paradigme est un petit peu en train de changer avec l'IA qui arrive partout dans nos vies. Le constat, c'est que le smartphone a été une plateforme qui a été monétisée pendant des années, étant l'accès à vos informations, vos données, vos applications, vos services. Et aujourd'hui, on se rend compte que c'est en train de changer. Les gens ont peut-être un peu envie de lever la tête de leur écran pour profiter quand même du monde qui les entoure et rester présent dans le moment par l'intermédiaire de ces lunettes.
1: Elles ont, alors, ça marche sur iOS et Android.
0: Ouais, okay. Tout à fait.
1: Il y a un système d'exploitation particulier.
0: Il n'y a pas de système d'exploitation. C'est reconnu par votre téléphone comme un périphérique Bluetooth.
1: D'accord.
0: Et bien entendu, comme on va capturer de la photo, de la vidéo, il y a aussi de la connectivité Wi-Fi qui permet de transférer des gros fichiers à grande vitesse. Ce qui est très important avec ces lunettes-là, c'est que l'utilisateur garde le contrôle de tout ce qu'il enregistre et de tous les moments qu'il capture sur sa lunette. Rien ne va être automatiquement sauvé sur un cloud ou sur un réseau social. C'est pas l'extension d'un réseau social. C'est une plateforme nouvelle qui correspond à des nouveaux usages.
1: Alors, c'est amusant que vous soyez là parce qu'il y a quelques minutes, vous écoutiez peut-être le débat juste avant que vous arriviez sur ce plateau. On évoquait les rumeurs des prochaines lunettes connectées justement de Meta. Ils sortiraient visiblement des lunettes sans caméra parce que c'est vrai qu'on le voit. Il y a pas mal de sujets concernant les caméras, atteinte à la vie privée, le fait que la personne qui est en face de vous ne sait pas forcément qu'on est en train de vous photographier ou de vous filmer. Et visiblement, Meta reviendrait un peu en arrière, rétro-pédalerait et sortirait des lunettes sans caméra.
0: C'est ce qui se passe quand on n'intègre pas la vie privée et le respect de l'utilisateur dans les couches très basses du design hardware de la lunette. C'est pas quelque chose qu'on peut rajouter en fin de chaîne. Et nous, on a une philosophie de privacy by design, c'est-à-dire qu'on met en place tous les garde-fous hardware au début pour garantir des usages les plus vertueux possibles. Maintenant, c'est peut-être aussi une question de gamme, une catégorie qui se lance avec un produit. Demain, il va peut-être y avoir une gamme plus accessible, quelque chose de plus évolué, puis quelque chose d'encore plus sophistiqué.
1: Oui, mais c'est vrai qu'il y a eu pas mal d'histoires plus ou moins intéressantes concernant des utilisateurs qui essayaient de hacker les lunettes pour qu'il n'y ait pas cette petite lumière blanche qui s'allume lorsqu'on vous filme. Meta aurait désactivé même à distance des lunettes parce que certains utilisateurs essayaient de les pirater. C'est un problème quand même.
0: C'est un vrai problème et nous, on l'accepte ce problème et c'est ce qui fait que rentrer dans cette catégorie là maintenant, c'est aussi un vrai challenge. Mais c'est la force d'une boîte comme HTC qui est là depuis 30 ans quasiment. Comme je vous le disais, c'est de l'intégration dès le début, le design physique de la lunette. Chez nous, il y a un truc à savoir sur ces lunettes-là, c'est que si je les enlève, il y a des capteurs qui détectent que je ne les porte plus et je ne peux rien faire avec. Je ne vais pas pouvoir écouter, incognito, filmer, etc.
1: Donc ça désactive tous les capteurs, en fait.
0: Il y a des capteurs.
1: Mais là, si par exemple, vous me filmez.
0: J'ai tout désactivé parce qu'on est sur le plateau.
1: Admettons.
0: Si je filme et que j'ai une LED qui va clignoter, assez fort d'ailleurs.
1: D'accord.
0: C'est quelque chose.
1: Donc je vais le voir.
0: Vous allez le voir. Okay. Même de loin, même dans des conditions de luminosité qui sont assez fortes. On sait que c'était aussi un problème sur les produits des concurrents. Donc on est vraiment allé, on a mis le paquet là-dessus. Si je les cache, si je mets un petit masque, un petit bout de scotch ou mon doigt, ça s'arrête tout de suite. Donc c'est une série de capteurs qui vont de la lunette doit être portée et cette LED ne doit pas être obstruée pour que je puisse enregistrer. Après, il y a une vraie question, c'est une fois que ça clignote, une fois que vous le voyez, il y a une question d'éducation. La personne qui est en face de moi, les gens qui sont autour de moi, comment est-ce qu'on les éduque au fait que cette lumière-là veut dire qu'il y a un enregistrement qui se passe, audio, photo ou vidéo.
1: Mais est-ce que ça veut dire que demain, on pourrait imaginer que HTC sorte des lunettes sans caméra, finalement
0: Tout est possible, on est vraiment au début de la catégorie.
1: Vous êtes au début de la catégorie.
0: Tout à fait, et puis on va surtout écouter ce que veut le marché, que ce soit le grand public, mais aussi l'entreprise.
1: Justement, l'une de vos forces aussi, c'est tout ce qui est VR, et le fait de pouvoir... afficher des images devant nos yeux, etc. Est-ce qu'on peut imaginer aussi que les prochains modèles de lunettes HSC intègrent un écran? Parce que c'est aussi une grosse tendance. En tous les cas, certains experts disent qu'on va vers un écran intégré dans les lunettes.
0: Alors nous, on ne veut pas mettre la charrue avant les bœufs. Pour que le produit soit accepté tel qu'il est aujourd'hui, il faut que les usages restent relativement simples. Donc écouter de la musique, un petit peu d'interaction quotidienne avec de l'IA. D'ailleurs, IA sur laquelle on vous donne le choix. D'accord, vous choisissez soit Google Gemini, soit OpenAI GPT. Vous pouvez changer dynamiquement en fonction de l'usage que vous en avez. Et puis on verra en fonction de la façon dont c'est utilisé. Techniquement, c'est quelque chose qu'on sait faire en tant qu'équipementier. Maintenant, où sont les vrais usages? Où sont les usages vertueux? Et vers où on va, sachant que notre business de VR, on continue à le faire tourner fort.
1: En gros, ce qui est cool, c'est que je vais pouvoir me mettre Gemini, ChatGPT, Claude dans mes lunettes, quoi.
0: Alors les deux premiers aujourd'hui, ça vient avec le service et c'est intégré dans l'application. Claude et autres, on va voir, puisqu'on a un écosystème ouvert. D'accord. On adore être ouvert et on adore travailler avec les partenaires qui croient aussi en les usages vertueux de ces produits-là. Donc il y aura des intégrations qui se feront dans le futur.
1: Mais comment j'interroge ChatGPT par exemple?
0: Au niveau de l'app, vous choisissez.
1: Dès que je parle, il y a un mot qui réveille ChatGPT.
0: Il y a deux choses. C'est peut-être pas très naturel non plus de parler à sa lunette aujourd'hui, on s'en rend bien compte. On a un petit bouton IA sur le côté que je peux paramétrer pour soit réveiller mon IA, soit lui faire faire des choses. On était à Orsay hier pour le lancement de notre nouvelle expérience de réalité virtuelle sur la Statue de la Liberté. 140 ans de statue Bartholdi, enfin, truc phénoménal à aller voir absolument. Et donc, on a un mode muséal, parce qu'on adore ça chez HTC, l'art et la culture. Et donc j'avais les lunettes en mode musée, et un petit clic devant chacune des œuvres d'art dans la galerie dans laquelle j'étais à Orsay, me donnait, selon Gemini, puisque c'est ce que j'utilisais hier, des informations sur l'œuvre d'art.
1: Et je peux simplement dire qu'en appuyant sur ce bouton, je peux interroger, c'est-à-dire que ça va ouvrir ChatGPT,
0: exactement,
1: lui poser une question, il me répondra en audio dans les branches des lunettes.
0: Audio, et on garde aussi tout l'historique dans votre app, sécurisé. Et surtout, important à savoir, c'est que chez nous, on anonymise, on désidentifie vos requêtes, parce qu'on ne veut pas que les LLM, les gros providers d'IA, construisent des fiches profils sur vous pour ensuite avoir d'autres usages qu'on peut imaginer aujourd'hui.
1: 480 euros, plusieurs modèles, visiblement.
0: 469 euros. On démarre avec effectivement le modèle solaire ou un modèle transparent, donc c'est des verres Zeiss, donc de très haute facture, et une version photochromique à 559 euros. 469 pour les solaires, 559 euros pour les photochromiques.
1: D'accord. Et après, il faut rajouter la correction, évidemment, si on veut des verres spécifiques.
0: C'est ce que j'ai fait. Je suis allé chez l'opticien près de chez moi et je me suis fait mettre mes lunettes de.
1: Et vous avez plusieurs modèles de design, parce que là, je vois que vous avez des verres rouges et noirs. C'est les mêmes, mais avec des couleurs différentes.
0: Encore une fois, on veut offrir le plus de choix possible à l'utilisateur. Il y a deux formes de monture, une forme ronde, ce qu'on appelle pentose dans l'optique, et une forme plus carrée, un peu plus traditionnelle.
1: D'accord.
0: Les deux plaisent, avec des designs différents, des couleurs différentes. Il y aura du noir, du mat, du brillant.
1: Et on achète ça où, tiens ?
0: Très bonne question. Donc à partir de la semaine prochaine. Alors aujourd'hui, vous pouvez les acheter en précommande sur plusieurs sites. Vous pouvez aller chez LDLC, par exemple, en France. Vous pouvez aller chez Amazon ou sur Vive.com, bien entendu.
1: Pas chez les opticiens, pour l'instant.
0: Alors, la semaine prochaine, on sera au CILMO, qui est le gros salon de l'optique. Et on pourra peut-être en annoncer plus la semaine prochaine.
1: Parfait. Merci beaucoup, Thomas.
0: Avec grand plaisir, François.
1: Thomas Dexpier, donc, avec ses lunettes HTC qui arrivent en France. Vous êtes vice-président des ventes et du marketing pour la région IME de chez HTC Vive. Et tout de suite, direction la rédaction de BFM Tech avec Kesso Diallo qui nous a rejoint.
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1: Bonsoir Kesso.
3: Bonsoir.
1: Et ce soir, tu vas nous parler d'une entreprise australienne qui, écoutez bien parce que c'est un peu dingue quand même, travaille sur des centres de données qui fonctionnent avec des neurones biologiques.
3: Oui, ça paraît complètement fou, mais ce seront peut-être les centres de données du futur. Si c'est le cas, il faudra remercier Critical Labs. En fait, c'est une entreprise australienne qui travaille sur des centres de données, si je puis dire, vivants. En fait, ils fonctionnent avec des puces électroniques auxquelles des neurones humains cultivés en laboratoire sont greffés. Oui. Et ces neurones, ils vont ensuite réagir à des impulsions électriques qui seront traduites en informations numériques. Et c'est ce qui va permettre en fait de réaliser des tâches informatiques, notamment d'apprentissage. L'entreprise, elle a par exemple déjà appris à ses neurones à jouer au jeu vidéo Pong. Je ne sais pas si tu connais ce jeu. En fait, il suffit de leur envoyer électriquement la position de la balle pour qu'ils répondent. Mais bon, pour l'instant, ça reste expérimental.
1: Alors évidemment, c'est vertigineux, c'est incroyable. Surtout que le pari n'est pas que scientifique. Là.
3: Oui, il y a quand même l'envie de, derrière ce projet de répondre à une véritable problématique, celle de la consommation en électricité et en eau des centres de données. Pour rappel, rien qu'en 2025, ils ont quand même absorbé 4 500 milliards de litres d'eau potable, selon un rapport de l'ONU. Donc, à côté de ça, les centres de données biologiques seront, eux, beaucoup moins énergivores, parce que le cerveau, il peut quand même faire des choses complexes avec seulement une vingtaine de watts, c'est l'équivalent d'une ampoule, et à température corporelle. Donc, les contraintes de refroidissement ne seront pas les mêmes. Mais évidemment, ces centres de données biologiques, ils sont loin d'être parfaits. Mmh. Il y a pas mal d'obstacles, à commencer par la fragilité des puces. Il faut les nourrir tous les 3 jours, sinon elles meurent. Donc ça, c'est pas très pratique pour un centre de données.
1: Ça va, elles sont pas trop gourmandes.
3: Pas trop gourmandes, mais imagine si une IA tombe en panne à cause de
1: oui,
3: ça.
1: Oui, parce qu'on lui a pas donné...
3: Ouais. Et ça va aussi surtout poser des questions éthiques, parce que je sais pas pour toi, mais on parle quand même de cellules humaines, même si elles sont développées en laboratoire.
1: Voilà, et c'est des neurones quand même,
3: neurones,
1: qui,
3: quand même ouais.
1: qui sont, on va dire, à l'origine de nos pensées, de notre conscience, etc. etc.
3: Après, vaut mieux en laboratoire que prélevé sur des humains.
1: Oui. En effet. Merci beaucoup. Si vous voulez en savoir plus sur ce sujet passionnant, direction, évidemment, le site de BFM Tech. Merci beaucoup, Kesso.
3: Avec plaisir.
1: Il est 20h20. On va parler maintenant d'espace avec mon invité et une start-up qu'on va découvrir ensemble.
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1: Romain Lucas nous a rejoint sur ce plateau. Bonsoir Romain.
4: Bonsoir François.
1: Vous êtes le CEO et cofondateur d'Aldoria. Alors pour vous présenter, on va dire brièvement, vous êtes polytechnicien, docteur en physique des plasmas aussi. Vous êtes passé notamment par Airbus et la JAXA aussi. Vous travaillez donc, vous êtes cofondateur et CEO, je le disais, d'Aldoria, qui est hyper intéressante parce que vous, l'idée c'est la surveillance de l'espace. Hein, vous observez des satellites et des débris, vous calculez leur trajectoire, vous aidez les opérateurs aussi à éviter des collisions. Expliquez-nous comment vous est venue l'idée d'Aldoria.
4: Fondamentalement, il y a une dizaine d'années, je démarrais ma carrière dans le domaine spatial et j'ai découvert la problématique des débris spatiaux, donc qui était à une époque où le spatial était en train d'exploser. On était près Starlink.
1: Vous étiez visionnaire,
4: c'était encore le début de SpaceX.
1: Il y a 10 ans, voilà, Starlink n'existait pas.
4: Oui, mais c'était dans l'air du temps. Il y avait OneWeb qui commençait à se déployer, donc il y avait ce phénomène d'accélération du spatial qui commençait à être perceptible et une myriade de débris spatiaux qui menaçaient tous ces satellites dont nos vies allaient devenir de plus en plus dépendantes. Donc moi j'ai cru à ce problème d'abord et ensuite j'ai essayé de trouver des solutions et c'est comme ça qu'est né Aldoria.
1: Incroyable. Alors, on estime que vous estimez vous-même qu'il y a environ 1,1 million de débris spatiaux de 1 à 10 cm qui sont suffisamment gros en fait pour gravement endommager un satellite. Donc c'est un problème parce que ces débris, on va en avoir de plus en plus.
4: Tout à fait, il y a de plus en plus de débris à cause des collisions et des fragmentations en orbite.
1: Tous ceux qui ont vu Gravity, c'est à peu près ça.
4: Absolument.
1: Enfin, les débris sont plus gros dans Gravity, mais c'est la même histoire.
4: Il y a effectivement des petits fragments. Quand vous avez une explosion, vous avez des gros fragments, puis vous avez des tout petits fragments. Et en fait, un petit fragment qui va extrêmement vite dans l'espace...
1: Bah, c'est un projectile.
4: C'est un projectile qui peut traverser n'importe quoi. Voilà, y compris un satellite, y compris une station spatiale où il peut y avoir des astronautes. Donc ça, c'est effectivement des technologies qu'on a développées, technologies de suivi, de calcul de trajectoire, d'évitement de collision. Et dans le contexte actuel, on est amené de plus en plus à traquer pas seulement des débris, mais aussi des satellites qui sont de plus en plus agiles, qui ont de plus en plus de capacités de manœuvre et qui sont de plus en plus impliqués sur les théâtres d'opérations militaires.
1: Alors ce qui est intéressant, c'est que voilà, il y a un aspect défense qui est passionnant chez vous. C'est-à-dire que vous détectez plus seulement les débris, mais aussi les satellites qui sont potentiellement hostiles. C'est ça ?
4: Oui, tout à fait. Donc les satellites en général, ils sont plus gros que les plus petits débris, donc ils sont plus faciles à détecter, mais par contre, ils peuvent manœuvrer et donc à ce titre, il faut être capable de les traquer relativement fréquemment pour
1: Comment on reconnaît justement un comportement suspect d'un satellite dans l'espace ?
4: Eh bien, on est toujours en train de mettre à jour la trajectoire, voir si elle est cohérente avec une trajectoire physique, voir s'il y a une manœuvre, voir si cette manœuvre est cohérente avec un mode de fonctionnement normal d'un satellite qui viendrait remplir une mission de télécommunication ou d'observation de la Terre. Et si on observe des manœuvres ou des comportements qui sortent de la norme, eh bien là, on peut les flaguer et renforcer le suivi à ce moment-là et l'analyse.
1: Aujourd'hui, quels sont vos clients ?
4: Aujourd'hui, on travaille pour l'Agence spatiale nationale, le CNES. Oui. On travaille pour l'ESA également, pour la Commission européenne via le programme EUSST, qui est un programme fondamental, puisque vous connaissez sans doute Galileo, Copernicus, les gros programmes spatiaux de la Commission européenne. Eh bien, il y a un nouveau programme qui a été lancé il y a une dizaine d'années, qui s'appelle l'EUSST, qui devient un programme majeur pour la Commission européenne, puisqu'il s'agit de sécuriser tout le reste.
1: D'accord. Voilà. Aujourd'hui, il y a beaucoup de satellites qui nous observent.
4: Aujourd'hui, il y a des centaines et des centaines de satellites.
1: Alors, de manière légitime, parce que évidemment, l'observation de la Terre, elle peut être légitime pour connaître le degré, on va dire, de sécheresse d'un champ, etc., pour la météo. Mais on va dire une observation, un espionnage en quelque sorte.
4: Oui, bah prendre des photos avec des satellites de la Terre, c'est pas interdit, c'est légitime. Ensuite, c'est qu'est-ce qu'on en fait qui devient important. Donc depuis la guerre froide, l'observation de la Terre a été utilisée à des fins stratégiques, mais de plus en plus, et en partie dans le conflit entre l'Ukraine et la Russie, c'est utilisé au niveau tactique pour du ciblage, pour vraiment trouver des cibles et viser des cibles sur le champ de bataille. Et donc on n'est plus dans le stratégique, on est vraiment dans l'opérationnel et le tactique. Et donc forcément, c'est une manière de considérer les satellites différemment que ça l'était par le passé.
1: Ces satellites, vous les détectez par leur comportement, mais est-ce que c'est aussi par leur forme ou par est-ce que c'est visuel ou est-ce que c'est que des traces finalement numériques?
4: Alors effectivement, c'est des traces sur une image, donc c'est pas des images résolues, c'est des traces sur des D'accord. images, mais qui portent la signature de l'objet via la variation du signal lumineux. Donc on peut avoir une idée de la taille de l'objet, on peut avoir une idée de la manière dont il tourne sur lui-même, et avec la station multispectrale que vous avez derrière vous, vous pouvez avoir une information sur les matériaux qui sont sur les satellites.
1: Parce qu'au-delà de l'observation et de la détection, on va dire, de ces satellites, est-ce que vous avez un pouvoir de nuisance sur ces satellites aussi ?
4: Alors, nous, on n'a pas de pouvoir de nuisance, on n'a pas construit d'armes anti-satellites, mais en revanche, on a annoncé tout récemment la participation à un programme du Fonds européen de défense qui s'appelle oui. IO-Blinding, mm-hmm. qui vise à aveugler des satellites d'observation de la Terre. IO, c'est Earth Observation, c'est l'observation de la Terre. Donc, les aveugler avec des sources laser ou des sources RF. Donc, c'est un programme en partenariat.
1: Donc, vous êtes là-haut avec. Vous détectez par exemple des satellites qui espionnent.
4: Oui.
1: Qu'est-ce que vous faites ? Vous leur envoyez un laser qui va brouiller en fait leur caméra, c'est ça, ou leur capteur ?
4: Alors le laser en fait il va pouvoir les éblouir les satellites de okay. manière temporaire et réversible. Donc on n'a pas vocation
1: oui,
4: à avoir
1: vous n'allez pas, pas les endommager.
4: On va pas les endommager, mais on va les aveugler pendant un bref instant, le temps essentiel pour conduire une opération militaire. Voilà.
1: C'est intéressant ça. Et vous l'avez déjà fait ça ou pas ? Ou est-ce que c'est un projet ?
4: Donc c'est un projet de R&D qu'on a remporté cette année donc avec le Fonds européen de défense, qui va s'échelonner sur plusieurs mois, et on espère pouvoir mettre cette technologie à disposition des forces armées européennes dans les prochaines années.
1: Voilà. Très bien.
4: On espère, si c'est nécessaire, on espère de ne pas oui. avoir à s'en servir.
1: Évidemment.
4: Mais il faut se préparer.
1: C'est fort probable, non ? Quand même.
4: Bah, aujourd'hui, en réalité, avec les capacités d'observation de la Terre dont disposent les grandes puissances, mm-hmm. on ne peut plus rien faire discrètement sur le champ de bataille.
1: C'est ça.
4: Donc, si on veut être capable de faire quelque chose discrètement, il faut se servir de systèmes de leurre, d'aveuglement de satellites, de brouillage. Sinon, tout est transparent pour l'adversaire.
1: Passionnant. Merci beaucoup, Romain Luquen. Vous êtes le CEO et cofondateur d'Aldoria. Voilà, c'est hyper intéressant. Merci d'être passé par le plateau de Tech & Co. Pour terminer cette émission en ce mercredi soir, il est bientôt 20h30. Le replay, les podcasts de Tech & Co qui vous attendent dans quelques minutes, bien sûr. Et la bonne nouvelle, c'est qu'on sera là demain, jeudi, dès 19h, à la radio, à la télé, Tech & Co. On est là chaque soir, vous le savez, du lundi au jeudi. Très belle soirée et à demain avec beaucoup de plaisir.
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3: Il est 9h30 sur BFM Business. Bonjour à tous. Les experts, ça commence aujourd'hui. On va beaucoup parler de taux qui augmentent évidemment ces derniers jours. Les taux longs français, les taux longs américains aussi, puisque le 10 ans américain est passé sous les 5%. C'était hier. Il s'est au-dessus des 5%, pardon. Il s'est stabilisé sous les 5 ce matin. Mais Scott Bessent se dit quand même inquiet. Il a tenté de rassurer les investisseurs hier. Lui aussi, il reconnaît qu'il y a un problème de déficit. On a besoin de s'attaquer au déficit. On n'est pas les seuls finalement dans cette galère. Opération commando face aux taux élevés, notamment aussi du côté de la Banque de France, puisqu'hier, Emmanuel Moulin a tenté de rassurer en disant que l'économie française était solide. Des taux qui ont franchi le seuil des 4,5% à 10 ans hier. À quel moment on s'inquiète? Est-ce qu'il y a un niveau de spread auquel la Banque de France et la Banque Centrale Européenne est prête à intervenir? On verra ça avec nos invités. On parlera également des difficultés budgétaires, puisque Sébastien Lecornu a pris la plume pour demander à ses ministres de nouvelles économies. Il a même demandé à la présidente de la Commission européenne une baisse de la contribution française au budget de l'Union. C'est assez surprenant, on débattra avec nos invités que je vous présente. C'est parti. Ce matin avec nous, Dorothée Rouzet, bonjour. Bonjour. Vous êtes chef économiste de la Direction Générale du Trésor. À côté de vous, Bertrand Rambeau, bonjour. Président de Siparex et Christian bonjour. Saint-Etienne, bonjour. Économiste, bonjour. Auteur de Trump et nous, comment sauver la France et l'Europe, c'est chez Odile Jacob. Je commence avec vous, Dorothée, quand même, puisque vous êtes au Trésor. Donc, ça se sent bien que vous soyez là ce matin. Est-ce qu'il y a un moment, quand on regarde les taux français, les taux allemands, un niveau de spread, un niveau d'écart où on se dit, à 100, la Banque Centrale Européenne intervient. Est-ce qu'il y a ce type de vision, d'outil où finalement on regarde doucement le marché et puis si ça s'emballe, on verra bien?
16: Non, alors d'abord, je ne parle pas pour la Banque Centrale Européenne, mais je pense qu'il faut aussi voir d'où vient ce mouvement de hausse des taux longs qui est très rapide, mais qui n'est pas du tout spécifique à la France. C'est d'abord, je dirais, plutôt entraîné par les États-Unis, et on voit dans tous les pays avancés, alors le spread français augmente, j'y reviendrai, mais la hausse marquée des taux longs, c'est d'abord le fait qu'il y a une offre, il y a une demande, et la demande des investisseurs pour les titres obligataires longs, elle n'est pas infinie. Or, il y a beaucoup de demandes, d'offres des émetteurs souverains, les États-Unis au premier chef, mais d'autres aussi. Même l'Allemagne va augmenter ses émissions pour ses plans de défense. Et en plus, il y a les géants de la tech américaine qui vont aussi très fort sur le marché obligataire et qui font un peu.
17: Mais ça, c'est pour tout le monde.
16: Donc ça, c'est pour tout le monde. Il y a.
17: Mais le risque français spécifique.
16: Ensuite, le spread français, il a augmenté. Mais si on regarde par rapport à il y a un an, il a augmenté de 15 points de base. Il y a une période budgétaire d'incertitude, d'incertitude politique. Donc ça se ressent. Maintenant, voilà, et il faut aussi voir ça, je dirais, dans le contexte général. Ensuite, qu'est-ce que ça veut dire ? Ça ne veut pas dire qu'il y a de difficultés de financement pour la France. Hein, on émet des titres moyen long terme tous les 15 jours le jeudi.
17: Mais on raconte que sur le marché secondaire, ça se tente.
16: Il y a une demande qui est forte, simplement ça coûte plus cher. Ça coûte plus cher parce que on va chercher des investisseurs qui ont pas mal d'opportunités de placer leurs argent sur ce type de titres. Et donc le risque aujourd'hui, c'est celui d'une hausse de la charge de la dette, que ça nous coûte de plus en plus cher. Et ça veut dire qu'il faut faire d'autant plus d'économies par ailleurs juste pour tenir un déficit.
17: Mais quand certains craignent un emballement, une crise financière, vous n'êtes pas dans ce scénario-là.
16: Aujourd'hui, on n'a pas du tout. Enfin, voilà, c'est ce qu'a dit le gouverneur de la Banque de France hier. On n'est pas du tout dans ce scénario.
17: Christian Saint-Etienne, vous êtes moins optimiste, je crois.
18: Alors, il y a un phénomène mondial qui est la hausse des taux d'intérêt qui trouve son origine en partie aux États-Unis. À la fois, nous sommes scotchés à un déficit public à 5 points de PIB. Les États-Unis sont à 6 points de PIB. Bon, c'est la première puissance mondiale, 23% du PIB mondial. Si on fait un mix entre les PIB en valeur de marché et les PIB en parité de pouvoir d'achat, donc États-Unis. Et ensuite, sur les marchés obligataires, la puissance des États-Unis est supérieure à leur part dans le PIB mondial, c'est-à-dire que le marché obligataire américain, je ne dis pas qu'il fixe les taux d'intérêt en dehors des États-Unis, mais disons que ça joue énormément. Donc, dans ce contexte, on a, comme vous l'avez rappelé dans l'introduction, des États-Unis qui sont à 5 points de taux d'intérêt, 5% de taux d'intérêt sur la dette. Ce que tout le monde regarde, c'est la prochaine décision de la Fed.
17: Ce soir.
18: Parce que, en réalité, si on souhaite une baisse des taux d'intérêt à long terme aux États-Unis, ça peut sembler paradoxal, mais il faut souhaiter que la Fed monte les taux d'intérêt à court terme pour rassurer les marchés sur l'évolution de l'inflation à moyen long terme. Parce que les taux d'intérêt sont la réflexion des marchés sur l'anticipation de l'inflation à moyen terme. Donc, paradoxalement, si la Fed monte les taux d'intérêt ce soir, ça peut être une bonne nouvelle demain ou la semaine prochaine pour les marchés. Alors, pour la France, je serais et donc l'écart de taux avec l'Allemagne, je serais un peu moins optimiste que Dorothée. Ça vient simplement, c'est le troisième automne. Il faut quand même rappeler qu'on a eu deux automnes où les chefs d'entreprise de ce pays, chaque fois qu'ils ouvraient le poste, c'était un nouvel impôt qui était proposé. Donc, il y a eu une sorte de gel de l'investissement productif. Et si on a un troisième automne de gel de l'investissement... Parce que, en réalité, moi, je tourne beaucoup dans le pays pour faire des conférences. Les chefs d'entreprise renouvellent le matériel pour continuer la production. Mais les nouvelles usines, tout le monde le sait... ne couvre même pas la fermeture des usines anciennes. Donc, on a un système productif affaibli. Et dans ce contexte, une sphère politique en délire, une sphère économique à l'arrêt, ça donne la hausse de l'écart de taux avec l'Allemagne.
17: Bertrand, vous avez peur quand vous ouvrez le poste d'avoir une nouvelle taxe sur le bout du nez ?
19: Je dois dire, quand on est chef d'entreprise, ce que je suis, et on en accompagne 300 chez Siparex, je dois dire que le matin, vous n'êtes pas emporté par les bonnes nouvelles. Ce que je pense, alors, il y a un grand débat sur les taux, et vous êtes beaucoup plus spécialistes que moi pour en parler tous les deux. Moi, je veux juste dire ce que je vis au niveau des entreprises. Je pense qu'aujourd'hui, on est dans une rupture du financement de l'économie. On a vécu avec des taux bas pendant très, très, très longtemps. L'argent n'avait pas de prix. Alors, c'est moins vrai depuis 2-3 ans où les taux commencent à remonter, mais honnêtement, c'est quand même pas très élevé par rapport à ce qu'on a pu connaître il y a de nombreuses années. C'est fini, ça. C'est fini. Alors, peut-être que ça reviendra demain. Enfin, demain, pas demain. Après-demain. Mais c'est fini pour une période longue. Donc, il faut juste que chacun d'entre nous, acteurs de l'économie, on mette ça dans nos têtes. Et donc, il faut qu'on gère nos entreprises en se disant que l'argent coûte cher. L'argent coûte cher. Et donc, il faut ajuster nos investissements, nos structures de bilan, nos projets par rapport à ça.
17: Mais ça, c'est en dehors du sujet budgétaire, quoi. C'est en dehors du mondial. Sujet budgétaire.
19: Et vous, exactement. Et vous savez, on reviendra certainement après sur le sujet français et le côté anxiogène de la France. Mais pour les dirigeants, puisqu'on est dans une inflation aujourd'hui, mais ce n'est pas une inflation qui vient parce qu'il y a une surchauffe de l'économie, des volumes, etc. C'est une inflation qui vient parce qu'on a des coûts qui montent, énergétique d'abord, et on le voit sur les taux d'intérêt. Donc, ce n'est pas une super inflation, parce que c'est une inflation qui va taper et frapper les comptes de résultats. Donc, il faut qu'on agisse par rapport à... Enfin, qu'on soit d'abord conscient de ça. Après, et ce qu'on voit aujourd'hui vraiment sur le terrain, j'entends le patron de la Banque de France qui dit l'économie est solide. Je crois que c'est vrai qu'elle est robuste. Moi, c'est plutôt le terme que j'utiliserais. Il y a des super boîtes. On en manque, on verra pourquoi tout à l'heure. Mais il y a un énorme besoin d'adaptation et de prise en compte de ce nouveau paradigme dans lequel on va être. Et attention, il y a un mot que moi je vois de partout, enfin qu'on pourrait utiliser pour tous les acteurs économiques, c'est la polarisation. Il y a une polarisation de l'économie aujourd'hui. Ça veut dire qu'il y a des entreprises qui arrivent à répercuter, qui sont internationales.
17: Donc même là, ça ne pose pas de problème. Vous répercutez le prix de l'énergie.
19: Génial, non, mais elles sortiront.
17: Vous pouvez aller sur les prix et les autres prennent sur leur marge.
19: Et elles ne pourront pas tenir. Et donc, ça, c'est une réalité. On parlait des pêcheurs, et on peut citer les agriculteurs avec ce qu'ils ont vécu. Donc, ça, c'est un énorme point d'attention. On a, à l'image de la France d'ailleurs, on a un pays qui est en écart-type très fort.
17: On parle des pêcheurs, justement, Dorothée Rouzet. Clairement, le prix du poisson, c'est de l'énergie. C'est-à-dire que c'est vraiment la répercussion directe. Vous ne pouvez pas répercuter les prix sur le consommateur parce qu'il ne suit pas. Donc les gens arrêtent d'acheter du poisson. Il faut leur apporter des aides. C'est encore des dépenses publiques. Donc on n'est pas dans une démarche d'économie. La réduction du déficit, ça va être très compliqué dans les prochains mois et la prochaine année. Donc, les marchés, quand ils nous regardent, ils se disent qu'il n'y a aucun espoir pour qu'à court terme, la situation change sur la pression des finances publiques en France.
20: Non, ce que ça veut dire, c'est qu'il y a des décisions difficiles. Aider les pêcheurs, ça ne veut pas dire qu'on ne peut pas faire des économies par ailleurs. Mais c'est tout l'enjeu du budget dans une configuration politique qu'on connaît. Et c'est pour ça qu'on parle de mesures difficiles. Il n'y a pas de grosses économies qui sont complètement indolores. On parle de mesures sur les retraites. Il y aura un tour de vis assez fort sur les dépenses de l'État, etc. Donc on peut faire des économies par ailleurs pour avoir un peu de marge de manœuvre pour aider notamment les secteurs ou les ménages qui souffrent vraiment de la hausse des prix du carburant et qui ne peuvent pas faire autrement. Concrètement, les pêcheurs, effectivement, c'est en gros une activité. Les marges sont faibles. Les prix de l'énergie sont une grosse composante, ils ne peuvent pas faire autrement.
17: Et c'est pas élastique. Voilà.
20: Et donc, c'est pour ça que c'était dans les secteurs qui, dès le printemps, ont été aidés. Le choix a été fait pour des raisons à la fois d'efficacité des aides et parce que les finances publiques sont contraintes de ne pas
17: faire. Ils ont 25 centimes, mais 25 centimes, on est déjà remonté.
20: Oui, mais après, ça se regarde. Mais ce que je veux dire, c'est qu'il ne faut pas confondre non plus ce qui serait des mesures très large, qui cible pas, qui profite tout aussi bien
17: ça, c'est la baisse
20: aux propriétaires
17: des taxes.
20: De SUV en baissant les taxes, et ce qui est la démarche intelligente, qui est de dire il y a vraiment des secteurs qui en ont besoin, qui peuvent pas faire autrement, focalisons-nous sur cela.
17: Donc gardons les taxes, on prend et on redistribue.
20: Et donc on a les pêcheurs, les agriculteurs, et donc faisons des aides ciblées, et c'est pas si cher, parce qu'ils sont pas si nombreux. Donc c'est pas si cher de soutenir ceux qui en ont vraiment besoin.
17: Ça peut mais par contre,
20: bien sûr. Mais le piège, c'est plutôt de basculer vers les tentations qu'on entend un peu partout de baisser la TVA sur l'énergie, baisser les taxes sur le carburant. Et là, ça coûte très vite très cher pour des baisses qui seront pas forcément si énormes et qui profiteront tout autant
17: avec un Brent qui continue de monter.
20: À moi qui pars en vacances avec ma voiture et qui franchement n'en ai pas besoin, qu'aux pêcheurs. Donc je pense que voilà, c'est la démarche, c'est vraiment d'être ciblé. Et puis par ailleurs, oui, il va falloir faire des économies ailleurs. Ça, c'est
17: Christian Saint-Etienne, il ne faut pas baisser les taxes.
21: Surtout pas. En revanche, effectivement, il faut aider les quatre catégories qui sont en première ligne parce que le gasoil ou l'essence sont un élément très lourd de leur compte de résultats. Hein, les pêcheurs, les transporteurs, les agriculteurs et puis les infirmières libérales qui tournent dans les zones rurales. Donc, enfin, je suis d'accord avec Dorothée, pour le dire autrement, si on aide ces quatre catégories, on est en dizaines de millions. Si on fait des mesures générales, on est en milliards et même si on fait une mesure très générale, en dizaines de milliards, ça n'a pas de sens dans un pays qui est contraint. Alors, effectivement, l'économie productive est robuste. Si ce n'est que j'ai noté votre formule, l'or, que je trouve extrêmement puissante de tout à l'heure. Il y a ceux qui peuvent répercuter sur les prix et ceux qui peuvent répercuter sur les marges. C'est un résumé coup de poing de la situation, puisque en réalité, il y a une totale dichotomie de l'économie. Il y a ceux qui sont productifs et qui sont dans le marché international et ceux qui sont dans le marché local et qui sont contraints. Donc, dans ce contexte, il faut aider précisément, mais même si l'économie est robuste globalement, il y a quand même un vrai risque sur les finances publiques, parce que il y a quelque chose qui est horrible, je vais dire un truc horrible, hein. Les gens n'ont pas conscience de ça, et Dorothée va sauter au plafond, mais l'euro n'est plus une monnaie nationale, c'est une monnaie étrangère pour nous.
17: Pourquoi vous dites ça ?
21: Ben parce que souvenez-vous de ce qui s'est passé à la fin du quinquennat de Sarkozy, quand la France a été dégradée. Excusez-moi, pour la première fois, elle a perdu son triple A. L'économie française, à ce moment-là, avait des résultats qui étaient meilleurs que ceux de l'Angleterre. L'Angleterre garde son triple A. Le gouvernement français hurle et les agences de notation disent « mais l'Angleterre a gardé sa monnaie et pas vous ». Donc, les décisions sont prises à Francfort, elles ne sont pas prises à Paris. Aux États-Unis, on est inquiet sur les 40 000 milliards de dollars de la dette publique américaine et Trump est dans une posture totalement irresponsable. Mais in fine, la réserve fédérale peut faire ce qu'elle a déjà fait, c'est-à-dire racheter de la dette pour calmer les marchés.
17: Si la BCE rachète de la dette.
21: Non, mais justement, c'est une décision qui est prise sous contrainte allemande et étrangère.
17: Collégiale, oui.
21: Ce n'est pas une décision qui est prise en France. Donc, dans ce contexte, on a un pays qui a une double contrainte politique, c'est-à-dire un système politique qui ne fonctionne pas et qui n'est pas capable de prendre des décisions favorables.
17: Et on n'a pas la politique monétaire.
21: Et on n'a pas un secours de politique monétaire. Donc,
17: mais on est quand même mieux dans la zone euro, non ?
21: Dans ce contexte, l'Angleterre n'y est pas. Son parcours de croissance depuis 15 ans, en dépit de sa sortie qui a été une erreur de l'Union européenne, il ne faut pas confondre être dans le marché unique et être dans la zone euro. Donc, je dis simplement, être dans la zone euro, c'est une contrainte supplémentaire pour nous. Et on a un risque si il y a une perte de confiance dans la dette française, parce qu'on a encore une troisième loi de finances au Parlement conduit à des postures de l'extrême gauche ou de l'extrême droite irresponsables, on n'est pas à l'abri d'un écart qui monte à 150 points de base. Et à ce moment-là, on peut avoir une défiance sur la dette française. Je suis désolé, il y a un vrai risque sous-jacent et il faut qu'on en ait conscience.
17: Donc, j'ai pas vu si vous avez sauté de votre chaise ou pas.
20: J'ai pas sauté de ma chaise, mais je ne suis pas d'accord. Non, je pense qu'il faut pas. Confondre le fait d'avoir une monnaie unique et le fait d'avoir une monnaie étrangère. Évidemment, on est un sur l'ensemble des
21: de
20: pays.
21: De facto, économiquement et politiquement, je sais que le Trésor et le gouvernement ne veulent pas l'entendre, mais c'est une monnaie étrangère.
20: Alors, je vous ai laissé parler, si je peux parler aussi.
21: Sais que vous allez défendre la position officielle, mais...
20: officielle, c'est ce que je pense, si vous me permettez.
17: Alors, allez-y, Dorothée.
20: Simplement, et je pense qu'il faut se rappeler quand même que l'euro nous protège. Alors, une politique monétaire unique, ça veut dire que, effectivement, la BCE se prononce et définit sa politique monétaire par rapport à la moyenne de la zone euro. Et en moyenne, la France a plutôt une inflation inférieure à la zone euro. Parfois, ce qui se passe en France, aujourd'hui, on a une croissance qui est un peu moins que la zone euro et tout. Voilà, c'est le cas. Dans d'autres années, on avait une croissance un peu supérieure à celle de la zone euro. Par définition, la politique monétaire n'est pas parfaitement appropriée à la situation de chaque pays.
17: On aurait dévalué si on était tout seul.
20: Que nous apporte aussi le fait d'avoir l'euro ? Une crédibilité qui fait que nos taux aujourd'hui sont inférieurs aux taux du Royaume-Uni, par exemple. Si on regarde les années 90, monsieur le disait tout à l'heure, on avait des taux bien plus élevés, 8% de taux, c'était normal. Que nous a apporté l'euro aussi une certaine crédibilité de la BCE sur la maîtrise de l'inflation, sur le fait que si on ne peut pas dévaluer, on ne va pas dévaluer, mais donc c'est aussi une possibilité qu'on aurait peut-être considéré qui aujourd'hui n'est pas dans les taux. Et en fait, ça nous permet quand même aujourd'hui d'avoir des niveaux de taux qui sont certes élevés, mais qui sont très probablement inférieurs à ceux qu'on aurait si on était tout seul.
17: Bon. Alors, Bertrand, dites-moi.
20: Avec la tentation...
17: Gardez votre réponse, Christian, gardez votre réponse.
20: Et on voit, une des raisons aussi de la hausse des taux américains, Christian le disait tout à l'heure, c'est quand même que la crédibilité de la Fed est un peu en train de s'éroder et que Kevin Warsh doit faire faire ses preuves, et que sinon, la crédibilité en termes de maîtrise de l'inflation, elle se retrouve dans les taux. Et nous, on a ça avec la BCE, on a cette crédibilité.
17: Bertrand.
19: Non, mais l'Europe, c'est notre seule réponse aujourd'hui, forte, souveraine, donc 450 millions d'habitants. On a besoin de ça, donc on a besoin d'avoir cette monnaie unique et d'avoir la force de ce que représente cette Europe. Je voudrais juste revenir deux instants sur le sujet des aides. Évidemment, je partage ce que vous avez dit tous les deux, et là-dessus, je crois qu'on est tous les trois d'accord que voilà, il faut des aides très ciblées, en aucun cas des baisses violentes, on est incapable de les financer. Et c'est pas nécessaire, vous l'avez rappelé. En revanche, ayons tous en tête, c'est pas un sujet nouveau. Et moi, je le vois parce qu'on a beaucoup dans les territoires, le sujet du pouvoir d'achat des gens. C'est ça le sujet. Et on va le retoucher du doigt de façon très forte, parce qu'il y a des entreprises qui vont répercuter les hausses. Donc on va les retrouver dans les rayons de magasins, et bien au-delà de l'alimentation de base. Donc le sujet du pouvoir d'achat, c'est un sujet qui est majeur. Et là, on a des mesures d'urgence à prendre. Il y aura des mesures de plus moyen terme qui sont...
17: Mais c'est quoi les mesures d'urgence ?
19: Eh ben, je vais vous en donner une. Il y avait une prime Macron qui existait, voilà, qui est défiscalisée pour ceux qui travaillent. Elle a beaucoup aidé les gens. Et je voudrais aussi insister, parce qu'on n'en parle jamais de ça, de la responsabilité des dirigeants. Ils sont responsables par rapport à ça. Je vous donne un exemple. Nous, on est actionnaire d'une entreprise qui travaille dans le secteur de l'aide à domicile. Donc des gens, 5000 personnes, des gens qui prennent leur voiture le matin. Et ce n'est pas des gros salaires. Bon, bah, l'entreprise a fait un effort ponctuel pour aider une prise en charge en partie de cette hausse du coût. Donc les dirigeants, ils sont pas,
17: enfin ils sont mais vous me dites ponctuel, ça va durer quoi. C'est-à-dire que
19: non, mais en tout cas elle est prise tant qu'on est à ce niveau élevé de carburant. Voilà. Et donc pour dire qu'il y a une vraie responsabilité. Voilà. Après il faut redonner du pouvoir d'achat et on peut le faire par ce type de mesures ou des heures supplémentaires non taxées. Enfin bref, il faut redonner de la marge de neuf, de l'aisance, de l'envie de travailler. Ça fera le lien avec les retraites. Il faut pousser tout ça, parce que c'est la seule réponse.
17: Christian, vous nous poussez à penser contre nous-mêmes. Vous n'êtes quand même pas convaincu qu'on serait mieux seul, si ?
21: Non, c'est plus compliqué que ça. D'abord, je suis d'accord sur les mesures ponctuelles qu'évoque Bertrand. Effectivement, il faut encourager les entreprises à le faire. Donc ça, c'est un point important. Sur la politique monétaire, c'est un vrai sujet. On peut pas dire on s'agenouille devant la monnaie unique, parce que tout est question de la conduite de la politique monétaire. Il faut se souvenir que dans la politique monétaire de la BCE en moyenne sur le long terme est catastrophique. En termes de conduite, souvenons-nous qu'on a monté massivement les taux d'intérêt en 2008 en pleine crise, donc ça a contribué à effondrer l'Europe. Et actuellement, qu'est-ce qui se passe ? Il n'y a pas que les taux, il y a la politique de rachat ou de délestage des titres
17: qui
21: publics. Or, la BCE est dans une politique de délestage massive des obligations d'État qu'elle avait achetées pendant la crise. On pourrait parfaitement freiner cette politique qui aiderait les États qui ont besoin de s'ajuster. Alors ça suppose effectivement que sur le plan politique, la France envoie un vrai signal. Alors il faut quand même dire que le Premier ministre Lecornu fait... dans le petit périmètre extrêmement restreint où il peut opérer, il fait un bon travail quand il essaye de contrôler la hausse des dépenses de l'État. Ceci étant, si dans le même temps la BCE continue de revendre des titres publics de la France, ça n'aide pas l'ajustement. Donc la question, et puis il faut aller au-delà, hein, c'est que chaque fois que les Français depuis 30 ans ont eu le choix entre une politique raisonnable aux élections et une politique délirante du type tout va mieux. Il faut quand même savoir qu'il y a des gens qui disent pourquoi les 35 heures ont échoué, c'est parce qu'il fallait faire les 32 heures et que comme on a pris du retard, maintenant il faut faire les 28 heures. Donc la question centrale, c'est est-ce qu'on est prêt à travailler davantage ? Est-ce que les Français sont prêts, par exemple, Bertrand a évoqué la question du pouvoir d'achat. Je suis désolé, dans un pays qui est quasiment à l'arrêt sur le plan productif avec une crise de finances publiques majeure, il y a une solution si on veut niveau du pouvoir d'achat, c'est passer de 35 heures à 37 heures, payer 37 heures. Ça fait 5% de hausse du pouvoir d'achat. Ça recrée des richesses. Personne dans la préparation à l'élection présidentielle n'offre des propositions de ce type.
17: Personne, si on est toujours aux 35 heures. Hein.
21: Et si quelqu'un d'ailleurs le proposait, il est vraisemblable que le peuple ne voterait pas pour. Et pourtant, c'est la sortie, ça.
17: Dorothée, sur les ventes de titres, enfin sur la réduction de bilan de la Banque Centrale Européenne, ça on pourrait arrêter à un moment donné si on décide que c'est trop compliqué pour les pays membres. Ça fait partie des outils possibles, non ?
20: Non, ça c'est la décision de la BCE. Je pense qu'il faut quand même se rappeler d'abord que l'objectif de la BCE c'est un objectif d'inflation, c'est pas un objectif de financement des États qui sont censés être grands. D'autre part que
21: ça montre bien que c'est une banque étrangère et pas une banque nationale.
20: Je vous remercierai de ne pas m'interrompre, s'il vous plaît.
17: Allez, laissez parler Dorothée.
20: Et d'autre part que la BCE a acheté massivement les titres de dette des États dans des périodes de crise aiguë. Et donc, la dernière grosse vague d'achat, c'était pendant la période de crise Covid, qui était une crise massive qui frappait tous les États de la zone euro. C'est pas la même chose que de dire la France a des problèmes parce qu'elle n'arrive pas à réduire son déficit et donc je veux faire quelque chose pour la France alors que je suis comptable de 21 pays. Donc il faut aussi se dire que si on veut que ces outils aient de la crédibilité et que la BCE puisse, le jour où il y aura une nouvelle crise importante qui frappera l'ensemble de l'Europe, se dire je suis capable d'ouvrir les vannes, je suis capable d'acheter massivement de la dette pour que les États fassent face à ce choc majeur, il faut aussi qu'elle puisse réduire son bilan quand...
17: Mais elle peut le faire pour un seul pays, quand même.
20: Il y a beaucoup de conditions à ça. Beaucoup de conditions à ça. C'est pas si simple. Ça demande l'accord des différents États. Enfin, c'est pas quelque chose... Et vraiment, c'est pas fait pour. C'est-à-dire que la BCE n'est pas censée faire du financement monétaire des États. La BCE n'est pas censée venir sauver un pays qui n'arrive pas à réduire...
17: Oui, mais elle nous laissera jamais faire défaut. Ça n'existe pas.
20: C'est un débat. Mais aujourd'hui, on n'est pas du tout dans cette configuration. Aujourd'hui, la France, encore une fois, la France finance sa dette. France finance sa dette chère, ça nous coûte cher.
21: Mais c'est un défaut relatif quand vous défendez.
17: Ah, vous dites défaut relatif, Christian.
21: Oui, c'est un défaut relatif. Quand vous avez un écart de taux avec l'Allemagne qui augmente, franchement, s'il passe à 120 points, on est mal. Déjà à 95 points de base, on est mal. Donc, alors là, vous connaissez certainement les chiffres mieux que moi. Je ne l'ai pas exactement à l'esprit, mais si je crois qu'actuellement, alors il y a un an, le taux moyen d'intérêt sur les 3500 milliards de dettes, il était à 2%. On est déjà à 2,2 et à mesure que ça monte, on va monter à 2,4, 2,6, 2,8 sur le taux moyen.
20: Oui, bien sûr, tout simplement.
21: Et ça coûte un max. Il faut quand même rappeler qu'actuellement, il y a quand même un chiffre très impressionnant. La charge d'intérêt prévue pour 2026 a augmenté de 5 milliards d'euros. Pour 2026, actuellement, on est dedans. La charge d'intérêt a augmenté de 5 milliards par rapport à la prévision d'il y a 5 mois. Là, on est à 65 milliards, ça peut être plus. Et surtout, on prévoit 110 à 130 milliards en 2026, selon les configurations. En 2030, pardon, selon les configurations. C'est-à-dire qu'on pourrait être en 2030, c'est-à-dire demain, avec une charge d'intérêt sur la dette égale à la somme des budgets des armées et de l'éducation. Donc on est dans une crise systémique de finances publiques avec une réponse politique interne qui n'est pas adaptée en dépit des petits efforts courageux du Premier ministre. On ne peut pas casser tout le monde. Donc dans ce contexte, on a un Parlement irresponsable avec des Français qui sont contents de l'avoir élu et qui vont s'en prendre plein la gueule. Et effectivement, la BCE agira si la France montre une vraie volonté politique de s'en sortir. Ce n'est pas encore le cas.
17: Bertrand.
19: Moi, je dirais qu'on est au bout d'un système, on est au bout d'une histoire. Alors, ce qui est quand même bien, parce que regardons un peu les points positifs, c'est que pour une fois, dans le débat politique, on parle de ça. C'est quand même la première fois que tout le monde...
17: Finalement, on peut remercier Mélenchon, c'est lui qui a lancé le sujet. Peut-être François Bayrou l'année d'avant.
19: Mais tous. Donc, il y a une vraie prise de conscience. Ça commence par ça. Après, il faut juste agir. Et nous, les patrons, les dirigeants, les entreprises, qui font quand même vivre économiquement ce pays, il faudrait juste le rappeler, ils attendent, ils ont besoin de mesures simples, de mesures fortes. Et qu'est-ce qu'il faut faire ? C'est ce que vous avez dit, Christian. Il faut juste qu'on travaille plus. qu'on parte un peu plus tard à la retraite. Et il y a plein de gens qui le veulent. Alors ok, il y aura toujours des gens contre, parce que la France est ainsi faite. Mais sinon, il va nous tomber quelque chose sur la figure. Quoi, on ne sait pas. Mais ça viendra de l'extérieur.
0: Et, qui sera
19: et
0: très
19: c'est l'histoire de la France. Ça peut être une guerre, on ne le souhaite pas. Ça peut être l'intervention internationale à un moment ou à un autre. Mais ce n'est plus vivable. Et sans se faire peur, en disant on veut plus se financer demain. Je suis d'accord avec vous, je pense qu'on n'en est pas là. Mais on est au bout d'un système. Et là, malheureusement, on a une parenthèse, au moins jusqu'en avril 2027, voire l'automne 2027, c'est très long. C'est très long.
20: C'est très long.
19: Mais il va falloir que tout le monde, en plus, que chacun d'entre nous soit responsable et courageux. Parce que les mesures ciblées d'urgence, ok. Mais après, les mesures de fond, elles concernent tout le monde. Et tout le monde devra faire un effort pour sortir par le haut de cette situation. Je voudrais juste qu'on rappelle quand même que la France, elle a ses défauts, mais elle a quand même des atouts extraordinaires. Je les vois, moi, les dirigeants, ils sont là. La tech, elle est là, elle existe. Il y a des entrepreneurs, il y a des gens qui ont envie de s'en sortir. Il y a des gens qui travaillent. Il faut juste libérer ça.
20: Vous avez essayé de leur vendre les 37 heures et demie ?
19: Mais moi, vous savez, je pense qu'il y aura, c'est ceux qui sont contre qui s'expriment le plus.
0: Exactement.
19: Mais je peux vous dire que moi, dans mes entreprises, les gens, ils ont envie d'avoir plus de pouvoir d'achat. Ils ne cherchent pas à ne pas bosser le vendredi après-midi. Mais ce n'est pas vrai, ça. Ils ont envie de ça. Donc, c'est un moment où il faut
20: mais
19: y aller.
20: Mais il faut que ça soit travailler plus pour gagner plus, selon la formule consacrée, évident. Mais pas travailler plus pour gagner autant. Quoi.
19: Travailler plus pour gagner plus.
20: J'ai bien entendu.
19: C'est facile à dire. À l'échelle d'une entreprise, c'est faisable. À l'échelle d'un État, c'est évidemment plus complexe. Mais il faudrait juste qu'on ait des hommes politiques le courage, alors il y a les risques que vous évoquez, mais de dire ça et de ne pas aller endormir les gens en disant qu'on va partir à 60 ans et qu'on va bosser 32 heures. Parce qu'alors là, le taux de dette sur le PIB, ce n'est pas 115, c'est 150%. Et là, le FMI sera là.
20: Vous ne bougez pas. Dans un instant, on revient avec Dorothée Rouzet, avec Christian Saint-Etienne et avec Bertrand Rambaud. Il est temps de faire des économies, on va les chercher un peu.
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17: Il est 10h01 sur BFM Business. Les experts, ça continue. On est avec Dorothée Rouzet, chef économiste de la Direction Générale du Trésor, avec Christian Saint-Etienne, économiste, et avec Bertrand Rambaud, le président de Siparex. Il nous faut trouver des économies. Ça, Sébastien Lecornu est bien d'accord. Il a pris la plume pour demander des nouvelles économies, notamment à ses ministres. Et il a écrit à la présidente de la Commission européenne pour demander une baisse de la contribution française au budget de l'Union. Alors ça, c'est quand même un truc qui était cher au Rassemblement national. Ça vous a pas étonné, cette demande, Dorothée Rouzet?
16: Alors, je pense qu'il faut, enfin ça, c'est, je dirais, le titre un peu réducteur. Hein, désolé. En fait, c'est un sujet qui est assez technique, qui n'est pas une baisse de la contribution normale de la France au budget de l'Union. On paye notre contribution, qui est au prorata, principalement de la richesse française.
18: On est à combien d'ailleurs, je me souviens.
16: Dans l'Europe,
18: on est à 25 milliards, 30.
16: Ça dépend un peu des années parce que ça fluctue selon.
17: Mais c'est ça l'échelle,
16: selon les dépenses.
17: Entre 20 et 30,
16: mais en gros, on est à peu près 16% du PIB européen et donc on paye. Après, là, le sujet spécifique, c'est celui de l'amende Google. Donc Google a été condamné à une amende de 4,1 milliards d'euros par la Commission européenne cette année à payer cette amende. Donc c'est 4 milliards supplémentaires qui sont allés dans le budget de la Commission. Et la question, c'est est-ce que ça sert à financer des dépenses supplémentaires cette année? Ou à baisser les contributions des États cette année. Sachant que tous les ans, hein, en deuxième partie d'année, la

0: taxe. C'est
1: non, mais
0: vraiment une amende.
1: Oui,
0: voilà, c'est de nature assez différente.
2: On peut aussi monter les amendes sur des décisions qu'on. Enfin, on fait le cadre.
1: Ça,
2: quoi,
1: c'est, hein, oui, alors ça, c'est la commission dans son rôle de régulateur, notamment de concurrence. Je pense qu'il ne faut pas non plus mélanger les différents rôles des différentes parties de la commission. C'est de même que l'autorité de la concurrence en France peut infliger des amendes, mais sans, je dirais ce. Oui. Voilà, ce
2: c'est
1: cet aspect-là ne doit pas servir à financer le budget de l'Union de manière récurrente.
2: Christian. C'est,
1: on décide en fonction des
2: cas. Les Américains faisaient un peu ça, quand même.
1: Oui,
2: hein,
1: mais là, normalement, ils doivent décider en fonction des cas, de l'appréciation des dommages et d'une amende proportionnée.
3: Christian. Sachant que, évidemment, vous avez Trump sur le dos dès que vous montez les amendes sur les GAFAM.
1: Mais... Oui, mais après, une question de souveraineté, ouais, on ne peut pas non plus. Oui, mais...
2: Ils ont fait ça sur la BNP, je rappelle, Christian. Oui,
3: mais justement,
2: 9 milliards.
3: Bon, effectivement, c'est. Il faut être clair. Les Américains sont nos alliés, mais absolument pas nos amis. Et si vous prenez les 40 dernières années, toutes les baffes internationales que la France a prises, dans le débat Chine-États-Unis, sur lequel je travaille beaucoup, je suis du côté américain, mais 90% des baffes qu'on a prises depuis 40 ans, c'est les Américains qui nous les ont envoyées, c'est pas les Chinois. Donc, les Américains sans parler des entreprises et leur comportement quand ils ont arrêté des cadres d'Alcatel pour peser sur les entreprises françaises. Donc, la faiblesse européenne dans ce domaine, c'est un problème, parce que aller vers l'Europe, ok, mais quelle Europe ? C'est une Europe qui est à 1% de croissance depuis 20 ans, quand le monde est à 3% et les États-Unis à 2%. Donc, c'est une Europe qui n'a pas défendu les intérêts fondamentaux européens, qui avait voté en 2019 un Green Deal qui a encore plus affaibli l'Europe et que l'Europe elle-même, la Commission, est en train de détricoter.
2: Mais on était bien content, Christian, de faire l'Europe du consommateur, de voir les prix baisser.
3: Non, mais justement, on n'a pas fait l'Europe du producteur et ça.
2: On a fait l'Europe du consommateur.
3: Voilà, mais ça a été une erreur stratégique colossale depuis 20 ans. Donc passons. Donc
2: la
3: question, on était sur la France et les mesures sur la réduction de la dépense. Je pense que là, on est à la limite des mesures ciblées, c'est-à-dire que si vous ciblez les retraités en tant que tels sans rien faire par ailleurs, c'est une erreur stratégique et sociopolitique colossale. Les retraités, c'est 17 millions de personnes, hein, et c'est le tiers du corps électoral. Et puis en plus, le débat prend une orientation assez désagréable, c'est-à-dire les retraités, c'est un peu en rebut, quoi, et donc on les cogne parce que de toute façon, ils vont crever. Voilà. Si on part dans cette direction...
2: Vous avez
3: des gens qui ont un peu sur ce thème. Donc, je pense que d'ailleurs, Bertrand tout à l'heure l'évoquait, je pense qu'ils font un package. C'est-à-dire que, d'ailleurs, le Cornu a dit, bon, ben, on fait zéro hausse des dépenses, pour montrer l'exemple. Très bien. Bon, ben, dans ce cadre-là, les retraités, vous avez un débat complexe, parce qu'il y a le régime général, il y a les régimes complémentaires. Les régimes complémentaires ont fait zéro l'année dernière. Ils s'interrogent sur ce qu'ils vont faire maintenant. Je pense qu'il y aurait une mesure intelligente qui serait de dire 1% pour tout le monde. Puisque l'inflation va être à 2, ça fait donc inflation moins 1%. Donc les régimes complémentaires, bah, ils font 1%, ils ne font pas 2% de rattrapage. Les régimes généraux, ils sont à 1%. On donne un coup de téléphone au régime des avocats et des médecins en leur disant, vous faites 1%, tout le monde est à 1%. Voilà, donc ça fait...
2: Vous gagnez 1% sur l'inflation, voilà, c'est ce que propose Bruno Le Maire.
3: Voilà, mais ça, là, à ce moment-là, c'est tout le monde sur la même ligne. À ce moment-là, on dit aux collectivités locales, bah, la dotation globale aux collectivités locales. L'État est à zéro, les dotations pour les collectivités locales, c'est zéro. Voilà. Et donc, on fait un package global et on ne cible pas les retraités en tant que tels, comme si c'était une classe du passé qu'il faut éliminer. Voilà. Donc,
2: mais vous mettez tout, les minima sociaux
3: Et les minima sociaux, je peux même aller plus loin. Le RSA, il n'y a aucune raison d'encourager le RSA dans un contexte où on parle de remonter la durée de travail. Donc, le RSA, pour moi, il est à zéro. Donc, voilà. Donc, il faut un package global où on dit on favorise l'activité et pas l'inactivité. Pour les retraités, retraite, allocation familiale, c'est 1%. Et allocation logement, c'est 1%. Voilà. Donc, tout le monde contribue.
2: Donc, tout le monde prend un point, quoi.

0: Voilà, et tout le monde prend un point. Et dans ce cas-là, je pense que ça passe.
1: Bertrand.
2: Non, mais moi, je pense qu'on a, on a besoin d'un budget, d'abord, 2027. Ça serait dramatique pour la France de ne pas l'avoir. Alors après, c'est le job de Le Cornu, pas simple, hein, d'aller trouver les 30 milliards. Et qu'on sorte un peu dans le plus de taxes ou de cibler une population, parce que c'est vrai, d'aller cibler les gens à la retraite, enfin, je veux dire, c'est un côté quand même qui est assez déplaisant, je trouve, et j'en suis pas à la retraite. Et je pense à ces gens-là, enfin, voilà, 2000 euros de retraite par mois, c'est beaucoup pour vivre, je crois pas. Et j'espère d'ailleurs que ce budget passera par ordonnance, parce qu'il faut qu'il passe, sinon il passera pas. Après, je pense que tout ce qu'on touche là, on a parlé tout à l'heure, enfin, en tout cas, moi, c'est ma vision de travailler plus. Je suis intimement convaincu. Et l'autre point, c'est aussi qu'on est au bout de notre modèle social. On est au bout de cette histoire. Il faut juste qu'on l'entende. Et donc, on peut plus...
1: Donc, de faire passer tout le modèle social sur le travail, quoi.
2: Le modèle social sur le travail, d'être... on a des sujets, alors vous avez parlé du RSA, on peut parler des arrêts maladie. Enfin, c'est terrible ce qui se passe depuis 3 ans dans les entreprises.
1: D'augmentation des arrêts maladie.
2: Mais vous n'imaginez pas ce qui se passe. Mais une inflation de demandes, d'arrêts...
1: Et pourtant, vous me dites que les gens veulent travailler plus.
0: C'est une fraction. Vous avez effectivement
2: c'est une fraction.
0: 10% de gens qui jouent avec le système.
2: Vous savez, c'est tout un système. Et ça, il faut en sortir. On a un système de santé en France, franchement, qui est exceptionnel. Mmh. Si vous avez une maladie grave, être pris en charge en France, c'est exceptionnel. On n'a pas ça dans les autres pays. Donc ça, on doit le préserver. C'est une fierté. Après, on ne peut pas avoir des arrêts comme ça. On doit aussi jouer les ruptures conventionnelles. Enfin, je ne veux pas rentrer dans des détails, mais il y a des abus. Il y a des abus. Des gens, ils veulent partir, ben, ils partent. Ils assument. Enfin, et tout ça, en plus, ça donne plus de flexibilité.
1: Ça a déjà été un peu tapé, là, les ruptures conventionnelles.
2: Un petit peu, discrètement, vous avez raison. Fin août, je crois. Mais il faut aller plus loin. À un moment, on n'est pas dans un pays où on peut tout libéraliser. Ce n'est pas la culture de la France par rapport à des pays anglo-saxons. Donc, il faut qu'on respecte ça. Mais on est allé trop loin. Et donc, là, c'est le coût social dans ce pays, regardez, la dette sociale. Lisez le livre de Nicolas Dufour, qui est très intéressant. C'est incroyable, comme tout ça a exposé. Donc, il y a le court terme pour passer, et après, il y a des mesures de fond, et qui sont, je le résume en un mot, c'est qu'on est à la fin d'un modèle, à la fin d'un système.
1: Dorothée, on ne s'attaque pas aux retraités parce qu'on les déteste, contrairement à ce que dit Christian.
0: Je dis qu'il y a un discours assez malsain sur ce.
1: C'est
0: sur
1: la cette première question. Dépense. C'est...
0: Non, mais j'ai pas dit qu'il fallait rien faire. C'est... J'ai dit qu'il fallait le faire
1: c'est pour ça
0: dans un
1: les
0: contexte
1: cibles.
0: D'ensemble.
1: Enfin, je le dis on, je mets dedans, hein, mais c'est pour ça quand même.
3: Je pense qu'il n'y a pas de question de cibler les retraités. C'est simplement. Alors d'abord, on est un peu dans cette phase, je dirais, qui va durer tout le mois de septembre, où on commente des petits bouts de mesures qui pourraient être dans le budget.
1: Parce qu'il y a des tests, des ballons d'essai.
3: Voilà, mais aussi parce que la copie d'ensemble, elle n'est pas publique. Donc on va dire, on ne cible que les retraités, il n'y a que les retraités. Je peux vous le dire, dans le budget, il n'y aura pas que les retraités. Simplement, aujourd'hui, c'est de ça qu'on parle, parce qu'on n'a pas la vision d'ensemble. Après, en même temps, Sébastien Lecornu a aussi dit, sur les dépenses...
0: Il y a la façon de le dire. Je ne parle pas du gouvernement, je dis.
3: Non, mais il y a des gens qui font...
0: Sur les radios, dans les journaux, il y a des gens qui...
3: Il y a des gens qui vont avoir des propos outranciers sur tous les sujets. Je pense qu'il faut faire la part des choses. Mais par exemple, Sébastien Lecornu a aussi dit, sur le budget de l'État, on va tout geler en valeur au maximum, voire un peu moins peut-être, sauf la défense, qu'on doit augmenter. Sachant qu'on a une inflation à 2%, ça veut dire que c'est une baisse de 2% en volume de tous les budgets des ministères, qui sont pourtant le poste qui a porté à peu près toute la maîtrise de la dépense depuis 15 ans, faut le savoir. Pourquoi on parle des retraites? Parce que si on, concrètement, la dépense publique, si on découpe, on a un quart, c'est les retraites. Un quart, c'est le reste du social, y compris la santé. On a 30% l'État et 20% les collectivités locales. Ce n'est pas un scoop, il va falloir faire des efforts sur tout ça. Donc il y aura des efforts sur l'État, les collectivités locales vont devoir faire un effort. Sur la santé, il y a déjà des mesures qui ont été prises et il faudra aussi faire attention à la progression des dépenses de santé qui est naturellement assez dynamique. Et sur les retraites aussi, c'est juste ça en fait. C'est juste quand on a un déficit à plus de 5%, il faut faire des efforts partout. Et c'est pas une question de cibler, de pointer du doigt les retraités, personne ne leur en veut, simplement les actifs font un effort, l'État fait un effort, la sphère locale fait un effort, les retraités devront aussi faire un petit effort qui doit tenir compte du fait que oui, il y a plein de petites retraites et que donc, à chacun selon ses moyens. Alors, mais sur... on ne peut pas ignorer 25% de la dépense publique, non, c'est juste cette réalité-là.
0: Personne ne part d'ignorer, et la question centrale, c'est ça doit être inclus dans un package global. Alors, sur les retraites, c'est à 14,5% du PIB, la dépense publique, c'est 57, hein, donc on est au quart. Et il faut rajouter un point, c'est pour ça qu'effectivement, les retraités doivent être mis à contribution, ce qui est tout à fait normal aussi. Les dépenses de santé, c'est 60% au bénéfice des plus de 60 ans, ce qui est tout à fait normal, c'est pas le sujet. Mais simplement, ça se rajoute aux transferts qui sont faits dans les plus de 60 ans, il y a des gens qui travaillent, mais au bénéfice des retraités. Donc, effectivement, il faut un effort de retraités. Mais le point clé, c'est que ça doit être dans un package sans cibler. Et surtout, je voulais revenir parce que on est vraiment dans un moment clé. La nouvelle révolution industrielle, qui d'ailleurs se développe depuis 4 décennies, s'accélère depuis 4 ans. L'intelligence artificielle explose. On a un acteur qui est Mistral, qui est admirable, mais quand il fait des augmentations de capital, il est en milliards. Quand on est aux États-Unis, c'est en centaines de milliards. Donc, il faut mettre l'argent sur le développement technologique. On a besoin d'un développement majeur également dans les biotech. Il faut avoir à l'esprit, on parlait de l'Europe, mais quelle Europe ? Les États-Unis dépensent 5 fois plus sur le numérique, les Chinois 3 fois plus que les Européens. Dans l'espace, si vous regardez les lancements de satellites l'année dernière, sauf erreur de mémoire, mais c'est 60% pour les Américains, 30% pour les Chinois, nous on était à 1%. Qu'est-ce qu'on fait, quelle Europe ? Les Allemands cognent sur les Français quand on parle du développement d'Ariane, quand on parle du développement des satellites. Les Allemands ont une obsession, c'est de développer leurs satellites, et s'ils peuvent cogner sur Thales, Alenia, ils le font. Donc, de quelle Europe on parle ? On parle, il n'y a pas d'Europe stratégique. Donc, la question, c'est, dans ce contexte, la France, elle doit avoir une politique extrêmement offensive, et on ne peut pas continuer de tourner avec un système social qui coûte 34% du PIB, avec un investissement des entreprises, parle sous votre contrôle de tous les deux, mais l'investissement des entreprises, il tourne à 12% du PIB. On dépense 3 fois plus sur la protection sociale que sur l'investissement du système productif. Et pour terminer, il se trouve que on parle d'effort. Bon, c'est un gros mot aujourd'hui. Parler de 35 heures à 37 heures payées 37, il faut quand même se souvenir que quand il y a eu des moments dans l'histoire où on a appelé les Français à réagir, dans la Première Guerre mondiale, ça peut sembler hallucinant de faire ce parallèle, mais on a envoyé 20 millions de gens dans les tranchées. 15% de toute la population masculine de 18 à 35 ans a été tuée. Là, on parle de passer de 35 heures à 37 heures.
1: Mais oui, mais c'est plus le même monde.
0: Voilà, mais justement, il y a un moment, il faut parler franchement à la population. Et la classe politique est nulle. Totalement nul. C'est-à-dire que dans les candidats à la présidentielle, il n'y a personne qui est capable d'appeler les gens à l'effort. Voilà, donc on a une classe politique de merde et c'est le problème central.
1: Bertrand, juste sur la question du modèle, vous dites qu'il faut changer de modèle. Ça veut dire que vous êtes pour la TVA sociale, faire bouger une partie des cotisations salariales et patronales sur la TVA par exemple, ou c'est pas quelque chose auquel vous souscrivez ?
2: Moi je souscris 100% à ça. Je pense qu'il faut qu'on allège la fiche de paye. Ça, il faut qu'on le fasse. Moi, je regarde souvent, je prends souvent cet exemple très concret de groupes qu'on a dans nos portefeuilles de participation, qui soient à la fois en France et dans d'autres pays étrangers. Ils font le même métier. Prenez la fiche de paye de chacun. C'est incroyable. Ça vous saute aux yeux. Vous voyez tout de suite le problème. Voilà. Donc, il faut corriger ça.
1: Mais vous l'avez dit, quand vous allez à l'hôpital, vous voyez la différence aussi, quoi. C'est-à-dire qu'on ne paye pas pour rien. Parce qu'il y a une petite musique quand même de candidats là, qui monte en disant...
2: Excusez-moi, on ne paye pas tout pour rien, vous avez raison. Mais on paye aussi des choses pour rien. Et on a évoqué le modèle social d'AREF. Hein. Revenons sur l'âge de la retraite. Moi, je vois des gens qui partent à 62, 63, qui viennent me voir et ils sont perdus. Puisqu'ils ont envie de bosser. Ils n'ont pas du tout envie de s'arrêter. Après, il y a des jobs pénibles, on le sait. il n'y a pas de sujet.
0: C'est 15% des jeunes.
2: Il faut traiter ça, ça va de soi, celui qui a commencé à 15 ans.
0: C'est comme les pêcheurs avec l'essence.
2: Je pense qu'on est tous des gens sensés. Et vous savez, moi, j'ai des enfants et des petits-enfants, comme peut-être d'autres autour de cette table, et donc je pense quand même à l'avenir de ce pays. Et je rejoins ce que disait Christian tout à l'heure. Ce qui est incroyable dans le débat actuel, c'est qu'on parle de moins bosser, on parle d'âge de retraite, on parle de couverture sociale. Et on est dans un monde, moi je le vois à travers nos entreprises, où il y a un sujet d'abord environnemental, on a bien vécu cet été, qui en parle, pas beaucoup de monde, et puis le sujet de l'IA. Le sujet de l'IA, c'est peut-être 30% de jobs qui vont changer au sein des entreprises. Alors, moi je ne suis pas du tout dans le truc catastrophique, tout va disparaître, ce n'est pas vrai. Mais il faut juste qu'on intègre ça. Et nos partenaires, ils investissent. Regardez ce que fait la Chine. On parle beaucoup des États-Unis, mais notre vrai danger, c'est la Chine. Parce qu'elle est plus innovante, elle investit beaucoup plus, elle a un plan. Et nous, qu'est-ce qu'on fait ? Alors, on parle de l'âge de la retraite.
1: Plus dur quand vous êtes une démocratie, qu'il faut demander l'avis des gens, c'est toujours plus compliqué.
2: Oui, mais d'accord. Mais à un moment, je pense qu'on doit tous aussi... On a une responsabilité individuelle. Et je pense que les entrepreneurs, ce qui est un peu plus le cas, heureusement d'ailleurs, doivent aussi s'exprimer par rapport à ça. Parce qu'ils ont responsabilité de gens, d'hommes et de femmes qui bossent, qui ont eux-mêmes des familles. Et voilà, et il faut traiter les vrais sujets. Et pas... Vous avez dit tout à l'heure, le monde a changé. Oui, le monde a changé, c'est vrai. Mais on ne peut pas non plus toujours revenir sur les choses du passé, de toujours vouloir se protéger. On a la chance d'avoir une espérance de vie plus longue. Eh ben, on en tire les conséquences. On en tire les conséquences. Et vous savez, je pense que ça fera beaucoup de bien à beaucoup de gens dans leur tête, parce qu'on sait tous que le travail dans la vie, c'est important.
1: Dorothée, là où le monde a changé quand même, c'est sur l'aspect démographique, c'est-à-dire que avant on discutait, on sera trop nombreux, etc. Maintenant quand même c'est le grand vide qui nous attend. Sur le modèle de protection sociale, au-delà même de savoir ce qu'on fait, on est obligé de revoir l'ensemble de notre modèle.
3: En tout cas, le modèle, il a été conçu après-guerre dans un monde où il y avait une natalité forte et donc pas de soucis démographiques sur le financement des retraites. Aujourd'hui, on est dans une configuration complètement différente qui veut dire que, de toute façon, il faut travailler plus. Ça, je rejoins. Alors, je suis un peu plus partagée sur les questions 35 à 37 heures. En fait, il y a quand même déjà beaucoup de salariés français qui bossent plus que 35 heures. Soit parce qu'ils font des heures sup, et là, il faut faire attention à ce qu'ils ne perdent pas en pouvoir d'achat, hein, parce que les heures sup, elles sont majorées, donc ceux qui travaillent déjà 37 heures ne perdent pas, par exemple, si on faisait ça. Soit parce qu'ils sont au forfait jour, pour les cadres, mais il y a en fait beaucoup de gens qui font des heures supplémentaires déjà. Et notre problème de travail, c'est pas tellement le nombre d'heures que fait un salarié à temps complet. Un salarié à temps complet,
1: donc
3: en moyenne,
1: plus de monde.
3: Il fait le même nombre d'heures que l'Allemagne. C'est le nombre de jours off, les arrêts maladie.
0: Il y a trop peu de salariés à temps complet.
3: Il n'y a pas assez de... Oh, on a plus de gens à temps complet que l'Allemagne aussi, ils ont plus de temps partiel.
0: Non, mais par rapport à la population.
3: Moins de gens qui travaillent, tout simplement. Notamment chez les jeunes parce que l'insertion... Alors, ça a progressé avec l'apprentissage, mais parce que l'insertion est difficile. Et puis, à l'autre extrémité, parce qu'on a moins de gens qui travaillent après 60 ans. Donc, le sujet, il est quand même d'abord qu'il y ait plus de gens qui travaillent. Et ensuite, sur les questions de temps de travail des gens qui ont un emploi à temps complet, je dirais les sujets sont d'abord pour moi ceux de l'explosion des arrêts maladie dont on a parlé, qui en plus du temps de travail perdu sont quand même une vraie désorganisation pour les entreprises.
1: Dommageable pour ceux qui sont là, quoi.
3: Parce que ça prévient pas. Et donc que forcément d'aller sur la durée du travail où bon an mal an, les entreprises et les salariés ont quand même trouvé un certain équilibre. Et nous, ils nous remontent pas que c'est une demande très forte de la part des entreprises, même si bien sûr il peut y avoir des opinions divergentes. Mais je pense que oui, notre système de protection sociale, il est conçu avec une certaine quantité de travail par rapport au nombre d'inactifs. Et aujourd'hui, on a un équilibre qui s'est assez profondément changé par rapport à celui il y a quelques décennies.
1: Christian, sur la TVA sociale, c'est quoi votre point de vue à vous ?
0: Alors, moi, il y a déjà 20 ans, j'étais pour la TVA sociale. C'est très intéressant, cette idée. C'est très largement une idée française qui a été mise en œuvre en Allemagne et ailleurs. C'est-à-dire que ça, c'est un syndrome français. Quand on parle d'une mesure, elle est appliquée ailleurs, et quand on en a assez parlé en France, on pense qu'elle a été faite. Alors, sur la TVA sociale, néanmoins, il y a quelque chose qui doit être dit, c'est que si c'est pour boucher les trous d'un État, enfin d'une sphère publique qui n'arrive pas à contrôler son déficit, ça sert à rien.
1: Si on baisse pas les dépenses, c'est juste un transfert.
0: Voilà, quoi. Exactement. Donc la TVA sociale, ça sert uniquement si ça permet de baisser des cotisations sociales sur les travailleurs. il y a effectivement quelque chose qui peut être fait. Je pense qu'on pourrait aller vers un triptyque de... Alors là aussi, ça va hurler, hein, mais 7, 12, 21, c'est-à-dire que tous les taux réduits sont mis à 7.
1: Vous montez les taux réduits, oui.
0: Bien sûr, tous les taux réduits sont mis à 7, ouais. mais si vous passez à 37 heures, payez 37, ça pose pas de problème particulier. C'est pour ça que je dis qu'il faut une vision et un package. Ensuite, le taux de 10, il passe à 12, c'est-à-dire que toutes les activités de main-d'œuvre, on les met à 12, mais on renforce fortement la législation. Si la TVA n'est pas payée à 12, les sanctions sont très très fortes, et le taux supérieur à 21. Alors, on cite certains pays qui sont à 25, mais... le problème, c'est que la France est bordée de pays et on est en compétition sur la TVA. On le voit d'ailleurs sur les cigarettes. On le voit sur l'essence. Les gens font la queue en Andorre. Donc, on ne peut pas faire n'importe quoi sur la fiscalité. Mais 7, 12, 21, ça peut passer. Mais il faut que l'argent supplémentaire qui est recueilli permette de baisser les cotisations sociales. D'ailleurs, ça boucle parce que si vous augmentez le salaire net, ben vous pouvez faire face à cette augmentation de TVA.
1: De TVA. Dorothée, vous sur la TVA sociale, votre point de vue ?
3: Non, mais je pense qu'il y a un... aujourd'hui, on a un décalage dans le financement de la protection sociale entre ce qu'on finance et qui le finance. C'est-à-dire qu'il y a plus aussi, je pense sur la fiche de paie, il y a aussi une certaine confusion entre ce qui est contributif, qui est en gros principalement retraite et chômage, c'est-à-dire je paye en un sens pour mes propres droits, et ce qui est non contributif, y compris santé et famille, au sens où les actifs payent la santé, mais évidemment tout le monde a le droit d'aller à l'hôpital et de se faire soigner gratuitement. Donc après, il y a déjà un intérêt peut-être à clarifier ça. Après, le sujet de la TVA sociale. Alors, la TVA, ça a un intérêt parce que ça taxe la consommation, donc c'est moins distorsif en amont. Ça taxe aussi les importations, donc ça permet de faire participer les importations au financement de la protection sociale, éventuellement.
0: Oui, c'est important.
3: La confusion qu'on a parfois dans le débat, c'est qu'en fait, on donne deux objectifs à la TVA sociale. Alors, je pense qu'on est tous d'accord que quand on dit TVA sociale, ça veut dire qu'on baisse les cotisations en face. Hein. Sinon, c'est juste une hausse de TVA.
1: Voilà. Ah oui, oui, sinon, j'y peux même pas penser.
3: Parfois, il y a un peu de confusion dans les objectifs, c'est-à-dire qu'on dit à la fois, on veut la TVA sociale pour faire de la compétitivité, et on veut de la TVA sociale pour faire du pouvoir d'achat. Or, c'est plutôt l'un ou l'autre. C'est-à-dire, soit on baisse les cotisations des salariés, ça réduit la différence entre le brut et le net et les salariés gagnent, soit on baisse les cotisations des employeurs, ça permet de baisser le coût du travail et gagne en compétitivité, mais pour le salarié, ça ne change rien. Et il faut un peu parfois choisir aussi entre quel objectif. Les deux sont louables, hein, par ailleurs, mais il faut un peu aussi choisir ce qu'on veut. Et parfois, dans le débat public, on a un peu de confusion entre l'idée qu'on peut avoir le beurre et l'argent du beurre.
1: Je crois qu'Antoine Fouché, que tout le monde a lu, ici et maintenant, qui est lu par tous les candidats, et notamment par François Hollande, propose les deux. Hein. Un petit peu de salarial, un petit peu de...
0: Du coup, c'est petit. Oui, on peut faire moitié-moitié.
1: Du coup, c'est petit. Du coup, c'est petit, mais ça permet au moins de gagner un peu de compétitivité et un peu de
0: Et pour de salaire, le salarié, ça compense la petite hausse de TVA. Et on a quand même le bénéfice du transfert sur les importations.
1: Ce qui est quand même majeur, ce qui permettrait peut-être sur les importations chinoises de...
0: Voilà, alors sur les importations chinoises, ça ne va pas compenser, puisque on a eu une étude merveilleuse de l'OCDE. Moi, avec d'autres, pas seulement les Français, les économistes de toute l'Europe, on est quand même stupéfait de la politique commerciale de l'Europe face à la Chine depuis 20 ans.
1: Parce qu'on est trop mou.
0: Bah, bien sûr. Donc, l'OCDE vient enfin de sortir une étude incontestable. Enfin, tout le monde le savait, il y avait d'autres études qui ont été faites. Les Chinois subventionnent leurs entreprises à l'export 7 fois plus que les autres pays. On sait très bien comment ils le font. D'ailleurs, il y a des subventions directes. Huawei, qui est une grande entreprise technologique, on n'a pas l'équivalent en Europe. On sait que on a réussi à découvrir un jour que le véritable actionnaire de Huawei, c'était le ministère de la Défense chinois, et que les 80 000 chercheurs de Huawei, ils sont payés par le ministère de la Recherche chinois.
1: Laissez-moi 30 secondes pour Bertrand.
0: Il y a un moment, il faut bouger sur ces sujets-là.
2: Mais attention, Christian, une chose. Il y a 20 ans, la Chine, c'était des produits de prix qu'on achetait.
1: Oui, bah,
2: aujourd'hui, aujourd'hui, c'est des produits d'innovation.
0: Mais oui, il y a les deux.
1: Les deux.
2: Beaucoup d'innovation.
1: Ah bah, allez voir les voitures un peu.
2: Et je crois qu'en fait, on a besoin de quoi ? Alors, je ramène ça un peu au monde de l'entreprise, mais on a besoin d'un pays qui se projette à 10 ans.
0: Bah oui.
2: On veut faire quoi de la France ? On veut faire quoi de nos... Enfin, c'est quand le dernier plan crédible de Gaulle, dont on reparle beaucoup aujourd'hui, dont on profite, le nucléaire, le TGV. Il faut repartir là-dessus, se redonner de la vision, de l'ambition. Parce qu'on oublie une chose quand même, c'est qu'on a, je le répète, c'est qu'on a, on a des savoir-faire incroyables, on a des entrepreneurs exceptionnels, parce qu'il faut se lever le matin pour y aller quand même, avec tout ce qu'on entend et avec ce qu'on voit. Donc, et il faut qu'on arrive à capitaliser là-dessus, parce qu'on a des forces, et pour redonner envie, redonner goût et envie d'aller travailler.
1: Merci beaucoup Dorothée Rouzé, Christian Saint-Etienne et Bertrand Rambaud d'être venus ce matin dans Les Experts. On se retrouve demain pour une nouvelle émission. Bonne journée.
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7: Je suis ravie de vous retrouver pour Iconic Business, cette émission dédiée à l'univers du luxe sur BFM Business. Et on a trouvé l'antidote, l'antidépresseur de la rentrée, la joaillerie. Le segment luxe décroissance à deux chiffres, y compris aux États-Unis et en Asie d'ailleurs. Une dynamique qui profite à tous, les grands groupes qui trustent l'offre, Richemont en tête et sa pépite Cartier, les marques indépendantes et le marché du vintage, ainsi que du marché de la seconde main. Camille Weber a relancé la Maison Weber en 2021. Où en est-elle aujourd'hui? Comment se différencier? Comment se positionner dans cette offre riche? On en parle avec elle. Charlotte Rey, elle est à la tête de Castafiore, une marketplace dédiée au vintage. Il y a une forte appétence pour le bijou en général. On en parle dans un instant. À suivre également un nouveau rendez-vous avec Juliette Weiss, journaliste BFM Business. Elle lance un nouveau podcast luxe, Business Class, avant-goût. Dans un instant, c'est Iconic Business. Bienvenue. Alors, pour débuter cette saison, on a de quoi eh bien, se réjouir avec une dynamique pour le luxe, une industrie, un segment particulièrement qui est en pleine forme, la joaillerie. Camille Weber, directrice générale de Weber, bonjour.
8: Bonjour.
7: Et Charlotte Rey, fondatrice de la plateforme Castafiore, bonjour.
9: Bonjour.
7: Et toutes les deux, on vous a découvert dans Iconic Business il y a quelques années déjà. Depuis, vos business se sont développés. Charlotte Rey, c'est lié à la balance prix-valeur, ce qui n'est plus le cas dans la mode et la maroquinerie. C'est pour ça que ça va si bien?
9: Alors, moi, je pense que ça va si bien, en effet, parce que les motivations pour acheter de la joaillerie et le vintage que je connais bien, évidemment, il y a la valeur prix, mais il y a la valeur beauté, savoir-faire, singularité, en effet, du vintage qu'on a du mal à retrouver, évidemment, aujourd'hui, dans les grandes maisons qu'on connaît bien. Donc, en effet, il y a la valeur, il y a la pérennité. Il y a le fait qu'en effet, la joaillerie ne se démode pas. Hein, c'est quand même c'est un intemporel, c'est universel. Et je pense qu'en effet, ça participe et ça bénéficie à tous les acteurs du secteur.
7: Camille Weber, on peut justifier le prix et sa variation pour un bijou, vous le disiez, parce que c'est un objet pérenne, aspirationnel, plus que pour un sac à présent.
8: Mais je crois que la grande différence dans la joaillerie aussi, c'est qu'il y a une valeur vraiment émotionnelle. C'est-à-dire qu'un bijou, c'est quelque chose qu'on transmet, donc qui par définition, en effet, est pérenne. Et en effet, la composition du bijou est faite à partir de métaux précieux, mais également à partir d'expertise humaine absolument incroyable. C'est ce qu'on appelle l'intelligence de la main. Donc tous ces éléments font que, en effet, c'est un marché qui est robuste. et qui est en croissance.
7: Un segment performant, certes trusté par les grandes maisons, on parlait de Richemont et sa pépite Cartier, dans une moindre mesure Kering d'ailleurs, qui a organisé sa division, et de Boucheron, LVMH et Bulgari entre autres, mais performance et désirabilité aussi, vous en êtes la preuve Camille Wever, pour les marques indépendantes, vous avez fait votre place au terme de ces années ?
8: Oui, alors nous, c'est vrai qu'on a un peu cette singularité. J'aime bien utiliser cet oxymore, une start-up de 200 ans. C'est-à-dire que Wever est un grand nom de la joaillerie. Donc là, en effet, on peut voir des bijoux d'archives de la maison Wever. Et donc, avec une cote également très élevée sur le marché des ventes aux enchères, des bijoux partout présents dans le monde. Donc, on a aussi ce côté, finalement, investissement, valeur patrimoniale qui va rassurer, en fait, les personnes. Et ensuite, en se réveillant, forcément, on propose une offre qui est différente. Une offre quelque part assez niche, puisque finalement, les bijoux Wever, on ne les voit pas encore forcément partout. Oui. C'est ce qu'aiment également les personnes. Et puis également, un engagement très important. On est la première maison de joaillerie à être entreprise à mission. Donc, on propose une joaillerie respectueuse de l'humain et de la nature. Tous nos bijoux sont réalisés avec de l'or recyclé, des diamants naturels recyclés, et tous nos bijoux sont fabriqués en France. Donc, on va toucher des personnes qui aiment la joaillerie, mais qui, en plus, vont être sensibles, finalement, à cette démarche.
7: Et c'est comme ça que vous vous en sortez en termes de positionnement et en termes de différenciation.
8: Alors, la différenciation, donc, en effet, clairement, sur les valeurs de l'entreprise, comme je vous l'ai expliqué, et aussi parce qu'on a une communication extrêmement ciblée auprès de nos clients. On appelle, en fait, Persona. On crée vraiment une communauté. Donc, par exemple, moi, j'ai créé un podcast qui s'appelle « Les voies de l'audace », qui a lieu au sein du showroom Wever.
7: Entrer dans une communauté au-delà de l'expérience d'achat.
8: C'est rentrer dans une communauté avec une histoire, avec des valeurs qui sont partagées. Parce que c'est vrai que les personnes qui achètent des bijoux Wever sont des personnes qui peuvent se les acheter également elles-mêmes. Ce sont toutes des personnes qui sont extrêmement éduquées, pour qui l'impact, le savoir-faire français sont très importants.
7: Il faut que ça résonne.
8: Ça résonne. Donc elles viennent, elles sont heureuses finalement de pouvoir participer aussi à ce type d'événement. Et puis voilà, c'est comme ça qu'on crée cette communauté. Et ce sont des personnes qui sont très prescriptrices. Donc elles vont en parler également auprès d'elles. Et puis après, on se développe également sur les marchés qui sont en forte croissance et où il y a une appétence particulière pour la joaillerie et également pour l'univers artistique de Wever.
7: C'est une démarche similaire pour Castafiore, Charlotte Rey. Il y a quoi ? Il y a l'idée aussi d'un investissement parfois, mais d'avoir un public très initié qui va aller choisir, qui va sélectionner, d'autant que quand on est dans le vintage, il faut avoir justement un public initié.
9: Oui, alors chez Castafiore, on a en effet cette clientèle très initiée qui va venir chercher des pièces vintage signées ou non signées. C'est aussi une des particularités de la joaillerie, c'est qu'il y a une grande partie du chiffre d'affaires qui est fait par de la joaillerie non signée, qu'on retrouve évidemment dans l'art déco, l'avant-guerre, l'après-guerre, etc.
7: C'est une proportion équilibrée en termes de vente sur
9: la plateforme ? En termes de vente, oui, on est à peu près 50-50.
7: D'accord.
9: Alors, en particulier en valeur, en volume, on fait un petit peu plus de non signé que de signé. Mais dans la joaillerie de manière générale, le non signé représente 70%. Donc, c'est vrai qu'il y a encore beaucoup de ces pièces qui sont présentes.
7: Et il y a encore beaucoup de choses dans les coffres, finalement, qui font la santé après de plateformes seconde main vintage.
9: Exactement. Et donc, en effet, pour revenir à cette clientèle, la clientèle qui aime le vintage, signé ou non signé, de forte valeur, en effet, va être clientèle qui est très initiée. Après, on va avoir une jeune clientèle qui va être plus... Sa motivation va être plus d'avoir un achat éco-responsable. Donc, elle va, avec un panier moyen un petit peu plus faible, et en effet, une jeune clientèle qui va s'acheter une petite bague marguerite, un petit joint diamant, etc. Donc là, on va être un petit peu plus faible. Mais ce ne sera pas forcément une clientèle initiée. Et puis après, on aura la cliente qui va chercher plutôt de la pièce iconique à un moindre coût. Mais en effet, les motivations sont quand même toutes assez différentes.
7: Et donc, on est moins sur un segment de spéculation comme a connu et comme connaît encore l'horlogerie ?
9: Alors, tout dépend de la marque. En effet, il y a des marques ou des maîtres joailliers qui n'existent plus aujourd'hui, qui ont une cote très forte, en particulier quand leur poinçon est apposé à un autre poinçon de maître. Et donc là, en effet, on voit des cotes qui augmentent. Et donc, il peut y avoir un petit peu de spéculation. Les grandes maisons, évidemment, participent à cette spéculation. Enfin, en effet, les marques du groupe Richemont Il y a quand même pas mal de spéculations sur leurs pièces vintage en fonction des années.
10: Oui.
9: Et même du groupe Kering. Mais voilà, on n'est pas, comme il y a quand même une grande partie de non-signés dans la joaillerie, on n'est pas sur un marché totalement spéculatif.
10: Plus de temps pour s'installer et rentabiliser, Camille Weber, du fait des barrières à l'entrée qui sont élevées, d'où l'importance des grandes marques et des grandes maisons sur le marché. La dynamique profite à tous, mais il faut jouer des coudes. C'est dur de s'imposer, vous le vivez encore ?
8: C'est sûr que le marché de marque, donc comme le disait Charlotte, c'est 30% du marché de la joaillerie, mais c'est un marché qui vraiment surperforme avec des barrières à l'entrée qui sont extrêmement importantes parce que sur ce marché de marque, vous avez tous les plus grands que vous avez cités, Richemont, LVMH, et puis Kering. Ils ont des moyens financiers qui sont colossaux, ça demande aussi un financement en stock très important. Des investissements en communication qui sont très importants, mais une fois qu'ils sont installés, j'ai envie de dire, c'est vraiment la vache à lait et les chiffres, en effet, le démontrent. Donc, pour pouvoir arriver à rentrer sur ce marché de marque et capitaliser sur cette marque, sur cette notoriété, en effet, il faut énormément d'investissements, que ce soit en communication, que ce soit en stock, en expérience client, et bien évidemment, très peu de marques peuvent se l'offrir. Donc souvent, il faut en effet lever des fonds pour pouvoir financer ces investissements qui sont très importants. Et quand on a l'histoire de Weber, c'est bien évidemment un avantage concurrentiel qui est très important, puisque nous, on va justement bénéficier d'une très belle exposition au musée de Metz, qui est la ville d'origine de Weber.
10: Et puis ça permet aussi d'aller chercher, comme de grandes maisons, toute cette profondeur culturelle. Vous parliez de la recherche de l'œuvre, de l'intelligence de la main, mais il y a cette profondeur culturelle que les grandes maisons mettent en avant avec de nombreuses expositions. D'ailleurs, il y a un vrai phénomène d'expo, que ce soit dans la mode ou la joaillerie. Et c'est ça, ce plus, qui va vous permettre aussi de passer des étapes ?
8: Tout à fait, en fait, on en parlait tout à l'heure, dans le bijou, il y a une vraie valeur émotionnelle, en fait. Il y a une histoire derrière tout ça. Les personnes, pour eux, c'est très important, en fait, de comprendre d'où vient le bijou, quelle est l'histoire qu'il y a derrière, ce qu'on appelle, entre guillemets, en anglais, le storytelling. Et nous, on a cette chance, en fait, d'avoir cette histoire absolument extraordinaire depuis plus de 200 ans. Et ensuite, c'est le génie de la directrice créative, Sandrine Delage, qui va parvenir à réinventer finalement cet héritage et à le remettre justement, entre guillemets, au bout du jour.
10: Mais
8: le réinventer, tout en respectant l'ADN. Donc, c'est vrai que Weber, c'était le pionnier de l'art nouveau. L'art nouveau, c'est la faune, la flore et la femme. Et donc, on reprend ces thématiques, justement, dans l'univers artistique contemporain de Weber.
10: Et donc, il y a aussi travaillé, on parlait de communauté tout à l'heure, de transmission, il y a travaillé le lien qui a été un moment peut-être distendu avec la clientèle et de renouer ce lien.
8: Alors, c'est vrai que quand on s'est relancé en 2021, sincèrement, les clients de Weber étaient quand même relativement très âgés, on va dire, et c'était une clientèle qui était plutôt traditionnelle. Donc, en effet, il faut tout reconstruire from scratch, mais on a énormément de clientes Weber qui, en fait, sont des amoureuses de la joaillerie et qui sont clientes également d'autres grandes maisons de la place Vendôme.
10: Et puis, il y a le côté, Charlotte Rey, c'est vrai aussi, d'être à même d'avoir déniché la marque, la maison, un peu coup de cœur, qu'on ne voit pas partout, et de devenir prescripteur de goût, presque.
9: Mm-hmm. Après, ce n'est pas tant la marque que la pièce en tant que telle.
10: Oui.
9: C'est vrai que nous, on a la chance de voir des bijoux qui proviennent soit de particuliers, soit de revendeurs professionnels, hein, qui peuvent être des antiquaires ou autres, et qui ont en effet des pépites dans leur coffre. On voit en effet parfois des particuliers qui viennent avec des pièces qui sont signées ou non. Parfois, ils savent même pas qu'elles sont signées, ils connaissent pas la signature, pas le poinçon. Et donc, en effet, on a la chance de découvrir des pièces extraordinaires. En effet, la joaillerie regorge de créativité, de pièces avec énormément de matière aussi. Je pense que c'est un des points très très positifs des pièces vintage. Il y avait beaucoup de matière, beaucoup de couleurs qu'on peut plus tellement utiliser aujourd'hui. Donc voilà une
10: et c'est ça
9: une palette qui est extraordinaire.
10: Et c'est ça aussi qui se joue et qui peut jouer en termes de d'achat qui se déclenche avec le cours de l'or qui explose, des prix qui suivent cette courbe, mais qu'on arrive à expliquer, c'est ce qu'on disait, mais avec des bijoux vintage qui ont plus de matière. Et ça, c'est un argument ?
9: Oui, c'est un argument parce que c'est vrai que nos clientes, elles viennent chercher en effet des pièces, on va dire, singulières, plus rares, et avec en effet une vraie valeur perçue. Après, c'est aussi le rôle de Castafiore qu'on fait, Anne et moi, mon associée. On connaît très bien la joaillerie, on a vraiment à cœur de présenter des pièces avec une forte valeur perçue. En fait, le stock de joaillerie est colossal, hein. Donc on va dire que le pire côtoie le meilleur. Donc nous, on est vraiment prescripteurs pour apporter à nos clientes des jolies pièces, qu'elles soient signées ou non, et qu'elles puissent porter de façon très facile.
10: C'est comme ça que vous faites votre sélection ?
9: Oui, on essaye vraiment de démocratiser cette joaillerie vintage. On n'y touche pas du tout, parce que elle est très belle. Parfois, on n'a vraiment pas besoin d'y toucher, hein. C'est vraiment notre ADN. Et en effet, il faut qu'elle soit portée de façon simple, hyper actuelle. On fait beaucoup de shooting avec des mannequins pour montrer en effet que cette joaillerie, elle est vraiment portable comme du contemporain aujourd'hui.
10: Il y a une forte appétence dans tous les cas pour le bijou en général. Vous avez vu sur ces 4 années de Castafiore une réelle dynamique. On en parle, les chiffres en parlent, mais vous l'avez vu, vous l'avez senti dans ce réflexe d'achat ?
9: Oui, alors en effet, toutes les générations confondues, donc ça c'était vraiment quelque chose d'assez intéressant à voir. On a un panier moyen qui ne cesse d'augmenter, ouais. Alors qu'on pensait en effet qu'on allait au départ avoir une clientèle plutôt jeune et avec un panier moyen faible, en fait pas du tout. Tout est en train d'augmenter, à la fois en termes d'âge et évidemment en termes de panier moyen. Oui, il y a une forte appétence. C'est vrai que nous, on fait à peu près x2 chaque année.
10: Oui, d'accord.
9: Donc, en effet, on se rend compte que, en fait, c'est vraiment une alternative. C'est une offre qui est vraiment une alternative à la fois aux contemporains et à la fois aux maisons de vente. Hein. Je veux dire, c'est la diversité est immense. Parfois, en effet, les prix sont intéressants. Et en effet, il y a cette singularité. Et ce que disait Camille aussi tout à l'heure, nous, on a à cœur aussi d'avoir un service client très fort. Donc, nos clients reviennent. Et puis, je pense qu'une fois qu'on met la main dans le vintage, oui. Voilà, c'est tellement riche qu'en fait, voilà, ça devient une habitude qu'on ait 18 ans ou 70 ans.
10: Alors, un panier qui augmente, une cible qui s'élargit finalement, parce que c'est générationnel, c'est multigénérationnel. Est-ce qu'en termes de marché quand même, de géographie, ça reste quoi ? L'Asie, et c'est là où il y a une dynamique, alors que pour la mode et la maroquinerie, c'est plus compliqué. Et les États-Unis ?
9: Alors, d'un point de vue international, en effet, l'Asie est un marché qui est très important, avec lequel nous on travaille, mais plutôt d'un point de vue professionnel, plutôt en B2B. Les États-Unis, la clientèle américaine est hyper initiée, adore le côté French taste et French touch. Donc en effet, elles aiment bien venir chez nous. Elles ont un panier moyen qui est très important.
10: Oui, parce que
9: un pouvoir d'achat très important.
10: C'est la population qui a les plus hauts revenus dans
9: exactement,
10: tous les cas.
9: Ouais. Donc voilà. Donc en effet. Se développer à l'international est une évidence. Hein, je pense comme tous les marchés, mais enfin comme tous les business. Mais en effet, dans la joaillerie, c'est important. Après, la France aujourd'hui a quand même si le panier moyen est plus bas, il y a quand même une très forte dynamique. Donc, mais voilà, c'est évidemment nos objectifs.
10: Camille Weber, vous retrouvez à peu près le même découpage. Ce sont les États-Unis et l'Asie, particulièrement le Japon, parce qu'il y a cette tradition aussi.
8: Oui.
10: C'est un marché très initié, très proche du marché français pour la bijouterie, pour la joaillerie et l'horlogerie d'ailleurs initialement.
8: Oui, tout à fait. L'Asie-Pacifique, c'est 65% du marché de la joaillerie. Ouais. Les États-Unis, c'est 20%. L'Europe, c'est 10%. Et en effet, le Japon a connu une croissance très importante, mais notamment liée à la faiblesse du yen.
10: Oui.
8: Donc forcément, quand on relance une société, la première chose qu'il faut faire, c'est être fort sur son marché domestique. Donc c'est ce qu'on fait avec Weber, où on se développe vraiment en France dans de nombreux distributeurs en province, que ce soit chez Lepage dans le nord, Doux dans le sud et un peu partout. Mais on va également sur les marchés en croissance. Donc en effet, on vient d'ouvrir un point de vente à Osaka. On va ouvrir un autre là au Japon. On a ouvert également en Corée. Mmh. On arrive également là aux États-Unis là en septembre. Le Japon, pour nous, c'était assez évident d'y aller. Alors, bien sûr, c'est un marché qui est en croissance, mais c'est aussi parce qu'il y a des vraies synergies avec l'histoire de Vevers. Vevers, c'est le pionnier de l'art nouveau. Et l'art nouveau est influencé par le japonisme. Et Henri Vevers, qui est la grande figure de la maison, était un fervent japonisant. Et c'est lui qui a introduit le japonisme en France.
10: Là, on boucle le storytelling. Exactement. Dans tous les cas. Il y a aussi un projet rue de la Paix, parce qu'on n'oublie pas, et pour les joyeux, c'est important.
8: Oui, alors oui, donc en effet, il y a un projet, on va ouvrir en effet un flagship rue de la Paix, là, en 2027. Parce que pour le moment, on est au 9 rue de la Paix, en étage, mm-hmm. c'est très expérientiel. Donc ça nous permet vraiment de construire cette communauté, mais c'est aussi important d'avoir son propre flagship. Et c'était très important de revenir en effet rue de la Paix.
10: Le potentiel joaillerie n'est clairement pas épuisé. Toutes les deux, selon vous, les perspectives sont très très positives pour vos business respectifs. D'ailleurs, Charlotte.
9: Oui, tout à fait. Ouais. En effet, les projections de chiffres sont très bonnes. Hein, pour évidemment pour le vintage, le taux de croissance est au-delà de 25% par an. En tout cas, projeté jusqu'à 2030.
10: Et vous faites rentrer, en termes de stock justement, et pour voir un peu le roulement, vous faites rentrer combien de pièces et à quelle régularité ?
9: On fait rentrer à peu près une centaine de pièces. Alors tout dépend, parce qu'en effet, si c'est un particulier ou un professionnel, on va dire au-delà de 200 pièces par mois à peu près. Voilà, on essaye d'avoir, ce que je vous disais, une curation. Mmh. Donc, on a cette volonté d'avoir ce stock qui augmente, tout en gardant une sélectivité sur.
10: Faut jouer des coudes avec les grandes maisons qui veulent récupérer leurs archives, ou au contraire, non, ça vous permet d'en bénéficier ?
9: Non, ils sont très contents de venir chez nous pour. On peut justement avoir ce rôle un peu de sourcing pour eux. Donc en effet, certaines grandes maisons sont venues acheter des pièces chez Castafiore. Nous, on a la chance en effet d'avoir un accès évidemment aux professionnels et aux particuliers. Donc les particuliers, c'est un accès tout à fait exclusif hein, à leurs pièces. Et donc en effet, quand ils n'ont pas forcément l'œil partout et quand ils voient des pièces intéressantes chez nous, on a des très bonnes relations et ils viennent acheter leurs pièces chez Castafiore.
10: Camille Vevers, les perspectives et le potentiel tout est au vert.
8: Ben, à l'infini. Non, mais nous, en fait, il y a une analyse pro forma et puis où on est vraiment, en effet, sur une croissance organique qui est positive à double chiffre, mm-hmm. mais aussi on a un impact ouverture. Donc, ce qui fait qu'en effet, on a un chiffre d'affaires qui se développe beaucoup. Donc voilà, on est ravis.
10: Et il y a encore des business qui se développent, il faut le dire. Quand on est une start-up de 200 ans, c'est ça la dynamique. Merci beaucoup à toutes les deux. Camille Vevers, directrice générale de Vevers, Charlotte Rey, fondatrice de la plateforme Castafiore, d'avoir été dans Iconic Business pour cette reprise, cette rentrée, avec un peu d'optimisme sur le marché de la joaillerie. Tout de suite, les désirables de la semaine, tout ce qui nous a fait envie, séduit et intrigué ces derniers jours. Les désirables de la semaine, je vous le disais, tout ce qui nous a fait envie, séduit, intrigué ces derniers jours. Bon, c'est un choix complètement arbitraire et on a un désirable que j'ai vraiment choisi. On vous retrouve Juliette Weiss, journaliste BFM Business, spécialiste luxe, qui lance un nouveau podcast. Ça s'appelle Business Class. On écoute la bande-annonce et on en parle dans un instant.
11: On connaît les grandes marques monogrammées, les palaces, les tables gastronomiques, mais beaucoup moins celles et ceux qui leur donnent vie. 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Et surtout, comment transforme-t-on tout cela en un succès? Je suis Juliette Weiss, bienvenue dans Business Class, un podcast dédié au luxe à retrouver sur toutes les plateformes d'écoute, le site et l'application de BFM.
10: On a planté le décor, Juliette. C'est l'envers même du décor. C'est tous ceux qui font briller l'industrie, qui font briller le luxe, qui savent créer le désir, susciter la désirabilité. C'est ça l'objectif de ces rencontres et de ce podcast ?
11: Exactement, l'idée c'était de pouvoir, à travers le podcast, qui est un format plus long, hein, de pouvoir développer justement ces coulisses, le côté peut-être un peu caché parfois, et souvent ce que ne veulent pas nous dire les entrepreneurs.
12: souvent on a un discours un petit peu où on cache les choses. Ici, c'est vraiment, on ouvre.
10: Parce que c'est très codifié et c'est un discours très verrouillé en termes de communication. Et surtout, quand on veut susciter la désirabilité, on ne va pas fouiller trop ce qui se passe à l'intérieur. Là, on va quoi ? Comme on a du temps long, on va chercher les anecdotes, on va chercher les secrets de construction.
12: C'est ça, exactement. Et même parfois l'intime, le côté un peu plus personnel. On va parler de défaites, on va parler de sacrifices et pas seulement de choses qui brillent, de choses qui fonctionnent et de success stories. Et c'était ça qui était intéressant, c'est d'avoir un peu la vision, prendre le contre-pied de cette vision du luxe, parfois un peu lisse, parfois un peu trop parfaite. Et c'est ce que j'ai voulu démontrer dans ce podcast.
10: Bon, finalement, ça reste une industrie, donc on est dans quelque chose de très opérationnel. Donc on va vraiment voir ceux qui mettent les mains dans le cambouis, et notamment avec les premiers épisodes concoctés que vous allez pouvoir tous découvrir d'ailleurs, hein, consommer. Au lieu d'aller consommer des séries, eh bien vous allez consommer tous les podcasts d'un seul coup. Trois déjà à disposition de Business Class. Mathieu Chollet, qui est le fondateur de Spotlight, faut nous expliquer un peu qui il est.
12: Oui, alors on le connaît pas comme ça. Quand on vous dit non, Mathieu Chollet, c'est pas un nom qui résonne. Et pourtant, Spotlist, c'est plus d'un million d'abonnés sur Instagram. C'est des vidéos qui sont vraiment virales. Tout le monde se les envoie. On voit ces hôtels, ces destinations d'exception.
10: On voit les images si vous nous regardez.
12: On les voit. Et alors, je peux vous dire qu'on se les envoie en DM. Voilà, c'est vraiment quelque chose qui fait le buzz sur les réseaux sociaux. Et on se demande toujours, mais qui est derrière ces vidéos ? Qui filme ? Qui a la chance d'être un touriste à plein temps ? C'est comme ça qu'il se définit lui-même.
10: Je crois que d'ailleurs, on a un extrait.
13: On va poster une vidéo, tu vois, d'un lieu, d'un établissement. Ça va être un établissement dans le sud de la France, par exemple. Je pense à ces, tu vois, la Marantine, c'est un établissement qui a trois villas un peu insolites avec des piscines privées, des lits extérieurs. Enfin, c'est absolument sublime. Bon, je suis allé sur place, j'ai pris des vidéos partagées sur Spotlist. Et derrière, en fait, le propriétaire t'appelle et te dit, concrètement, là aujourd'hui, on a eu une réservation, deux réservations, trois réservations.
12: Donc tu vois les retombées, il y a vraiment directement.
13: Il y a un côté un peu, qui te frappe un petit peu, où tu dis en fait les gens, au-delà de rêver, prennent aussi leur carte bleue et réservent.
10: Vous avez aussi finalement décortiqué ce qu'était l'influence pour le segment voyage et pour le segment tourisme. On va aussi dans d'autres univers. D'ailleurs, c'est un duo qu'on connaît, qu'on avait reçu dans Iconic Business, et un duo d'architectes d'intérieur de l'agence Joint Mon Coup. Ils sont très complémentaires.
12: Absolument, et c'était ça qui était aussi amusant, c'est que souvent on a la figure du créateur unique quand on est dans le design. Là, c'est un duo, un duo avec deux personnalités très fortes, et ils collaborent ensemble depuis plus de 20 ans maintenant. Ils sont à l'origine du parc Hayat de Tokyo, de la réhabilitation de la Maison des Peuples à Clichy, donc vraiment des institutions. Et c'est vraiment les coulisses de leur métier, avec un côté vraiment économique, c'est-à-dire combien ça coûte de refaire un palace, combien ça coûte de créer un objet.
10: Il y a l'enjeu des matières.
12: Absolument.
10: Et d'un cahier des charges.
12: Absolument,
10: aussi.
12: Très précis, un cahier des charges très précis. Et c'était ça là-dessus, un petit peu ces détails-là qui étaient très intéressants. On se dit, mais quel sublime endroit, mais en fait, qu'est-ce qui se cache derrière ? Comment est-ce qu'on a rendu cet endroit aussi sublime ? Eh bien, ils nous répondent.
10: Eh bien, quand on a envie aussi d'avoir les secrets, les coulisses, on adore aller auprès des entrepreneurs et chocolatiers, comme un très très connu Pierre Marcolini, que vous avez aussi rencontré.
12: Oui, alors ça m'a particulièrement touchée parce que Pierre Marcolini, il a un côté très humain. Tous, mais alors lui particulièrement, il m'a vraiment raconté des anecdotes sur sa vie, sur son enfance, sur son parcours. Il a un business florissant, il a des boutiques à l'international, et pourtant il reste très terre à terre.
10: Juliette Weiss, c'est la nouvelle confidente, qui pour le prochain rendez-vous d'un mot ?
12: Alors, je vous fais une confidence, et bien ce sera Tiphaine Cogez-Rousseau, qui est la créatrice parfumeuse de la marque Brume Orpin. Elle va tout nous raconter sur ces secteurs qu'on connaît, mais finalement, en fait, il y a beaucoup de choses qu'on va découvrir.
10: Parfum de niche ?
12: Parfum de niche, évidemment. Combien ça coûte ? Comment on le fait ? Et quelle est un petit peu la concurrence ? Comment est-ce qu'on gère cette concurrence dans un marché qui est quand même très, très, très développé ?
10: Alors, Business Class avec Juliette Weiss. On retrouve sur toutes les plateformes.
12: Toutes les plateformes, tous les mois, c'est le rendez-vous à ne pas manquer, Audrey.
10: Bon, vous avez déjà trois épisodes à consommer, bientôt le prochain. Merci beaucoup, Juliette.
12: Merci à vous.
10: Iconic Business, c'était la reprise. Le luxe par BFM Business, on se retrouve très vite. Et on se retrouve d'ores et déjà en replay, en podcast, le vendredi également à 21h en TV et en radio.
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17: Bonjour, bonjour et bienvenue dans La France a tout pour réussir. Chaque semaine, vous le savez, un concentré d'économie positive sur BFM Business. Au sommaire, cette semaine, le Cannes Yachting Festival, un des plus importants rendez-vous français du nautisme. Plus de 50 000 visiteurs attendus cette année encore près de la Croisette. L'occasion de dresser un bilan d'un marché qui évolue. Nous parlerons aussi du succès des bateaux Made in France. Et ma première invitée pour en parler en duplex de Cannes sera Constance Brément, la directrice du Yachting Festival. On parlera ensuite de Charles et Alice. Vous connaissez forcément cette marque de compote qui fête cette année ses 15 ans. Charles et Alice est installé dans la Drôme. 70% de ses produits sont à base de fruits exclusivement français. La marque s'est aussi lancée sur le très prometteur marché de la compote en gourde. De tout cela, nous parlerons avec Laurent Huyne. C'est le directeur général de Charles et Alice. Enfin, nous irons au boulevard Beaumarchais à Paris, où le magasin Paul Becher a finalement rouvert ses portes quelques mois seulement après sa liquidation judiciaire. La célèbre enseigne de musique a été reprise par une passionnée qui est en train de diversifier et de réinventer la marque. Un reportage de Paul Valeur à suivre à la fin de l'émission. Mais tout d'abord, même si la croissance décroche, même si le chômage augmente et même si l'inflation revient, il y a toujours, c'est le cœur de cette émission, de bonnes raisons et des bonnes nouvelles pour l'économie française. Mardi dernier, Mistral AI, le champion français de l'intelligence artificielle, annonçait une levée de 3 milliards d'euros avec notamment l'entrée de Samsung dans son capital. L'information a bien évidemment fait l'ouverture des journaux dans Good Morning Business avec Brigitte Boucher et Léo Dumas.
1: Mistral AI lève 3 milliards.
18: C'est la plus grosse levée jamais réalisée en Europe, annonce ce matin de la pépite française, qui est donc désormais valorisée plus de 21 milliards d'euros. Et Étienne Braque, il y a encore du beau monde qui a remis au pot.
19: Avec notamment Samsung, Salesforce, ASML qui ont participé à ce nouveau tour de table, sachant que les fonds spécialisés dans la tech, tels que le suédois Equity, l'américain PSG Equity ou encore la BPI en France, ont également participé à ce tour de table. Aujourd'hui, la maison mère du chat est valorisée 21 milliards d'euros, c'est-à-dire 10 milliards de plus qu'il y a un an. Et donc, vous l'avez souligné, aujourd'hui, c'est la société technologique en Europe qui est de loin la plus valorisée. Alors, 21 milliards, ça peut paraître beaucoup. Si on compare aux concurrents américains, malheureusement, il y a un petit peu de quoi se désoler, puisque pour rappel, Anthropic, la maison mère de Claude ou encore OpenAI affichent aujourd'hui des valorisations de plus de 1000 milliards de dollars. Pour l'instant, une introduction en bourse n'est pas le sujet, dit le directeur financier de Mistral. Néanmoins, le sujet n'est pas écarté, il pourrait venir ultérieurement, donc ce n'est pas un sujet tabou, une introduction en bourse de Mistral. Grâce à cette levée de fonds de ce matin, bien sûr, l'objectif c'est de recruter des ingénieurs, mais aussi d'augmenter la puissance de calcul. Celle-ci devrait être de 200 MW d'ici à 2027, et puis surtout après un bond significatif, avec un objectif de 1 gigawatt d'ici à 2030.
17: Voilà, Étienne Braque dans Good Morning Business mardi dernier. Mistral a précisé que l'entreprise resterait française et indépendante malgré ces nouveaux groupes étrangers qui entrent dans son capital. Direction Cannes à présent, à l'occasion du traditionnel Yachting Festival qui se déroule en ce moment même. C'est la 49e édition. On va en parler avec la nouvelle directrice de l'événement. Bonjour Constance Brément.
20: Jérôme Tichet, bonjour.
17: Vous êtes en duplex de Cannes, je dis nouvelle, même si c'est votre deuxième année au Yachting Festival. Vous avez rejoint l'événement en 2025 en tant que directrice adjointe et depuis vous avez pris la suite de Sylvie Ernoux, partie à la retraite et visage emblématique du Yachting Festival depuis de nombreuses années. On va parler bien sûr de cette édition 2026, les chiffres clés, combien de bateaux présents, combien de visiteurs attendus jusqu'à dimanche sur la Côte d'Azur.
20: Alors, le Cannes Yachting Festival, c'est 700 bateaux, une véritable exposition à flot entre deux ports, le Vieux-Port et Port-Canto. Vous avez des yachts de 13 à 50 mètres au Vieux-Port et également des bateaux à voile, catamarans ou monocoques à Port-Canto, 120, un Quai Broker, des Toys, une Power Marina à Port-Canto également. Donc vraiment, un ensemble d'exposants également dans le palais qui constituent et qui représentent la filière nautique au niveau international.
17: Alors en 2025, 56 000 visiteurs, quels sont les objectifs pour cette édition qui a commencé c'était le 8 et qui se termine ce dimanche?
20: On est sur les mêmes objectifs, on constate aujourd'hui une légère augmentation du nombre de visiteurs, mais vous savez que c'est très fluctuant en fonction du temps. Donc je resterai prudente, mais les exposants ont une belle sensation de visiteurs qualitatifs, ce qui est quand même l'essentiel de leur préoccupation.
17: Un visiteur, vous le dites, qualitatif, avec

0: vont au Canyoning Festival, c'est d'avoir, au fur et à mesure des années, attiré un visiteur extrêmement international. On a environ 130 pays représentés et l'ensemble de la filière, comme je le disais, au niveau des exposants et des équipementiers.
1: Comment se porte le marché mondial du nautisme? Est-ce qu'il va bien? On sait, on le dit souvent sur cette antenne, il n'a pas retrouvé donc encore son niveau avant le Covid. On en est où en cette année 2026? Est-ce que les choses vont mieux? Est-ce qu'il y a des marchés plus en recul, des marchés plus porteurs? C'est quoi l'état du marché en cette rentrée 2026?
0: Alors, comme vous le dites, le marché, la situation s'est stabilisée. Néanmoins, il y a des segments qui sont plus challengés que d'autres, notamment les bateaux entre 8 et 12 mètres et les voiliers. On note quand même un intérêt toujours aussi présent pour la navigation de plaisance, avec une augmentation assez forte, en France en tout cas, du nombre de locations.
1: Donc, moins d'achats-ventes, mais plus de locations.
0: Moins, je dirais pas moins, enfin c'est un peu plus, voilà, enfin, c'est pas dramatique qu'on est revenu. Les exposants parlent d'ailleurs, les équipementiers, de la nouvelle normalité. C'est-à-dire que après un phénomène de crise économique et une euphorie post-Covid, on revient à une situation un peu normalisée, on va dire.
1: Les tendances quand même du marché, les tendances brutes, si je ne me trompe pas, donc il y a moins d'achats de bateaux neufs, ce qui veut dire que l'occasion est de plus en plus présente, mais aussi ce qu'on appelle le refit, les bateaux rénovés. Est-ce que ça, c'est une tendance de fond du secteur du nautisme? Et est-ce que vous, en tant que directrice de cet événement, vous surfez sur ces nouvelles tendances?
0: Alors, une nouvelle tendance, en effet, on est là surtout pour représenter les chantiers afin d'avoir en effet des ventes de bateaux neufs qui eux-mêmes proposent de plus en plus de services de refit. Donc c'est tout l'écosystème finalement de la filière nautique qui s'enrichit. Et en France, on a des entreprises qui représentent la filière avec énormément d'excellence. Vous connaissez le groupe Beneteau,
1: qui est votre ancien groupe d'ailleurs, je crois.
0: Tout à fait, où j'ai passé plus de 10 ans, voilà. On a aussi Fontaine Pajot, Katana, Outre-mer. Enfin, on a des fleurons de l'industrie française présente ici et qu'on se doit de soutenir, évidemment, au sein du Canyoning Festival.
1: Est-ce que vous avez les chiffres de la filière française sur le nombre de bateaux produits, sur le nombre d'emplois? Est-ce que vous avez ces chiffres-là sur l'importance de cette filière pour l'économie française?
0: Oui, alors c'est une filière qui regroupe un peu plus de 6000 entreprises, 42 000 salariés, si mes souvenirs sont exacts, et près de 6 milliards d'euros de chiffre d'affaires. Donc c'est une industrie qui est extrêmement importante à soutenir, rendre visible au niveau international, industriellement très présente dans l'ouest de la France et dans le sud de la France, comme vous pouvez vous l'imaginer, et proche de la mer.
1: Et selon les chiffres de la Fédération, je crois que la France a produit en 2025, alors je crois qu'on parle de saison en fait, 2024-2025,
0: oui,
1: 1,5 milliard d'euros de chiffre d'affaires de bateaux de plaisance, et qu'elle exporte surtout, et c'est important dans une balance commerciale qui a tendance à souffrir, 80% de sa production.
0: Bien évidemment. Le marché du nautisme, et d'où l'importance de leur présence et leur valorisation au sein du Canyoning Festival, le marché est extrêmement international. Et comme je vous le disais, nous avons 55 000 visiteurs et une représentation de 130 nationalités sur le salon. Donc c'est un vrai soutien en termes de notoriété, de valorisation des innovations et du futur de l'industrie et de la filière nautique française.
1: Vous parliez des innovations, transition toute faite pour parler de ce dispositif Innovation Route qui a été reconduit, je crois, pour la deuxième année. Ça veut dire que l'édition du Cannes Yachting Festival met l'accent sur toutes ces innovations faites par les constructeurs présents.
0: Bien sûr, au-delà des avant-premières que nous avons sur le salon, on compte à peu près 150 avant-premières de bateaux. On se doit également d'incarner les tendances dont vous parliez tout à l'heure. Et c'est vrai que dans les tendances, bien sûr, nous avons énormément d'innovations liées au respect de l'environnement et à une plaisance plus vertueuse. Et l'Innovation Route, qui est donc le concept qu'on soutient, qu'on développe depuis 2 ans, est un dispositif qui sélectionne des entreprises qui, elles-mêmes, ont lancé, développé des produits, des bateaux, des solutions plus vertueuses.
1: Un mot encore, je l'ai dit en début de cette émission, c'est la 49e édition.

0: définition, si je compte bien, ce sera la 50e l'année prochaine. Est-ce qu'il y a des choses de prévues pour cette date un peu symbolique?
1: Alors, on en saura plus l'année prochaine.
0: Mais en effet,
1: c'est un marqueur très important. Tout n'est pas encore défini, donc je vais avoir plus de mal à vous donner des pistes. Mais c'est vrai que pour moi, ce qui est important, c'est de se dire qu'aussi, c'est un événement qui dure dans le temps, un événement essentiel qui lance la saison. Et on sait que la plaisance a toujours besoin d'attirer de nouveaux visiteurs et de nouveaux plaisanciers vers ce loisir qui est absolument exceptionnel. Donc c'est notre travail de le mettre encore plus en valeur, et cet anniversaire est une occasion supplémentaire de valoriser notre filière.
0: Eh bien voilà, c'est ce qu'on a essayé de faire aussi en vous donnant ces quelques minutes dans La France a tout pour réussir. Merci beaucoup Constance Brément d'avoir été l'invitée pour cette 49e édition du Cagnotting Festival qui a lieu jusqu'à dimanche, et j'espère qu'il fera un peu meilleur.
1: Et nous vous attendons sur le salon.
0: Voilà, qu'il fera un peu meilleur. Là, je vois qu'il y a quelques nuages, mais les nuages ne durent jamais très longtemps du côté de Cannes.
1: Non.
0: Merci beaucoup.
1: Merci à vous.
0: Eh bien, après Cannes, on reste en Provence, mais loin de la mer. Direction à présent la Drôme. On dit souvent, en effet, que c'est la porte de la Provence. On va parler de desserts aux fruits avec une marque très connue des Français qui fête cette année ses 15 ans. Bonjour Laurent Huyne.
2: Bonjour Monsieur Tichy.
0: Vous êtes le directeur général de Charles et Alice, donc marque, je le disais, très connue des consommateurs. Est-ce que vous avez le taux de notoriété de votre marque?
2: La marque Charles et Alice est connue par 75% des Françaises.
0: 75% des Français, alors qu'elle a, donc, on rappelle, que 15 ans
2: Exactement.
0: D'existence. Justement, un petit peu d'histoire, on se replonge en 2011.
2: Oui.
0: Cette marque Charles et Alice, elle est née, je crois, de la fusion, du rapprochement de deux autres marques. Hein.
2: Absolument, elle est née
0: racontez-nous l'histoire.
2: Fruit de l'union d'une société qui s'appelait Charles Faro, qui est basée à Monteux, dans le Vaucluse.
0: Dans le Vaucluse, oui.
2: Et puis de la société Hérault, qui est dans la Drôme, qui était basée dans la Drôme. Et de ce mariage est née la marque Charles et Alice.
0: Alors Charles, je comprends, ça vient de Charles Faro, Alice.
2: Alors Charles Faro avait des parents qui s'appelaient Charles et Alice. Et donc la marque Charles et Alice est venue du prénom des parents de M. Charles Faro.
0: Vous êtes à la tête de l'entreprise depuis un peu plus d'un an, depuis juillet 2025. Vous êtes conscient d'hériter d'une marque qui a surfé avant les autres sur la mode des prénoms un peu rétro, un petit peu anciens. Maintenant, quand on voit des jeans, même parfois des salles de bain, elles portent des noms comme Auguste, Alphonse et tout. Vous, ce n'était pas vous à cette époque, mais vous avez hérité d'une marque qui déjà surfait sur la tendance du retour à ces vieux prénoms.
2: Alors, c'est une marque qui a été précurseur sur de nombreux sujets, hein, puisque effectivement sur la tendance des prénoms et qui était liée à une histoire familiale, mais également qui a été précurseur sur le sans sucre ajouté, puisque ça a été la marque qui a initié le segment du sans sucre ajouté dans les desserts fruitiers en France.
0: Alors Charles et Alice, on a fait du 2011, on revient en 2026. Les chiffres clés en termes de chiffre d'affaires, de salariés et de sites de production?
2: Alors, c'est deux sites de production, comme on l'a évoqué, un à Monteux, l'autre à Alex, au milieu du verger français du sud-est. On est aujourd'hui 570 collaborateurs, c'est 220 de plus qu'il y a 15 ans, et on a un chiffre d'affaires qui a doublé en 15 ans également, puisqu'on est passé de 110 millions à un peu plus de 220 millions l'année dernière.
0: Et c'est plutôt stable, j'ai vu 222 en 24, 221 en 25.
2: Absolument.
0: Pourquoi cette stagnation?
2: La stabilité, elle vient d'un marché qui a été un tout petit peu plus compliqué, mais on est reparti en croissance depuis ce début 2026 sur des tendances qui sont comparables à celles des 15 années qu'on vient de passer.
0: Alors même si la marque est très connue, vous l'avez dit, 75% de taux de notoriété, on rappelle quand même ce que vous faites chez Charles et Alice. Moi j'ai l'image, vous en avez d'ailleurs quelques exemplaires devant vous, des compotes en pot. Est-ce qu'on ne fait que ça et que sous la marque de Charles et Alice dans vos usines?
2: Alors, on fait historiquement le cœur de l'activité de Charles et Alice, ce sont effectivement les pots en plastique vendus au rayon frais. On vient de se lancer en 2025 sur des gourdes dans le rayon épicerie, avec l'idée de proposer à nos consommateurs de pouvoir emmener en fait Charles et Alice, une compote Charles et Alice, soit au bureau, soit à l'école, ce qui était plus compliqué dans nos pots plastiques vendus au rayon frais.
0: Le secteur de la compote en gourde est déjà très rempli, j'ai envie de dire il y a plein de marques, on a tous en tête Pompote, il y a la marque Materne, etc. Votre objectif en entrant sur ce nouveau marché depuis 2025?
2: Notre objectif, il est surtout pour nos utilisateurs existants, de leur offrir l'opportunité d'aller, d'emporter avec eux du Charles et Alice, comme je vous l'expliquais.
0: Et en part de marché, votre objectif ?
2: En termes de part de marché, on a un objectif qui est d'atteindre 5% de part de marché dans les 2-3 prochaines années.
0: Et pour cela, vous avez mis les moyens. Donc, ces gourdes, elles sont produites sur le site de Monteux, avec un lourd investissement, je crois, sur ce site-là. Donc, de l'investissement purement industriel, mais aussi en com et en marketing.
2: Alors, effectivement, on a investi dans une nouvelle ligne de production sur notre site de Monteux, qui a démarré cette année, pour pouvoir répondre à la demande sur ce marché des gourdes qui est en croissance. Et également, on a décidé d'investir en marketing et en commercial pour faire connaître ce produit, parce que on a 75% de notoriété, mais essentiellement sur nos pots plastiques. Et aujourd'hui, il y a encore beaucoup de consommateurs qui ne savent pas qu'il existe des gourdes Charles et Alice.
0: J'en fais partie. Je l'ai découvert en préparant cette émission. L'autre point, quand même, c'est votre feuille de route à vous. Vous êtes arrivé, je l'ai dit, en 2025. Vous êtes passé par différents endroits, L'Oréal, Danone, Mars, Lustucru, Björg, etc. En rejoignant cette entreprise qui fête ses 15 ans, c'est quoi votre feuille de route, à part la diversification vers les gourdes? Est-ce qu'il y a de l'export? Est-ce qu'il y a de l'implantation à l'international?
2: Alors, la feuille de route, elle est surtout de continuer à construire une entreprise pérenne en partenariat avec nos arboriculteurs pour refruitaliser la France. C'est ça, on est entreprise à mission depuis 2024. Oui. Entreprise à mission, ça veut dire bien évidemment de l'économique, mais ça veut dire aussi préserver l'environnement.
0: Les valeurs aussi.
2: Le bien vivre ensemble avec l'ensemble de nos collaborateurs, et puis de façon très importante au moment où on se parle, nos arboriculteurs
0: qui ont passé un été difficile, des
2: canicules à répétition.
0: Et ça a un impact, vous, sur votre production ?
2: Aujourd'hui, nous, ça a un impact sur la production de pommes des arboriculteurs, bien évidemment. La chance, entre guillemets, qu'on a, ou en fait le côté peut-être sans doute visionnaire de notre président, est d'avoir construit des partenariats sur le long terme, avec des contrats longs, avec la plus grande partie de nos arboriculteurs. Ce qui veut dire que quand une année est difficile, on les accompagne, et quand une année est plus prospère pour eux, ils nous accompagnent aussi. C'est une sorte de gagnant-gagnant pour construire dans la pérennité. Parce que ce qu'il faut que vous compreniez bien, c'est qu'on est dans un temps long. Un arbre, un pommier, quand vous le plantez, pendant 5 ans, il ne va rien donner. Et donc, ils ont besoin de visibilité, nos partenaires arboriculteurs, et ces contrats longs leur donnent cette visibilité.
0: Et les arboriculteurs, ils sont dans quel rayon? Vous les choisissez tous en Auvergne-Rhône-Alpes, ou vous descendez dans la région sud, où il y en a plus, évidemment?
2: Alors, nos pommes sont des pommes françaises, pour la marche Charles et Alice à 100%, et on s'approvisionne dans un rayon de 200 km autour de nos deux sites de fabrication.
0: Et quand vous dites, je le disais dans le sommaire, que 70% de vos produits sont exclusivement à base de fruits français, oui. Les 30 autres %, ça vient d'où ?
2: Ben, par exemple, on utilise dans nos mélanges de fruits des fruits qui ne sont pas produits en France, qui ne poussent pas en France, type la mangue.
0: C'est où, de l'Espagne, ou des choses un peu plus lointaines?
2: Par exemple, la mangue, on va la chercher en Inde. Une partie de nos mangues, on va aller chercher en Inde, qui est un gros producteur de mangue. L'Espagne commence à se développer sur la mangue, donc on est en train de regarder ça. Le jour où on est capable de faire de la mangue en France, notre volonté sera bien évidemment de prendre de la mangue en France. Je vais vous citer un exemple aujourd'hui. On manque de poire Williams en France, et donc on a instauré en 2021 un partenariat avec 5 jeunes arboriculteurs.
0: Dans le Gard, je crois.
2: Oui, pour planter 10 hectares de poire, dont on a récupéré les premières récoltes 5 ans après, donc pour cette année. Et le partenariat se passe tellement bien qu'on a rajouté 5 hectares ensemble. Donc quand on parle de refruitalisation, c'est ça. On a travaillé sur la pêche également, où on manque aussi un petit peu de pêche en France, pour pouvoir, sur des partenariats longs, pouvoir remettre de la pêche française.
0: Entreprise à mission, ça veut dire aussi donc de faire attention à vos modes de production, avec une forte réduction, je crois, qui est en cours, de vos méthodes de production pour réduire notamment l'eau.
2: Alors, c'est un sujet qui nous préoccupe depuis très longtemps, l'eau, pour une raison bien simple, c'est qu'on préfère la laisser à nos arboriculteurs. Le jour où les arboriculteurs n'ont plus d'eau,
0: la filière s'éteint et
2: nous n'avons pas
0: s'éteignent. Ouais.
2: Donc, on a réduit déjà de 50% nos consommations d'eau depuis 2019. L'objectif est de refaire un moins 50% sur les 5 prochaines années. Ça passe par des investissements qui sont lourds, mais ça fait partie de l'entreprise à mission. Et puis, c'est important pour l'ensemble de la filière.
0: Un mot, il nous reste moins d'une minute sur la stratégie de la marque. Est-ce qu'il y a une implantation à l'étranger qui est en cours? Et est-ce que l'export, ça compte dans, dans votre entreprise?
2: Alors, l'export n'était pas forcément une priorité tant qu'on était avec des pots plastiques, puisqu'en fait, c'est une occasion de consommation qui est en fin de repas, qui existe, qui est très forte en France, qui est ancrée en France, mais qui existe assez peu chez nos voisins, terminée par une note sucrée son repas. Le fait de s'être lancé sur les gourdes à notre marque nous ouvre effectivement des opportunités sur un marché un peu différent qui s'appelle le marché du snacking et sur lesquels les pays voisins sont plutôt plus développés.
0: Merci beaucoup donc Laurent Huyn d'avoir été l'invité de la France à tout pour réussir. J'aimerais qu'on diffuse, si la régie les a, quelques images quand même. Vous avez fêté vos 15 ans au Meurice, c'était au mois de juillet, enfin c'était
2: début d'année,
0: avant l'été, voilà. Et c'était en présence de jolis fruits qui ont été créés par Cédric Grolet, chef pâtissier de l'établissement. Bon anniversaire à Charles et Alice et à toutes vos équipes. Merci beaucoup d'avoir été l'invité de la France à tout pour réussir. Et j'ai souhaité à présent terminer cette émission par la renaissance d'une marque française bien connue des amateurs de musique, c'est Paul Boeschère. Le mythique magasin parisien d'instruments de musique, fondé en 1850, avait fermé ses portes en novembre dernier, emporté par la concurrence d'Internet et par des marges devenues trop faibles. Placée en liquidation judiciaire, l'enseigne a finalement été reprise et elle a rouvert ses portes juste avant l'été avec une offre élargie et diversifiée. Le reportage à deux pas de la Bastille à Paris est signé Paul Valère.
3: C'est pas simplement un magasin, quoi.
4: Près de la place de la Bastille, la façade de Paul Boeschère et ses lettres en capitale n'ont pas bougé. Mais à l'intérieur, l'enseigne historique joue sur un nouveau tempo depuis juin, avec un lieu de vie musical de 2000 m² sur 3 étages. À l'origine de cette nouvelle partition, un investisseur spécialisé dans le retail et une entrepreneuse et musicienne, Céline Perrin.
5: Je suis arrivée ici, j'ai vu cet espace de 2000 m² et je me suis dit, c'est incroyable, il y a qu'un tout petit espace qui est exploité. Tout le reste, c'est du stockage ou c'est des bureaux. Il y a moyen de faire vraiment la maison de la musique et de rajouter d'autres verticales qui vont nous permettre de penser le business autrement.
4: Salle de répétition, atelier de lutherie, artiste en résidence, salle de concert pour des masterclass, Boeschère se transforme en lieu de rencontre entre les professionnels du secteur et le public.
6: On a eu l'occasion de participer à plein de trucs sympas, donc un concert de musique argentine ici à Paul Boeschère. C'était une répétition et donc on a pu parler avec les artistes et tout, c'est super cool.
4: Autre exemple récent, une ukulélé partie.
5: On a fait ça avec un éditeur, donc on a présenté une méthode. C'est la personne qui a écrit la méthode, Alex, qui est venue. On a mis à disposition des ukulélés, il y avait 50 personnes. On a appris à jouer un morceau pendant une heure. On a vendu une vingtaine de méthodes en sortie d'événements et des ukulélés.
4: Des événements qui ramènent les gens en magasin. Ici, tapis persan, espace de jeux pour enfants, mobilier de seconde main et toujours des doigts pour gratter les cordes. Un cocon imaginé devant la concurrence d'Internet alors que la France a perdu plus de la moitié de ses magasins de musique depuis une quinzaine d'années. Louis Gilloire est vendeur au rayon guitare.
7: Une bonne guitare, une bonne basse, c'est comme une paire de chaussures. Si vous ne l'essayez pas, vous ne pourrez pas savoir à quoi vous attendre. Ce qui se perd souvent, c'est d'avoir quelqu'un de physique en face de vous qui peut vous montrer les instruments, vous montrer la manière dont ils ont été fabriqués, aussi les bois, la qualité.
4: Avec une plus-value, 4 petites salles pour tester l'instrument. Vincent Guerrier, responsable guitare et basse du magasin, trouve que cette initiative est une chance pour les musiciens.
8: C'est ce que j'aurais adoré quand j'étais jeune, c'est de pouvoir venir dans des pièces comme ça, où je peux m'isoler, où je suis tranquille. Ou aussi je peux pousser un petit peu les amplis. Ici, on peut vraiment tester vraiment différents amplis. On est tranquille, il n'y a personne qui nous observe si on n'a pas envie.
4: L'enseigne capitalise aussi sur la location de ses murs en espace de coworking. Récemment, c'est Quest TV, plateforme de streaming spécialisée dans la musique et les concerts, qui s'est installée dans ses locaux. Le réseau d'artistes de la plateforme cofondée par Reza Akbar Ali va pouvoir profiter à Boeschère.
9: On a déjà ramené ici, Monty Alexander, qui était un des pianistes de Frank Sinatra. On a bossé avec des gens comme Herbie Hancock, comme Marcus Miller. L'idée, c'est que Quest TV puisse derrière filmer pour pouvoir diffuser à un plus grand nombre via son réseau. Quand on va à New York, par exemple, celui qui aime la musique va au Hard Rock Café. Moi, j'espère bien qu'un jour, quelqu'un qui passe par Paris, il aime la musique, il se dit « Ah, je dois aller chez Paul Boeschère ».
4: Le coût total des travaux est compris entre 500 et 700 000 euros, montant que l'enseigne veut voir amortir sur 7 ans, avec déjà en tête l'ouverture d'un Paul Boeschère à l'étranger.
0: signé Paul Valère. Voilà, donc on a parlé de musique, on a parlé compote de fruits, on a parlé de nautisme. C'est comme chaque semaine, tout cela, la diversité de la France a tout pour réussir. L'émission est disponible en replay sur le site et l'appli de BFM Business. Je vous souhaite un bon week-end, une bonne semaine. La prochaine émission sera consacrée au patrimoine français à l'occasion des Journées européennes du patrimoine. Très belle semaine donc et à bientôt sur BFM Business.
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13: Et les experts de l'IMO, c'est tous les jours sur BFM Business. Une demi-heure pour parler de notre immobilier, de nos logements. Et comme tous les jours, ça démarre par cette séquence amis professionnels de ce secteur, le pro de l'IMO, des témoignages terrain de vos métiers et des conseils. En l'occurrence, aujourd'hui, focus sur les conflits de voisinage. Comment anticiper les difficultés à venir pour régler ces conflits? Préparez vos preuves, nous dira un commissaire de justice. Ensuite, retour en plateau pour le débat du jour. Et ce débat, qu'est-ce que je l'aime? On va parler construction hors site. Comment réduire la durée des chantiers? Comment permettre aux gens d'accepter plus favorablement les chantiers? Comment avoir des logements écolos, construire plus vite, mieux? Bref, est-ce que ce serait pas ça l'avenir de la construction en France? Et pour la faire redémarrer, ça pourrait nettement aider. On verra ça dans quelques instants. Mais d'abord, c'est l'heure du pro de l'IMO.
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13: Et on est en ligne avec Maître Sylvian Dorol, commissaire de justice associé et auteur de Preuves et conflits de voisinage, un livre qui est sorti en juin dernier. Bonjour Maître.
14: Bonjour, je vous remercie beaucoup de votre accueil.
13: Je vous remercie à vous. Alors, votre livre, il est quand même costaud, hein, 628 pages je crois.
14: Exactement.
13: Alors malheureusement, notre petite case du pro de l'IMO, c'est 4 minutes à tout casser, donc on va essayer de prendre un biais parce qu'il y a énormément de choses dans votre livre. Là, en l'occurrence, quand on parle conflit de voisinage, il y a tout un tas de sujets qu'on n'aura pas le temps d'aborder, mais enfin, il y en a un qui est de plus en plus réel aux yeux de nos compatriotes, c'est quand on a un voisin qui a décidé de louer sur Airbnb & Co. Et là, ça peut créer des nuisances. Et ma question c'est, qu'est-ce que j'en fais de tout ça? Je le subis? Ou est-ce que j'ai moyen de le contester et comment?
14: Exactement, c'est la question. Certes, on ne choisit pas sa famille, mais on ne choisit pas ses voisins non plus.
13: Tellement d'accord avec vous. Elle est géniale, cette phrase.
14: Et on ne choisit pas forcément s'ils font du Airbnb. Donc non, il ne faut pas subir. Il faut agir. Et donc, certes, on est victime des nuisances. Donc là, on voit sur l'image différentes preuves que j'ai pu récolter au cours de constats dans des appartements qui étaient loués à titre sur des courtes durées, donc des appartements ravagés, etc. On voit la tête de l'appartement, on sait directement qu'il y a eu des nuisances et il peut y avoir deux victimes de ces nuisances. Certes, le voisin, mais également le syndicat des copropriétaires. selon qu'on est voisin, donc il s'agira de prouver le trouble, on va dire, individuel, donc la nuisance de voisinage, qui va être la répétition et l'intensité, c'est-à-dire un constat de bruit. Et là, il faut faire intervenir un commissaire de justice. Idéalement, en amont, il faut voir quelles sont les périodes les plus bruyantes. Par exemple,
13: mais alors,
14: le
13: vendredi soir, je vous interromps, maître. Mais comment je fais pour l'anticiper, pour vous faire venir, en fait? Je peux pas vous appeler à n'importe quelle heure du jour et de la nuit.
14: Alors, justement, si, la plupart du temps, il est possible de trouver un commissaire de justice, et notamment sur Paris, il y a un service urgence nuit, pour trouver des constats des commissaires de justice la nuit. Ou alors surtout, il faut appeler les commissaires de justice qui sont à proximité immédiate de chez vous. C'est très facile à trouver sur Internet et savoir de leur demander leur numéro de téléphone portable pour une intervention de nuit. Ça, c'est fréquent. Les commissaires de justice interviennent très très souvent sur les nuisances. On va faire des constats, éventuellement avec un sonomètre, caractériser le bruit, déterminer la source, etc. Et puis, il y a également, donc ça c'est pour le particulier, et il y a un problème qui peut être plus collectif, c'est-à-dire que derrière le bruit, etc., on a une dégradation de l'habitat collectif avec l'installation de boîtes à clés, la dégradation rapide des parties communes, puisque dans les appartements qui sont loués sur le saisonnier comme ça...
13: Oui, il y a beaucoup plus de turnover.
14: Sur et la donc rotation. De,
13: ouais.
14: Exactement, voilà. Donc, pour ça, il s'agit de faire éventuellement trois constats. Le constat sur Internet, donc prouver que le lot est bien proposé à la location. Ce constat sur Internet, tout commissaire de justice peut le faire. Ça va nous permettre de déterminer éventuellement le préjudice avec la nuitée, recueillir les avis, la location exacte. Et on peut même aller plus loin, faire ce qu'on appelle un constat de réservation, c'est-à-dire qu'il va y avoir un tiers qui va réserver une nuit. Et là, on va plus que constater la réservation, on va constater également les modalités de remise des clés. Est-ce que c'est uniquement un WhatsApp? Est-ce que les codes de sécurité, donc d'accès à l'immeuble, sont remis? Est-ce qu'il y a un double des clés qui peut être fait?
13: Mais pardon, maître, mais il y a vraiment des gens, entre guillemets, qui ont le temps de faire tout ça? Parce que je vous pose la question. Moi, parfois, je me dis, on occupe beaucoup plus notre bureau que notre logement, et c'est dommage que notre bureau nous paye et pas notre logement. Mais enfin, bref. Le sujet, c'est est-ce que vraiment vous avez des clients, des gens qui vous appellent et qui vous disent, voilà, je vais me faire passer.
14: Extrêmement fréquent.
13: C'est extrêmement fréquent.
14: C'est extrêmement non fréquent. Pourquoi? Parce que on a eu déjà une augmentation sur le télétravail. Donc, on a des gens qui restent chez eux pour travailler et qui sont dérangés en journée. Et on a également, faut voir la valeur vénale de votre bien. C'est-à-dire qu'il y a eu déjà quelques décisions qui ont annulé une vente immobilière au motif que les vendeurs avaient caché le trouble causé par ces locations.
13: Mais ça, c'est génial, maître. Mais il faudra vraiment qu'on se reparle. Malheureusement, on n'a plus le temps. Mais c'est passionnant, ce sujet. C'est-à-dire qu'on peut faire annuler une vente par rapport au trouble du voisinage si on ne nous a pas révélé qu'il y en avait des troubles du voisinage.
14: C'est exactement ça. Et là-dessus, c'est une jurisprudence du tribunal judiciaire de Toulouse du 4 avril 2025.
13: Bon, on se rappelle, maître. On se rappelle parce que forcément, ce sujet me passionne et je pense que s'il me passionne, globalement, il y a de fortes chances que ça intéresse nos auditeurs et téléspectateurs. Merci pour votre témoignage, maître Sylvian Dorol, auteur de Preuves et conflits de voisinage. Vous pouvez le trouver un peu partout puisqu'il est sorti au mois de juin dernier. Et si, comme maître Sylvian Dorol, vous avez un témoignage terrain à nous apporter, vous n'hésitez pas à nous écrire. On a une adresse mail, lesexpertsdelimo@bfmbusiness.fr. Allez, c'est l'heure du débat.
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13: Non mais c'est dingue, en vrai, je ne m'en remets pas parce que je me dis effectivement si on peut faire annuler la vente, parce que ça c'est vraiment une grosse inquiétude de ceux qui achètent un bien immobilier et qui rentrent dans une copropriété dont ils ignorent les voisins, hein, donc les nouveaux voisins. Bon bref, on en reparlera parce que c'est pas notre sujet du jour. À mes côtés, Karine Julien-Elkaïm, présidente du comité exécutif du groupe Polylogie. Bonjour Karine.
15: Bonjour Marie.
13: Et à mes côtés également, Stéphane Defaille, président de l'association Filière Hors-Site. Bon bah quand j'ai dit Filière Hors-Site, ça y est, vous savez de quoi on va parler, du hors-site. Alors d'abord,
16: bonjour Marie.
13: Moi j'aime bien, bonjour, j'adore commencer les sujets sur le hors-site en disant est-ce que l'avenir de la construction, c'est pas les Legos? Parce qu'en fait, c'est un peu ça, comment on va expliquer en tout cas de quoi on parle, qu'est-ce qu'on met sous le hors-site. Et on va voir avec vous d'ailleurs, Karine, qu'on met pas que la structure du bâti, on peut mettre aussi l'intérieur des apparts, type les salles de bain par exemple. Mais donc, on va essayer de définir d'abord qu'est-ce qu'on appelle le hors-site aujourd'hui. Lequel de vous deux souhaite commencer?
15: Je veux bien essayer de définir. Quand on construit un immeuble, habituellement, on fait venir des toupies à béton, on vient remplir ce qu'on appelle des banches, construire, monter des murs, etc. Et ça, c'est la construction sur site. Construction hors site, c'est pour tout ou partie de ce qu'on va faire, on ne va pas le faire sur le chantier, on va le faire en atelier. Et derrière ça, c'est plus de qualité, parce qu'il ne pleut pas en atelier. On peut vraiment surveiller les finitions. Et ensuite, on va monter, vous parliez de Lego, c'est exactement ça, des pièces, et ça peut être des poutres, ça peut être des poteaux, ça peut être des morceaux de façade, ça peut être des murs, des dalles, ça peut même être des pièces tout entières, ou, comme vous disiez, des sacs de bain.
13: Et l'avantage énorme, je vous conseille d'aller voir le site de la filière hors site, parce que c'est toujours très, très intéressant, c'est qu'on peut réduire de moitié la durée d'un chantier quand même.
15: Réduire de moitié, mais en plus en faisant mieux, en ayant plus de.
13: Mais c'est pas juste un gain de temps, en fait.
15: Voilà. Et c'est ça qui est assez extraordinaire, parce qu'aujourd'hui, qu'est-ce qui est compliqué dans la construction ? Il y a les nuisances liées aux intempéries, etc. Mais il y a aussi une vraie difficulté des entreprises françaises, c'est trouver de la main-d'œuvre qualifiée, qui reste, la fidéliser. Et donc, c'est aussi ça la difficulté du hors-site. Là où, je me rappelle le premier témoignage d'une interview du Parisien dans une entreprise de construction hors-site. Et ils interrogeaient un compagnon. Ils disaient, mais le hors-site, chez vous, ça change quoi ? Ça change que j'ai des toilettes propres et que je peux rentrer tous les midis manger avec mes enfants. Donc, c'est aussi ça, avoir...
13: C'est intéressant ce que vous dites, parce qu'il y a le sujet du bien-être au travail, quoi.
15: Exactement.
13: Et c'est vraiment intéressant. Moi, je vous regarde aussi, Karine, parce que je me souviens, régulièrement, on fait des sujets sur le hors-site, d'abord parce que ça me passionne, et j'ai décidé, de manière unilatérale. Mais par ailleurs, à chaque fois, on se disait, bon, c'est bien, mais ça prend pas. Chez vous, si, ça prend, quoi.
16: Alors effectivement, nous on travaille sur le hors-site depuis maintenant 2024. Dans le cadre d'un plan climat-biodiversité, on a décidé de faire un agenda hors-site pour pouvoir justement travailler sur ce mode de conception, parce qu'en fait c'est vraiment un mode de conception différent de la conception classique, en se disant d'ici 2030, on veut que la moitié de nos opérations soient faites en tout ou partie hors-site.
13: Sauf que c'est déjà fait.
16: Donc, alors, on est aujourd'hui à 41%, effectivement, donc on est très avancé, mais c'est pas quelque chose qui se décrète. C'est-à-dire que pour pouvoir arriver au 41% hors site qu'on a aujourd'hui dans le groupe, il a fallu effectivement faire cet agenda. Et cet agenda, ça veut dire qu'on a, en gros, décidé toutes les lignes qu'il fallait absolument passer pour réussir justement à être sur cette conception, puisque la conception hors site, c'est vraiment quelque chose qui se travaille dès le début de l'opération. C'est-à-dire que quand on commence à travailler sur une opération en classique, on ne peut pas se dire au milieu, tiens, c'est rigolo, je vais faire autrement. Non, ça ne marche pas. Il faut vraiment le faire dès le départ. Donc, en fait, ce qu'on a fait, nous, c'est qu'on a travaillé sur cet agenda, on a formé les collaborateurs, on a certifié les collaborateurs avec Campus Hors Site. Donc aujourd'hui, on a 22 collaborateurs qui sont certifiés. Ensuite, on a travaillé sur les outils à mettre à dispo des collaborateurs. Donc on a plusieurs sites, et plusieurs outils. Le premier, c'est un outil de simulation financière.
13: Ouais.
16: Parce que derrière le hors-site, il y a effectivement une histoire de coûts. Et ça, pour nous, dans le groupe Polylogie, en fait, on est sur tous les métiers du logement, c'est-à-dire le logement social, la promotion, l'aménagement, l'administration de biens. Et dans le logement social, on fait tout type de résidence et le logement famille. Donc, en fait, on a un large éventail. Et cette notion de coût, pour nous, c'est extrêmement, extrêmement important.
13: Alors, plus ou moins cher ?
16: Ça dépend de ce qu'on
13: parce que c'est ça
16: dépend
13: le sujet.
16: Ce qu'on compare. Et c'est pour ça qu'en fait, dans les outils qu'on a mis en place, on a mis un outil de simulation pour aider les équipes à la conception, un outil de conception pour voir dès le départ sur une opération qu'est-ce qu'on peut industrialiser. Et c'est pour ça qu'en fonction d'une opération, on a des niveaux d'industrialisation qui vont de rien du tout, parce qu'il y a des fois où c'est pas possible.
13: C'est pas possible.
16: Ouais. À 100%. Et le 100%, c'est le module. Le module 3D que tout le monde a en tête sur justement le hors-site. Et entre les deux, entre zéro et le module, effectivement, comme disait Stéphane, il y a plein de choses qu'on peut faire, les façades, faire du béton, les escaliers, faire tout un tas de choses. Et notamment, effectivement, nous, on s'est attaqué aux salles de bain.
13: J'ai adoré. Non, mais parce qu'il faut que je raconte, parce que du coup, je regardais, vous avez fait une présentation, d'ailleurs, je crois que ça a été extrêmement long, mais extrêmement suivi, du coup. Parce qu'effectivement, c'est passionnant, ces sujets, jusque dans la salle. salle de bain. Oui. Vous faites carrément un slide sur, voilà, on va faire des salles de bain, l'accord cadre salle de bain préfabriquée, voilà.
16: Et ben, l'accord cadre salle de bain préfabriquée, pour nous, c'est extrêmement important parce que les salles de bain, il y en a dans tous les appartements.
13: Heureusement.
16: Et c'est quand même une des pièces où on a le plus de problèmes dans les réserves et dans le suivi. Donc, en fait, le fait de le faire en usine, bah, ça limite justement toutes ces problématiques techniques et c'est un vrai intérêt pour tous les logements et toutes les résidences qu'on peut être amené à construire. Donc, c'est fait que ça, c'est un des accords sur lequel on s'est attaqué il y a quelques mois. Mais pour venir sur comment on fait pour arriver à avoir 41%, on forme. Ensuite, on a des outils. Donc, je parlais conception, simulation. On a mis en place un observatoire des coûts. Et on ne regarde pas que les coûts de construction, on regarde aussi tout ce qui est réserve et la garantie derrière.
13: Et les économies, parce que c'est aussi ça, un chantier plus court, mieux accepté.
16: Bah, tout à fait, c'est pour ça que je dis, tout dépend ce qu'on regarde quand on compare les coûts. Si on compare les coûts pure construction, on peut être un peu au-dessus, un peu en dessous. Je vous reparlerai des salles de bain, vous allez être étonnés. Et ensuite, effectivement, si on va beaucoup plus loin que le pur coût de construction, finalement, on se rend compte que la construction hors site, ce n'est pas forcément plus cher que la construction classique.
13: Stéphane, voilà. Vous faites de la pédagogie auprès de l'ensemble des constructeurs. Est-ce qu'aujourd'hui, il faut encore essayer de les convaincre ?
15: Alors, on fait de la pédagogie, mais avant la pédagogie, et ça, je pense que c'est très important, on essaye d'observer. Parce que le but, ce n'est pas de dire que hors site, c'est mieux qu'autre chose. C'est de se re-questionner sur notre manière dont on construit et pourquoi faire. Moi, je le dis souvent, en tant que président de la filière hors-site France, hors-site, je m'en fiche complètement. Ce n'est pas une finalité. On ne va pas vivre dans du hors-site ou pas dans du hors-site. Si, avec d'autres, on a décidé de créer cette filière qui regroupe tous les acteurs de la chaîne de valeur, ouais, des maîtres d'ouvrage jusqu'aux industriels, en passant par les architectes, les bureaux d'études, les AMO, des aménageurs publics, etc., c'est parce que on est dans un secteur, celui de la construction, qui n'innove pas. 0,6% de la valeur ajoutée du secteur est réinvestie en R&D. La moyenne européenne, elle est à 2,3% dans tous les autres secteurs économiques. Parce que beaucoup chaîne de valeur atomisée. Et le hors-site, c'est une manière tout simplement de se re-questionner sur comment
13: d'innover.
15: Exactement. Et c'est exactement ce que disait Karine. C'est pas juste une question, je vais faire comme d'habitude et puis je vais décider à la fin que c'est du hors-site. Je suis obligé de me reposer la question de tout le processus et de me dire, là, effectivement, en faisant hors-site, je vais gagner. Mais peut-être que là aussi, en faisant comme d'habitude, en traditionnel ou autrement encore, ça va être la bonne solution.
13: Oui, parce que vous dites, on industrialise un peu la construction, mais il ne faut pas industrialiser le hors-site non plus.
15: Tout à fait.
13: Il y a des endroits qui s'y prêtent. Typiquement, j'imagine, les grandes villes les plus tendues, avec des circulations difficiles, vous parliez des camions, je parlais d'acceptation, mais il y a un vrai sujet là-dessus. Bien aussi, sûr. Quand même, parce qu'on a parlé de la rapidité à laquelle les chantiers peuvent se faire grâce au hors-site, mais il y a aussi ce sujet du voisinage. On parlait du voisinage, on boucle la boucle. Et des recours quand même, ça a toujours été un sujet dans la construction immobilière en France. Est-ce que vous l'avez la preuve ? Parce que tout le monde me dit depuis le début du hors-site, mais oui, vous allez voir, les gens, forcément, ils auront moins de nuisances, donc ils seront plus favorables, donc il y aura moins de recours, c'est vrai ?
15: Alors, je peux vous donner un exemple qui est un des prix de l'année dernière du hors-site, la réhabilitation du conservatoire du 13e arrondissement, Porte d'Italie, Pablo Katz, architecte. On est sur un immeuble, donc d'abord, la base a été complètement réhabilité, etc. Et puis, ont été rajoutés 3 étages.
13: Oh, vous allez parler surélévation, j'adore la surélévation. Mais on en refera des sujets sur la surélévation.
15: Est-ce que vous savez combien de jours il a fallu pour installer, pour arriver à
13: déjà,
15: ce qu'on appelle
13: le clos
15: couvert ?
13: Déjà, on est en jour.
15: En jour ?
13: Ouais, je sais pas.
15: Il a fallu 3 jours.
13: Waouh.
15: 3 jours. Alors, bien sûr, les modules ont été préparés
13: en amont
15: auparavant.
13: Ouais, bien sûr.
15: Mais la nuisance, ça a été 3 nuits, même pour être précis, parce que la mairie de Paris ne voulait pas interrompre la circulation. Et sur ce projet, si je vais jusqu'au bout de ce que vous évoquiez sur les recours, est-ce que ça a été uniquement ça qui a convaincu les riverains de ne pas faire de recours ? J'en sais rien, mais en tout cas, le constat, c'est que c'est un projet où il n'y a eu zéro recours.
13: Zéro
15: et pourtant,
13: recours.
15: On est en face des fenêtres d'un certain nombre d'habitants. Donc, ça aurait très très bien pu mal se passer.
13: C'est quand même assez dingue, Karine, qu'on en vienne en fait à se dire qu'il y a, entre guillemets, presque que des avantages à la construction hors-site quand elle s'y prête, et donc dans les zones tendues, évidemment. Ma question, c'est comment on fait pour que les autres ressemblent à Polylogie? Comment on fait pour que tous les autres intègrent le hors-site à plus ou moins grande échelle? Vous le disiez, c'est pas du 100% hors-site systématiquement, mais comment on fait pour que ça prenne véritablement, et c'est quoi les réticences encore que vous pouvez rencontrer?
16: Bah, une des premières réticences, c'est les coûts, hein. Parce que clairement, le hors-site jusqu'à maintenant, alors c'était vu comme plus cher, donc ça c'est la première chose. Et puis il y a peut-être aussi le fait que le hors-site, alors maintenant c'est moins le cas, mais pour beaucoup de gens, c'était du module.
15: Oui.
16: Donc le module, ça va quand on fait du R+1 et R+2, puis après c'est fini. Or maintenant, le hors-site, c'est plus du tout ça. C'est effectivement le fait de construire en usine une partie des composants. Donc déjà, le fait de dire que le hors-site, c'est pas que du module...
13: C'est, en gros, vous êtes en train de me dire que mon histoire de Lego vaut mieux que j'arrête parce que je pense que je convainc personne, c'est ça?
16: Mais si, parce qu'en fait, ça correspond à ça. C'est on construit en usine et ensuite on assemble sur place. Et donc ce qui veut dire que maintenant, si, quand on construit et qu'on réfléchit à une opération comme ça en hors-site... Ça permet justement de pouvoir être, de pouvoir faire beaucoup de choses différentes, de la façade, de la salle de bain, des balcons, enfin peu importe. Mais toutes les opérations, on peut les regarder avec ce focus hors site. Et donc ça veut dire que pour y arriver, en fait, là, il y a quand même plusieurs choses. Hein, ce que je disais tout à l'heure, le fait de former et de certifier les collaborateurs, parce que c'est une méthode différente. C'est pas une fin en soi. Je suis bien d'accord avec Stéphane. C'est pas une fin en soi de faire du hors site. C'est un moyen. Donc en fait, c'est un moyen qui est différent. Et donc, si on ne forme pas les collaborateurs au hors-site, d'abord, bah, ça ne pourra pas fonctionner parce qu'en interne, nous, on fait énormément de maîtrise d'ouvrage direct, ça ne peut pas passer. Ensuite, il faut leur donner des outils. Il faut effectivement regarder et observer, de faire des retours d'expérience parce qu'il y a des choses qui sont super, mais ça coûte trop cher. Donc ça, il faut essayer de le faire,
13: faire
16: optimiser. Et puis, et je pense qu'aujourd'hui, c'est vraiment la clé du fait qu'on puisse industrialiser, entre guillemets, le hors-site. C'est le fait d'avoir la capacité de proposer aux industriels des volumes.
15: Oui.
16: Parce que tant qu'on restera sur des choses qui sont un peu à la marge, entre guillemets...
13: Toute la problématique de la surélévation, hein, d'ailleurs.
16: Et ben, on n'aura pas l'industrialisation qui va permettre justement de travailler sur ses coûts. Ouais. Et c'est pour ça que nous, on a fait notre... Je reviens à mes salles de bain. C'est pour ça qu'on a fait...
13: Oui, alors vous vouliez me donner un chiffre, quand il nous reste que 3 minutes. C'était quoi votre chiffre, le coût de la salle de bain?
16: Pour construire une salle de bain, ça coûte entre 6 à 8 000 euros. Et ben, dans notre accord 4, ça va entre 3 500 et 6 000. Donc, et pourquoi on a réussi à...
13: On va avoir des pubs Polylogie salle de bain.
16: Non, mais pourquoi on a eu ça? C'est parce que justement, on s'est engagé après avec les industriels.
13: Pour faire du volume.
16: Bah, et donc, en fait, la clé aujourd'hui, pour pouvoir faire d'un volume un peu plus important sur le plan national, parce que nous, hein, c'est 3000 logements, c'est 70 opérations sur 170, c'est beaucoup. Mais à l'échelle de ce qu'on est capable de faire, c'est quand même encore minime. Ça veut dire que c'est possible de le faire. Mais pour ça, il faut vraiment, et c'est ça pour ça que la filière est importante, faire en sorte que les industriels aient en fait une visibilité pour pouvoir s'engager.
13: Stéphane, il ne nous reste pas beaucoup de temps. Je veux juste vous poser une question. Ça n'a échappé à personne, puis on en a fait depuis des mois, des semaines, voire des années sur BFM Business. La construction va mal. Est-ce que c'est ça l'avenir de la construction ou est-ce que ça fait partie de l'avenir?
15: Pour moi, ça fait totalement partie de l'avenir de la construction. D'abord parce que lorsque ça va redémarrer, il va falloir aller vite. La deuxième chose, c'est que les problèmes d'emploi dans le BTP, ils vont pas se résoudre d'un coup de baguette magique. Et là, on allie qualité et souveraineté, parce que leur site, et ça, il faut le dire, ça se construit dans nos régions.
13: Ouais.
15: Et ça, la filière est très, très vigilante sur cette question-là.
13: 20 000 emplois détruits, hein, selon la Fédération française du bâtiment, hein, hier.
15: Oui, et voilà. Donc, et quand on regarde, j'aurais juste regardé un pays qui est en avance sur nous, la Suède. Elle est en avance sur nous parce qu'elle a fait face à des difficultés de recrutement dans sa filière. Ça a été ça son moteur de conversion hors site, et c'est intéressant de regarder comme ça. Aujourd'hui, c'est 20% moins cher de construire hors site que de construire en traditionnel. Et surtout, on est dans de la RE2020 2031 ou équivalent native. C'est-à-dire que ça ne coûte pas plus cher.
13: Et c'est tout aussi
15: de faire
13: performant.
15: Vraiment mieux qu'aujourd'hui. La RE2020, je rappelle que c'est certes la chaleur, mais c'est aussi le confort d'été. Et ça peut peut-être nous rappeler à 2-3...
13: Ne lancez pas, vous allez mettre des packs réversibles dans toutes les constructions hors site, c'est ça? Non?
16: Non, pour l'instant, on n'est pas sur les packs réversibles, il y a d'autres choses à faire. Hein.
13: Oui, les brasseurs d'air, je sais, c'est pas mal. Mais c'est déjà ça.
16: La biodiversité aussi, enfin.
13: Ah bah, on est d'accord. Mais on est d'accord. Et à un moment donné, il faudra qu'on se revoie aussi pour parler effectivement du cool roof. Enfin, il y a quand même beaucoup de choses qu'on a, en fait, nous, chez nous, là. Et on peut construire l'immobilier de demain qui sera tout aussi performant l'hiver que l'été. Et donc, c'est ça aussi le sujet. C'est qu'à un moment donné, si on veut relancer la construction, c'est pas que le hors-site, c'est pas que le cool roof, c'est pas que. C'est tout un tas d'outils qu'il faut mettre à disponibilité. l'actualité de nos constructeurs et merci d'être là pour le faire. Merci à tous les deux. Merci Karine Julien-Alcaïm, la présidente du comité exécutif du groupe Polylogie, et merci à Stéphane Defaille, président de l'association filière hors site. Merci d'avoir été avec nous. Je vous promets, la prochaine fois, vous revenez. En plus, je sais que dans votre escarcelle, vous avez une boîte que j'adore qui s'appelle Up Factor et qui fait de la surélévation. Vous savez, le foncier aérien. Et à chaque fois, j'ai Tina Arena dans la tête. Aller plus haut. Mais oui, c'est ça aussi l'avenir de la construction. Les experts de l'IMO reviennent demain sur BFM Business.
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17: 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Soyez les bienvenus pour cette nouvelle édition. 30 minutes chrono, concentrés hein, pour vos finances personnelles, évidemment, à retrouver en podcast, en replay sur notre site. On en avait beaucoup parlé avant les vacances. On vous les a vendus pendant des mois et des mois chez vos courtiers, banquiers et certains CGP. Les produits structurés, c'était quand même un truc génial à l'époque. Super performant sur le long terme. Bon, pour certains, c'est clairement la douche froide avec des investisseurs inquiets. Karen-Laure Mregen de Swave nous en avait longuement parlé, ça avait fait causer. Clairement, certains de ces produits sont en panne moteur. Très techniques, mal expliqués, mal utilisés. Alors, comment se sortir de l'ornière? Essayer de réparer un petit peu la mécanique. Notre chef mécano ce matin, c'est François-Xavier Sœur de Terrae Patrimoine pour ouvrir la boîte à outils qui portera là bien son nom. Pareil pour le private equity. Hein. Wow, rendement alléchant, super perspective de gain, mais capital bloqué. Technique très spécifique et surtout un environnement qui change totalement cette rentrée niveau activité sectorielle, cycle de finances d'entreprise aujourd'hui, il faut bien le reconnaître, et puis surtout des taux qui grimpent. Alors quelle bonne recette pour investir en private equity dans l'environnement actuel? On voit ça avec Morgane Aubrin d'Interinvest tout à l'heure. Enfin, Marie-Christine Sonquin des Échos vient faire sa rentrée. Avec elle, gros plan sur ce gros changement d'environnement actuel de manière générale pour vos finances personnelles, avec certains cadrans à bien surveiller et peut-être des arbitrages à faire. Alors, aussi bien du côté des métiers de la gestion que vous, en tant que particulier, on va voir tout ça en détail avec elle en fin d'émission. 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Le QR code pour vous inscrire, vous le retrouvez ici en ce moment, vous pouvez le flasher. Venez nombreux, hein, ça va être un rendez-vous encore une fois passionnant, centré vraiment sur le métier de CGP. Vos questions, vous pouvez nous les poser par mail, hein, l'adresse est directe à bfmbusiness.com. Vous pouvez nous envoyer un SMS au 732-16 aussi, vous tapez le mot-clé Business Suite, votre message, et sinon directement sur mes comptes Twitter et LinkedIn. Allez, on ouvre la boîte à outils.
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17: François-Xavier Sœur, Terrae Patrimoine, bonjour.
18: Bonjour Antoine, bonjour à tous.
17: Donc aujourd'hui, vous êtes le mécano de service ou le pompier. Alors ça dépend si on fait la comparaison, mais voilà, on va parler des produits structurés. On en a beaucoup parlé hein, quand même en fin de saison dernière. Encore une fois, il y a beaucoup de produits qui se sont dégradés, qui ont perdu de la valeur. Ils étaient peut-être mal expliqués, ils étaient peut-être un petit peu plus risqués qu'on ne pensait. Enfin, beaucoup de particuliers se sont inquiétés justement d'être un petit peu coincés dans une ornière avec ces produits structurés. Alors on va expliquer, on va un petit peu regarder, soulever le capot, voir ce qui marche pas avec vous et quelles sont les premières choses à faire en fait.
18: Alors, la première chose à faire, c'est déjà de se rendre compte de ce que l'on avait fait à l'époque. Est-ce qu'on a bien compris ce qui avait été souscrit à l'époque? Parce qu'aujourd'hui, les deux produits qui posent problème, qui ont été commercialisés au cours des dernières années, ce sont soit des produits de taux, donc sur lesquels on pariait sur une évolution d'indices obligataires. Donc forcément, compte tenu de la hausse de l'obligataire, c'est compliqué aujourd'hui. Ou alors des produits qui ont été faits sur des titres vifs, sur des actions où on a fait des paris. Et qui, notamment sur Stellantis, sur Bayer, sur LVMH, peuvent aujourd'hui mener à des situations qui sont particulièrement compliquées. Donc voilà, je vous propose qu'on prenne deux exemples, l'un de taux et l'un d'action,
17: on va
18: décortiquer ensemble.
17: On va commencer peut-être par les produits de taux, parce que c'est vrai que bon, les produits où il y a des titres vifs en importance, comme ça a pu être le cas, effectivement, on en a beaucoup parlé pour Stellantis. Alors Bayer, c'est vrai que... LVMH, c'est peut-être un petit peu plus contre-intuitif. Mais en tout cas, au milieu de tout ça, on a quand même les produits de taux qui étaient, bon, semble-t-il, majoritaires. Comment on répare, entre guillemets, un produit structuré taux?
18: Alors déjà, c'est qui est concerné? Parce qu'il y a quand même beaucoup de particuliers, mais il y a aussi beaucoup de trésorerie, parce qu'on a promis du rendement. Donc il y avait beaucoup de trésorerie de sociétés, de caisses de retraite, d'associations, de fondations qui ont parfois fait des placements à plusieurs millions sur ce type d'investissement. Donc ça, c'est compliqué. Des produits qui ont été souscrits entre 2023 et début 2025, ce sont les plus problématiques aujourd'hui. Et en fait, on promettait du rendement à condition qu'un indice obligataire reste sur un corridor, on va dire. Et soit on sort de ce corridor à la baisse, c'est-à-dire avec des taux qui baissent, et ça, c'est pas trop problématique parce qu'on a une barrière de rappel anticipé, on récupère le capital plus des coupons. Donc là, c'est plutôt positif finalement pour l'investisseur. Soit on en sort par le haut, et là, c'est problématique parce que ça veut dire que le produit continue, mais qu'on touche plus les coupons. Donc ça, c'est déjà beaucoup plus compliqué. Généralement, les produits, ils ont été faits sur le Tech 10, le CMS 10 ans, les choses comme ça, c'est-à-dire des produits, des indices obligataires à 10 ans. Le Tech 10, c'est l'OAT 10 ans française, donc c'est l'action, c'est l'obligation française à 10 ans. Je vous ai pris comme exemple un produit qui a été fait début 2025, par exemple, sur lequel on aurait mis 1 million d'euros, je prends l'exemple. Et ce coupon-là, enfin, c'est le coupon promis annuel distribué, je précise, était de 8% à condition que l'OAT 10 ans reste entre 3,60 et 3%. Donc 3,60 barrière haute, 3 barrière basse. Donc autant vous dire que.
17: Là, on est
18: en
17: mal.
18: En ce moment, on est aux alentours. Alors, on est aux alentours de 4,40. Donc, on se rend compte un an et demi après que c'est mal embarqué. Il n'y a pas d'autre terme. On ne va pas percevoir les coupons. On ne perdra pas de capital à terme, parce que ce sont des produits garantis en capital à terme. Mais ça veut dire que pendant des années, on ne va pas toucher de coupons. Donc, l'idée, c'est quoi dans le cas présent? C'est de se dire que ce produit-là, donc, ce n'est pas parce que le produit dure 10 ans qu'il n'a pas de valorisation sur un marché secondaire. Donc, votre produit qui vaut 1 million dans le cas présent, il cote à peu près à moins 20 aujourd'hui. Donc, vous pouvez le revendre 800 000 euros sur le marché.
17: Okay.
18: Vous récupérez vos 800 000, donc ça c'est une restructuration. Alors il y a des termes de restructuration, de recovery, je ne rentre pas dans le détail, on va parler de restructuration pour tout. Mais en gros, vous avez 1 million d'euros, ça cote moins 20, donc vous revendez 800 000 et vous allez pouvoir aujourd'hui, avec les taux qui sont élevés, resouscrire un produit du même type.
17: D'accord.
18: Et par exemple, aujourd'hui, vous avez des restructurations sur l'OAT à 5 ans qui vous permettent de toucher du 6,5 annuel, donc on n'est plus sur du 8, on est sur du 6,5. Par contre, la première année, vous touchez 25% de coupon. Donc ça veut dire que votre 800 000 redevient tout de suite 1 million d'euros. Et par contre, par la suite, votre coupon, il sera plus distribué, il sera capitalisé, il sera plus de 8, il sera à 6,5. Par contre, vous aurez 6,5 capitalisé par an à condition que l'OAT à 5 ans reste entre 2,80 et 5. Donc, vous voyez, on favorise le coupon.
17: Ouais.
18: Et aujourd'hui, ça, c'est à peu près à 3,80. L'OAT à 5 ans, elle est à 3,80.
17: Bon, donc, faudra accepter sa paume, mais bon, avec du rendement qui sera de retour quand même.
18: Il faut forcément dégrader le produit quelque part. Et dans le cas présent, c'est un exemple que j'ai pris où on dégrade la probabilité de sortir en avance. Mais c'est personnalisé. Il y a des gens, ils vont peut-être préférer sortir rapidement du produit. Donc, on va beaucoup dégrader le rendement, mais on va favoriser la probabilité de sortir rapidement du produit. Les produits structurés, quand c'est comme ça, vous pouvez assez facilement le vendre et le restructurer. Et encore une fois, quand on est sur ces montants-là, vous pouvez faire du personnalisé à partir du moment où votre produit, après la revente, il vaut au moins 200 000 euros. Voilà. À partir du moment où ça vaut au moins 200 000 euros, on peut le restructurer assez facilement.
17: Il nous reste une minute. Si on peut essayer de restructurer son produit structuré soi-même, comment on fait?
18: Alors, soi-même, c'est pas soi-même. Soi-même, ça va forcément passer, notamment quand on a de l'action. C'est un petit peu la question, je pense, que sous-jacente. C'est de dire, par exemple, il y a des Stellantis aujourd'hui qui cotent entre moins 90 et moins 99%. Là, c'est la catastrophe. Là, c'est vraiment être pompier. Là, il va falloir abandonner beaucoup de choses et on va pas le restructurer soi-même parce que ça vaut rien sur le marché secondaire. Oui. Donc, il faut que ça soit l'émetteur qui s'y mette. L'émetteur, généralement, par exemple, sur un titre Stellantis qui a été fait en 2024, eh bien, il va oublier ce qu'on appelle le decrement. Bon, le decrement, c'est on parie sur le dividende. Donc, on va oublier le decrement, on va oublier les coupons, on va oublier les remboursements anticipés. C'est des produits qui ont été faits. L'action Stellantis, ça valait 23,80. Aujourd'hui, elle évolue entre 4 et 4,5. Et pour récupérer le capital, une fois le produit restructuré, il faut espérer que l'action Stellantis remonte entre 9,50 et 10 pour revoir son capital, en ayant abandonné tout espoir de gain. C'est compliqué. C'est à l'initiative de l'émetteur, encore une fois, et il faut que ça soit des produits qui soient des produits, si possible, de droit anglais. C'est plus facile à restructurer. Donc, si votre code ISIN, c'est-à-dire votre code d'immatriculation du produit, commence par XS, si c'est français, il faut qu'il y ait l'accord de l'ensemble des investisseurs, ce qui est beaucoup plus complexe. Mais voilà, rapprochez-vous soit de votre conseiller, soit de votre banquier. Il y a beaucoup de banquiers qui ont réagi sur Stellantis, c'est bien. Mais si votre CGP ou votre banquier n'a pas réagi, bah, contactez-le, faites-le bouger ou allez voir quelqu'un d'autre.
3: Ouais, dans tous les cas, hein, de toute manière, il faut accepter sa paume et puis essayer de se mettre dans la tête de trouver du rendement en compensation, même si ça ne vous fera pas relever l'essentiel de votre performance. Mais merci infiniment à François-Xavier Sœur de Terrae Patrimoine, d'avoir un petit peu tenté de réparer les produits structurés en panne. Tout de suite, on va parler du private equity.
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3: Et nous sommes avec Morgane Aubrin, Terinvest, bonjour.
19: Bonjour, ben Delvest, effectivement, oui. Anciennement Interinvest.
3: Interinvest, et maintenant
19: Elvest.
3: Elvest, d'accord, ok, c'est le nouveau nom. On parlait des produits structurés en panne. Il faut bien reconnaître que le private equity, c'est plus ce que c'était il y a 2-3 ans. On est entré dans une nouvelle ère, il y a des nouveaux fondamentaux, et c'est vrai que bon, le particulier pouvait être très attiré par des rendements très, très intéressants, etc. Mais au prix d'une prise de risque, de capitaux bloqués, etc. Au milieu de tout ça, il y a un environnement qui a complètement changé, il y a les marchés actions qui ont pris l'ascendant, il y a des taux qui sont en train de remonter, il y a des mouvements monétaires qui sont un petit peu imprévisibles. Comment se porte le marché du private equity là, en ce moment, à l'instant T?
19: Alors, vous avez raison de rappeler qu'effectivement, j'allais dire l'âge d'or du private equity hein, qu'on a connu dans les années 2010-2020, qui était essentiellement porté par des taux bas. Et donc, en fait, les multiples étaient assez aisément aidés par ces effets de levier. Aujourd'hui, les taux ont augmenté, vous l'avez dit, et la tendance a changé. Aujourd'hui, on constate effectivement, de manière très concrète, que les fonds ont de plus en plus de mal à déployer. Vous savez, ce qu'on appelle le dry power, c'est ce stock dont les fonds de private equity, ils représentent peu ou prou 2500 milliards. Donc, les fonds ont du mal à investir. Ça, c'est le premier point. Et puis, un deuxième point qui est extrêmement important, c'est ce qu'on appelle, vous savez, le DPI, donc les distributions. Les fonds ont de plus en plus de mal à distribuer. Donc, vous retrouvez effectivement dans des fonds qui ont des durées de plus en plus importantes. Ça, c'est un point qui est extrêmement important. Et puis, le deuxième point, c'est que vous avez du coup l'essence aujourd'hui d'une typologie d'actifs qu'on appelle les fonds secondaires, justement, ou les fonds de continuation, qui sont là pour répondre à une partie de ce problème. Néanmoins, tout n'est pas négatif. Et ce qu'on constate aussi, c'est qu'on a, j'allais dire, un marché à deux vitesses. Donc, en fait, on a effectivement des fonds qui rencontrent des difficultés, essentiellement des fonds généralistes, essentiellement parfois des fonds américains, et des fonds qui sont parfois un peu plus petits, un peu plus spécialistes, et notamment sur le marché européen, parce qu'on voit aussi une vraie différence entre l'Europe et les États-Unis, qui, eux, justement, arrivent à sortir leur épingle du jeu.
3: J'allais dire, c'est un petit peu compliqué du côté des États-Unis, parce que souvent, on entend parler d'analystes qui nous disent qu'il y a une vraie crise du private equity aux États-Unis. Bon. Non, il y a des fonds qui se portent quand même très très bien, ceux qui investissent sur l'IA. Alors ok, d'accord, avec beaucoup de volatilité et puis une technique de marché un peu particulière. Et puis les fonds d'infrastructure, les choses comme ça, ça a l'air de pas trop mal se passer. Non, on a vraiment l'impression d'un changement de paradigme, mais c'est vrai que si on regarde du côté du marché français, c'est complètement autre chose.
19: Exactement. Alors déjà, je pense qu'il y a deux choses pour ceux qui nous écoutent, pour que ça soit clair pour eux. Premièrement, souvent, dès qu'on parle de la crise sur le marché américain, on confond parfois beaucoup de choses. Oui. Et on parle souvent en fait de la crise du crédit.
3: Oui, du crédit privé.
19: Exactement, ça, du crédit privé. On en a parlé avec BlackRock, on en a parlé avec Bluehome, effectivement, avec beaucoup d'investisseurs, effectivement, qui ont eu recours à ces fonds. Et on a constaté de manière très concrète qu'effectivement, le collatéral et les sociétés ayant fait faillite, derrière, du jour au lendemain, elles se retrouvaient dans des situations qui étaient compliquées. Le private equity, c'est différent. Vous savez, vous investissez en direct dans les sociétés, donc il y a un vrai upside. Effectivement, les taux sont en général beaucoup plus longs, les durations sont un peu plus longues, mais vous avez une vraie création de valeur qui est apportée. Le deuxième point également important, et vous l'avez dit, c'est qu'on est dans un contexte qui est un peu plus différent. J'allais déjà international. On a vu les différentes crises qui sont passées. Et également avec l'IA, vous l'avez mentionné, où là, aujourd'hui, on constate différentes choses. Vous avez des entreprises qui vont être impactées de manière très forte. Vous savez, on parle notamment de beaucoup d'entreprises dans le secteur du SaaS, dans le secteur des abonnements, on parle, qui rencontrent des vraies problématiques. Et puis à côté de ça, on rencontre des sociétés qui vont s'appuyer sur l'IA justement pour créer de la valeur et sur lequel il y a exactement beaucoup plus efficace. Et puis également, vous l'avez dit, tout le côté infrastructure aussi, parce qu'il y a de plus en plus de fonds justement qui ciblent des entreprises dans le secteur de l'énergie, dans le secteur justement au global, de toutes ces entreprises qui ont besoin justement, dont a besoin l'IA pour fonctionner et pour accélérer.
3: Alors bon, on parle, c'est vrai, on parle peut-être de manière un peu abusive de crise. C'est peut-être dû au fait aussi qu'on a dû mal à distinguer et qu'on fait peut-être une confusion, une certaine forme de confusion entre private equity et dette privée. On n'investit pas forcément en dette dans le private equity, on investit dans des actifs aussi. Et c'est peut-être une distinction qu'il faut faire.
19: Exactement, c'est exactement ça, c'est tout l'inverse. Effectivement, dans la dette privée, effectivement, vous allez toucher des coupons, vous êtes prêteur, pour être de manière très concrète.

0: s'appuyer justement sur des taux bas, et en fait la création de valeur était essentiellement faite grâce à ces effets de levier. Mmh. Aujourd'hui, on en revient aux fondamentaux, on en revient aux gérants. C'est pour ça que pour moi, un point qui est extrêmement important, c'est bien évidemment d'investir dans des fonds spécialisés avec des gérants de qualité qui créent de la valeur. Et c'est là, j'allais dire, tout l'essence du non-coté. Donc on en revient aux fondamentaux.
1: Ouais, c'est ça finalement. On en revient aux racines du métier. Du côté du marché français, quels secteurs sont les plus actifs en matière de private equity? Moi, c'est vrai que souvent dans BFM Bourse ou dans d'autres émissions, je parle du côté des ce qu'on appelle les valeurs ennuyeuses, l'infrastructure, l'eau, l'électricité, le bâtiment, etc., qui sont gros pourvoyeurs de rendement. En matière de private equity, il y a aussi des fonds très intéressant sur ce secteur-là.
0: Exactement, vous avez raison. Alors, en France, encore une fois, et moi je le rappelle, on est tous sur la même planète. Donc, effectivement, le marché français également connaît un ralentissement au niveau des deals. Néanmoins, vous avez raison, il y a certains marchés, certains secteurs qui se portent bien. Nous, on appelle ça chez nous, vous savez, les small boring business. Donc, effectivement, c'est des business en général qui ne sont pas forcément très sexy, excitants sur le papier, exactement, mais qui permettent de créer une vraie création de valeur. Et ça, c'est effectivement quelque chose d'important à regarder.
1: Il y aura ça sur le long terme, évidemment. Le secteur de la défense aussi. Hein. Bon, il y avait eu grand bruit autour du lancement du fonds BPI en matière de défense. On le sait, les sociétés de défense à 90% en France, c'est des toutes petites sociétés, souvent familiales, qui changent complètement de dimension, parce que là, il y a des investissements sur 20-30 ans qui sont prévus. Si vous regardez un petit peu du côté des dynamiques de développement, c'est aussi un secteur qui attire les investisseurs.
0: C'est un secteur qui attire beaucoup d'investisseurs, et on sait de quoi il parle parce qu'on a lancé il y a quelques mois un fonds défense au sein du groupe Elvest. Ouais. Et effectivement, on sent qu'il y a une vraie traction sur cette classe d'actifs. Hein. On n'est pas dans le monde des bisounours, donc effectivement, on voit qu'il y a beaucoup d'argent qui sont fléchés sur ce secteur-là, que ça soit, j'allais dire, sur le marché français, le marché européen, la loi de programmation militaire, et beaucoup de choses qui poussent justement sur cette classe d'actifs. Également, il y a un point qui est très intéressant à voir, c'est qu'aujourd'hui, vous avez, et c'est ce qu'on pense cibler, beaucoup d'entreprises, des centaines et des centaines d'entreprises justement, des petites et des moyennes entreprises, ouais, justement, qui ont besoin d'être accompagnées, qui ont les carnets de commandes complètement pleins. Mmh. Moi, je prends souvent cet exemple, mais dès que vous financez un Rafale de chez Dassault, et ben c'est des centaines et des centaines justement d'entreprises exactement qui ont besoin d'être accompagnées. Et pour ce Rafale, ben, tout est aussi important, le moteur comme le boulon qui va permettre justement d'envoyer un missile. Mmh. Donc effectivement, une thématique intéressante qui a une vraie traction actuellement.
1: Et puis sur le très long terme, hein, j'en veux pour preuve quand même, le Rafale fête ses 40 ans. Démonstrateur a volé il y a 40 ans, et c'est effectivement le fruit d'une coopération entre Dassault et tout un tas de toutes petites sociétés.
0: Exactement, plus de 400 entreprises, et le Rafale est français, donc cocorico.
1: Non, c'est extraordinaire, et puis c'est aussi un des éloges de ce financement en private equity des petites sociétés pour changer de dimension. Moi, je donne souvent l'exemple de, c'était une vieille pub Société Générale, pour ne pas la nommer, sur « Ah, génial, votre objet, bon, il m'en faut 400 pour le mois prochain. » Et là, le chef d'entreprise qui fait comme ça. Ben non, mais le private equity, ça sert à ça aussi.
0: Pour exactement.
1: Les entreprises changent de dimension. Ben merci infiniment de nous en avoir parlé aussi bien, Morgan Ombra. Elvest.
0: Elvest, exactement.
1: Ok, Elvest, oui, je vais finir par y arriver, hein, y a pas de souci. Merci infiniment
0: merci
1: d'avoir
0: beaucoup.
1: Été là pour parler de private equity. Et on termine avec le coffre-fort.
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1: Marie-Christine Sonquin des Échos qui fait sa rentrée avec nous. Bonjour Marie-Christine.
3: Bonjour Antoine.
1: Alors, on parle à tort et à travers toute la journée d'un environnement qui est en train de changer, de taux qui sont en train de grimper, de bourses qui passent de records absolus, comme ça a été le cas cet été, à des mouvements de...
3: Une certaine volatilité.
1: Voilà, une certaine volatilité. On ne sait pas où on va sur l'intelligence artificielle. Bon, au milieu de tout ça... nos finances personnelles, notre patrimoine. Si vous aviez quelques points saillants à nous donner en matière de... voilà, qu'est-ce qui change en cette rentrée? On voit que les choses peuvent changer très très vite. Et vous, qu'est-ce que vous retenez?
3: Alors d'abord, vous l'avez dit, Antoine, il y a l'intelligence artificielle. Alors on va pas aller dans le complotisme et dire que dans 10 ans, ça sera la fin du monde. Ça change beaucoup de choses tout de suite pour l'investisseur individuel. Pourquoi ? Parce qu'avant, il allait chez son banquier, chez son conseiller en gestion de patrimoine, et parfois, il y connaissait rien du tout. Alors aujourd'hui, peut-être qu'il y connaît rien du tout, mais avant d'y aller, qu'est-ce qu'il va faire en général ? Eh bien, il va taper quelques questions sur son smartphone et poser quelques questions à son IA préféré. Alors ça a du bon Et ça a du mauvais, ça a du bon. Pourquoi ? Parce que vous arrivez un peu plus armé devant votre

0: conseiller, il faudra peut-être moins vous embrouiller ou vous raconter des choses un peu étonnantes sur les niveaux de performance.
1: Il est là pour vous aider.
0: Voilà, il est là pour vous aider. Et alors, le côté un petit peu négatif, c'est que l'IA, elle vous rend ce que vous lui avez donné. C'est-à-dire que pour poser une bonne question à l'IA, il faut être capable de faire un prompt qui soit satisfaisant. C'est-à-dire que si vraiment vous n'y connaissez rien, vous allez peut-être être complètement à côté de la plaque et l'IA va peut-être vous donner une réponse qui, en fait, vous servira pas à grand-chose face à votre conseiller.
1: Oui, ou que votre conseiller va complètement débunker en disant « Non, non, mais attendez. »
0: Voilà. Et puis, l'IA peut aussi avoir des hallucinations, c'est-à-dire vous dire des choses qui sont pas tout à fait exactes, notamment en ce qui concerne la fiscalité française qui est particulièrement complexe et évolutive. Et puis surtout, l'IA, elle va répondre à la question que vous lui posez au moment T, alors que votre conseiller en gestion de patrimoine, lui, il va intégrer des choses dans un contexte économique, fiscal, financier, et voir les choses dans son ensemble, intégrer tout ça à votre situation personnelle, familiale, ce que l'IA, je pense, ne sera pas tout à fait capable de faire, du moins dans un premier temps.
1: Cela dit, il y a un truc très intéressant, Marion Chapelle-Massot de Decarion, qui vient souvent à cette table, nous dit, nous, en tant que conseiller de gestion de patrimoine, on est obligé d'utiliser l'IA, pas pour être forcément plus efficace, mais pour anticiper les questions que vont nous poser nos clients, qu'ils auront posées à l'IA. Donc, il faut être prêt à répondre
0: à
1: des bunkers.
0: C'est vrai. Mais l'IA, pour les conseillers en gestion de patrimoine, c'est aussi beaucoup de gains de temps sur des tâches qui peuvent être répétitives, inintéressantes. Et de ce fait, ils peuvent éventuellement accorder plus de temps à l'humain, à vraiment faire une réponse extrêmement personnalisée. Donc, l'IA, ça a quand même beaucoup d'avantages.
1: Alors, au milieu de tout ça, il y a quand même nous, nos économies, notre petit patrimoine, nos finances personnelles, on cherche du rendement. Il y a des batailles qui s'organisent un petit peu partout sur les marchés. On a parlé private equity, on a parlé dette privée, on a parlé ceci, cela, là, il y a quelques instants. On cherche de la performance, on cherche aussi du rendement. C'est un petit peu l'équilibre naturel qu'on cherche à trouver quand on fait fructifier ses finances personnelles. La bataille du rendement, où elle se joue là en ce moment ?
0: Alors, ce qu'il y a de nouveau un petit peu en ce moment, c'est que l'épargnant s'est vraiment rendu compte du poids des frais. Et d'ailleurs, les autorités de contrôle aussi, notamment sur des enveloppes fiscales qui sont les enveloppes préférées des épargnants, l'assurance vie, le PER. Donc là, vraiment, il y a des progrès qui ont été faits, des progrès de transparence. Et puis aussi, le fait que les autorités de contrôle ont demandé aux assureurs, par exemple, de retirer de leur gamme de produits certaines unités de compte qui étaient vraiment trop chargées en frais par rapport à la moyenne des catégories. Alors, vous dire qu'on a atteint le nirvana et la perfection, certainement pas. On en est encore très loin parce qu'il y a vraiment des batailles de frais qui peuvent se jouer. Il faut être extrêmement attentif. Regardez vraiment bien les produits auxquels on souscrit parce que les frais, ils s'accumulent. Vous pouvez avoir les frais de souscription, les frais de gestion, les frais internes des produits, les frais d'arbitrage. Donc, quand tout ça se superpose sur quelques décennies, ça peut arriver à vous miner totalement une performance. On peut avoir choisi des unités de compte qui, sur le papier, ont l'air extrêmement performantes. Finalement, quand vous accumulez tous ces frais, vous apercevez in fine que, en étant resté sur un bon fonds en euros, vous auriez fait davantage, sinon mieux.
1: Surtout en ce moment, si on l'ouvre, là, les rendements sont agréables.
0: En ayant considérablement écrasé les risques. Ouais. Donc ça, c'est quelque chose dont l'épargnant et les autorités de contrôle se sont emparés. Et il y a de plus en plus de demandes pour cette qualité, un bon rapport qualité-prix.
1: Bon, au milieu de tout ça, il y a aussi les ETF. Enfin, je veux dire, c'est le moyen le moins cher, parce qu'il n'y a quasiment pas de frais, et le plus simple pour s'exposer à la bourse. On a vu qu'en plus, réglementairement, il y avait eu 2-3 réflexions autour de l'intégration au PEA, etc., les produits synthétiques. Bon, on n'en parle plus, mais de fait, c'est peut-être le symbole du fait que l'ETF, quand on veut s'exposer à la bourse, ça devient un instrument incontournable, on va dire.
0: Oui, je dirais certainement que vous avez raison. C'est un instrument qui est de plus en plus apprécié par les épargnants. D'abord parce qu'effectivement, ça permet d'écraser les frais. Et puis aussi, ces fameux ETF, ils ont étendu leur gamme. Maintenant, on peut avoir des ETF quasiment pour tout, pour tous les segments de marché. Et puis, les ETF se sont aussi affinés en termes de stratégie. Maintenant, vous avez des ETF qui quasiment ressemblent à des produits structurés. Donc vraiment, vous avez une gamme qui est extrêmement étendue. Alors maintenant, est-ce que l'ETF, c'est totalement la panacée ? Pas forcément.
1: Jamais.
0: Ça reste des produits indiciels cotés. Donc, il faut d'abord évidemment, avoir la bonne allocation d'actifs. Et puis, les ETF ne sont pas forcément aussi efficients pour chaque segment de marché. Vous avez des segments de marché dans lesquels la gestion active peut être préférable. Mmh. Par exemple, le segment obligataire, qui est particulièrement intéressant en ce moment. Ouais. Par exemple, les marchés émergents, parfois, il vaut beaucoup mieux une bonne gestion active parce que l'indiciel,
1: des gens du métier,
0: ça peut vous entraîner aussi très rapidement dans des chutes que vous n'aviez pas anticipées. Mmh. Donc, les ETF, très bien, c'est formidable, les frais sont écrasés, mais ce n'est pas la panacée. Et puis, vous avez tout un marketing aussi très important autour des ETF. Mmh. Et vous avez eu des lancements de beaucoup d'ETF thématiques, dont certains ont très bien fonctionné, mais il faut toujours se demander si vous n'arrivez pas après la bataille. Quand on lance des ETF intelligence artificielle, quand on lance des
1: ETF
0: défense, quand vous... Voilà. Il faut bien se dire que peut-être les professionnels et les institutionnels ont fait leur marché, que les valeurs ont augmenté avant que le particulier in fine, n'arrive à entendre parler de ces grandes thématiques. Bien il sûr. Dit « Ah là là, c'est formidable, c'est une bonne idée ». Mais en fait, la progression, la hausse des valeurs, elle s'est faite avant qu'il n'arrive sur ce marché.
1: Oui, souvent c'est le cas pour le Bitcoin, c'est le cas pour tout un tas de... Même pour l'or, pendant un moment, c'était ton argument pour investir, c'est quoi ? C'est que ça monte. Il faut faire un petit peu de recherche.
0: Investir en regardant dans le rétroviseur, voilà. Et c'est jamais une bonne solution, notamment en ce moment où il faut vraiment miser sur la diversification.
1: Complètement. Marie-Christine Sonquin des Échos, merci infiniment d'avoir fait votre rentrée avec nous. TPI, c'est fini pour aujourd'hui. Je vous retrouve à 15h30, USA Today, votre demi-heure spéciale Wall Street. Et puis juste après, on sera ensemble de 16 à 18 avec Guillaume Sommerer pour BFM Bourse. À tout à l'heure.
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5: La campagne présidentielle pour le Rassemblement National. Marine Le Pen a fait sa rentrée en meeting à Hénin-Beaumont, avec en particulier des propositions en matière de logement. On l'écoute.
6: Le logement, ce n'est pas un dossier parmi d'autres. Il représente, lorsqu'il est associé aux dépenses en énergie qu'il génère, au bas mot, un tiers du budget des ménages. C'est un élément au cœur de la vie personnelle des Français et de la vie économique du pays. C'est un sujet majeur pour vous. C'est donc un sujet majeur pour moi. Le logement, c'est la préoccupation première des jeunes qui veulent quitter les parents pour s'installer ensemble. Celle du couple qui décide d'avoir des enfants. Celle des 30% de jeunes qui ont renoncé à un emploi par impossibilité à trouver un logement. Celle d'un salarié qui trouve un emploi mais si loin de chez lui. Ou encore celle du retraité qui repart vivre dans sa région natale. Le logement, c'est aussi un projet de vie. Quand l'ambition ô combien légitime de devenir propriétaire, d'avoir son chez-soi et de pouvoir un jour le transmettre à ses enfants. Le logement sera au cœur de mon projet présidentiel. Ce sera, si je suis élu, un des grands chantiers du quinquennat. Je veux qu'en 5 ans, la situation du logement en France, aujourd'hui si tendue, revienne à la normale. La fin de l'habitat indigne, le rééquilibrage du marché locatif, devenu parfois un véritable cauchemar. L'amélioration des logements existants, la relance massive de construction de logements, la protection de la propriété contre les squats et les occupations illicites, l'accession pour le plus grand nombre à la propriété, la question du logement social. C'est pourquoi mon projet présidentiel pour le logement reposera sur trois piliers. Libérer la construction, valoriser le parc existant, encourager et protéger la propriété. Mais, mes amis, comment peut-on promettre davantage de logements quand on interdit de construire? Quand on complexifie les normes jusqu'à les rendre paralysantes? Quand on multiplie les délais? Quand on transforme la moindre construction publique ou privée en un parcours du combattant infranchissable? Je vous rappelle que c'est Édouard Philippe qui a instauré le monceau de normes répondant au nom poétique de RE 2020. C'est en grande partie ce RE 2020 qui a fait exploser le coût de la construction en France. Durant la canicule, ce grand cirque a généré des logements qui se sont transformés en bouilloires thermiques. Finalement, il aurait mieux fait de prendre des vacances. Au nom d'une prétendue écologie, on a fait entrer le marché immobilier dans des logiques de restriction, d'interdiction, et donc dans une spirale de récession. Alors sans bien sûr perdre de vue les contraintes environnementales et le respect de la nature, il faut en finir avec cette logique de décroissance. Ce principe qui voudrait que tout projet soit par nature considéré avec hostilité. Cette tendance qui s'exprime partout et qui conduit à vouloir contrarier tout ce qui se fait, même ce qui est nécessaire à la vie. N'y a-t-il pas de plus beau mot pour une civilisation que celle de bâtisseur? Il faut des logements sûrs, beaux, économes en énergie, confortables et abordables. Eh bien, nous ouvrirons ce grand chantier national. Ce sera bon pour chacun d'entre vous et ce sera bon pour l'économie qui bénéficiera de cette formidable impulsion. Cessons les persécutions contre les professionnels ou les particuliers qui veulent entreprendre, investir, construire. Faisons tomber les normes dès lors qu'elles ne sont pas indispensables. Réduisons les délais à rallonge, simplifions les procédures décourageantes, accompagnons les projets dès lors qu'ils sont souhaitables. Et mieux, libérons les terrains là où ils peuvent être disponibles. L'État, les collectivités, les grandes entreprises publiques disposent de foncier, utilisons-le. Tout en conservant la propriété, ces terrains seront mis gratuitement à disposition des constructeurs. En contrepartie, ils pourront faire sortir de terre des milliers d'appartements avec l'exigence qu'ils soient à loyer modéré. Ces derniers, ces logements, deviendront propriété de l'État ou de la collectivité après quelques décennies et pourront alors également être vendus. Mais avec ce système, arrivera sur le marché un grand nombre d'appartements à des prix abordables. La libération de la construction passera également par la suppression d'une autre norme idéologique, le ZAN. Eh oui, derrière cet acronyme dont l'administration a le secret, se cache le dispositif zéro artificialisation nette qui, depuis 2021, a privé les collectivités locales, les promoteurs et donc des millions de Français de l'accès à des terrains constructibles. Le ZAN sera supprimé. Mais évidemment, cela n'empêchera pas de continuer à préserver les terres agricoles indispensables à notre agriculture. Mais cette mesure, elle est aussi un geste fort de confiance envers les maires, en particulier les maires ruraux, qui se sentent à juste titre dépouillés de tant de pouvoir depuis la loi NOM. L'autre grande source mobilisable pour augmenter le nombre de logements, ce sont les 9 millions de mètres carrés de bureaux inutilisés. Cela représente l'équivalent de 6 à 7 millions de mètres carrés habitables. Eh bien, nous lancerons une vaste politique de transformation des bureaux vacants en logements par un changement des règles comptables pour les propriétaires. Et si cela ne suffit pas, nous assumerons d'en passer par la taxation des bureaux vacants. Cette mesure, elle participera au rééquilibrage des activités économiques et logements et desserrera le prix des loyers dans les grandes villes et de surcroît améliorera la qualité de vie de millions de gens en raccourcissant enfin le trajet domicile-travail. C'est un des aspects de la politique de démétropolisation dont vous avez déjà entendu parler que nous souhaitons mettre en œuvre. Par ailleurs, nous mettrons un terme aux abus liés à la location courte durée qui transforme certaines villes en cités-hôtels au détriment de ceux qui y vivent et des professionnels de l'accueil du tourisme. Et puis cela permettra, certes, c'est un peu plus loin d'ici, mais de libérer certaines zones touristiques comme la Corse ou les bords de mer de la pression de la spéculation qui chasse les habitants. Vivre et travailler au pays. Promesse ancienne de la République et espérance d'un peuple enraciné, je la fais mienne, je la fais nôtre. Bravo. Mesdames et messieurs, ces dernières années, nos gouvernants n'ont pas seulement bloqué la construction de logements, ils ont en même temps décidé de mettre au rebut des centaines de milliers de logements existants avec des diagnostics thermiques, les fameux DPE, qui les sortent du marché. Des centaines de milliers de logements sont déjà concernés par ces restrictions de location. Le 1er janvier 2028, ce serait plus d'un million de logements supplémentaires qui sortirait du marché au moment où la crise du logement est historique. Si nous arrivons au pouvoir, nous ferons cesser cette politique absurde et terriblement dommageable. Quel pays peut décider ainsi de mettre à la poubelle une partie de son parc immobilier, même imparfait ? Quel pays peut raréfier artificiellement l'offre de logement et ainsi préparer une nouvelle flambée des loyers ? Il y en a probablement un au monde, et c'est malheureusement la France. Et n'en doutez pas, pour produire ce genre d'ânerie, ils se sont mis à plusieurs. Alors, dans les premières semaines de mon quinquennat, nous supprimons toutes les contraintes basées sur le DPE qui restera un simple élément indicatif. Au dispositif complexe, pour ne pas dire foireux, tout droit sorti des cerveaux techno, nous préférons le bon sens et l'intelligence du quotidien de nos compatriotes. À ce propos, comment ne pas évoquer le plan MaPrimeRénov', qui coche absolument toutes les cases, hein, complexe, coûteux, source de fraude. Eh bien, nous le remplacerons simplement par le dispositif 100% Rénov', un prêt à taux zéro pour permettre à tous les ménages qu'ils souhaitent de réaliser des travaux de rénovation, d'électricité, de leur chauffage, ou n'en déplaise à certains, d'installer la climatisation. Les économies substantielles sur les factures de chauffage constitueront évidemment un gain supplémentaire de pouvoir d'achat. Enfin, pour redonner de l'air au marché immobilier et accroître l'offre de logements, nous abaisserons de 30 à 15 ans la durée de détention pour bénéficier de l'exonération de plus-value lors de la vente d'un bien. Il nous faut aussi réinventer le logement social. Parce que tout notre système est devenu un gigantesque gâchis. Un grand empilement administratif qui a pour résultat d'empiler des humains. Un parc immobilier qui aboutit au parkage, qui fonctionne comme une machine à ghettoiser. Un tonneau des Danaïdes, où l'irresponsabilité règne souvent au détriment des locataires eux-mêmes. Ce système est coûteux, clientéliste, injuste, rigide. Et comme si cela ne suffisait pas, aux mains de nos dirigeants immigrationnistes, il n'est plus considéré comme un dispositif social pour les familles françaises dans le besoin, mais comme un dispositif au bénéfice prioritaire d'une immigration incessante et anarchique. Aujourd'hui, 70% des Français sont éligibles au parc social, et seulement 11% en bénéficient. Les Français, les élus locaux, le bon sens doivent reprendre la main sur le logement social. Nous devons donner la priorité d'accès au logement social aux Français. Et nous devons leur réserver le bénéfice des APL, les aides personnelles au logement. Ces logements sociaux, ils ont été payés grâce aux efforts financiers de nos parents, de nos grands-parents, de nos arrière-grands-parents. Il est intolérable que les Français, en raison de critères contestables, soient écartés du bénéfice du logement à faible loyer. Et de la même manière, la priorité d'accès au logement étudiant doit être instaurée pour les jeunes Français. Sur un autre sujet, mais connexe, comme nous croyons à la liberté des maires, et que la loi SRU n'a pas manifestement fait ses preuves. Cette loi, vous savez, qui inflige chaque année des amendes aux communes qui comportent moins de 20 à 25% de logements sociaux, auxquels les Français ont le plus grand mal à accéder, y compris si elles n'ont plus de foncier disponible d'ailleurs, eh bien la loi SRU sera purement et simplement abrogée. Je les entends déjà. J'entends déjà les hurlements de certains. Sauf qu'il ne s'agit pas d'arrêter une politique sociale. Il ne s'agit pas d'arrêter la politique sociale du logement. Mais au contraire, grâce à la priorité nationale, de lui donner sa pleine mesure. À quoi cela sert-il ? D'obliger les communes à construire des logements sociaux si l'on maintient des critères qui empêchent aux Français d'y accéder ? Dans le parc social, il faudra également faciliter les échanges et la mobilité lorsque la composition du foyer change, ce qui est loin d'être le cas aujourd'hui. Nous devons également ouvrir aux locataires l'accès à la propriété de leur logement HLM en considérant les loyers déjà versés comme une sorte d'apport pouvant être pris en compte lors du rachat. Et je vais vous dire plus largement, la vente d'un certain nombre de HLM aux Français permettra ainsi de dégager en fait des moyens pour financer de nouvelles constructions. Et puis il nous faut exiger des bailleurs sociaux qu'ils respectent et fassent respecter la tranquillité des locataires. Nous ne fermerons pas les yeux sur les dégradations et les incivilités, les halls d'immeubles transformés en points de deal, les intimidations et la violence qui rendent le quotidien invivable. Nous organiserons donc l'expulsion des familles délinquantes des HLM. Bénéficier d'accès au parc social, donc à la solidarité nationale, pendant 3 ans. Le logement, ce n'est pas seulement 4 murs et un toit. Ce ne sont pas seulement des mètres carrés. Ce doit pouvoir être, pour ceux qui le souhaitent, un projet de vie. Comment se fait-il qu'aujourd'hui, aucun jeune qui entre sur le marché du travail ne puisse avoir le même projet que ses grands-parents ou arrière-grands-parents? Accéder à la propriété. Vous constatez cette injustifiable régression. La direction que nous vous proposons est d'aller en sens inverse de celle suivie par Emmanuel Macron et qui a conduit au désastre. Évidemment, partisan du déracinement et donc de la mobilité permanente, il a favorisé une société de locataires en décourageant la propriété, en la taxant et en la dévalorisant. Eh bien, nous, à l'inverse, notre ambition est d'aller vers une société de propriétaires, faciliter l'accession à la propriété pour les jeunes Français, encourager l'investissement immobilier, faciliter la transmission. Cette liberté de devenir propriétaire de leur logement, nous leur en donnerons les moyens grâce à d'autres politiques de pouvoir d'achat, mais aussi en révisant les critères d'accès au crédit pour mieux refléter les situations de vie, voire faire cesser certaines discriminations, en augmentant la durée maximum des crédits ou encore en rendant obligatoire pour les banques la portabilité des crédits antérieurs souscrits à des taux plus favorables qu'aujourd'hui. La propriété, et tout particulièrement la propriété immobilière, n'est pas un privilège que la société tolère. Elle n'est pas non plus quelque chose d'immoral que des esprits arrêtés aux utopies de haine sociale d'un siècle passé exècrent. Pour nous, l'accession à la propriété, c'est une aspiration populaire, légitime, en ce qu'elle porte en elle le désir de sécurité, de stabilité, d'intimité. Il n'y a rien, mes chers amis, de plus heureux que le sentiment d'exprimer une harmonie dans son foyer en pouvant dire « je suis chez moi ». Imaginez qu'une obscure ministre du logement d'Emmanuel Macron osait clamer en 2021, je cite, que la maison individuelle était un non-sens écologique, économique et social. Mais sa politique n'était pas celle du logement, mais du clapier. Bientôt, vous verrez, si on n'arrête pas ces folies, les mêmes, au nom d'une écologie devenue insensée, prétendront limiter le nombre de mètres carrés par personne dans le foyer. Leur société rabougrie, leur projet de plombe la vie, ce retour de l'homme à la vie dans les grottes, nous n'en voulons pas. Nous voulons au contraire vous proposer d'aller dans un sens exactement inverse. Dès la mise en place de notre gouvernement, nous légiférons pour que chaque Français puisse accéder à la propriété. Et tant pis pour cette ministre rabat-joie, Madame Wargon, nous lui offrirons une tente de camping. Tiens. Vous l'avez compris, nous voulons une société qui respecte et protège la propriété. Pour une société, ce respect de la propriété est en effet une des conditions de la confiance, de l'harmonie sociale et de la sécurité économique. C'est pourquoi la lutte contre les squats ne peut être considérée comme un sujet secondaire. Comme le cambriolage, le squat est une atteinte psychologique terrible et une violence inouïe pour ceux qui en sont les victimes. La tolérance de la loi pour les squats est une prime à l'illégalité. Elle atteint aujourd'hui un tel niveau de complaisance qu'il est même un encouragement aux occupations illicites, y compris violentes, de biens privés appartenant à des personnes pas toujours fortunées. Pour le propriétaire, le sentiment d'injustice se double très vite d'un sentiment d'incompréhension, puis d'un sentiment d'abandon. Non seulement la société le laisse tomber, mais elle l'accable s'il a le mauvais goût de protester. Ce laxisme malsain vient rompre la frontière entre le permis et l'interdit. Il instille le doute sur la capacité de l'État à faire respecter l'un des droits les plus fondamentaux. Ce droit que les révolutionnaires eux-mêmes classaient dans la Déclaration des droits de l'homme et du citoyen de 1789 au deuxième rang des droits naturels et imprescriptibles de l'homme. Ce n'est d'ailleurs pas un hasard si le droit de propriété est autant attaqué, tant il est intimement lié à la liberté. La tolérance légale pour le squat fait vaciller un principe qui est un pilier de notre société. De manière incompréhensible, elle relègue le droit de propriété dans une zone grise, pour ne pas dire grisâtre de notre droit. Alors, il faut lever les doutes, définitivement. La loi contre les squats ne réclame pas des milliards. Elle exige simplement du courage politique. Ai-je besoin de vous dire que ce courage, mes amis, je n'aurai pas grand-peine à l'avoir. Dès notre élection, nous ferons donc voter et appliquer une loi contre le squat qui permettra en quelques jours aux propriétaires qui en sont victimes de retrouver la libre possession de leurs biens.
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10: Bienvenue dans la librairie de l'écho, l'émission de BFM Business qui vous offre chaque semaine le meilleur de la littérature économique. Alors évidemment, pas d'émission sur les livres sans auteur. Ils seront nos invités dans la première partie de l'émission. Vous retrouverez ensuite nos critiques attitrés, Jean-Marc Daniel, Christian Chavagneux pour leur coup de cœur et leur coup de gueule. Nos rubriques, le coup de cœur de la rédaction et puis des études et encore des études et des chiffres. N'oubliez pas nos comptes sur les réseaux sociaux. C'est simple, c'est la librairie de l'écho, quel que soit le réseau social. Pour retrouver toutes les références précises des livres dont on parle dans l'émission. Et tout de suite, on démarre avec nos auteurs. L'intelligence artificielle s'installe au cœur de presque toutes les chaînes de valeur des entreprises, autant pour transformer leur organisation interne, leur processus de décision, que pour redéfinir leurs offres clients. Alors comment l'intelligence artificielle va révolutionner la façon dont les entreprises fixent leurs prix? Comment des dirigeants peuvent-ils, grâce à l'IA, décider mieux et agir plus vite et plus efficacement? Réponse avec nos deux invités. Augustin Manchon, bonjour.
11: Bonjour.
10: Augustin, vous êtes professeur à HEC et à Dauphine. Vous êtes conseiller aussi de dirigeants et vous publiez avec François Candelon « IA est revenu, agent ou dirigeant ». Qui décide, c'est aux éditions Ellipse. Et puis Paul Boffa-Combi, vous êtes présidente et CEO de Rethink and Lead, entreprise que vous avez fondée il y a 20 ans, et vous publiez Le pouvoir d'agir augmenté pour naviguer ensemble dans un monde sans repère. Je démarre avec vous, François, non pas François Candelon, Augustin Manchon, pardon. Jusqu'ici, en gros, c'était simple, l'entreprise. Elle décidait d'un prix, elle le proposait aux clients. Par contre, vous dites, demain, tout va changer. Les agents IA pourront observer le client, anticiper sa demande, bref, faire des prix sur mesure. Vous dites que nous rentrons dans l'ère des prix vivants, des prix qui respirent. Qu'est-ce que ça veut dire?
11: Ça veut dire que toute cette stabilité que nous avons eue pendant des milliers d'années, finalement,
10: ouais.
11: Eh bien, elle vole en éclats. Et en même temps, vous avez plusieurs révolutions. Vous avez parlé de deux de ces révolutions. La révolution de la rapidité, du prix dynamique, qui permet de s'ajuster à beaucoup de facteurs, mais à une vitesse peu connue, qui était déjà connue depuis 20 ans, mais là, c'est beaucoup plus rapide. La personnalisation, on a beaucoup plus d'informations sur chaque client, sur chaque circonstance, sur chaque contexte, avec des quantités incroyables. Et on peut l'adapter en temps réel à votre besoin, mais aussi à une opportunité qui n'est pas forcément avouable.
10: Alors, le phénomène, on le connaît déjà un peu avec les billets d'avion, les hôtels, les VTC, etc. Mais vous dites, demain, cette pratique, elle sera généralisée quasiment partout.
11: Elle est en train de se généraliser dans beaucoup de secteurs, là où on ne la voyait pas arriver. Et en fait, parce que d'abord, c'est possible. Et ensuite, parce qu'il y a toujours eu un défi qui est de savoir quelle est la propension d'un client à acheter quelque chose. Il avait des sensibilités différentes, des moments différents, etc. Cela était difficile à gérer et on avait un prix unique. Le prix dynamique s'est rapproché de cela, mais c'est encore relativement rigide. Vous savez, c'est par segment de clients, business, affaires, etc., ou individuel. Et là, ça devient individuel et ça devient circonstanciel. Mais il y a un autre phénomène dont je n'ai pas encore parlé qui est peut-être le plus important, qui est qu'au-delà du dynamisme, au-delà de la continuité, au-delà de la personnalisation, il y a l'autonomie. Et ça, c'est une révolution qui m'a obligé moi-même, d'ailleurs, à réécrire un petit peu le début de mon livre,
10: ouais,
11: à l'arrivée des agents. Les agents, c'est un phénomène que tout le monde doit bien sûr connaître, et j'espère que l'on connaîtra bientôt, qui révolutionne tout. Il y a une autonomie.
10: Alors, tout le monde n'est pas forcément familier avec.
11: Absolument.
10: Ces questions, l'agent IA, c'est en gros, finalement, une IA qui va travailler pour vous. Finalement.
11: C'est ça. On est habitué à dialoguer avec un chatbot, on est habitué à poser des questions, à avoir des réponses, et tout s'arrête là, jusqu'à la prochaine question. Là, vous donnez une mission, vous donnez un objectif, un peu vague, un peu précis, et vous partez. Et il agit, il décide, ce qui est important, il glane d'informations, il apprend. Et tout ça, imaginez, vous l'avez fait travailler pendant 2 minutes avec un chatbot. Là, vous le faites travailler pendant 2 jours ou 2 semaines.
10: Parce que ce que vous êtes en train de dire, c'est qu'en fait, vous aurez les agents IA du vendeur.
11: Exactement.
10: Qui vont discuter avec les agents IA de l'acheteur, indépendamment quasiment de l'un et de l'autre, et que c'est comme ça que se feront les transactions.
11: Ben, il y a déjà des agents isolés, disons, au niveau des achats, au niveau des ventes. On commence à voir des situations où les deux se rencontrent, et ben, les deux dialoguent, au point que ben, la décision de combien je vais acheter ou combien je vais vendre, ouais. c'est délégué à des agents.
10: Alors, on est quand même là dans une révolution de la théorie économique, dans la mesure où finalement tous les mécanismes de formation des prix qui ont été théorisés par tous les grands penseurs, finalement, là, ils sont quand même remis en question. D'abord, premier point, l'entreprise connaît assez imparfaitement la disposition à payer de chaque consommateur. C'est-à-dire, chaque consommateur n'a pas vraiment révélé ses préférences. Là, l'IA, elle va permettre de découvrir exactement combien chacun est prêt à payer.
11: Et justement, parce que vous avez ce pouvoir de connaissance, à supposer que ça soit parfait, parce que ça ne sera peut-être pas complètement parfait, mais vous l'avez, en plus elle bouge dans le temps, vous pouvez maintenant vous y adapter, vous y coller. Mais justement, parce que ce pouvoir qu'on n'a pas eu pendant des milliers d'années, nous l'avons maintenant, il commence à y avoir des problèmes. Parce que, on le sait très bien, ça peut donner lieu à la discrimination, ça peut donner lieu à beaucoup d'autres aspects moins louables et, ou difficiles à gérer. Et donc, il faut mettre des règles pour gérer ça.
10: Alors, on va y arriver, on va y arriver. Mais je vous dis ça parce qu'au premier abord, on se dit, bah, c'est quand même un gros avantage pour l'entreprise. Et puis finalement, on se dit, bah non, parce que c'est aussi l'IA quelque chose qui donne beaucoup de pouvoir aux consommateurs. Dans la mesure où, finalement, c'est souvent lui qui est en déficit d'information par rapport à l'entreprise. Or là, vous dites, finalement, le consommateur, ça lui redonne aussi du pouvoir sur le vendeur.
11: Le pouvoir augmente, en fait, pour tout le monde. Mais, sauf que ça se fait à une vitesse, disons, variable. Aujourd'hui, disons que c'est plutôt les entreprises qui mettent des agents en place. On va bientôt voir des agents de la part du consommateur, dépend de l'acheteur. Ça existe déjà en B2B, maintenant, dans le commerce d'État également. Et là, ce pouvoir-là, c'est vrai qu'il peut augmenter celui du consommateur. Il peut comparer plus facilement. Donc, tout le monde devient plus efficace, si vous voulez, dans sa fonction de base, qui est de négocier le meilleur prix. Mais là, il y a des aspects un peu insidieux. Par exemple, vous avez parlé de l'acheteur et du vendeur. Il y a le concurrent également. Imaginez que plusieurs concurrents et plusieurs agents qui, finalement, vont peut-être se rendre compte, par hasard ou pas, qu'en s'entendant sur un prix un peu plus élevé, tout le monde y gagne. Puisqu'il s'agit de maximiser le profit, disons, la rentabilité de l'entreprise, rien n'empêche, sans autre garde-fou, de s'en rapprocher, comme vous dites, de la willingness to pay, volonté de payer.
10: À chaque époque, c'est mode, entre guillemets, de paiement. On voit bien que là, on est sorti dans l'ère numérique avec une logique qui était plutôt celle de l'abonnement. Où on a été de plus en plus enclin à payer finalement des prix fixes. Et là, vous dites, avec les agents IA, on va passer à une facturation au résultat. Ça veut dire quoi, une facturation au résultat ?
11: Alors, d'abord, il y a 4 ou 5 types, disons, de facturation, mais vous choisissez le plus avancé, c'est la facturation au résultat. La facturation au résultat, c'est de dire, au lieu de payer le coût, de payer le temps, de payer même le résultat, enfin, pas le résultat, le résultat immédiat de ce que nous avons produit, là, on parle de résultat de l'impact que vous avez eu. Si, par exemple, grâce à vous, grâce à votre produit, j'ai pu économiser énormément, ou j'ai pu gagner beaucoup de temps, ça a de la valeur.
10: Ouais.
11: Eh bien, pourquoi ne pas avoir une part de cette valeur qui est reversée à celui qui l'a créée pour vous ?
10: Prenons l'exemple, par exemple, je ne sais pas, des cabinets de conseil, des cabinets d'avocats qui facturent à l'heure très cher. Si l'IA fait en 10 minutes ce que des consultants font en 2 heures, finalement, ça profite à qui ?
11: Ah ben justement, et c'est une nouvelle discipline qui va s'instaurer. Vous avez parlé du pricing en introduction, mais moi je pense que ce qui est plus large que cela, c'est le modèle de revenu. C'est le modèle de revenu qui est remis en cause, comme vous l'avez dit, avec le modèle sur la base du résultat, par exemple. Vous, quelque chose qui prenait 2 semaines, prend maintenant 2 heures ou 2 jours, disons en prenant 2 jours. Est-ce que vous faites payer moins au client, et donc c'est lui qui en reçoit la valeur principale, ou est-ce que c'est vous qui gardez comme marge en attendant pour le réinvestir ailleurs, ou est-ce que vous le partagez d'une manière intelligente avec le client, de manière transparente ? parce que la transparence n'est pas encore tout à fait le cas aujourd'hui. Donc ça, c'est le modèle de revenu. Le modèle de revenu doit s'adapter. Il y a des modèles hybrides, il y a beaucoup de solutions. Donc, et tout cela est en train de se répartir partout. Il n'y avait pas besoin d'avoir de la créativité en modèle de revenu. Aujourd'hui, on en a besoin et c'est très utile pour s'adapter. Donc, un consultant peut être payé au résultat ou à autre chose, un abonnement par exemple.
10: Alors, au-delà de ça, est-ce que les particuliers eux-mêmes seront amenés finalement, quand ils font leurs courses, à payer des prix tous différents?
11: Alors, si votre question c'est est-ce que l'IA va changer le niveau des prix, je peux vous dire que ce qui va se passer, ce qui est en train de se passer, c'est, je dirais, un découplage, si vous voulez, entre une déflation très forte et une inflation très forte en même temps. Parfois, dans la même société, pour le même type de produit, pour différents types de clients. Je m'explique. Si on l'a vu dans l'exemple du conseil, on pourrait imaginer qu'une transparence, ouais, on va baisser les prix.
10: Ouais.
11: Mais d'un autre côté, on pourrait augmenter le prix parce qu'on a besoin d'une certaine rareté, d'une certaine connaissance qui, elle, a beaucoup plus de valeur. Et donc, on va l'augmenter. Ou, tout simplement, l'entreprise, avec ses 2 semaines de vacances, entre guillemets, va investir et va avoir beaucoup plus de clients. Donc, il y a plusieurs résultats qui peuvent être issus de ce phénomène. Et ça peut aller dans les deux sens. Aujourd'hui, on a un peu de tout en même temps.
10: Mais vous êtes bien conscient, par exemple, que la notion de pouvoir d'achat qui est vraiment devenue... S'il y a une notion d'économie que les Français connaissent, c'est le pouvoir d'achat. Demain, ça ne veut plus rien dire, le pouvoir d'achat. Si on paye tous des prix différents...
11: Comment dire ? On peut payer des prix différents, mais il y a des circonstances vont faire que vous allez payer plus ou vous allez payer moins.
10: Eh oui.
11: Vous avez toujours quand même, notamment si vous avez des agents qui travaillent pour vous, vous pouvez donner à un agent de dire « je veux baisser, j'ai mon pouvoir d'achat qui baisse de 10%, je veux que mon agent gère mes achats, mais pas uniquement le niveau de prix, ça peut être le produit, l'offre, le moment de l'achat, le fournisseur, les conditions de négociation avec le fournisseur, tout cela peut être évolué. Donc le pouvoir d'achat est variable, certes, mais il est maintenant dans le pouvoir du consommateur d'être un meilleur acheteur. Même chose pour le vendeur.
10: Alors, évidemment, tout ça pose tout un tas de questions philosophiques autour du prix juste, par exemple. Mm-hmm. Vous voyez, bon, il y a la théorie des fixations des prix par les coûts. Donc, c'est un prix qui dépend de vos coûts de production. Vous appliquez... Ça va être quoi, un prix juste?
11: Un prix juste, c'est dans l'œil de l'acheteur, a priori. Et dans l'œil de l'acheteur en comparaison avec les autres. Donc il y aura toujours la transaction immédiate, et puis il y aura ce qu'il apprendra en parlant avec les autres. Et c'est souvent ce qui est un peu erroné avec l'IA aujourd'hui, c'est que l'IA donnant un pouvoir extraordinaire, on peut maximiser le profit à court terme, ou pour l'acheteur de maximiser le prix le moins cher possible. Mais dans ces deux cas, vous sous-optimisez le long terme. Et c'est cet équilibre entre court terme et long terme qu'il faut trouver. Et une chose que je recommande dans mon livre, c'est qu'on doit se poser la question, en tant que consommateur, mais en tant que vendeur, en tant qu'entreprise, de savoir où est-ce que je mets le curseur. Avant, on n'avait pas à bouger ce curseur.
10: Donc ça, c'est quand même l'entreprise qui pourra poser les limites de cette individualisation des prix.
11: Elle devra poser ses limites. Parce que imaginez, je vais prendre un exemple. En mai dernier, une grande chaîne d'hypermarchés décide d'installer beaucoup de caméras, décide d'installer des étiquettes électroniques qu'on connaît déjà, qui peuvent changer le prix, et donne carte blanche pratiquement à une start-up, dit « maximisez-moi la marge, maximisez-moi le profit ». En 2 semaines, le profit a explosé. Pourquoi? Parce qu'avec des caméras, vous savez combien de gens à un moment donné, vous savez exactement à quel moment, mais on n'a pas donné de limite. On peut aller beaucoup plus loin. Donc, si on ne met pas de limite, les profits augmentent, la rentabilité augmente, mais les gens vont comparer. Vous dites « tiens, vous et moi, vous avez payé différemment à une heure près ». Tiens, moi, j'ai passé plus de temps à choisir mon prix et toi, tu as été pressé. Tiens, quelque part, la personne qui était pressée a payé un peu plus que l'autre.
10: Ouais.
11: Si on n'a pas ses limites, l'agent va lui maximiser et va faire le maximum sans aucun cadre.
10: Donc, voilà pour la révolution des prix. Paul Boffa-Combi, alors, avec vous, on est dans un autre type finalement de révolution, qui est cette révolution du pouvoir d'agir augmenté grâce à l'intelligence artificielle. De quoi s'agit-il? C'est quoi ce pouvoir d'agir augmenté?
12: Alors justement, ça fait partie du jeu de mots, parce que ça n'est pas que par l'intelligence artificielle. Moi, le pari du livre, c'est de dire que justement, parce qu'on a l'intelligence artificielle et qu'on a par ailleurs tous ces défis dans le monde, il faut qu'on soit augmenté par notre intelligence collective. Et donc, il faut qu'ensemble, on arrive à diagnostiquer une situation, réfléchir, décider et agir pour que justement, ensemble, on soit augmenté et qu'on prenne les bonnes décisions jusqu'à la bonne exécution.
10: Mais ça, c'est malgré l'intelligence artificielle ou avec, ou grâce à l'intelligence artificielle ?
12: Alors, avec, parce que comme vous l'avez dit, en fait, l'intelligence artificielle donne des infos qu'on n'avait pas jusque-là et donne une autonomie qu'on n'avait pas jusque-là, mais il donne aussi une responsabilité qu'on n'avait pas jusque-là. Puisque plus vous avez d'informations, plus vous pouvez vouloir tout seul décider de tout. Or, si vous décidez tout, de tout, tout seul, en fait, à un moment, vous perdez pied avec ce qui vous environne. Donc, il faut bien, à un moment donné, trouver un équilibre. Et vous le savez, depuis 20 ans, je travaille sur l'intelligence collective et je trouve qu'on est à un moment passionnant parce que, justement, il faut pouvoir augmenter des deux côtés.
10: Et parce que là, vous dites qu'il y a une forme de tentation de retour à l'intelligence individuelle augmentée.
12: Ben, regardez, la plupart des gens vont aller sur... Alors, je n'ai pas nommé une intelligence artificielle, mais ils vont aller sur une intelligence artificielle et puis ils vont commencer à avoir des discussions. Et donc, les discussions que vous aviez à la machine à café avec votre collaborateur ou avec votre manager ou avec votre dirigeant, ben, en fait, vous pouvez l'avoir en direct. Donc, de plus en plus de monde, de plus en plus de gens pensent qu'ils peuvent avoir l'intégralité de tout ce qui est disponible, et d'ailleurs c'est vrai, en temps réel, vous pouvez avoir des bibliothèques entières, vous pouvez avoir des informations sur tout, vous pouvez avoir un échange qui vous donne l'illusion d'avoir un échange vrai, mais qui est biaisé, puisque en fait l'intelligence artificielle, en fait, elle veut vous flatter. L'intelligence collective, en fait, vous avez à un moment donné, si vous mettez les bonnes conditions, et c'est pour ça que je parle des bonnes conditions à mettre dans les entreprises pour avoir l'intelligence collective, vous avez au contraire des biais qui s'annulent, et des intelligences qui s'accumulent et qui s'augmentent. Donc le défi aujourd'hui, c'est de vivre dans les deux, de ne pas dire « je ne suis pas contre l'intelligence artificielle, bien évidemment, et bien sûr que je l'utilise et bien sûr que ça augmente », mais il faut après être qualifié. Qualifié dans ses questions, qualifié dans ses décisions.
10: Alors,
12: et qualifié
10: dans ses actions. Par exemple, de réussite comme ça, parce que d'entreprises que vous accompagnez et qui ont réussi à éviter cet écueil de l'intelligence artificielle individualiste.
12: Alors, en fait, moi, je ne suis pas spécialiste de l'intelligence artificielle. Moi, ouais. Je suis un spécialiste de l'intelligence collective. Donc, moi, ce dont je parle dans le livre, c'est comment, en fait, on peut soit être biaisé parce qu'on va ne faire que responsabiliser les gens.
10: Ouais.
12: Et donc, vous allez jusqu'à une individualisation. Et donc, vous avez des silos qui sont séparés. Et par exemple, une entreprise qui deux personnes qui réalisent un projet dans une entreprise, j'ouvre le livre comme ça, deux personnes qui réalisent un projet vont pouvoir potentiellement annihiler un projet pour 800 personnes parce qu'ils font quelque chose de travers. Ça, c'est la puissance de la circulation d'informations, mais c'est aussi la puissance d'un client qui a deux entités. Donc, si on agit par silo, on peut mettre en danger une autre partie de l'entreprise. Alors, ça marche dans les pays, ça marche dans les entités. Et puis, si on n'agit qu'en collaboration, on peut tourner en rond tellement longtemps qu'en fait, on ne prend pas de décision. Et donc, j'en arrive à ce que moi, j'appelle les conversations courageuses qui font que, ben, en fait, on trouve un équilibre entre les deux. C'est-à-dire qu'on n'est ni dans « je tourne en rond pour collaborer », etc., ni dans « je responsabilise et je crée des silos qui, à un moment donné, vont... comme si moi, je suis tout seul devant mon ordinateur, je prends des décisions et peut-être je mets en danger une autre partie de l'organisation.
10: Alors, comment on met ça en œuvre, en fait ? Comment, concrètement, vous arrivez à apporter cette organisation aux entreprises ?
12: Mais justement, en réveillant les collectifs, donc en réveillant les individus et leurs responsabilités.
10: Et ça, il y a des méthodes ?
12: Eh ben oui, c'est ce que je partage dans le livre, effectivement.
10: Expliquez-nous.
12: Alors déjà, en fait, quand vous avez l'intelligence collective, c'est parce que vous avez trois éléments, que j'appelle le triangle d'or. Vous avez un objectif partagé, vous avez du lien et vous avez un cadre partagé. Et donc, en fait, vous jonglez avec ces trois éléments pour, en fait, arriver à... Si vous voulez maximiser le pouvoir d'agir de votre organisation, il faut que vous soyez tous au service du même objectif. Parce que si tout le monde a des objectifs différents, on ne va pas y arriver. Ça va être pareil avec les équipes d'agents. Et donc ça va être intéressant de voir comment on transpose ça. Déjà, on a du mal avec les personnes réelles qui ont quand même de l'intuition, qui ont le sens de l'intérêt supérieur. Comment on va le faire avec des agents? Je pense que c'est toutes les questions qui sont à venir, d'éthique, etc. Vous en avez souligné quelques-unes. Je pense que c'est vraiment quelque chose. Donc, l'objectif commun, un cadre partagé, bah, c'est la gouvernance. Si on va sur l'IA, mais c'est pareil dans les entreprises, quelle gouvernance je mets pour que les gens puissent à la fois faire preuve d'autonomie, être responsable, avoir une capacité d'initiative. On a un déficit d'engagement aujourd'hui. Et les études nous montrent qu'à chaque fois qu'on perd un point d'engagement, en fait, c'est 21 millions de salariés dans le monde qui sont concernés. L'engagement, si on n'y fait pas attention, en fait, il y a du PIB en moins. Donc, en fait, engager les gens, c'est leur montrer qu'ils ont une autonomie, donc la responsabilisation, mais qu'ils sont dans un cadre commun. Donc, c'est la collaboration. Donc, je vais... Il y avait un proverbe qui disait « La liberté des uns commence là où la liberté des autres commence. » On est exactement dans ce cadre-là. Donc, il y a quelque chose de passionnant. Et il y a le lien, donc les conversations courageuses, le dialogue, le respect, l'ouverture, cette capacité à les uns les autres poser les bons éléments sur la table pour que les autres aussi soient au courant de ce qui se passe, qui fait qu'on équilibre.
10: Ça se concrétise comment ? C'est des réunions ?
12: Alors oui,
10: c'est des reporting, c'est quoi ?
12: Alors, les deux bons capitaines, dans le cadre, il y a du reporting, ouais. Dans le lien, effectivement, c'est par des réunions, mais on ne tombe pas dans la réunionnite aiguë, parce qu'une réunion, de facto, ne garantit pas que l'intelligence collective soit là. Vous avez des réunions où vous allez passer des heures et en fait, il n'y aura aucune décision. Donc justement, aujourd'hui, ce que je trouve intéressant, c'est comme tout est à la portée de tout le monde et que cette IA, elle est là aussi pour nous aider, en fait, c'est comment nous, on va s'emparer de notre propre pouvoir, c'est-à-dire notre pouvoir d'agir, notre pouvoir de décider, notre éthique, tout ce qui fait notre expérience et comment, en fait, c'est ce que je fais depuis 20 ans, moi j'accompagne des équipes de direction, en fait, et puis après ça se déroule dans l'organisation, à se mettre autour d'une table sur les bons sujets. Vous savez, on peut laisser les sujets sous le tapis ou alors on peut en parler ensemble. Si vous laissez le sujet sous le tapis trop longtemps, les problèmes, ils vont pas disparaître, ils vont juste grandir. Et puis à l'heure actuelle, encore plus parce que tout s'accélère. Donc en fait, quand vous parlez de géopolitique, est-ce que chacune des personnes prises séparément peut avoir la solution ? Non. Si vous vous mettez ensemble, vous allez peut-être trouver une solution augmentée. Parce que vous allez poser un diagnostic augmenté, vous allez donc avoir une solution augmentée, donc vous allez avoir une capacité d'action et d'exécution bien meilleure, bien plus pertinente.
10: J'imagine que c'est un peu plus compliqué que juste de mettre des gens autour d'une table.
12: Exactement. Ouais. Il faut vraiment que ces gens-là, un, s'expriment, qu'ils aient pas peur de perdre leur job, qu'ils aient pas peur de dire quelque chose qui serait retourné contre eux ensuite. Donc, c'est vraiment mettre les bons sujets sur la table, au bon moment, avec les bonnes personnes et de la bonne manière. Puisque si je ne fais que, j'ai écrit un livre avant qui s'appelle Le Petit Manuel de Conversation Courageuse. Le courage, c'est pas seulement de dire. Si je vous dis les choses, mais je vous le dis mal, vous allez pas avoir envie de trouver une solution avec moi. Vous allez fermer la porte et donc le problème il va pas être réglé. Si je ne vous dis rien, il va rien se passer non plus. Donc effectivement aujourd'hui on voit bien que il y a un plus grand isolement des gens avec le Covid en plus. Et, bon, le télétravail ne concerne pas tout le monde, mais quand on est en télétravail on voit un déficit de collaboration. Si vous ajoutez l'IA en plus et si vous ajoutez toutes les peurs du monde anxiogène dans lequel on est, si les gens s'isolent et si on ne travaille pas cette intelligence collective au sein des organisations, effectivement, on va très vite arriver sur des capacités d'exécution très diminuées avec des gens qui font le minimum, qui ne s'engagent plus, qui ne prennent plus d'initiative. Et donc, c'est vraiment très important pour les entreprises aujourd'hui d'investir dans l'intelligence collective, d'investir
10: dans... Vous dites que c'est le plus grand levier de productivité qui existe aujourd'hui dans une entreprise.
12: Exactement, parce qu'en fait, vous pouvez, si vous chiffrez le temps passé en réunion, si ces réunions sont de la réunionnite aiguë, ce qui veut dire que les problèmes ne sont pas adressés et que vous passez des heures à tourner et tourner et tourner en rond, alors je fais une caricature, mais ça n'est pas qu'une caricature. Il y a des organisations qui fonctionnent comme ça.
10: Est-ce que ça demande des qualités nouvelles chez les dirigeants d'entreprise ?
12: Oui, le courage. Le courage, vraiment, alors on en parle beaucoup en ce moment, et par exemple, l'université d'été du MEDEF était là-dessus. Moi, j'en parle depuis des années, j'en parle depuis 10 ans. Ce courage-là, en fait, d'affronter les choses réelles et le monde dans lequel on est, effectivement, c'est pas facile de regarder les choses en face. C'est pas facile de confronter les points de vue des autres. c'est pas facile de trouver l'information qui va vous intéresser dans un point de vue qui diverge du vôtre et de l'écouter suffisamment pour pouvoir trouver une réponse. C'est pas facile quand quelqu'un s'adresse à vous, peut-être pas de la manière dont vous voudriez qu'il s'adresse, mais que vous mettez l'intérêt supérieur de l'organisation et que vous allez trouver quand même des solutions avec l'autre, même si vous êtes avec des points de vue divergents. Voilà, moi je passe, ça fait 20 ans que je passe ma vie aux côtés des équipes.
10: Est-ce qu'il y a des entreprises qui sont des modèles un petit peu de cette façon de fonctionner ?
12: Alors, vous savez, une entreprise, c'est composé de milliers de personnes. Moi, je suis avec essentiellement des entreprises du CAC 40. Vous pouvez avoir jusqu'à 450 000 personnes. Vous dire qu'il y a une entreprise qui a les 450 000 personnes qui travaillent comme ça, je vous dirais que ça, c'est compliqué. En revanche, oui, il y a des exemples. J'en donne beaucoup dans ce livre. Et alors, la plupart sont anonymisés parce que mes clients n'ont pas forcément envie de dire qu'ils travaillent avec moi. Après, j'ai aussi, le livre est préfacé par Jean-Dominique Sénard, qui a été dans la responsabilisation depuis très longtemps, tant chez Michelin que chez Renault. Il témoigne dans le livre. Xavier Huillard témoigne aussi de ce que ça a fait chez

0: Parce que la PME, c'est quand même l'entreprise qui est dirigée par, en général, une figure peut-être parfois un peu autocratique, ce qui est rarement le cas dans les entreprises du CAC 40.
1: Vous avez beaucoup de silos dans les entreprises du CAC 40. Vous avez aussi, vous avez beaucoup de rapidité, puis vous avez le court terme. Vous avez un équilibre à trouver entre le court terme et le long terme, puisque vous avez des quarters. Et donc, du coup, il faut aller vite et bien. Et ensemble, on va plus vite et mieux.
0: Merci beaucoup à tous les deux. Donc, je rappelle vos deux livres. IA et revenu, agent ou dirigeant. Qui décide Augustin Manchon, donc avec son complice François Candelon. C'est aux éditions Ellipse. Et puis, Paul Boffa Combi, le pouvoir d'agir augmenté, préface Jean-Dominique Sénat, et c'est édité par vous-même, c'est ça ?
1: Oui.
0: Rethink and Lead Edition. Voilà, on se retrouve tout de suite pour la deuxième partie de l'émission.
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0: On se retrouve pour la deuxième partie de cette librairie de l'écho. On la clôturera comme d'habitude avec le coup de cœur de la rédaction, des études, des chiffres. Mais tout de suite, on retrouve nos critiques attitrées. À ma gauche, Christian Chavagneux, éditorialiste à alternativeéconomique.fr et grand animateur de la rubrique Livres dans Alternatives économiques, le magazine. Et puis à ma droite, Jean-Marc Daniel, professeur émérite à l'ESCP Business School et critique attitré, lui, de la Société d'économie politique, dont il est aussi le président. Allez, on commence avec le choix de Jean-Marc, le livre d'Éric Lombard. Ne dis pas ça, sinon tu vas te faire virer. Dis pas ça.
4: Oui.
0: Sinon tu vas te faire virer.
4: Donc chez
0: c'est aux éditions Albin Michel.
4: Voilà. Absolument. Donc c'est le livre, un livre un peu traditionnel de témoignage d'un ancien ministre, de l'économie. Il n'est pas le premier à se livrer à cet exercice, mais il le fait de façon assez originale. D'abord, il raconte sa vie, mais pas de façon chronologique. C'est-à-dire, on commence par son passage à Bercy, puis ensuite, on revient dans ses activités dans l'entreprise. À la fin, il revient même sur son enfance, sur des aventures et des problèmes familiaux après le divorce de ses parents. Il explique d'où vient sa famille. Et alors, comme tous ses livres, il a à la fois des avantages et des inconvénients. L'avantage, c'est qu'on apprend effectivement, on retrouve les enjeux traditionnels de la politique économique française, les jeux de pouvoir qui décident comment tout ça s'articule, avec des anecdotes, ce qu'il faut d'anecdotes pour nourrir l'intérêt du livre. Alors, ce que j'ai trouvé passionnant, c'est qu'il y a un chapitre, comme toujours dans ces cas-là, qui est le voyage présidentiel. Et donc, dans un format précédent, on avait parlé du livre d'Arnaud Montebourg avec le voyage présidentiel. Là, le président, c'était Hollande. Là, le président, c'est Emmanuel Macron. Et autant chez Arnaud Montebourg, il y avait une ironie mordante, côté un peu comédie dell'arte. Là, c'est très austère. On a l'impression que Éric Lombard est fasciné par le PR, le président de la République. Enfin, c'est un style totalement différent qui rend le livre moins saisissant et moins agréable que celui d'Arnaud Montebourg.
0: Sauf qu'après, avec le PR, il n'est pas... il est plutôt assez critique.
4: Alors, non, il n'est pas du tout critique. Non, c'est assez curieux parce qu'il n'est pas très critique, ni avec lui-même d'ailleurs. Il ne fait pas vraiment son critique. Quand il se pose des questions et qu'il considère que ça s'est mal passé, il se présente plutôt en victime de gens qui l'ont harcelé ou qui ont été ingrats.
0: C'est pas de ma faute.
4: C'est pas de ma faute. C'est jamais de sa faute. Et donc, c'est un peu l'inconvénient du livre, c'est qu'on a l'impression qu'il manque un peu de recul par rapport à lui-même, ce qui fait que. Fondamentalement, c'est un livre que je trouvais intéressant, mais cet aspect un peu, c'est pas de ma faute, ça m'a un peu agacé à la fin du livre.
0: Ah, moi, je trouve qu'il y a quand même une crise. Enfin, il n'y a pas une phrase qui est du genre avec Emmanuel Macron, Apollo n'a jamais décollé ou.
4: Non.
0: Enfin, je sais pas, moi j'avais. J'ai trouvé des propos assez. Enfin, un peu.
4: Pas très critiques. Alors, il y a d'assez belles formules. Par exemple, il dit je ne sors pas de la lampe d'Aladin. Il dit jamais je ne suis pas un génie. Il dit je ne sors pas de la lampe d'Aladin.
0: Mais vous en retenez quoi de ce livre, Jean-Marc
4: Je retiens effectivement la description d'un appareil d'État, d'un fonctionnement sur la caisse des dépôts. Il raconte.
0: Mais est-ce que l'avenir. Ben, parce qu'il dit attendez, moi, il y a quand même autre chose qui m'a frappé. Il dit grosso modo, on pourrait réduire finalement les déficits publics. Sans demander trop d'efforts aux Français.
4: Oui, c'est pas ça qui m'a intéressé. Je trouve que, par exemple, le chapitre sur le
0: c'est parce qu'on n'a pas été intéressé par

0: Les mêmes choses.
1: Le chapitre sur le 11 septembre, le côté émouvant de ce chapitre, parce qu'il avait rendez-vous avec un banquier dans la tour, dans une des deux tours, le 11 septembre. Il se trouve que son interlocuteur l'appelle en lui disant « Il faut que j'accompagne mon fils à l'école, donc j'aurai un peu de retard, on se retrouve pas à 8h30, mais plutôt à 9h30. » Et donc, s'il y avait été à 8h30, il serait mort. Et là, ce chapitre est saisissant, et c'est, je trouvais ça plus émouvant que le discours sur, vous savez, c'est pas très compliqué,
2: de réduire la dette publique, et tout ça.
3: Bon, le titre est un peu déceptif parce qu'on se dit dit passage, ça va terminer. Donc il a des trucs à nous. Bon non, il a pas grand chose à nous dire en fait, notamment sur Emmanuel Macron. Moi j'ai trouvé comme Jean-Marc qu'il n'était pas du tout critique. Il y a quand même un scoop au tout début, c'est qu'il nous dit j'ai jamais été élu, mais peut-être que ça va changer bientôt. Donc a priori, oui, il va se présenter aux élections législatives l'année prochaine.
2: Est-ce que c'est une autobiographie ou est-ce que c'est un programme
3: Ah non. C'est, on est plutôt quand même dans. En fait, ça mêle plusieurs registres. Ouais. En fait, il y a le registre de l'anecdote et ça c'est le côté vraiment sympa du livre. Quand Donald Trump m'a tapé sur l'épaule, quand j'ai dû recevoir une délégation chinoise, quand j'aurais pu être nommé Premier ministre, des petites anecdotes comme ça, ça rend le bouquin vraiment fluide et facile. Il y a aussi le registre, alors je vais aller un peu plus loin que Jean-Marc, quand il n'y a pas d'autocritique, voire il y a... on sent que c'est un personnage qui quand même est très content de lui-même. Hein. La caisse, il arrive à la Caisse des dépôts, c'était la gabegie, il ressort, ça fonctionne, ça ronronne, hein, mais avant lui évidemment. Il arrive chez Generali, c'est une entreprise au bord de la faillite, avec un ou deux copains à lui, ils ont remonté Generali. Voilà, donc, toujours quelqu'un qui, quand même, un miroir, mon bon miroir, dis-moi quel est le meilleur ministre de l'économie et des finances d'Emmanuel Macron, et évidemment, on connaît bien la réponse. Donc voilà, c'est fascinant. Alors, je pense que quand on évolue dans ce genre d'environnement, si vous n'avez pas un ego un peu démesuré, vous vous faites écrabouiller tout de suite. Donc, il vaut mieux avoir un ego un petit peu démesuré, mais c'est quand même fascinant de voir à quel point ce genre de personnage pense qu'il ne doit ses réussites qu'à lui-même et les échecs c'est toujours à la faute des autres. Et puis il y a une partie programmatique, alors qui est distillée un petit peu au fil du livre. Il nous dit il y a trop de fonctionnaires. Il nous dit pas combien il y en a trop, mais en tout cas on comprend qu'il faut réduire le nombre de fonctionnaires. Il nous dit aussi, alors ça c'est beaucoup plus étonnant parce que les recherches académiques aujourd'hui disent tout l'inverse. Il faudrait prendre la verticalité du pouvoir et la hiérarchie du pouvoir du privé, il faudrait la translater dans le public. Or aujourd'hui il y a plein de recherches de management qui disent que la verticalité du pouvoir, la hiérarchie en France, c'est une des causes de la faible productivité, le manque d'autonomie des gens, trop forte hiérarchie. Donc, c'est un petit peu bizarre.
2: Et c'est ce que disait notre invité en première partie de cette librairie.
3: Voilà, donc je ne savais pas, mais voilà, on est raccord. Là où il me perd complètement, c'est le petit chapitre sur la dette. Là, il me perd complètement. Il dit, vous savez, il faut regarder R-G, le taux d'intérêt moins le taux de croissance. Il dit, bah, regardez, là, le taux d'intérêt est déjà supérieur au taux de croissance, donc on est vraiment dans la panade. Sauf qu'il prend le taux d'intérêt, donc il nous dit 3,7%, parce qu'au moment où il écrit, c'est 3,7%. On aurait pu mettre les 4,1, 4,2 d'aujourd'hui, mais il ne faut pas comparer le taux d'intérêt d'aujourd'hui avec la croissance nominale. C'est le taux d'intérêt moyen sur la dette. Et là, on est vraiment en dessous. Et quand deux pages plus loin, il nous dit notre dette, c'est parce qu'on accumule des déficits. Et si on accumule des déficits, c'est à cause du déficit des retraites. Enfin, franchement, l'année dernière, on avait un déficit public de combien ? 5%, 1%. Le déficit des retraites l'année dernière, c'était 0,1, 0,2 points de PIB. Donc, de PIB. Et là, le ministre, il le sait, l'ancien ministre, il le sait très bien. Donc là, il me perd complètement en allant vers une voie trop idéologique.
2: Allez, alors on change de bord. On va un peu plus à gauche, beaucoup plus à gauche même, effectivement, avec le livre d'Éric Baer, Mélenchonomics. C'est aux éditions Les Liens qui libèrent. C'est le choix de Christian.
3: Ouais, alors Éric Baer, faut préciser qui c'est l'un des conseillers économiques de Jean-Luc Mélenchon. Donc Mélenchonomics, il va essayer de nous expliquer ce qu'est le programme économique de Jean-Luc Mélenchon. Je passe très vite sur les deux premiers chapitres. Le premier, le développement des idées libérales, puis le deuxième chapitre, comment les idées libérales ont impacté ou pas la politique économique française. C'est assez lu, assez traditionnel. Je trouve que le livre est plus intéressant à partir du troisième chapitre, de dire, regardez, l'économie dominante, elle nous dit il faut essayer de régler les problèmes de marché. De temps en temps, le marché ne fonctionne pas bien, il faut corriger ses défaillances de marché, et c'est tout. Il dit non, moi, je m'appuie sur Marx et sur Keynes. Marx dit, en fait, dans la vraie vie, il y a des conflits sociaux, donc il faut prendre en compte les conflits sociaux. Et bien évidemment, pour ce qui est Mélenchonomics, les conflits entre le capital et le travail, les actionnaires veulent un peu plus garder les profits pour distribuer les dividendes, les salariés veulent un peu plus de salaire. Mais il nous dit surtout, on s'appuie, nous, sur une réflexion très keynésienne. Ce qui fait le dynamisme de l'économie, c'est l'investissement des entreprises privées. Pourquoi les entrepreneurs privés investissent ou pas ? Eh bien, c'est parce qu'il y a de la demande et parce qu'ils ont confiance dans l'avenir. qu'est-ce qui détermine tout ça? D'un côté, c'est l'investissement public qui met du boost, et de l'autre côté, c'est le fait que les salariés aient du pouvoir d'achat. Donc, qu'est-ce qui fait qu'il y a tout ça? L'investissement public, il faut qu'il se développe dans un programme vraiment écologique, et là, tout le monde aujourd'hui reconnaît que le plus avancé aujourd'hui dans la transcription en termes de politique économique de la lutte contre le changement climatique, c'est la France Insoumise et Mélenchon, et là, il nous justifie pourquoi. Bien évidemment, ça va aussi, quand Mélenchon dit devant la REF, il faut augmenter le SMIC, c'est l'un des éléments qui fait qu'on doit donner du pouvoir d'achat aux gens pour faire de la demande, pour que les entreprises investissent, pour que l'activité économique fonctionne bien. Eric Berne nous dit, oui, évidemment, il y a des conséquences à ce genre de programme, c'est que je vais dépenser vite, mais les impôts que je veux augmenter, ils ne vont pas rentrer tout de suite. Donc, je vais creuser les déficits et je vais creuser la dette. Ouais. Et en même temps, il nous dit, oui, mais dès qu'on a plus de dettes en France, eh bien, on est sous la coupe des marchés financiers, et donc, qui vont nous obliger à faire plus de libéralisme. Comment il résout le problème? Il faut un grand pôle public bancaire, je crois même qu'il emploie l'expression pilotage politique du crédit. Bon, c'est un choix assez particulier. Et voilà, il nous développe tout ça, il nous dit, bon, et puis si un jour on est à l'inverse de ce que disent les traités européens, il faudra faire de la désobéissance ciblée. On ne sait pas trop où s'arrête la débat. Donc moi, je ne souscris pas du tout à toutes les propositions, à toutes les analyses qui sont faites, mais je trouve que le livre a un vrai avantage. Il y a une réflexion économique et il y a le décryptage de la réflexion économique qui sert au programme de Jean-Luc Mélenchon.
2: Vous avez besoin de réanimation, Jean-Marc ou...
1: Ah oui, parce que j'ai lu ce livre. Alors d'abord, Christian l'a dit, les deux premiers chapitres sont totalement hors sujet. C'est une critique. Alors évidemment, c'est François Perrault disait capitalisme est un mot de combat. Dès que vous employez capitalisme, c'est que vous êtes trop. C'est néolibéral qui est un mot de combat. Donc ça commence tout de suite néolibéral et tout ça. Bon, deux chapitres qui sont en plus assez décousus, assez convenus et assez décousus, avec des ruptures de style. Donc ça prouve que c'est des chapitres qui ont été écrits à des époques différentes. On a le procès de Valéry Giscard d'Estaing et de Raymond Barre. Bon, tout ça est totalement hors sujet. Ensuite, on rentre effectivement à partir de la page 120. Il faut attendre la page 120 pour traiter le sujet. Et donc là aussi, c'est assez désorganisé parce que, Christian l'a dit, il y a une référence keynésienne, mais à un moment donné, l'auteur se dit « je suis franchement post-keynésien ». Et puis un peu plus loin, il nous explique que on a mené des politiques d'austérité très violentes, on a quand même un déficit budgétaire assez élevé. Donc effectivement, il s'en aperçoit au bout d'un moment et il dit « la première chose contre laquelle nous devons lutter, c'est contre ce déficit budgétaire qui a dépassé les 5%. » Enfin, il y a tout un tas de textes, à mon avis, qui n'ont pas été écrits à la même époque, qui ont été rafistolés, rebricolés. Il y a une référence essentielle à l'Avenir en commun, qui est le livre de programmatique de Mélenchon aux précédentes élections présidentielles, qui a beaucoup vieilli. Il y a beaucoup de choses sur lesquelles Mélenchon et son parti ne sont plus du tout en phase. Et puis, il y a des formules en disant « nous sommes très attachés à la laïcité, au républicanisme ». Donc, quand on voit les évolutions récentes du discours de Mélenchon, on s'aperçoit que c'est peut-être plus aussi utile et aussi important que ça. Au total, qu'est-ce qu'il y a comme mesures concrètes? En fait, effectivement, il y en a trois. Une première, c'est la retraite à 60 ans. Ouais. Une deuxième, c'est d'augmenter les impôts. Et une troisième, c'est effectivement de nationaliser plus ou moins le crédit. Or, je pense que s'il y a trois mesures qui sont totalement absurdes, c'est véritablement l'augmentation des impôts dans les circonstances dans lesquelles nous sommes. La retraite à 60 ans, je crois que tout le monde est à peu près d'accord pour dire que c'est totalement inadapté à la réalité démographique et économique du pays. Et la renationalisation du crédit, moi qui ai connu l'affaire du Crédit Lyonnais, dont parle Éric Lombard dans son livre d'ailleurs, puisque parmi les choses qu'il a résolues, Éric Lombard, il y a aussi l'affaire du Crédit Lyonnais.
3: Jean-Pierre Levade n'y est pour rien. Oui, c'est Éric Lombard qui a réglé Lombard le problème du Crédit Lyonnais.
1: Donc, je trouve que ce livre est en fait, c'est un peu une sorte de geste militant dans un contexte où les gens qui l'ont écrit sont convaincus qu'ils n'auront jamais été, ils n'auront jamais été confrontés à la réalité.
2: Merci à tous les deux. Allez, on se retrouve tout de suite pour l'étude de la semaine.
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2: L'étude de la semaine, c'est ce deuxième baromètre de la transmission des entreprises familiales. Merci Patrick Vincent Génaud d'être venu nous en parler. Vous êtes associé donc chez EY, responsable des entreprises familiales. Baromètre réalisé par EY for Talents, le FBN français Opinionway. Alors, beaucoup de conclusions dans ce baromètre sur les entreprises familiales, qui, rappelons-le, c'est quand même 7 entreprises sur 10, quasiment, et pareil, 7 emplois sur 10, aussi à peu près.
4: Tout à fait.
2: Alors, principaux enseignements de ce baromètre donc sur la transmission. Premier enseignement fort, il y a une volonté forte dans ces entreprises de transmettre au sein de la famille.
4: Tout à fait. 80% des dirigeants vous disent que le mode privilégié quand ils arrivent au bout de leur mandat, c'est la transmission intrafamiliale. Ça, c'est très intéressant. Et on observe même que pour les dirigeants qui ont déjà reçu, c'est 90%.
2: Ah ouais.
4: Et donc, c'est un véritable facteur de pérennité. J'ajouterais un élément à votre description, c'est qu'il y a effectivement 7 entreprises sur 10, mais il y a 50% des entreprises qui doivent faire l'objet d'une transmission dans les 10 prochaines années. Mmh. On est donc en train de parler...
2: La grande transmission, on appelle ça.
4: En tout cas, voilà. On est donc en train de parler d'un emploi sur 3, d'une entreprise sur 3. C'est donc un élément majeur pour notre économie, pour nos territoires et pour notre autonomie stratégique. Et c'est pour cette raison qu'on fait ce baromètre.
2: Alors, il y a une volonté de transmettre très forte, mais c'est un peu dans l'exécution que ça commence à se gâter, puisque quand vous interrogez finalement les receveurs qui déclarent une transmission, ils disent « ouais, c'est prévu, mais il n'y a pas vraiment de processus formalisé ». Bon, bref, on a envie, mais bon, on ne s'est pas encore vraiment penché dessus.
4: Il y a tout le spectre, hein. Il y a de la progressivité, mais il y a effectivement 82% des dirigeants qui déclarent qu'ils ont l'intention de transmettre. Et en pratique, on observe que seuls 6% d'entre eux ont véritablement lâché prise et sur le pouvoir et sur le capital. Alors, ce qui se passe entre les deux, il y a plein d'éléments. D'abord, une transmission, ça prend 10 ans. Mais au-delà de ça, ce qu'on observe, c'est que transmettre, c'est difficile parce que ça implique de lâcher prise. Mmh. Et évidemment, quand vous êtes occupé d'une entreprise toute votre vie, vous y avez consacré toute votre énergie, eh bien, au moment de lâcher prise, il faut mettre en place une forme de progressivité. C'est un sujet sur lequel on insiste beaucoup. Et on voit que ça fonctionne parfois, mais ça ne fonctionne pas toujours. Et vous avez quand même 40% des repreneurs qui vous disent que leur action est entravée par le fait que le dirigeant précédent
2: et oui.
4: garde une partie du pouvoir décisionnel.
2: Parce qu'il n'a pas envie de lâcher l'affaire, quoi.
4: Parce que souvent, ce dirigeant, alors il y a différents facteurs, mais pour 60% des dirigeants, ils n'ont pas de projet d'après. Donc ça, c'est un des éléments. Puis on observe aussi un élément très intéressant, c'est que dans les transmissions qui se font avec difficulté, il y a évidemment l'importance d'avoir un successeur identifié. Ça, c'est 30% des cas. Mais 80% des entreprises qui ont du mal à se transmettre n'ont pas de gouvernance structurée. Et donc, il est essentiel pour ces entreprises de structurer leur gouvernance pour pouvoir bien préparer la transmission.
2: Alors, on pourrait se dire, bah, finalement, les obstacles à la transmission, c'est des obstacles qu'on évoque souvent, des obstacles juridiques, fiscaux, financiers. Mais en fait, vous dites, au bout du bout, c'est pas ça l'obstacle. L'obstacle, c'est que la transmission, c'est quand même un enjeu humain, c'est un enjeu émotionnel.
4: Tout à fait. Alors, j'ajouterais que la lettre de M. le Premier ministre de mercredi permet de confirmer effectivement la pérennité du pacte Dutreil. Dans un contexte de pérennité du pacte Dutreil, vous avez évidemment des enjeux fiscaux, patrimoniaux, juridiques, on sait les gérer. Et puis vous avez l'aspect émotionnel. Et ce qui est intéressant, c'est que là où les dirigeants se font accompagner sur les trois premiers enjeux, qui sont des enjeux techniques,
2: ouais.
4: souvent ils ne se font pas accompagner sur les enjeux émotionnels. Et sur cet aspect-là, il y a énormément d'éléments pour les accompagner. Il y a le Family Business Network, bien sûr. Il y a également un élément qui est passionnant, qui est la fresque de la transmission, qui a été créée par Fortalent et qui est très structurant pour permettre d'engager la discussion dans les familles et assurer une transmission.
2: Alors, le stress, l'angoisse, l'émotion, il est quand même des deux côtés. Il est du côté du patriarche, entre guillemets, qui transmet. Et puis, il y a aussi du côté de ceux qui, finalement, de la génération suivante qui reçoit l'entreprise, qui se dit, mais est-ce que je vais être à la hauteur? Est-ce que ça va pas créer des tensions familiales? C'est quand même une crainte aussi.
4: Tout à fait. Vous avez d'abord 40% des dirigeants qui ont peur de transmettre un fardeau. Parce que quand on transmet une entreprise, avant de transmettre un patrimoine, on transmet des responsabilités, on transmet une vision, on transmet, quelque part, l'obligation de pérenniser l'actif familial. Et puis vous avez, et c'est intéressant, 65% des repreneurs qui ne se sentent pas toujours à la hauteur, alors même qu'ils sont très préparés, qu'ils sont formés. Donc c'est évidemment une charge émotionnelle très importante.
2: Ce qui est quand même frappant, c'est que grosso modo, dans 2 cas sur 3 d'entreprises qui sont transmises à la génération suivante, l'entreprise prend un nouveau chemin, une nouvelle direction, une nouvelle impulsion. Et ça, quand on se dit qu'il y a autant d'entreprises qui vont être transmises, bah on se dit que c'est peut-être aussi l'opportunité d'une régénération du tissu économique français.
4: Alors, opportunité, je dirais même nécessité. Au fond, les entreprises familiales, comme les autres entreprises, font face à des défis géopolitiques, climatiques et technologiques. Et on se rend compte que quand il n'y a pas de renouvellement générationnel, cette dette, notamment technologique, elle s'accroît. On se rend compte également que la transmission est un préalable à la transformation. Car 65% des repreneurs ont un projet stratégique nouveau, notamment innovation et digital. Et on voit que lorsqu'il y a un repreneur, il est plus jeune, il a plus d'énergie, davantage d'audace. Alors je dis un repreneur, une repreneur, on est bien d'accord. Et donc ces personnes-là vont durablement transformer l'entreprise, ce qui est indispensable à sa pérennité.
2: Merci beaucoup Patrick Vincent Génaud, EY, d'être venu nous présenter les conclusions de ce deuxième baromètre de la transmission des entreprises familiales.
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2: Et cette semaine, on s'arrête sur l'Atlas sectoriel 2026 que vient de publier l'assureur Allianz. Comment les entreprises naviguent entre intelligence artificielle, géopolitique et fragmentation du monde. Allianz parle d'une économie mondiale à trois vitesses, tant sur le plan géographique que sectoriel. Sur le plan géographique d'abord, le contexte macroéconomique est difficile, mais il tient toujours la route. La croissance mondiale devrait ralentir en 2026, mais quand même avec un rebond en 2027 et avec des performances très différentes, largement soutenues par les investissements dans l'IA aux États-Unis. Par exemple, ces investissements contribuent à eux seuls à environ un tiers de la croissance américaine, mais même sans ce pilier, les États-Unis ont une croissance deux fois supérieure quasiment à la zone euro. Sectorielle, ensuite, ces trajectoires différentes avec l'industrie des semi-conducteurs qui surfent sur le super cycle de l'intelligence artificielle, tandis que d'autres secteurs liés aux technologies font face à des perspectives mitigées. Enfin, les secteurs cycliques subissent de plein fouet la hausse des taux d'intérêt, les turbulences géopolitiques et la reprise de la guerre commerciale, secteur automobile et construction notamment.
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2: Et c'est celui de notre éditorialiste géopolitique et international, Mathieu Jolivet. Bonjour Mathieu.
5: Bonjour Emmanuel.
2: Bon Mathieu, vous avez choisi...
5: J'ai choisi la Bible.
2: Oui, vraiment.
5: la Bible Géopol.
2: Une des Bibles, voilà, de la littérature géopolitique post-Deuxième Guerre mondiale. Alors il y a Henry Kissinger, bien évidemment, mais il y a aussi Zbigniew Brzezinski. L'Amérique et le reste du monde, le grand échiquier.
5: Oui.
2: C'est un livre qui est paru quand ?
5: Alors, il est sorti il y a 30 ans, en 1997. Brzezinski, donc c'est un ancien conseiller à la sécurité nationale du président Jimmy Carter, et c'est un des plus grands stratèges américains de la fin du XXe siècle. C'est un homme qui a vécu de l'intérieur toute la guerre froide et qui a pensé toute l'après-guerre froide. Et donc là, ce livre, Le Grand Échiquier, va devenir une véritable boussole à la fin des années 90, et il va développer une thèse, Brzezinski, autour de l'Eurasie. Pour lui, l'Eurasie, c'est ça le centre de gravité du monde, c'est la boussole qu'il faut tous avoir en tête. En gros, vous prenez une règle et vous allez de Lisbonne jusqu'à Shanghai. Et lui, ce qu'il dit, c'est que la personne ou l'État qui arrive à contrôler ou être le plus puissant en Eurasie peut contrôler le monde. Et en fait, il applique cette grille de lecture par rapport aux États-Unis. Il prend comme point de départ 1991, l'effondrement de l'Empire soviétique, et il dit qu'à partir de cette date-là, que pour la première fois de l'histoire de l'humanité, vous avez une puissance hégémonique globale. Mmh. C'est-à-dire que jamais avant, même Alexandre le Grand, même les Huns, même l'Empire ottoman, personne n'a réussi à dominer dans tous les domaines le monde entier, que ce soit culturel, économique et aussi stratégique, avec ses bases militaires qui quadrillent le monde entier. Donc là, l'Empire soviétique s'effondre, les États-Unis deviennent globales, et si les États-Unis veulent maintenir cette puissance globale, la seule chose qu'ils doivent avoir en tête, c'est empêcher quiconque de contrôler l'Eurasie. Et donc, il va, dans ce livre, regarder tous les pivots géopolitiques de l'Eurasie, en Asie centrale. Il va se concentrer notamment sur l'Ukraine. Il va se concentrer sur des corridors énergétiques, sur des petits pivots comme ça, qui, pris tout seul, peuvent paraître comme ça assez banals, mais au niveau du géostratégique, en fait, peuvent faire toute la différence dans les rapports de force.
2: Est-ce que ce livre est un témoignage ou est-ce que ce livre est encore un manuel toujours d'actualité.
5: Bah, c'est pour ça que je vous en parle, c'est que je l'ai lu cet été et je vous assure qu'il a été écrit il y a 30 ans et ça reste une grille de lecture passionnante pour comprendre et voir ce qui se passe aujourd'hui. C'est-à-dire que quand vous regardez aujourd'hui la nostalgie de l'Empire de Vladimir Poutine et la menace à l'Est de plus en plus importante, vous êtes dans le grand échiquier. Quand vous voyez Donald Trump qui rebaptise un corridor en Asie centrale, le corridor de Zanguezour qui relie l'Azerbaïdjan et l'Arménie, qui le rebaptise la Trump Road for Peace and Prosperity, vous êtes dans le grand échiquier. Vous êtes sur un des pivots énergétiques dont parlait Brzezinski il y a 30 ans. Il y a une lutte d'influence dans toute cette région. Quand vous regardez le blocage à Hormuz, aussi quelque part, alors il ne se concentre pas particulièrement sur Hormuz, mais quand vous voyez la flotte navale américaine qui commence à battre un peu de l'aile dans ce choke point qui est Hormuz, vous êtes dans le grand échiquier parce c'est que là, pour la première fois, vous avez une brèche dans la puissance hégémonique américaine avec sa flotte qui est malmenée dans le détroit d'Hormuz.
2: Vous diriez que c'est peut-être un livre de chevet de l'administration Trump.
5: Oui, et bah livre de chevet de n'importe quelle administration aujourd'hui. C'est une grille de lecture qui est encore d'actualité.
2: Merci beaucoup Mathieu Jolivet de nous avoir fait partager votre passion pour le grand échiquier de Zbigniew Brzezinski, l'Amérique et le reste du monde, c'est aux éditions Pluriel.
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2: Christian Chavagneux, quelle est votre ultime sélection pour aujourd'hui ?
3: Un livre en anglais, Everybody Loves Our Dollars. C'est quoi ? C'est un livre sur d'où viennent les lois anti-blanchiment. Tout le monde aime bien les dollars américains, ouais. Mais pour les blanchir, d'où viennent les lois aux États-Unis au niveau mondial, le lutte contre le blanchiment d'argent sale, et pourquoi c'est une gabegie totale et pourquoi ça ne réussit absolument pas. Chaque chapitre nous démontre que voilà un premier problème, un deuxième, un troisième, un quatrième. L'auteur prend un peu de temps à l'américaine à nous raconter des anecdotes, et quelquefois les anecdotes sont un peu trop longues, mais le livre, sur le fond, c'est vraiment une critique tout à fait raisonnée, intéressante, de pourquoi la lutte contre le blanchiment d'argent sale aujourd'hui dans le monde ne fonctionne pas, et le livre finit par des propositions. Ah, bonne lecture.
2: Je croyais qu'on avait eu des progrès.
3: Oui, mais vous pourrez voir à la lecture de ce livre qu'il y a beaucoup d'échecs aussi.
2: Bon, Jean-Marc Daniel.
1: Alors moi, c'est un livre qui revient sur cet événement tragique et dramatique qui a été le 11 septembre 2001, c'est il y a 25 ans maintenant, et donc il y a une abondante littérature. Moi, j'ai fait le choix de recommander le livre de Nicole Bacharan et de Dominique Simonet, qui s'appelle « 11 septembre 2001, le jour du chaos ». C'est un livre qui est assez factuel, parce que derrière cet événement, il y a toute une littérature complotiste, et puis il y a des littératures qui prennent position de façon un peu outrancière sur ce sujet. Non, là, c'est un livre qui est factuel, bien construit, agréable à lire. Donc, pour revenir sur ce tragique événement, je recommande sa lecture.
2: Allez, moi je termine avec le livre de Bruno Falissard, Écran total, chez Robert Laffont. Bruno Falissard, c'est un professeur pédopsychiatre qui est habitué à étudier finalement l'impact des écrans sur nos comportements, sur les jeunes. Et alors je trouve que, bon, comme on a eu les résultats du classement PISA, où finalement les écrans, le digital, les réseaux sociaux, etc. sont quand même très vite accusé d'être responsable de beaucoup de maux et joue un peu les coupables idéaux, eh bien, dans ce livre, il remet Bruno Falissard effectivement un petit peu tout en place. Il dit il n'y a pas de raison de dramatiser sur tel et tel sujet. Voilà, les écrans ne sont ni aussi néfastes qu'on le croit et peuvent aussi avoir des effets positifs. Voilà, histoire de dépassionner un peu ce débat sur les écrans. Voilà, c'est la fin de cette librairie de l'écho. On se retrouve la semaine prochaine et d'ici là, bonne lecture.
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7: Je suis ravie de vous retrouver pour Iconic Business, cette émission dédiée à l'univers du luxe sur BFM Business. Et on a trouvé l'antidote, l'antidépresseur de la rentrée, la joaillerie. Le segment luxe décroissance à deux chiffres, y compris aux États-Unis et en Asie d'ailleurs. Une dynamique qui profite à tous, les grands groupes qui trustent l'offre, Richemont en tête et sa pépite Cartier, les marques indépendantes et le marché du vintage, ainsi que du marché de la seconde main. Camille Weber a relancé la maison maison Weber en 2021. Où en est-elle aujourd'hui? Comment se différencier? Comment se positionner dans cette offre riche? On en parle avec elle. Charlotte Ray, elle est à la tête de Castafiore, une marketplace dédiée au vintage. Il y a une forte appétence pour le bijou en général. On en parle dans un instant. À suivre également un nouveau rendez-vous avec Juliette Weiss, journaliste BFM Business. Elle lance un nouveau podcast luxe, Business Class, avant-goût dans un instant. C'est Iconic Business. Bienvenue. Alors, pour débuter cette saison, on a de quoi, eh bien, se réjouir avec une dynamique pour le luxe, une industrie et un segment particulièrement qui est en pleine forme, la joaillerie. Camille Weber, directrice générale de Weber, bonjour.
8: Bonjour.
7: Et Charlotte Ray, fondatrice de la plateforme Castafiore, bonjour.
9: Bonjour.
7: Et toutes les deux, on vous a découvert dans Iconic Business il y a quelques années déjà. Depuis, vos business se sont développés. Charlotte Ray, c'est lié à la balance prix-valeur, ce qui n'est plus le cas dans la mode et la maroquinerie. C'est pour ça que ça va si bien?
9: Alors, moi, je pense que ça va si bien, en effet, parce que les motivations pour acheter de la joaillerie et le vintage que je connais bien, évidemment, il y a la valeur prix, mais il y a la valeur beauté, savoir-faire, singularité, en effet, du vintage qu'on a du mal à retrouver, évidemment, aujourd'hui, dans les grandes maisons qu'on connaît bien. Donc, en effet, il y a la valeur, il y a la pérennité. Il y a le fait qu'en effet, la joaillerie ne se démode pas. Hein, c'est quand même c'est un intemporel, c'est universel. Et je pense qu'en effet, ça participe et ça bénéficie à tous les acteurs du secteur.
7: Camille Weber, on peut justifier le prix et sa variation pour un bijou, vous le disiez, parce que c'est un objet pérenne, aspirationnel, plus que pour un sac à présent.
8: Je crois que la grande différence dans la joaillerie aussi, c'est qu'il y a une valeur vraiment émotionnelle. C'est-à-dire qu'un bijou, c'est quelque chose qu'on transmet, donc qui par définition, en effet, est pérenne. Et en effet, la composition du bijou est faite à partir de métaux précieux, mais également à partir d'expertises humaines absolument incroyables. C'est ce qu'on appelle l'intelligence de la main. Donc tous ces éléments font que, en effet, c'est un marché qui est robuste et qui est en croissance.
7: Un segment performant, certes trusté par les grandes maisons, on parlait de Richemont et sa pépite Cartier, dans une moindre mesure Kering d'ailleurs, qui a organisé sa division, et de Boucheron, LVMH et Bulgarie entre autres, mais performance et désirabilité aussi, vous en êtes la preuve Camille Weber, pour les marques indépendantes, vous avez fait votre place au terme de ces années?
8: Oui, alors nous, c'est vrai qu'on a un peu cette singularité. J'aime bien utiliser cet oxymore, une start-up de 200 ans. C'est-à-dire que Weber est un grand nom de la joaillerie. Donc là, en effet, on peut voir des bijoux d'archives de la maison Weber. Et donc, avec une cote également très élevée sur le marché des ventes aux enchères, des bijoux partout présents dans le monde. Donc on a aussi ce côté finalement investissement, valeur patrimoniale qui va rassurer en fait les personnes. Et ensuite, en se réveillant, forcément, on propose une offre qui est différente. Une offre quelque part assez niche, puisque finalement, les bijoux Weber, on les voit pas encore forcément partout. Oui. C'est ce qu'aiment également les personnes. Et puis également, un engagement très important. On est la première maison de joaillerie à être entreprise à mission. Donc, on propose une joaillerie respectueuse de l'humain et de la nature. Tous nos bijoux sont réalisés avec de l'or recyclé, des diamants naturels recyclés, et tous nos bijoux sont fabriqués en France. Donc, on va toucher des personnes qui aiment la joaillerie, mais qui, en plus, vont être sensibles, finalement, à cette démarche.
7: Et c'est comme ça que vous vous en sortez en termes de positionnement et en termes de différenciation.
8: Alors, la différenciation, donc, en effet, clairement, sur les valeurs de l'entreprise, comme je vous l'ai expliqué, et aussi parce qu'on a une communication extrêmement ciblée auprès de nos clients, qu'on appelle, en fait, persona. On crée vraiment une communauté. Donc, par exemple, moi, j'ai créé un podcast qui s'appelle « Les voies de l'audace », qui a lieu au sein du showroom Weber.
7: Entrer dans une communauté au-delà de l'expérience d'achat.
8: C'est rentrer dans une communauté avec une histoire, avec des valeurs qui sont partagées. Parce que c'est vrai que les personnes qui achètent des bijoux Weber sont des personnes qui peuvent se les acheter également elles-mêmes. Ce sont toutes des personnes qui sont extrêmement éduquées, pour qui l'impact, le savoir-faire français sont très importants.
7: Il faut que ça résonne.
8: Ça résonne. Donc elles viennent, elles sont heureuses finalement de pouvoir participer aussi à ce type d'événement. Et puis voilà, c'est comme ça qu'on crée cette communauté. Et ce sont des personnes qui sont très prescriptrices. Donc elles vont en parler également auprès d'elles. Et puis après, on se développe également sur les marchés qui sont en forte croissance et où il y a une appétence particulière pour la joaillerie et également pour l'univers artistique de Weber.
7: C'est une démarche similaire pour Castafiore, Charlotte Rey. Il y a quoi ? Il y a l'idée aussi d'un investissement parfois, mais d'avoir un public très initié qui va aller choisir, qui va sélectionner, d'autant que quand on est dans le vintage, il faut avoir justement un public initié.
9: Oui, alors chez Castafiore, on a en effet cette clientèle très initiée qui va venir chercher des pièces vintage signées ou non signées. C'est aussi une des particularités de la joaillerie, c'est qu'il y a une grande partie du chiffre d'affaires qui est fait par de la joaillerie non signée, qu'on retrouve évidemment dans l'art déco, l'avant-guerre, l'après-guerre, etc.
7: C'est une proportion équilibrée en termes de vente sur
9: en termes de vente, oui, on est à peu près 50-50. Alors, en particulier en valeur, en volume, on fait un petit peu plus de non signé que de signé. Mais dans la joaillerie de manière générale, le non signé représente 70%. Donc, c'est vrai qu'il y a encore beaucoup de ces pièces qui sont présentes.
7: Et il y a encore beaucoup de choses dans les coffres, finalement, qui font la santé après de plateformes seconde main vintage.
9: Exactement. Et donc, en effet, pour revenir à cette clientèle, la clientèle qui aime le vintage, signé ou non signé, de forte valeur, en effet, va être clientèle qui est très initiée. Après, on va avoir une jeune clientèle qui va être plus... Sa motivation va être plus d'avoir un achat éco-responsable. Donc, elle va, avec un panier moyen un petit peu plus faible, et en effet, une jeune clientèle qui va s'acheter une petite bague marguerite, un petit joint diamant, etc. Donc là, on va être un petit peu plus faible, mais ce ne sera pas forcément une clientèle initiée. Et puis après, on aura la cliente qui va chercher plutôt de la pièce iconique à un moindre coût. Mais en effet, les motivations sont quand même toutes assez différentes.
7: Et donc, on est moins sur un segment de spéculation comme a connu et comme connaît encore l'horlogerie ?
9: Alors, tout dépend de la marque. En effet, il y a des marques ou des maîtres joailliers qui n'existent plus aujourd'hui, qui ont une cote très forte, en particulier quand leur poinçon est apposé à un autre poinçon de maître. Et donc là, en effet, on voit des cotes qui augmentent. Et donc, il peut y avoir un petit peu de spéculation. Les grandes maisons, évidemment, participent à cette spéculation. Enfin, en effet, les marques du groupe Richemont, il y a quand même pas mal de spéculation sur leurs pièces vintage en fonction des années.
7: Oui.
9: Et même du groupe Kering. Mais voilà, on n'est pas, comme il y a quand même une grande partie de non-signés dans la joaillerie, on n'est pas sur un marché totalement spéculatif.
7: Plus de temps pour s'installer et rentabiliser, Camille Weber, du fait des barrières à l'entrée qui sont élevées, d'où l'importance des grandes marques et des grandes maisons sur le marché. La dynamique profite à tous, mais il faut jouer des coudes. C'est dur de s'imposer, vous le vivez encore ?
8: Ouais, c'est sûr que le marché de marque, donc comme le disait Charlotte, c'est 30% du marché de la joaillerie, mais c'est un marché qui vraiment surperforme avec des barrières à l'entrée qui sont extrêmement importantes parce que sur ce marché de marque, vous avez tous les plus grands que vous avez cités, Richemont, LVMH, et puis Kering. Ils ont des moyens financiers qui sont colossaux, ça demande aussi un financement en stock très important. Des investissements en communication qui sont très importants, mais une fois qu'ils sont installés, j'ai envie de dire, c'est vraiment la vache à lait et les chiffres, en effet, le démontrent. Donc, pour pouvoir arriver à rentrer sur ce marché de marque et capitaliser sur cette marque, sur cette notoriété, en effet, il faut énormément d'investissements, que ce soit en communication, que ce soit en stock, en expérience client et bien évidemment, très peu de marques peuvent se l'offrir. Donc souvent, il faut en effet lever des fonds pour pouvoir financer ces investissements qui sont très importants. Et quand on a l'histoire de Weber, c'est bien évidemment un avantage concurrentiel qui est très important, puisque nous, on va justement bénéficier d'une très belle exposition au musée de Metz, qui est la ville d'origine de Weber.
7: Et puis ça permet aussi d'aller chercher, comme de grandes maisons, toute cette profondeur culturelle. Vous parliez de la recherche de l'œuvre, de l'intelligence de la main, mais il y a cette profondeur culturelle que les grandes maisons mettent en avant avec de nombreuses expositions. D'ailleurs, il y a un vrai phénomène d'expo, que ce soit dans la mode ou la joaillerie. Et c'est ça, ce plus, qui va vous permettre aussi de passer des étapes ?
8: Tout à fait, en fait, on en parlait tout à l'heure, dans le bijou, il y a une vraie valeur émotionnelle, en fait. Il y a une histoire derrière tout ça. Les personnes, pour eux, c'est très important, en fait, de comprendre d'où vient le bijou, quelle est l'histoire qu'il y a derrière, ce qu'on appelle, entre guillemets, en anglais, le storytelling. Et nous, on a cette chance, en fait, d'avoir cette histoire absolument extraordinaire depuis plus de 200 ans. Et ensuite, c'est le génie de la directrice créative, Sandrine Delage, qui va parvenir à réinventer finalement cet héritage et à le remettre justement, entre guillemets, au bout du jour.
10: Mais
8: le réinventer, tout en respectant l'ADN. Donc, c'est vrai que Vever, c'était le pionnier de l'art nouveau. L'art nouveau, c'est la faune, la flore et la femme. Et donc, on reprend ces thématiques, justement, dans l'univers artistique contemporain de Vever.
10: Et donc, il y a aussi travaillé, on parlait de communauté tout à l'heure, de transmission, il y a travaillé le lien qui a été un moment peut-être distendu avec la clientèle et de renouer ce lien.
8: Alors, c'est vrai que quand on s'est relancé en 2021, sincèrement, les clients de Vever étaient quand même relativement très âgés, on va dire, et c'était une clientèle qui était plutôt traditionnelle. Donc, en effet, il faut tout reconstruire from scratch, mais on a énormément de clientes Vever qui, en fait, sont des amoureuses de la joaillerie et qui sont clientes également d'autres grandes maisons de la place Vendôme.
10: Et puis, il y a le côté, Charlotte Rey, c'est vrai aussi, d'être à même d'avoir déniché la marque, la maison, un peu coup de cœur qu'on voit pas partout et de devenir prescripteur de goût, presque.
9: Mm-hmm. Après, c'est pas tant la marque que la pièce en tant que telle.
10: Oui.
9: C'est vrai que nous, on a la chance de voir des bijoux qui proviennent soit de particuliers, soit de revendeurs professionnels, hein, qui peuvent être des antiquaires ou autres, et qui ont en effet des pépites dans leur coffre. On voit en effet parfois des particuliers qui viennent avec des pièces qui sont signées ou non. Parfois, ils savent même pas qu'elles sont signées, ils connaissent pas la signature, pas le poinçon. Et donc, en effet, on a la chance de découvrir des pièces extraordinaires. En effet, la joaillerie regorge de créativité, de pièces avec énormément de matière aussi. Je pense que c'est un des points très très positifs des pièces vintage. Il y avait beaucoup de matière, beaucoup de couleurs qu'on peut plus tellement utiliser aujourd'hui. Donc voilà une
10: et c'est ça
9: une palette qui est extraordinaire.
10: Et c'est ça aussi qui se joue et qui peut jouer en termes d'achat qui se déclenche avec le cours de l'or qui explose, des prix qui suivent cette cour, mais qu'on arrive à expliquer, c'est ce qu'on disait, mais avec des bijoux vintage qui ont plus de matière. Et ça, c'est un argument.
9: Oui, c'est un argument parce que c'est vrai que nos clientes, elles viennent chercher en effet des pièces, on va dire singulières, plus rares, et avec en effet une vraie valeur perçue. Après, c'est aussi le rôle de Castafiore hein, qu'on fait Anne et moi, mon associé. On connaît très bien la joaillerie, on a vraiment à cœur de présenter des pièces avec une forte valeur perçue. En fait, le stock de joaillerie est colossal. Hein. Donc, on va dire que le pire côtoie le meilleur. Donc, nous, on est vraiment prescripteurs pour apporter à nos clientes des jolies pièces, qu'elles soient signées ou non, et qu'elles puissent porter de façon très facile.
10: C'est comme ça que vous faites votre sélection?
9: Oui, on essaye vraiment de démocratiser cette joaillerie vintage. On n'y touche pas du tout, parce qu'elle est très belle. Parfois, on n'a vraiment pas besoin d'y toucher. Hein. C'est vraiment notre ADN. Et en effet, il faut qu'elle soit portée de façon simple, hyper actuelle. On fait beaucoup de shooting avec des mannequins pour montrer en effet que cette joaillerie, elle est vraiment portable comme du contemporain aujourd'hui.
10: Il y a une forte appétence dans tous les cas pour le bijou en général. Vous avez vu sur ces 4 années de Castafiore une réelle dynamique. On en parle, les chiffres en parlent, mais vous l'avez vu, vous l'avez senti dans ce réflexe d'achat?
9: Oui, alors en effet, toutes les générations confondues, donc ça c'était vraiment quelque chose d'assez intéressant à voir. On a un panier moyen qui ne cesse d'augmenter,
10: ouais.
9: Alors qu'on pensait en effet qu'on allait au départ avoir une clientèle plutôt jeune et avec un panier moyen faible, en fait pas du tout. Tout est en train d'augmenter, à la fois en termes d'âge et évidemment en termes de panier moyen. Oui, il y a une forte appétence. C'est vrai que bon, nous, on fait à peu près x2 chaque année.
10: Oui, d'accord.
9: Donc, en effet, on se rend compte que, en fait, c'est vraiment une alternative. C'est une offre qui est vraiment une alternative à la fois aux contemporains et à la fois aux maisons de vente. Hein. Je veux dire, c'est la diversité est immense. Parfois, en effet, les prix sont intéressants. Et en effet, il y a cette singularité. Et ce que disait Camille aussi tout à l'heure, nous, on a à cœur aussi d'avoir un service client très fort. Donc, nos clients reviennent. Et puis, je pense qu'une fois qu'on met la main dans le vintage, oui. Voilà, c'est tellement riche. Qu'en fait, voilà, ça devient une habitude qu'on ait 18 ans ou 70 ans.
10: Alors, un panier qui augmente, une cible qui s'élargit finalement parce que c'est générationnel, c'est multigénérationnel. Est-ce qu'en termes de marché quand même, de géographie, ça reste quoi ? L'Asie, et c'est là où il y a une dynamique alors que pour la mode et la maroquinerie, c'est plus compliqué. Et les États-Unis ?
9: Alors, d'un point de vue international, en effet... l'Asie est un marché qui est très important, avec lequel nous on travaille, mais plutôt d'un point de vue professionnel, plutôt en B2B. Les États-Unis, la clientèle américaine est hyper initiée, adore le côté French taste et French touch. Donc en effet, elles aiment bien venir chez nous. Elles ont un panier moyen qui est très important.
10: Oui, parce que c'est
9: un pouvoir d'achat très
10: c'est
9: important.
10: C'est la population donc, qu'elle voilà. est plus ouais. haut revenu dans
9: Exactement,
10: tous les cas.
9: Exactement. Ouais. Donc voilà, donc en effet, se développer à l'international est une évidence. Hein, je pense comme tous les marchés, mais enfin comme tous les business, mais en effet dans la joaillerie c'est important. Après la France aujourd'hui a quand même, même si le panier moyen est plus bas, il y a quand même une très forte dynamique. Donc mais voilà, c'est évidemment nos objectifs.
10: Camille Weber, vous retrouvez à peu près le même découpage. Ce sont les États-Unis et l'Asie, particulièrement le Japon, parce qu'il y a cette tradition aussi d'un marché très initié, très proche du marché français pour la bijouterie, pour la joaillerie et l'horlogerie d'ailleurs initialement.
8: Oui, tout à fait. L'Asie-Pacifique, c'est 65% du marché de la joaillerie. Les États-Unis, c'est 20%. L'Europe, c'est 10%. Et en effet, le Japon a connu une croissance très importante, mais notamment liée à la faiblesse du yen. Oui. Donc, forcément, quand on relance une société, la première chose qu'il faut faire, c'est être fort sur son marché domestique. Donc, c'est ce qu'on fait avec Weber, où on se développe vraiment en France dans de nombreux distributeurs en province, que ce soit chez Lepage dans le Nord, Doux dans le Sud et un peu partout. Mais on va également sur les marchés en croissance. Donc, en effet, on vient d'ouvrir un point de vente à Osaka. On va ouvrir un autre là au Japon. On a ouvert également en Corée. On arrive également là aux États-Unis là en septembre. Le Japon, pour nous, c'était assez évident d'y aller. Alors, bien sûr, c'est un marché qui est en croissance, mais c'est aussi parce qu'il y a des vraies synergies avec l'histoire de Weber. Weber, c'est le pionnier de l'art nouveau, et l'art nouveau est influencé par le japonisme. Et Henri Weber, qui est la grande figure de la maison, était un fervent japonisant, et c'est lui qui a introduit le japonisme en France.
10: Et là, on boucle le storytelling.
8: Exactement.
10: Dans tous les cas. Il y a aussi un projet rue de la Paix, parce qu'on n'oublie pas, et pour les joailliers, c'est important.
8: Oui, alors oui, donc en effet, il y a un projet, on va ouvrir en effet un flagship rue de la Paix là en 2027, parce que pour le moment, on est au 9 rue de la Paix en étage, c'est très expérientiel, donc ça nous permet vraiment de construire cette communauté, mais c'est aussi important d'avoir son propre flagship, et c'était très important de revenir en effet rue de la Paix.
10: Le potentiel joaillerie n'est clairement pas épuisé. Toutes les deux, selon vous, les perspectives sont très, très positives pour vos business respectifs, d'ailleurs, Charlotte.
9: Oui, tout à fait. Ouais. En effet, les projections de chiffres sont très bonnes. Hein, évidemment, pour le vintage, le taux de croissance est au-delà de 25% par an, en tout cas projeté jusqu'à 2030.
10: Et vous faites rentrer, en termes de stock justement, et pour voir un peu le roulement, vous faites rentrer combien de pièces et à quelle régularité ?
9: On fait rentrer à peu près une centaine de pièces. Alors tout dépend, parce qu'en effet, si c'est un particulier ou un professionnel, on va dire au-delà de 200 pièces par mois à peu près. Voilà, on essaye d'avoir, ce que je vous disais, une curation. Donc on a cette volonté d'avoir ce stock qui augmente, tout en gardant une sélectivité sur l'offre.
10: Faut jouer des coudes avec les grandes maisons qui veulent récupérer leurs archives ou au contraire,
9: non,
10: ça vous permet d'en bénéficier ?
9: Non, ils sont très contents de venir chez nous. On peut justement avoir ce rôle un peu de sourcing pour eux. Donc en effet, certaines grandes maisons sont venues acheter des pièces chez Castafiore. Nous, on a la chance en effet d'avoir un accès évidemment aux professionnels et aux particuliers. Donc les particuliers, c'est un accès tout à fait exclusif à leurs pièces. Et donc, en effet, quand ils n'ont pas forcément l'œil partout et quand ils voient des pièces intéressantes chez nous, on a des très bonnes relations et ils viennent acheter leurs pièces chez Castafiore.
10: Camille Weber, les perspectives et le potentiel Tout est ouvert.
8: Ben, à l'infini. Non, mais nous, en fait, il y a une analyse pro forma et puis où on est vraiment, en effet, sur une croissance organique qui est positive à double chiffre, mm-hmm. mais aussi on a un impact ouverture. Ah, donc, ce qui fait qu'en effet, on a un chiffre d'affaires qui se développe beaucoup. Donc voilà, on est ravis.
10: Et il y a encore des business qui se développent, il faut le dire. Quand on est une start-up de 200 ans, c'est ça la dynamique. Merci beaucoup à toutes les deux. Camille Weber, directrice générale de Weber, Charlotte Rey, fondatrice de la plateforme Castafiore, d'avoir été dans Iconic Business pour cette reprise, cette rentrée, avec un peu d'optimisme sur le marché de la joaillerie. Tout de suite, les désirables de la semaine, tout ce qui nous a fait envie, séduit et intrigué ces derniers jours. Les désirables de la semaine, je vous le disais, tout ce qui nous a fait envie, séduit, intrigué ces derniers jours. Bon, c'est un choix complètement arbitraire et on a un désirable que j'ai vraiment choisi. On vous retrouve, Juliette Weiss, journaliste BFM Business, spécialiste luxe, qui lance un nouveau podcast. Ça s'appelle Business Class. On écoute la bande-annonce et on en parle dans un instant.
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10: On a planté le décor, Juliette. C'est l'envers même du décor. C'est tous ceux qui font briller l'industrie, qui font briller le luxe, qui savent créer le désir, susciter la désirabilité. C'est ça l'objectif de ces rencontres et de ce podcast ?
12: Exactement, l'idée c'était de pouvoir, à travers le podcast, qui est un format plus long, hein, de pouvoir développer justement ces coulisses, le côté peut-être un peu caché parfois, et souvent ce que ne veulent pas nous dire les entrepreneurs. Souvent on a un discours un petit peu où on cache les choses, ici c'est vraiment, on ouvre.
10: Parce que c'est très codifié et c'est un discours très verrouillé en termes de communication, et surtout quand on veut susciter la désirabilité, on ne va pas fouiller trop ce qui se passe à l'intérieur. Là on va quoi ? Comme on a du temps long, on va chercher les anecdotes, on va chercher les secrets de construction.
12: C'est ça, exactement, et même parfois l'intime, le côté un peu plus personnel. On va parler de défaites, on va parler de sacrifices et pas seulement de choses qui brillent, de choses qui fonctionnent et de success stories. Et c'était ça qui était intéressant, c'est d'avoir un peu la vision, prendre le contre-pied de cette vision du luxe, parfois un peu lisse, parfois un peu trop parfaite. Et c'est ce que j'ai voulu démontrer dans ce podcast.
10: Bon, finalement, ça reste une industrie, donc on est dans quelque chose de très opérationnel. Donc on va vraiment voir ceux qui mettent les mains dans le cambouis, et notamment avec les premiers épisodes concoctés que vous allez pouvoir tous découvrir d'ailleurs, hein, consommer. Au lieu d'aller consommer des séries, eh bien, vous allez consommer tous les podcasts d'un seul coup. Trois déjà à disposition de Business Class. Mathieu Chollet, qui est le fondateur de Spotly, faut nous expliquer un peu qui il est.
12: Oui, alors on le connaît pas comme ça. Quand on vous dit Mathieu Chollet, c'est pas un nom qui résonne. Et pourtant, Spotlist, c'est plus d'un million d'abonnés sur Instagram. C'est des vidéos qui sont vraiment virales. Tout le monde se les envoie. On voit ces hôtels, ces destinations d'exception.
10: On voit les images si vous nous regardez.
12: On les voit. Et alors, je peux vous dire qu'on se les envoie en DM. Voilà, c'est vraiment quelque chose qui fait le buzz sur les réseaux sociaux. Et on se demande toujours, mais qui est derrière ces vidéos? Qui filme? Qui a la chance d'être un touriste à plein temps? C'est comme ça qu'il se définit lui-même.
10: Je crois que d'ailleurs, on a un extrait.
13: On va poster une vidéo, ouais. Tu vois, dans le lieu d'un établissement. Ça va être un établissement dans le sud de la France, par exemple. Je pense à ces, tu vois, la Marantine, c'est un établissement qui a trois villas un peu insolites avec des piscines privées, des lits extérieurs. Enfin, c'est absolument sublime. Bon, je suis allé sur place, j'ai pris des vidéos, partagées sur Spotlist. Et derrière, en fait, le propriétaire t'appelle et te dit, concrètement, là aujourd'hui, on a eu une réservation, deux réservations, trois réservations.
12: Donc tu vois les retombées.
13: Tu vois les retombées
12: directement.
13: Il y a un côté un peu, qui te frappe un petit peu. Tu dis en fait les gens, au-delà de rêver, prennent aussi leur carte bleue et réservent.
10: Vous avez aussi finalement décortiqué ce qu'était l'influence pour le segment voyage et pour le segment tourisme. On va aussi dans d'autres univers. D'ailleurs, c'est un duo qu'on connaît, qu'on avait reçu dans Iconic Business, et un duo d'architectes d'intérieur de l'agence Join Mon Coup. Ils sont très complémentaires.
12: Absolument, et c'était ça qui était aussi amusant, c'est que souvent on a la figure du créateur unique quand on est dans le design. Là, c'est un duo, un duo avec deux personnalités très fortes, et ils collaborent ensemble depuis plus de 20 ans maintenant. ils sont à l'origine du parc Hayate de Tokyo, de la réhabilitation de la maison des peuples à Clichy, donc vraiment des institutions. Et c'est vraiment les coulisses de leur métier, avec un côté vraiment économique, c'est-à-dire combien ça coûte de refaire un palace, combien ça coûte de créer un objet.
10: Il y a l'enjeu des matières et d'un cahier des charges aussi.
12: Absolument, très précis, un cahier des charges très précis. Et c'était ça là-dessus, un petit peu ces détails-là qui étaient très intéressants. On se dit, mais quel sublime endroit, mais en fait, qu'est-ce qui se cache derrière? Comment est-ce qu'on a rendu cet endroit aussi sublime? Eh bien, ils nous répondent.
10: Eh bien, quand on a envie aussi d'avoir les secrets, les coulisses, on adore aller auprès des entrepreneurs et chocolatiers, comme un très, très connu Pierre Marcolini, que vous avez aussi rencontré.
12: Oui, alors ça m'a particulièrement touchée parce que Pierre Marcolini, il a un côté très humain. Tous, mais alors lui particulièrement, il m'a vraiment raconté des anecdotes sur sa vie, sur son enfance, sur son parcours. Il a un business florissant, il a des boutiques à l'international, et pourtant il reste très terre à terre.
10: Juliette Weiss, c'est la nouvelle confidente, qui pour le prochain rendez-vous d'un mot?
12: Alors, je vous fais une confidence, et bien ce sera Tiphaine Cogez-Rousseau, qui est la créatrice parfumeuse de la marque Brume Orpin. Elle va tout nous raconter sur ces secteurs qu'on connaît, mais finalement, en fait, il y a beaucoup de choses qu'on va découvrir. Hein.
10: Parfum de niche?
12: Parfum de niche, évidemment. Combien ça coûte? Comment on le fait? Et quelle est un petit peu la concurrence? Comment est-ce qu'on gère cette concurrence dans un marché qui est quand même très, très, très développé?
10: Alors, Business Class avec Juliette Weiss. On retrouve sur toutes les plateformes?
12: Toutes les plateformes, tous les mois, c'est le rendez-vous à ne pas manquer, Audrey.
10: Bon, vous avez déjà 3 épisodes à consommer, bientôt le prochain. Merci beaucoup, Juliette.
12: Merci à vous.
10: Iconic Business, c'était la reprise. Le luxe par BFM Business, on se retrouve très vite et on se retrouve d'ores et déjà en replay et en podcast le vendredi également à 21h en TV et en radio.
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16: Bonjour et bienvenue dans Tech & Co Business. Au sommaire, aujourd'hui, nous allons parler des ligues, des associations, des clubs de sport qui, on a entendu beaucoup d'affaires de piratage, mais ce sont des clubs aussi, des associations qui ont très peu de budget. Eh bien, comment faire pour justement qu'ils puissent profiter de l'IA pour changer un peu leur modèle économique, changer leur organisation? On va en parler avec le patron de Décision IA et puis avec une personne que vous connaissez certainement pour les plus anciens, Bruno Marie-Rose. C'est l'ancien athlète qui est aussi ingénieur, qui était le DSI des JO 2024. Eh bien, il conseille, voilà, tout ce dispositif. On parlera cybersécurité aussi avec le patron de Yes We Hack, c'est Hacker Éthique, qui a lancé une tribune. Moi, président, qu'est-ce que je ferais pour hacker l'État? Et justement, il donne tout un ensemble de propositions pour essayer de pallier à tout ce qui est arrivé cet été à la NTS ou à la DGFiP. Et ce sont des sujets dont on reviendra, sur lesquels on reviendra ensuite dans la dernière demi-heure de l'émission avec nos débriefeurs, la cybersécurité, voilà tout ce qui s'est passé ces dernières heures. On va débriefer tout cela. Allez, c'est parti pendant une heure. Tech & Co Business, restez avec nous sur BFM Business.
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16: Les invités, ils sont de comment les ligues, les clubs, les fédérations sportives doivent réinventer leur modèle avec l'intelligence artificielle. On va en parler avec Gabriel Dabi-Schwebel, qui est fondateur de Décision IA. Bonjour Gabriel.
17: Bonjour.
16: Et vous êtes aussi l'auteur d'un ouvrage, c'est ça, qui s'appelle Consultant
17: Puissance IA.
16: Consultant Puissance IA aux éditions Vuibert.
17: Donc qui s'adresse donc aux consultants. Eh bien, voilà. Bien utiliser l'IA dans leur pratique.
16: Et on en a bien besoin aujourd'hui, on va en parler dans un instant. Et puis avec nous également Bruno Marie-Rose. Bonjour Bruno.
18: Bonjour.
16: Merci d'être avec nous. Donc vous êtes fondateur et président de Sprint Technologie, directeur de la technologie des systèmes d'information des Jeux Olympiques de Paris 2024. Et évidemment, pour quelques plus anciens, on vous connaît évidemment, médaillé olympique du relais 4x100 mètres à Séoul en 88, ancien recordman du monde du 4x100 mètres, du 200 mètres en salle, champion d'Europe, ingénieur de formation. Vous avez mené vraiment les deux carrières en parallèle, et puis vous avez présidé aussi la Ligue nationale d'athlétisme. Hein,
18: oui, tout à fait.
16: Une époque, et puis avant de voilà, vous diriger vers toute cette technologie en mêlant évidemment votre passion, la technologie. Et il y a beaucoup de choses à faire dans ce domaine. Bah, tiens, si on vous reçoit aujourd'hui, c'est parce que vous animez le 17 septembre, hein, c'est bien ça, une masterclass à destination des ligues, des clubs, des fédérations sportives pour réinventer son modèle économique à l'heure de l'IA. On va revenir dessus dans un instant parce que voilà, il y a un besoin de donner un peu de dynamisme à tout ça et pourquoi pas avec de l'IA. Mais d'abord, tiens, je voulais juste avoir votre avis, commençant par Gabriel. Là, tout ce qui se passe dans l'IA là depuis ce week-end où ça y est, les Américains disent « Ouh là là, ça va trop vite, il faut qu'on ralentisse ». Vous, en tant que consultant, vous regardez ça comment ?
17: Avec intérêt, mais aussi en se projetant dans un monde où, effectivement, c'est une technologie extrêmement puissante, mais comme l'était avant le nucléaire, comme le changement climatique aussi nous mène des risques. Donc, il y a des probabilités, ces probabilités existent, et le vrai sujet, c'est qu'est-ce qu'on fait de tout ça ? Comment on utilise cette technologie pour faire le bien et pas qu'elle se retrouve à être utilisée contre nous ou pour faire le mal. Donc, en tant que génération qui voit l'essor de cette technologie, je crois vraiment qu'on a la responsabilité de porter une utilisation vertueuse au service de l'humanité de cette technologie. C'est ce qu'on essaye de faire avec Bruno.
16: Et justement, j'imagine que dans cette initiative, on va faire le lien avec les deux, il va falloir aussi rassurer tous ceux que vous allez aller voir. Je parlais de ces associations, ces clubs, ces ligues, pour les rassurer aussi autour de l'IA, parce qu'évidemment, ils savent qu'il faut utiliser l'IA, mais à entendre tout ça, ça peut en affoler certains.
18: Oui, ça pourrait affoler, mais en fait, ça va directement dans la lignée de ce qu'on va expliquer pendant la masterclass et le bootcamp, c'est d'avoir une utilisation rationnelle, optimisée de l'IA. Effectivement, si on donne les clés à l'IA, effectivement, ça pourrait amener un certain nombre de peurs. Mais ce qu'on va expliquer, c'est que vous gardez les clés. C'est comment utiliser l'IA tout en gardant les clés. Et je pense que justement, à l'heure des débats sur le devenir de l'IA,

0: 24, ça a beaucoup concerné les équipements. Et puis on s'est aperçu quelque part, on voit tous qu'il y a des difficultés de subvention. On s'aperçoit que le sport professionnel drive, je dirais, 80% de la richesse sportive.
1: Oui, c'est ça.
0: Mais au quotidien...
1: Et en plus, quelques sports. Hein, voilà. On a parlé du foot, voilà.
0: Mais au quotidien, ce sont les clubs sportifs qui font le tissu du sport, qui se battent pour chercher des subventions, qui se battent pour chercher des partenaires. On sait tous que le modèle subvention-partenariat classique est en train de s'essouffler, et donc il faut trouver des nouvelles idées, réinventer le modèle, et donc c'est pour ça qu'on a voulu l'adapter dans le monde du sport. Et
1: alors en quoi l'IA peut aider très concrètement, Gabriel Dabi-Schwebel, qu'est-ce qu'on peut proposer à ces clubs, ces associations?
2: Bien sûr. Juste pour la petite histoire, Bruno a suivi le bootcamp consultant puissance IA. C'est comme
1: ça qu'il a. Voilà.
2: Il a suivi cette formation. On a appris à se connaître et c'est ce qui nous a amené à vouloir faire un bootcamp et une masterclass adaptée à cette cible particulière que Bruno connaît très bien. Et avec effectivement la possibilité pour un président d'association d'utiliser l'IA pour l'aider à construire un dossier de subvention, que ce soit à la fois la partie texte, mais aussi potentiellement la partie chiffrée, à proposer des meilleurs sponsoring aux sponsors et construire des dossiers là-dessus. Un président d'association n'est pas un expert d'Excel, n'est pas nécessairement un expert des dossiers de sponsoring. L'IA, bien utilisée, quand on lui donne les clés, peut être l'expert au service de ce président d'association.
1: Donc ça va se présenter
2: pour aider
1: comment
2: à construire ces dossiers.
1: Gabriel, ça va te présenter des fiches, par exemple, voilà comment monter un dossier de sponsoring, et on va avoir la fiche, quel type de prompt il faut faire, c'est ça l'idée.
2: Nous, ce qu'on aime faire, c'est rendre les gens autonomes et compétents avec l'IA. Donc, apprendre à bien parler à l'IA, c'est une vraie question de maïotique. Mm-hmm. On parle à une IA comme on parle à un collaborateur quand on veut lui déléguer quelque chose, comment on lui cadre les choses pour l'expliquer, etc. Donc on va et c'est très simple parce que l'IA n'est pas quelque chose de technique, c'est un outil auquel on parle, où on écrit en bon français comme on parle à sa femme ou à son collègue, etc. Donc on essaye, et c'est ce qu'on fait dans les bootcamp consultants, c'est ce qu'on va faire dans le bootcamp sport, on a un mentor IA qui s'intègre à l'IA de l'utilisateur et qui le guide pour apprendre à bien parler à l'IA. Et donc, à un moment donné, il y a un exercice qui sera construire son dossier de financement. Mais le principe, c'est qu'à l'issue de cet accompagnement, les gens soient autonomes, et s'ils ont besoin d'un dossier de financement différent, spécifique, pour une autre organisation, ou s'ils ont un autre besoin, ils sont en capacité de le faire. Donc on n'est pas du tout sur une bibliothèque de prompts, on est vraiment sur l'autonomisation des présidents de club, des membres du bootcamp pour travailler avec ce nouvel outil.
1: Et Bruno, évidemment, vous, ce qui intervient là-dedans, c'est vos connaissances à la fois de la technologie et de tout cet univers du sport, savoir comment un peu tout ça fonctionne de la plus petite association à des ligues, à des plus grosses ligues qui n'ont pas forcément tous les moyens escomptés.
0: Oui, tout à fait. Quand on voit le fonctionnement aujourd'hui du sport avec une entité opérationnelle d'un côté, avec un bureau élu de l'autre côté, un président qui est élu, on sent qu'il y a un besoin de fluidité pour pouvoir réinventer ce modèle. Donc on a parlé du club local qui va chercher des sponsors, mais comme vous l'avez cité tout à l'heure, il y a un vrai sujet aussi pour les fédérations d'aller conquérir l'ensemble des pratiquants non licenciés. Qu'on voit l'engouement d'un marathon, d'une épreuve cycliste.
1: Moi, j'habite sur l'ouest de Paris, aller au Bois de Boulogne le samedi dimanche.
0: Voilà.
1: C'est
0: mais
1: la folie. Hein,
0: est-ce que ces gens-là sont au courant qu'une fédération existe et peut leur proposer des services? Donc, il y a aussi des enjeux côté, je dirais, fédération dans le mouvement sportif, d'aller proposer des nouveaux services. Pour aller les chercher. Donc, c'est aussi bien le club local, le responsable d'une fédération, d'une ligue, mais c'est aussi le partenaire, entreprise privée, qui dit je veux investir dans le sport, quel est le meilleur moyen
1: pour mes collaborateurs, mes clients, mes partenaires.
0: Exactement.
1: Des bases de données licenciées, vos modèles vont pouvoir s'appuyer sur ces bases de données licenciées aussi?
0: Elles pourraient, après. Vous savez, moi j'ai été à Paris 2024, je suis très sensibilisé, je dirais, à la souveraineté et à la cybersécurité et à la confidentialité. C'est aussi ce qu'on va expliquer lors du bootcamp. Attention à ne pas mettre vos données confidentielles sur l'IA.
1: On l'a vu, on a vu les piratages de la Fédération Française de Tir, qui derrière peuvent donner lieu
0: exactement
1: à des choses un peu plus.
0: Donc forcément, on est très sensible à ce sujet. Donc il y a toujours ce discernement de fournir l'information suffisante à l'IA pour pouvoir avoir son point de vue et décider,

0: sans fournir de la donnée, je dirais, que non maîtrisée.
1: Le but de Gabriel, derrière, c'est de s'associer à des éditeurs de logiciels, à des professionnels, je sais pas, pour proposer des outils génériques, enfin, des petites choses clés en main, ou c'est...
2: Non, le but vraiment, c'est que, et on l'a évoqué en introduction, ces outils sont extrêmement puissants. Aujourd'hui, ils ont des capacités de raisonnement, d'intelligence, qui se rapprochent quand même de plus en plus d'humains, et en tout cas, qui viennent vraiment potentiellement nous renforcer sur notre capacité d'analyse, de synthèse, mais on ne les utilise pas bien. On ne sait pas les utiliser, parce qu'on ne sait pas bien cadrer, parce qu'on sait, souvent on ne sait pas ce qu'on peut leur demander et comment leur demander pour avoir des résultats de qualité qui sont du niveau de ce que peut faire le meilleur consultant du meilleur cabinet au service de la fédé de football qui a peut-être plus de moyens que d'autres fédés.
1: Oui. Ben c'est toujours ça, c'est ce que disait Wiener
2: l'instant. Ouais. Et en fait, quand on utilise bien ChatGPT ou quand on utilise bien Claude ou même quand on utilise bien Mistral, mais c'est vrai que j'ai une préférence pour les outils agentiques qui ont une capacité d'analyse plus complexe, d'aller regarder des documents, faire plusieurs tâches à la fois. Quand on utilise bien ces outils, on a à son service un consultant des plus grands cabinets de conseil pour résoudre ce dont on a besoin, une étude de marché, une stratégie vis-à-vis des licenciés, des dossiers de financement, etc. Ça, c'est vrai dans le monde du sport, mais c'est vrai dans le monde de l'entreprise.
1: Ah oui.
2: Et notre objectif, c'est de non pas de créer des nouveaux outils, mais de faire en sorte que...
1: sache que ça existe.
2: Voilà, enfin, et que les gens les utilisent bien. Ouais. Et tout leur potentiel. Pour moi, j'ai vraiment cette conviction que aujourd'hui, ces outils d'IA agentique sont la nouvelle bureautique.
1: Oui.
2: Ils viennent remplacer ce qui était notre panoplie d'outils, nous cadres, à savoir Microsoft Word,
1: avec ce
2: Excel,
1: côté dialogue naturel, avec ce côté dialogue naturel qui est plus évident que le petit onglet aide où on pose la question. On essaie un peu de trouver.
2: Et avec cette dimension où on leur fait faire. Ouais. Alors qu'avant, c'était nous qui faisions et les premiers modèles d'IA nous aidaient à faire. Là, on passe à l'étape suivante, c'est qu'on leur fait faire.
1: Donc, l'étape 17 septembre, ce bootcamp et tout ça, et ensuite, ça va être quoi comment ça va s'échelonner par la suite?
0: Le 17 septembre, on va faire une masterclass pour expliquer de manière plus détaillée les sujets qu'on a évoqués aujourd'hui. Ouais. Et on va proposer aux participants de s'inscrire à ce bootcamp. C'est l'équivalent d'une formation sur 5 semaines. Mais chacun arrive avec sa problématique en amont et on va l'aider justement avec le cas d'usage qu'il va proposer à finir ces 5 semaines avec un dossier qu'il pourra exploiter, améliorer tranquillement dans son coin. Et donc c'est vraiment cet objectif d'avoir, j'irais, l'utilisation utile dès le départ de l'IA pour chaque cas d'usage.
1: Si je veux retrouver ça, ceux qui nous écoutent, qui nous regardent, s'ils veulent retrouver les infos sur celui à venir du 17 septembre, mais sur les autres aussi.
2: Vous retrouvez ça sur le site decisionia.com.
1: Voilà.
2: Et il y a la masterclass Sport IA qui est présente sur le site.
1: Bon, dernière question, je m'adresse à l'athlète. Vous avez vu, Bruno Marie-Rose, ces courses de robots, là, ça, vous les avez vues en Chine, là, ils avaient fait des Jeux Olympiques de robots. Ça vous impressionne aussi de vous dire que... Bon. De voir ces technologies, bon, il y a un côté, c'est pour montrer la techno, mais...
0: Il y a même un robot qui a battu le record du 7 vol sur 100 mètres. Bon, après, voilà, il faut bien s'amuser. Il y a eu les jeux du cirque. Maintenant, il y a les jeux de la technologie, mais ça remplacera jamais. Nous, on préfère utiliser la technologie, je dirais, au service de l'amélioration globale du sport, mais remplacer les sportifs par des robots, c'est encore différent. C'était marrant, mais ça restera là.
1: C'était une vitrine. Ça restait une vitrine, en tout cas, pour les puisque ça s'est déroulé en Chine. Merci à tous les deux. Donc, Bruno Marie-Rose, fondateur et président de Sprint Tech Consulting, et directeur de la technologie des CIEM. Décide des Jeux Olympiques Paris 2024. Et Gabriel Dabi-Schwebel, fondateur Décision IA. Le livre, on le rappelle, Consultant
2: Puissance IA.
1: Puissance IA aux éditions Vuibert. Et donc, masterclass le 17 septembre sur decisionia.com. Voilà, si on veut avoir davantage d'informations. Et je pense que tous ceux qui nous écoutent, qui ont des associations, des clubs ou des petites ligues, parce que quand on parle de ligue, on a l'impression que c'est une immense, que ça peut être des grosses structures, mais pas du tout. Regardez les différents sports. Merci à tous les deux. Alors on marque une courte pause et on va parler cyber dans un instant avec notre invité suivant.
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1: Allez, notre invité, Guillaume Bassolière. Bonjour Guillaume.
4: Bonjour Fanny.
1: Merci d'être avec nous, PDG fondateur de Yes We Hack, une plateforme de bug bounty qui référence 160 000 hackers de 150 nationalités. C'est important de dire que voilà, ce ne sont pas uniquement des Français ou des Anglo-Saxons. Plus de 600 clients aujourd'hui, plus de 1000 programmes voilà, de hacking éthique. Des clients répartis dans plus de 50 pays. Et là, ce pourquoi je vous ai demandé de venir aujourd'hui, c'est que vous avez écrit une tribune. Moi, président, je ferai hacker l'État. Alors, racontez-nous un peu d'où ça vient et pourquoi. Voilà. Et qu'est-ce que vous dites dans cette tribune ?
4: Bah, en fait, l'idée, c'est un peu le constat qu'on a vu, notamment cet été, mais je crois que mes compères suivants vont un peu en parler. Mais je pense que tout le monde a vu le hack de la DGFiP, le mystère.
1: Il y a eu l'ANTS,
4: le mystère de l'écologie,
1: les passeports, les permis de conduire,
4: etc. Voilà. Donc, nous, citoyens, voilà, on a un droit qui doit s'appliquer, c'est protéger nos données. Donc, un petit peu ce côté un peu révolutionnaire qui me dit bah en fait on a un super outil qui est la cyber en France et notamment tout un tas d'experts. Mm-hmm. Pourquoi utiliser la cyber pour faire notamment des tests plutôt pour le régulateur alors qu'il faut des tests opérationnels et éviter que nos données se fassent voler. Et de toute façon, on le voit bien que là on est dans on réagit aux attaques, on les anticipe pas et aujourd'hui, je pense que comme je dis toujours, c'est la rue qui a raison et la rue c'est les cybercriminels. Ouais. Et donc, du coup, il faut des outils adaptés au terrain et tester en continu l'État. Ouais, donc, hacker l'État 24 heures sur 24.
1: Et on voit qu'il a fallu un coup de poing sur la table du Premier ministre pour dire, pour notamment donner à l'ANSSI d'autres pouvoirs avec l'initiative réactive, justement, pour qu'il puisse prendre un peu la main. Parce que le but, vous dites aujourd'hui, les systèmes publics, c'est pas leur métier de faire de la cyber, mais comme toutes les entreprises, ils doivent quand même se protéger. Mais il faut qu'ils connaissent leurs failles, quoi. Enfin, il faut qu'ils fassent appel, notamment à des hackers éthiques. Et ça, ils le font pas suffisamment.
4: Alors aujourd'hui, on a la chance de travailler quasiment avec tous les ministères régaliens. On va avoir 1% de la surface d'attaque. Mais là, ce qui est important, c'est d'avoir une gouvernance globale. Voilà, c'est une de mes propositions, justement, c'est d'avoir une gouvernance qui permet de suivre au quotidien qu'une politique de sécurité, donc opérationnelle, et pas une sensation de sécurité, c'est-à-dire check the box, parce que régulateur m'a demandé d'être compliant sur quelque chose. Mais là, aujourd'hui, d'avoir des effets opérationnels, donc d'avoir des tests en continu, de s'assurer que tout est bien mis en place, et donc d'avoir une gouvernance sur l'ensemble des ministères qui va justement trouver...
1: Mais si ce n'est pas le rôle de... Alors, pas de l'ANSSI, d'accord, non. Mais pas de la DINUM.
4: Aujourd'hui, ce n'est pas le rôle de la DINUM, clairement pas. Et on voit que aujourd'hui, on a une surface d'attaque qui a explosé, notamment avec le Covid. Tout le monde a voulu son projet numérique, etc. On croit qu'on est sécurisé alors qu'on ne l'est pas. Il y a beaucoup d'interconnexions, encore plus avec les IA. Oui. Parce qu'en fait, on va avoir beaucoup de données qui vont se croiser. On est sur des réseaux qui sont étanches normalement, mais on ouvre des flux, comme dans toute vie d'entreprise. Et à un moment donné, il faut gouverner une politique au global.
1: Surtout, on va revenir sur chacune de ce que vous proposez, mais on le voit que ce soit pour l'ANTS et pour la DGFiP, c'est juste de l'hygiène, juste de l'hygiène numérique. Enfin, les choses auraient été correctement faites, ça aurait peut-être été piraté, mais de façon beaucoup plus difficile. Hein. L'ANTS était changé un numéro dans l'adresse. Et d'ailleurs, on voit les hackers, c'est pas des grosses structures, c'est des jeunes de 18 ans, un peu futés, un peu malins, mais
4: boosté à l'IA.
1: Boosté à l'IA, c'est pas des surdoués, c'est pas des gens qui ont des armées de développeurs avec eux. Vous dites là vraiment, enfin, il faut qu'on bouge davantage. Ouais.
4: Exactement. Et puis, on a des systèmes d'informatique vieillissants qui ne peuvent pas être sécurisés, ni maintenus en condition de sécurité, donc peut-être les arrêter, donc avoir une bonne visibilité de sa surface d'attaque déjà dans un premier temps, décommissionner
1: donc les systèmes. Une gouvernance centralisée pour avoir une
4: exactement
1: une bonne visibilité
4: exactement
1: de tout ça.
4: Décommissionner tout ce qui est obsolète qu'on pourra jamais sécuriser,
1: donc une cartographie un peu de dans chaque ministère de ce dont on a plus besoin. On regardait aussi souvent, on voit des gens qui sont encore, on regardait ça chez nous aussi, on a encore des gens qui sont référencés dans la base, ils sont partis depuis quelques années. Politique aussi de divulgation des vulnérabilités. Ça aussi, il n'y a pas tellement de communication entre les autres.
4: Exactement, le problème c'est que tout citoyen peut remonter une vulnérabilité. Ça, c'est quelque chose qui est poussé par l'OCDE. C'est comment on protège ses hackers, comment on va leur donner des canaux de communication. C'est un peu le fer de lance de YesWAC depuis toujours. Et donc, du coup, aujourd'hui, on n'a pas quelque chose qui est coordonné dans l'ensemble des ministères.
1: D'accord.
4: Potentiellement, vous avez quelqu'un qui va faire son devoir de citoyen, qui va dire, il y a là une faille, je la signale, et en tout cas, j'ai un contact pour signaler.
1: Et l'information se répand dans les autres ministères.
4: Exactement. Et après, on va la corriger, etc. Donc ça, c'est vraiment protéger ses hackers, utiliser des agents autonomes. Via IA, maintenant, aujourd'hui, on a entre guillemets la chance.
1: Oui, c'est ce que vous appelez le pen test agentique, là.
4: Exactement.
1: Vous lancez une plateforme, d'ailleurs, à ce sujet-là.
4: On a des outils, justement.
1: Alors, c'est quoi un pen test?
4: Un test d'intrusion. Mm-hmm. Un test. Le bug bounty, c'est en continu. On va utiliser une communauté. Le premier qui trouve, il remporte une prime en fonction de la criticité de la faille. Là, on est vraiment sur quelque chose qui est vieux comme le monde de la sécurité, qui est, on va faire à un moment donné un test. Originellement, on le faisait avec des humains. Maintenant, on peut le faire avec des IA. Mm-hmm. Donc, nous, on a développé notre propre agentique, c'est-à-dire notre propre cerveau. 10 ans d'expérience en offensif, on l'a mis sur du logiciel, des agents qui ont chacun un rôle, en fait, et qui sont inférés. Donc, en fait, on va utiliser une IA qui va réfléchir, mais qui va piloter ses agents en fonction de nous, comment on lui a appris avec des garde-fous, ne pas supprimer une base de données. Et tout ça, c'est automatique. C'est-à-dire quelque chose que vous faisiez avec des humains avant, que vous attendiez 10 jours, bah là, globalement, en 72 heures, vous pouvez déployer, vous avez les premiers résultats.
1: Je voyais ce qui était intéressant aussi, vous soutenez aussi, il faut des indicateurs publics de performance. Parce que c'est vrai que c'est bien beau de se protéger tout ça, mais il faut quelques chiffres clés, déjà pour se comparer aux autres ministères, et pour savoir quel est l'objectif à atteindre aussi. Ça, c'est important.
4: Oui, c'est important, comme toute direction. La direction, c'est un peu les citoyens, puisqu'on a besoin de.
1: On a besoin
4: de chiffres. On est dans une démocratie. Donc, je pense que la cyber ne doit pas être exempt de cette transparence. Et à mon sens, je pense que c'est important d'avoir des indicateurs qui sont à l'état de l'art et qui permettent par transparence, qui va permettre aussi de fidéliser les gens à s'intéresser et puis de démocratiser un peu la cyber, ce qui va permettre d'élever au global les ministères, les citoyens et de faire comprendre à tous via ces indicateurs.
1: Autre proposition, Guillaume Bassoulière avec YesWeHack, c'est une reconnaissance de ces hackers éthiques. C'est-à-dire, ils existent, notamment vous, alors il y a d'autres entreprises, mais notamment YesWeHack, puisque vous êtes ici, 160 000 hackers, autant profiter de cette manne, de ces gens-là qui sont clairement identifiés et qui encadrés, peuvent essayer d'aller chercher toutes ces failles.
4: Exactement. Ce qui est important, c'est de se dire, on a quand même une des meilleures communautés au monde, qui est française. Donc, qui a des comptes chez Amélie, qui paye des impôts, etc., qu'on a la possibilité justement de tester les systèmes d'information avec des vrais comptes et donc de pouvoir rentrer au plus profond parce que c'est des utilisateurs.
1: Mmh, bah oui.
4: Donc déjà, utiliser cette communauté-là. Mais plus globalement, la diversité fait la force du modèle. Et on a des pays comme nous, à Singapour, ce qu'on fait, on a tout le gouvernement. C'est un des pays les plus numérisés au monde.
1: Ouais.
4: On sécurise, c'est le plus gros.
1: On peut s'inspirer de tout ça.
4: Un de nos plus gros.
1: Techniquement, c'est compliqué à mettre en place?
4: Tout est compliqué, mais faut bien commencer par quelque chose. Ouais. Et je pense que comme un système d'information, ça vit. Donc de toute façon, il faut paralyser les tâches et la surface d'attaque, elle sera toujours présente. Donc autant faire le maximum pour prioriser ce qu'on veut sécuriser, ce qui est sensible, décommissionner, les enlever peut-être, et après tester à son maximum. Et en plus de ça, on arrive rapidement vers les élections. On sait que les ingérences,
1: ça a déjà commencé.
4: Donc du coup, de toute façon, c'est pas en faisant de la compliance, des choses qu'on fait depuis toujours et qu'on check the box, ça ne marchera pas. Là aujourd'hui, il faut passer aux actes.
1: Vous avez déjà eu des retours un peu autour de...
4: Écoutez, le Premier ministre a notamment cité le bug bounty, qui est notre modèle historique, et l'agentic, le pentest paria, donc qu'on fait. Pour l'instant, on a des discussions. Comme je le disais, c'est plutôt des initiatives individuelles qu'on fait depuis 10 ans dans certains ministères. Là, ce qu'on souhaite, c'est mettre en place une
1: stratégie. Industrialiser tout ça et passer à l'échelle.
4: Une stratégie globale. Voilà.
1: Eh bien, merci. Guillaume Bassoulière, PDG fondateur de YesWeHack. Donc, la petite datrune, c'est moi président. Je ferai hacker l'État. Mais le but, évidemment, c'est d'aller chercher derrière toutes les propositions que vous faites. Une gouvernance centralisée, une politique de divulgation des vulnérabilités, des programmes de bug bounty, le recours au pentest agentique, reconnaissance des hackers éthiques et puis indicateurs de performance. On va suivre ça. On essaiera de se voir dans 6 mois pour voir si tout ça
4: parfait,
1: avance.
4: Parfait, puis je suis à disposition candidats de l'État pour justement mettre en place tout ça.
1: Eh bien, merci d'avoir été avec nous. Allez, on reste sur ce sujet avec nos invités suivants. Un débrief sur l'actu cyber et elle est encore très riche cette semaine. C'est tout de suite sur BFM Business.
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1: Allez, on est parti pour une demi-heure de décryptage de l'actualité cyber et elle est très riche. On vient de parler cyber justement à l'instant avec le patron de YesWeHack, mais là on va se projeter un peu dans l'actualité et surtout essayer de comprendre un peu comment résoudre un peu toutes ces défis qui se dressent devant les entreprises avec nos trois experts. Bruno Grunewald, expert en cybersécurité chez IZ, bonjour.
6: Bonjour.
1: Bruno, à tes côtés, Adrien Merveille, directeur technique chez Checkpoint France, bonjour Adrien. Bonjour. Et puis Pascal Le Digle, DG France de WatchGuard. Merci Pascal, bonjour d'être avec nous. On démarre, tiens, on est dans l'actualité. Alors, près de deux ans après son entrée en vigueur, le Cyber Resilient Act, le CRA, voilà, c'est pour donner son acronyme, impose depuis vendredi, là, 10 septembre, aux acteurs du numérique de notifier leurs vulnérabilités. Ça veut dire les éditeurs de logiciels, ça veut dire les fabricants d'équipements numériques, ceux qui font des objets connectés, ça peut aller du jouet à des choses beaucoup plus sérieuses. Alors, il y a juste le domaine automobile, domaine aéro, domaine des dispositifs médicaux qui sont pas, enfin, domaine aérien, qui sont pas totalement dans ce dispositif. Mais en tout cas, voilà, qui commence, Pascal ?
7: Si tu veux. Oui, oui, dispositif important, c'est s'assurer que tous les acteurs jouent le jeu de la divulgation, que ça soit fait dans les temps. Donc 24 heures, faut quand même. Ouais. Mm-hmm. Faut pas traîner.
1: Donc très concrètement, je suis un vendeur de caméras, de petites caméras web, tout ça. J'apprends qu'il y a.
7: Je suis au courant qu'il y a une vulnérabilité qui est exploitée ou qui est sévère. Hein, il y a les deux cas. Je dois la notifier en express à l'ENISA, mm-hmm. Sous 24 heures. Et ensuite, on doit.
1: L'ENISA, qui est la sorte de l'ANSSI européenne.
7: C'est l'ANSSI européenne, ouais, c'est si on veut le mm-hmm. dire comme ça. Donc, c'est elle qui va recueillir, en fait, toutes ces vulnérabilités et puis les mettre à disposition. On se rappelle d'ailleurs que l'ENISA a son portail de CVE. Mm-hmm. On en avait parlé dans des précédentes émissions. Oui. Donc, c'est 24 heures la première notification. Ensuite, 72 heures pour en donner le détail. Avoir un peu plus de temps pour donner l'ensemble et puis 14 jours pour donner le rapport complet sur l'exploitation.
1: Quand et en quoi c'est important à tout ça ? Enfin, c'est cette initiative.
7: Alors, c'est important parce que sur ce marché, on avait plein d'éditeurs de logiciels qui se fichaient de ces vulnérabilités, qui pouvaient être au courant mais qui ne disaient rien. Mm-hmm. Donc, si on dit rien. On ne prévient pas les utilisateurs de ces mêmes logiciels qui mm-hmm. sont tout de suite vulnérables sur des exploitations de ces vulnérabilités. Donc c'est vraiment la base de la cyber. Oui. S'il y a une vulnérabilité, il faut qu'elle soit patchée. Si les gens sont pas au courant, ça va être compliqué de la patcher. Et pire, il y avait des éditeurs qui la patchaient un peu en sous-marin ou la patchaient pas du tout d'ailleurs.
1: D'accord, oui.
7: Il y avait les deux cas.
1: Ça rappelle, Benoît, ce qui se passe dans l'alimentaire. Hein. On nous dit parfois, tiens, tel lot de pots de confiture, de je ne sais quoi, de conserves, il ne faut pas les utiliser. L'idée, c'est un peu la même.
8: C'est la traçabilité. Mm-hmm. Et c'est la traçabilité à la fois chez l'éditeur ou le fabricant, donc qui, effectivement, en cas de sévérité, doit prendre conscience de ce qui se passe chez lui et corriger et avertir. Et puis, c'est aussi, côté utilisateur, cette surveillance des vulnérabilités diverses et variées qui constituent son système d'information, ses mm-hmm. équipements, mais aussi, pourquoi pas, des tiers.
1: Donc, ça veut dire que ça intéresse à la fois les éditeurs, les constructeurs, mais aussi les clients utilisateurs, hein, Adrien.
9: Oui, en cybersécurité, on pousse le security by design. Oui. Et en fait, pour nous, éditeurs de cybersécurité, ça nous semble relativement évident ce que ça implique. Oui. Mais il y a plein de fabricants d'objets connectés, notamment.
1: Oui, c'est pour ça que je vais citer les jouets, parce que souvent, de plus en plus, on aime bien avoir des petits jouets connectés. Mais voilà, le fabricant n'y pense pas forcément.
9: Exactement. Voilà. Donc, c'est pour mettre dans sa tête un référentiel cyber et le pousser à avoir cette approche. Est-ce que le produit que je vends a des risques cyber ? Et si oui, je dois les communiquer, je dois les patcher. Mm-hmm. Donc, c'est un engagement de sa part pour augmenter. Et côté utilisateur, le point important, je pense, c'est savoir ce qu'on a chez soi pour pouvoir mettre en parallèle ces alertes qui arrivent par rapport à est-ce que je suis concerné ou non, même si j'ai ce logiciel-là, est-ce que je suis dans la version concernée ou non.
1: D'accord.
8: Et c'est intéressant aussi parce que ça veut aussi dire que le fabricant doit proposer des mises à jour, notamment de sécurité, pendant un certain temps. Ce qui, lorsque vous faites des investissements en cybersécurité, avec des investissements qui augmentent et donc une durée d'amortissement plus longue, à un moment, vous voulez vous assurer aussi que si vous achetez un matériel, au bout de deux jours, il n'est pas obsolète.
1: Oui.
8: Et ça, c'est très important. Ça marche pour le logiciel, ça marche pour le matériel. On veut pérenniser les investissements des entreprises.
1: Pascal ?
7: Oui, ça devrait mettre un peu de... faire un petit peu le ménage au niveau de la communauté européenne sur les logiciels qui sont fournis ou logiciels embarqués.
1: Et puis donner un petit coup sur ce security by design aussi.
7: Tout à fait. Après, reste toujours la problématique de... le patch est sorti, mais comment est-ce qu'on va patcher ?
1: Bon, on parlera des patchs dans un instant, j'aime au patch Microsoft. Deuxième sujet, tiens, je vais démarrer avec toi, Adrien. L'ANSSI, l'ANSSI qu'on connaît bien, Agence Nationale de Sécurité des Systèmes d'Information, et puis avec tout ce qui s'est passé cet été, on a entendu Sébastien Lecornu, Premier ministre, il a un peu tapé du poing sur la table. Et l'ANSSI, c'est vrai, beaucoup de gens lui sont tombés dessus, je trouvais un peu de façon pas très correcte, parce que l'ANSSI, elle n'avait pas ce pouvoir de réactivité. Et donc, ils ont mis en place ce dispositif réactif qui consiste en quoi ? C'est-à-dire, l'ANSSI, là, est dotée d'un peu plus de pouvoir, c'est ça l'idée ?
9: Exactement. L'idée principale, c'est que l'ANSSI arrive en tant que cellule de crise pour aider les entités interministérielles qui sont sous attaque. Mm-hmm. Donc, il y a un élément qui est très important en cyber, c'est la préparation. On doit être préparé à une cyberattaque pour que quand elle arrive, on sache qui va être en charge de la communication, qui fait quoi, quels sont les points les plus critiques à remettre en premier. Donc, si on ne prépare pas, ça va être la panique. Mm-hmm. Et les premières heures dans une cyberattaque sont hyper importantes. Donc là, on a une équipe de personnes qui va être mise à disposition des ministères, qui va gérer la crise, qui va gérer la communication. Et ce sont des gens qui vont faire beaucoup ça, donc
1: oui, qui vont pouvoir agir. Parce que ce que je disais, c'était ça. Je cherchais le terme. C'était l'ANSSI a été un peu moqué. Les gens la montrent un peu du doigt, disant bah, qu'est-ce que fait l'ANSSI. Mais en fait, l'ANSSI elle faisait que le rôle pour lequel elle était. Elle était dans ses prérogatives. Et aujourd'hui, hop, on lui donne une petite couche de plus quand même.
9: Exactement. Donc ils vont pouvoir aller aider les gens dans les ministères qui sont sous attaque.
1: Et ça, on en a besoin, hein, parce que c'est quand même... c'est des centaines d'experts qui sont
8: oui. l'ANSSI. Et la réponse à incident, de mémoire quand même, l'ANSSI le faisait déjà. Hein, quand vous aviez des hôpitaux, par exemple, qui étaient attaqués, l'ANSSI dépêchait des experts plutôt techniques. Là, le volet communication, gestion de crise va venir apporter un élément supplémentaire. Dans le communiqué, il y a un mot pour moi qui est très important, c'est le terme d'autorité. L'ANSSI a autorité maintenant dans différents secteurs. Certainement qu'on va pouvoir comme ça les écouter beaucoup plus, faire en sorte que ce qu'ils disent soit appliqué et qu'il n'y a pas juste un rôle de conseil. Conseil qui existe déjà depuis des années. Je relisais le guide des 42 mesures d'hygiène de l'ANSSI. Il date de septembre 2017.
1: Oui.
8: 42 mesures. Vous pouvez même le lire en biais et vous y mettez un peu d'IA et ça couvre quand même, pas totalement, mais ça couvre quand même un certain nombre des mesures. Et quand on reprend la feuille de route qui est adossée à cette annonce, il y a 10 points qui sont quand même des points que l'on retrouve déjà dans ce guide d'hygiène qui date de 2017.
1: Après, c'est que les contrôles, on les fait peut-être, mais... personne n'y tient. Je sais qu'il y a des audits. Hein, pour la DGFiP, il y avait évidemment des audits qui sont faits régulièrement. Mais est-ce que quelqu'un a lu les rapports ? Pas sûr.
8: Est-ce qu'on a les moyens de les corriger ? C'est-à-dire qu'on peut auditer tout ce qu'on veut si on n'a pas les moyens de les corriger ou qu'on ne met pas la gouvernance qui dit OK, on a trouvé ça, maintenant on va les corriger. Ça n'avance pas beaucoup.
9: C'est surtout, est-ce qu'on a les moyens d'identifier les risques ? Parce que les dernières cyberattaques, c'était des logins mot de passe qui avaient fuité, une clé API qu'on avait oubliée. Donc,
1: je te disais tout à l'heure dans notre interview, c'était de l'hygiène. C'était pas des trucs hyper compliqués.
9: Les basiques de la cybersécurité. Mais tout le monde, je pense que dans n'importe quel ministère aujourd'hui, on sait qu'il faut mettre du MFA sur tous les portails.
1: Donc du multifacteur. Ce qu'on a tous. Hein, on nous dit maintenant, dès qu'on se connecte, est-ce que hop, il y a un code qui arrive sur le smartphone.
9: Exactement.
1: Etc. Pascal, cette initiative, donc, salut évidemment, mais...
7: Je vais faire mon ronchon.
1: Ouais.
7: Alors oui, ils ont un pouvoir en plus, et ça c'est bien.
1: Ouais.
7: Ça c'est bien, c'est ça qui est bien. Mais sinon, on est dans un monde cyber où les attaques vont très vite, de plus en plus vite. On va encore en parler après. quand la fuite de données est faite et qu'on fait intervenir l'ANSSI, bah, la fuite de données, elle est faite.
1: Ouais.
7: Donc, je pense que Vincent Struvel, il a bien donné le bon nom à son service, c'est réactive. Mmh. Ce qu'on a besoin, c'est la phase d'avant, c'est ouais. comment on les empêche, c'est ouais. comment on les bloque. Donc c'est bien,
1: il faudrait une autre plus, proactive.
7: Mais là aussi, le bas blesse, c'est qu'il n'y a pas de budget en plus.
1: Ouais.
7: Comment l'ANSSI va le faire avec pas de budget?
1: Parce que proactif, ça voudrait dire des gens qui vont en amont dans les entreprises, ouais. voilà, c'est la situation ouais. idéale, et qui regardent. Mais des dispositifs comme NIS 2, ça va pas, ça entraîne pas bah,
7: ce... Ça sera voté.
1: Oui, ouais, ouais. c'est ça, ouais. on attend. Benoît.
8: Oui, et l'ANSSI a les moyens, parce que si on prend le scope de la cybersécurité, prédire, prévenir, détecter, répondre et malheureusement, parfois on n'aimerait pas, mais reconstruire. Mmh. Et en fait, le CERT-FR et les éléments propres à l'ANSSI font déjà prédire, ils font de l'analyse de la menace. Tous les ans, on a un excellent rapport sur le panorama de la menace qui analyse ce qui s'est passé, qui donne des éléments concrets mmh. pour comprendre contre quoi on doit se protéger, quels sont les risques. Et puis ensuite, vous avez prévenir, prédire. Donc ça, et ça, c'est vraiment le guide d'hygiène de l'ANSSI, 42 ah oui. mesures, il existe. Prédire, prévenir, détecter, répondre. Peut-être qu'il faut encore améliorer, détecter, répondre. Ça, c'est évident, avec des SOC, avec oui. plus de supervision.
1: Après, c'est peut-être ça. On va pas mettre à l'amende toutes les. Alors là, notamment, on va pas mettre à l'amende en plus des administrations, parce que ça pourrait. Ils pourraient encore moins investir, alors que le but, c'est d'investir. Mais peut-être parfois taper un peu sur les doigts des responsables. Moi, quand j'entendais la directrice de la DGFiP, là, qui. Dire, bah oui, qui était un peu fataliste, j'ai envie de lui dire quand même, là, il y a un moment.
8: L'amende revient au budget cyber et IT.
1: Oui. Oui, non, mais pas une amende, mais qu'il y ait des responsables que l'on sanctionne, je ne sais pas s'il faut les sanctionner, mais qu'on leur dise bah, maintenant, ça fait partie de vos objectifs. Quoi. L'objectif de la DGFiP, c'est récolter l'impôt, c'est que les data soient bien gérées, les données financières soient bien gérées. Bah, ça doit être aussi que les données soient protégées. Quoi. Ça doit faire partie. Si ce n'est pas fait, bah, hop, on passe à quelqu'un.
8: Ce qui est la feuille de route du gouvernement 2026-2027. Et tout ça, c'est noté dans les 10 points, dont le 10e, c'est le post-quantique.
1: Alors, autre sujet, c'est Microsoft qui communique sur sa mise à jour de cybersécurité, le Patch Tuesday, on en a l'habitude, mais bien que maintenant, il faudra Patch Tuesday, Patch Monday, enfin voilà, un peu tous les jours. Mais là, ce que on remarquait, c'est un record 960 failles corrigées dans 2-0 days. Et là, c'est la mise à jour de cybersécurité la plus importante à ce jour. Je sais pas qui l'avait... C'est toi qui l'avais, ouais. Pascal, ouais.
7: Oui, parce que c'est un mouvement qu'on ne voit pas que chez Microsoft. Mm-hmm. Microsoft, c'est le.
1: Mais là, c'est parce qu'on est habitué. Hein, chaque mardi, on a tous ces patchs.
7: Mais en fait, ils sont passés depuis mai à une technique qui devient, à mon sens, et ça rejoint un peu le sujet d'avant, l'état de l'art de la cyber, si on veut se protéger soi-même, c'est utiliser l'IA agentique pour se tester, pour trouver les vulnérabilités, pour les vérifier, pour voir si c'est exploitable. C'est ce que fait Microsoft. Ils en déduisent. comme conséquence d'énormément plus de vulnérabilités, et c'est très bien. Je pense qu'on est un paquet d'éditeurs à le faire et à générer, à connaître plus de vulnérabilités, à les patcher plus, etc. Donc c'est vraiment un gros virage de la cyber cette année. Je crois que Microsoft, là,
1: c'est l'IA,
7: sur le rythme, c'est 3-4. Hein,
1: non seulement il y a de plus en plus de failles, mais avec l'IA, on en découvre
7: encore. Non, il n'y a pas plus de failles. On en découvre plus parce que les IA qui vont tester les vulnérabilités vont beaucoup plus loin. Donc effectivement, la croissance du nombre de vulnérabilités découvertes explose. Pas parce qu'il y a plus de trous, juste parce qu'on les trouve plus.
1: Ouais. Mais
7: pour le coup, c'est important parce que ça veut dire que c'est des choses qu'on ne voyait pas avant, qui potentiellement étaient des zéro day pour les pirates, qui allaient les trouver, les exploiter. Ouais. Donc les trouver avant, c'est ça l'intérêt.
1: Parce que ce qu'il faut savoir, c'est que les pirates...
7: Donc l'impact, il est colossal. Il doit renforcer la cyber-résilience du monde. Mm-hmm. À condition, pardon, ça va être ma phrase un peu leitmotiv, à condition qu'on patche.
1: Ouais.
7: Et ça, c'est la grosse problématique.
1: Qu'on patche rapidement aussi.
7: Qu'on patche rapidement. Moi, j'avais encore un client récemment qui disait il est hors de question d'imposer à un utilisateur de le faire rebooter pour patcher.
1: Ouais.
7: Il faut attendre qu'il soit d'accord. On n'est pas prêt.
1: C'est vrai qu'on a parfois ce message qui s'affiche en tant qu'utilisateur.
7: On fait reporter.
1: Et puis bon, il y a un moment, il faut quand même...
7: On a le pendant aussi, hein, chez les pirates, le temps d'exploitation de ce qui était découvert. Aujourd'hui,
1: oui, c'est immédiat après.
7: C'est 48 heures.
1: Ouais. Alors qu'avant, voilà.
7: Donc un utilisateur qui repousse pendant 3 semaines.
1: Ouais. C'est vrai qu'on se souvient encore, il y a 18 mois, même deux, enfin plus de 18 mois, où on dit voilà une faille qui existait, mais qui a été découverte. Ça, et il mettait un temps fou. Maintenant, c'est ça, Adrien.
9: En 2018, la moyenne était autour de un peu plus de deux ans. Ouais. Entre le moment où on découvrait la vulnérabilité, au moment où elle était référencée, et le moment où on voyait des traces d'exploitation réelle. Mm-hmm. Aujourd'hui, on est passé en négatif, c'est-à-dire qu'elles sont exploitées avant même qu'elles soient documentées.
1: Ouais.
9: Donc, on est réellement dans l'urgence, et je pense que il faut absolument trouver des moyens de réduire.
1: Ce que dit Pascal, c'est primordial, c'est le côté de patcher
9: le plus vite possible
1: et d'être un peu plus parfois sévère avec les utilisateurs, enfin direct avec les utilisateurs en tout cas.
9: Tout à fait. Après, il y a les patchs, mais il y a aussi peut-être des contre-mesures qu'on peut mettre en place pour éviter d'aller patcher dans l'urgence, parce qu'un patch, si on doit patcher toute sa ferme de serveurs, par exemple, bah, potentiellement, ça serait bien qu'on regarde s'il n'y a pas des impacts avant. Oui. Donc peut-être que ces serveurs sont protégés par
1: patch,
9: des équipements.
1: Dis-nous juste, pour ceux qui nous suivent, bon, qui imaginent ce que c'est qu'un patch, mais pour ceux qui sont moins avertis sur la cyber, voilà, on découvre une faille, on dit voilà, l'éditeur, là c'est Microsoft en l'occurrence, bah, dit voilà le patch, donc on doit...
9: Typiquement, tout le monde le fait sur son téléphone, quand vous recevez une notification mise à jour avec des correctifs de sécurité, et la mise à jour va inclure des patchs. Parfois aussi, bien sûr, des nouvelles fonctionnalités, mais aussi des correctifs de sécurité qui viennent protéger l'exploitation de ces vulnérabilités.
1: Et donc ça, il faut voir l'impact que ça peut avoir aussi sur d'autres applications. Parce que
9: Exactement. Donc sur l'application, surtout si on patche un serveur qui est critique, imaginez, c'est le site web principal de l'entreprise, si on le patche et qu'il ne repart pas, et bah, si c'est un site d'e-commerce, bah, il va plus faire rentrer d'argent.
1: Et on a connu ça aussi dans le passé. Benoît.
8: Oui, alors moi, il y a deux éléments. Le premier élément, je vais mettre un peu de positif, c'est que, effectivement, ça permet aux cybercriminels de trouver plus de failles. Mais normalement, nous aussi, éditeurs, on utilise déjà l'IA et on fait en sorte d'avoir du security by design. On teste avant de mettre en production. Chez les éditeurs de sécurité, on peut mettre à jour nos solutions peut-être 5-6 fois par jour. Effectivement, des fois avec des patchs mineurs, avec des patchs majeurs, des nouvelles fonctionnalités. Donc, cette possibilité de faire évoluer rapidement les solutions comprenant des patchs de sécurité, c'est toujours le jeu du chat et de la souris, mais en tout cas, on tient la route. Ça, c'est la première chose. Et la deuxième chose, c'est que effectivement, quand on patche, on patche avec des tests souvent. C'est-à-dire que si vous mettez à jour un ordinateur, bon, si l'ordinateur ne fonctionne plus, c'est compliqué, surtout si vous en avez beaucoup. Ouais. Mais effectivement, si vous avez des serveurs qui ne fonctionnent plus, c'est encore plus compliqué. Si c'est une chaîne de production, vous avez en plus des fenêtres. C'est-à-dire vous n'intervenez pas, vous ne faites pas rebooter une machine sur une chaîne de production juste la nuit parce que vous dites que c'est le bon moment. Et il y a des métiers, des activités où on freeze tout le système d'information. C'est-à-dire qu'on dit, notamment pour des caisses, des systèmes de grand public où on va avoir beaucoup de ventes au moment des soldes et ou au moment des fêtes de fin d'année, on dit on n'y touche plus, ça fonctionne, l'objectif c'est opérationnel, faut pas qu'on loupe cette période-là. Donc il y a aussi cette question de comment est-ce qu'on va adapter la réalité de l'opérationnel avec la nécessité, je vais pas dire de patcher toutes les heures, mais presque.
9: C'est particulièrement vrai dans l'industrie où on n'arrête pas une chaîne de montage pour patcher une machine. Si on arrête la chaîne, c'est toute l'usine qui s'arrête.
1: Alors que, voilà, on sait que la surface d'attaque, parce qu'on connecte de plus en plus, Pascal.
7: Oui, c'est ma grande inquiétude des mois à venir. Hein. Benoît est positif, c'est bien, mais il faut aussi que nos logiciels, il faut aussi qu'ils soient patchés, les logiciels de sécurité. Donc on est dans la problématique. Hein. La référence à laquelle je faisais tout à l'heure de l'utilisateur, c'est bien pour patcher des solutions chez moi, des solutions qui vont protéger. Donc il va falloir trouver effectivement une façon de faire du patch à la volée sans qu'il y ait ces impacts de production.
1: Et puis je trouve que maintenant, on sensibilise depuis des années, mais encore plus, aujourd'hui, je trouve que les alertes sont quand même assez rudes, quoi.
7: Bah, en fait, on a une conjonction de choses en ce moment entre le nombre de vulnérabilités, le rythme de vulnérabilité, le rythme de l'exploitation. En fait, tout s'accélère en même temps, sauf les fenêtres de patch.
9: Et le nombre de personnes qui les déploient.
1: Ouais, parce que ça aussi, ouais, ça aussi, c'est un des soucis. Ouais, alors justement, tiens, on va rebondir vers notre dernier sujet. Il nous reste un peu moins de 10 minutes. J'avais titré moi ça, fuite de données en série. La France et l'Europe paient le prix de leur légèreté. C'était alors chez les uns les autres, vous aviez remonté plusieurs choses. C'est un hôpital privé de la Loire qui a eu une amende de 500 000 euros par la CNIL parce que pas de VPN ni d'authentification multifacteur. C'est Berlin qui a été touché. Qui a refusé de payer une rançon et qui donc a été attaqué, l'Association des maires de France. Voilà, là, on est encore dans ce côté, notre légèreté face à la cyber.
8: Oui. Alors, le sujet est grave. Si j'osais un ton humoristique, je leur dirais de télécharger le fameux guide de l'ANSSI, des 42 mesures. Mais quand on voit les données de santé qui ont fuité de cet hôpital, on peut pas avoir cette légèreté. Ouais. Et effectivement.
1: Mais surtout que les hôpitaux, ça fait quand même un moment qu'on en parle, quoi. Enfin, bien 3-4 ans qu'on voit ces hôpitaux attaqués avec des hôpitaux qui ont, je pensais à Mignot à Versailles, qui a été complètement stoppé. Enfin, on a repris les crayons, les papiers, il n'y avait pas d'opération. Enfin, on était vraiment dans le côté opérationnel de l'hôpital. On l'oublie un peu vite, hein.
8: Et là, on voit que la CNIL a quand même fait son travail. Ils ont listé les éléments manquants et à partir de là, ils ont dressé une amende. Donc, on est dans un constat qui, certainement, a été, entre guillemets, déclenché. Il y a une sorte d'électrochoc avec la fuite des impôts. Oui. Où on pouvait se dire avant, bon, mon état civil fuitait. Oh, c'est pas si grave, on avait un peu de défaitisme. Mm-hmm. Mais là, avec des données aussi sensibles et qui nous touchent personnellement, la santé, les finances, le sexe, c'est vraiment les trois éléments que l'on n'a pas envie de voir fuiter. Mm-hmm. Et donc, avec un hôpital, on est clairement dans la santé. Et oui, la récréation doit se
1: terminer. Adrien.
9: Oui, effectivement, il y avait eu un petit calme, moi, je trouve, sur les hôpitaux depuis quelques années. Mais je suis pas certain qu'il y ait une explication.
1: Il fallait déclencher un plan blanc.
8: Le programme CARE, quand même. CARE, il y a eu plus de mémoire, c'était dans les 300 millions d'euros, avec un objectif jusqu'à 700. Je suis pas sûr qu'il ait été atteint jusqu'à 700, mais en tout cas, il y a eu un effort financier.
9: Je pense que personne n'est à l'abri aujourd'hui. On a tous, à la fois à titre individuel et à l'échelle d'une entreprise, on a tous des points faibles et on est tous sujets au phishing. Qui est de plus en plus réaliste, de mieux en mieux fait. On a des vraies arnaques qui arrivent dans nos téléphones et dans nos boîtes.
1: C'était l'autre soir dans l'émission Tech & Co, la quotidienne qui passe le soir. L'un des invités, il est venu avec nous montrer un courrier papier envoyé par Ledger, qui disait voilà, faut mettre à jour son portefeuille Ledger. C'était fake complet. Par contre, le papier, et il a dit, j'ai failli me faire avoir. C'était au moment où j'allais truc code barre, j'ai dit, c'est quand même bizarre qu'il communique par courrier papier, enfin, dans un monde aujourd'hui. C'est ça qui l'a alerté, mais il a failli, comme souvent, hop, on ouvre un papier, on voit une facture, tiens, QR code pour aller voir le montant. C'est vrai qu'on se laisse facilement avoir, Pascal.
7: À moins d'être positif, pour le coup, il n'y a pas que nous, du coup, il n'y a pas que la France, il y a Berlin, il y a eu aussi les États-Unis, il y a eu 4 millions.
1: Il y a d'autres pays européens qui sont.
7: Donc, on voit que le problème, il est un peu le même partout, avec certains endroits où le manque d'investissement se ressent un peu plus. Mm-hmm. Mais globalement, la tendance est la même, c'est que cette courbe de cyber, là, on est en train un peu de la perdre. Il va falloir pousser un peu sur les jambes pour aller plus vite. Et à part utiliser de l'IA massivement pour se défendre, se défendre, tester, s'assurer. Benoît le dit souvent, et c'est important, c'est cet état de l'art de la cyber qui est mis dans les documents de l'ANSSI. C'est le minimum. Ouais. C'est même pas le maximum, c'est le minimum. Et on n'est pas au minimum. Bon, en fait, il ne faut pas qu'on s'étonne. Déjà qu'on soit au minimum, et on va se rendre compte que ce minimum, il bouge et il augmente en permanence. Donc, il faut se mettre au minimum et suivre la cadence. Et on n'y est pas.
1: Et puis surtout, c'est toi, Adrien, qui le soulignait, c'est ces risques cyber liés à la facturation électronique. On a 100, alors, c'était Michel Juvin qui était là l'autre jour avec nous, qui dit qu'il y a 160 plateformes de facturation électronique. Bon, le contrôle est fait par la DGFiP, donc c'est un petit peu ironique de noter ça. Mais effectivement, là, ça y est, tout le monde doit y être sur cette facturation électronique depuis le 1er septembre. Et là, ça fait autant de surface d'attaque. Et plutôt que faire le choix d'avoir 2-3 plateformes, le choix a été fait de la diversité, 160 plateformes. Et là, il y a de nouveau de vrais risques, hein, Adrien.
9: Tout à fait. Les pirates suivent l'argent, hein, de toute façon. Donc, la facturation électronique, on peut trouver des scénarios d'arnaque qui vont plaire aux pirates. Par exemple, vous recevez un message en vous disant que votre compte sur la plateforme agréée n'est plus aux normes et que les paiements ne seront plus processés. Vous allez cliquer sur le lien, rentrer vos identifiants, changer de RIB, peu importe. Mais voilà. Et puis, on est à la fois dans une architecture qui est très décentralisée. Vous l'avez dit, il y a plus de 160 plateformes agréées. Mais on a quand même la PFF, qui est la DGFiP, qui est centralisée. Ouais. C'est-à-dire que chaque plateforme va communiquer avec la plateforme de la DGFiP pour savoir à quel autre organisme envoyer les factures. Donc, il y a à la fois ce côté décentralisé qui permet d'avoir une surface d'attaque très grande. Mais d'un autre côté, ça va diluer un petit peu le risque. Et vous avez aussi cette plateforme centrale qui, elle, contiendra toutes les informations de toutes les plateformes agréées.
1: Oui. Et là, quand on voit ce qui s'est passé avec la DGFiP, on peut faire un petit peu Benoît.
8: Oui, moi, je vois effectivement un problème de supply chain. C'est-à-dire qu'on en parle énormément. Je me souviens notamment de Jaguar Land Rover, l'arrêt total de la...
1: 6 à 8 mois, hein, l'arrêt total des chaînes de production.
8: Et l'impact global que ça a eu, même sur le PIB du Royaume-Uni.
1: Oui, parce que je crois que le gouvernement britannique avait remis 2 millions de livres.
8: En fait, ils ont cautionné, ils se sont portés caution pour des prêts qui étaient, elles, dans des banques privées. Donc, c'est vraiment aller très loin. Et donc, cet environnement où nous sommes tous connectés, au-delà des logiciels avec le CRA et les patchs que l'on doit faire, ben, on est tous connectés avec soit des API, soit avec ce qu'on appelait avant l'EDI, hein, l'échange. Ouais. L'échange électronique.
1: C'est informatisé, oui.
8: Exactement. Et donc, ben, forcément, on s'envoie et on reçoit des éléments. Il y a un moment, au-delà des hameçonnages qui sont clairement l'apanage des cybercriminels et qui suivent les tendances, on a une surface d'attaque qui s'est ouverte potentiellement assez importante.
1: Qu'est-ce qu'il faut faire, Pascal, là encore rappeler, bon, évidemment, les conditions, toute la liste d'hygiène de l'ANSSI, mais il n'y a pas un moment, il faut un peu plus sanctionner.
7: Pour sanctionner, il faut
1: Pour le domaine public, c'est compliqué. Encore une fois, je dis, ils ont besoin de cet argent, mais pour les entreprises, parfois...
7: Pour le domaine public, c'est compliqué de sanctionner, mais par contre, réussir à isoler les responsabilités, ce serait déjà un bon début. Parce que là, ça s'en renvoie un peu la balle, quand même, sur les responsabilités. Et après, les sanctions, elles sont prévues. On aura transposé NIS 2, il y a des sanctions dedans. Le CRA, il y a des sanctions dedans. Il faut que ça soit mis en place, que ça soit contrôlé. Et surtout, pour moi, le plus important, c'est qu'il faut que le rythme de ces lois et de ces contrôles et de ces sanctions suive le monde de la cyber. C'est-à-dire que si on a toujours un wagon de retard, on aura toujours un wagon de retard.
1: Mais est-ce que ça veut dire parfois, je me souviens, il y a quelques années, c'était avant Covid, hein, c'était genre le CTLM américain qui s'était fait pirater, le nom m'échappe, c'est X à la fin.
8: Equifax.
1: Et eux, le DG, il a sauté. Hein. Il n'y a pas que le DSI, le RSSI qui ont sauté, il y a le DG qui a sauté.
8: Question de gouvernance.
1: Et nous, aujourd'hui, je ne souhaite pas au PDG pirater de sauter, mais parfois, quand on voit la façon dont ils ont été piratés, la facilité avec laquelle ils sont rentrés, il y a peut-être un moment où il faut aussi sanctionner au plus haut. Quoi.
7: J'en connais qu'on sautait chez les clients, mais je ne sais pas si c'est ça qui va... Il faut qu'il y ait les différents volets. La sanction, c'est une chose. Ouais. La sanction, une fois que tout est fait et que de toute manière ça s'est passé, c'est comme piquer un enfant. Hein. C'est trop tard. Hein.
1: Ouais.
7: Ça a été fait. Donc, il faut vraiment que tous les axes soient solides. L'axe légal, l'axe de l'audit, se donner les moyens d'auditer, se donner les moyens de vérifier. Et je pense que là-dessus, il y a une grosse faiblesse. Hein. Mm-hmm. Souvent, on met des choses en place et puis... c'est fait, c'est pas fait.
1: Bah, je pense que c'était moi pour la DGFiP. C'est Michel Juvin qui était avec nous l'autre jour. Vous pouvez voir l'émission en replay. Il avait listé un peu tous les organismes de contrôle interne, cours des comptes, etc. Et sans doute, ils ont tous sorti des rapports, mais personne les a lus, personne les a appliqués. Voilà, messieurs, merci. On va rester positif pour tout ça, se dire voilà, on est en train d'avancer. La sensibilisation dont on part, ça y est, tout le monde s'y met. En tout cas, merci à tous les trois, Benoît Grunemval, expert en cybersécurité chez IZ, Pascal Le Digol, DG France de WatchGuard, et Adrien Merveille, directeur technique Checkpoint France. Et puis donc, c'est continuer cette hygiène. On rappelle, aller sur le site de l'ANSSI, il y a tout cet ensemble d'hygiène à avoir. Et comme le disait Pascal, c'est déjà le minimum. Mais déjà, si vous faites ça, c'est déjà un premier pas. Allez, merci à tous les trois. Nous, on se retrouve la semaine prochaine, même heure, même endroit. D'ici là, excellente semaine sur BFM Business.
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11: Donald Trump redessine le monde. Plus une semaine ne passe sans qu'il rebaptise une mer, un golfe ou un pays. Dernière en date, le lac Ontario qu'il veut rebaptiser Lake America.
12: De l'importance de bien nommer les choses en géopolitique, faut-il parler de Malvinas comme les Argentins ou de Falklands comme les Britanniques quand on parle des îles Malouines? Dans tous les cas, cet archipel est revenu en force dans l'actualité cette semaine.
11: C'est l'ordre du monde.
12: C'est parti.
11: Salut Annalisa.
12: Salut Mathieu, comment tu vas?
11: Ça va bien et toi?
12: Tu as passé une bonne semaine géopolitique?
11: Super semaine, intense, comme cette année.
12: Ah oui, aujourd'hui on parle de renommer les choses, de bien nommer les choses en géopolitique, parce qu'on a ces deux sujets très complémentaires aujourd'hui.
11: Ouais.
12: Toi, tu veux revenir sur Donald Trump, vous avez sans doute vu passer sur les réseaux, Donald Trump qui a posté une carte des États-Unis qui a fait beaucoup réagir. Hein.
11: Oui, exactement. Tu sais, il y a plus une semaine qui passe hein, sans qu'il essaye de renommer des pays, des bouts de territoire, etc. J'avais envie d'essayer de comprendre ce qui se joue derrière. Donc là, cette semaine, qu'est-ce qu'on voit? Si tu regardes bien, on a le drapeau américain qu'a posté sur Truth Social Donald Trump. Sauf que ce drapeau américain, il enveloppe aussi le Canada. On voit qu'il enveloppe le Mexique, qu'il enveloppe Cuba. Le drapeau, il est aussi sur le Groenland. Il est sur l'Islande. Il y a même les Antilles françaises. Tant qu'à faire, hein. On va le mettre aussi dans le caddie. Hein. Ça a suscité énormément d'émotions, une fois de plus, cette carte. Il y a l'Islande qui a convoqué l'ambassadeur américain. Au Groenland, on a fait savoir que l'avenir du Groenland était entre les mains des Groenlandais, des 57 000 Groenlandais. Tu as la présidente aussi mexicaine, Claudia Sheinbaum, qui rappelle que le Mexique est souverain et, je la cite, qu'il ne sera ni une colonie, ni un protectorat d'un pays étranger. En France, assez étonnamment, il n'y a pas eu de réaction diplomatique. En même temps, on commence à être un peu vacciné, je pense, en France, par ce type de démonstration de Donald Trump.
12: C'est vrai que ça m'a étonné. On n'a pas officiellement réagi depuis.
11: Non, mais en même temps, en janvier dernier, il y avait une réaction que j'avais trouvée pas mal, quoi, qui avait été assez bien calibrée. C'était le compte French Response,
12: compte
11: du Quai d'Orsay.
12: Sur X.
11: C'est ça. C'est un compte sur X, en fait, qui est donc diplomatique, officiel, Quai d'Orsay. Mais qui manie en fait des punchlines au niveau étatique. Et donc
12: c'est la quand diplomatie à l'ère Trump.
11: Voilà. Et donc quand Donald Trump avait déjà brandi une carte du Groenland et de l'Islande qui était aux couleurs américaines, il y avait le compte du Quai d'Orsay qui avait posté ce message sur X où on pouvait lire la statue de la liberté aurait été aperçue en train de traverser l'Atlantique à la nage. Elle aurait déclaré préférer les conditions générales initiales. Donc c'est assez drôle, c'est assez ironique, mais le message en creux diplomatique était quand même hyper intéressant. C'est un message diplomatique qui dit à Trump, attention, tu es en train de rompre le contrat. Donc là il y a rupture contractuelle. Quand on voit cette carte publiée cette semaine, on voit qu'il n'y a pas l'Amérique latine. Et on voit que finalement sur cette carte, il ne reste que deux océans, Atlantique et Pacifique, qui gardent leur nom. Pour combien de temps, ça je ne sais pas. En tout cas voilà, ce qui est intéressant, c'est que une fois de plus, on voit Donald Trump qui arbore, qui exhibe son hémisphère occidental dont il compte bien être le shérif.
12: Alors, il renomme de façon assez frénétique, mais moi j'ai l'impression, dis-moi si je me trompe, qu'il y a une attention particulière envers le Mexique.
11: Oui, c'est ça. En fait, il a une relation très, très particulière. On voit là, dans ces derniers jours, on découvre que le Nouveau Mexique, donc aux États-Unis, il veut aussi l'appeler Nouvelle-Amérique.
12: Oui, c'est presque paradoxal en fait.
11: Oui, et c'est tu as aussi le golfe du Mexique qui devient, et c'est ça qui en fait que je trouve complètement fou, c'est que tu peux te dire bon allez, je vais parler pour choquer, mais en fait là, il passe de la parole aux actes. C'est-à-dire qu'en fait en janvier dernier, le golfe du Mexique est devenu officiellement pour la Maison Blanche, pour l'administration Trump, le Gulf of America. Donc ça, c'est officiel. Et c'est, tu as raison, il y a quand même une obsession mexicaine pour Donald Trump, parce que le Mexique, ben, c'est quelque chose qui est au cœur de sa politique migratoire. C'est le mur qu'il a construit lors de son premier mandat. C'est une activité qui serait extrêmement forte, d'ailleurs depuis plusieurs années, de la CIA sur le sol mexicain pour lutter contre les cartels. C'est aussi le lien très fort qu'il y a avec le fentanyl, cette drogue qui fait des ravages aux États-Unis et dont des copies de fentanyl se passeraient par le Mexique, faites par notamment des Chinois, et qui passeraient par le Mexique et qui viendraient irriguer des centres-villes aux États-Unis où on voit ces fameux zombies drogués au fentanyl. Ça, c'est devenu aux États-Unis, c'est un vrai traumatisme, un sujet de santé publique qui est majeur. Donc c'est tout ça pour Donald Trump, le Mexique, et autant de raisons pour lui de vassaliser son voisin. Parce qu'en fait, c'est ça qui se joue derrière ces cartes qu'il brandit, etc. Ça pourrait prêter à sourire, mais un, juridiquement, on voit que c'est reconnu officiellement par la Maison Blanche, et deux, derrière, il y a une stratégie plus large de vassalisation.
12: Oui, c'est la même chose sur le voisin du Nord, c'est la même chose avec le Canada.
11: Ouais, et ça, c'est peut-être une des tentatives de vassalisation qui est la plus spectaculaire. Avec le Canada. Et regarde là encore, j'ai ressorti ce post ahurissant sur Truth Social. On voit Trump, il est assis à son bureau, donc dans le bureau ovale, il a un gros feutre entre les mains et une carte des États-Unis et du Canada, hein, séparée par le lac Ontario. Et là, un peu comme un enfant à l'école, il prend la carte, son feutre, et il gribouille dessus. Et content de lui, tu peux le voir, là, il est en train de montrer à la caméra son gribouillage, et il a raturé le lac.